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1: Il est 3h, les informations, Léa Giraudot. Le président brésilien Lula exige une enquête impartiale de la Cour suprême sur le scandale de corruption qui implique l'un de ses juges et d'autres personnalités politiques. Cette enquête doit être objective et être menée sans épargner personne, a indiqué le chef de l'État sur X au sujet de cette affaire dite Master sur les liens avec le pouvoir d'un banquier emprisonné pour fraude financière. Les journalistes Yael Mokaer et Sébastien Pérez-Pezzani de retour en France après un mois de prison au Togo. Ils ont atterri ce jeudi soir à Roissy. Ils avaient été arrêtés dans le nord du pays fin juillet alors qu'ils tournaient une série documentaire pour France Télévisions. Selon les autorités, ils n'avaient pas l'autorisation nécessaire pour filmer dans cette zone cible d'attaques djihadistes récurrentes. Un été de tous les records, à commencer par celui des températures. Voilà comment la ministre de la Transition écologique, Monique Barbu, a présenté l'été 2026. Près de la moitié des départements ont même dépassé au moins une fois les 40 degrés. Météo France prévoit une nouvelle vague de chaleur ce week-end, la cinquième depuis le mois de mai. L'incendie des vents en Ardèche progresse encore cette nuit. 50 hectares ont été parcourus par les flammes en quelques heures seulement autour de cette commune du sud du département, au pied des Cévennes. Plusieurs centaines d'hectares sont menacés et plus de 220 pompiers sont sur le terrain, soutenus par 3 Dash et 8 Canadairs. Une trentaine de personnes ont dû être évacuées. Sébastien Lecornu demande des économies nouvelles dans le budget 2026 pour financer les aides aux agriculteurs. Le Premier ministre souhaite des gels et des annulations de dépenses afin de financer les mesures en faveur du monde agricole touché par la sécheresse. L'annonce de ces mesures est d'ailleurs très attendue par les agriculteurs. Les pertes de récoltes et de fonds pourraient dépasser les 10 milliards d'euros à cause de la sécheresse de cet été, indiquent les syndicats agricoles. Le plan d'urgence canicule pour l'agriculture doit être présenté ce vendredi matin par Annie Genevard. Plus de 14 millions de personnes en France sont en situation de handicap et ce vendredi à Bobigny en Seine-Saint-Denis se tient le grand rendez-vous de la politique handicap, la CNH, Conférence Nationale du Handicap. Le bilan de ces 10 dernières années est plutôt contrasté malgré quelques avancées significatives comme le remboursement intégral des fauteuils roulants ou la scolarisation en hausse en école ordinaire. Mais gros point noir en revanche, l'accessibilité. 20 ans après la loi handicap, plus d'un établissement recevant du public sur deux n'est toujours pas aux normes. Gaël Monfils en difficulté pour son dernier grand chelem de sa carrière. Le tennisman français a perdu les deux premiers sets de son match face à l'américain Lee Chen pour le deuxième tour de l'US Open. Arthur Géa, lui, est lui en bonne position pour se qualifier pour le troisième tour et rejoindre Benjamin Bonzi qui s'est qualifié un peu plus tôt dans la nuit.

0: Quand on travaille pour Jean-Paul Rapneau, ce qu'il faut savoir, c'est que lui-même est un personnage de ses films. Aussi bondissant, exubérant, indigné, abattu, joyeux, un personnage de ses films. Quand on a compris ça, on a déjà accompli une bonne partie de son travail avant même d'écrire un mot.
1: C'est la voix du scénariste Jean-Loup Dabadie qui ouvre ce Tout feu tout flamme, hommage au sauvage du cinéma français, Jean-Paul Rapneau, qui vient de disparaître à 94 ans. Jean-Paul Rapneau, c'est un parcours de 8 films en 50 ans, un sens du rythme, une direction d'acteur ta-ta-ta, une pulsation élégante qui aura marqué le cinéma français depuis La Vie de Château en 66. Rapneau, c'était Les Mariés de l'an 2, Le Sauvage, Cyrano de Bergerac qui rafle 10 Césars en 90, dernier film 2015, Belle Famille, c'était il y a 11 ans, depuis Le Silence. Rapneau, c'est aussi un parcours de scénariste pour une belle bande de cinéastes complices, Louis Malle, Alain Cavalier, Philippe de Broca, Yves Robert. Ce soir, on écoutera Jean-Paul Rapneau sur son cinéma, la rapidité de ses acteurs, Catherine Deneuve, Isabelle Adjani, Juliette Binoche, les tournages provinciaux, son refus de l'histoire contemporaine quand tout son cinéma est marqué par son enfance pendant la Seconde Guerre mondiale. Et puis au détour de quelques phrases, parce qu'on avait réussi à vaincre sa pudeur, on entendra des détails sur sa belle famille. C'est Laurent Delmas qui est à mes côtés ce soir, le Delmas de On aura tout vu chaque samedi sur France Inter, qui a connu, qui a interviewé le maître de la comédie. Bonsoir Laurent.
2: Bonsoir Laurent.
1: Et puis nous aurons au téléphone Juliette Binoche, Stéphane Lerouge, spécialiste et encyclopédiste de la musique de film, Michèle Halberstadt, productrice des derniers films Bon Voyage et Belle Famille, et Jacques Weber, le De Guiche de Cyrano de Bergerac, va ouvrir ce Rien ne s'oppose à la nuit. Alors, bon voyage sur France Inter.
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1: Jacques Weber, bonsoir. Vous m'entendez, Jacques Weber?
4: Oui, très très bien, oui, oui, je vous entends.
1: Bonsoir et merci d'avoir répondu à notre appel parce qu'on a pensé immédiatement à vous. J'imagine que vous avez appris la nouvelle ce matin comme nous tous. Est-ce que vous avez des souvenirs de tournage avec Jean-Paul Rapneau? Vous jouiez De Guise dans Cyrano, ou 10 César, dont un pour vous à l'époque, meilleur acteur dans un second rôle. Quel souvenir de lui sur un tournage, de sa direction d'acteur, de son rapport avec vous?
4: Vous avez employé plusieurs mots qui lui correspondent parfaitement. Mais le premier, je crois, ce serait un humour fracassant pour cacher et pour ne pas gêner les gens avec une pudeur extrême. Et ça, c'était un homme très très pudique, extrêmement élégant. Il arrivait toujours sur le tournage avec deux cartons à chapeau, et il changeait de chapeau selon le climat. Et puis, il était capable, vous vous rendez compte, devant 800 figurants de l'armée hongroise, car nous tournions en Hongrie. Il doit les commander, à un moment, on lui donne un haut-parleur. Il est toujours très gêné avec les machines. Et il prend le haut-parleur, il dit « Comment ça marche, machin ?» Et d'un seul coup, on entend « Love me tender !» Et il hurle et il se bat, chanter « Love me tender !» Ça, c'est tout Jean-Paul, mais dans un sérieux, dans une méticulosité absolue, c'est une horloge suisse. Enfin, son cinéma est très musical. C'est pas qu'une horloge suisse, c'est très très musical. Et il parlait, d'ailleurs, de Cyrano, je m'en souviens très bien, comme d'un ruban que l'on laissait s'enrouler, se dérouler. Et c'était une image assez magistrale, aussi bien, je pense, pour l'enchaînement du montage que pour nos acteurs.
1: C'est en voyant Cyrano, d'ailleurs, au théâtre en 83, vous aviez le rôle-titre à l'époque, qu'il aura eu l'idée d'en faire un film. Mais vous, en rival de Cyrano, comment il vous a expliqué ce déplacement, Jacques Weber?
4: Bon, écoutez, alors là, l'histoire est assez compliquée, mais enfin, disons.
1: On va faire simple.
4: On va faire très simple. Et que Gérard Depardieu était et est encore dans nos mémoires. Nous ne parlerons pas du reste. Mais l'un des plus grands acteurs français, il était évident qu'il y avait un avant et un après Depardieu et qu'il y aura toujours. Et à partir du moment où Gérard Depardieu,

0: scientifique. Et j'ajouterais, car c'est très important de savoir, qu'il y avait un tandem au-delà du trio avec Gérard Faramineux. Il y avait un tandem, c'est celui avec Jean-Claude Carrière, car ils ont réussi ce tour de force de faire croire à la France entière, au monde entier, que la pièce n'avait pas bougé d'un iota, qu'ils n'avaient rien bougé. Or, tout est chamboulé.
1: Mais bien sûr,
0: je peux vous dire, parce que je l'avais joué, je peux vous dire que tout est chamboulé et que c'est vertigineux de rythme, d'allegria, comme ça. Ils ont rajouté dans leur montage, dans leur esprit, dans leur écriture, du génie à Rostand, ça j'en suis persuadé. Ça, c'est un très grand film. C'est un très grand film.
2: Et Jacques Weber, est-ce que vous...
1: Laurent Delmas.
2: Jacques Weber, est-ce que vous vous souvenez de la lettre qu'il a lue le premier jour en Hongrie, sur le tournage, sur le plateau des répétitions, à toute l'équipe, où il disait, si on entend trop les vers, ça n'ira pas, mais si on les entend pas assez, alors ça n'ira pas non plus. Cette
0: ça
2: feuille de route,
0: pas du tout. Oui,
2: c'était une sacrée feuille de route,
0: il l'avait déjà dit. Alors c'est extraordinaire parce que il nous l'avait déjà lu, cette lettre, et il m'avait, je peux même le dire maintenant, ça m'émeut d'ailleurs, ça m'est à chair de poule, c'est qu'il m'avait appelé parce que comme je l'avais joué, il me posait des questions, il me disait, mais alors au théâtre, Jacques, est-ce qu'on doit faire un discours avant? Comment on fait ? Et il me dit, comment on fait ? Je lui dis, Jean-Paul, on fait ce qu'on a envie de faire. Non, mais parce que là, on va répéter, on va faire une lecture. Je dis, c'est très bien de faire une lecture. Alors, nous, voilà, Tipa, à faire une lecture à l'Opéra Comique, tous réunis, Gérard compris, tout le monde. Et là, et il me dit, peut-être que je vais peut-être lire quelque chose que je ne vais pas improviser. Je dis, préparez votre lettre. Et le voilà qui nous lit cette lettre splendide, en bafouillant naturellement. Et c'était une lettre d'un maître. Mais qu'est-ce que sont les maîtres d'abord ? Ce sont des gens extrêmement simples et humbles. Non, on était vraiment transportés dès le début, quoi. Et je disais toujours que dès les premiers jours, dès les premiers instants de tournage, on savait, on sentait qu'on faisait un grand film. Mais vraiment un grand, grand film.
1: Surtout qu'il avait la réputation d'être très dirigiste, il savait où il voulait aller, il se méfiait de l'improvisation.
0: Ah, parfaitement. Et alors, non seulement, dans le cas de Cyrano, c'était difficile d'improviser, mais en même temps, il connaissait le rythme parfait, et ça, c'est toutes les grandes leçons de Lubitsch, de toute cette tradition-là. C'est-à-dire, c'était à la seconde près, il demandait toujours à sa script. Mais, et puis alors, surtout, quand on en faisait parfois un peu trop, ça pouvait m'arriver, en tout cas pour ce qui me concerne. Là, c'est beaucoup, un peu moins. Et puis, et l'autre chose merveilleuse, ça, j'adore cette phrase. J'ai la chair de poule, et lorsqu'il disait j'ai la chair de poule, on pouvait être très très content de la scène qu'on venait de tourner, quoi. Non, c'est pour moi, il y aura, je le dis avec beaucoup de... il y aura un avant et un après Rapneau. Pour moi, il m'a appris énormément de choses. Et on nous est entouré en plus, dans chaque poste, de monstres absolus, qu'il s'agisse de la lumière, du son, des décors, des costumes, enfin partout. Notre partenaire merveilleuse, qui était Anne Brochet, c'était magnifique, quoi.
1: Résultat, dit César. Merci beaucoup. Merci vraiment, Jacques Weber.
0: Je vous en prie. Merci de m'avoir écouté sur ce grand monsieur.
1: Merci à vous.
0: Au revoir.
1: Avant de poursuivre, juste un message. Celui de Juliette Binoche, l'héroïne du Hussard sur le toit en 95. Elle vient de me laisser ces mots sur WhatsApp. J'appuie.
3: Jean-Paul Rapneau était un être absolument délicieux. De finesse, de vraiment un être raffiné à tous les niveaux. Il aimait la précision, les émotions, la justesse. Il aimait qu'on soit très précis sur le texte, et quelqu'un d'une grande élégance dans sa façon de parler ou de demander des choses en tant que metteur en scène. Il avait une certaine distance, mais qui permettait aussi le respect. On sentait dans sa voix une fragilité qu'il essayait de... Je ne sais pas si c'est caché, mais en tout cas, cette espèce de... Pas de bégaiement, mais enfin de fragilité d'expression faisait qu'on se sentait aussi proche de lui. Il m'avait proposé de jouer Roxane.

0: Roxane au tout début, quand j'étais moi dans les Amants du Pont-Neuf. Donc j'ai pas pu le faire, et il m'a écrit cette lettre où il me disait qu'il avait l'impression que je rentrais dans un grand trou noir. Et c'est vrai, quelque part, je suis rentrée dans une sorte d'obscurité, mais pour trouver une autre lumière. Et on avait ça un petit peu entre nous, parce qu'on s'était rencontrés juste avant qu'il commence Cyrano, et on s'est retrouvés sur le Hussard, et ça m'a fait plaisir finalement qu'il y ait un prolongement de ce désir presque avorté sur Cyrano, et de pouvoir le perdurer un peu plus tard avec le Hussard sur le toit. J'ai fait beaucoup de cheval pour son film, et fait la rencontre avec Olivier Martinez, et on a chevauché ce film ensemble, avec une équipe magnifique. Il y avait une production qui était forte derrière nous, et qui nous a emmenés dans des paysages en France absolument extraordinaires. Et je m'en souviens encore de voir ces paysages immenses et très spécifiques. Il a fait une préparation avec toute l'équipe absolument magnifique. Il y avait un travail avec les costumes, et avec sur tous les détails de tout. C'était quelqu'un de précis, d'exigeant, mais toujours avec du cœur. Je l'ai jamais vu désagréable. Il était dans une espèce d'accomplissement, et rentrait à l'hôtel, puisque souvent on était loin de Paris et de nos maisons ou appartements. On a voyagé pendant 5 mois pour aller dans des endroits absolument merveilleux, trouvés par l'équipe et qu'il avait choisi, et à chaque fois c'était un étonnement. On rentrait dans un nouvel espace. On s'est recroisés après, parce qu'il avait l'idée d'un film, d'un dernier film qu'il a malheureusement pas pu faire. On s'était vu la dernière fois à Cannes, et il y avait toujours une grande émotion, voilà, à se voir. J'ai été très touchée par sa finesse et son grand respect, en fait, de l'humanité. Je le regrette beaucoup. C'est un être très attachant. Voilà.
1: En 2003, Jean-Paul Belmondo tourne Bon Voyage avec Gérard Depardieu, Virginie Ledoyen, Yvan Attal et Isabelle Leggiani, à qui il confie cette chanson dans son film Bon Voyage.

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1: Rien ne s'oppose à la nuit, en hommage ce soir au tout feu tout flamme Jean-Paul Rapneau. Un aller, juste un aller-retour, le lyrisme de Rapneau dans cette chanson interprétée par Isabelle Adjani. Laurent Delmas, vous vous rappeliez de ce titre ?
2: Eh bien, à ma grande honte, non.
1: Voilà. Vous ne restez pas jusqu'au générique de fin ?
2: Mais si, en général, si. Mais vraiment, j'ai très honte, très honte. Et c'est vrai que c'est une très belle chanson à la manière de la période de l'occupation. Enfin, en tous les cas, la débâcle, c'est ce que raconte Bon Voyage.
1: Vous aviez interviewé Jean-Paul Rapneau. À quel moment de son parcours vous l'avez rencontré, vous ?
2: Beaucoup trop tard, à mon goût. J'aurais aimé le rencontrer avant, parce que c'était un conteur et un homme délicieux à interviewer. Je l'ai rencontré dans les années 2000, quand je dirigeais une revue, un magazine sur le scénario, et c'était pas à l'occasion d'un film en particulier, c'était sur ses rapports au scénario, et Dieu sait s'il avait des choses à dire, à raconter, des choses drôles, des choses moins drôles sur la difficulté à mener à bien parfois des scénarios, à aussi multiplier les collaborations. C'est quelqu'un qui, d'un certain point de vue, peut-être épuisé, mais au bon sens du terme, des gens pour travailler avec lui sur des scénarios.
1: Qu'est-ce qui vous a remarqué justement dans son travail de scénariste ?
2: Moi, je crois que ce qui est incroyable, c'est l'écriture absolument ciselée, remise sur le métier, retravaillée, chaque réplique, chaque moment, chaque intention est vraiment l'objet d'un vrai travail. Ça, c'est pas du tout laborieux, ou c'est laborieux au sens étymologique du terme, mais ça donne des films, là je crois qu'on l'a déjà dit plusieurs fois déjà ce soir, des films qui sont des machines et des machineries incroyables de précision, ce sont des machineries d'horlogerie. Donc c'est un scénariste horloger, Jean-Paul Rapneau.
1: Votre film de Rapneau, ce serait lequel ?
2: Ah, c'est trop... Là, vraiment, vous êtes dur, hein. Laurent, allez, je vais vous dire Le Sauvage, parce que, décidément, j'aurais adoré habiter, être le troisième, le vendredi, d'un Robinson de cette île, entre Montant et Catherine Deneuve, qui, je crois, n'a jamais été plus belle dans un film plus solaire, plus rayonnante, et plus emmerdante aussi, parce que c'est un formidable rôle
1: d'emmerdeuse.
2: D'emmerdeuse, on peut le dire, voilà, je vous laisse le dire. Et face à elle, il y a le Montant qui fait ce qu'il peut, mais qui est toujours en dessous, y compris sur le rythme des paroles. Dans ce film, elle parle avec une mitraillette, Catherine Deneuve.
1: Je vous propose d'écouter Jean-Paul Rapneau, que j'avais rencontré en 2015 à l'occasion de la sortie de son dernier film, Belle Famille. C'était Le Nouveau Rendez-vous sur France Inter. Et tout commence par un mix des voix de son cinéma.
3: Après le top, là, ils sont vraiment pas beaucoup plus rapprochés. Action !
4: Jean-Paul Rapneau, que se passe-t-il ici ?
5: Ici, on tourne un film qui s'appelle La Vie de Château et qui est mon premier film comme metteur en scène.
6: Jean-Paul Rapneau est quelqu'un de très sensible, un homme intelligent et très sensible et très élégant.
7: Il est incroyable. Il est inouï. Moi, je l'appelle le metteur en scène inouï.
5: Un film, c'est la mise en scène, encore la mise en scène et toujours la mise en scène. Enfin, vraiment, le metteur en scène, c'est vraiment tout, quoi.
8: Je suis plus dans le mimétisme de la personne qui est en train de faire le film. C'est beaucoup plus intéressant d'observer le corps du réalisateur. C'est ça qui vous donne les indications, en fait, sur le personnage.
9: Je crois qu'il faudrait que je le dise même, parce que pour être plus méprisant, puisqu'il est là, qu'elle les mettait d'ailleurs encore fort important, je l'ai laissé dans la figure de quelqu'un. Voilà, tiens, voilà, c'est ça, oui. Hein ?
10: Animation, parfait. Il suffit.
9: Vous n'avez pas de gants ? Vous avez la paix. Il m'en restait un seul, d'une très vieille paire, lequel mettait d'ailleurs encore fort important, je l'ai laissé dans la figure de quelqu'un.
6: Rapneau le disait d'ailleurs, et je suis tout à fait d'accord avec lui, il disait que les comédies, c'est un rythme avant toute chose.

0: chose. C'est un rythme.
1: Enfin, moi, je pense qu'il faut vraiment que dans un film, quelque chose pulse.
2: Je pense que c'est amusant, je pense que c'est agréable. Et les gens sortent de là, ils sont contents, ils sont ravis. Et c'est pas si facile à faire, c'est une comédie hein, très, très difficile.
1: Il faut vraiment que dans un film, quelque chose pulse. Pulse, comme dans la musique de jazz que j'adore.
3: Un mix qui pulse, pulse, comme la musique de jazz que vous adorez. Quel jazz vous adorez, Jean-Paul Rapneau?
1: Écoutez, j'ai découvert le jazz avec le bop donc dans les années, à la fin des années 40, donc ça fait très longtemps. Et je continue à l'aimer beaucoup d'ailleurs, cette musique ancienne des quintettes de Miles Davis ou de Charlie Parker. Et voilà.
3: Et quel rapport avec le cinéma, ce jazz?
1: La
3: rythmique?
1: Oui, évidemment, le rythme. Enfin, je pense pas tellement d'ailleurs à la batterie, mais plutôt à la basse. La basse. Toum, poum, poum, poum, poum. Et quand je dis il faut que quelque chose pulse à l'intérieur des films, je pense à la basse dans les quintettes. Poum, poum, poum, poum, poum, poum.
3: Alors, on a entendu vraiment un casting impeccable. Hein. Catherine Deneuve, Isabelle Adjani, Yves Montand, Mathieu Amalric pour le dernier film, et puis Gérard Depardieu. On entend Catherine Deneuve, vous l'avez fait tourner deux fois, La vie de château en 66, Le sauvage en 75. Autre appel que vous aviez choisi, c'était sa sœur Françoise d'Orléac, parce qu'a priori, Catherine Deneuve n'était pas faite pour la comédie.
1: Oui, c'est ce qu'on pensait à l'époque, oui. C'est que, effectivement, moi j'avais travaillé au scénario, écrit le scénario avec De Broca de L'Homme de Rio, avec Françoise d'Orléac, justement, qui était là, qui pétait le feu, comme on disait, oui. Très, très énervée, elle est toujours très nerveuse. Et puis, d'ailleurs, elle devait faire mon film, et finalement, elle avait décidé d'en faire un autre. Pas mal, d'ailleurs, le cul-de-sac de Polanski. Donc, elle m'a dit, mais prenez ma sœur. Et c'est vrai que la sœur était toujours dans l'ombre de... Enfin, la sœur Catherine, toujours dans l'ombre de Françoise.
3: Pas très bonne réputation, elle ratait les rendez-vous, elle posait des lapins, elle avait toujours autre chose à faire.
1: Françoise d'Orléac, ouais. Oui. Mais enfin, quelqu'un d'extraordinaire. Mais très nerveuse, hein. Vraiment très nerveuse.
3: Ah ben c'était parfait pour vous.
1: Oui. Enfin, elle parlait, à vrai dire, c'est ça que j'ai découvert avec Catherine, c'est qu'elle parlait aussi vite l'une que l'autre, voilà. En m'expliquant qu'elles étaient évidemment d'une famille de quatre sœurs. Et que quand elles arrivaient à table, c'était à qui s'emparerait du micro la plus vite et pourrait placer le plus de choses en peu de temps.
3: C'était pas un peu le cas chez vous aussi, parce que pas mal de frères et sœurs pour parler, oui. Fallait parler vite, parce que vous parlez très vite aussi, Jean-Paul Rapneau.
1: Oui. Alors, on parlait beaucoup moins chez moi que chez les d'Orléac. Hein. C'est d'ailleurs le sujet un peu de. Vous avez dans ce film Belle Famille dont vous parliez, qui va sortir demain. Il y a une scène de repas familial et il n'y a pas un mot d'échangé. Vous avez vu le film?
3: Oui, bien sûr. Oui.
1: Et donc il y a une sorte de flashback. Enfin voilà, et on voit qu'on voit ces gens qui disent
3: grande bourgeoisie, comme chez vous.
1: Chez moi, moyenne bourgeoisie provinciale.
3: Provinciale, oui.
1: Provinciale. Et dans une époque lointaine.
4: Que je quoi? Il ne parle pas si vite, je comprends rien.
5: Oui.
4: Chut. Là, il est tard. Tu préfères pas demain matin?
5: Si, ça me fait très plaisir. Qu'est-ce qui se passe?
4: Je te dis que ça me fait plaisir.
5: Ne t'énerve pas. Je n'ai même pas ton adresse. Attends.
3: Un extrait de Bon Voyage, c'est le début du film, hein, quand Grégory Dérangère a Viviane au bout du fil, c'est-à-dire Isabelle Adjani, et puis il a cette expression, ta-ta-ta-ta-ta-ta. Et ça, c'est vous, ce ta-ta-ta-ta-ta-ta.
1: Oui, c'est ça, la fausse mitrailleuse. La fausse mitrailleuse qui est souvent le débit des actrices que je dirige.
3: Pas que les actrices, les acteurs aussi, manifestement.
1: Acteurs, ils s'y mettent tous.
3: Ah, ils s'y mettent tous. Là, dans le dernier film, j'ai l'impression que Amalric s'y met aussi. Ouais.
1: Oui, c'est ça. C'est... Allons-y. Le train n'attend pas. Le train étant un film qui doit avancer et pas s'arrêter dans les gares.
3: Quel est le film et quel est le réalisateur qui vous a montrer la voie de la rapidité et de la vitesse?
1: Oh ben ça, ce sont les Américains. Toujours la même chose. Hawks, Lubitsch, Capra.
3: Qui minute véritablement les prises de parole?
1: Hawks faisait ça, oui. Notamment dans ce film Is Girl Friday, avec Rosaline Russell.
3: La Dame du Vendredi.
1: La Dame du Vendredi, oui. Et où il disait, mais là, tu peux me le faire en 5 secondes de moins. Et elle le battait à chaque fois en arrivant à parler encore plus rapidement, voilà. Mais
3: c'est ce que vous demandez aussi à vos actrices?
1: Non, ça se fait naturellement. Enfin, il faut dire que c'est dans des situations... j'essaie de mettre au point dans les scénarios des situations où il y a une urgence. Voilà, l'urgence fait partie de mon cinéma. Voilà. c'était pas d'ailleurs dans le film Belle Famille, combien de fois Mathieu Amalric regarde sa montre, parce qu'on n'a pas le temps. Donc il faut partir. D'ailleurs, il ne part jamais, mais enfin, il veut partir.
3: Un peu comme vous, hein. C'est très paradoxal. Vous mettez beaucoup de temps pour faire les films, et oui. En même temps, quand on fait un film, ça va à toute allure. Alors avec ce film-là, Belle Famille, c'est un retour à votre cinéma après 12 ans d'absence. À votre cinéma, je dis bien, parce que je pense à une scène. C'est Gilles Lellouche, que sa femme a quitté. Il déboule comme un dingue dans la chambre d'hôtel de Mathieu Amalric. Il y cherche sa femme, il ne la trouve pas. Et finalement, il va vider les mignonnettes du bar. Est-ce que c'est une scène que vous avez déjà vécue? Parce qu'il me semble... en avoir oui. déjà entendu parler, cette scène-là, ah, oui. avec Gérard Depardieu, je crois.
1: Oui, c'est ça, de Gérard Depardieu. Pendant le tournage de Cyrano de Bergerac, on avait eu des mots, et donc il n'avait pas supporté ça. Et donc dans la nuit, il avait déboulé dans ma chambre, et il avait vidé les mignonnettes du minibar. Voilà. Et puis il avait cassé aussi la bibliothèque qui était là. Il s'était blessé en brisant les vitres, je l'ai soigné. Enfin, tout est né là. Enfin, pour moi, c'était dans la première semaine de tournage.
3: Ah oui, donc, déjà,
1: on peut dire que notre complicité, qui a été grande par la suite, est née là, dans cette histoire de mignonnette. Oui,
3: c'est si important pour que vous puissiez aujourd'hui en faire une anecdote qui revient dans le film, pour vous.
1: C'est une anecdote qui revient dans ce film-là.
3: De cette histoire pendant le tournage de Cyrano aujourd'hui, un fait qui intervient dans le film Belle Famille. Donc c'est vraiment quelque chose.
1: Ah bah oui, c'était. Ah bah écoutez, c'était les premiers jours de tournage on frappe à ma porte dans la nuit. Je dormais, je me réveille, je mets la robe de chambre, je vais ouvrir et je vois Gérard sur le seuil. Alors il me reprochait de lui avoir dit. Qu'il était peut-être trop gros pour le rôle. Bon, alors, il ne supportait pas que je dise ce mot-là. Alors, j'avais dit que je n'emploierais plus le mot, mais ce soir-là, j'avais encore dit, je crois que tu étais en train de grossir. Alors, bon, et donc, il est là, sur le pas de la porte, ivre, et il me dit, mais tu as dit le mot. Donc, j'avais le mot interdit, le mot gros. Bon, d'où la bibliothèque brisée, les mignonnettes vidées, et notre amitié qui naît là dans des éclats de rire à la fin de la scène.
3: Vous recherchez chez la beauté, vous recherchez chez les femmes une certaine plastique de la beauté, ça on l'a bien compris, avec Rita Hayworth comme figure comme ça iconique. Chez les acteurs, qu'est-ce que vous recherchez, Jean-Paul Rapneau?
1: Oh là écoutez, c'est les acteurs qui amènent la vie dans les films, ouais, ce sont évidemment des films qui sont très préparés, très écrits longuement, des versions successives, mais des scénarios qui s'améliorent petit à petit, mais qui finalement restent des lettres écrites sur des feuilles. Donc c'est quelque chose de mort. Mais quand les acteurs arrivent et disent ces mots-là, la vie entre dans le film. Pour moi, les acteurs ont le film entre leurs mains.
3: Alors, à propos des scénarios, on a une question de notre invité de la première heure, Arthur H, pour vous.
0: Alors, en fait, quand j'étais évidemment, comme tout le monde, je pense, étonné par le fait qu'il n'a pas beaucoup réalisé de films et qu'il travaille énormément sur ses scénarios. Donc, c'était une question un peu profonde de savoir qu'est-ce qui l'intéressait de passer des années à retravailler un scénario. Moi, je pense qu'on est hors de toute spontanéité, ça devient presque scientifique, voilà, sa méthode de travail, quoi. Parce que moi, j'aime bien retravailler les trucs, mais dans un certain temps, pour garder quand même une fraîcheur aussi, là, c'est une autre méthode qui m'intéresse, en fait.
1: Oui, enfin, bah, écoutez, moi, c'est mon caractère. Moi, je crois qu'il n'y a pas de nécessité, personne ne nous oblige à enchaîner les films, sauf si on a des problèmes d'impôts, mais moi, j'en ai pas, enfin, je ne fais pas des films pour gagner de l'argent. Je fais des films pour réaliser des rêves. Et chaque film, on peut dire, me rend un peu fou. Et on ne peut pas devenir fou tous les jours. On peut pas être fou tous les jours. Non, les metteurs en scène que j'admire le plus sont ceux qui ont fait peu de films, justement. Tarkovsky qui en a fait 7, Kubrick qui en a fait 10, Terrence Malick qui en a fait 8. Et donc, on est à égalité avec Terrence Malick. Mais si je pense à Terrence Malick, qui a mis 20 ans entre son deuxième film et son troisième, il lui est arrivé des choses formidables pendant ces 20 années, notamment une histoire d'amour très, très compliquée. Mais moi, il m'est arrivé des choses. Je me suis marié, j'ai eu des enfants, mes enfants ont pris une place énorme, capitale. Les élever a été une passion. Et d'ailleurs, ils sont maintenant... En voilà un qui vient de faire son premier film.
3: Ah oui, ils sont dans le cinéma aussi, oui, ou dans aussi, la musique. Donc, ils vous accompagnent.
1: Ils m'accompagnent. Et maintenant, on est trois à parler de la même chose autour de la table.
3: Il y a une chose aussi qui me sidère dans votre cinéma. Par exemple, Deneuve, elle tourne deux fois avec vous. Adjani tourne deux fois avec vous. Yves Montand, deux fois avec vous. Depardieu, deux fois avec vous. Jamais trois.
1: C'est une coïncidence.
3: Au bout d'un moment, c'est plus une coïncidence, ça devient presque un système.
1: Non. Mais enfin, c'est comme ça. Pour tout dire, une des actrices que vous citez devait tourner dans ce film Belle Famille, et puis finalement, ça ne s'est pas fait. Bon.
3: C'est laquelle ?
1: Une des deux. Bon. Et d'ailleurs, elle le regrette. Maintenant qu'elle a vu le film. Enfin, elle voit bien ce qu'elle aurait pu en faire, et c'est vrai qu'elle aurait pu en faire quelque chose de formidable. Bon.
3: Alors, j'ai peut-être resté sur Isabelle Adjani. Je sais que donc, vous avez tourné deux fois avec elle. 82, c'est Tout feu, tout flamme, et 20 ans plus tard, Bon voyage. Et je crois savoir que pour Bon voyage, elle avait imposé sur le tournage une amie technicienne qui devait retoucher et photoshopper les plans où elles étaient en scène. Est-ce que c'est difficile pour vous de voir quelqu'un intervenir sur votre image et sur votre film, Jean-Paul Rapneau ?
1: Non, mais d'ailleurs, ce n'est pas sur le tournage, c'est peut-être après.
3: Non, c'est après.
1: Oui, non, mais vous savez qu'on peut faire beaucoup de choses maintenant. Et moi-même justement dans Belle Famille, je suis intervenu et sur les visages et sur l'architecture.
3: Et sur l'architecture, c'est-à-dire ?
1: Eh bien, il y a une cathédrale dans le film. J'ai changé la tour, par exemple. Oui, pour ne pas qu'on reconnaisse la cathédrale, pour pas qu'on sache dans quelle ville on avait tourné. Mais j'ai fait d'autres choses. Oui, la ville qu'on voit du haut de la terrasse de Gilles Lelouch, qui est dans le grand promoteur de la ville en question, le soir, il est sur son balcon, il regarde la ville. Bon, elle est complètement composée avec des éléments que j'ai pris sur des photos un peu partout. Et voilà, ben, ça, c'est l'imaginaire au travail.
3: Ah oui, donc vous intervenez donc après le tournage, mais même bien avant le tournage aussi, parce que je sais que pendant le découpage du film, vous mimez absolument toutes les scènes avec votre script.
1: Oui.
3: Donc c'est presque un travail d'heure avant même de passer à la réalisation. Or, acteur, vous l'avez été pendant l'occupation, acteur au théâtre.
1: Au théâtre, oui.
3: Dans quel répertoire vous jouiez quoi, en fait, Jean-Paul Rapneau?
1: She's Stooped to Conquer.
3: C'est quoi?
1: C'est le titre d'une pièce d'Oliver Goldsmith. Elle s'abaisse pour conquérir, où je faisais le... qui a vu ça ils m'ont vu, moi, dans le rôle du jeune premier. Non, mais j'ai pensé, je voulais devenir acteur dans ces moments-là. J'avais 13-14 ans.
3: Et pourquoi ça s'est arrêté ? Pourquoi passer du côté de la réalisation ?
1: Parce que mon ambition est devenue plus haute. Voilà.
3: Ah oui, plus haute que d'être acteur, mais ils vont apprécier.
1: Non, mais enfin... Écoutez, oui, c'est comme ça. On ne va pas raconter tout dans le détail de mon évolution.
3: On a raconté quand même pas mal. Laurent Delmas, je voyais beaucoup rire.
6: Ah bah oui, mais il était comme ça, hein, vraiment. Il était comme ça dans la vie, c'est-à-dire c'était une espèce de malice permanente, avec cette voix très particulière, hein, très, qui est parfois modianesque, parfois, hein, c'est-à-dire qu'il finit pas toutes ses phrases, forcément.
3: Il finit presque pas ses mots, même.
6: Exactement, donc, mais sans augmenter le charme, évidemment.
3: Une précision, peut-être, sur ce qu'on a entendu ?
6: Oui, c'est-à-dire que l'actrice dont il parle et qui a refusé le rôle dans Belle Famille, c'est Catherine Deneuve. Voilà, et il semblerait effectivement qu'elle l'ait ensuite regretté. Mais de même que Léa Seydoux avait été contactée dans un premier temps, elle avait accepté, et puis, comme le raconte malicieusement Rapneau, et puis James Bond est arrivé entre-temps. Et là, ça ne marchait
3: pour
6: pas.
3: Pour Léa Seydoux. D'ailleurs, Deneuve a tourné, hein, Belle Famille, mais beaucoup plus tard.
6: Beaucoup plus tard.
3: Avec Vincent Lindon. Nous avons Michel Halberstadt au téléphone. Bonsoir Michel.
7: Bonsoir.
3: Je rappelle que vous étiez la productrice de Belle Famille, de Bon Voyage, les deux derniers films, donc 2003 et 2015. Quels souvenirs vous en avez ? La méthode de travail quand on est productrice de Jean-Paul Rapneau, c'était quoi ?
7: Oh ben déjà, c'était des longs tournages. Des très longs tournages, mais surtout, vous dites qu'il jouait les personnages au découpage avec sa script, mais il jouait sur le plateau. D'ailleurs, je me souviens, sur Bon Voyage, Jean-Paul lui disait « Isabelle, vous ne m'avez pas beaucoup posé de questions sur la scène ». Et Isabelle disait « De toute façon, si j'ai un doute, je vous regarde ». Et c'est vrai qu'il jouait en même temps que ses acteurs. Il était au combo et il jouait. Il lisait les mots, on ne l'entendait pas, mais on voyait les lèvres bouger et son corps jouait. Enfin, c'était incroyable de le voir sur le plateau. Alors, il avait aussi cette chose incroyable, c'est que comme, si vous voulez, ces scénarios, après les avoir découpés, c'était devenu comme un puzzle. Alors, le tournage, c'est les morceaux éparpillés, sauf que lui savait exactement dans quelle pièce allait quel morceau. Ce qui fait qu'à la fin, il finissait par ne plus laisser les acteurs faire une scène en entier. Et je me souviens, sur Belle Famille, Mathieu Amalric lui disait que c'était du coitus interruptus. Au milieu d'une phrase, Jean-Paul disait « couper ». Et Mathieu dit « mais je suis en train de parler ». Jean-Paul dit « oui, mais à partir du « là », entre le « là » et le mot « voiture », je serai dans un autre axe. Donc, c'est pas la peine. On s'arrête là. Ça les rendait fous. Mais en même temps, c'est aussi ça qui donnait la vitesse du jeu des acteurs. Ils avaient tellement peur que Jean-Paul coupe qu'ils parlaient à toute allure.
3: Je peux imaginer.
7: Donc, tout ça allait tout à fait dans le sens de Jean-Paul. Mais moi, j'aimerais vraiment qu'on revienne sur la personne, sur l'être humain absolument extraordinaire qui était Jean-Paul Raptou. Vous n'imaginez pas, il a dit une chose très très belle, il a dit « je fais des films pour exaucer mes rêves, réaliser mes rêves », mais c'était ça. Et quand il tournait, voilà, vous aviez quelqu'un qui était en transe, qui d'un seul coup était hors de son corps, qui était possédé par ce qu'il était en train de faire, parce qu'il en avait tellement rêvé, que d'un seul coup, il le fabriquait, et c'était vraiment bouleversant de le regarder travailler. Parce qu'il c'était l'homme le plus heureux de la Terre. Quand la scène se passait bien et quand les acteurs allaient au bon rythme et qu'ils disaient les mots comme ils voulaient les entendre, mais il était en élévation au-dessus de son fauteuil. C'était magnifique à regarder, vraiment. J'ai adoré cet homme, sa générosité, sa pudeur, son intranquillité. Qu'est-ce qu'il était inquiet toujours, Jean-Paul, pour tout. Il avait peur de tout, il avait peur de pas être à la hauteur de ses rêves et de l'image que les gens avaient de lui. À la fin, les acteurs l'admiraient tellement. Vraiment, vous imaginez pas la gentillesse, la timidité et la sensibilité de cet homme. Vraiment, Laurent Pétain et moi, on a adoré faire ces deux films avec lui.
3: Il joue De Gaulle dans Bon Voyage, mais un De Gaulle de dos. Et il fait juste un signe de la main.
7: Non, pas de dos. Il est en voiture à côté d'Isabelle. Alors d'abord, c'était un moment très important parce que le film, au départ, nous, on a eu le scénario, ça s'appelait « Sur la route de Bordeaux ». Il ne voulait pas changer de titre. Et puis un jour, Laurent a eu l'idée géniale de l'appeler « Bon voyage ». Bon, alors du coup, c'était devenu une scène très importante, la scène où Isabelle disait « Bon voyage à De Gaulle ». Et on ne trouvait pas de bon De Gaulle. Et au bout d'un moment, j'ai dit à Jean-Paul « Bon, ça va, j'ai compris, vous voulez le jouer, De Gaulle ». Il va quand même, je suis grand, je peux le faire. Bon. Alors ça se passe un samedi, on ne voulait pas déranger, n'est-ce pas, ce n'est pas une scène importante. Donc on fait ça en fin de journée, une nuit, un samedi. Donc Isabelle sort de la voiture, elle sort à gauche, donc c'était la main de... Donc elle sort de la voiture, elle se penche, elle dit « bon voyage » et la main de Jean-Paul devait se lever pour faire un salut avec la main gauche. Je crois qu'on a fait 45 prises de la main. De gros plans de la main. Le reflet n'était pas bon, ça allait trop vite, c'était trop lentement, la lumière n'était pas belle, le pouce était trop loin de l'index. Je ne peux pas vous dire, il y en a eu 45.
3: Un cauchemar pour la productrice que vous êtes.
7: Mais vous ne pouvez pas lui en vouloir, parce qu'il est tellement obsédé par le fait que sa main ne va pas être à la hauteur. C'est la main de De Gaulle. Et c'est la scène qui donne son titre au film. Donc vous ne pouvez pas lui dire, Jean-Paul, il est 2h du matin, là. Non mais Michel, la main. Voilà, il parlait du mot avec Gérard, anecdote qu'il a souvent racontée, mais là c'est la main, c'est resté la main entre nous.
3: Laurent Delmas,
6: c'était avec vous, ces producteurs aussi un sacré acteur, parce qu'il a raconté pour Belle Famille, l'atmosphère était funèbre. Il dit à un moment de la production, ça n'allait pas du tout.
7: Et, c'est pas nous. C'est quand
6: non, mais pas vous. Ailleurs, oui. Et il vous rencontre à ce moment-là, et il dit, en les voyant, je prends l'air encore plus abattu que ne le veut la situation. Et alors à ce moment-là, vous dites, écoutez, envoyez-nous votre scénario et voyons-nous. Hein, et le lendemain, vous dînez. Et vous êtes absolument emballé. C'est ce qu'il a raconté.
7: Voilà. Oui, c'est vrai. C'est vrai, oui, il est arrivé. On avait une projection d'un film, on l'avait invité. Et il est arrivé avec une tête de chien battu.
6: C'est mais... ça, c'est un groupie.
7: Voilà, il jouait très bien faire le groupie. Chien battu. Ah, oui. Ouais. Ah, oui. Il l'avait fait vachement bien ce soir-là. Oui.
3: Quel acteur. Merci. Michel Halberstadt, d'avoir évoqué cette figure si élégante du cinéma français. Merci beaucoup. En 82, Jean-Paul Raptou tourne Tout feu, tout flamme avec Isabelle Gianni, Yves Montand et Alain Souchon. En 82, Alain Souchon, lui, il a 10 ans. Mmh.

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1: Rien ne s'oppose à la nuit ce soir, un hommage tout feu tout flamme au réalisateur et scénariste Jean-Paul Rapneau. On devrait être au téléphone avec Stéphane Lerouge en direct de Venise pour la Mostra, donc j'imagine dans un palace. Bonsoir Stéphane Lerouge.
2: Bonsoir aux deux Laurent, oui dans un palace. Oui.
1: Le plus beau prénom du monde, vous le savez.
3: Bien entendu.
1: Les Laurent, ouais. Vous êtes un encyclopédiste, activiste, spécialiste de la musique de film, et c'est comme ça que vous avez rencontré Jean-Paul Rapneau. Stéphane Lerouge.
2: Oui, on était voisins d'abord, je croisais dans le quartier, il m'impressionnait beaucoup, et puis un jour j'ai osé lui parler, et puis en 95, ouais, je l'ai connu en 95, c'est ça, donc il y a 31 ans, j'ai élaboré un disque sur sa collaboration en trois actes avec Michel Legrand, sur ses trois premiers films, et voilà, et c'est comme ça que j'ai appris à mieux le connaître, et je crois qu'on a mis 15 ans avant de passer au tutoiement, c'est quand même, parce qu'il y avait cette distance et cette réserve dont parlait Michel Halberstadt à l'instant. Ouais.
1: Quel lien il avait avec la musique? Qu'est-ce qu'il en attendait pour ses films?
2: Ah, c'était compliqué. Il disait toujours sur la musique, j'ai l'impression de donner les clés de la maison à quelqu'un d'autre. Parce que pour le scénario, il y avait les mots. Il pouvait dialoguer avec Dabadie, avec Boulanger ou Jean-Claude Carrière. La musique, c'était plus abstrait. Il n'était pas musicien. Donc, il avait toujours cette inquiétude qu'il fallait beaucoup le rassurer. Et tous ces compositeurs ont été quasiment une sorte de cellule d'accompagnement psychologique de Jean-Paul. Donc, le grand d'abord, mais ensuite Jean-Claude Petit, Gabriel Yared, et même son propre fils Martin, qui a mis en musique son dernier film Belle Famille.
3: Mais est-ce qu'il n'avait pas trouvé en Michel Legrand le duo quand même parfait sur les origines jazzy de Legrand et sur la capacité à mettre un rythme quasiment équivalent à la parole des actrices et des acteurs et à la fluidité de la mise en scène?
2: La collaboration fondatrice, c'est évidemment Legrand. Et d'ailleurs, Rapneau disait que La Vie de Château, il avait monté le film très très cut. C'est-à-dire qu'il avait peur, il se disait, mais si les acteurs s'arrêtent de parler, le spectateur va s'endormir, je vais le chloroformer. Et donc Legrand a eu beaucoup de mal à entrer dans le film. Et Legrand a tout de suite eu cette idée de, non pas de jouer la carte forcément du mouvement, de la vélocité, de la pulsation rythmique, mais au contraire, le contrepoint. Oui. On a cette grande ouverture qui est quasiment une sorte d'ode à la beauté de Deneuve et qui est comme un mouvement lent néo-romantique d'un concerto pour piano et orchestre. Et ça, c'est vraiment très très beau. C'est vraiment... On avait fait une rencontre avec les Rapneau père et fils à la Cinémathèque lors de l'hommage à Jean-Paul il y a quelques années. Et Martin Rapneau avait dit « Les fondations musicales de la maison Rapneau, c'est Michel Legrand.
1: » Alors, je voudrais qu'on écoute une cavalcade, l'infernale poursuite, signée Michel Legrand pour « Les mariés de l'an 2 ».

0: C'est Laurent Delmas, je l'avoue, qui m'a soufflé cette musique qu'il connaît manifestement par cœur, Laurent.
1: Bah oui, parce que ça pulse, comme aurait dit Jean-Paul Rabneau, et ça pulse 18e siècle, c'est ça qui est merveilleux aussi dans cette danse à la manière d'eux, n'est-ce pas, Stéphane Le Rouge?
2: Oui, et puis avec ces sentiments paradoxaux, ces sentiments mélangés qui sont à la fois la vélocité, le tempo et en même temps une sorte de mélancolie sourde qui est là, comme dans toute l'œuvre de Jean-Paul, c'est-à-dire la légèreté et la profondeur et la gravité. Et d'ailleurs, je peux vous raconter une histoire très très courte, c'est que en voyant son dernier film, Belle Famille, donc produit par Michel Halberstadt et Laurent Pétain, j'avais été un peu frustré qu'il n'y ait pas de générique début. Et donc le lendemain de la projection, je lui avais dit, mais Jean-Paul, je lui dis, j'adore le film, mais à 95%, il m'a dit, ah oui, c'est quoi les 5%? Et je lui dis, mais quand je pense à tous ces grands génériques d'ouverture, que tu as eu, il y a les mariés de l'an 2, les enfants qui marchent dans la neige, ouais, le mariage du sauvage avec cette tarentelle folle, je lui dis, là, ça me manque, le film commence tout de suite. Alors, il dit, ah bon, mais tu crois? Alors, je prends un exemple, Quai d'Orsay, Tavernier, qui était sorti 6 mois plus tôt. Je lui dis, c'est un générique très court, tu peux faire un générique un peu, disons, synthétique, avec juste 55 secondes, les cartons essentiels. Et là, il me dit, en parlant de lui à la troisième personne, tu sais que, les gens, les spectateurs n'ont pas vu le film de Jean-Paul Rabneau depuis 12 ans, et tu voudrais les faire attendre 12 ans et 55 secondes.
0: Excellent, c'est excellent. Oui, c'est parce qu'il n'avait pas tourné que le film devait commencer immédiatement. Qu'est-ce que vous avez appris? Vous avez travaillé avec de nombreux réalisateurs, de nombreux compositeurs. Qu'est-ce que vous avez appris à ses côtés, Stéphane Le Rouge?
2: J'ai remarqué quelque chose, je crois, un trait de caractère qu'il partageait avec Claude Sautet, c'est que il avait sur les films des autres, notamment quand il intervenait en script doctor, comme ça en consultation, il avait une vision de synthèse immédiate, il voyait ce qui allait, ce qui n'allait pas, ou là où il fallait éclaircir la psychologie du personnage, ralentir l'action, au contraire l'accélérer. Mais il avait des doutes à l'infini, des incertitudes sur ses propres films. Et c'est curieux, parce qu'il a beaucoup écrit pour son double inversé, son ami et concurrent à la fois, Philippe de Broca. Et chez De Broca, d'ailleurs, il s'autorisait des choses qu'il n'aurait jamais laissé passer pour ses propres films, qu'il aurait filtré, voilà. Et ça me frappait de le voir autant hésiter. Et en même temps, c'est quelqu'un qui n'a jamais tourné de film de commande. Et quand il avait besoin simplement de rentrée financière entre deux films, il tournait des publicités. Mais tous les films qu'il a tournés, il les a tournés parce qu'il y a cru vraiment. Et il répétait cette phrase magnifique en permanence. Il disait « Je ne suis pas un cinéaste par fonction, je suis cinéaste par conviction ».
1: Vous vous souvenez qu'il a écrit les paroles d'une chanson avec Michel Legrand, qui est un hymne à la République dans Les Mariés de l'an 2. Il racontait qu'ils avaient écrit ça vraiment sur le bout d'une table parce que ça manquait, la scène était là à tourner et ils ont écrit ça très très vite tous les deux ensemble.
2: Ouais. Et d'ailleurs, il était très fier, c'est la seule chanson dont il avait écrit, signé les paroles, et il disait « Je suis un sociétaire SACEM avec un catalogue, avec une offre de 1 minute 30 ». Mais il recevait toujours des droits SACEM pour cette chanson. Et on a souvent, chez moi, organisé des soirées projection, avec des dîners projection, avec notamment Rapneau et Yared. Et à une reprise, pour ses 90 ans, on lui avait joué et interprété au piano cette chanson. Il était très ému, et sur la fin de la chanson, Yared s'était mis au piano, il lui avait joué le grand thème lyrique de la plage dans Bon Voyage, et là, Jean-Paul avait fondu en larmes. Et voilà, et aujourd'hui, c'est nous qui pleurons Rabneau, qui est vraiment un géant du cinéma français.
0: Merci Stéphane Le Rouge, merci beaucoup, et bonne Mostra à vous. C'était Rien ne s'oppose à la nuit, hommage tout feu tout flamme à Jean-Paul Rabneau. Merci Laurent Delmas.
3: Merci Laurent.
0: On vous retrouve samedi à 10h avec Christine Masson pour On aura tout vu, au programme Anouk Grimbert, Christophe Dimitri.

0: Esprit Réveil, j'imagine un hommage à Rapmo de votre
1: évidemment,
0: côté. Je remercie bien sûr Juliette Binoche, Michel Halberstadt, Jacques Weber et Stéphane Lerouge qui ont été les membres de notre belle famille ce soir. Je vous donne rendez-vous demain, même heure, avec l'écrivaine Anne Godard pour son roman Nous aussi, paru chez Gallimard et présent sur la première liste du Goncourt. Ce Tout feu tout flamme a été rendu possible grâce à la dextérité de notre réalisateur Xavier Pestugia, à la technique Laurent Baudouin, encore Laurent, à la programmation ma précieuse Virginie Rouzic, préparation réactive et formidable de Fanny Leroy et toujours Thierry Dupin à la programmation musicale. Rien ne s'opposait à la nuit, c'est vrai, elle commence tout de suite sur France Inter.
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0: Dans un instant, vous retrouverez l'ami Mishka Assayas pour son Very Good Trip.

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1: Il est 4h, les informations, Léa Giraudeau. Gaël Monfils battu au deuxième tour de l'US Open de tennis. Défaite 6-3, 6-4, 6-3 face à l'Américain Linortienne. C'était le dernier match de Grand Chelem du Français. Qualification en revanche de Benjamin Bonzi et Arthur Gérard pour le troisième tour du tournoi new-yorkais. En football, malgré un match bien terne, Lille l'emporte 1-0 face à Toulouse en ouverture de la troisième journée de Ligue 1. Le LOSC s'empare provisoirement de la première place du classement après deux victoires et un match nul. L'intervention de la ministre des Sports n'aura rien changé. Les Girondins de Bordeaux resteront en Régionale 1, la 6e division. Le comité exécutif extraordinaire de la fédération refuse de rouvrir le dossier du club, sextuple champion de France, et désormais tout proche de la liquidation. L'été 2026 est le plus chaud jamais enregistré en France. Le mercure a dépassé 5 fois les plus hauts niveaux jamais enregistrés. Tous les départements ont été en vigilance orange canicule au moins une fois cet été et la moitié ont même dépassé les 40 degrés. Une nouvelle vague de chaleur est annoncée pour ce week-end, la 5e depuis le mois de mai. La FNSEA, premier syndicat agricole, évalue les coûts de ces canicules à plus de 10 milliards d'euros, dont la moitié rien que pour l'élevage. La ministre de l'Agriculture doit annoncer ce matin les mesures du plan d'aide destiné au monde agricole avant de partir pour la foire de Châlons-en-Champagne dans la Marne. L'événement champenois, un incontournable de la rentrée politique, avec le bal des candidats à la présidentielle qui continue. Après Jordan Bardella et Édouard Philippe, un peu plus tôt dans la semaine, c'est Éric Zemmour qui s'est rendu sur place hier, ainsi que François Hollande. L'ancien président a enchaîné les photos et les allusions à une candidature qui pourrait être dévoilée en décembre. Le quotidien des personnes handicapées s'est-il amélioré en France en 10 ans? Elles sont plus de 14 millions et ce vendredi s'ouvre la CNH, Conférence Nationale du Handicap. Le bilan de ces 10 dernières années est plutôt contrasté, malgré quelques avancées significatives comme le remboursement intégral des fauteuils roulants ou encore la scolarisation en hausse en école ordinaire. Mais gros point noir en revanche, c'est l'accessibilité. 20 ans après la loi handicap, plus d'un établissement recevant du public sur deux n'est toujours pas aux normes. 100 000 emplois en moins chez Volkswagen d'ici 2030. Après un premier plan de restructuration présenté il y a 2 ans, le constructeur européen a validé la suppression de 50 000 postes supplémentaires. Le groupe invoque notamment une indispensable adaptation à la réalité économique dans un contexte de pression concurrentielle mondiale croissante. À Montpellier, 9 000 spectateurs rassemblés hier soir pour le concert d'ouverture du The Event, le plus grand événement caritatif d'Internet, fête ce week-end ses 10 ans. 58 millions d'euros ont été récoltés cette dernière décennie pour une vingtaine d'associations comme l'Institut Pasteur, Médecins sans frontières ou encore Action contre la faim.
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3: Ce soir, c'est particulier, il n'y aura qu'une seule voix, et quelle voix, qui vient de nous quitter et qui, chez nous peut-être, était un secret trop bien gardé, d'où cette célébration exceptionnelle pour quelqu'un qu'il était vraiment.
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Une de ces voix capables de vous chuchoter au creux de l'oreille, de vous confier ce qui lui tient le plus à cœur, comme si vous étiez son ou sa meilleure amie, il y en a peu. Une voix qui semble, dans cette chanson que vous venez d'entendre, « I'll be you, you'll be me », elle est de 2019, vous murmurer un aveu alors que la tempête fait rage. C'est ce que peut évoquer, si on a un peu d'imagination, cette belle orchestration qui mêle un unisson de cordes à des sons saturés et distordus. Cette voix, c'était, hélas, celle de l'Irlandais de Dublin, Glenn Hansard. Oui, c'était, puisqu'on a appris sa mort brutale cet été des suites à l'accident de moto sur une route de Dublin au milieu de la nuit. Il avait 56 ans. Quelques heures auparavant, il n'avait pas donné un concert, puisque Glenn Hansard avait simplement chanté au milieu des clients d'un pub, s'accompagnant à la guitare. C'était au Wren's Nest, un pub tranquille, éloigné du centre de Dublin. C'est l'habitude en Irlande, que vous soyez un musicien des rues, ce qu'il avait d'ailleurs été à ses débuts, ou bien une star comme Bono. Quand vous êtes dans un pub en Irlande, et tout le monde chante, tout le monde joue, tout le monde est logé à la même enseigne. Bono était d'ailleurs très proche de Glenn Hansard. Ensemble avec d'autres amis musiciens de Dublin, ils avaient l'habitude de recueillir tous les ans des fonds pour les mal logés, ou les pas logés du tout, autour d'un concert de rue à Dublin le soir du réveillon de Noël, une tradition qui existe depuis une

où je verrais une pièce de monnaie jetée dans un étui de guitare ouvert par terre, eh bien je saurais qu'il est là. C'est d'ailleurs dans la célèbre rue de Dublin, Grafton Street, hein, la rue des musiciens à Dublin, que Glenn Hansard avait fait ses débuts, gamin, à la fin des années 80. Il paraît qu'il était tellement bon, déjà, que quand il le voyait débarquer, les autres chanteurs de rue ramassaient leurs affaires et carrément s'en allaient, parce que tous les passants s'agglutinaient autour de Glenn, ce rouquin à la tête d'ange et à la voix enflammée, il n'y en avait plus que pour lui. Alors ce soir, j'ai improvisé un programme entièrement consacré à Glenn Hansard, à cette voix qui, si vous ne la connaissiez pas, eh bien, a toutes les chances de vous chambouler. Tout le monde, enfin, je ne sais pas évidemment, mais enfin, j'espère beaucoup d'entre vous. Ce que vous allez écouter à présent remonte à l'année 1995. C'est une chanson qui s'appelle Revelate et qui figurait dans le deuxième album du groupe qu'animait Glenn Hansard, The Frames. Un album qui portait pour titre Fitzcarraldo, d'après le célèbre film de l'allemand Werner Herzog. Je ne sais pas si vous l'avez vu, avec Klaus Kinski, ça raconte l'histoire d'un aventurier exalté du début du XXe siècle qui avait fait transporter par des membres d'une tribu amazonienne un bateau à vapeur à terre à travers une colline en pleine forêt vierge.

Étonnant, vous l'avez entendu, on est passé d'un titre très rock à la Pixies à quelque chose de beaucoup plus feutré, mettons plus proche du style de Nick Drake. C'est pourtant le même interprète, l'Irlandais Glenn Hansard, qui chantait Lay Me Down. C'est la chanson qu'on vient tout juste d'entendre en compagnie de son groupe The Frames, qui publiait en 2001 leur quatrième album For the Birds. Glenn Hansard, qui, comme je vous le disais, nous a quittés prématurément cet été et auquel le Very Good Trip de ce soir sur France Inter est entièrement consacré. Alors quand j'ai préparé cette émission, j'ai été subjugué par la souplesse rare de la voix de Glenn Hansard, par la diversité des timbres et des couleurs musicales qu'il a été capable d'adopter tout au long d'une carrière qui s'est étendue sur plus de 35 ans. Rock au début et surtout folk après, avec quelque chose de très soul et puis de très irlandais, toujours évidemment. Il y a toujours eu quelque chose de particulier chez Glenn Hansard, une capacité de passer du murmure au cri sans que ça paraisse jamais forcé ou artificiel. Il y avait vraiment une façon de sculpter sa voix qui était étonnamment naturelle, toujours vraie, jamais grimaçante ou excessivement théâtrale. Glenn a fait des débuts inattendus pour un musicien puisque c'est le cinéma qui l'a fait connaître. Certains parmi vous se rappellent peut-être un film qui s'appelle The Commitments, un film qu'avait réalisé le cinéaste britannique bien connu Alan Parker, auquel on doit entre autres Midnight Express, Fame, The Wall, un film inspiré par le célèbre album de Pink Floyd, ou encore Birdie, grand succès au milieu des années 80. The Commitments était en 1991 l'adaptation d'un roman du Dublinois Roddy Doyle. Le film racontait l'histoire d'un jeune banlieusard de Dublin, passionné de musique soul authentique, qui, contre vents et marées, parvenait à réunir une brochette improbable, ils étaient 10, d'aspirants musiciens, musiciennes, pour reprendre des classiques de musique

Soul de Wilson Pickett, entre autres. C'est un peu, si vous voulez, le répertoire des Blues Brothers. Et pour choisir les comédiens, eh bien, Alan Parker et son équipe avaient abordé des musiciens de rue à Dublin, certains très amateurs, parce que justement, pour l'histoire, il était nécessaire que certains musiciens soient très très amateurs, à la limite même de l'incompétence, parce qu'ils étaient censés se bonifier, enfin devenir meilleurs, au fur et à mesure des répétitions. Ce qui n'était pas le cas de Glenn Hansard, qui à 20 ans, en 1990, était déjà très très bon. Il animait déjà en effet son propre groupe de rock, The Frames, les cadres. Alors il avait appelé son groupe comme ça parce qu'il était très doué, paraît-il, pour réparer les vélos et qu'il entreposait des cadres, donc des frames, dans son petit jardin. Parker et son équipe ont donc choisi Glenn pour jouer le rôle du guitariste d'un groupe fictif dans le film qui s'appelait donc The Commitments, comme les promesses ou les implications. Voilà. Il avait 20 ans, il était rouquin, il jouait de la guitare, il avait de la personnalité, donc il correspondait parfaitement au personnage tel qu'il était décrit dans le script. C'était un peu comme, si vous voulez, un casting pour une émission de télécrochet. Et ça a marché au-delà des espérances, puisque The Commitments a été un immense succès tout autour du monde. Dont, d'une certaine façon, Glenn Hansard a été le prisonnier, puisque pendant des années, on a attendu de lui qu'il reproduise ce style de musique soul rétro qui n'était pas le sien initialement. En fait, on voulait qu'il reste le personnage du film, alors qu'il avait son propre groupe, The Frames, dans lequel il chantait et pour lequel, évidemment, il avait une grande ambition. Les choses, cependant, ne se sont pas du tout passées pour lui comme il l'imaginait. Et curieusement, c'est à nouveau le cinéma qui lui a apporté, alors bien plus tard, en 2007, un succès international. Une aventure tout à fait inattendue, dont je vous parlerai tout à l'heure. Imaginez que la chanson que vous allez entendre, chantée en duo par Glenn Hansard avec une très jeune chanteuse tchèque du nom de Markéta Irglova, qui n'avait alors que 18 ans, a obtenu l'Oscar de la meilleure chanson de film en 2008. Elle s'appelle « Falling Slowly ».

Seven Day Mile, une chanson entre folk et soul, hein, vous l'avez entendu, signée par l'Irlandais Glen Hansard avec son groupe The Frames. Une chanson extraite d'un album publié en 2015 qui s'appelait Longitude, hein, comme longitude, signé par les Frames, le groupe que Hansard avait formé à l'âge de 20 ans en 1990 et auquel il est longtemps resté fidèle, même s'il avait décidé au début des années 2010 de se lancer en solo sous son propre nom. Comme je vous le disais, c'est en 2007, soit un quart de siècle après le film The Commitments, à nouveau le cinéma qui a mis le nom de Glen Hansard au premier plan. C'est en effet un ami à lui, le cinéaste John Carney, un Dublinois, un bon, puisque celui-ci avait joué de la basse hein, au sein des Frames à leur début, qui a convaincu son vieux copain Glen de jouer un rôle qui lui allait comme un gant, celui d'un musicien de rue, dans un film qui s'est tourné à Dublin en 17 jours au moyen d'un très très petit budget. Un film du nom de The Once, qui a connu à sa sortie en 2007 un grand succès mondial après sa projection au célèbre festival américain Sundance. La genèse en a été particulière. En tournée avec son groupe, donc The Frames, Glen était passé par Prague. À Prague, il s'était lié, enfin tout à fait simplement amicalement, hein, avec une jeune fille de 17 ans, Markéta Irlova, la fille de son tourneur tchèque. Elle était apprentie chanteuse, hein, pianiste et guitariste, et au cours d'une soirée, elle s'était lancée dans un duo avec Glen. Et ça s'était tellement bien passé que celui-ci lui a proposé carrément de venir à Dublin pour chanter avec lui, et eh bien, la très jeune fille a dit banco. C'est ainsi qu'est né le duo The Swell Season, un nom qui venait d'un roman de l'auteur tchèque Josef Skvoretsky, traduit en français sous le nom de La Chouette Saison. Alors, c'est pas tout, parce que Glen et Markéta ont enregistré à Prague un bel album auquel a d'ailleurs participé un violoncelliste français, Bertrand Galin, installé depuis longtemps en Irlande, d'ailleurs qui travaille comme luthier à Cork, hein, dans le sud du pays. Et c'est ensuite, après cet album, que le cinéaste irlandais John Carney, donc le copain de Glen, a eu l'idée de proposer à Glen et à Markéta de jouer le rôle de deux musiciens fictifs dans le film qu'il était en train de préparer, donc qui s'appelait Once. Alors, dans l'histoire du film, les deux personnages ne se connaissent pas. Enfin, ils se rencontrent. Voilà, lui, c'est un musicien de rue à Dublin. Elle, c'est une très jeune expatriée tchèque qui est vendeuse de rue. Elle vend des fleurs. Alors, lui, il la drague un peu, comme ça, il bavarde. Et elle lui propose de venir dans son petit studio pour réparer son aspirateur défectueux. Et une chose entraînant l'autre, ils se mettent à faire de la musique ensemble. Évidemment non, mais il faut le souligner, l'amour est tabou entre eux, parce que elle est mariée, elle est toujours mariée et fidèle à son mari qui est provisoirement resté à Prague. Une comédie romantique, hein, comme on dit. Il faut préciser néanmoins que pendant le tournage, Glen et Markéta, qui jusque-là étaient simplement liés par la musique, sont tombés véritablement amoureux l'un de l'autre et qui sont devenus un couple. Ce qui rend l'histoire évidemment plus touchante encore. Cet autre titre, signé par The Swell Season, figure dans la BO du film Once, il s'appelle When Your Mind's Up, une fois que tu te seras décidé.

0: Lies, un très beau duo signé par Glenn Hansard et la jeune chanteuse tchèque Markéta Irglova, qui n'avait que 19 ans en 2007 quand elle a enregistré cette chanson avec le chanteur irlandais dont on vient d'apprendre la disparition. Une chanson qui figure dans la BO du film Once, dont je vous ai longuement parlé tout à l'heure. Alors cette chanson, elle est vraiment dans le style d'un chanteur irlandais qui était un peu dans cette veine, Damien Rice. Il a connu un très grand succès en Europe au début des années 2000, et on peut dire que Glenn Hansard, avec son groupe The Frames, lui avait quelque peu ouvert la voie. Alors logiquement, la carrière de Glenn avec son groupe The Frames s'est un peu mise en veilleuse après le succès du film. En compagnie, en effet, de sa partenaire tchèque, donc Markéta, et bien Glenn a poursuivi son chemin sous le nom de The Swell Season, et le duo a enregistré un second album. Cela dit, à mon sens, Glenn Hansard est vraiment devenu pleinement lui-même quand il s'est lancé en solo en 2012 et qu'il a enregistré son premier album, donc sous son nom à lui, Rhythm and Repose, assisté par un excellent musicien new-yorkien, compositeur de formation classique du nom de Thomas Bartlett. Cette chanson qui s'appelle Love Don't Leave Me Waiting le met, enfin c'est mon avis, au niveau des plus grands, je pense à son compatriote d'Irlande du Nord, Van Morrison, ainsi qu'au grand chanteur et auteur américain, un peu plus jeune, Ray LaMontagne, mais enfin c'était Glenn Hansard.
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La voix de Glenn Hansard dans un titre de son premier album solo qui s'appelait Rhythm and Repose. La chanson s'appelait Love Don't Leave Me Waiting. 3 ans plus tard, eh bien, Glenn Hansard publiait son second album solo, Didn't Hear Ramble, paru en 2015. Et cet album a été cité comme un des meilleurs albums de folk aux Grammy Awards. Fidèle, il avait travaillé à cet album avec son vieux copain David Odlum, qui avait été son guitariste au sein des Frames. Les Frames, d'ailleurs, qu'il a pas lâché pour autant, puisque Glenn Hansard, dans cette même année 2015, avait enregistré et publié un ultime album avec son groupe. En tout cas, Glenn Hansard était alors enfin reconnu comme un des très grands chanteurs et auteurs de sa génération. Il était temps. Il avait, comme je l'ai évoqué, suivi un parcours sinueux. De grands professionnels comme Chris Blackwell, le fondateur des Disc Island, hein, le découvreur de Bob Marley et de U2 aussi, avaient cru en Glenn Hansard dès le début, après les Commitments. Island avait même lancé parallèlement deux groupes irlandais en 1991, les Frames et les Cranberries. Les seconds, avec la chanteuse charismatique Dolores O'Riordan, avaient connu un immense succès dans le monde entier très vite. Quant aux Frames, eh bien, eux malheureusement n'ont pas décollé et les Disc Island les ont lâchés après le flop du premier album. C'est la meilleure chose qui me soit arrivée dans ma carrière, avait coutume de dire Glenn Hansard. En effet, disait-il, ça m'a apporter la précarité, oui, mais aussi la stimulation et la liberté de faire ce que je voulais. Il a ainsi convaincu le propriétaire de Whelan, qui est un pub qui est comme une plaque tournante de la musique à Dublin, de financer l'enregistrement de son album suivant. Et en Irlande, progressivement, les Frames ont vraiment eu un grand succès. Ils ont en tout cas cartonné au début des années 2000. Et d'autres pays européens, d'ailleurs, ont embrayé, notamment la Belgique et les Pays-Bas, qui ont accueilli Glenn Hansard et les Frames avec enthousiasme. Cette magnifique chanson très irlandaise qui s'appelle Leave a Light, laisse une lumière allumée, concluait de façon sublime son avant-dernier album solo paru en 2019, This Wild Willing. Glenn Hansard, ce soir, dans Very Good Trip sur France Inter.

Leave a light, laisse une lumière allumée, c'était la conclusion de l'album This Wild Willing que le très regretté Glenn Hansard a publié en 2019. Mais c'est pas encore la conclusion de cette émission que je lui consacre ce soir, puisqu'il me reste à tracer à grands traits les origines de Glenn Hansard et surtout ce qui a été toute sa vie son credo, la musique de rue, de pub, au milieu des autres, mais jamais devant les autres. Son père, James, était menuisier et violoniste, un musicien semi-professionnel, un homme hélas violent. Mais mon père d'ailleurs a dit un jour, Glenn était taiseux, colérique et renfermé. C'est pour ça que j'ai toujours eu à cœur d'exprimer, de sortir tout ce que je ressentais. Je n'en fais pas tout un foin, ajoutait-il, mais là où j'ai grandi, au milieu de nombreux frères et sœurs, je précise, c'était dur et brutal. Un de ses oncles, qui avait fait de la prison, lui a transmis sa guitare et le jeune Glenn a appris tout seul des chansons de Bob Dylan et de Van Morrison. Au lycée, il était turbulent et un prof lui a dit « Écoute, pars chanter un an dans les rues, tu verras bien ce que ça donne. Si ça marche, peut-être t'auras pas besoin de retourner à l'école. » Un excellent conseil, chanter au milieu des gens, disait Glenn, c'est l'essence de ce que je fais, ça a été mon éducation. C'est sans doute ce qui explique l'attachement très fort que Glenn Hansard avait su susciter auprès du public et aussi auprès de ses pairs chanteurs qui prenaient la mesure de son talent et de sa générosité. Bruce Springsteen, en particulier, a rendu hommage à Glenn Hansard. Je cite donc les paroles de Springsteen. « On s'est rencontrés en Irlande il y a de nombreuses années. Il a toujours été un grand musicien, un bon ami. »

un homme charmant, généreux, toujours positif, souriant, prêt à chanter. Que Dieu le bénisse, lui et les siens. Une belle épitaphe, que vous soyez croyant ou non. Reckless heart.

0: Bonjour à toutes, bonjour à tous, merci d'être à l'écoute de France Inter, il est 5h.
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0: Et bienvenue dans votre matinale en ce vendredi 4 septembre. Nous sommes ensemble jusqu'à 9h, 4 heures de direct, avec des rendez-vous que vous connaissez, d'autres que vous découvrez en cette rentrée, avec des voix aussi qui sont là pour décrypter l'actualité internationale, politique, sociétale et culturelle. À 6h59, Quentin Lafay me rejoindra. À 7h50, il recevra la comédienne Andrea Bescon, très engagée dans la lutte contre les violences faites aux enfants. Et à 8h20, nous accueillerons ensemble Jean-Noël Barrot, ministre de l'Europe et des Affaires étrangères.
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0: Le journal avec Léa Giraudeau. Bonjour Léa.
2: Bonjour Eva, bonjour à tous.
0: Des annonces très attendues par les agriculteurs.
2: Annie Genevard, la ministre de l'Agriculture, doit annoncer ce matin les mesures du plan d'aide destiné au monde agricole après les pertes financières de cet été à cause des canicules et de la sécheresse. Après donc un été décrit comme catastrophique dans les fermes, Mariam El Kurdi, les responsables syndicaux montent en créneau.
3: Tous tirent la sonnette d'alarme sur la détresse dans les fermes après cet été, je cite, catastrophique. Il faut des mesures à la hauteur de la crise, selon Fanny Métra, porte-parole de la Confédération Paysanne.
4: Nous, ce qu'on attend, c'est des aides directes, une aide de 5 000 euros par agriculteur ou agricultrice impactée par cette crise. C'est une refonte totale du système assurantiel qui ne marche pas. Seulement 17 à 18% des fermes sont assurées face aux risques climatiques.
3: Les pertes de récolte et de fonds pourraient dépasser les 10 milliards d'euros, estime le président de la FNSEA, Arnaud Rousseau. Il ne chiffre pas le montant des aides nécessaires, mais donne des pistes sur les moyens de les mobiliser.
5: La prise en charge de cotisations sociales à des niveaux élevés, la prise en charge d'un fonds d'allègement des charges à la main des préfets pour pouvoir intervenir au plus près du terrain.
3: Les jeunes agriculteurs, eux, demandent un impôt sécheresse comme en 1976. Objectif, soutenir à plus long terme les investissements. Question de survie des exploitations selon le secrétaire général du syndicat, Loïc Scalabrino.
6: Cet argent pourrait nous aider à structurer nos filières et adapter nos exploitations, à faire prendre le virage de la transition écologique à nos exploitations, puisque l'année qu'on vient de subir, peut-être que dans 5 ou 10 ans, ce ne sera plus une année exceptionnelle, mais une année normale.
3: L'argent prélevé permettrait donc notamment d'adapter la transition vers de nouvelles cultures plus résilientes.
2: Et pour financer les aides aux agriculteurs, Sébastien Lecornu demande des économies nouvelles dans le budget 2026. Le Premier ministre a confié le soin au ministre des Comptes publics de procéder à des annulations et à des gels de dépenses pour financer ces aides urgentes. On s'en doutait, mais donc c'est désormais officiel. L'été 2026, c'est le plus chaud jamais enregistré en France, indique Météo France. Le mercure a dépassé 5 fois les plus hauts niveaux jamais enregistrés. Tous les départements ont été en vigilance orange canicule au moins une fois cet été. Ce sera le cas à nouveau aujourd'hui de 5 départements du Sud-Est à partir de midi. L'Aude, l'Hérault, le Gard, la Drôme et l'Ardèche. Éducation, accessibilité, emploi. La CNH, Conférence Nationale Handicap, s'ouvre aujourd'hui. Elle doit fixer le cap des politiques publiques en matière de handicap sous l'œil attentif des associations. Emmanuel Macron doit annoncer une 60aine de mesures visant à améliorer le quotidien des 14 millions de personnes handicapées au cours des prochaines années en France.
0: C'est un plan historique qui a été approuvé hier soir dans le groupe Volkswagen.
2: 100 000 postes seront supprimés sur 5 ans selon ce plan baptisé Plan d'avenir 2030. Une décision à l'unanimité prise à l'issue d'une réunion de la commission de la présidence du Conseil. C'est une opération d'ampleur inédite pour le groupe et le secteur automobile allemand dans son ensemble, comme vous nous l'expliquez, Sandrine Etoa-Andegg, correspondante à Berlin.
7: Cela faisait plus de 2 ans que la direction de Volkswagen et les représentants des salariés négociaient. La tension était montée d'un cran ces dernières semaines et les deux parties ont multiplié les réunions pour trouver un accord. C'est donc un plan de restructuration record qui a été approuvé. 100 000 postes supprimés ou appelés à disparaître d'ici 2030, c'est 15% des effectifs du premier groupe automobile européen. Dans le détail, ça représente les 50 000 suppressions déjà décidées en Allemagne depuis 2024, auxquelles s'ajoutent 50 000 postes supplémentaires dans le monde. Pour justifier ce plan de restructuration historique, le groupe invoque la concurrence chinoise, la baisse de la demande et une capacité de production excédentaire à 500 000 véhicules en Europe. Le sort de 4 usines allemandes menacées, lui, n'est pas réglé. Après 2030, la production n'est pas garantie sur ces sites. Mais aucune décision n'a été prise quant à une éventuelle fermeture. Un compromis qui satisfait les syndicats et permet d'éviter, pour l'instant, un conflit social de grande ampleur. Berlin, Sandrine Etoa-Andegg, France Inter.
2: Les 20 plus grandes villes de France, toutes concernées par des enquêtes pour des violences dans le périscolaire. Conclusion de l'enquête de la cellule investigation de Radio France. Insultes, cris, menaces, coups, violences physiques mais aussi sexuelles. En un an, une vingtaine d'enquêtes pour violences sexuelles ont été ouvertes par exemple à Marseille dans le périscolaire. 4 animateurs ont été suspendus à Nantes et à Villeurbanne. Paris reste en tête avec près de 200 animateurs suspendus, dont une soixantaine pour des accusations graves. Le responsable d'un salon de tatouage d'Arras dans le Pas-de-Calais devant la justice aujourd'hui pour des agressions sexuelles et des viols sur des clientes. 16 victimes au total ont porté plainte contre cet homme de 55 ans. Les faits se sont déroulés lors de séances de tatouage. Le procès s'ouvre ce vendredi. Le verdict est attendu en fin de semaine prochaine.
8: C'était son dernier match en grand chelem de sa carrière.
2: Gaël Monfils s'est incliné cette nuit lors du deuxième tour de l'US Open de tennis. Fabrice Abgral, vous nous racontez ce tout dernier tour de piste de l'ex numéro 1 français.
9: Un dernier coup droit dans le filet et c'en est terminé de la carrière de Gaël Monfils en grand chelem. À 40 ans, le Parisien a joué à New York son 201e et dernier match au plus haut niveau. L'histoire retiendra que pour son 71e et ultime grand chelem, il s'est incliné au deuxième tour face à un Américain, Lerner Tien, de 20 ans son cadet et qui a avoué que Gaël Monfils était son idole. À l'issue du match sur le court, il y a eu une petite cérémonie pour rendre hommage au Parisien. Une vidéo de ses points les plus spectaculaires a été diffusée sur l'écran géant du Central Bis. Puis Gaël Monfils a pris le micro pour s'adresser aux 10 000 spectateurs du cours Louis Armstrong.
10: Je veux vous remercier, ça a été un long voyage. J'ai ressenti cette année beaucoup d'amour. Et je peux vous dire que vous êtes le deuxième meilleur public, après Paris bien sûr. Ça a été un honneur pour moi de jouer cette année devant vous, de faire de mon mieux. Et vous m'avez donné de l'amour, et ça je ne l'oublierai jamais.
9: Gaël Monfils en a terminé avec l'US Open et les Grands Chelems, mais il n'en a pas encore fini avec le tennis. Il disputera son dernier tournoi au Masters 1000 de Paris à l'Arena de Nanterre à partir du 31 octobre. Et après, pour Gaël Monfils, ce sera l'heure de la retraite.
2: Let's hear it for Gaël Monfils. Et la relève semble en tout cas assurée. Benjamin Bonzi et Arthur Géa se sont qualifiés un peu plus tôt dans la nuit pour le troisième tour. Qualification que tente d'atteindre Quentin Alice qui affronte en ce moment le numéro 1 mondial Alexander Zverev. En football, Lille l'emporte 1-0 face à Toulouse en ouverture de la troisième journée de Ligue 1. Avec 7 points pris en 3 matchs, le LOSC s'empare provisoirement de la première place du classement. Ce soir, l'Olympique Lyonnais reçoit Auxerre et Monaco se déplace au Parc des Princes pour affronter le PSG.
8: Merci beaucoup Léa Giraudot. À suivre la météo.
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8: Quel temps fait-il aujourd'hui, Céline Dacosta?
12: C'est un nouvel épisode de très forte chaleur qui est attendu sur la moitié sud du pays, au moins jusqu'à dimanche, avec ce vendredi une moyenne qui ira de 32 à 37 degrés l'après-midi. Localement, on pourrait même atteindre les 38-39 degrés entre la région toulousaine, le Languedoc-Roussillon et la région Rhône-Alpes. Pour la moitié nord, là aussi, les températures vont grimper. Elles seront largement au-dessus des normales de saison, mais la moyenne sera plus raisonnable et ira de 23 à 32 degrés. Pour le ciel, ce sera sensiblement le même que ce jeudi puisqu'on aura beaucoup de soleil et toujours la perturbation située sur les îles britanniques qui déborde un petit peu chez nous avec des nuages présents de la Bretagne aux Hauts-de-France avec encore quelques gouttes et du vent près des côtes de la Manche.
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8: À 5h08, à suivre dans la demi-heure qui arrive, le grand reportage du service culture avec cette question: quel avenir pour nos marchands de journaux face au déclin de la presse papier? Et pour un réveil en douceur, laissons-nous porter par la voix de la franco-brésilienne Gilda.
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0: Gilda et ce titre enveloppant et mystérieux, utopiste. Des combats à mener, chantent-elles, eh bien eux, ils en ont aussi à mener. Quel avenir pour nos marchands de journaux face au déclin de la presse papier? C'est la question que s'est posée le service culture de France Inter. En 15 ans, le nombre d'exemplaires de journaux ou magazines distribués a été divisé par 3. En parallèle, les 2000 enseignes de presse à travers la France tentent de survivre. Certaines se diversifient ou misent sur la vente de livres pour relancer leur vente de presse, comme dans la commune de Mennecy. 13 000 habitants en Essonne, où vous êtes rendue, Margot Kefelec.
1: À l'entrée de cette maison de la presse, les exemplaires des grands quotidiens nationaux se font rares.
2: Là, vous pouvez constater que j'ai un journal Le Monde, un Figaro, j'ai deux Parisiens. Bon, j'en demande jamais des grosses quantités parce que je sais pertinemment que ça ne va pas se vendre. Je reste dans le raisonnable, mais au moins que j'ai un ou deux exemplaires de chaque, ça peut être bien. Sauf que là, ce n'est pas forcément le cas de tous les jours.
1: En face, le présentoir de cartes Pokémon est aussi peu fourni, mais pour une toute autre raison, explique le gérant Bruno Carny.
2: J'en ai plus. Ça marche du feu de Dieu. Ça marche beaucoup, beaucoup, beaucoup mieux que Le Monde, clairement.
1: De nombreux clients défilent toute la matinée.
2: Maison de la presse Mennecy, bonjour.
3: Il faut autre chose.
1: Pour faire des photocopies.
3: Et voilà pour vous.
1: Se promener dans les rayons de la librairie.
3: Fermez la porte.
4: Ah oui,
3: ça. Ah, si,
2: on fait aussi colis. Voilà, pour faire venir les gens. J'estime aujourd'hui, sur la quantité, on doit être à peu près en moyenne à 15% de gens qui viennent chercher des colis et qui complètent par un achat.
1: Parmi eux, Mamou, qui vient habituellement déposer ses colis en famille.
5: Mes enfants aiment bien prendre des petits livres, des mangas. Et puis ma fille, elle, ça va être tout ce qui est petite papeterie. Ils aiment bien regarder, ils veulent tout acheter.
2: Messieurs, dames, bonjour. Vous allez bien? Les vacances? Enfin, pour des retraités, ok.
1: Autre activité qui attire les clients, la Française des Jeux.
2: Vous avez gagné au moins? Autant que quand vous gagnez ici, quoi.
1: Qui permet au gérant de booster ses ventes de presse magazine.
6: Alors, attention.
2: Ouais.
6: Wow. 3,60€. On reviendra la semaine prochaine.
1: Frédéric, qui vient régulièrement jouer au loto avec son mari, se laisse souvent tenter.
7: Alors, généralement, je prends le télé, quelquefois nous deux, et voici. Parce que j'aime bien avoir des nouvelles, j'aime bien savoir un petit peu les potins. C'est occasionnellement, quand j'en ai envie, quand j'ai plus de livres à lire.
1: Le rayon séduit aussi des clients à la recherche de presse très spécifique.
8: Tout ce qui est ferroviaire, train électrique, vous voyez, des choses comme ça, je suis un passionné de ça. Donc.
9: En ce moment, je suis très branchée sur tout ce qui est trail. Et donc, après, voilà, je viens, je passe, je regarde un peu tout. Et puis, si je vois quelque chose qui me tente, je le prends. Je suis ici potentiellement là, l'esprit trail.
1: Et c'est ce qui explique que le présentoir de magazine soit aussi fourni, selon Bruno, le gérant.
2: On a beaucoup de références, alors on ne vend pas forcément tout, mais plus il y en a, plus les gens regardent ce qu'il peut y avoir et ça peut permettre de déclencher d'autres vente. Sinon, si on ne mettait que des choses que l'on vend quotidiennement, les rayons seraient quasi vides.
1: Diversifier l'activité et miser sur la presse magazine, une recette qui fonctionne ici avec un chiffre d'affaires stable. Et c'est aussi le cas dans de nombreuses enseignes selon le groupe Maison de la Presse qui enregistre en moyenne 5% de hausse du chiffre d'affaires presse au premier trimestre 2026.

0: fleuriste.
1: Ça va.
0: C'est le fleuriste d'en face.
2: Ici, pour les habitués.
3: Moi, je suis un grand timide. Hein, mais...
2: oh. Cette boutique, ouverte il y a 4 ans, c'est avant tout...
4: un lieu de vie. Voilà. De temps en temps, je fais un petit peu de jeu, je viens boire mon café, j'ai besoin de facturier, des choses comme ça, vous voyez. Ça ramène du monde. Disons qu'il y a peut-être plus de passages qu'avant encore. Donc, ça, c'est très bon pour le commerce.
5: Je ne sais pas si vous avez vu, mais le centre-ville, il est mort. Donc, il y a... si on n'a pas de maison de la presse, je ne sais pas comment on va faire. Il y a beaucoup de banques, il y a beaucoup d'agences immobilières. Voilà quoi. On a besoin de cette maison de la presse. Même pour les scolaires, mes petites filles, ma fille vient réserver ses livres ici, il n'y a pas de souci.
2: Pour maintenir sa pérennité, la maison de la presse peut effectivement compter sur les établissements scolaires à proximité qui lui ont déjà commandé les livres au programme de l'année.
0: Et voilà, jeune homme.
6: Merci.
0: De rien.
7: Un sujet de Margot Kefelec à réécouter sur l'application de Radio France et ce soir dans le 18-20, présenté par Ali Badou, 5h16.
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7: À la une de vos journaux ce matin, il y a deux camps. Celui des titres qui ont choisi de mettre en une un même visage, celui de Giorgia Meloni. La présidente du Conseil italien bat un record aujourd'hui, soit 1413 jours au pouvoir du jamais vu depuis 1946. L'opinion s'intéresse ainsi au dessous d'une stabilité record. Les Échos titrent sobrement le record de longévité politique de Meloni, précisant qu'elle a su faire preuve d'habileté politique, de pragmatisme et de prudence. Et ajoute que cette stabilité inédite dite à rimer avec immobilité, peu de réformes ayant été engagées. Son de cloche légèrement différent au Figaro qui en une écrit « En 4 ans à la tête de l'Italie, Giorgia Meloni a ramené la stabilité politique ». D'autres journaux sont préoccupés par la crise climatique que nous vivons, et ce alors qu'une nouvelle vague de chaleur atteint notre pays à partir d'aujourd'hui. Ouest France se demande ainsi « Nouveau coup de chaud sur la France, les conséquences ?» et parle d'impact sur les personnes vulnérables, sur les cultures et les écosystèmes. Le Parisien pose une autre question. Faut-il avoir peur de El Niño ? Le phénomène s'annonce très violent dans le Pacifique cette année. Les spécialistes s'attendent à moult cyclones, inondations ou sécheresses records. La France sera-t-elle touchée? Mais la une, la plus impressionnante et la plus sidérante, est signée de la rédaction de Libération, avec une photo digne d'un film de science-fiction. Et ce titre, Inaction climatique, 15 millions d'échos anxieux. Le quotidien analyse un baromètre évaluant le désarroi lié à la dégradation de l'environnement. Les 15-24 ans ont les plus hauts scores d'éco-anxiété. On en reparlera dans votre matinale, demain et dimanche. Chaque vendredi matin, nous retrouvons à 5h17 la chronique d'Éric Fotorino, C'est la France. Cette semaine, il revient sur cette phrase que nous n'avons cessé de prononcer tout l'été, buvez. Buvez de l'eau, évidemment.
9: Nous avons tous encore à l'esprit ces scènes de gare surchauffées, encombrées de voyageurs, quand le moindre geste, tirer une valise ou slalomer avec un enfant serrant votre main entre les bagages, vous occasionne une bonne suée, un chaud et soif. Quant à trouver dans les espaces publics de quoi se désaltérer, l'affaire se révèle compliquée, tant les endroits où sont installées les fontaines pour remplir sa gourde relèvent de la course au trésor ou du parcours du combattant. La signalétique est incertaine, parfois inexistante dans les gares, et lorsque vous finissez par trouver l'oasis trop souvent invisible, gorge sèche, front dégoulinant, c'est souvent pour tirer une eau tiédasse qui coule au compte-gouttes alors que votre train est annoncé au départ. Bref, un petit cauchemar qui vous pousse vers la première boutique relais pour payer en moyenne 2,50€ une petite bouteille d'eau de 50 centilitres et près de 4€ une grande bouteille. Mieux vaut avoir fait ses réserves avant de partir de chez soi, quitte à alourdir le sac à dos, surtout si vous êtes en famille, sauf à bénéficier des coupons pour une bouteille d'eau gratuite à échanger en relais encore que la SNCF a pu délivrer ça et là les jours de forte canicule.
10: Bon, les scientifiques nous disent que ces étés vont devenir la norme, alors que peut-on attendre comme amélioration?
9: Il faudrait simplement que la loi soit appliquée. Je parle de la loi AGEC de janvier 2022, AGEC pour anti-gaspillage pour une économie circulaire. Ce texte, pensé contre l'invasion des bouteilles de plastique, prévoit que tous les établissements recevant du public à partir de 300 personnes doivent mettre à disposition une fontaine à eau potable entre guillemets clairement signalée et gratuite d'accès. Cette mesure concerne les musées, les centres commerciaux, les stades, les salles de concert, mais aussi les gares, bien sûr. Si les gares franciliennes se sont au fur et à mesure équipées, beaucoup en province mériteraient d'être mieux loties pour éviter bien des coups de chaud aux voyageurs.
10: Est-ce qu'il est plus difficile qu'avant, Éric, de se désaltérer dans nos rues?
9: Alors, l'âge d'or de la soif étanchée fut le 19e siècle, Jérôme, avec la générosité du philanthrope britannique Richard Wallace, qui offrit à la capitale une centaine de superbes fontaines en fonte, reconnaissables à leur cariatide verte et au filet clair coulant de leur dôme. Ces dernières années, dans la capitale, des points d'eau ont été ajoutés pour tenir compte des situations de canicule. Dans les villes de province, en revanche, et plus encore dans les villages où la fontaine tenait lieu naguère de lien et de lieu social, leur coût d'entretien et les normes de plus en plus drastiques sur la propreté de l'eau ont eu raison de leur pérennité. Il faut parfois chercher longtemps une source gratuite d'eau potable. C'est aussi la rançon du progrès. Dès les années 50, l'eau courante dans les foyers a rendu moins nécessaire ces petits bassins publics. Et les places de parking ont souvent remplacé les fontaines. C'était compté sans le réchauffement qui assèche nos villes et sur l'augmentation du nombre de SDF qui a plus que doublé au cours de la décennie écoulée, soit plus de 350 000 personnes dans les rues. Deux raisons suffisantes et même prioritaires pour remettre l'eau à portée de main, à portée de tous.
7: 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C'est tous les mercredis dans le 13-14 de Jérôme Cadet. Lui, il a tous les talents de producteur, de musicien et de chanteur. James Blake débarque avec son dernier titre, Days Go By.

0: Blake sera en concert le 12 octobre au Grand Rex à Paris avant une tournée internationale.
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2: Bonjour à toutes et à tous. Quel plaisir d'être là. What a pleasure to be here today. Quel plaisir de vous retrouver, Philippe Besson. Phil Bess, what the fucking LA. C'est pour mes fans US. Il faut absolument que... Et ils sont très nombreux, merci de le souligner. Il faut absolument que je raconte la fois où on s'est vu parce qu'on s'est déjà rencontrés. Je ne sais pas si vous en souvenez, mais c'était dans une émission ici même. Il y avait quelqu'un d'autre à votre place, Maïtena.
3: Oui.
2: Et je vois que mon allusion fait mal. Allusion à un

0: passer qu'il faut regarder devant nous. Je vois très bien Mike Tenax, ce passé auquel je fais allusion, il ne passe pas, il vous fait décidément plus mal que je ne le pensais. Et c'est vrai que moi, en tant que pervers narcissique, je sens les failles. Cher Philippe, je me permets de vous appeler par votre prénom parce que je me sens proche de vous, pour des raisons que j'ignore, et aussi factuellement parce que le studio n'est pas grand. Donc je suis proche de vous, et aussi suite à cette fameuse heure et demie passée ensemble. Vous étiez venu pour la promotion du livre Une pension en Italie. Ce livre, je ne l'avais pas lu. Je ne lis pratiquement aucun livre. Moi, ce qui m'intéresse, c'est surtout les vidéos de bagarres sur les réseaux. À la fin de cette fameuse émission, Phil, j'avais quand même tenu à ce que vous m'offriez votre ouvrage. C'est mon côté gratteur, sans savoir pourquoi. Je tire toujours une énorme joie à ne pas payer un objet. Très gentiment, vous me l'aviez dédicacé. Je me rappelle bien de la formule. Cher Julien, nous n'avons peut-être pas la même écriture, mais le talent, c'est d'avoir envie. Alors, ça m'a fait penser au... On va le commenter, hein, parce que la phrase n'est pas seule, mais ça m'avait pensé au slogan de la Fédération Française d'Arbitrage. Nous n'avons peut-être pas le même maillot, mais nous avons la même passion. Cette dédicace, vous l'aviez poursuivie. Julien, même si je n'ai pas apprécié votre chronique, vous tentez d'obtenir des rires, et c'est une entreprise bien noble dont je ne peux que louer l'initiative. Le talent réside parfois dans la compensation. Je me dis, alors, je ne suis pas le seul à être pervers narcissique autour de cette table, et ça me rassure. Bien entendu, je plaisante, tout est faux, j'ai inventé tout cela pour me faire des droits d'auteur sur votre dos, Philippe. Avec la classe qui vous caractérise, bien au contraire, on m'avait fait une dédicace. Là, j'étais censé marquer « Et la voici, le voilà l'objet du délit ». Entre parenthèses, je montre le livre avec la dédicace de Philippe, mais... livre que j'ai oublié ce matin. Et c'est un acte manqué. Oui, et qu'est-ce que ça veut dire, Philippe? Et donc, la dédicace, je vais vous la faire parce que je m'en rappelle et je vous jure que c'est vrai. Pour Julien, quel prix faut-il payer pour être soi? Oui. Cette phrase, je l'ai relue plusieurs fois à cette époque et franchement, je ne comprenais pas parce que c'est une phrase extrêmement profonde et moi, à la base, je demandais juste une dédicace. Du style, je ne sais pas, une phrase qui fasse le job comme « Merci Julien »,« Gros bisous » ou « Pour Julien, with love ». Classique, quoi. Du coup, suite à la question existentielle que vous posez, je pars sur une fausse piste. Faut vous dire que moi, dans ma tête, ça s'emballe assez rapidement. Je me suis vraiment dit, purée, on ne se connaît pas, mais vous vous confiez vachement pour oser demander à quelqu'un que vous ne connaissez pas, non pas comment il va, mais le prix qu'il faudrait payer pour être soi. Cet appel à l'aide, Philou, je l'ai entendu. Une fois lu et découvert cette dédicace à la maison, il fallait donc que je vous retrouve, ne serait-ce que pour vous répondre. Il était hors de question que je me dérobe. Cette question que vous posez, c'est simple, c'est ma passion dans la vie, ça, et acheter du pain au sarrasin. Et quand la boulangère n'en a plus, je lui dis « Et du coup, on peut en parler du prix à payer pour être soi ?» Je n'ai pas lâché, Philoche. Je le disais à tout le monde autour de moi. « Il a besoin de moi, il va mal !» Et de préciser « Vous en avez beaucoup dans votre entourage, des amis !» Pendant qu'il me retenait « Qui vont bien ?» Les jambes bougeaient comme ça. « Et qui vous demande le prix à payer pour être soi ?» La seule personne qui m'avait posé ce genre de questions dans la vraie vie avant vous, eh bien, c'était un psychopathe. Une personne que j'aimais beaucoup et qui pourtant a décimé sa famille. Ça n'est pas normal de procéder à ce genre d'acte. Je comprends alors que cette phrase, c'est un appel à l'aide pour que l'on se rencontre. Je demande à l'équipe de France Inter de contacter votre attaché de presse. À ma grande surprise, personne ne me répond. Gentil, l'attaché de presse de Philippe Besson. J'ai entendu que je pouvais être dangereux, que le rire avait ses limites et qu'il fallait que je me repose. J'accueille alors cette période de congé imposée par la maison de la radio comme une aubaine. Et là, tout s'éclaire. Philippe, oh mon Philippe, cette phrase, cette dédicace. C'était un code. Car si vous prenez toutes les premières lettres de chaque mot de la phrase, quel prix faut-il payer pour être soi, et que vous avancez de 5 lettres, comme par hasard, vers la fin de l'alphabet, cela donne Julien. Rendez-vous à la brasserie Les Ondes, en bas de la radio. Alors, tout s'éclaircit quand vous m'avouez que vous vouliez que j'incarne au cinéma votre héros dans l'adaptation de votre prochain bouquin. La prochaine fois, on fera plus simple, Philippe. J'essaierai aussi de lire votre livre, car j'ai compris trop tard que cette dédicace, en réalité, était simplement en lien avec le thème de votre ouvrage. Mais d'ici là, car nous nous reverrons, my brother from another mother, ne vous inquiétez pas, je suis là.
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1: À suivre dans votre matinale, un voyage à Beyrouth à la rencontre d'un médecin urgentiste déjà debout. Merci d'être à l'écoute de France Inter, il est 5h30.

0: Le journal de Léa Giraudeau. Bonjour Léa.
1: Bonjour Eva, bonjour à tous.
0: De retour en France après plus d'un mois de prison au Togo.
1: Les journalistes Gaël Mokaer et Sébastien Pérez-Pezzani ont atterri hier à Roissy. Ils avaient été arrêtés dans le nord du pays fin juillet alors qu'ils tournaient un épisode de la série documentaire Des routes de l'impossible pour France Télévisions. Malade, Sébastien Pérez-Pezzati a été hospitalisé, tandis que Gaël Mokaer, lui, a pu rentrer chez lui. Et en exclusivité pour France Inter, il a accepté de rencontrer notre journaliste Théo Renaudon.
2: Il s'excuse pour sa barbe, il n'avait pas de quoi se raser dans sa prison togolaise. Gaël Mokaer, journaliste, réalisateur de documentaires et libre, rendez-vous pas loin de chez lui en région parisienne.
3: Eh ben, ça va plutôt bien, hein. Je suis content d'être revenu en France. On a été accueillis par nos familles, déjà c'était une immense émotion. Hein. Donc on a plein de choses à se raconter, mais on se dit les choses petit à petit, parce qu'il y a tellement de choses à raconter sur cette aventure, ça va prendre du temps quoi.
2: Libéré avec lui, son collègue Sébastien Pérez, sorti de l'avion, il a dû filer à l'hôpital.
3: Il est fatigué, lui il a perdu 9 kilos la première semaine de détention. Moi j'en ai perdu 5 la dernière semaine.
2: C'était quoi vos conditions de détention au Togo?
3: Les conditions elles étaient pas mauvaises, elles étaient tout à fait acceptables. Ça reste la détention, donc voilà, notre alimentation change, on est des blancs, on n'est pas habitué au climat africain, même si nous on parcourt quand même l'Afrique et le monde depuis longtemps. Hein.
2: Ça doit vous faire drôle d'être là, on est au bord d'un canal à Pantin, il y a des enfants qui jouent.
3: C'est pas le contraste en tant que tel qui peut un peu déstabiliser, c'est-à-dire qu'il y a deux jours j'étais toujours dans ma cellule quoi. Et donc les choses se sont accélérées, je ne sais pas pourquoi, je ne sais pas comment, mais oui, et donc la rapidité fait que bah, y a un contraste important, mais c'est le même monde. Hein.
2: Un monde que Gaël Mokaer veut continuer à raconter. En prison, il a eu une nouvelle idée de reportage. Dans quelques semaines, il sera de retour sur le terrain.
1: Théo Renaudon. Des vents favorables pour la revendication historique de l'Argentine sur les îles Malouines, ce sont les mots du président Javier Milei. Une prise de parole quelques jours après celle de Donald Trump, son allié idéologique. Le président américain a dit ne pas exclure de revoir la position de neutralité des États-Unis concernant ces îles.
0: 5 départements du Sud-Est en vigilance orange canicule.
1: L'Aude, l'Hérault, le Gard, la Drôme et l'Ardèche. Météo France prévoit en effet une nouvelle vague de chaleur ce week-end, la 5e depuis le mois de mai. Cet été 2026 aura été le plus chaud jamais enregistré en France depuis le début des relevés en 1900. Près de la moitié des départements français ont même dépassé au moins une fois les 40 degrés. Record de sécheresse aussi. On n'a jamais vu autant de cours d'eau aussi bas. La chaleur et la sécheresse responsables de plus de 10 milliards d'euros de pertes pour les agriculteurs, alerte la FNSEA. Le syndicat tire la sonnette d'alarme alors que la ministre de l'Agriculture doit présenter ce matin le plan d'aide destiné au monde agricole après cet été caniculaire. Le quotidien des personnes handicapées s'est-il amélioré en France en 10 ans? Elles sont plus de 14 millions et ce vendredi s'ouvre le CNH, Conférence Nationale du Handicap. Le bilan de cette décennie est plutôt contrasté malgré quelques avancées significatives comme le remboursement intégral des fauteuils roulants ou la scolarisation en hausse en école ordinaire. Mais gros point noir en revanche, c'est l'accessibilité. 20 ans après la loi handicap, plus d'un établissement recevant du public sur deux n'est toujours pas aux normes.
0: La Fédération de football a-t-elle signé l'arrêt de mort des Girondins de Bordeaux hier soir?
1: Le COMEX, le comité exécutif extraordinaire, a décidé de ne pas réexaminer le dossier du club. Il reste donc en Régionale 1, la 6e division. Les Girondins, qui risquent donc désormais la liquidation, se disent scandalisés. Jade Péchera.
4: Une réunion qui s'est achevée en une demi-heure, pas digne d'un club 6 fois champion de France, de son histoire ni de son importance pour le foot français. Voilà pour les mots du club au scapulaire, dont les repreneurs, Sparta Capital, auront lutté jusqu'au bout. Pas au point toutefois de reprendre un club de régional avec plus de 40 millions d'euros de dettes, avait d'ores et déjà prévenu le président désigné, Dominique Delport. Malgré cette épée de Damoclès, le COMEX de la fédération est resté inflexible, choisissant de maintenir la rétrogradation des Girondins sans même réexaminer leur dossier. Et ce malgré l'appel de la ministre des Sports mercredi. Marina Ferrari avait estimé qu'il y avait peut-être une voie à trouver. Pas de vote et donc pas de risque que leur décision soit attaquée en justice, analyse une source proche du dossier, alors qu'il y a quelques jours encore, le tribunal de commerce validait l'accord de reprise. Désormais, à moins qu'un très improbable repreneur ne sorte du chapeau dans les prochaines heures, ce plan de continuation sera caduque et la société commerciale des Girondins liquidée, mettant fin à près de 145 ans d'existence.
1: Précision de Jade Péchera d'ici Gironde. Suite et fin du deuxième tour de l'US Open de tennis, le français Quentin Ellis résiste face numéro 1 mondial Alexander Zverev, 1-7 partout pour le moment. Benjamin

0: Mabondi et Arthur Gérard se sont qualifiés un peu plus tôt. Par contre, élimination en revanche de Gaël Monfils.
1: Merci Léa Giraudeau. La météo tout de suite.
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1: Dans votre ciel en ce vendredi 4 septembre, du soleil sur une grande partie du territoire, mais surtout des températures anormalement élevées avec un nouvel épisode caniculaire dans le sud-est. 5 départements sont ainsi en vigilance orange, l'Ardèche, l'Aude, la Drôme, le Gard et l'Hérault. On attend 34 degrés à Perpignan, 25 à Rennes, 31 à Nancy, 34 à Limoges et Marseille et 38 à Toulouse. Les quelques nuages accompagnés de pluie et de bruines sont attendus de la Bretagne et de la Normandie au nord de la Seine. Des brouillards sont présents localement en début de matinée dans les pays de la Loire, le Poitou et dans le sud de l'Aquitaine. Attention, le vent d'ouest souffle autour de 50 km/h sur les côtes de la Manche et l'extrême nord jusqu'à 60-70 km/h sur le littoral de mer du Nord.
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1: Mathieu Conquet, bonjour.
4: Bonjour Eva.
1: Tous les vendredis, vous nous présentez un titre de la playlist de France Inter. Mmh. Et ce matin, vous nous parlez de rencontres, de duels et de complicité, comme dans ce studio.
4: Mais oui, tout à fait. Avec Fred Again et Latin Mafia, je vais vous présenter tout ce petit monde capable de vous faire danser à n'importe quelle heure, en gardant toujours la tête vers le ciel. Regardez.

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Autrement dit, pour t'avoir ici, on fait comme t'avant, mais oui, comme avant, pour t'avoir avec nous. Alors je vous vois danser déjà, oui. Eva et Maui, cette musique ne parle que de ça, de ce qui vibre, de ce qui nous réunit. Todos juntos, ensemble, ça aurait pu être le sous-titre de cette mixtape de Latin Mafia, les Mexicains, avec l'anglais Fred Again. Alors d'un côté, Latin Mafia, c'est un groupe qui vient de Monterrey, dans le Nuevo León, c'est au nord de Mexico. Latin Mafia, c'est une fratrie. Il y a des jumeaux, Milton et Emilio de la Rosa, qui chantent. Et puis leur frère aîné, Mike, lui, assure les productions. Il mélange un peu pop, R&B, trap, avec pas mal de succès. Au printemps dernier, ils ont fait la couverture de Rolling Stone en espagnol. Et puis, ils tournent dans le monde entier depuis 2 ans, aux États-Unis, Chili, Mexique, Salvador, en Italie, en France, même au Japon. Alors, vous l'avez compris, Latin Mafia, c'est pas juste un truc d'aficionados. Quant à Fred Again, vous avez dû entendre parler de ce phénomène anglais, au moins de ce morceau qui est revenu souvent sur cette antenne.

0: Again et Obong JR pour le titre Adore You. On adore.
1: Bah
0: on
1: oui. Adore. Alors Fred Again, Fred Gibson, 33 ans. Un nom que l'on retrouve partout ces dernières années dans la scène, on va dire, électronique. Il a commencé très jeune aux côtés de Brian Eno. Je crois qu'il avait 16 ans quand ils se sont rencontrés. Et puis, il a travaillé après aussi bien avec Charlie XCX que Ed Sheeran ou Thomas Bangalter, avec qui il donnait un grand DJ set de 2 heures en février dernier à Londres. Alors, comme les Latin Mafia, il aime bien travailler en famille avec son petit frère Benji. Les deux Anglais ont donc collaboré sur le long cours avec les trois Mexicains. Résultat, cette mixtape qui s'appelle 9 Months 50 Hours. 9 mois, c'est le temps écoulé entre leur première session spontanée en décembre 2025 et puis la sortie officielle. Et 50 heures, c'est la durée d'un marathon de production ininterrompue qu'ils avaient diffusé en direct sur YouTube depuis le Mexique. La vidéo a fait des millions de vues. Et le morceau qu'on a retenu pour Inter, c'est celui-ci, Te Estoy Correteando. 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

0: Degen, Tiestoy Correntiendo, est-ce que je l'ai bien prononcé?
1: Ça va très bien,
0: Mathieu Gonquier, voilà. C'est à retrouver dans la playlist d'Inter. Mathieu, on vous retrouve aussi ce soir.
1: Mais oui, à 21h avec plein de nouveautés. Il y aura Fred Degen, Philippe Catherine, et puis je vous parlerai d'un rappeur, Frankie Pulitzer, que peut-être Eva, vous devez connaître sous un autre nom, Tom Hardy.
0: Bien sûr.
1: Mais oui, vous l'avez vu dans Venom,
0: Peaky Blinders.
1: Mais oui, c'était Bane dans Batman, bref, et il rappe méchamment bien. Vous écouterez ça, et je remets le son à 21h ce soir.
0: À ce soir et à la semaine prochaine. Merci Mathieu. Le grand reportage de la rédaction nous emmène ce matin dans la ferme de Manon Relando, portée disparue depuis 5 mois. Le procureur de la République de Nantes a ouvert une enquête pour enlèvement et meurtre. La piste d'un féminicide est privilégiée. Elle avait contacté une association d'aide aux victimes. Son conjoint, principal suspect, a quitté la France après sa disparition avec leur bébé pour rejoindre l'Algérie. Interpellé 1 mois plus tard, il est en détention, mais n'est toujours pas passé aux aveux. En attendant, l'exploitation de Manon Relando à Saint-Étienne-de-Montluc, près de Nantes, continue de fonctionner grâce à la mobilisation d'un petit collectif d'agriculteurs et d'agricultrices qu'a rencontré Agira Mohamed.
2: Allez, viens. Cette ferme, Manon Relando l'avait reprise il y a 3 ans, d'abord pour y installer sa pension de chevaux, puis des vaches et des brebis.
3: Viens.
2: Autant de bêtes qu'il faut nourrir, soigner, sortir dans les champs. Mission assurée bénévolement depuis 5 mois maintenant par un petit groupe d'agriculteurs voisins et d'agricultrices.
3: Cécile était en charge des chevaux et de la surveillance quotidienne de l'ensemble de la ferme. Morgane, Pierre et puis Greg étaient sur les vaches, mettre du foin, mettre de l'eau. Et moi-même, j'ai récupéré le troupeau de brebis de Manon pour le mettre dans les champs.
2: Pour Angélique, c'est une manière d'aider les proches de la disparue et de rendre hommage à Manon.
3: Oui, c'est ça. C'est raconter ce qu'elle a fait avant, ce qu'elle a construit. On savait qu'il y avait une éleveuse déjà qui s'installait. Donc ça, c'était pour nous, paysannes du coin, c'était super. Encore une fille, parce qu'elle ne reprenait pas une ferme familiale. Donc elle a vraiment tout fait. Et ça voudrait dire que là, elle est disparue. On ne sait pas encore ce que Manon est devenue. Et ça veut dire, en plus, si sa ferme vient à disparaître, il ne resterait plus rien qui représenterait Manon. Parce que c'est ça, les féminicides, en fait. On entend parler dans la presse quand ça arrive. Puis de toute façon, il y a un autre féminicide qui arrive tellement vite derrière que bah, le premier est effacé par le second et ainsi de suite. C'est absolument terrible.
4: Là, on va voir une jument là, qui est avec sa pouliche qui a été blessée un peu.
2: Cécile est la première à avoir signalé la disparition de l'agricultrice qu'elle connaissait depuis 1 an et demi. Aujourd'hui, comme beaucoup d'autres, elle ressent une certaine culpabilité.
4: De ne pas avoir réagi avant, de ne pas avoir été plus insistante, oui, voilà... Mais il y avait des signaux quand même.
5: Pourquoi c'est important pour vous de faire vivre cette ferme?
4: Bah parce que Manon, c'était une femme tellement douce, bienveillante et que ce qui lui est arrivé aurait pu m'arriver.
2: Être plus à l'écoute, oui, mais dans un monde agricole où la confidence est rare, parfois mal vue, comment faire? Greg, Morgane et Angélique s'interrogent.
6: Il faut déjà qu'on prenne soin les uns des autres de manière générale, de s'écouter. Oui. Je pense que c'est à la portée de tout le monde voilà, de voir si un collègue ne va pas bien. Il faut lui demander ce qu'il a et puis creuser parfois parce que c'est pas toujours facile de formuler ce qui va pas.
3: Mais on se heurte effectivement à quelque chose qui n'a pas évolué à travers le temps. C'est-à-dire qu'en agricole, on ne doit pas dire quand ça va pas. On est censé aller bien, on est censé foncer, on est censé bosser tous les jours et ça se finit mal. Puis il y a une grosse difficulté en agricole, contrairement à une personne qui serait en ville, une femme qui appelle, qui veut être mise à l'écart très vite de son conjoint violent, bah, elle ferme sa maison, elle range son bureau et puis elle part. En ferme, comment on fait en fait? Pour une agricultrice qui subit des violences, pour quitter sa ferme dans la minute en laissant ses animaux derrière elle. Surtout comme dans le cadre de Manon, où elle était la seule chef d'exploitation.
7: Dans notre métier de paysan, on est assez vulnérable à un certain nombre de violences systémiques, et les violences sexistes en font partie.
5: Vous disiez par exemple l'idée de créer des cercles de parole pour les femmes agricultrices.
7: Oui, tout à fait. Il existe déjà dans certaines organisations paysannes des groupes de parole et d'échanges non mixtes, qui peuvent être des vraies bouées de sauvetage à certains moments pour les femmes concernées. On en a besoin.
2: Cette ferme, ils feront tout pour qu'elle soit sauvée, en mémoire de Manon et pour sa fille, âgée de 19 mois aujourd'hui, qui a fait ses premiers pas ici.
3: Les premiers sons qu'elle a dû entendre, effectivement, c'était ce qu'on entend là en bruit de fond, c'est-à-dire le bruit des cornadis, les vaches qui sont en train de manger leur foin,
4: les chevaux, le tracteur,
3: tous les bruits de fond qu'elle a dû entendre toute petite et qu'elle pourrait vouloir retrouver un jour. Ouais.
2: Et à travers cette ferme, retrouver un bout de sa mère qui n'aura pas disparu totalement.
0: Un reportage signé Agira Mohamed. Une cagnotte en ligne a été ouverte par la famille de Manon Relando pour tenter de financer les frais mensuels de l'exploitation.
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0: À 5h45, il est temps de donner la parole à quelqu'un qui est déjà debout et qui est loin de nous par ailleurs. Bonjour Pierre Catoire.
9: Bonjour.
0: Où vous trouvez-vous exactement ?
9: Alors là, je suis à Beyrouth, au Liban.
0: À Beyrouth, il est quelle heure ? Vous avez quoi ? Une heure de décalage avec nous ?
9: Oui, c'est ça, il est une heure de plus que chez vous.
0: D'accord. Pierre Catoire, vous êtes médecin urgentiste, et si vous êtes déjà debout, c'est pas parce que vous êtes de garde, parce que vous avez une particularité, Pierre, c'est que vous êtes médecin, mais au sein d'une ONG. C'est quoi cette ONG pour laquelle vous travaillez ?
9: Oui, alors moi je suis médecin, je suis le vice-président de l'ONG MEHAD,
0: ouais.
9: Qui est une organisation française qui existe depuis 15 ans maintenant. Donc on fait du soutien à la santé des populations qui sont affectées par des conflits. Donc on est actif en Ukraine, en Syrie, au Liban, en Palestine et au Yémen.
0: Mais ça veut dire que, depuis, je ne sais pas depuis combien de temps vous travaillez pour cette ONG, mais pour vous, la médecine, c'est ça, c'est être sur le terrain de guerre. Vous n'envisagiez pas du tout d'être urgentiste dans un hôpital français et sédentaire ?
9: Alors, je travaille encore dans des urgences en France, mais le travail dans des organisations humanitaires, il est assez différent, en particulier pour les personnes internationales, comme moi. Parce que, alors, ça peut nous arriver d'être impliqués dans les activités de soins, mais souvent notre travail, il est beaucoup plus soit dans la coordination, soit parfois, comme ce qu'on fait ici au Liban, des missions de formation. En fait, l'activité de soins par les organisations humanitaires, à plus de 90%, il est fait par des soignants des pays dans lesquels on intervient. Donc, c'est des médecins libanais qui soignent des Libanais, des médecins yéménites qui soignent des Yéménites et des Palestiniens qui soignent des Palestiniens.
0: Alors, au cours de ces missions, vous venez de le dire, vous formez le personnel dans les hôpitaux sur place. Concrètement, en ce moment, quel savoir vous transmettez, par exemple, dans les hôpitaux de Beyrouth ?
9: Alors, ici, donc on intervient dans tous les hôpitaux publics du Liban. On fait la formation à l'échographie d'urgence. C'est-à-dire que l'échographie, comme vous savez, c'est utilisé par des radiologues, mais aussi par des cardiologues, par des obstétriciens pour repérer des maladies qui concernent leur spécialité. Quand il y a des conflits, on peut utiliser l'échographie, notamment pour les patients blessés, pour repérer des lésions qui peut mettre en jeu le pronostic vital et les repérer en quelques minutes dès l'arrivée du patient. Ça nous permet d'améliorer l'identification des patients les plus graves chez qui il faut faire une intervention chirurgicale rapide. Et donc c'est quelque chose qui existe dans tous les pays, mais bien évidemment quand il y a un conflit, il y a beaucoup plus de médecins qui en ont besoin, et donc on vient former ces médecins qui sont nouvellement exposés à ces besoins en échographie.
0: Pierre Catoire, j'imagine qu'être médecin en terrain de guerre, ça veut dire aussi qu'il faut prendre en compte la logistique, la sécurité, et votre sécurité notamment ?
9: Oui, absolument, c'est des choses. Alors justement, c'est une des raisons pour lesquelles on se lève tôt le matin. Bien sûr, oui, en réalité, le métier humanitaire, c'est un métier qui est plus compliqué, surtout sur le côté logistique. Sur comment on accède à certains endroits, comment on fait rentrer des médicaments, des personnels, comment on peut maintenir l'activité, comment on s'inscrit, surtout, et ça c'est très important, comment on s'inscrit dans l'activité locale avec les autorités qui sont en place, avec tout ce qui existe déjà quand on arrive.
0: Mais pourquoi vous nous disiez que c'était lié au fait que vous vous étiez déjà levé ? Qu'est-ce que vous faites si tôt le matin ?
9: Oui, tout à fait. Alors, c'est un peu le matin tôt, c'est un peu le moment, je pense, comme beaucoup des gens que vous verrez dans l'émission, qu'on a un peu pour nous, avant d'avoir les réunions avec le reste de l'équipe, avant d'avoir les appels avec différents partenaires. Et donc, c'est là où on va faire notre veille de sécurité. S'il y a eu des choses qui se sont passées dans la nuit, que ce soit des événements diplomatiques, des événements de sécurité, si la situation s'est dégradée à un endroit, si ça nous demande de prendre des mesures, d'annuler des choses qu'on avait prévues, de les modifier, etc. Donc, ça, c'est quelque chose qu'on fait plutôt le matin.
0: Je crois que vous avez une plateforme d'ailleurs qui vous facilite un peu la tâche sur ce point pour être au courant de tous les événements qui se sont passés pendant la nuit.
9: Oui, alors il y a plusieurs outils. On se met en coordination avec déjà d'autres organisations. Alors nous, en l'occurrence, le projet échographie, il est fait avec deux autres organisations Global et ANERA. On a aussi des organisations spécialisées qui sont chargées de nous tenir au courant de l'évolution de sécurité. Donc effectivement, on fait de la veille de presse classique comme tout le monde, mais on a aussi des sources d'informations spécialisées notamment sur le côté sécurité. Ouais.
0: Merci beaucoup, merci Pierre Catoire. Évidemment, toutes les informations sur l'association Mérade pour laquelle vous travaillez depuis tant d'années sont à retrouver sur le site de France Inter. Et je vous remercie d'avoir fait une petite pause ce matin en début de journée pour être avec nous. Merci beaucoup, on vous souhaite une très bonne journée. À suivre le journal de 6h de Céline Aslo. Mais pour l'instant, petit retour en arrière en 2005. Sa voix nous enchantait et ça marche toujours. Le surfeur et musicien américain Jack Johnson nous offre une parenthèse musicale avec son titre « Good People ».

0: People par Jack Johnson.
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0: Tous les jours à l'IRBI, tous les 15 jours, pardon, à l'IRBI accueille dans le studio de Grand Bien Vous Fasse la neuropsychologue Sylvie Chocron pour un pas de côté. Cette semaine, la question était : la trahison peut-elle être utile ?
2: Alors, la question peut paraître étonnante, mais la plupart des émotions que nous ressentons et des comportements que nous adoptons ont une utilité. C'est d'ailleurs pour cela qu'ils ont été perpétués tout au long de l'évolution. Et en ce qui concerne la trahison, on peut se demander quel est son rôle, puisqu'elle est présente depuis l'origine de l'humanité et dans toutes les religions. Donc le serpent trahit Ève en lui disant de manger la pomme, Caïn trahit la famille en tuant son frère Abel. Dans la mythologie grecque, lors d'un sacrifice destiné à établir les règles entre Dieu et humain, Prométhée trompe Zeus et trahit l'ordre divin en donnant aux humains la meilleure part du sacrifice. Or, le nom de Prométhée veut littéralement dire « celui qui réfléchit avant ».

0: Il est donc considéré comme quelqu'un d'extrêmement intelligent, ce qui amène à nous poser la question du lien entre trahison et fonction cognitive.
1: Donc la trahison, Sylvie Chocron, serait une preuve d'intelligence ?
0: Alors, on peut raisonnablement se poser cette question, ne riez pas autour de la table, car trahir, tout comme mentir, est une tâche très cognitive. Il faut prendre la décision de trahir, organiser la trahison, anticiper les conséquences et les réactions potentielles de la personne qu'on a trahie. Il faut également inhiber les signaux internes de culpabilité, inhiber les comportements habituels de loyauté, inhiber les réactions émotionnelles qui pourraient être visibles. Mais c'est pas tout. La trahison implique également d'entraîner ce qu'on appelle la théorie de l'esprit, c'est-à-dire de se mettre à la place de l'autre et de comprendre ce qu'il attend de nous, ce qu'il sait, ce qu'il ne sait pas, ce qu'il pourrait découvrir et comment il réagirait. Trahir nécessite aussi de contrôler son discours et ses actes, de garder en mémoire ce que l'on a fait et que l'on doit cacher, et donc sollicite de manière importante notre raisonnement, notre mémoire de travail et notre attention. Pour finir, il faut aussi pouvoir gérer ce qu'on appelle la dissonance cognitive, dont on a un petit peu parlé, c'est-à-dire ce conflit interne majeur, puisque nous aimerions être une personne recommandable, mais qu'en réalité, nous avons commis un acte de traîtrise, plus ou moins grave, qui menace la relation. Donc la trahison met donc en jeu de nombreuses aires cérébrales, dont le cortex préfrontal et frontal, à l'avant de notre cerveau, qui est impliqué dans des tâches cognitives de très haut niveau.
1: Alors Sylvie, on comprend que trahir active de nombreuses aires cérébrales, mais peut-on également se rassurer en se disant que lorsqu'on est trahi, cela peut également nous servir sur le plan cognitif ?
0: Alors, à ce moment-là de ma réflexion, je me suis posé exactement la même question que vous, Ali. Et j'ai réalisé que dès notre plus jeune âge, nous sommes nourris de contes qui mettent en jeu la trahison. Le petit pousset est trahi par ses parents, le petit chaperon rouge est trahi par le loup qui lui fait croire qu'il est sa grand-mère, Blanche-Neige est trahie par sa mère ou par sa belle-mère en fonction des versions, la Belle au bois dormant est trahie par une fée et ainsi de suite. Donc si les trahisons sont si courantes dans tous les récits pour enfants, c'est probablement parce que la trahison nous permet tout à la fois d'apprendre les valeurs morales et de sortir d'une forme de naïveté pour comprendre que la nature humaine n'est pas seulement bonne et généreuse. Ceci dit, pour être tout à fait honnête, la trahison n'est pas un trait typiquement humain. Et figurez-vous que les animaux n'ont rien à nous envier. Donc les bonobos peuvent cacher des accouplements pour éviter les représailles du groupe, les oiseaux peuvent imiter les cris d'alerte ou imiter un chant qui n'est pas le leur pour faire fuir d'autres oiseaux et voler leur nourriture, leurs œufs ou leur nid. Et les corbeaux peuvent coopérer avec des congénères pour récupérer la nourriture, puis tout voler une fois que la nourriture est accessible. Donc vous voyez, Ali, la trahison est courante. Pour ma part, j'espère juste ne pas avoir trahi la confiance que vous m'avez accordée ce matin en me confiant ce pas de côté.
1: Pas du tout.
2: Un pas de côté, une chronique à retrouver tous les mardis dans Grand Bien vous fasse de 10h à 11h. À suivre, la météo avec Céline Dacosta.
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2: Céline Dacosta.
4: C'est un nouvel épisode de très forte chaleur qui est attendu sur la moitié sud du pays, au moins jusqu'à dimanche, avec ce vendredi une moyenne qui ira de 32 à 37 degrés l'après-midi. Localement, on pourrait même atteindre les 38-39 degrés entre la région toulousaine, le Languedoc-Roussillon et la région Rhône-Alpes. Pour la moitié nord, là aussi, les températures vont grimper. Elles seront largement au-dessus des normales de saison, mais la moyenne sera plus raisonnable et ira de 23 à 32 degrés. Pour le ciel, ce sera sensiblement le même que ce jeudi puisqu'on aura beaucoup de soleil et toujours la perturbation située sur les îles britanniques qui déborde un petit peu chez nous avec des nuages présents de la Bretagne aux Hauts-de-France avec encore quelques gouttes et du vent près des côtes de la Manche.
2: Merci Céline Dacosta. Après le journal de 6h, rendez-vous pour le dernier épisode d'Esprit Sport qui cette semaine donne la parole à des férus de rallycross. À 6h20, nous poserons la question de la matinale au président du Conseil national consultatif des personnes handicapées, Jérémy Beauroy. Les mesures gouvernementales en matière de handicap sont-elles suffisantes ? Au programme également de 7h, vos chroniques habituelles, le visage de la semaine, dans le prétoire, capture d'écran et le top 3 de Marine Baousson. Bienvenue. Si vous nous rejoignez, il est 6h.
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2: Le journal de Céline Aslo. Bonjour Céline.
6: Bonjour Eva, bonjour à tous. Quand les fortes chaleurs

0: redessine la carte de nos vacances. On vous emmène dans une petite commune du Cotentin qui a vu sa fréquentation exploser au cours de cet été caniculaire. On ira aussi à Auch, dans le Gers, où le patron de la coordination rurale était jugé pour provocation publique. Ce sont des associations environnementales qui avaient porté plainte. Des Danois recrutés par les Russes pour préparer des actions de sabotage. Voilà l'alerte lancée par les services de renseignement du Danemark. Et puis le PSG va tenter de redorer son image ce soir après la polémique sur l'état désastreux de la pelouse du Parc des Princes.
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0: Nous avons vécu l'été le plus chaud jamais enregistré depuis le début des mesures en 1900. Voilà ce que disait hier la ministre de la Transition écologique, Monique Barbu. Et ce n'est pas terminé. Cet après-midi, 5 départements du sud de la France vont entrer en vigilance orange à la canicule, ce qui est extrêmement rare pour un mois de septembre. Et cet été exceptionnel, eh bien, il a déjà commencé à rebattre les cartes du tourisme. Selon Alliance France Tourisme, le littoral de la Manche a connu une forte augmentation de sa fréquentation cet été, la plus forte de tous les littoraux français dans ce département qui échappe à la fournaise. Certaines communes côtières ont vu leur fréquentation battre des records. C'est le cas de Barneville-Carteret, 2500 habitants à l'année, 15 000 cet été. France Inter sur le terrain, Luc Chemla.
2: Propriétaire depuis plus de 20 ans d'un restaurant idéalement situé car sur la plage, Pascal Simon savoure.
3: Le bilan de cet été est excellent, on a fait une 15 à 20% de plus. Un chiffre d'affaires par rapport à l'année dernière. Ça sera le meilleur été, oui, depuis pas mal de temps que je suis là.
2: Même satisfaction des commerçants sur le marché.
4: Franchement, cette année, on a eu beaucoup, beaucoup plus de monde. Plus il y a de monde, mieux c'est pour nous.
2: Mais pas pour Marie-France, qui sort de chez le boucher. Elle habite ici depuis 76 ans et quand on lui demande si la commune est adaptée pour accueillir autant de touristes...
5: Non, c'est plein partout. Il n'y a pas de place pour stationner. Vous allez au supermarché, vous allez faire trois quarts d'heure la queue.
2: Une surfréquentation qui risque à terme de pénaliser la commune, craint Renaud Desfours, un hôtelier.
6: Sur toute la période du 10 juillet jusqu'à fin août, on a refusé énormément de monde. Et là, on a vu qu'il y avait beaucoup de gens qui n'arrivaient pas à trouver d'hébergement. C'est-à-dire que les infrastructures manquent. Si on n'a pas plus d'infrastructures à ces moments-là, les gens ne vont pas forcément vouloir revenir.
2: Alors que des hébergements sont déjà complets pour l'été prochain, David Legouet, maire de Barneville-Carteret et président de l'Office de tourisme du Cotentin le reconnaît.
7: Actuellement, nous sommes au maximum de notre capacité.
2: Problème, on est contraint, rappelle-t-il.
7: On ne pourra pas faire de grands aménagements puisqu'on est pris par les lois climat et résilience, zéro artificialisation nette. Et vous savez qu'on ne peut pas prendre beaucoup de terres agricoles.
2: Parmi les solutions en réflexion, agrandir les villages des saisonniers, construire dans les terres, dans des communes moins développées au niveau touristique ou permettre à plus d'habitants d'acheter un logement qui sera potentiellement loué durant l'été.
0: Reportage de Luc Chemla, l'été caniculaire qui a donc fait les affaires de certains professionnels du tourisme qui a viré en revanche à la catastrophe pour les agriculteurs. Ils s'inquiètent des récoltes en forte baisse et c'est pour soutenir la filière que la ministre Annie Genevard doit annoncer ce matin des mesures. On y reviendra à 7h. Les agriculteurs qui étaient venus nombreux hier manifester leur soutien au patron de la coordination rurale, un rassemblement avec tracteurs et ballots de paille était organisé devant le tribunal d'Auch dans le Gers, où Bertrand Ventot était jugé pour provocation publique et directe non suivie des faits à commettre un crime ou un délit au mois de novembre dernier lors du congrès national de son syndicat. Il avait dit vouloir faire, je cite, la peau aux écolos qui veulent nous crever. Plusieurs associations avaient porté plainte et l'audience, Théo Kobel, s'est déroulée dans un climat tendu.
8: Avec des parties civiles accueillies sous les sifflets et les jets d'œufs de la coordination rurale, obligé de courir pour se réfugier à l'intérieur du tribunal, Nadine Lauvergeat de Génération Future n'en revient pas.
9: J'ai des traces partout sur moi, j'ai reçu de l'œuf. Ouais, ça m'a choquée. J'ai fait plus de 25 ans que je suis militante, j'ai déjà assisté à de nombreux procès et j'ai jamais eu ce sentiment d'être assez bousculée par cette agressivité qui n'est pas légitime, en tout cas dans le débat aujourd'hui.
8: Bertrand Ventot lui fait son entrée quelques minutes plus tard, acclamé par la foule. Même si l'ambiance à l'intérieur du tribunal va vite changer, appelé à la barre, le président de la CR se retrouve en difficulté. S'il assume et reconnaît ses propos, il nuance, il parle de combat d'idées et non d'éliminer physiquement des personnes. Et puis, ses propos, ils ont été tenus dans un cadre privé lors d'une réunion à huis clos. Le procureur s'agace et rétorque, parler devant une caméra des journalistes, est-ce tenir des propos privés? C'est se moquer du monde, le parquet qui qualifie même de discours de haine. L'avocate de Bertrand Ventot tente-t-elle de jouer sur un deux poids deux mesures pour plaider la relaxe avant de se lancer dans une démonstration hasardeuse sur les priorités de la justice en faisant référence à l'affaire Liana, obligeant le président du tribunal à un rappel

0: à l'ordre.
1: Le tribunal qui a donc mis sa décision délibérée, elle sera connue le 15 octobre prochain. Le procureur réclame une amende avec sursis de 30 000 euros. Merci Théo Cobel, ici Occitanie.
2: La Russie prépare activement des actions de sabotage contre le Danemark.
1: C'est en tout cas ce que disent les services de renseignement dans ce pays qui soutient activement l'Ukraine. L'industrie de défense, tout particulièrement, pourrait être la cible d'actions menées par des Russes, des Danoises ordinaires, seraient d'ailleurs recrutées sur les réseaux sociaux pour préparer ces actes de sabotage, Aurélien Colli.
3: Jusqu'à présent, les services danois alertaient sur un risque de sabotage. Désormais, ils observent la préparation de telles opérations. C'est une planification très concrète qui a lieu en ce moment, explique le chef du contre-espionnage dans la presse. Ça ne veut pas dire qu'un acte de sabotage est imminent, mais que les services russes ont basculé dans une phase de reconnaissance opérationnelle, la collecte d'informations et le ciblage d'infrastructures, en particulier les entreprises d'armement qui soutiennent l'Ukraine. Le Danemark est le quatrième contributeur pour l'aide militaire. Plusieurs poids lourds de son industrie de défense opèrent là-bas. Le chef des services danois alerte aussi sur les méthodes de la Russie. Après l'expulsion massive des agences sous couverture diplomatique en Europe, elle mise sur des intermédiaires locaux recrutés à distance, parfois même par les réseaux sociaux, des citoyens ordinaires utilisés pour des micro-tâches, une vidéo dans une usine, des détails sur un entrepôt, un dispositif de sécurité à l'entrée d'un site, des petites mains qui agissent pour de l'argent ou sans même se rendre compte qu'elles alimentent les services russes.
1: Les précisions d'Aurélien Colli. Au Népal, ce sauvetage qui tient du miracle. Plus d'une semaine après la crue meurtrière, deux ouvriers ont été extraits vivants d'un tunnel de chantier où ils étaient retenus prisonniers depuis la catastrophe. C'est ce que disent les autorités népalaises. Une centaine d'ouvriers au total étaient coincés dans ce tunnel. On sera au Népal dans le journal de 6h30. En France, il n'y aura pas de rentrée anticipée pour les députés. Le gouvernement avait pourtant envisagé d'organiser une session extraordinaire de l'Assemblée nationale en ce mois de septembre pour permettre l'examen des très nombreux textes en souffrance. Finalement, cette session extraordinaire n'aura pas lieu. Les députés reprendront leurs travaux début octobre et certains projets de loi vont donc disparaître de l'agenda, Jérôme Val.
4: On respecte la décision du gouvernement, mais ça n'aurait pas été inutile de siéger, s'agace une députée du Bloc central. Car depuis des mois, les textes s'accumulent dans un calendrier surchargé. Une session extraordinaire en septembre, comme ça se fait quasiment chaque année depuis deux décennies, à l'exception de 2022 et 2024, aurait permis de libérer 10 jours de débat en plus. Mais pour le gouvernement, les élections sénatoriales à la fin du mois empêchent d'avancer la rentrée. Il y a déjà une victime collatérale. Le projet de loi dit « police municipale » qui doit permettre l'extension des prérogatives des policiers municipaux. Il est reporté sans nouvelle date. L'un des rapporteurs du texte, le LR Éric Paugé, ne comprend pas.
5: On a fait quasiment les trois quarts du processus parlementaire. Déposé, voté au Sénat, voté en commission. Nous, c'était 4 jours dans l'hémicycle pour terminer le texte à l'Assemblée nationale. Si on ne vote pas définitivement ce texte chez nous à l'Assemblée, ce texte ne s'appliquera jamais. Ça crée une très grosse frustration quand on est député, et même à la limite presque un peu méprisant même, de la part de l'exécutif. Oui.
4: Les députés reprendront donc le chemin de l'hémicycle en octobre avec un premier texte très attendu, la proposition de loi intégrale sur les violences sexistes et sexuelles, avant bien sûr le budget.
1: Jérôme Val, service politique de France Inter.
2: Ils ont été 6 fois champions de France, mais les Girondins de Bordeaux vont-ils disparaître ?
1: Les supporters commencent en tout cas à s'inquiéter, car les voies de recours se referment les unes après les autres pour le club de foot relégué à l'échelon régional par décision de justice en raison de ses dérives financières. Hier, la Fédération française de football a refusé de rouvrir le dossier. Voilà le club tout proche de la liquidation. Pendant ce temps, du côté de la Ligue 1, c'est la 3e journée ce week-end avec une rencontre ce soir entre le PSG et Monaco. Après 2 nuls en 2 matchs, les Parisiens vont tenter de décrocher leur première victoire. Et puis ce match sera aussi le premier de la saison à domicile pour le PSG, le premier depuis la polémique cet été sur le mauvais état de la pelouse au Parc des Princes quand le match face à Rennes avait dû être délocalisé en Bretagne. Désormais, tout est revenu dans l'ordre, Nicolas Perronnet, avec une pelouse toute neuve.
6: L'herbe n'est pas toujours plus verte ailleurs, mais pour celle-ci, aucun doute, et cela a sauté aux yeux dès son arrivée à Paris. 700 rouleaux d'une pelouse impeccable, importée d'Irlande par camion, posée pendant 3 jours la semaine dernière, bichonnée depuis, surveillée même par ordinateur. L'enracinement, le développement, rien n'est laissé au hasard par le PSG, soucieux de faire oublier l'épisode désastreux de l'inversion du match face à Rennes en ouverture du championnat. Un enjeu d'image, mais pas seulement pour l'entraîneur Luis Enrique.
7: L'information que j'ai assez que la pelouse est en condition, mais il faut voir si la pelouse

0: Troisième tour de l'US Open, Benjamin Bonzi et Arthur Géa. C'est terminé en revanche pour Gaël Monfils. À 40 ans, le vétéran français disputait son tout dernier tournoi du Grand Chelem.
1: Merci beaucoup Céline Asselot. On poursuit avec Esprit Sport.
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1: Dernier épisode de notre série consacrée à l'OEAC, ce village de 702 habitants en Bretagne qui accueille chaque année le plus grand rallycross au monde. Le rallycross, ce sont des voitures qui tournent le plus vite possible sur un circuit qui mêle terre et asphalte. Notre dernier invité est un Breton surnommé Monsieur Rallycross, Jean-Luc Payet, présent à l'OEAC chaque année depuis 4 décennies. Il a reçu Cédric Guillou à l'intérieur de son paddock.
3: Je pense que quand on vient à l'OEAC, c'est un mythe. La Suède, Reliès en Suède, et l'OEAC, c'est vraiment les deux épreuves qui sortent du lot. Ici, c'est jusqu'à 80 000 spectateurs. En Suède, ils ont réussi à aller à 40 000, mais en Suède, c'est perdu au milieu de la forêt. Donc les gens se déplacent pendant une semaine avec leur caravane et tout. Mais bon, l'OEAC, c'est l'OEAC. Hein. C'est le village de Michel Hommel, c'est le musée. Voilà, c'est tout est autour de la voiture et aussi du rallycross quand même. C'est un but de la saison déjà. Hein. Voilà, c'est un but de la saison. Nous, c'est l'OEAC, évidemment. Et puis comme Kerlabo, c'est assez près de chez nous, on est obligé d'y participer aussi. Sinon, ben, le reste du programme, c'était les épreuves du championnat d'Europe. La première fois que je suis venu ici, c'était il y a exactement 50 ans, pour la première épreuve en 76. C'était sur l'autre circuit, où il y avait Ragnotti et Pesca et tout ça, c'était extraordinaire. Et après, c'est vrai, quand ils ont monté ce circuit, l'évolution, on voit maintenant ce que ça donne. Hein. On n'a plus rien à envier à n'importe quelle épreuve du championnat du monde. Moi, je suis venu en retraite en 2014, j'étais en nom propre, j'ai vécu de la course automobile pendant de 1991 jusqu'à 2014. Et lorsque j'ai eu le droit de prendre ma retraite, parce que j'étais au RSI, on a remonté une SRL avec mes deux gamins, et puis le Joël Gourmelon, le patron d'Axel Fermeture. Et puis depuis 12 ans, on continue l'aventure. Je suis jeune, j'ai que 72 ans, donc j'ai encore le temps.
1: Un épisode à retrouver sur l'application Radio France, tout comme cette série sur ce village de l'OEAC. Lundi, changement de décor avec du basket avant la Coupe du Monde féminine. À suivre, la première revue de presse de Marc Voinchet et la question de la matinale. Le gouvernement fait-il assez pour les personnes handicapées?
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1: 6h14.
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1: Et la première revue de presse avec vous, Marc Voinchet. Bonjour Marc.
9: Et bonjour Eva. Il y a aujourd'hui à la une de vos journaux beaucoup, beaucoup sur Giorgia Meloni. C'est la une de vos quotidiens avec quelques nuances par-ci par-là. Les échos titrent le record de longévité de Giorgia Meloni avec 1413 jours consécutifs au Palazzo Chigi. La première femme présidente du Conseil en Italie bat ce vendredi le record détenu jusqu'ici par Silvio Berlusconi. Le mot record est partout. Stabilité, le record de stabilité pour le Figaro au prix d'une série de revers, des revers que scrute l'opinion de ce 4 septembre avec ses dessous qui masquent en fait que certes, s'il y a une réussite politique réelle, elle souligne les limites d'un pouvoir resté prudent sur les grandes réformes et désormais concurrencé par sa droite. Après près de 4 ans, aucune réforme de Giorgia Meloni n'a permis de relever le potentiel de croissance. Et aujourd'hui, le Parisien parle de ses renoncements. Sa force, c'est de ne pas faire grand-chose. Elle a conquis le pouvoir avec une rhétorique populiste. Avant de gouverner, dans ce que j'appellerai le centre, commente le spécialiste des relations franco-italiennes, Jean-Pierre Denis. Mais je vous rassure, il n'y en a pas que pour la Meloni ce matin dans la presse. Faut-il aussi avoir peur d'El Niño? Ce sera une de Libération aujourd'hui. Puis des sujets, notamment avec la presse et la météo des suites de la canicule. Et puis, quelques belles pages sur la rentrée littéraire. On y reviendra à 8h45.
1: Et puis un coup de cœur quand même ce matin, Marc Voinchet.
9: Alors le coup de cœur, c'est le coup de cœur, pardon.
1: Je voilà. Le sais d'avance. Ouais, non, mais allez-y.
9: Ouais, j'ai repris le coup de corde d'Autoplus. Qu'est-ce que vous voulez que je vous dise, moi ? Autoplus dévoile ce matin ce que pourra être la future Citroën 2 chevaux. Oui, la marque présentera au Mondial de l'Auto du 12 au 10.

0: 18 octobre prochain un concept car préfigurant ce nouveau modèle. Oui, vous savez que la 2 chevaux Rigidel est apparue en 1948, a traversé 40 ans d'histoire automobile, avant l'arrêt de sa production en 1990. Alors, après le groupe Renault, qui a refait la R5, la 4L, la Twingo, c'est donc au tour de Citroën de ressusciter la 2, mais en électrique. Autoplus semble y voir déjà une voiture d'environ 3,80 m, 80 chevaux, avec un prix qui pourrait démarrer autour de 15 000 euros. Bref, s'attaquer à ce mythe, quel défi, dit l'expert en design Antoine Desmarais. C'est un monument de la culture française, faire revivre ce modèle sans tomber dans le rétro. Alors là aussi, on y apprend qu'on retrouverait peut-être les phares ronds, le capot bombé, les ailes généreuses dans une silhouette moderne. Voilà, la 2Dush électrique dans Autoplus. L'article ne dit pas si on retrouvera son inimitable et mythique bruit du moteur.
1: Eh non, sans doute pas. Sans
0: l'électrique ne vrombrit pas.
1: On avait adoré ce bruit. Bah, ah, oui. Vous le faites très bien maintenant.
0: Non, mais il faudrait qu'on... Oui, voilà.
1: À tout à l'heure, merci beaucoup. 5 ans après son premier album, elle est de retour avec un nouveau titre, Une seule vie, extrait d'un album attendu le 16 octobre, Angèle, dans nos oreilles.

0: Angèle et une seule vie.
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0: Ce matin débute à Bobigny la 7e conférence nationale du handicap, événement organisé tous les 3 ans. Emmanuel Macron avait fait du handicap une priorité de son premier quinquennat. À 8 mois de son départ, qu'en est-il? Est-ce que les mesures prises par le gouvernement sont suffisantes et satisfaisantes? Bonjour Jérémy Bourroy.
2: Bonjour.
0: Vous êtes président du Conseil national consultatif des personnes handicapées et membre du Conseil économique, social et environnemental. Est-ce que vous êtes ce matin un président heureux, moyennement satisfait ou mécontent quand vous faites le bilan des mesures prises au cours des 2 mandats d'Emmanuel Macron ?
2: Moyennement satisfait, c'est-à-dire que je veux saluer ce qui a avancé, ce qui a été fait, ce n'était pas forcément...

0: évident, mais on veut, avec le TNTPH, évidemment, tirer la sonnette d'alarme sur tous les chantiers urgents qui restent encore à engager, quel que soit le président de la République d'ailleurs. Les sujets du handicap et de l'accessibilité concernent absolument tout le monde.
1: On va évoquer quelques-uns de ces sujets, si vous le voulez bien. Cette semaine avait lieu la rentrée des classes. On ne cesse de parler d'inclusivité. Dans les faits, qu'en est-il ?
0: Il en est que on ne peut pas nier les progrès qui ont été réalisés ces dernières années, en particulier depuis la loi du 11 février 2005, qui a entraîné un mouvement assez spectaculaire d'appropriation de ce droit par les parents, où aujourd'hui, je crois que personne dans les familles ne remet en cause l'idée que chaque enfant peut apprendre, peut progresser et a sa place à l'école. Néanmoins, dans les faits, on voit bien sur le terrain que les choses sont beaucoup plus nuancées qu'on ne le voudrait, et ça suppose que nous continuons à faire de l'école d'abord un lieu d'accessibilité. Que nous pensions l'école comme un lieu qui peut s'adapter à chaque singularité, chaque contrainte, chaque manière d'apprendre, de progresser, etc. Donc ça, nous n'avons pas du tout encore fait ce que nous avions à faire, même s'il y a des prémices qui sont là.
1: Je précise que l'an dernier, 50 000 enfants étaient sans accompagnant, selon une commission d'enquête parlementaire. Est-ce que la rentrée 2026, selon vous, donne des raisons d'espérer ? Il y a moins d'enfants ou on est toujours dans les mêmes données ?
0: Écoutez, je vais peut-être vous décevoir, mais moi, j'ai envie de vous dire que l'école ne doit pas d'abord être penchée dans une logique d'accompagnement. On a depuis 20 ans cette idée chaque année qu'il faut annoncer un nombre nouveau, supérieur aujourd'hui d'AESH pour que chaque enfant puisse avoir sa place à l'école.
1: Accompagnant d'élèves en situation de handicap.
0: Exactement, hein. Merci. Et en fait, j'ai envie de dire, peut-être que nous commençons à en avoir trop. Aujourd'hui, c'est quelque chose d'assez extraordinaire, c'est que le ministre de l'Éducation nationale nous dit oui. C'est le deuxième métier au sein du ministère, après celui des enseignants. Et c'est là où on doit se dire, mais en réalité, peut-être qu'on raisonne beaucoup trop en logique d'accompagnement personnel, alors que, en réalité, c'est une logique d'accessibilité que nous devons penser.
1: Donc ça veut dire que peut-être les enseignants et enseignantes ne sont pas suffisamment formés, c'est ça que vous dites ?
0: Ils ne sont pas suffisamment formés, ils ne sont pas suffisamment accompagnés eux-mêmes. Certains sont en difficulté, il faut l'entendre, donc nous devons accompagner les enseignants, plus même, j'ai envie de dire, que les élèves eux-mêmes, pour que les élèves puissent vraiment être dans le groupe et apprendre au même rythme que les autres. Donc c'est vraiment le message des enseignants, je crois, que nous devons aussi entendre pour que nous partageons cette idée que ce n'est pas le handicap qui doit entraîner l'exclusion des élèves de l'école.
1: Donc j'ai bien compris, à l'école peut mieux faire, si on résume les dernières années et les mesures qui ont été prises ces dernières années. Qu'en est-il du marché de l'emploi ? Est-ce que là aussi c'est peut mieux faire ou c'est pire que ça ?
0: Peut beaucoup mieux faire. Il y a une bonne nouvelle, depuis quelques années, on a observé une baisse sur les chiffres du taux chômage des personnes handicapées, qui reste, lui, en revanche, largement supérieur
1: à la
0: moyenne de la population. Néanmoins, il y a quelques dossiers sur lesquels nous tirons vraiment la sonnette d'alarme. Ça fait 21 ans que nous attendons, depuis la loi de 2005, la réglementation qui va venir préciser comment on rend les lieux de travail accessibles. C'est en fait la condition à l'autonomie et à l'accès à l'emploi pour que chacun, chacune, en fonction de ses contraintes, puisse être autonome sur le marché de l'emploi.
1: Et toujours pas.
0: Toujours pas. Donc on a deux nouveaux décrets qui sont sortis, mais il manque encore un arrêté, donc on ne fait que repousser le moment où on va mettre en œuvre ces nouvelles obligations qu'on doit partager avec les entreprises, qu'elles soient publiques ou privées. L'accessibilité des lieux de travail. Autre chose, nous avons dans la loi, depuis 1987, une liste. Donc ça s'appelle la liste des ECAP, c'est des emplois qui exigent des conditions d'aptitude particulières. En gros, c'était une manière de dire aux entreprises, il y a un certain nombre de métiers pour lesquels on considère que vous n'avez pas d'obligation
1: à embaucher des personnes handicapées.
0: Donc, par la force des choses, c'est devenu une belle trappe à discrimination, puisqu'on a fini par considérer que c'était des métiers qui n'étaient pas accessibles aux personnes handicapées, ce qui est complètement insensé aujourd'hui de pouvoir dire a priori que des métiers ne sont pas à la portée de personnes handicapées. Donc ça fait un moment, et le président de la République avait même annoncé en 2023 que nous reviendrions sur cette liste. Ça a été confirmé par le gouvernement, mais elle est toujours là.
1: Concrètement, ça veut dire que, par exemple, une personne en fauteuil roulant ou une personne avec un handicap mental ne peut pas accéder à un métier de vendeur, par exemple, dans un magasin.
0: Le métier de vendeur en magasin, qui fait partie de technique, est exactement ça. Alors, ça n'empêche pas les employeurs de le recruter, mais en réalité, l'obligation est aménagée et leur permet de contourner cet impératif-là.
1: Jérémy Bauroy, on vous recevait il y a 3 ans pour évoquer la précédente conférence nationale. Vous nous disiez alors que l'accessibilité était le principal enjeu, et j'ai l'impression que ça l'est toujours. Est-ce que ce cahier des charges de l'accessibilité, notamment, et de l'accessibilité des bâtiments publics est rempli? Ou est-ce que vous dites encore, il est temps de considérer que l'inaccessibilité est toujours un délit?
0: C'est un délit, ça reste un délit, et c'est un délit, et il est temps de considérer plutôt que nous devons sanctionner cette inaccessibilité.
1: Donc c'est le manque de sanctions qui vous irrite.
0: Il n'y a pas de sanctions. Le Premier ministre François Bayrou, il y a plus d'un an, a demandé au préfet d'engager une campagne de contrôle et de sanctions sur l'accessibilité des établissements recevant du public. Plus d'un an après, 23 sanctions ont été prononcées. Oui. 23. Comment voulez-vous que la parole publique soit crédible là-dessus si, à un moment donné, on ne dit pas aux acteurs publics et privés, c'est une obligation, on ne peut pas reporter, c'est pas une option, c'est pas quand on veut, quand on peut, etc. Et donc ça, c'est vraiment ce manque de rigueur autour de cette obligation qui aujourd'hui complique la vie des personnes handicapées en France, et ce n'est pas acceptable.
1: Est-ce que si vous deviez retenir une seule mesure favorable aux personnes handicapées au cours de cette décennie ?
0: La déconjugalisation de l'allocation de l'adulte handicapé, qui était attendue, qui a amené, je pense, une nouvelle vague de liberté, d'autonomie pour un certain nombre de personnes. Et il y en a d'autres encore, bien évidemment, et heureusement.
1: Je sais que vous attendez beaucoup de cette conférence aujourd'hui qui se déroule à Bobigny. Je vous remercie infiniment d'avoir été avec nous. Jérémy Bauroy, je rappelle que vous êtes président du Conseil national consultatif des personnes handicapées. Bonne journée à vous.
0: Bonne journée également, merci.
1: À suivre la météo avec Marie-Pierre Planchon.
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1: Marie-Pierre Planchon, bonjour.
5: Bonjour Eva.
1: Toujours les mêmes conditions.
5: Oui, avec cet anticyclone toujours super puissant qui permet au soleil et à la chaleur de s'accentuer sur les trois quarts du pays avec plus de 35 degrés généralisés du sud de la Garonne à la vallée du Rhône, l'ouest de la Provence vers la Corse, jusqu'à même 38-39 sur le Languedoc-Roussillon avec ses 5 départements placés en vigilance orange canicule à partir de midi, sont concernés l'Aude, l'Hérault, le Gard, l'Ardèche et la Drôme. Cette vague de chaleur qui va durer jusqu'à dimanche. Et puis sur le nord du pays, c'est le contraire. Cet anticyclone freine la dépression écossaise qui essaye de rentrer sans peu de succès. Mais quand même, les nuages arrivent à déborder et donnent même quelques bruines de la Bretagne aux Ardennes en frôlant l'ouest de l'île de France. Et les brouillards sont nombreux aussi ce matin, de la Vendée à la Normandie et du vent qui va souffler sur la Manche jusqu'à 60 km/h.
1: Les températures, elles, sont moins contrastées.
5: Oui, car ça remonte même dans le nord, hein, avec les nuages ce matin. Il fait 20 à Lille comme à Paris, 18 à Brest, mais 6 dans le Jura et 16 à Bayonne et 24 à Nice. Et cet après-midi, les maximales vont grimper entre 27 à 32 du littoral aquitain au Grand Est. On attend près de 29 à Paris, parfois 32 à 33 sur le Berry ou en Alsace. Et sur le sud, eh bien, on montera jusqu'à 38-39, comme je l'ai dit, sur le Languedoc-Roussillon.
1: Merci beaucoup Marie-Pierre Planchon et merci d'être à l'écoute de France Inter. Il est 6h30. Le journal avec Hélène Philly. Bonjour Hélène.
6: Bonjour à tous. Les 20 plus grandes villes de France, toutes concernées par des violences dans le périscolaire. Du cri au coup, une vingtaine d'enquêtes ouvertes à Marseille, des animateurs suspendus à Rennes, Villeurbanne ou Nantes. Révélation de la cellule Investigation de Radio France ce matin. Le Népal, toujours à la une. Près de 4000 personnes sont encore portées disparues 10 jours après la crue meurtrière. Les familles sans espoir n'attendent plus pour organiser des cérémonies funéraires. littéraire. Le jeu vidéo qui indigne aux États-Unis, dans la peau de la police qui expulse les immigrés. Ils sont mis en ligne par la Maison Blanche elle-même. Les voitures hybrides bien plus polluantes que prévu. Et puis Gaël Monfils en grand chelem. C'est fini, le français battu mais heureux au deuxième tour de l'US Open. Plus de 200 enquêtes sont en cours à Paris, mais le scandale des violences dans le périscolaire touche toute la France, bien au-delà de la capitale. Enquête ce matin de la cellule investigation de Radio France. Anne-Laure Barral, les 20 plus grandes villes françaises sont toutes concernées d'une manière ou d'une autre.
7: Des enfants victimes de coups, de menaces, forcés à manger ou encore victimes de cris, nous en avons trouvé dans toutes les villes. Les 20 plus grandes sont toutes concernées par des alertes ou des suspensions sur les personnels périscolaires, dont 17 d'entre elles à cause de violences sexuelles. En un an, Marseille a ouvert une vingtaine d'enquêtes. Il y a eu 4 suspensions à Nantes, même chose à Villeurbanne. Certes, Paris a le plus grand nombre de cas, avec une 60aine de personnes concernées, mais elle a aussi 15 fois plus d'animateurs que Rennes, qui a pourtant suspendu 3 agents cette année pour des faits à caractère sexuel. Seuls Grenoble et Reims ne signalent aucune suspension, mais cette dernière reconnaît ne pas avoir reconduit une 30aine de vacataires, notamment en raison d'échanges grossiers ou de familiarité envers les enfants. Seule la ville de Nice n'a pas souhaité répondre à notre questionnaire. Un animateur y a pourtant été mis en examen en février dernier pour viol et agression sexuelle.
6: On s'arrêtera plus longuement sur le cas de Marseille dans 3 quarts d'heure avec le grand reportage. L'enquête est aussi à retrouver dès maintenant sur l'appli Radio France. Et dimanche à midi, c'est le nouvel horaire de l'émission Révélation de France Inter.
1: Direction le Népal à présent.
6: Où le désespoir est total. 10 jours après l'effroyable crue, ce monstre de boue et d'eau dévalant la montagne et semant la mort sur des dizaines de kilomètres. Plus de 1300 corps ont été retrouvés. 4000 personnes, au moins, sont encore portées disparues. Et les secours ont tellement peu d'espoir désormais que certaines familles n'attendent pas pour organiser des cérémonies symboliques de crémation. C'est le reportage de notre envoyé spécial à Katmandou, Agathe Mahué.
8: Sur les rives du fleuve, au-dessus d'une volée de marches, un petit groupe est réuni sous la pluie autour de 3 fois rien. Une effigie d'herbe et de paille brûle pour remplacer le corps de Santosh que sa famille n'a pas retrouvé. Il avait 40 ans, il était chauffeur de camion dans la montagne, racontent ses neveux.
9: On l'a cherché partout, dans toute la vallée, tous les villages possibles. Et jusqu'à très loin au sud, près de la frontière avec l'Inde. On a fait les hôpitaux aussi. Il n'y a plus d'espoir. Donc on a décidé de faire cette crémation symbolique.
8: Quelques mantras, des prières hindoues et de petits tas de riz en offrande. Souraj dit que cela permettra d'apporter la paix à l'esprit de son oncle. Ceux qui ont pu récupérer le corps de leurs proches sont là aussi. Et les crémations s'enchaînent à un rythme rarement vu, dit ce prêtre Noumodi.
10: En temps normal, ici, il y a une 50aine de cérémonies par jour. Mais depuis la catastrophe, en ce moment, il y en a plutôt jusqu'à 200.
8: Dans ce temple de Katmandou, l'heure est venue de dire adieu aux victimes du désastre.
6: Reportage à Agathe Mahué et Benjamin Thuo, nos envoyés spéciaux à Katmandou. L'espoir tout de même ce matin. Les autorités annoncent à l'instant que 2 ouvriers ont été extraits vivants d'un tunnel où ils s'étaient retrouvés coincés il y a 10 jours. Les États-Unis vont enquêter sur la frappe qui a tué 4 personnes en plein mariage mardi soir en Iran. Téhéran dénonce un crime de guerre. Le vice-président J.D. Vance a pris la parole lui-même hier soir pour annoncer cette enquête, tout en se disant sceptique sur la responsabilité américaine. Les États-Unis qui ont par ailleurs repris les expulsions d'immigrés à un rythme effréné ces dernières semaines. 6 mois après les bavures de l'ICE, sa police aux frontières, la sécurité intérieure dit avoir arrêté plus de 50 000 personnes en situation irrégulière au mois d'août. Le site de la Maison Blanche a même osé mettre en ligne une série de jeux vidéo pour se mettre dans la peau de celui qui expulse et promouvoir la politique de l'administration Trump. C'est la correspondance à Washington de Franck Madvon.
11: Les jeux vidéo sont libres d'accès sur le site de la Maison Blanche qui en fait la promotion sur X. Un logo MAGA rappelle celui de Sega, la célèbre marque japonaise. La présidence américaine mise sur un graphisme rétro et des jeux qui font référence à de célèbres franchises. On peut ainsi jouer à Rio Run, à la manière du Snake, des premiers téléphones portables. Le but est d'arrêter un maximum de clandestins. Une instruction sur l'écran, protéger la frontière contre la horde qui s'approche. Build the Wall vous invite à construire un mur à la dite frontière façon Tetris. On peut aussi jouer à amasser de l'argent pour les comptes en banque créés par Trump pour les enfants ou naviguer entre les obstacles d'une ville de Washington en pleine reconstruction. La Maison-Blanche défend un projet qui souligne encore davantage le contraste entre une culture du fun et de la gagne et la sombre vision socialiste des démocrates. Mais sur X, beaucoup d'internautes s'indignent d'une initiative qualifiée de méprisante ou de répugnante. Washington, Franck Medvon, France Inter.
6: Ce vendredi 4 septembre, date attendue par l'extrême droite italienne, car elle signe un record de longévité pour Giorgia Meloni, la chef du gouvernement la plus longue à ce poste depuis la fin de la Seconde Guerre mondiale.
1: Jordan Bardella, lui, sera au Royaume-Uni.
6: Le président du Rassemblement National, invité d'honneur du congrès annuel du parti d'extrême droite Reform UK à Birmingham, le parti pro-Brexit de Nigel Farage, à défaut d'être en première ligne dans la campagne française, Victoria Coussa.
12: La BBC, JB News, Spectator, The Times, The Telegraph, Jordan Bardella va enchaîner les interviews pour inonder la presse britannique, puis montrer en tribune aux côtés de Nigel Farage, après un été loin des projecteurs, pour se remettre du 7 juillet, quand, contre toute attente, Marine Le Pen lui a repris son costume de présidentiable avant d'écarter son proche conseiller François Durvie et de faire sa rentrée au MEDEF. Sans lui, pour le président du RN, il s'agit donc de reprendre pied, quitte à envoyer des messages contradictoire, aux côtés d'un pro-Brexit quand son parti assure ne plus vouloir quitter l'Union européenne, et même défendre le pushback de son allié britannique qui crispe des élus RN, le renvoi des canaux de migrants vers la France et donc vers le bastion du Nord de Marine Le Pen. Vous remarquerez qu'il va pratiquement faire une dizaine d'interviews avec la presse étrangère cette semaine, fanfaronne un conseiller, avec une référence assumée, la chef du gouvernement italien Giorgia Meloni, la façon dont elle a traité la presse internationale pour rassurer les marchés, souligne-t-il, façon de faire exister la ligne Bardella, ou du moins ce qu'il en reste.
6: Victoria Coussa, le Premier ministre prévient qu'il faudra trouver des économies de plus dans le prochain budget pour financer des mesures d'aide aux agriculteurs. Elles ne peuvent pas attendre, juge Sébastien Lecornu, annoncé ce matin par la ministre de l'Agriculture, après un été de sécheresse inédit. Et la chaleur n'est pas finie. 5 départements du sud de la France sont en vigilance orange canicule aujourd'hui, de l'Aude à la Drôme. La nécessité de réduire les émissions de CO2 a conduit l'industrie automobile à prendre le virage de l'électrique. Il est aussi passé par l'hybride ou hybride rechargeable, première étape jugée moins polluante que le thermique. Et bien visiblement pas tant que cela. Le Conseil international sur le transport propre, une ONG qui avait révélé le scandale du Dieselgate, affirme qu'elle pollue beaucoup plus que prévu. Delphine Simon, nettement les données nettement supérieures aux tests en laboratoire.
13: Les scientifiques de l'ICCT ont analysé les données de bord collectées automatiquement sur des centaines de milliers de voitures hybrides rechargeables afin de vérifier si les chiffres officiels correspondent à la réalité. Sur le papier, ces modèles sont censés rouler 80% du temps en mode électrique. C'est tout le contraire. Les véhicules hybrides n'ont été conduits en mode électrique que sur 20% du trajet, constate l'ONG. Résultat, les émissions de CO2 réelles sont nettement plus polluantes que prévues. Pour les voitures immatriculées en 2021, le CO2 émis est 3,5 fois supérieur au test d'homologation. En 2025, c'est près de 5 fois plus.
6: Et comment cela s'explique ?
13: La principale raison, c'est que les conducteurs de ces voitures hybrides les utilisent surtout en mode thermique, ce qui a de quoi inquiéter les gestionnaires des flottes d'entreprises, puisque le coût du carburant augmente en proportion. Cette étude va dans le même sens que celle de l'Institut allemand Fraunhofer, selon laquelle, même en mode électrique, les véhicules hybrides consomment en moyenne 3 litres de carburant. Les règles européennes de calcul des émissions de CO2 doivent être revues l'an prochain. L'ONG environnementale demande à la Commission européenne de réduire cet écart entre les calculs officiels et les émissions réelles.
6: Éclairage signé Delphine Simon. C'est le grand saut pour OpenAI, le géant de la tech lance son tout dernier modèle d'intelligence artificielle aujourd'hui, Astra, pour quelques utilisateurs d'abord, mais très vite pour tous les abonnés payants de ChatGPT, 1 milliard de personnes dans le monde, une IA encore plus autonome pour trouver un logement, pour faire elle-même des recherches en mathématiques, mais qui effraie aussi car capable de pirater seule des systèmes informatiques très protégés.
1: La fin d'un très beau parcours pour Gaël, mon fils.
6: Le Français ne jouera pas, c'est vrai. Le 3e tour de l'US Open de tennis, éliminé en 3-7 cette nuit, c'était à 40 ans, son dernier match en Grand Chelem, et ce fut un beau parcours, Fabrice Abgral.
14: Un dernier coup droit dans le filet et c'en est terminé de la carrière de Gaël, mon fils, en Grand Chelem. À 40 ans, le Parisien a joué à New York son 201e et dernier match au plus haut niveau. L'histoire retiendra que pour son 71e et ultime Grand Chelem, il s'est incliné au deuxième tour face à un Américain, Lerner Tien, de 20 ans, son cadet, et qui a avoué que Gaël, mon fils, était son idole. À l'issue du match sur le court, il y a eu une petite cérémonie pour rendre hommage au Parisien. Une vidéo de ses points les plus spectaculaires a été diffusée sur l'écran géant du Central Bis. Puis Gaël, mon fils, a pris le micro pour s'adresser aux 10 000 spectateurs du court Louis Armstrong.
15: Je veux vous remercier, ça a été un long voyage. J'ai ressenti cette année beaucoup d'amour. Et je peux vous dire que vous êtes le deuxième meilleur public, après Paris bien sûr. Ça a été un honneur pour moi de jouer cette année devant vous, de faire de mon mieux. Et vous m'avez donné de l'amour, et ça je ne l'oublierai jamais.
14: Gaël, mon fils, en a terminé avec l'US Open et les Grands Chelems, mais il n'en a pas encore fini avec le tennis. Il disputera son dernier tournoi au Masters 1000 de Paris à l'Arena de Nanterre à partir du 31 octobre. Et après, pour Gaël, mon fils, ce sera l'heure de la retraite.
6: Gaël, mon fils, qui se tournera même ensuite vers une toute nouvelle carrière, gestionnaire de fortune. En Suisse, il l'a dit hier soir en conférence de presse. En football, enfin, les Girondins de Bordeaux sont toujours au plus mal. La Fédération française de foot rétrogradant définitivement le club en division régionale. Ils sont plus proches que jamais de la liquidation totale. On va y revenir en détail dans le journal de 7h.
1: Merci beaucoup, Hélène Philly. À suivre, un portrait, une affaire judiciaire, un film du soleil et un top 3.
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1: 6h43.
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1: Chers amis du vendredi, Sophie Parmentier, Jean-Philippe Degnaud, Corinne Pellissier et Marine Baousson, bonjour.
20: Bonjour.
1: Ce quart d'heure est le vôtre. Sophie Parmentier, qui est votre portraitisé du jour?
21: Portrait photo ce matin d'un homme qui a consacré sa vie à défendre le photojournalisme, Jean-François Leroy, qui a succombé à un cancer lundi.
1: Jean-Philippe Degnaud, que s'est-il passé dans le prétoire?
22: J'ai une question pour vous. Jusqu'où peut-on aller pour rendre une bouteille de vin attractive dans les limites de la loi Evin?
1: C'est une très bonne question. Alors, il y a une chaise vide ce matin dans le studio. Corinne Pellissier, votre capture d'écran, vous allez nous la proposer. Attention, c'est assez classe. Depuis Venise, où vous êtes pour le Festival de la Mostra.
23: Oui, on ne verra qu'elle, Alba Rohrwacher, en compétition pour un Lion d'Or sur le Lido et en salle cette semaine dans les trois adieux d'Isabelle Coichet.
1: Et Marine Baousson au menu du top 3.
24: Bah Eva, si je vous dis brûlons un homme, vous me répondez que c'est tentant parce que vous êtes féministe.
1: Mais
24: probablement.
1: Non.
24: Mais non, Eva, c'est la phrase qui a créé le festival Burning Man il y a 40 ans. Je vous en parle dans mon top 3.
1: À tout à l'heure, Marine Baousson, on commence avec votre visage de la semaine. Sophie Parmentier, vous brossez le portrait donc, de Jean-François Leroy, fondateur du Festival international du photojournalisme Visa pour l'image à Perpignan et qui est mort le jour même de l'ouverture à 69 ans.
21: Et depuis l'annonce de sa mort, son visage est projeté chaque soir en très grand format au festival de photojournalisme Visa pour l'image. Portrait en noir et blanc, Jean-François Leroy se marre face à l'objectif. Il a les yeux rieurs derrière ses lunettes rectangulaires. Il porte une chemise claire, une veste sombre et il fait un doigt d'honneur. C'était son côté punk, rock, rebelle, me confie l'une de ses proches. Autour de son majeur se détache au premier plan une bague en argent et en forme de tête de mort. Toute sa vie, Jean-François Leroy a affiché son culot, sans lequel ce festival de photojournalisme n'aurait d'ailleurs peut-être pas existé. Quand il a l'idée de le lancer à la fin des années 80, personne n'y croit vraiment. 38 ans plus tard, c'est un succès planétaire jusqu'à son dernier souffle. Jean-François Leroy a tout donné pour ce festival international qu'il appelait son bébé, lui qui n'a pas eu d'enfant. Il était fier de son visa pour l'image. Confidence devant une caméra de France 3 Occitanie.
0: L'intérêt du public, il est toujours là. Et ça, c'est notre plus grande récompense.
21: Avec Visa pour l'image, Jean-François Leroy voulait exposer le monde tel qu'il est, vu par plusieurs générations de reporters photos.
0: Pour moi, les photographes, ce sont des journalistes qui témoignent de l'état du monde dans lequel on vit. Et pour moi, c'est un regard de témoin. Et je préférerais toujours une photo mal cadrée, mal posée, peut-être un peu floue, à une photo très belle mais qui veut rien dire. Moi, pour moi, le fond prime toujours sur la forme.
21: Quand il était jeune, Jean-François Leroy a lui aussi été photojournaliste, reporter pour la prestigieuse agence SIPA, mais sa carrière sur le terrain a été éphémère. Il disait qu'il avait arrêté parce qu'il manquait de talent et qu'il avait préféré se consacrer aux autres.
2: Et surtout, Jean-François Leroy a toujours aimé transmettre aux jeunes générations.
21: Oui, c'était pour lui essentiel et juste avant de mourir, il a eu le temps de boucler un livre d'entretien intitulé « Le devoir de regarder » qui sortira dans quelques jours. Dans cet ouvrage, Jean-François Leroy laisse une lettre testament pour les jeunes photoreporters. « Avant même de te parler d'image, je veux te parler de sens », écrit-il. « Avant même de sortir l'appareil, avant même de déclencher, il faut te demander, qu'est-ce que je veux raconter ? Une grande photographie ne te quitte pas, elle s'installe quelque part dans ta mémoire et elle y reste, parfois toute une vie. C'est pour ça que tu pars. » En 2017, sur France Culture, Jean-François Leroy parlait d'une de ces images qu'il avait marquées à jamais, une photo prise par Stéphanie Sinclair qu'il avait exposée en tant que directeur artistique à l'Arche de la Défense à Paris.
0: Quand vous voyez la puissance de ce travail, l'immensité de ce travail, la problématique qu'elle dénonce, le mariage des petites filles, il y a une photo, je l'ai en tête parce qu'elle m'obsède, mais la photo de cette gamine en Inde sous son voile jaune et qu'on vient réveiller à minuit pour se marier, elle a 5 ans. Moi, cette photo me fout la chair de poule.
21: Jean-François Leroy était par-dessus tout un passionné de photojournalisme, mais il aimait aussi la magie, le bon vin, la bonne bouffe. Il ne mâchait jamais ses mots, il avait des coups de gueule et il adorait les Rolling Stones et Léo Ferré. Ferré, qu'il avait lui-même photographié. Jean-François Leroy sera inhumé lundi à 15h30 au Père Lachaise à Paris, sans fleurs.
2: Merci beaucoup Sophie Parmentier pour ce portrait de Jean-François Leroy. Le festival Visa pour l'image se poursuit jusqu'au 13 septembre et c'est à Perpignan. Jean-Philippe Degnaud, je me tourne vers vous ce matin. Vous évoquez dans votre chronique dans le Prétoire une affaire jugée par le tribunal correctionnel de Paris, un tribunal qui examine les contours de la loi Evin sur la réglementation de la publicité pour l'alcool.
3: Oui, à la barre, un vigneron de Terran au nord de Montpellier. Bon, il n'est pas physiquement présent puisqu'il est en pleine vendange, l'excuse son avocat. Mais le tribunal va donc se concentrer sur son vin, car Nicolas Vélas a eu la bonne idée de booster ses ventes en donnant à ses bouteilles des références artistiques, mythologiques et surtout subversives. Sur l'étiquette du Nice Angel, une femme sobrement vêtue semble nous inviter à partager ce vin d'ange heureux. Sur le double ripasse, gros plan sur la bouche d'une femme qui serre à pleines dents une liasse de billets enflammés et ce slogan « It's good to be bad » que l'on pourrait ici traduire par « C'est bon d'être vilain ». Dans le viseur du tribunal, il y a encore cette bouteille de « Fuck me » avec un ange renfrogné qui dresse un insolent doigt d'honneur ou ce pack de « Suck my duck » avec des bouteilles jaunes dont le goulot a été transformé en bec de canard ou encore ce coffret « Punish me » vendu avec un plateau de jeu et un fouet. Et le vigneron de Terran a ainsi commercialisé son vin avec un millier de références, il y en a pour tous les goûts. Pour l'association Addiction France, qui a porté plainte, ces étiquettes ne respectent clairement pas la loi Evin qui interdit la publicité attractive sur l'alcool. Ils ne tolèrent que des messages informatifs et descriptifs sur le breuvage. Mais l'avocat du vigneron contre-attaque avec un arrêt récent de la Cour de cassation, l'arrêt 24-83-474 du mois de janvier dernier, plus connu sous le nom arrêt Levrette.
22: Et oui, les juristes, eux aussi, ont l'esprit taquin. Il concerne une affaire similaire dans laquelle un brasseur mayennais avait commercialisé des packs de bière sous la marque Levrette, avec ce slogan « Une petite levrette entre amis ». Et là, contre toute attente, la Cour de cassation a estimé en substance que les restrictions de la loi Evin devaient s'appliquer à la publicité, certes, mais pas à la bouteille, ni à son conditionnement. Avec un raisonnement simple, la publicité s'adresse à tous les publics, elle est donc incitative, tandis que l'étiquette et l'emballage ne s'adressent qu'à un public qui a déjà l'intention d'acheter de l'alcool. Cet arrêt rend donc au producteur la liberté de se démarquer de la concurrence comme il l'entend. D'ailleurs, à la barre, l'avocat du vigneron insiste. Nos références au sexe ou au jeu ne constituent pas un encouragement à boire du vin, mais juste à associer des univers de convivialité et à attirer l'œil du consommateur au moment de l'achat. D'ailleurs, questionne l'avocat, faudrait-il imaginer des étiquettes avec un univers dépressif pour que ce soit moins dangereux ? Mais le problème dans cette affaire, c'est que le vigneron Nicolas Vélas a évidemment reproduit les visuels de ses bouteilles sur son site internet. N'importe qui peut tomber dessus, souligne l'avocat d'Addiction France. Pas seulement le consommateur qui se balade dans les rayons, c'est donc évidemment publicitaire et manifestement illicite. Le tribunal tranchera cette goulayante question judiciaire dans un mois et d'ici là, n'oubliez surtout pas que la consommation d'alcool est interdite aux mineurs et que pour les grandes personnes, son abus est dangereux.
4: Il fallait le préciser. Merci beaucoup Jean-Philippe Degnaud pour cette affaire étonnante. Corinne Pellissier, vous êtes à Venise cette semaine avec une comédienne italienne que le monde entier s'arrache.
23: Ah oui, c'est un peu ici la star de la rentrée, Alba Rohrwacher, qu'on a vu souvent chez Marco Bellocchio, La Belle Endormie, ou chez Nanni Moretti, Trépiani. La voilà aujourd'hui en compétition sur le Lido pour un Lion d'Or, aux côtés de Vincent Lindon dans le nouveau film de Stéphane Brisé, Un bon petit soldat. Et cette semaine, au cinéma, chez une réalisatrice, Eva, que vous aimez beaucoup, oui, je crois, l'espagnole, Isabel Coixet, qui alterne régulièrement les documentaires, les longs-métrages, et adapte cette fois le testament d'une écrivaine italienne, aujourd'hui disparue, Michela Murgia, Les Trois Bols, Tre Ciotole, devenue sur l'affiche française du film Les Trois Adieux. C'est une histoire d'amour, ou plutôt ce qu'il en reste après la séparation d'Antonio et Marta, incarnée à l'écran par Elio Germano et Alba Rohrwacher. Lui est cuisinier, elle prof de gym dans un lycée. Pendant longtemps, ils se sont aimés, follement, mais Elio a repris sa liberté. Et ses soirées depuis, eh bien, Martha n'est pas à son mode Bridget Jones dans son canapé, à boulotter des biscuits apéritifs trempés dans du ketchup, Burke, et en s'inventant aussi de grandes conversations avec un mannequin de K-pop en carton qu'elle a ramassé dans une poubelle. Réflexion sur la vie, sur le couple, sur fond de vidéos Super 8, en évoquant les jours heureux jusqu'à l'annonce déchirante.
5: Comunque te lo devo dire, perché l'hai lasciata?
23: Martha, en visite chez son médecin, apprend qu'elle est atteinte d'un cancer de l'estomac incurable.
4: Le résultat à l'écran est étonnamment très doux, hein ?
23: Oui, derrière le drame de l'abandon, de la maladie, c'est un film qui est pourtant très lumineux. Et c'est d'ailleurs depuis 30 ans à quelque chose qu'Isabel Coixet fait très bien, raconter dans ses films l'intime, le deuil, le quotidien dans l'épreuve, avec poésie et des personnages souvent un peu fantasques, comme Martha, qui va partir dans l'adversité à la reconquête d'elle-même, de sa liberté. Un film comme une invitation à se débarrasser de toutes ces pensées qui nous polluent, qui nous limitent, nous empêchent d'être libres. Apprenez, Eva, le coréen, prenez des cours de cuisine, mangez des glaces, tout ce que vous voulez, mais vivez fort. C'est ce que fait jusqu'au bout l'héroïne du film. Le message est ambitieux. Chaque jour doit compter, porté par une comédienne qui est irrésistible et de très belles images de Rome.
4: Merci beaucoup Corinne Pellissier. J'en profite pour vous conseiller deux séries réalisées par Isabelle Coixet, disponibles sur Arte et que j'aime infiniment. Foodie Love et Quelqu'un devrait interdire les dimanches après-midi. À suivre, la météo de Marie-Pierre Planchon et le top 3 de Marine Baousson.
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2: Marie-Pierre Blanchon, nouvel épisode caniculaire.
8: Et oui, Eva, qui concerne à partir de midi 5 départements de l'Aude en remontant vers l'Ardèche et la Drôme à cause de cet anticyclone qui persiste et qui permet au soleil et à la chaleur de s'intensifier sous ce soleil de plomb. Eh bien, sur le pays, on attend un pic attendu sur le sud, notamment de l'Aquitaine, le sud de l'Occitanie, la vallée du Rhône. On attend 36 à 38 dans le sud-ouest et la vallée du Rhône, les calmes. Localement, 39 dans l'intérieur du Languedoc, avec des records mensuels possibles attendus et comptés entre 30 à 33 sur le reste de la moitié sud et 21 à 33 sur une bonne moitié nord.
2: Car le ciel du nord du pays reste nuageux.
8: Oui, à cause, Eva, d'une dépression écossaise qui veut rentrer par la Manche, mais qui est freinée par toujours ce puissant anticyclone et qui envoie quand même ses nuages sur le nord du pays jusqu'à l'ouest de l'Île-de-France et donnant même quelques pluies ce matin et cet après-midi sur la Bretagne, à la pointe des Ardennes et des Pays de la Loire à la Normandie jusqu'à l'Oise, avec des brunes possibles, donc près des côtes de Manche, sous un vent qui va souffler aussi jusqu'à 60 km/h et des brouillards ce matin aussi qui se lève de la Vendée au Morbihan jusqu'en Mayenne et ça restera couvert toute la journée sous des valeurs bien plus basses. 21 seulement à Calais, 23 à Lille, comme à Saint-Paul-de-Léon, comptez 25 à Vannes, 29 à Paris et jusqu'à 33 à Strasbourg.
2: Merci Marie-Pierre Planchon.
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2: Marine Baousson, c'est à vous.
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24: Cette semaine, c'est le festival Burning Man. C'est quoi le principe de Burning Man, Eva ?
2: Je sais pas.
24: En fait. Encore, ça aurait été Burning Woman. On se serait dit, bon, bah voilà, c'est des fans de Jeanne d'Arc, mais Burning
2: non.
24: Man, on sait pas. D'ailleurs, quand on tape sur internet Burning Man, les deux premières questions qui s'affichent, c'est 1. Est-ce que c'est une rave party ? Et 2. Est-ce que c'est nudiste ? C'est flou. C'est pas le genre de questions que tu te poses quand tu vas aux universités d'été du MEDEF. Bon, cela dit, les gars du MEDEF, de la drogue et des gens tout nus, ça a existé. Ça s'appelait une réunion de travail de DSK. Blague de 2011. Du coup, je vous ai préparé un top 3 des choses à savoir sur Burning Man.
11: Top 3.
24: Le festival Burning Man, c'est un rassemblement de gens chelous qui a lieu dans le désert du Nevada, qui est donc un désert, attention, non pas de sable, mais de poussière. Vous voyez l'espace derrière la box sur votre meuble télé, Eva ?
2: Complètement.
24: Et ben voilà, ben c'est pareil. Alors l'idée, c'est de faire environ 8 heures de bouchons sous le cagnard pour accéder à un camping éphémère de 13 km². Attention, on n'est pas sur un camping 4 étoiles avec mascotte, choré des animateurs, cours collectif d'aquazumba et PQ à volonté. Non, il n'y a rien. Voilà, tu dois apporter ton logement, tout simplement, ta nourriture, ton eau, le tout pour la modique somme de entre 500 et 3000 dollars le ticket. Et il n'y a même pas Céline Dion. Alors pour vous, c'est vrai que 300, entre 500 et 3000 dollars de ticket, c'est rien, Eva.
2: Oui, je sais,
24: bien sûr. Maintenant que vous présentez la matinale, mais rappelez-vous, il y a 8 jours, quand vous étiez une simple chroniqueuse comme nous, une sans dents, et ben c'est un budget. Alors bon, il y a quand même plein de gens riches et bizarres avec qui discuter là-bas. Il y a des petits concerts, des petites performances partout avec des installations artistiques. Donc les gens vraiment blindés, ils disent ok, on paye, de toute façon, on s'en fout, on présente la matinale. Et donc à la fin de la semaine, les campeurs brûlent un gros bonhomme en bois. Pourquoi ? Eh bien, tout simplement en souvenir de mon... Nous sommes en juin 1984. Un mec, Lenny, est avec sa meuf et des amis sur une plage de San Francisco. Il y a un feu, un poste qui passe, je cite, du tam-tam chamanique, et bon, ils font n'importe quoi, genre, tiens, si on habillait des mannequins en polyester, qu'on les empilait sur un canapé qu'on jette au feu, tandis que nous dansons au doux son de ce radiocassette qui passe le générique de Ça se discute non-stop depuis maintenant 4 auto-reverse. Alors, était-il parfaitement sobre ? Pas certain. Mais ce qui est sûr, c'est que 2 ans plus tard, Lenny et sa meuf rompent. Oh, Lenny, nostalgique du brûlage de canapes d'il y a 2 ans, appelle un pote, ils construisent un bonhomme en bois de 3 mètres et vont le brûler sur une plage naturiste en faisant bien attention avec l'essence parce que c'est une plage naturiste. Alors tout ça pourquoi ? Eh bien probablement pour ne pas aller voir un psy, j'imagine. Et là, ils se disent, eh mais c'est hyper beau ce truc, si on se refaisait le même truc tous les ans ? Donc voilà, des riches qui brûlent un bonhomme en palette pour fêter la nif du souvenir creepy d'un mec et de son ex d'il y a 40 ans, c'est ça Burning Man en fait, ça donne envie hein ? Ouais, bof. Allez, pour terminer, une petite info supplémentaire sur Burning Man. Il y a quelques années, Daft Punk y jouait une fois par an. Alors, on savait pas exactement quand ni où, on savait juste qu'il y avait 2 gars qui, à un moment, allaient mettre des casques de scout et des vestes en cuir dans le désert pour passer des disques, alors qu'il existe Spotify et les t-shirts. En tout cas, voilà, un camping sans camping, une rupture malaisante et les Daft Punk qui doivent s'en sortir avec un eczéma de malade.
11: C'était le top 3 de Marine Baousson.
2: Merci Marine Baousson, vous serez ce soir sur la scène du Blistand Up
24: Ah, je vous laisse dire le nom de la ville.
6: Mais non, c'était la semaine dernière, ça. Donc ça va. Ouais.
10: Et vous n'êtes pas là ce soir? Vous n'êtes pas sur scène?
6: Non, ce soir, je suis chez moi. Voilà, tranquille. Je vais donner une petite purée. Enfin, voilà, rien spécial.
10: Mais je sens que vous êtes très heureuse avec la purée de votre fils.
6: Par le fait qu'il en fout partout, oui.
10: Oui, d'accord. Sinon... Bon, merci Marine Bausson. Merci à tous les quatre. On vous retrouve vendredi prochain, même heure, même lieu. Dans la suite de votre matinale en ce vendredi 4 septembre, les mots de Claude Askolovitch, la musique selon Aline Afanoukoé, l'édito politique d'Anne Rosenchère et l'édito économique de Christian Chavagneux. Bonjour Quentin Lafay.
12: Bonjour Eva Roque.
10: On vous retrouve à 7h50. Quel est le sujet de votre entretien?
12: L'annulation des concerts de Patrick Bruel, le projet de loi intégrale contre les violences sexistes et sexuelles qui arrive au Parlement et plus largement la lutte contre les violences faites aux femmes et aux enfants.
10: Et pour en parler, votre invité,
12: la réalisatrice et militante Andrea Bescon.
10: À 8h20, le grand entretien de la matinale, notre invité, le ministre de l'Europe et des Affaires étrangères, Jean-Noël Barrot.
12: Et beaucoup de questions à lui poser, Eva. La guerre hybride menée par la Russie en Europe, la guerre au Moyen-Orient, le retour de Xenia Fedorova sur CNews et la campagne présidentielle, large programme.
10: Bon réveil à l'écoute de France Inter, il est 7h. Le journal avec Kevin Dufraîche. Bonjour Kevin.
13: Bonjour Eva, bonjour à tous.
10: À la une, l'urgence face au manque d'eau.
13: Des rendements en forte baisse et des agriculteurs au bord de la faillite. Le gouvernement annonce son plan d'aide pour compenser cette sécheresse historique aujourd'hui quand la canicule fait son retour dans le sud. L'actualité, c'est aussi le témoignage exclusif dans ce journal de Gaël Mocquer, l'un des journalistes français détenus plus d'un mois au Togo. Les Girondins de Bordeaux, proches de la liquidation judiciaire. La longévité inattendue du gouvernement Meloni en Italie qui bat un record et la soif de revanche des Bleus face aux États-Unis, coup d'envoi de la Coupe du Monde féminine de basket aujourd'hui.
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13: Avant-hier, Annie Genevard disait avoir besoin d'encore quelques jours avant de présenter son plan aux agriculteurs pour faire face aux conséquences de la sécheresse. Finalement, la ministre de l'Agriculture le détaillera dès aujourd'hui. Après le coup d'accélérateur de Sébastien Lecornu hier, ces mesures ne peuvent pas attendre, dit le Premier ministre, qui veut financer les aides en gelant ou en annulant d'autres dépenses de l'État dans le cadre d'un budget déjà très contraint. Pour les agriculteurs, qu'importe d'où vient l'argent, Mariam El Kurdi, leur représentant alerte depuis des semaines sur une situation catastrophique.
15: Tous tirent la sonnette d'alarme sur la détresse dans les fermes après cet été, je cite, « catastrophique ». Il faut des mesures à la hauteur de la crise, selon Fanny Métra, porte-parole de la Confédération paysanne.
16: Nous, ce qu'on attend, c'est des aides directes, une aide de 5 000 euros par agriculteur ou agricultrice impactée par cette crise. C'est une refonte totale du système assurantiel qui ne marche pas. Seulement 17 à 18% des fermes sont assurées face aux risques climatiques.
15: Les pertes de récoltes et de fonds pourraient dépasser les 10 milliards d'euros, estime le président de la FNSEA, Arnaud Rousseau. Il ne chiffre pas le montant des aides nécessaires, mais donne des pistes sur les moyens de les mobiliser.
27: La prise en charge de cotisations sociales à des niveaux élevés, la prise en charge d'un fonds d'allègement des charges à la main des préfets pour pouvoir intervenir au plus près du terrain.
15: Les jeunes agriculteurs, eux, demandent un impôt sécheresse comme en 1976. Objectif, soutenir à plus long terme les investissements. Question de survie des exploitations, selon le secrétaire général du syndicat, Loïc Scalabrino.
28: Cet argent pourrait nous aider à structurer nos filières et adapter nos exploitations, à faire prendre le virage de la transition écologique à nos exploitations, puisque l'année qu'on vient de subir, peut-être que dans 5 ou 10 ans, ce ne sera plus une année exceptionnelle, mais une année normale.
15: L'argent prélevé permettrait donc notamment d'adapter la transition vers de nouvelles cultures plus résilientes.
13: Mariam El Kurdi, après quelques jours plus frais, accompagnés de pluie, retour du temps sec et des grosses chaleurs par endroits, 5 départements du Sud passent en vigilance orange canicule à midi. L'Ardèche, l'Aude, la Drôme, le Gard et l'Hérault, jusqu'à 39 degrés prévus cet après-midi par Météo France, alors que cet été, juin, juillet, août est déjà le plus chaud jamais enregistré en France. Autre série de mesures attendue aujourd'hui et annoncée par l'exécutif, celle sur le handicap, cette fois par Emmanuel Macron qui préside la conférence nationale sur le handicap qui a lieu tous les 3 ans. Éducation, emploi ou encore accessibilité au programme, on y revient dans le journal de 7h30.
10: Ils sont bien rentrés en France hier après plus d'un mois de détention au Togo.
13: Les deux journalistes arrêtés pendant le tournage d'un documentaire pour France Télévisions. Ils n'étaient pas en règle selon les autorités togolaises qui les ont finalement libérés hier. Et Théo Renaudon, Lyon, a pu rencontrer l'un d'eux, Gaël Mocquer. Témoignage exclusif pour France Inter.
0: Il s'excuse pour sa barbe. Il n'avait pas de quoi se raser dans sa prison togolaise. Gaël Mocquer, journaliste, réalisateur de documentaires et libre. Rendez-vous pas loin de chez lui, en région parisienne.
1: Eh ben, ça va plutôt bien. Hein. Je suis content d'être revenu en France. On a été accueillis par nos familles. Déjà, c'était une immense émotion. Hein. Donc, on a plein de choses à se raconter, mais on se dit les choses petit à petit, parce qu'il y a tellement de choses à raconter sur cette aventure. Ça va prendre du temps, quoi.
0: Libéré avec lui, son collègue Sébastien Pérez, sorti de l'avion, il a dû filer à l'hôpital.
1: Il est fatigué. Lui, il a perdu 9 kilos la première semaine de détention. Moi, j'en ai perdu 5 la dernière semaine.
0: C'était quoi vos conditions de détention au Togo ?
1: Les conditions, elles étaient pas mauvaises. Elles étaient tout à fait acceptables. Ça reste la détention. Donc voilà, notre alimentation change. On est des Blancs. On n'est pas habitués au climat africain, même si nous, on parcourt quand même l'Afrique et le monde depuis longtemps. Hein.
0: Ça doit vous faire drôle d'être là, on est au bord d'un canal à Pantin, il y a des enfants qui jouent.
1: C'est pas le contraste en tant que tel qui peut un peu déstabiliser, c'est-à-dire qu'il y a deux jours j'étais toujours dans ma cellule quoi. Et donc les choses se sont accélérées, je ne sais pas pourquoi, je ne sais pas comment, mais oui, et donc la rapidité fait que y a un contraste important, mais c'est le même monde. Hein.
0: Un monde que Gaël Mocquer veut continuer à raconter. En prison, il a eu une nouvelle idée de reportage. Dans quelques semaines, il sera de retour sur le terrain.
13: Théo Renaudon, jusqu'à 15 000 policiers, gendarmes et militaires mobilisés à Paris fin septembre pour la venue du pape. Dispositif exceptionnel, dit le ministre de l'Intérieur Laurent Nunez ce matin dans un entretien au journal La Croix. Léon XIV tiendra notamment une grande messe sur les Champs-Élysées le 26 septembre. C'est l'un des plus anciens clubs de football professionnel en France et il est au bord de la disparition. Le comité exécutif de la Fédération française de foot a entériné hier soir la rétrogradation des Girondins de Bordeaux au niveau régional. Criblé de dettes, le club en difficulté depuis de nombreuses années n'a pas réussi à convaincre malgré l'arrivée de nouveaux investisseurs. Jette Péchira, c'est maintenant la perspective d'une liquidation judiciaire qui menace.
3: Une réunion qui s'est achevée en une demi-heure, pas digne d'un club 6 fois champion de France, de son histoire ni de son importance pour le foot français. Voilà pour les mots du club au scapulaire, dont les repreneurs Sparta Capital auront lutté jusqu'au bout. Pas au point toutefois de reprendre un club de régional avec plus de 40 millions d'euros de dettes, avait d'ores et déjà prévenu le président désigné Dominique Delport. Malgré cette épée de Damoclès, le COMEX de la fédération est resté inflexible, choisissant de maintenir la rétrogradation des Girondins sans même réexaminer leur dossier, et ce malgré l'appel de la ministre des Sports mercredi. Marina Ferrari avait estimé qu'il y avait peut-être une voie à trouver. Pas de vote et donc pas de risque que leur décision soit attaquée en justice, analyse une source proche du dossier, alors qu'il y a quelques jours encore, le tribunal de commerce validait l'accord de reprise. Désormais, à moins qu'un très improbable repreneur ne sorte du chapeau dans les prochaines heures, ce plan de continuation sera caduque et la société commerciale des Girondins liquidée, mettant fin après 245 ans d'existence.
13: Jade Péchira, ici Gironde.
2: Un miracle au milieu de l'horreur au Népal.
13: On apprend ce matin que deux ouvriers pris au piège dans un tunnel depuis la crue monstre qui a ravagé des vallées de l'Himalaya la semaine dernière viennent d'être secourus, sains et saufs, 9 jours sous terre. Mais au total, les autorités népalaises estiment à une centaine le nombre d'ouvriers susceptibles d'être prisonniers de ce tunnel. Jusqu'ici, seulement quelques corps avaient été retrouvés. En Italie, Giorgia Meloni a réussi. Son gouvernement est désormais le plus durable depuis 1945. 1413 jours, près de 4 ans dans un pays plus qu'habitué à l'instabilité politique. Sa coalition de droite et d'extrême droite a tenu. France Inter à Rome, Bruno Duvic.
5: 2022, gauche divisée, pas d'autre leader à droite, Giorgia Meloni obtient 26% des voix. Dominante dans la coalition, elle a le Parlement à sa main. Sa popularité personnelle est rapidement dopée par la baisse drastique des débarquements à Lampedusa. Riccardo Alcaro, de l'Institut des Affaires Internationales.
17: L'opposition à l'immigration demeure une source inépuisable de popularité. La cote de son parti, 27%, plus élevée qu'il y a 4 ans, pour l'Italie, c'est vraiment incroyable.
5: Mais qu'en a-t-elle fait ? La baisse du déficit de 5 points, c'est l'inflation et ses rentrées fiscales et l'annulation d'une mesure ruineuse de ses prédécesseurs. Pour le reste, l'économiste Veronica De Romanis.
18: Cette fameuse stabilité en économie, c'est de l'immobilisme. Je ne fais rien pour ne pas perdre de voix.
5: Meloni tient ensemble son électorat de base et celui plus modéré arrivé ensuite. Mais ce virage moins anti-européen, par exemple, n'a jamais été assumé. L'éditorialiste de la Stampa, Flavia Perina.
19: Elle a voulu donner l'image de celle qui
4: ne renie pas ses convictions d'origine. Au lieu de dire à ses partisans, c'est comme ça qu'on se comporte une fois au pouvoir.
7: Cette ambiguïté a ouvert un espace à l'extrême droite au général Vannacci, qui monte dans les sondages et hypothèque une réélection.
13: Bruno Duvic, correspondant de France Inter en Italie. C'était annoncé, c'est désormais officiel. Volkswagen va supprimer 50 000 postes supplémentaires dans le monde dans les 5 prochaines années. En plus des 50 000 déjà décidés en Allemagne, direction et syndicats ont trouvé un compromis. Pour le moment, pas de fermeture d'usines programmées, mais elles ne sont pas exclues, prévient le président du directoire du groupe automobile.
2: 10 ans de générosité et ça se passe sur Internet.
13: Et c'est la dernière édition du The Event ce week-end, ce marathon caritatif porté par des personnalités d'Internet, une centaine de streamers rassemblés à Montpellier pour jouer en direct à des jeux vidéo, mais pas que, pendant 2 jours non-stop et récolter de l'argent au profit d'associations. Près de 60 millions d'euros au total depuis le lancement de l'événement. Une page se tourne. Nostalgie pour les habitués, Victor Vasseur.
9: Mars 2016, l'événement ne s'appelait pas encore le The Event, mais le projet Avengers, comme les super-héros Marvel. Et c'est son créateur...
19: Salut, c'est Zerator.
9: ...qui ouvre le bal.
19: On est avec plein de gens ici, chez moi, dans la petite maison, regardez, je vous montre.
9: 16 streamers sont rassemblés dans son salon, comme Constantin, alias Lapi. Il a participé à chaque édition.
20: Moi, j'ai été élevé avec les Enfoirés, avec le Téléthon. Du coup, quand il y a Zerator qui m'appelle et qui me dit « Hey, t'as envie de faire quelque chose pour aider des gens ?» En fait, c'était assez normal.
9: 170 000 euros sont récoltés pour une ONG.
19: Bravo à tous, c'est incroyable, incroyable.
9: La barre du million d'euros est dépassée dès la 3e édition.
20: Tout le monde craque hein, pendant l'event. Et quand bien même on s'amuserait à essayer d'imaginer combien il pourrait arriver, etc., moi, ça me dépasse.
9: Comme la pire, Domingo est un historique du The Event.
21: Ça permet aussi, que ce soit à des enfants ou autres, de montrer peut-être à leurs parents que ce monde d'Internet, des créateurs de contenu, des streamers, ce que ça fait aussi comme chose positive, qu'il y a des bonnes actions. Je sais qu'il y a des gens qui regardent en famille, en fait.
9: L'an passé, le The Event avait permis de recueillir 16 millions d'euros, du jamais vu en France, pour un marathon caritatif diffusé sur Internet.
13: Victor Vasseur et les 22 associations aidées depuis le début de l'aventure vont se partager les dons hein, de cette dernière édition qui démarre à

0: Quentin Alice, eh bien, joue actuellement le quatrième. Quant en basket, c'est le début aujourd'hui à Berlin de la Coupe du Monde féminine avec l'équipe de France en lice ce soir contre la Hongrie. Les Bleus parmi les outsiders derrière les Américaines, toujours grandes favorites. Les Américaines qui ont battu les Françaises il y a 2 ans en finale des JO de Paris, Xavier Monferrand.
1: Même 2 ans après, cette finale des JO reste en travers de la gorge des Françaises, passée tout près de l'exploit face aux Américaines, toujours dans un coin de la tête pour la meneuse de jeu. Romane Bernies.
2: Toujours, toujours. Après, il n'y a pas qu'elle. Hein. On parle des Américaines, mais il y a un long chemin avant ça. Mais bien évidemment que le graal ultime, ce serait de prendre notre revanche des Jeux de Paris. Et alors, que ce soit les Américaines ou autres, on ne sait pas, mais nous, c'est d'aller en finale et de remporter cette médaille d'or.
1: Un défi à relever pour les Françaises, arrivées en ordre dispersé à Berlin. 8 joueuses sur les 12 retenues pour la compétition n'ont pas suivi la préparation, libérées juste à temps par leur équipe de WNBA, le grand championnat américain. Mais ce n'est pas une excuse pour l'intérieur Mariem Badiane.
3: C'est pas gagné. Je pense que le fait qu'on ait une prépa particulière, ça n'aide pas forcément. Mais si tout le monde est mobilisé à donner un petit peu plus du sien et à faire les efforts, je vois pas de raison. Je pense qu'on a un groupe uni. À partir du moment que tout ça est dans la même direction, pour moi, c'est déjà un gros step.
1: Un grand pas vers le titre mondial que les basketteuses françaises n'ont jamais décroché. La seule médaille en bronze remonte à 1953, une autre époque.
0: Xavier Monferrand, France-Hongrie, c'est à 21h. Et puis Lille prend provisoirement la tête de la Ligue 1 de football. Victoire 1-0 hier soir sur le terrain de Toulouse en ouverture de la 3e journée. Ce soir, 2 matchs. Lyon reçoit Auxerre à 19h. Et à 21h, le PSG affronte Monaco.
4: Merci beaucoup Kevin Dufraîche. On se donne rendez-vous à 9h. 80 secondes ce matin pour un documentaire intitulé « Ce qui nous tient debout ». Qu'est-ce qui nous fait tenir debout quand le cancer vient fracasser nos vies et celles de nos proches ? Ce film, c'est l'histoire du journaliste sportif Mathieu Lartaud. Depuis 30 ans, depuis l'âge de ses 17 ans, la maladie rythme sa vie, un cancer du genou. Il y a 3 ans, il a accepté de se faire amputer pour pouvoir rester en vie. Son témoignage à cette époque lui a valu des dizaines de milliers de messages qui l'ont aidé à se reconstruire. Il dit « On est ensemble, car la maladie a créé ce lien invisible entre nous tous, et c'est ensemble que nous pouvons libérer une parole, raconter nos histoires et faire avancer ce sujet dans la société. Lui, il raconte ses longues années sans excès de pathos. Il donne la parole à Philippe Cavrivière, dont la vie a été bouleversée par les décès de sa sœur et de sa mère, à Thomas Dutronc, qui évoque comment Françoise Hardy a affronté la maladie, à Alice de Tollener et à son mari Camille Lacour, qui ont traversé cette épreuve ensemble, à la journaliste Marie Patrux, qui se bat encore contre le cancer, et aux parents de notre consoeur Clémentine Vergniaud. Comme Clémentine avait su le faire avec son podcast « Ma vie face au cancer », Mathieu Lartaud a compris la force du témoignage, que partager cette épreuve, c'était une façon aussi de transmettre de l'énergie et apporter du soutien à toutes elles, à toutes celles et à tous ceux qui sont concernés par le cancer.
5: Donc parler du cancer, c'est aussi avoir soif de vie, essayer de donner de l'espoir en fait.
4: Ce qui nous tient debout est à voir sur France.tv ou sur France 5 mardi prochain à 21h05. À suivre dans un instant les mots de Claude Askolovitch où il sera question de l'ENA situation, Musicaline avec Aline Afanoukoué qui débarque avec la star Beyoncé et tout de suite la grande enquête de l'émission Révélation.
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4: 7h15.
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4: Votre émission Révélation a choisi d'enquêter sur les violences dans le périscolaire. Elle ne concerne pas uniquement Paris. La cellule d'investigation de Radio France s'est rendue à Marseille pour voir comment la 2e plus grande ville de France encadre les animateurs qui s'occupent des enfants entre les heures de classe. Bonjour Anne-Laure Barral.
9: Au rouge.
4: Bonjour. Bonjour. Qu'est-ce que je vous ai dit ?
9: Non, c'est pas grave.
4: Ah, pardon. Bonjour. À Marseille, vous avez découvert que 13 animateurs ont été suspendus l'an dernier. La ville a aussi lancé une 20aine d'enquêtes internes pour des violences sexuelles qui se seraient produites produite au sein des écoles et des centres de loisirs.
9: Oui, nous avons rencontré les parents d'une petite fille qui a subi il y a plusieurs années un traumatisme lors d'une sortie.

0: avec des animateurs. Et ce n'est que très récemment qu'elle a livré des souvenirs détaillés, comme le raconte son père, que nous appellerons Antoine.
1: Pendant une sortie, donc le mercredi, le groupe a quitté l'école. Et là, il y a un monsieur qui lui fait très peur, qui l'arrête sur le trottoir, qui l'a fait monter dans une voiture. Là, il l'amène dans une maison. Elle nous a dit qu'elle avait mal au dos, aux fesses, aux jambes. Vu les gestes qu'elle a mimés aussi pendant ces crises, on a bien compris que s'est passé quelque chose de très grave en fait.
0: Et Antoine a porté plainte il y a 2 ans, mais l'enquête ne parvient pas à retrouver les animateurs périscolaires de l'époque, tout comme les Tatas, c'est le surnom donné à Marseille aux dames de cantine. Le parquet vient pourtant de relancer la procédure. Il faut dire que cette année, un technicien qui réparait la chaudière d'une autre école, du même quartier, a été condamné pour l'agression sexuelle d'une petite fille de 4 ans. Un choc pour ses camarades et leurs parents, comme Hélène. Elle a cherché toute l'année à avoir des explications.
2: Nous n'avons pas à avoir plusieurs interlocuteurs quand nos enfants sont dans une même bâtisse. Parce que c'était ce qui s'est passé aussi. Est-ce que ça s'est passé sur le temps scolaire ou périscolaire? Tout le monde s'est renvoyé la balle pour savoir à quel moment la petite fille avait été agressée sexuellement, pour savoir qui allait nous répondre. Qu'est-ce qu'on fait à Marseille quand il y a une suspicion d'agression sexuelle sur un enfant? On appelle le 119, il y a une adresse mail que personne connaît.
0: Et cette adresse mail, signalement-enfant@marseille.fr, n'a été mise en place que l'an dernier par la mairie pour avoir des informations sur les violences faites aux enfants. Elle a reçu 143 messages en un an, dont 56 pour des violences pendant le temps périscolaire. Mais elle a été essentiellement transmise au directeur d'école et du périscolaire.
3: Et ils ne font pas toujours remonter à la mairie les problèmes signalés par les parents.
0: C'est ça, Eva. C'est en tout cas ce qu'a vécu Mathieu, le père d'une petite fille de 7 ans, qui est revenu avec le doigt cassé après un jeu de ballon avec un animateur.
4: J'ai appris que finalement, il jouait au ballon prisonnier avec un ballon de handball extrêmement dur, qu'il était le seul à pouvoir utiliser et en fait, qui faisait exprès, comme on dit, d'allumer les gamins jusqu'à ce qu'ils en pleurent. Hein. Je suis allé à la rencontre de cet animateur qui a nié les faits, il ne comptait pas en tenir compte.
0: 500 parents de la ville viennent de signer une pétition pour lancer un collectif MeToo École à Marseille. Ils veulent des protocoles précis en cas d'incident, des détails sur ceux qui s'occupent de leurs enfants. Pascaline Lécorché, l'élue en charge du périscolaire, sait que la ville va aussi devoir affronter ce sujet.
5: Moi, je pense qu'on a un tournant sur ces questions-là. Il y avait un tabou sur la question des violences faites aux enfants, une certaine omerta. Aujourd'hui, moi, quand je discute avec les acteurs du périscolaire qui interviennent dans nos écoles, et tout le monde me dit, moi, de toute façon, il se passe quelque chose avec un agent, de suite, il est mis à pied de manière conservatoire.
0: Alors Marseille fait face à une difficulté supplémentaire. Si elle est responsable juridiquement en cas d'incident grave, elle a délégué la gestion du périscolaire à 6 associations différentes, alors qu'à Paris, tout est géré en direct. Consciente qu'elle ne voit sans doute qu'une toute petite partie des problèmes, la ville prépare un plan pour lutter contre les violences faites aux enfants, prévu dans les prochains mois.
3: Merci beaucoup Anne-Laure Barral pour cette enquête sur les violences dans le périscolaire marseillais. On vous retrouve également ce dimanche à midi sur France Inter pour Révélation, l'émission de la cellule Investigation.
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3: Et bonjour Claude Askolovitch.
7: Bonjour.
3: Vos mots du jour parlent d'amitié.
7: Ce beau mot, l'amitié, mais qui ne serait qu'un mot vide de sens pour Léna Situation, l'immense influenceuse que lundi le journaliste Paul Gasnier, dans l'émission Quotidien, a épinglé.
8: Si Léna Situation doit sacrifier ses amis pour ne pas perdre trop de followers, eh ben elle le fera, et elle le fera sans vergogne.
7: Et pourtant, ce soir-là, Léna Situation remplissait Bercy. 20 000 personnes parmi les millions de jeunes gens qui, depuis 10 ans, se sont retrouvés en elle et la suivent comme une amie choisie. Oui, mais dans la vraie vie, que vaut l'amitié de Léna? S'est demandé Gasnier, qui a raconté l'histoire de Gisèle Journeau. Gisèle Journeau, c'est une agente d'influenceur, une proche de Léna, mais qui a posté en ligne des vidéos d'amitié pour Israël et depuis, elle subit un harcèlement en ligne. L'eurodéputé Rima Hassan appelle à la boycotter et les influenceurs seront obtempérés, y compris Léna.
8: Léna Situation like le message de Rima Hassan, qui appelle au boycott de son amie. Elle se désabonne du compte de Gisèle Journeau et elle efface toute trace de leur amitié en ligne.
7: Alors après sa chronique, Gasnier, à son tour, a subi en ligne des attaques venues des amis de la Palestine et surtout des amis de Léna Situation, ce qui fait du monde.
3: Car Léna Situation est une femme puissante.
7: Très puissante, mais cette histoire raconte peut-être une limite. D'abord, qu'est-ce qu'on a vu? On a vu une influenceuse, Léna, se faire rappeler à l'ordre par un vieux média traditionnel, et lui quotidien, c'est de la télé, et avec elle, le monde de l'influence qui préférerait le buzz à la vertu. Gasnier, de la télé, à 36 ans, Léna Situation, du web, en a 28. suite, eh ben dans les médias, ça fait une génération d'écart. Le rappel à l'ordre raconte aussi la fin d'une innocence. Le monde de l'influence, jusqu'ici, pouvait se croire loin des polémiques politiques. C'est fini. Déjà l'an dernier, Léna Situation avait porté au Festival de Cannes une robe ample et un foulard dans les cheveux. Aussitôt, la télévision CNews l'avait étiquetée agent d'influence islamiste.
9: Elle est habillée un peu à la mode des frères musulmans, si vous permettez l'expression.
10: Ce sont des marques qui la payent pour se vêtir de cette façon-là. C'est-à-dire comment, au nom des affaires, on participe à l'entrisme.
7: Alors, sur notre antenne, en novembre dernier, Léna Situation avait répondu ainsi.
11: Le racisme est tellement décomplexé, l'islamophobie est tellement décomplexée.
7: Et elle évoquait ensuite le sort des femmes musulmanes voilées.
11: Elles vont rentrer chez elles avec leur voile où il va y avoir du crachat dessus parce que c'est ma copine qui me racontait ça quand on vivait cette histoire, ma copine qui porte le voile, elle nous racontait ça. Et je me dis, bah, en fait, je peux pas me taire et je peux pas faire comme si de rien n'était.
7: Ben, quand on l'entend, surtout en ce moment, ce choix des mots montre que Léna Situation, en fait, elle est mûre pour afficher des engagements.
3: Et la Palestine en fait partie, Claude ?
7: Possiblement, et ce serait alors pour cela que Léna a rompu avec Gisèle Journoux. Mais comme elle n'en dit rien, on reste avec un malaise. L'an dernier, on a vu Léna Situation arborer un bijou en forme de pastèque, fruit qui symbolise la Palestine. Elle interrogeait alors l'actrice américaine Jenna Ortega, qui défend la Palestine et qui avait apprécié le bijou.
12: Is your watermelon for Palestine? Absolutely. Wonderful. Thank you for that.
7: La pastèque, c'est pour la Palestine? Oui, wonderful. Bon, à l'époque, des militants avaient quand même ironisé sur cet engagement colifiché. Ils suggéraient que Léna voulait juste plaire à son invité. Et c'est ce procès en densité, ce doute sur sa constance que Léna Situation va devoir dissiper en vieillissant. Car une grande influence, comme disait je ne sais plus qui, c'est une grande responsabilité.
3: Merci Claude Askolovitch. À la semaine prochaine pour d'autres mots.
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3: Aline Afanoukoué.
13: Hola, todos.
3: C'est le double anniversaire d'une reine de la pop aujourd'hui. Beyoncé a un an de plus et elle fête les 20 ans de son album B-Day dans Musical.ly.

0: et c'est pourtant un titre qui n'a pas vieilli. Beyoncé Knowles, 40 ans, 44 ans aujourd'hui, je la rajeunis, née à Houston au Texas, fêtait ses 25 ans le jour de la sortie de B-Day, anniversaire en français, son deuxième album, le disque où l'ex-chanteuse des Destiny's Child commence véritablement à devenir Beyoncé. Alors j'ai cherché dans ce disque, Eva, ce qui nous rapproche le plus de la Beyoncé que l'on connaît finalement aujourd'hui.
1: Et qu'est-ce que vous avez trouvé ?
0: Ben, le contrôle artistique, et c'est pas encore la reine du concept album, mais tout est déjà en place. La voix, évidemment, la maîtrise de l'image, les chorégraphies, les looks, la scène et cette volonté de transformer chaque chanson en événement qui deviendra d'ailleurs sa signature.

0: une rupture en hymne collectif avec une accroche devenue culte qui fait...
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0: J'adore. To the left, irremplaçable et bien au-delà.

cet été qui fait partie des inédits que vous retrouverez sur la nouvelle édition de B-Day. 20 ans après la sortie de cet album, Beyoncé est devenue donc Queen Bee avec plus de 350 millions de disques vendus dans le monde. Elle détient

0: Nombre de Grammy Awards avec 35 trophées. Et puis Beyoncé a fait de sa voix une force, de son corps une arme fatale et de son identité afro-américaine un manifeste. Alors, happy birthday, Beyoncé.
1: Merci beaucoup, Aline. J'ai vu que vous vous reteniez de vous lever pour danser.
0: Ah non, j'ai dansé sur tout le trajet.
1: Beyoncé, Beyoncé marque l'anniversaire de B-Day avec une nouvelle édition en CD et en vinyle de luxe qui comprend des phases B, des morceaux rares, inédits, des versions espagnoles et un livret commémoratif de 60 pages. Merci Aline et à lundi.
0: À lundi.
1: À tout de suite, la météo.
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1: 7h27.
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1: Marie-Pierre Planchon, on garde le même scénario.
9: Et oui Eva, avec cet anticyclone toujours super puissant qui entraîne cette nouvelle vague de chaleur jusqu'à dimanche avec aujourd'hui plus de 35 degrés dans le sud de la Garonne, à la vallée du Rhône et l'ouest de la Provence, voire la Corse, et jusqu'à 38-39 déjà aujourd'hui sur le Languedoc-Roussillon avec ses 5 départements passés en vigilance orange canicule à partir de midi. Sont concernés l'Aude, l'Hérault, le Gard, l'Ardèche et la Drôme. En revanche, sur le nord, eh bien, on a toujours cet anticyclone qui empêche la dépression de rentrer, mais elle ondule un peu comme Beyoncé et apporte des nuages de la Bretagne aux Ardennes en frôlant l'ouest de l'île de France, donnant quelques bruines et quelques brouillards sont nombreux ce matin de la Vendée à la Normandie et du vent qui va souffler jusqu'à 60 km/h.
1: Les températures, elles, sont moins contrastées.
9: Oui, ça, car ça remonte même dans le nord avec les nuages. Il fait 20 à Arras comme à Paris, 18 à Lorient, mais un petit 6 dans le Jura, 16 à Biarritz, mais 24 à Antibes et 26 à Argelès. Sur-mer et cet après-midi, ça va grimper entre 27 et 32 sur le littoral aquitain et du centre-ouest au Grand Est. On attend près de 29 à Paris et parfois 32 à 33 sur le Berry et l'Alsace. Sur le sud, on l'a dit, 32 à 37 en général, localement 38-39 sur le Languedoc-Roussillon, jusqu'au sud de la zone Rhône-Alpes, mais il ne fera pas plus de 21 sur le Cotentin, 22 à Quimper et 24 à Caen.
1: Merci beaucoup Marie-Pierre Planchon. À suivre dans la matinale nos éditos politiques et économiques. Bonjour Anne Rosenchère.
10: Bonjour.
1: Quel est le sujet qui a retenu votre attention ce matin?
10: Eh bien, après les Trois Mousquetaires, Montecristo, voici Les Misérables. Que dit l'engouement pour nos classiques au cinéma?
1: Bonjour Christian Chavagneux.
11: Bonjour.
1: Ce matin, le mot impôt va rythmer votre édito.
11: Oui, est-ce que, comme le dit le Premier ministre, on peut vraiment maîtriser notre déficit budgétaire sans augmenter aucun impôt?
1: À 7h50, Quentin Laffaye recevra la comédienne et réalisatrice Andréa Bescon. Elle appelle à manifester le 7 septembre pour demander l'adoption rapide d'une loi intégrale contre les violences sexistes et sexuelles. Merci d'être à l'écoute de France Inter, il est 7h30. Le journal de Céline Asselot. Bonjour Céline.
12: Bonjour Eva, bonjour à tous.
1: On commence par cette nouvelle vague de chaleur qui s'abat sur le sud de la France.
12: Oui, où il fera jusqu'à 39 degrés, des températures exceptionnelles pour un mois de septembre. Voilà qui vient renforcer l'angoisse des habitants qui étouffent dans leur logement. On prendra dans un instant la direction de Montpellier. Quelle politique publique pour améliorer le quotidien des personnes handicapées? Les associations, les collectivités, les entreprises se rassemblent aujourd'hui pour en discuter. On parlera aussi des députés et de leur calendrier chargé. Trop chargé sans doute, certains projets de loi, on le verra, pourraient bien rester dans les tiroirs. Et puis l'actualité nous emmènera en Allemagne et en Argentine aussi au cours de ce journal.
1: France Inter. 5 départements du sud de la France vont donc être placés cet après-midi en vigilance orange.
12: Oui, on avait déjà subi en cette année 2026 une canicule précoce jusqu'à 38 degrés, un record pour un mois de mai. Voilà donc la canicule tardive qui vient clore une saison exceptionnelle. Nous avons vécu l'été le plus chaud jamais enregistré depuis le début des mesures en 1900, disait hier la ministre de la Transition écologique Monique Barbu. Et dans les départements où la fournaise a été la plus difficile à supporter, on s'inquiète de voir ainsi revenir la chaleur. Beaucoup d'habitants ont constaté que leur logement n'était pas adapté. C'est le cas à Montpellier, dans le quartier Antigone, où de nombreuses façades sont dépourvues de volets. Reportage Lou Bourdi.
13: On se croirait ici en

0: Grèce antique, avec la chaleur d'abord, mais aussi avec le style architectural du quartier, des colonnes, des fontaines avec des dieux, et ce grand bâtiment blanc des années 80, construit sans voler. Alain nous a ouvert sa porte.
1: Il y a les touristes qui viennent ici, qui regardent, qui trouvent ça beau, mais effectivement, c'est un peu chaud à l'intérieur, quoi.
2: Ils ne voient pas les gouttes de sueur qui perlent sur nos fronts.
1: Exactement.
0: Et oui, pas de voler, car le bâtiment est labellisé architecture remarquable. Alors Alain, qui a déjà souffert tout l'été...
1: Ça va être très difficile.
0: ...redoute cette nouvelle canicule.
1: On nous a annoncé du 29, on est à 34-35... On verra. Ah ben moi j'ai ma mère qui est pas loin et elle, oui, elle souffre. Je lui ai installé pareil un ventilateur au plafond, mais elle me dit il faudra que tu me mettes mieux l'an prochain parce qu'elle a 86 ans, donc elle me dit je sais pas si je vais tenir. Elle se pose des questions pour l'année prochaine si elle est toujours là.
0: La vague de chaleur devrait durer au moins jusqu'à lundi. Alors Alain rêve déjà d'ailleurs.
1: On était avec ma femme, on est allé se balader en Bretagne au mois d'août et honnêtement j'irais bien passer quelques temps à Plogoff quoi.
0: Voilà. Mais à Montpellier aujourd'hui il va faire jusqu'à 35 degrés, sûrement encore plus. Chez Alain, c'est 9 degrés de plus que les normales de saison.
3: Reportage de Lou Bourdi, des températures exceptionnelles qui assèchent les sols et réduisent les récoltes également. Les agriculteurs parlent de catastrophe, leur ministre va leur répondre. Annie Genevard présente ce matin une série de mesures. Et puis les risques d'incendie aussi s'accentuent avec le retour de la chaleur. Hier, dans le sud de l'Ardèche, dans la commune de Vence, un feu s'est déclaré. Près de 30 hectares ont été parcourus par les flammes. Le feu n'est toujours pas fixé. Selon les informations de nos confrères d'ici Drôme Ardèche, une trentaine de personnes ont dû être évacuées.
4: La Conférence nationale du handicap se tient aujourd'hui à Bobigny, en Seine-Saint-Denis.
3: Oui, c'est le grand rendez-vous qui rassemble tous les trois ans les associations, les collectivités, les entreprises pour fixer le cap des politiques publiques en matière de handicap, le tout sous l'égide du président de la République. Ce sera donc la dernière chapeautée par Emmanuel Macron. Alors le quotidien des personnes en situation de handicap s'est-il amélioré ces 10 dernières années? On va dresser le bilan avec vous. Bonjour Alice Cachaner.
5: Bonjour.
3: Un bilan contrasté avec toutefois, Alice, des avancées significatives.
5: Oui, s'il y avait une mesure à retenir, c'est le remboursement intégral des fauteuils roulants. Entré en vigueur en 2025, la mesure a eu du mal à se mettre en œuvre. Important délai, dossier refusé. Mais aujourd'hui, 90 000 personnes ont vu leur fauteuil remboursé. Autre progrès notable, au cours des deux quinquennats, des aides financières améliorées, notamment l'allocation adulte handicapé. Son versement ne dépend plus des revenus du conjoint. C'était une demande de longue date des associations. On peut enfin citer une considérable baisse des taux de chômage chez les travailleurs handicapés, passé de 19% à 14% entre 2017 et 2024.
3: Alors en revanche, Alice, du côté de l'école, des bâtiments, des transports, on voit là qu'il y a encore de nombreux chantiers en cours.
5: Oui, de plus en plus d'enfants handicapés vont à l'école ordinaire. 550 000 aujourd'hui contre 320 000 en 2017. Cela va dans le bon sens, mais de nombreux enfants, restent scolarisés à temps partiel, avec quelques heures seulement d'accompagnement, et des milliers de familles restent sans solution à chaque rentrée. Et puis le point noir, c'est celui de l'accessibilité dans les commerces et les transports. 20 ans après la loi handicap, plus d'un établissement sur deux recevant du public n'est toujours pas aux normes. Les associations attendent une politique volontariste avec des contrôles, des sanctions, pour que l'inclusion ne sonne plus comme un mot creux, mais devienne bien une réalité.
3: Merci Alice Cachaner. Et le discours d'Emmanuel Macron est prévu à cette conférence nationale à la mi-journée. Le chef de l'État qui n'a plus beaucoup de temps pour faire passer les dernières grandes réformes de son quinquennat. C'est pour cela que l'exécutif avait envisagé une session extraordinaire de l'Assemblée nationale en ce mois de septembre pour permettre l'examen des très nombreux textes en souffrance. Session qui finalement n'aura pas lieu. Les députés ne reprendront leurs travaux que début octobre. Et certains projets de loi, Jérôme Val, vont donc disparaître de l'agenda.
6: On respecte la décision du gouvernement, mais ça n'aurait pas été inutile de siéger, s'agace une députée du Bloc central. Car depuis des mois, les textes s'accumulent dans un calendrier surchargé. Une session extraordinaire en septembre, comme ça se fait quasiment chaque année depuis deux décennies, à l'exception de 2022 et 2024, aurait permis de libérer 10 jours de débat en plus. Mais pour le gouvernement, les élections sénatoriales à la fin du mois empêchent d'avancer la rentrée. Il y a déjà une victime collatérale. Le projet de loi dit police municipale qui doit permettre l'extension des prérogatives des policiers municipaux. Il est reporté sans nouvelle date. L'un des rapporteurs du texte, le LR Éric Pogé, ne comprend pas.
7: On a fait quasiment les trois quarts du processus parlementaire. Déposer, voter au Sénat, voter en commission. Nous, c'était 4 jours dans l'hémicycle pour terminer le texte à l'Assemblée nationale. Si on ne vote pas définitivement ce texte chez nous à l'Assemblée, ce texte ne s'appliquera jamais. Ça crée une très grosse frustration quand on est député. C'est même à la limite presque un peu méprisant même de la part de l'exécutif. Oui.
6: Les députés reprendront donc le chemin de l'hémicycle en octobre avec un premier texte très attendu, la proposition de loi intégrale sur les violences sexistes et sexuelles, avant bien sûr le budget.
3: Jérôme Valls, service politique de France Inter. Ils ont été 6 fois champions de France. Les Girondins de Bordeaux sont-ils menacés de disparition? En tout cas, les supporters s'inquiètent car les voies de recours se referment les unes après les autres pour le club de foot. Relégué à l'échelon régional par décision de justice en raison de ses dérives financières, hier la Fédération française de football a refusé de rouvrir le dossier. Voilà le club tout proche donc de la liquidation.
4: Au Népal, une opération de sauvetage qui tient du miracle.
3: Oui, 2 ouvriers ont été extraits vivants d'un chantier, d'un tunnel d'un chantier où ils étaient coincés depuis le 26 août et depuis la crue meurtrière. Les autorités népalaises estiment qu'au total, 100 ouvriers sont retenus prisonniers dans ces tunnels. Des dizaines de sauveteurs s'activent sans relâche pour tenter de les faire sortir. On sera au Népal dans le journal de 8h. En Iran, les États-Unis sont-ils responsables de la mort de 4 personnes mardi qui participaient à un mariage? Les autorités iraniennes dénoncent un crime de guerre et promettent de venger les martyrs. Une enquête approfondie sera menée, répond cette nuit le vice-président américain J.D. Vance, qui se dit cependant sceptique sur une responsabilité américaine. C'est un plan social historique qui s'annonce au sein du secteur automobile et qui révèle la fragilité des groupes européens face à la concurrence chinoise. 100 000 postes vont être supprimés au cours des 5 prochaines années chez Volkswagen. Plan approuvé hier soir à l'unanimité par le conseil de surveillance du plan du groupe allemand. Précision depuis Berlin de notre correspondante Sandrine Eto à Andegg.
8: Cela faisait plus de 2 ans que la direction de Volkswagen et les représentants des salariés négociaient. La tension était montée d'un cran ces dernières semaines et les deux parties ont multiplié les réunions pour trouver un accord. C'est donc un plan de restructuration record qui a été approuvé. 100 000 postes supprimés ou appelés à disparaître d'ici 2030, c'est 15% des effectifs du premier groupe automobile européen. Dans le détail, ça représente les 50 000 suppressions déjà décidées en Allemagne depuis 2024, auxquelles s'ajoutent 50 000 postes supplémentaires dans le monde. Pour justifier ce plan de restructuration historique, le groupe invoque la concurrence chinoise, la baisse de la demande et une capacité de production excédentaire à 500 000 véhicules en Europe. Le sort de 4 usines allemandes menacées, lui, n'est pas réglé. Après 2030, la production n'est pas garantie sur ces sites. Mais aucune décision n'a été prise quant à une éventuelle fermeture. Un compromis qui satisfait les syndicats et permet d'éviter, pour l'instant, un conflit social de grande ampleur. Berlin, Sandrine Eto-Andegg, France Inter.
3: Il n'avait pas encore réagi à la décision européenne. Le Brésil a fait part cette nuit de sa profonde inquiétude. Alors que l'UE a suspendu les importations de viande brésilienne pour non-conformité aux règles sanitaires européennes, le gouvernement brésilien assure avoir adopté les mesures nécessaires et fourni les informations pertinentes à Bruxelles. Et puis on va rester en Amérique du Sud puisque le son du jour nous vient tout droit d'Argentine ce matin.
9: Malvinas son argentinas, por historia y por derecho. No hay discusión al respecto.
3: Procederemos a inhabilitar. Les îles Malouines sont argentines. Par l'histoire et par le droit, il n'y a aucune discussion à ce sujet. C'est Javier Milei, le président argentin, qui s'exprime ainsi dans une allocution à la télévision, dans un décor très solennel, assis à son bureau, entouré par tout son gouvernement. Alors ce positionnement n'est pas une surprise. L'Argentine n'a jamais cessé de revendiquer cet archipel qui est aujourd'hui dans le giron du Royaume-Uni, mais le ton s'est nettement durci. Et Donald Trump y est sans doute pour quelque chose. Il y a quelques jours, le président américain se disait prêt à revoir la position de neutralité adoptée jusqu'ici par la Maison-Blanche. Javier Milei estime donc que des vents favorables sont en train de souffler et de ce monde traversé par de multiples enjeux géopolitiques, les Malouines pourraient donc revenir au centre des débats.
4: Merci beaucoup Céline Asselot. Dans un instant, Anne Rosenchère et Christian Chavagneux nous délivrent leur édito politique et économique. Et à 8h15, nous retrouverons Nicolas Poincaré pour Géopolitique. Il sera question de Vladimir Poutine.
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4: 7h41.
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4: Et il est temps de vous donner la parole, Anne Rosenchère, directrice déléguée de la rédaction à L'Express. Ce matin, Anne, vous nous dites qu'il se passe quelque chose de politique au royaume français du box-office.
15: D'abord, il y eut les Trois Mousquetaires. En 2023, le diptyque tiré d'Alexandre Dumas avait réuni près de 6 millions de téléspectateurs en salle. Puis vint le Comte de Monte-Cristo, adaptation d'Alexandre Dumas toujours, au box-office digne du trésor de l'abbé Faria, 9,5 millions d'entrées en 2024. Sachez que la même équipe travaille désormais à son chantier peut-être le plus fou, porté à l'écran en 7 volets, Les Rois Maudits, la fresque de Maurice Druon sur le crépuscule des Capétiens, fait de complots, on le sait, de poisons et de trônes qui vacillent. Ajoutez à cela que le 14 octobre sortira en salle une adaptation des Misérables de Victor Hugo et vous comprendrez qu'il se passe quelque chose au royaume du box-office. Attendez, j'allonge la liste parce que je pense qu'on touche là aussi à du patrimonial avec le carton et Festival des deux films d'Antonin Baudry sur le général de Gaulle qui ont dépassé les 5 millions d'entrées. Et j'ajoute enfin que le réalisateur Xavier Giannoli prépare quant à lui une série sur Napoléon.
4: Alors selon vous, de quoi cet engouement pour notre patrimoine littéraire et historique est-il le symptôme ?
15: Alors de plusieurs choses, mais je vais en retenir deux. D'abord la raison industriel. Il faut savoir que le secteur est en recherche constante de ce qu'il nomme des IP, abréviation pour propriété intellectuelle en anglais, et qui dans le cinéma désigne des viviers de personnages, d'univers dans lesquels puiser. Et voilà donc qu'il y a quelques années, des producteurs inspirés, en premier lieu chez Pathé, ont eu cette intuition qu'en termes d'IP, notre patrimoine, c'est quand même la grande classe. Qui a besoin de Marvel quand on a Athos, Porthos et Aramis ? Qui a besoin d'Avengers quand on a Jean Valjean ? Pour l'instant, en tout cas, le public a suivi.
4: Alors, vous nous parliez d'une deuxième raison, Anne.
15: Oui, elle est plus politique, celle-là. Je crois que beaucoup de ces succès traduisent une volonté de s'aimer. D'aimer ce qui nous constitue, ce qui a façonné notre nation et dont nous héritons tous, autant que nous sommes, sans le laisser à un camp ou à un autre. Refaire sien, ce pourquoi la France est belle, et n'avoir pas honte de la trouver belle. Sentir combien ses ressorts profonds sont faits de remontada à la Edmond Dantès et d'idéal qui résiste en accomplissant l'impossible, comme Koenig à Bir Hakeim. Oui, dans l'ambiance actuelle où notre histoire est parfois jugée toxique et nos principes suspects, ces films ultra populaires agissent comme un anticorps. J'ai été marquée cet été par les applaudissements qui retentissaient au générique des deux films sur De Gaulle. Peut-être applaudissons-nous un souffle français dont nous sommes émus jusqu'aux larmes, qui traverse notre histoire mais que nous doutons parfois d'avoir encore en nous. C'est ce qui fait, je crois, l'émotion collective du moment.
4: Merci beaucoup Anne Rosenchère et à vendredi prochain.
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4: Après la politique, l'économie, avec vous Christian Chavagneux, éditorialiste au magazine Alternative Économique. Vous nous dites ce matin, Christian, qu'on ne peut pas maîtriser le déficit budgétaire sans hausse d'impôts.
16: C'est pourtant ce que dit le Premier ministre, il le répète sur tous les tons, il compte maîtriser le déficit budgétaire sans hausse d'impôts. À mes yeux, ça représente une triple erreur, économique, géographique, historique, économique d'abord. Lorsqu'on réduit les dépenses publiques, bien sûr, comme l'État ou la Sécu dépense moins, eh bien évidemment, ça fait moins de revenus distribués dans l'économie, ça attire la croissance vers le bas. Vous allez me dire, quand on augmente les impôts, c'est pareil. Je retire des revenus à l'économie et ça attire aussi la croissance vers le bas. Oui, mais les économistes nous disent que réduire les dépenses a un impact négatif sur la croissance deux fois plus fort par rapport à augmenter les impôts. Deuxième argument économique. La Cour des comptes souligne que depuis son arrivée au pouvoir, Emmanuel Macron et ses premiers ministres ont baissé structurellement les recettes budgétaires de 60 milliards d'euros. 60 milliards, c'est énorme. Le gouvernement se bat pour réduire les dépenses de 30 milliards En 10 ans, le quoi qu'il en perde fiscal du président Macron a jeté 60 milliards d'euros par les fenêtres. L'économie française ne se porte pas mieux que les autres aujourd'hui.
4: Alors au-delà de l'économie, il y a aussi d'autres arguments, dites-vous.
16: Oui, à côté géographie, la Cour des comptes, toujours elle, a publié cet été une étude très originale. Elle a regardé de près trois exemples réussis de redressement budgétaire. En Allemagne, au Portugal, en Italie, à chaque fois, il y a eu des augmentations d'impôts. Ça a même représenté 80% de l'effort au Portugal, les trois quarts en Italie. Petite précision,

0: Là, pour l'Italie et le Portugal, ces hausses d'impôts ont été mises en œuvre par des gouvernements de droite. Ce qui me ramène à l'histoire, De Gaulle, lorsqu'il revient au pouvoir en 58, lance un programme de redressement budgétaire avec des hausses d'impôts, comme l'avait fait Pierre Laval en 1935. Tout ça pour vous dire que toutes celles et ceux qui pensent augmenter les impôts, c'est le signe d'un gauchisme sans limite. Il est conseillé de regarder chez nos voisins et notre propre histoire.
1: Mais donc, ça veut dire qu'il faut que nous acceptions tous de payer plus d'impôts ?
0: Non, Eva, je vous rassure, la réponse est non. Les recherches universitaires montrent qu'en France, comme dans les autres pays, les ultra-riches paient moins d'impôts que les autres. On ne pourra pas échapper au débat sur la solidarité nécessaire du patrimoine des plus riches et de leur héritage pour redresser les comptes publics. Côté entreprise, l'INSEE nous dit que si le taux d'impôt officiel des bénéfices des entreprises est de 25%, le taux vraiment payé par les grandes entreprises est passé de 19,3% en 2016 à 14,3% en 2022, une perte de recettes de 20 milliards d'euros, selon l'estimation de Gabriel Zucman. En fait, vous voyez, Eva, je me suis trompé tout à l'heure quand je vous ai dit qu'il fallait augmenter les impôts pour redresser nos comptes publics. Il faut juste faire payer à chacun sa juste part.
1: Merci beaucoup, Christian Chavagneux, et à la semaine prochaine.
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1: Il est 7h48, Quentin Laffey, vous recevez ce matin une comédienne, réalisatrice, une militante, figure du combat contre les violences faites aux femmes et aux enfants.
3: Bonjour Andréa Bescon.
4: Bonjour.
3: Un mot pour commencer sur l'actualité de la semaine et l'annulation de la tournée des concerts de Patrick Bruel. À ce sujet, vous écriviez sur Instagram il y a 3 jours, je cite, « Toute ma force et ma sororité aux courageuses femmes qui témoignent contre lui, c'est fini, ça ne passe plus », fin de citation. Est-ce qu'on peut vraiment dire que ça ne passe plus ? Quand on voit les débats, les résistances, les polémiques autour de l'annulation de ces concerts, est-ce si évident que ça ne passe plus ?
4: On est dans une société patriarcale, il y a forcément des personnes qui vont se rebeller contre le fait que les concerts soient annulés, comme une injustice.
3: Et pas seulement quelques personnes, il y a beaucoup de monde.
4: Oui, mais je trouve quand même qu'il y a surtout un mouvement de ras-le-bol concernant l'impunité des agresseurs. Et aujourd'hui, ça paye. La mobilisation paye, la prise de parole des féministes paye. Donc très bien, moi je suis très contente qu'il ait annulé. Je trouve ça normal, j'attendais ça depuis longtemps. Par respect pour toutes ces femmes qui ont porté plainte.
3: Il y a des débats, par exemple, sur la présomption d'innocence. Le maire de Toulouse, par exemple, Jean-Luc Moudin, qui refusait d'annuler les concerts de Patrick Bruel au nom de la présomption d'innocence, c'est bien justement que des débats existent.
4: Ah non, mais la présomption d'innocence existe, elle existe en justice. Nous, on est la société civile, nous n'avons pas appliqué directement la présomption d'innocence. C'est important au sein d'un tribunal, la présomption d'innocence. Après, M. Moudin, je pense qu'il est ami avec M. Baillet, je pense que voilà, il y a toute une énergie autour des violences. Je crois que ce sont des personnes qui n'ont pas forcément très envie que les choses évoluent. Donc, je trouve, j'étais pas étonnée que M.
3: C'est une association qui vous appartient. Je voudrais revenir sur l'actualité de la semaine prochaine. Cette fois-ci, lundi qui vient, le 7 septembre, une commission spéciale entame l'examen de la loi intégrale contre les violences sexistes et sexuelles à l'Assemblée nationale. Le texte sera débattu début octobre. Il faut peut-être rappeler la philosophie de cette loi. Qu'est-ce qu'une loi intégrale pour commencer?
4: C'est très complet, justement, c'est difficile d'en parler en quelques minutes, mais c'est vraiment de pousser la prévention, c'est un changement de culture, c'est un investissement total dans un changement de culture, la prévention auprès des enfants, l'égalité des genres, et surtout, avoir des effectifs concrets dans toute la chaîne judiciaire, la police, la justice, les enquêteurs, des magistrats, des procureurs, des tribunaux spéciaux, des formations de ces gens à l'écoute des victimes et des personnes qui ont porté plainte. Arrêter aussi cet automatisme des classements sans suite, 86% de classements sans suite, ce n'est pas possible. Voilà, mieux écouter les victimes et mieux les considérer et leur offrir un chemin judiciaire, c'est très important, d'accompagnement forcément. Et puis des auteurs aussi, permettre aux auteurs d'avoir des peines effectives, accompagnées par un suivi socio-judiciaire, leur permettre de sortir de la spirale de la violence, puisque on le sait malheureusement, la récidive est constante.
3: Donc c'est une loi qui embrasse absolument tous les sujets, Andréa Bescon. C'est une loi qui a été portée en partie par le champ associatif. C'est une loi aussi qui a connu un regain d'intérêt et une nouvelle vigueur politique à la suite de l'affaire Liana. Typiquement, dans l'affaire Liana, qu'est-ce que cette loi aurait permis de changer concrètement ?
4: Mais Jérôme Barella n'aurait pas connu une telle liberté. un homme qui a trois plaintes de signalement, qui a un passé problématique, doit être absolument surveillé. Je ne dis pas qu'il faut le mettre en prison à vie. Non, ça c'est bêtise, tout ça, c'est des balas. Mais en tout cas, prendre conscience qu'il y a un vrai problème de mentalité, une complaisance envers les agresseurs, et notamment les agresseurs d'enfants. Il y a constamment, encore une fois, des classements sans suite, des non-lieux, des remises de peine. Et ça permet à ces hommes-là de prendre confiance et de se dire « bon, bah, en fait, c'est pas si grave, et donc bah, je vais recommencer, ça ne pose pas problème. »
3: Lorsque vous parlez de complaisance, on a le sentiment que vous parlez plus d'un état d'esprit que de ce que la loi pourrait permettre de changer. Il y a toujours cette dichotomie dans le combat contre les violences sexistes et sexuelles, entre ce que la loi permet, oui, ce que la loi devrait modifier, et l'état d'esprit plus profond qu'il faudrait,
4: oui,
3: transformer.
4: C'est en ça que je vous parle d'un changement de culture, c'est que moi, je pense fondamentalement qu'il y a un problème de moyens, quand. Vous parliez d'économie tout à l'heure. Évidemment, il y a un problème de moyens. Il faut investir de l'argent. On demande environ 3 milliards d'euros investis chaque année. Alors, les violences sexuelles, les violences patriarcales, ça coûte 9 milliards d'euros par an à la société française. Donc, le calcul est vite fait. Mais bon, c'est évidemment d'investissement sur le long terme. L'Espagne l'a fait, ça marche. Il y a moins de violences, une société bien plus bienveillante. Évidemment, on fait des économies.
3: 3 milliards d'euros, Andréa Bescon, pour faire quoi? Vous les fléchez comment, ces 3 milliards?
4: C'est vraiment dans l'effectif. Créer du travail dans la chaîne judiciaire. Par exemple, on a trois fois moins de procureurs, nous, en France, qu'en Suisse. Bon, la Suisse, c'est la Suisse, mais en Allemagne, c'est deux fois moins. Enfin, on est vraiment, vraiment au plus bas de l'échelle concernant la chaîne judiciaire. Donc, il faut investir dans la chaîne judiciaire, créer de l'emploi, former les gens, avoir des effectifs.
3: Je reviens un instant, Andréa Bescon, sur l'affaire Liana et ses, ouais, conséquences. Hier, deux syndicats de magistrats et de commissaires de police, l'USM et le SCPN, ont coécrit, c'est assez rare pour être noté, une lettre conjointe à Gérald Darmanin, le ministre de la Justice. Ils affirment, je cite, « La chaîne pénale ne souffre pas d'un manque de conscience professionnelle de ses acteurs, mais d'un manque de moyens humains, matériels et logistiques. » Donc, au fond, les professionnels renvoient la balle aux responsables politiques, les responsables politiques renvoient la balle aux professionnels. À qui la faute?
4: C'est un problème étatique. Alors, bien sûr, les politiques vont pointer des défaillances individuelles. Ça ne veut pas dire qu'il n'y en a pas des défaillances individuelles. Forcément, il y en a, puisqu'on n'a pas les moyens de travailler. Donc, quelqu'un qui... un procureur qui croule sous 100 dossiers, qui doit passer 2 minutes par dossier de viol, évidemment, il y a des erreurs. Mais le problème, il est encore une fois, de moyens, mais aussi, je ne suis pas forcément d'accord, il y a aussi un problème de mentalité quand il y a un gendarme avec la maman de Rosa qui dit il va falloir arrêter d'appeler madame sur la plainte qui concerne votre enfant, puisque sinon j'ai déposé moi aussi une plainte pour harcèlement. C'est qu'il y a un problème de mentalité, on parle de viol sur enfant. Donc il y a une question aussi de gravité, de prise de conscience sur ces violences-là qui ne sont pas banales, qui détruisent des vies et ça a des conséquences très claires.
3: Cette rentrée, pour la première fois, des questionnaires sur le harcèlement, ouais, et les violences sexistes et sexuelles ont été distribués aux élèves de la grande section jusqu'à la terminale. C'est une mesure critiquée par vous, notamment, on y reviendra, parce que cela pose la question de la façon dont les témoignages vont être recueillis. Qu'est-ce que l'on fera de cette matière? Votre position sur ce sujet?
4: Ma position, c'est que je trouve que c'est un bel effet d'annonce. Je trouve normal de détecter. Il faut aller chercher ces enfants qui sont victimes de viols, évidemment. Par contre, il faut leur donner les moyens d'être entendus. C'est-à-dire qu'il ne suffit pas de cocher des cases sur un questionnaire. Derrière, qu'est-ce qu'on fait de cette parole? Qui accueille cette parole? C'est aussi des éléments déclencheurs. Un enfant qui est victime d'inceste à la maison et qui est à l'école et qui se sent bien parce qu'il est à l'école et loin de son agresseur, se retrouve confronté directement à ce qui vit à la maison. Bon, qui accueille cette parole? Qui psychologiquement va entourer cet enfant? Comment on fait avec ça? Et encore une fois, c'est des questions d'effectifs. Où sont les infirmières? Où sont les psychologues? Où est la formation des professeurs, des instituteurs, des institutrices qui vont recueillir cette parole? Qu'est-ce qu'on en fait? Et s'il n'y a pas de parcours judiciaire derrière, s'il y a 90% de classement sans suite, comment, pourquoi traumatiser deux fois ces enfants, quoi? Le problème est pris à l'envers. Je ne leur reproche pas de le faire. Je pense que ce n'est pas le bon ordre.
3: Cela fait 10 ans, Andrea Bescon, que vous militez justement, que vous participez à cette lutte contre les violences sexistes et sexuelles. Plus de 10 ans que votre pièce Les Chatouilles a existé, a connu un succès populaire et critique. Dans quel état d'esprit vous vous situez ? Vous écrivez parfois, vous dites parfois que vous êtes une militante fatiguée.
4: Oui, évidemment, je suis fatiguée parce que...
3: Vous le dites en souriant et en riant.
4: Mais oui, évidemment, ben, je suis obligée, sinon je suis en dépression, monsieur. Non, évidemment. Je prends ce qu'il y a de positif dans la vie. C'est-à-dire que de voir que là, il y a 5 ans, on faisait des manifestations devant le Sénat, devant l'hôtel de ville, devant les ministères, on était 10. Bon, place Vendôme, au mois de juin, on était 8 000. Il y avait quasiment 200 000 personnes à travers la France. Je ne peux que positiver le fait qu'il y ait une prise de conscience. Maintenant, évidemment, j'aimerais que ça gangrène la chaîne politique et que tout le monde mette du cœur à éradiquer ce fléau, quoi. Moi, ce qui me paraît, voilà, c'est aussi un débat philosophique. Moi, il me semble, en tant qu'être humain, que de prendre soin de l'enfant, c'est la première mission politique. Je crois que si les enfants vont bien, ça fait des adultes qui vont bien. Et donc, la société va bien. Voilà. Mais je ne suis pas femme politique, je ne me suis pas engagée en politique. Je crois pourtant, j'aimerais bien qu'ils ne s'emparent vraiment du sujet.
3: D'un mot, les rassemblements se poursuivent, place Vendôme, à partir de la semaine prochaine.
4: Oui. On a rendez-vous lundi 7 à 19h, place Vendôme, et devant tous les tribunaux et les mairies de France, pour évidemment manifester pacifiquement notre volonté de changer cette société.
3: Merci, Andrea Bescon.
1: On retrouve votre nouveau spectacle Antigone au théâtre des Mathurins à partir du 23 septembre. Et votre spectacle absolument magnifique, Les Chatouilles ou la danse de la colère, c'est tous les lundis à 21h au théâtre de l'œuvre. Quant à la fin, on se retrouve à 8h20 pour le grand entretien de la matinale. Notre invité est le ministre de l'Europe et des Affaires étrangères, Jean-Noël Barrot. Vous pouvez d'ores et déjà lui poser des questions. Je vous rappelle le numéro du standard 01 45 24 7000.
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1: Bonjour Philippe Audrey.
5: Bonjour Madame Roque.
1: Je vous écoute.
5: Et vous savez, c'était semaine de rentrée scolaire, ce qui éveille en moi des souvenirs aigre-doux, parce que moi, je n'avais pas d'amis à l'école. En effet, personne ne voulait jouer avec moi et mes soldats de plomb, ainsi que tous mes autres jouets cancérigènes de 1932. Et puis, l'école a été aussi le théâtre d'échecs amoureux. En effet, je conserve de douloureux souvenirs de la fois où j'ai cru que Victor Hugo me permettrait de découvrir l'amour. Je me souviens, j'ai regardé ma soupirante et dit « Madame, je mettrai tout mon peuple à genoux pour un regard de vous. » C'est intense dire ça à 11 ans à ta directrice d'école qui est une mère supérieure. Mais au moins, l'école m'a appris des valeurs fondamentales comme les derniers seront les premiers. Dernier choisi au ballon prisonnier, premier à recevoir le ballon dans la gueule. Donc, pour bien comprendre votre système scolaire, j'ai écouté votre ministre de l'Éducation nationale qui a dit ici, fièrement, « Il y aura un professeur devant chaque classe. » Alors, il est fier de quoi? Parce que c'est comme le pilote qui est fier de dire « il y aura du carburant jusqu'à la fin du vol ». Et là, il a nuancé en disant « mais là où il n'y en aura pas, ce sera marginal ». Mais c'est pas moins grave parce que c'est marginal. Imaginez si Peugeot dit « certaines de nos voitures manquent de freins, mais c'est marginal ». Et il a conclu « pour les remplacements, vous comprendrez que je ne peux offrir aucune garantie ». Ben non, je comprends pas, c'est son métier d'offrir une garantie. Sinon, mettez la FNAC à l'éducation. Parce que si le ministre offre aucune garantie pour l'éducation, la FNAC en offre 14 pour un chargeur à 3 euros. Et c'est pas la pénurie de profs qui m'étonne, mais la fierté. Parce qu'au Québec aussi, notre ministre a dû affronter une pénurie, mais le nôtre avait honte. Parce qu'au Québec, on n'a pas le même rapport à la fierté. La fierté, pour nous, c'est de la sauce piquante. À juste dose, ça rehausse tout. Mais si t'en mets trop, désolé, mais ça fait chier tout le monde. Alors, ça prend vraiment un Français pour être fier de l'ordinaire. Parce que juste en France, où t'entres dans un supermarché, tu lis « Nos légumes sont frais ». Ou t'es un café, t'entends un gars dire « Moi, je trompe pas ma femme ». Ben, quel exploit. Ou au Louvre. Un musée bien gardé. Moi, c'est comme si je disais « Venez voir mon spectacle, je serai là ». En fait, la France a tellement de choses extraordinaires dont vous pouvez être fier que vous êtes capable d'être fier de rien. Vous regardez la Tour Eiffel, les Calanques ou un Renoir, puis vous dites « Ouais, pas mal ». Par contre, donne à un Français un train à l'heure, puis il va crier « Mais c'est magnifique ». Alors voilà, j'ai pas de chute finale, mais bon, c'est marginal.
1: Merci beaucoup, Philippe Audrey, et merci d'être à l'écoute de France Inter. Il est 8h. Le journal d'Hélène Fini. Bonjour Hélène.
6: Bonjour à tous. Aux confins de l'IA, voici Astra, le tout dernier modèle d'intelligence artificielle officiellement lancé par OpenAI, la grande bataille de la tech, à celui qui ira le plus vite, le plus loin, au risque de perdre la maîtrise. On va voir dans un instant jusqu'où ce modèle est capable d'aller. À la une aussi le Népal, 10 jours après la crue meurtrière, les familles sans espoir n'attendent plus pour organiser des cérémonies funéraires. Le Danemark accuse Moscou de préparer des actes de sabotage sur son sol. La menace russe en Europe, on va en reparler à 8h20, Eva.
1: Oui, nous reviendrons sur ce sujet dans le grand entretien avec Quentin Laffey. Nous recevons Jean-Noël Barrot, ministre de l'Europe et des Affaires étrangères.
6: Dans ce journal, encore le scandale des violences dans le périscolaire. Les 20 plus grandes villes de France sont toutes concernées d'une façon ou d'une autre. Révélation ce matin de la cellule investigation de Radio France. Gaël Monfils en grand chelem, c'est fini. Le Français battu, mais heureux, sort au deuxième tour de l'US Open. Et puis, l'incroyable voyage d'une trentaine d'ibis chauves à la fin de ce journal.
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6: Rien n'arrêtera donc la course à la puissance de l'intelligence artificielle. Les planètes alignées aux yeux d'OpenAI pour annoncer cette nuit le lancement de son dernier modèle d'IA, Astra, toujours plus affranchi de la main de l'homme, réservé à quelques entreprises d'abord, mais très vite accessible à tous les abonnés payants de ChatGPT, en gros 1 milliard de personnes dans le monde. Bonjour Stéphane Jourdain.
7: Bonjour Hélène.
6: Spécialiste numérique de France Inter. On a besoin de vos lumières, Stéphane. OpenAI fait le grand saut, malgré le débat des dernières semaines sur ses capacités à maîtriser cet outil.
7: Oui, les experts parlent d'un saut de génération, un nouveau cap franchi. Astra, c'est le premier modèle que l'entreprise classe au niveau de risque maximal en cybersécurité. Un modèle plus puissant, avec une architecture qui rend sa surveillance plus difficile. Deux inquiétudes majeures. La première, c'est la capacité de ces IA à faire tomber n'importe quel site en trouvant en quelques secondes des failles de sécurité dans leur ligne de code. La deuxième, c'est l'autonomie de ces agents. Lors d'un test de sécurité, en juillet, des agents d'OpenAI, de la même famille qu'Astra, avaient décidé par eux-mêmes et en secret de s'échapper de leur laboratoire pour mener un raid visant une plateforme extérieure.
6: Alors, il va pouvoir être accessible à un grand nombre de personnes très rapidement. Qu'est-ce que ça peut changer pour nous au quotidien utilisateurs? De quoi est-il capable?
7: Alors, la promesse d'OpenAI, c'est qu'il est capable de se servir seul d'un ordinateur, par exemple, de réaliser toutes les étapes pour trouver un logement en 10 minutes, trier les annonces en ligne, échanger avec le vendeur et même, pourquoi pas, négocier le prix. Les découvertes scientifiques devraient aussi s'accélérer, notamment en mathématiques. Le numéro 2 d'OpenAI parle cette nuit d'une entrée dans l'ère de l'intelligence artificielle générale quand les IA surpassent l'intelligence des humains dans toutes les disciplines.
6: Et tout ça sans le moindre commencement de début de régulation internationale.
7: Pas le début d'un embryon de régulation. Alors OpenAI jure que son dispositif de surveillance pourra interrompre des tâches non autorisées. Mais on s'en remet donc à 100% au bon vouloir de start-up, pas si grande, 5000 employés pour OpenAI, est plutôt très jeune. Anthropique, qui gagne en ce moment 1 million d'utilisateurs par jour, n'a que 5 ans. Cette régulation, elle est pourtant demandée par toute la communauté de l'IA. Même les plus optimistes, comme Yann Lequin ou Bill Gates, jugent qu'elle est urgente.
6: Stéphane Jourdain, spécialiste numérique de France Inter. Merci Stéphane. L'IA et ses questions de sécurité, l'IA et son appétit en énergie dans l'actualité aussi. Les géants de la tech affirment avoir trouvé de nouvelles techniques pour diminuer la consommation d'eau des centres de données, des data centers, jusqu'à 100% de réduction avec des circuits de refroidissement en circuit fermé au plus près des serveurs. Nvidia, Microsoft et Meta y croient. L'année dernière, 222 milliards de litres d'eau avaient été utilisés pour refroidir les circuits. Et c'est un bien précieux, l'eau, dans un monde en surchauffe. Météo France confirmait hier un été de chaleur inédite en France. Et ça continue. 5 départements du sud, de l'Aude à la Drôme, sont en vigilance orange canicule aujourd'hui. De quoi détourner durablement les touristes. Plus au nord, la Manche en profite. La fréquentation a bondi cet été, mais dans les petites communes comme Bardeville, Carteret, 2500 habitants à l'année, 15 000 cet été. Ça pose aussi quelques questions. France Inter sur le terrain, signé Luc Chemla.
8: Propriétaire depuis plus de 20 ans d'un restaurant idéalement situé car sur la plage, Pascal Simon savoure.
9: Le bilan de cet été est excellent, on a fait une 15 à 20% de plus. Un chiffre d'affaires par rapport à l'année dernière. Ça sera le meilleur été, oui, depuis pas mal de temps que je suis là.
8: Même satisfaction des commerçants sur le marché.
10: Franchement, cette année, on a eu beaucoup, beaucoup plus de monde. Plus il y a de monde, mieux c'est pour nous.
8: Mais pas pour Marie-France, qui sort de chez le boucher. Elle habite ici depuis 76 ans et quand on lui demande si la commune est adaptée pour accueillir autant de touristes...
11: Non. C'est plein partout. Il n'y a pas de place pour stationner. Vous allez au supermarché, vous allez faire trois quarts d'heure la queue.
8: Une surfréquentation qui risque à terme de pénaliser la commune, craint Renaud Desfours, un hôtelier.
12: Sur toute la période du 10 juillet jusqu'à fin août, on a refusé énormément de monde. Et là, on a vu qu'il y avait beaucoup de gens qui n'arrivaient pas à trouver d'hébergement. C'est-à-dire que les infrastructures manquent. Si on n'a pas plus d'infrastructures à ces moments-là, les gens ne vont pas forcément vouloir revenir.
8: Alors que des hébergements sont déjà complets pour l'été prochain, David Legouet, maire de Barneville-Carteret et président de l'Office de tourisme du Cotentin, le reconnaît.
13: Actuellement, nous sommes au maximum de notre capacité.
8: Problème, on est contraint, rappelle-t-il.
13: On ne pourra pas faire de grands aménagements puisqu'on est pris par les lois climat et résilience, zéro artificialisation nette. Et vous savez qu'on ne peut pas prendre beaucoup de terres agricoles.
8: Parmi les solutions en réflexion, agrandir les villages des saisonniers, construire dans les terres, dans des communes moins développées au niveau touristique ou permettre à plus d'habitants d'acheter un logement qui sera potentiellement loué durant l'été.
6: Reportage signé Luc Chemla, un été de sécheresse inédit, durement vécu par les agriculteurs. Le Premier ministre prévient qu'il faudra trouver des économies de plus dans le prochain budget pour financer des mesures d'aide. Elles ne peuvent pas attendre, juge Sébastien Lecornu, annoncé ce matin par le ministre de l'Agriculture. À l'image de la défenseur des droits, faut-il créer un défenseur de la santé pour évaluer l'impact sanitaire des lois et des politiques publiques en matière agricole, industrielle notamment? Les médecins, scientifiques et chercheurs signataires de cette tribune dans le journal Le Monde le pensent. L'anthropologue Philippe Descola, la médecin Irène Frachon ou encore le professeur d'hématologie Pierre Sujobert.
14: Il y a eu la loi Duplomb, puis la loi d'urgence agricole qui finissent par rendre possible la réautorisation de pesticides neurotoxiques. Il y a eu la loi sur les PFAS il y a un peu plus d'un an, qui était une très bonne loi pour limiter l'exposition aux PFAS, mais dans cette loi, on avait exclu les poils anti-adhésifs. On constate en fait en permanence des scandales sanitaires ou des révélations de pollution de très très grande ampleur qui menacent la santé humaine. En faisant ce constat, on peut se dire que c'est des scandales ou des anomalies dans le fonctionnement normal des institutions. Bah, nous, on a pris les choses à l'envers en se disant non, le fonctionnement normal des institutions arrive à produire ces scandales à répétition. C'est vraiment quelque chose qui est à la frontière entre la science et le politique, et c'est une institution qui permettra de faire en sorte que les données scientifiques établies soient prises en compte dans les choix politiques.
6: L'hématologue Pierre Sujobert, professeur aux Hospices Civils de Lyon, avec Victor Dolande.
1: Direction le Népal à présent.
6: Où le désespoir est total 10 jours après l'effroyable crue, ce monstre de boue et d'eau dévalant la montagne et semant la mort sur des dizaines de kilomètres. Plus de 1300 corps ont été retrouvés. 4000 personnes au moins sont encore portées disparues et les secours ont tellement peu d'espoir que certaines familles n'attendent plus pour organiser des cérémonies symboliques de crémation. C'est le reportage de notre envoyé spécial à Katmandou, Agathe Mahué.
15: Sur les rives du fleuve, au-dessus d'une volée de marches, un petit groupe est réuni sous la pluie autour de trois fois rien. Une effigie d'herbe et de paille brûle pour remplacer le corps de Santosh que sa famille n'a pas retrouvé. Il avait 40 ans, il était chauffeur de camion dans la montagne, raconte ses neveux.
16: On l'a cherché partout, dans toute la vallée, tous les villages possibles. Et jusqu'à très loin au sud, près de la frontière avec l'Inde. On a fait les hôpitaux aussi. Il n'y a plus d'espoir. Donc on a décidé de faire cette crémation symbolique.
15: Quelques mantras, des prières hindoues et de petits tas de riz en offrande. Suraj dit que cela permettra d'apporter la paix à l'esprit de son oncle. Ceux qui ont pu récupérer le corps de leurs proches sont là aussi. Et les crémations s'enchaînent à un rythme rarement vu, dit ce prêtre Noumodi.
17: En temps normal, ici, il y a une cinquantaine de cérémonies par jour. Mais depuis la catastrophe, en ce moment, il y en a plutôt jusqu'à 200.
15: Dans ce temple de Katmandou, l'heure est venue de dire adieu aux victimes du désastre.
6: Agathe Mahué, Benjamin Thuot, envoyé spéciaux à Katmandou 10 jours après la crue. Les Népalais accueillent donc comme un miracle le sauvetage de ces deux ouvriers restés coincés dans un tunnel et extraits vivants ce matin. Les États-Unis vont enquêter sur la frappe qui a tué 4 personnes en plein mariage mardi soir en Iran. Téhéran dénonce un crime de guerre. Le vice-président américain J.D. Vance a pris la parole lui-même hier soir pour annoncer cette enquête, tout en se disant soi-disant sceptiques sur la responsabilité américaine. Quant en Europe, la menace russe inquiète toujours. Après l'affaire du drone chargé d'explosifs découvert au mois d'août à l'aéroport de Leipzig et attribué à Moscou par l'Allemagne, le renseignement danois alerte désormais sur des actions russes de sabotage en préparation sur son sol, Aurélien Colli.
18: Jusqu'à présent, les services danois alertaient sur un risque de sabotage. Désormais, ils observent la préparation de telles opérations. C'est une planification très concrète qui a lieu en ce moment, explique le chef du contre-espionnage dans la presse. Ça ne veut pas dire qu'un acte de sabotage est imminent, mais que les services russes ont basculé dans une phase de reconnaissance opérationnelle, la collecte d'informations et le ciblage d'infrastructures, en particulier les entreprises d'armement qui soutiennent l'Ukraine. Le Danemark est le quatrième contributeur pour l'aide militaire. Plusieurs poids lourds de son industrie de défense opèrent là-bas. Le chef des services danois alerte aussi sur les méthodes de la Russie. Après l'expulsion massive des agences sous couverture diplomatique en Europe,

0: touche la France entière. C'est votre enquête ce matin. Bonjour Anne-Laure Barral.
1: Bonjour.
0: Cellule Investigation de Radio France. Les 20 plus grandes villes françaises sont donc toutes concernées d'une manière ou d'une autre.
1: Oui, des enfants à qui on enfonce de la nourriture dans la bouche à la cantine, frappés à coups de ballon, insultés ou menacés. Nous en avons trouvé malheureusement aux quatre coins de la France. Et les 20 plus grandes villes sont toutes concernées par des enquêtes pour des violences pendant le temps périscolaire, dont 17 pour des violences sexuelles. Sur ce sujet précis, Marseille a ouvert une vingtaine d'enquêtes en un an. Il y a eu 4 suspensions à Nantes, même chose à Villeurbanne. Certes, Paris a le plus grand nombre de cas, avec une 60aine de personnes concernées par ces accusations graves. Mais elle a aussi 15 fois plus d'animateurs que Rennes, qui a pourtant suspendu 3 agents cette année pour des faits à caractère sexuel.
0: Et vous l'avez constaté, le sujet reste tabou. Les responsabilités diffusent.
1: Oui, parce que les municipalités délèguent parfois la gestion des activités périscolaires des villes comme Lille, Montpellier, Strasbourg ou Bordeaux. En tout, 8 sur 20 ne pouvaient pas répondre pour des personnels des associations qui encadrent les enfants, alors qu'elles restent quand même en partie responsables juridiquement en cas d'incident grave. Enfin, seule la ville de Nice n'a pas souhaité répondre à notre questionnaire. Un animateur y a pourtant été mis en examen en février dernier pour viol et agression sexuelle.
0: Enquête et information signée Anne-Laure Barral de la cellule Investigation de Radio France. Enquête qu'on retrouve en longueur sur l'application de Radio France dès à présent. Et dimanche à midi, c'est le nouvel horaire de l'émission Révélation de France Inter. On suit aussi ce procès à partir d'aujourd'hui devant la cour criminelle du Pas-de-Calais. Le responsable d'un salon de tatouage d'Arras comparaît pour les viols de 5 clientes et les agressions sexuelles de 11 autres, Jean-Philippe Degnaud.
2: Il y avait déjà eu des plaintes 4 ans plus tôt, toutes classées sans suite. Mais en 2023, la justice a pris les choses au sérieux quand de nouvelles accusations sont parvenues aux enquêteurs. D'autant qu'un article de presse a libéré la parole. Eva, Suzy, Jessie, Julie, 21 femmes au total, toutes clientes de l'Empire Tattoo, vont décrire le même mode opératoire de Zach, le surnom de leur tatoueur, à qui elles étaient simplement venues confier une partie de leur corps pour le décorer et dont elles conservent gravé sur leur peau le souvenir de leur agression. Tout au long de l'enquête, Florent Martin a nié les faits, attribuant les dénonciations en cascade à des règlements de compte liés à des jalousies locales de la prospérité de son commerce et à la volonté des plaignantes de récupérer des dommages et intérêts. Déjà condamné en 2012 pour une agression sexuelle commise dans exactement les mêmes circonstances, Florent Martin risque cette fois-ci jusqu'à 20 ans de réclusion criminelle.
0: Le procès débute ce matin à Saint-Omer. Le verdict est attendu en fin de semaine prochaine. Donnez-leur des ailes. On termine par un voyage extraordinaire, comme celui de ce père ornithologue joué par Jean-Paul Rouve au cinéma. Je ne sais pas si vous aviez vu le film de Nicolas Vanier. Eh bien, des scientifiques sont en train de réintroduire des ibis chauves à l'état sauvage. C'est une espèce disparue il y a 400 ans en Europe. Et pour cela, il faut leur réapprendre à migrer. C'est donc parti pour un voyage en ULM de l'Allemagne jusqu'au sud de l'Espagne, un périple de 2000 km. Faustine Calmel les a croisés à Pérouge, près de Lyon.
3: Une sorte de grande volière a pris place dans le champ tout près de l'aérodrome. À l'intérieur, une quinzaine d'oiseaux au plumage noir et au long bec rouge et leur mère nourricière, Fabienne Tugue.
4: Depuis 5 mois, je suis avec eux tous les jours. Je les nourris, je passe beaucoup de temps à leur côté et on crée un lien super fort.
3: Et quand elles volent en ULM,
4: c'est un sentiment incroyable. Surtout quand ils sont tout près, qu'ils me regardent. C'est tellement beau.
3: Dans les airs, Fabienne, les guides imitent leurs cris, les entraînent à la suivre pour apprendre à ces ibis nés en captivité à migrer vers les terres plus chaudes de l'Espagne. Aux commandes de l'ULM, Johannes Fritz, pilote et biologiste à l'origine du projet.
5: On les guide une fois jusqu'à leur lieu d'hivernage. Et à partir de là, les oiseaux seront sauvages. Ils peuvent se débrouiller seuls. Ils savent où migrer. Et quand ils atteignent leur maturité sexuelle, reviennent sur leur lieu de reproduction au sud de l'Allemagne, élèvent leurs petits, puis les emmènent à leur tour, là où ils passent l'hiver.
3: Plus de 300 ibis chauves ont ainsi été accompagnés ces dernières années. Fabienne, la mère nourricière, attend et appréhende la séparation.
4: Notre lien est incroyable, mais il ne faut pas oublier que ce sont des oiseaux sauvages et que le but, c'est de les rendre à la nature. Alors c'est très beau, mais triste aussi.
3: L'équipe doit arriver en Andalousie dans un mois environ.
0: Reportage signé Faustine Calmel, c'est un beau voyage.
6: C'est un très beau voyage et je vous remercie Hélène Philly. Merci beaucoup. La météo tout de suite.
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1: Marie-Pierre, une fin de semaine caniculaire.
2: Ah oui, Eva, et une vigilance orange déjà qui concerne à partir de midi 5 départements de l'Aude en remontant vers l'Ardèche et la Drôme à cause de cet anticyclone qui est gonflé à bloc et qui induit cette chaleur qui s'intensifie donc sous ce soleil de plomb. Un pic est attendu sur le sud encore aujourd'hui, sur l'Aquitaine, le sud de l'Occitanie, la vallée du Rhône. On attend 36-38 dans le sud-ouest et la vallée du Rhône, localement 39 dans l'intérieur du Languedoc avec des records mensuels possibles. Encore attendu, comme hier à Perpignan, qui avec 36,9 a battu l'ancien record de 36,8 datant du 1er septembre 1936. Comptez 30 à 33 sur le reste de la moitié sud et 24 à 30 sur une bonne moitié nord.
1: Et le ciel du nord reste, lui, sous les grisailles.
2: Oui, car ces nuages envoyés par la dépression écossaise rentrent par la Manche et encombrent le ciel, donnant même quelques pluies de la Bretagne à la pointe des Ardennes et des Pays de la Loire à la Normandie, à l'Oise, avec des bruines possibles près des côtes de Manche. Sous un vent qui va être assez sensible et ça restera couvert toute la journée sous des valeurs plus basses, 21 au Touquet, 23 à Concarneau, 23 à Douai, 28 à Angers, comptez 29 à Paris et 33 à Strasbourg et Montfaucon en Velay. Et si vous me demandez, Eva, quand viendra
1: la pluie
2: oui. Voilà, dans le scénario le plus optimiste, eh bien mardi, une perturbe va rentrer et va finir par traverser le pays mercredi, qui entraînera donc cette baisse, même dans le sud.
1: Perturbe pour perturbation.
2: Yes.
1: Il est 8h18.
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1: Géopolitique, c'est désormais les vendredis, samedi et dimanche avec vous, Nicolas Poincaré. Bonjour.
4: Bonjour Eva.
1: La crise entre Moscou et Berlin prend des proportions très inquiétantes. Le ton monte et pour comprendre ce qui se passe, il faut rappeler que pour Vladimir Poutine, l'Allemagne est une affaire personnelle.
4: Oui, parce que Vladimir Poutine a vécu 5 ans en Allemagne et il garde un très mauvais souvenir de la fin de son séjour. De 1985 à 90, il était lieutenant-colonel du KGB en poste à Dresde, en Allemagne de l'Est. Quelques jours après la chute du mur de Berlin, en 89, une foule de manifestants a tenté d'envahir le siège du KGB, où les espions russes étaient en train de brûler les archives. Vladimir Poutine a dû s'interposer physiquement face à la foule hostile et il a réussi à dissuader les manifestants d'entrer dans la villa, en leur disant qu'il y avait à l'intérieur des hommes en armes. Mais la vérité, c'est qu'il a eu peur et que quand le KGB a appelé à l'aide les soldats soviétiques qui se trouvaient sur une base juste à côté, eh bien on leur a répondu que l'armée rouge ne bougerait pas. Et Vladimir Poutine raconte que c'est à ce moment précis qu'il a compris que son monde s'effondrait, que son pays, l'URSS, allait bientôt cesser d'exister, puisqu'il n'était même plus capable de protéger ses propres agents secrets.
1: Et c'est pour lui un traumatisme fondateur ?
4: Oui, parce qu'à ce moment-là, à 37 ans, Poutine a tout perdu. Son poste, sa carrière, son prestige, et aussi ses certitudes et ses convictions communistes. Deux mois plus tard, en janvier 90, le KGB a été chassé d'Allemagne. Poutine a entassé toutes ses affaires dans sa petite Lada, y compris une machine à laver le linge qui dépassait du coffre. Avec sa femme et ses deux enfants, il a pris la route pour Leningrad, sa ville natale, où il a dû repartir de zéro et où il a connu la pauvreté. Toute la suite de son parcours peut être lue comme une revanche, revanche qu'il prend sur ses années de malheur, sur les responsables de l'effondrement de l'URSS, c'est-à-dire les Européens en général et les Allemands en particulier.
1: Mais Vladimir Poutine n'a pourtant pas toujours eu de mauvais rapports avec Berlin.
4: Non, pendant 16 ans, il a eu comme interlocutrice la chancelière Angela Merkel, qui elle-même avait grandi en RDA communiste, qui parlait russe presque aussi bien que lui parle allemand, ce qui leur permettait des tête-à-tête sans interprète. Angela Merkel pensait qu'en aidant Poutine à développer son économie, elle pourrait progressivement en faire un allié, et c'est pour cela que l'Allemagne a acheté le gaz russe pendant des années pour des milliards d'euros. Après l'invasion de l'Ukraine, Angela Merkel a reconnu que son calcul n'était pas le bon, et que sa volonté de maintenir le dialogue avec Moscou n'avait pas empêché le retour de la guerre en Europe. Aujourd'hui, l'Allemagne est très ferme face à Poutine et soutient l'Ukraine sans ambiguïté. C'est le pays européen qui a le plus armé l'Ukraine. D'où le bras de fer actuel. Hier, Moscou a fermé les instituts culturels allemands en Russie. C'était la réponse à la fermeture de la Maison de la Russie à Berlin, qui elle-même était la réponse à une tentative d'attentat sur l'aéroport de Leipzig. Un drone russe devait faire exploser un avion ukrainien sur cet aéroport allemand. C'est une escalade vraiment très dangereuse. On ose imaginer ce qui serait passé si ce drone avait fonctionné. Et il faut se demander aujourd'hui à quoi joue Vladimir Poutine avec les Allemands.
1: Merci beaucoup Nicolas Poincaré. On va reparler de ces tensions entre la Russie et l'Allemagne tout de suite dans le grand entretien de la matinale en présence de Jean-Noël Barrot, ministre de l'Europe et des Affaires étrangères.
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5: 8h22.
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5: Grand entretien ce matin consacré à l'actualité internationale en présence du ministre de l'Europe et des Affaires étrangères. Bonjour Jean-Noël Barrot.
7: Bonjour.
5: Beaucoup de questions à vous poser ce matin. Nos auditeurs et auditrices ont également la possibilité de vous interroger en appelant le standard 01 45 24 7000 ou en passant par l'application Radio France. L'actualité internationale, on vient d'en parler, c'est d'abord l'Europe. Début août, deux drones chargés d'explosifs ont été retrouvés à l'aéroport de Leipzig en Allemagne. Cette semaine, après un mois d'enquête, Berlin a donc officiellement attribué cette opération à Moscou. Kaya Kallas, la chef de la diplomatie de l'Union européenne, parle d'un acte de terrorisme soutenu par un État. On vous entend, vous, monsieur le ministre, souvent utiliser l'expression d'attaque hybride. Emmanuel Macron aussi. Il a parlé également d'ingérence s'agissant de Leipzig. Est-ce que vous ne diluez pas un peu les choses? Est-ce qu'on n'est pas face là à un acte de guerre, tout simplement?
7: On est dans la continuité de ce que Vladimir Poutine a fait depuis le début de cette guerre d'agression en Ukraine, c'est-à-dire des agressions de diverses natures qui vont des campagnes d'information aux cyberattaques à des actes très graves de sabotage comme ce qui s'est passé dans cet aéroport à Leipzig en Allemagne et qui ont pour objectif de nous diviser entre Européens, d'affaiblir en Europe le soutien à l'Ukraine pour pouvoir continuer à mener ce projet impérialiste et colonial. Mais c'est un échec, puisque vous l'avez vu, depuis le début de cette guerre d'agression, l'unité des Européens s'est renforcée et le soutien à l'Ukraine également.
8: Mais tout de même, Jean-Noël Barrot, ce n'est pas de la même nature que d'affronter une cyberattaque d'un côté et ce qui s'est passé à l'aéroport de Leipzig, où du matériel militaire a été utilisé. Est-ce que là encore, la réponse de la France, la réponse de l'Europe n'est pas un peu faible justement face à ce type d'attaque qui monte en gamme et en puissance surtout, en intensité?
7: Oh, vous savez, des incursions de drones, d'avions de chasse ou même de missiles sur le territoire de l'Union européenne
8: avec des explosifs,
7: ou de territoire de l'OTAN, ça n'est pas tout à fait nouveau puisqu'on l'a déjà vu par le passé. Et à chaque fois, et c'est ce qui est le plus important, à chaque fois la réaction des Européens a été très ferme et unanime. Et s'agissant de l'attribution par l'Allemagne, c'est-à-dire de la publication des résultats de l'enquête menée par l'Allemagne attribuant à la Russie cette attaque de l'aéroport de Leipzig, vous avez vu partout en Europe des réactions très fermes, des convocations des ambassadeurs et des chargés d'affaires et un soutien aux mesures qui ont été prises par l'Allemagne en représailles à cet acte inacceptable.
8: Le 26 août, devant le MEDEF, la patronne de la DGSI, les services secrets français, Céline Berton, a dit qu'il fallait considérer comme possible des actions hostiles plus directes et plus violentes sur le territoire national français cette fois-ci. Là aussi, comment la France se prépare-t-elle à ce type d'attaque?
7: Elle se prépare, la France, à parer et à riposter à toute agression dont elle serait la cible.
8: De quelle façon?
7: Eh bien, avec des nouveaux textes juridiques, des lois qui ont été votées pour renforcer notre arsenal juridique contre les ingérences étrangères, contre les cyberattaques, etc. Mais aussi avec de nouveaux instruments, de nouvelles équipes au sein de l'État qui s'assurent de pouvoir détecter en amont et de pouvoir traiter ce genre d'incident. Et puis des méthodes nouvelles parce que la menace évolue. Je veux vous rappeler que nous avons accueilli en 2024 un événement majeur qui est les Jeux Olympiques, qui était la cible de très nombreuses attaques, pas uniquement en provenance de la Russie, que nous avons réussi à parer parce que nous nous en étions donné les moyens. Sur ces sujets, la France est en avance. Bien sûr, il faut en permanence faire mieux et aller plus loin parce que la menace évolue.
5: Vous parliez tout à l'heure des réactions des Européens face à cet acte qu'il y a eu à l'aéroport de Leipzig. Vous disiez que la France allait avoir des actes aussi pour condamner ça, mais en Allemagne, on a vu le doublement des effectifs de l'unité fédérale anti-drone. En Lituanie, des armées autour des terminaux gaziers et pétroliers être installées.

0: en Lettonie, protection du grand barrage aussi près de Riga, qui est une réserve de gaz. Les exemples se multiplient. En France, vous avez fait appel, vous avez appelé l'ambassadeur de Russie. Et après, quelles sont les conséquences de ça?
1: Non, il ne faut pas tout mélanger. Nous avons convoqué le chargé d'affaires, donc c'est-à-dire le bras droit de l'ambassadeur de Russie en France, pour exprimer notre vive protestation contre cet acte d'agression contre l'Allemagne, mais en réalité contre nous. Parce que chaque fois qu'un pays européen, qu'un pays de l'Union européenne est ainsi attaqué, c'est au fond l'Union européenne qui est attaquée. Parce que ce que déteste la Russie, j'entendais la chronique tout à l'heure sur l'Allemagne, c'est ces liens de solidarité que nous avons entre nous et qui font que nous sommes si forts et que nous avons la capacité à nous défendre. Ensuite, les pays du flanc est, du flanc oriental de l'Union européenne, prennent un certain nombre de dispositions et de protections, et nous les y aidons. Nous avons, rappelons-le,
0: dans quel sens,
1: comment ? Nous avons des soldats qui sont en Estonie, qui sont en Roumanie et qui contribuent par leur présence à dissuader Poutine de mener des gestes agressifs à l'encontre de l'Europe. Par ailleurs, lorsque, je le disais tout à l'heure, des drones sont entrés sur le territoire de l'OTAN, nous avons à plusieurs reprises contribué à les neutraliser, notamment par la mobilisation des avions de chasse français.
0: Jean-Noël Barrot, savez-vous qui a signé dans les colonnes du JD News une tribune dimanche dernier sur la cathédrale Saint-Jean-Baptiste? Et puis il y a deux jours encore un autre article évoquant une soi-disant désinformation du journal Le Monde.
1: Je suis très étonné, comme vous semblez l'être, de voir que Madame Fedorova, qui, nous l'avons démontré, n'est pas une journaliste, mais une agente...
2: C'est elle donc qui signe, qui continue de signer, qui continue d'écrire dans le JD News encore cette semaine.
1: Une agente d'ingérence au service de la Russie, une agente de subversion, qui a été expulsée du territoire national après avoir été expulsée de l'Allemagne, après avoir été sanctionnée par l'Union européenne, considérant qu'elle est en réalité une propagandiste du Kremlin, très étonnée. Et je dois dire assez affligé de voir que des grands groupes de médias, la liberté éditoriale est sacrée, mais de les voir ouvrir leur colonne ou leur studio à quelqu'un dont toutes les forces politiques de ce pays considèrent que nous avons eu raison de l'expulser, tant les faits sont avérés.
2: Et toutes les forces politiques, en l'occurrence, non. On entend quand même certaines critiques liées à la liberté d'expression. On l'entend quand même parfois.
1: Je vous invite à consulter les positions qui ont été prises par les forces politiques de l'ensemble du spectre. Tout ont reconnu que nous avions eu raison d'expulser Madame Xenia Fedorova parce que c'est une agente de l'étranger.
0: Est-ce que vous savez où elle se trouve aujourd'hui ?
1: Je ne sais pas parce que je n'ai pas son agenda et il ne m'intéresse pas. En revanche, je souhaite que chacun puisse être mis face à ses responsabilités. Et quand on est un groupe de médias et qu'on fait la programmation de ses émissions et de ses invités, ben on doit pouvoir s'expliquer devant les Français.
2: Mais quand même, Jean-Noël Barrot, mercredi soir, CNews a annoncé à ses téléspectateurs que Xenia Fedorova donc revient bientôt à l'antenne en visio depuis l'étranger. Est-ce que vous n'avez pas l'impression que ce groupe de médias que vous citez là nargue en quelque sorte le gouvernement sur cette question?
1: Je crois surtout qu'il fait des choix que les Français ne vont pas comprendre. Pourquoi ouvrir ces studios, ces colonnes, donner des opportunités, donner des ressources médiatiques, du temps médiatique à quelqu'un dont il est avéré qu'il travaille au service de la Russie, contre la France et contre l'Union européenne.
2: Les ingérences, ce n'est pas seulement Fedorova. Cet été, le parquet de Paris a ouvert des enquêtes pour ingérence russe visant Gabriel Attal, Édouard Philippe, Raphaël Glucksmann. Là aussi, comment la France se prépare, ou comment l'État français même pense organiser les élections présidentielles d'une manière où la Russie ne pourra pas, la Russie et d'autres d'ailleurs, ne pourront pas interférer dans les résultats?
1: Mais je vois dans ces enquêtes et ces informations judiciaires le fruit du travail que nous avons réalisé depuis 2021 pour être en mesure de protéger l'intégrité de nos processus électoraux et donc de nos élections contre toute forme d'ingérence. Je m'explique.
2: Ces enquêtes, c'est la preuve que ça fonctionne.
1: Oui, puisque aux élections municipales, pour la première fois, nous avons déployé un dispositif complet de surveillance de ces élections contre les ingérences étrangères, d'information des candidats. Et ces habitudes de travail que nous avons prises ont permis effectivement de pointer du doigt quand ingérence il y avait.
2: Quelles sont ces habitudes de travail alors ?
1: Eh bien alors, nous avons en 2021 créé un service à la demande du président de la République qui a pour expertise, pour savoir-faire, de détecter

0: détecter quand une manœuvre provient de l'étranger et qu'elle vise à perturber le débat public ou les élections. Et notamment quand ça se passe sur Internet. Il faut un savoir-faire particulier et ce service est assez étonnant puisqu'il rassemble à la fois des experts de la donnée, des experts d'Internet, mais aussi des géographes, des historiens qui mettent en commun leur expertise pour faire cette détection. Ensuite, dans le cadre d'une campagne, eh bien, il faut un comité de coordination, si vous voulez, avec ce service de détection qui informe en temps réel les forces politiques pour qu'elles puissent connaître les activités qui pourraient perturber le scrutin. Ce dispositif de l'avis général a parfaitement fonctionné pour protéger les élections municipales et c'est sur cette base-là, avec un texte juridique, un texte de loi qui va être adopté d'ici là, que nous allons protéger les scrutins de 2027, élections présidentielles et puis élections législatives s'il devait y en avoir.
1: Donc vous pouvez nous dire ce matin, Jean-Noël Barrot, que la campagne qui démarre, les élections présidentielles de 2027 se dérouleront sans accroc du point de vue des ingérences étrangères ?
0: Je vous dis que nous avons pris de l'avance, que nous faisons au mieux. Évidemment, c'est une menace, là encore, qui évolue. On ne peut pas tout prévoir à l'avance. Mais je dois dire, quand je regarde autour de nous, dans les autres pays européens, que nous sommes assez exemplaires sur la protection de notre débat public et de nos élections.
2: Jean-Noël Barrot, le contexte international, c'est aussi la guerre au Moyen-Orient qui se poursuit avec le risque d'une nouvelle escalade entre les États-Unis et l'Iran. Au mois de mars, la France prenait part à ce conflit en déployant notamment le Charles de Gaulle en Méditerranée orientale. Il y a deux mois, on apprenait que le Charles de Gaulle était rentré à Toulon. Qu'en est-il aujourd'hui de la présence de la France dans le détroit d'Ormuz notamment ?
0: Dans le détroit d'Ormuz, ou pour le détroit d'Ormuz, si je puis dire, nous nous tenons prêts à déployer cette mission internationale que la
2: Opération
0: France...
2: Opération de déminage, c'est ça ?
0: Oui, la France et le Royaume-Uni ont commencé à préparer il y a plusieurs mois avec plusieurs dizaines de pays, de manière indépendante des parties au conflit, dans une posture strictement défensive, pour s'assurer que, une fois que les conditions le permettront, le trafic puisse reprendre le plus rapidement possible. Pourquoi ? Eh bien parce que cette guerre que nous n'avons pas soutenue, que nous n'avons pas choisie, eh bien aujourd'hui, c'est nous qui en payons le prix. Le prix à la pompe, le prix sur notre économie, le prix sur nos recettes fiscales et donc sur les contraintes qui s'exercent sur le budget, le prix sur le pouvoir d'achat des Français.
1: Mais l'aller-retour du Charles de Gaulle, alors à quoi a-t-il servi en somme ?
0: Le Charles de Gaulle était déployé dans la région, vous vous en souvenez, parce que je sais qu'une actualité en chasse l'autre, mais souvenez-vous que dès les premiers jours de cette guerre, la France a déployé des moyens militaires considérables pour la protection de nos ressortissants dans la région, pour la protection des pays qui sont nos amis ou nos alliés et qui étaient pris pour cible par l'Iran. Le Charles de Gaulle était sur place, le président de la République a décidé qu'il puisse y rester un peu plus longtemps pour préfigurer cette mission internationale en espérant que l'Iran et les États-Unis, qui avaient trouvé un accord, le respecteraient, que le détroit d'Ormuz réouvrirait et que cette mission pourrait accompagner d'abord les activités de déminage et peut-être même la circulation des navires parce que ce détroit d'Ormuz reste un nœud du commerce international et donc quand il est bloqué, ça a des conséquences majeures. Mais je vais vous dire quelque chose.
2: Vous êtes d'accord, on en est loin.
0: Notre priorité, c'est aussi de ne plus jamais nous trouver dans cette situation, de ne plus jamais tomber dans ce piège. Et donc, tout cet été, avec nos partenaires dans la région et avec nos partenaires européens...
1: Ce piège, c'est-à-dire se laisser embarquer malgré nous dans une guerre ?
0: Non, ce piège, c'est de se retrouver bloqué dans nos importations, etc., par un conflit qui n'est pas le nôtre et que nous n'avons pas choisi. Et donc, tout l'été, avec nos partenaires dans la région et avec nos partenaires européens, nous avons commencé à préfigurer, à réfléchir ce que seraient les routes commerciales alternatives pour ne plus être dépendant de ces détroits qui sont, dans un monde brutalisé, pris en otage par des puissances qui, en quelque sorte, veulent faire du chantage et extraire de la part de la communauté internationale des concessions inacceptables.
2: Dans cette actualité internationale qui est très sombre, hein, vous le reconnaîtrez, une bonne nouvelle toutefois avec l'annonce de la libération des réalisateurs Gaël Mokar et Sébastien Pérez-Pedziani qui étaient détenus au Togo. Ils sont finalement rentrés hier matin en France. On a entendu le témoignage de Gaël Mokar dans le journal. Qu'est-ce qui a débloqué le dossier après 5 semaines de détention ? Qu'a garanti la France en fait en échange de ces libérations ?
0: Ce qui a débloqué la situation, c'est le travail de la diplomatie. Parce que la diplomatie, c'est d'abord et avant tout la protection des Français en France et à l'étranger. Et dans le respect de la souveraineté du Togo, c'est exactement ce que nous avons fait. Et je veux saluer la mobilisation de nos agents,

0: sur place de nos agents au Quai d'Orsay me féliciter du résultat positif de cette mobilisation à tous les niveaux, du terrain jusqu'au président de la République, en passant par le Quai d'Orsay et par moi-même.
1: Et sur Christophe Glaize, alors notre confrère détenu en Algérie depuis mai 2024, est-ce que là aussi le travail diplomatique permet d'avancer concrètement pour lui permettre d'être libéré un jour ?
0: Nous exigeons sa libération immédiate et inconditionnelle. Il n'y a plus aucune justification, il n'y en a jamais eu, mais il n'y a plus rien qui s'oppose à sa libération. Nous lui avons rendu visite la semaine dernière. Il va bien, il est très solide, en dépit de l'épreuve qu'il traverse. Nous sommes en lien constant avec ses proches et sa famille, dont je veux saluer là encore la dignité dans cette épreuve. Et je sais que nous parviendrons à obtenir sa libération.
2: Alors, vos propos font réagir évidemment nos auditeurs et auditrices. Michel vous demande, ne peut-on pas douter de notre défense contre les cyberattaques russes quand on voit le piratage du ministère des Finances ?
0: Je crois qu'il faut différencier les sujets. Il y a ce que l'on appelle les cyberattaques, on dit dans le jargon, du haut du spectre, c'est-à-dire celles qui sont lancées par des puissances étrangères avec beaucoup de moyens. Et sur cette question-là, nous avons développé des compétences qui sont reconnues dans le monde entier. Nous avons une agence nationale, l'ANSSI, celle qui nous a précisément aidé à protéger
1: les Jeux Olympiques. L'Agence nationale de la sécurité informatique.
0: Voilà, cette agence, le monde entier nous l'envie. Alors je ne dis pas qu'on évitera toutes les attaques, mais on est mieux armé que bien des pays du monde pour y faire face. S'agissant de l'autre sujet.
1: Oui, c'est paradoxal. On est plus fort pour contrer les grosses attaques, si je puis dire, et en revanche, plus faible pour les plus
0: petites. Oui, mais on vit dans un monde brutalisé où la menace évolue en permanence. Et donc, je ne dis pas que l'attaque est plus petite. Moi aussi, j'ai été concerné par
2: Vous avez été piraté ?
0: J'ai reçu le mail, comme beaucoup de Français, et j'ai ressenti une forme d'inquiétude, comme beaucoup de Français. Mais ne confondons pas, il ne s'agissait pas là d'une cyberattaque lancée par une puissance étrangère comme la Russie pour nous déstabiliser, il s'agissait de tout autre chose. Et il s'agissait en quelque sorte d'une nouvelle menace à laquelle nous allons nous mobiliser sous l'autorité du Premier ministre pour apporter des réponses et pour protéger les Français. Il ne faut pas tout mélanger, mais on est sur tous les fronts.
2: Une autre question de Patrice sur l'application de Radio France qui nous dit « Depuis le début conflit en Ukraine, pourquoi allons-nous crescendo dans les représailles ? Pourquoi nous n'avons pas mis les moyens dès le début pour stopper Poutine ? » Et je prolonge sa question, est-ce que vous discutez toujours, le gouvernement français, est-ce que vous discutez toujours avec Vladimir Poutine ?
0: Alors d'abord, nous avons, France, amené les Européens à changer considérablement leur posture pour répondre à la question. Au départ, souvenez-vous, les Européens étaient tétanisés à l'idée de soutenir l'Ukraine. Même l'idée d'envoyer des sacs de couchage et des jumelles soulevait des hésitations, des questionnements profonds. C'est la France qui a dit non. On ne peut pas accepter ce qui est en train de se passer à nos portes, parce que si l'Ukraine devait tomber, c'est à la fin l'Union européenne qui serait prise pour cible. Et donc nous avons fait changer l'attitude des Européens sur ces questions. Quant à notre posture dans cette période que nous traversons et qui est marquée par ces attitudes escalatoires de Vladimir Poutine, il faut rappeler les principes. L'agresseur, c'est Vladimir Poutine. Celui qui fait l'escalade, c'est Vladimir Poutine. Nous répondrons toujours lorsque nous sommes ciblés, mais nous ne cherchons pas l'escalade et surtout nous ne cherchons pas la guerre. Nous, ce que nous voulons, c'est la paix. Et donc nous allons continuer à soutenir l'Ukraine, à exercer de la pression sur la Russie qui est l'envahisseur, et nous allons continuer à préparer la paix. Vous savez que nous le faisons depuis plus d'un an maintenant avec cette coalition des volontaires qui est prête, une fois que la paix sera conclue, à se déployer pour qu'elle soit garantie, qu'elle soit durable.
1: Vous êtes, on l'a bien compris d'ailleurs ce matin, Jean-Noël Barrot, ministre des Affaires étrangères. Vous êtes également un représentant politique, un représentant du Modem en l'occurrence. Est-ce que vous êtes aligné avec l'idée de François Bayrou qui annonce être favorable à une grande primaire allant du Parti Socialiste au Parti Les Républicains ?
0: Je crois que François Bayrou a tout à fait raison d'appeler à un grand rassemblement, tant le risque est grand de voir les deux extrêmes confisquer le deuxième tour de l'élection présidentielle.
1: Est-ce que ça a du sens que le rassemblement soit si large ?
0: Il s'agit de deux poisons différents, mais deux poisons mortels pour notre pays.
2: Vous parlez du RN et de LFI, d'accord.
0: Et dans le moment où nous sommes, ce qui est très important, et c'est le préalable à tout, c'est qu'il y ait une expression claire de la vision pour le pays et des projets qui seront portés. Ensuite viendra le temps du rassemblement. Et je rappelle que nous aurons cette élection présidentielle qui sera très importante. On a parlé du contexte international et de toutes ces pressions qui nous viennent de l'extérieur. Sans doute n'avons-nous pas connu dans notre histoire récente de moments où l'environnement...

0: l'environnement international nous crée autant de contraintes. Mais il y a une autre élection qui sera aussi essentielle, voire plus. Ce sont les législatives qui suivront l'élection présidentielle, parce que c'est sur ce fondement-là que se formera le socle politique à partir duquel le gouvernement conduira, le futur gouvernement conduira la politique de la nation.
1: Je reviens tout de même sur les élections présidentielles. François Bayrou dit vouloir chercher, trouver même un profil exceptionnel pour incarner ce rassemblement. Est-ce que vous avez une idée de ce profil? Et d'ailleurs, est-ce que vous le cherchez vous-même?
0: Ben vous avez vu, François Bayrou a ouvert grand le champ en disant que chacun vienne, s'exprime, propose, et à ce moment-là, il y aura, le souhaite-t-il, une sélection, un mode de sélection. Je crois que François Bayrou n'est d'ailleurs pas le seul.
1: Certains parlent de Thierry Breton, alors, par exemple.
0: Vous savez, Thierry Breton, que je connais depuis très longtemps, et pour lequel j'ai beaucoup d'estime, aura nécessairement un rôle dans ce débat démocratique. Il aura un rôle ne serait-ce que parce que dans ses fonctions à la Commission européenne, sur des sujets majeurs de protection, on en parlait tout à l'heure, du débat démocratique, de protection de nos enfants contre les méfaits des réseaux sociaux. Mmh. Tous ces sujets, il les connaît par cœur et il aura donc un certain nombre de choses à dire, j'en suis certain.
2: Vous aussi, vous êtes en responsabilité aujourd'hui. Est-ce que vous y pensez ?
0: Je suis en responsabilité et j'ai beaucoup de pain sur ma planche, vous l'aurez remarqué. Ceci étant dit, je suis membre du gouvernement chargé de conduire notre diplomatie sous l'autorité du président de la République, mais je suis aussi un citoyen, un père de deux enfants et un militant politique. Et donc, bien sûr que je compte prendre toute ma part dans cette campagne, parce que c'est pas parce qu'on n'est pas candidat qu'on doit garder sa langue dans sa poche. Et ça vaut pour moi, mais ça vaut pour tout le monde, et ça vaut pour tous les Français. Ne croyons pas que cette élection est jouée d'avance. Chacun peut y prendre sa part, et c'est à nous, en quelque sorte, d'en dessiner le résultat.
2: Merci beaucoup, Jean-Noël Barrot, ministre de l'Europe et des Affaires étrangères. Merci d'avoir été au micro de France Inter. Votre matinale se poursuit jusqu'à 9h avec l'édito sport de Nathalie Yanetta, le billet de François Morel et la revue de presse de Marc Voinchet.
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2: 8h45.
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2: 8h45, l'heure de la revue de presse de Marc Voinchet. Et Marc, vous nous dites ce matin que l'apocalypse n'est pas une fiction.
10: L'apocalypse n'est plus une fiction. Alors, c'est pas moi qui le dis, c'est le titre du numéro de septembre de la NRF, la nouvelle revue française, numéro spécial bien nommé. 666, le nombre de la bête, écrit Olivier Gesbert dans son éditorial, et de demander, terrifiante, joyeuse ou mélancolique, pourquoi nous, lecteurs, avons-nous tant besoin de toutes ces fictions post-apocalyptiques? Imaginez la fin ou l'après. Nous aide-t-il à reconsidérer notre présent? Eh bien, le présent, ce matin, c'est dans Libération, et cette une, 15 millions d'échos anxieux. La une de Libération, incendie, sécheresse, canicule, 15,6 millions de Français sont désormais éco-anxieux, mais attention, disait la pédopsychiatre Leïla Benoît et la psychologue Manuela Santamarina, l'éco-anxiété n'est pas une maladie. Face à des dérèglements bien réels, ce sont même des réactions saines et légitimes. Il ne faut pas pathologiser l'éco-anxiété, il faut la politiser. Alors pourquoi demande Libération ? Parce que les individus constatent une dissonance entre l'urgence de la situation climatique et l'inaction générale. Je me suis rendu compte, dit la psychologue, que la clinique des éco-anxieux était très proche.

0: proche de celle des victimes de violences intrafamiliales. Chez ces dernières, il y a la douleur de l'agression, mais il y a aussi celle plus insidieuse d'un système qui se tait et qui a laissé faire. Et il suffit de tourner les pages de Libération pour constater que l'incertitude, je ne sais pas l'anxiété, mais nourrit aussi l'inquiétude chez les chercheurs également. Succession d'épisodes de chaleur, les climatologues sont dans le brouillard. Les chercheurs tentent encore de comprendre pourquoi ces épisodes extrêmes s'enchaînent ainsi et plusieurs pièces du puzzle sont encore à l'étude pour avoir une vision complète de ce qui s'est passé. Alors, vertige encore, cette fois à la une du Parisien. Faut-il avoir peur d'El Niño ? Le phénomène s'annonce très violent dans le Pacifique cette année. Cyclone, inondation ou sécheresse record. Dans son éditorial, Tanguy de l'Espinet met en garde contre les prophéties. El Niño existe depuis des siècles, et les cyclones aussi. Et déterminer ce qui, dans un événement extrême, relève de la variabilité naturelle ou de l'amplification anormale, est, écrit-il, d'une complexité extrême. Toutefois, et il rappelle sans doute quelque chose de très important et de précieux, absolument chacun des fléaux qui nous frappent depuis plusieurs semaines figure dans le scénario climatique que le GIEC et les modèles climatiques décrivent depuis des années, et c'est bien là qu'est le vertige.
1: Et on le retrouve, ce vertige, dans la rentrée littéraire.
0: Ben oui, du coup, le vertige d'un monde que l'on connaissait et qui pourrait ne plus être tout à fait le même, c'est ce que confie, très émouvant, deux écrivains en cette rentrée littéraire, deux hommes face à la disparition de leur monde. C'est le chant de ceux qui ont survécu, écrit Sharif Majdalani dans la NRF, dont nous parlions en ouverture, pour saluer la dernière aventure littéraire d'Antoine Volodine, ultime production de ses livres post-exotiques, un chant fait de ceux qui ont survécu au désastre et qui ne s'y sont jamais résolus. En vain. Dans le monde des livres, l'événement n'est pas banal. Antoine Volodine a publié 11 livres le même jour chez 11 éditeurs différents en même temps, tous sous le nom de Infernus Johannes, un geste d'écriture extraordinaire par lequel il affirme clore son œuvre, écrit Fabrice Gabriel, 11 livres pour mettre un terme à 40 ans de post-exotisme, cet univers de voix, de ruines, de catastrophes et de survivants qu'il construit depuis 1985. Alors François Angeli, dans le monde des livres, demande à Volodine pourquoi il a décidé d'arrêter. Réponse, c'est une décision raisonnable, il faut savoir se retirer plutôt que d'attendre la faucheuse. Et ces 11 livres, ils doivent être lus comme un bouquet final, demande Angeli. Volodine acquiesce, l'expression bouquet final est bienvenue, tout devait conduire à cette ultime et dernière phrase, je me tais. Alors Jay McInerney, lui, dans un tout autre genre, voit disparaître aussi son monde, mais il fait le choix inverse. C'est dans Transfuge, interrogé par Oriana Giancourt-Galignani, il regarde disparaître son New York, celui de 1979, du punk, de la New Wave, de Julian Chabel, de Bastiat, de Kesaring, et puis le New York un peu d'après, littéraire, de Philip Roth, Norman Mailer. Il n'y a plus de bohème littéraire à New York downtown, constate-t-il, et d'y éprouver une nostalgie pour ce New York d'autrefois. Et quand Transfuge lui demande si c'est donc posé la question de quitter New York, non, jamais. Et il énumère ce qu'il retient, sans se cacher, l'énergie, dit-il, l'argent, mais oui, l'argent, l'art, je ne m'en suis jamais lassé. Alors la ville s'est embourgeoisée, elle n'est plus celle qu'il a connue, et il conclut, je garde espoir sur ce que va devenir cette ville, et je veux en être, dit Jay McInerney dans le Transfuge de ce mois de septembre.
1: Merci beaucoup, Marc Voinchet.
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1: Comme tous les vendredis, l'édito sport avec vous, Nathalie Yanetta, bonjour.
3: Bonjour Eva, bonjour Quentin, bonjour.
1: Et
3: bonjour.
1: Ce matin, vous vouliez nous parler d'une génération en or.
3: Eh oui, même si elle n'a encore rien gagné, on va dire que c'est peut-être pour cette fois les Bleus ES du basket ont débarqué à Berlin. Elles entament ce soir leur mondial, rendez-vous 21h face à la Hongrie, et elles font clairement partie des favorites, hein, avec les Américaines et les Belges. Vous vous souvenez forcément d'elles. C'est le grand public qui a fait leur connaissance à Paris, il y a 2 ans, un tournoi olympique qu'elles ont défié jusqu'au bout, le bout du bout même.
1: C'était horrible, Nathalie.
3: De la finale de rêve face aux États-Unis. Bah oui, ce qui était horrible, c'est le gong, un panier qui suffit pas, le nez de la semelle de Gabby Williams qui mord la ligne. Voilà, ce sera l'argent et pas le bonheur. Sauf que les finales perdues, et surtout quand c'est de peu, et ben sont souvent le meilleur accélérateur de particules de croissance. Les filles arrivent à Berlin avec l'ambition de celles qui ne sont pas passées loin et qui ont depuis emmagasiné ce qu'il faut de confiance et d'ambition. Elles savent que si elles l'emportent, elles vont changer la face du basket au féminin en devenant, pour des milliers de jeunes filles, les modèles aussi puissants que ceux qu'ont les garçons depuis longtemps. 8 portent en elle la blessure de 2024. Elle l'ont apaisé pour beaucoup sur les terrains du plus grand championnat du monde, hein, la WNBA, ce championnat qui fabrique des stars et des machines à gagner. Premier objectif pour elle, finir première du groupe B pour basculer directement en quart de finale. La puissance, le sens tactique de Marine Johannes, Dominique Malonga, Viviane Ayayi ou Pauline Astier devraient suffire à faire la différence. Le seul doute, et il n'est pas mince, c'est comment trouver des automatismes pour un tournoi aussi court quand on n'a pas pu préparer tout ensemble ce mondial. Et oui, l'impitoyable business des clubs américains passe avant, on le sait, hein, les calendriers de la Fédération internationale. Résultat, les joueuses évoluant là-bas n'ont été libérées que très tard. Il va donc falloir miser sur le flair du coach Jean-Aimé Toupane pour composer le bon 5 de départ. Vous savez, celui qui tout de suite saura se trouver les yeux fermés. Et pour ça, eh ben, il a abattu sa première carte cette semaine.
1: Il a changé de capitaine.
3: Eh oui, un signal fort qui mise sur un tempérament. Gabby Williams, oui, celle du bout de la semelle de Bercy. Alors sportivement, tout le monde sait que c'est l'une des meilleures du monde. C'est simple, elle sait tout faire, et mieux que les autres. Défendre, intercepter, relancer, marquer. Mais en fait, c'est surtout son caractère de leader qui s'est imposé. Une leader qui a choisi la France, alors qu'elle n'a vécu qu'aux États-Unis, là où elle est née. C'est un peu comme Michael Olise, vous savez, chez les Bleus du foot. Eh bien, pour elle aussi, c'est le cœur qui parle quand elle porte le maillot bleu, un supplément d'âme en hommage à une grand-mère française qui a rencontré l'homme de sa vie, un Américain en 1967, et où ça ? À Berlin. Un signe du destin. La petite Gabi devenue grande y verra, j'en suis sûre, un signe. Et il lui reste donc avec ses copines en bleu à appliquer l'une des leçons de la grande féministe Gloria Steinem, qui s'est éteinte hier. L'estime de soi et l'excellence ne trouvent pas leur source dans la compétition, mais dans l'envie d'apprendre et de repousser ses limites. Allez les filles.
4: Oh Gabi, Gabi, tu devrais pas en me laisser la nuit.
1: Merci Nathalie Yanetta. Je ne supporterai pas une deuxième finale contre les États-Unis qu'on a perdu. Hein. Je vous préviens tout de suite.
3: Elle non.
1: D'accord. Merci beaucoup. On sera nombreux et nombreuses à soutenir les Bleus.
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1: Et ma petite émotion du vendredi. Bonjour François Morel.
5: Bonjour Eva.
1: C'est à vous, on vous écoute.
5: La canicule est en train de bouleverser toutes nos valeurs. Jadis, quand on revenait de vacances, on nous demandait si on avait eu du soleil. Aujourd'hui, on nous demande si on a eu un peu de fraîcheur. Avant, on nous demandait si on avait eu du beau temps. On répondait oui quand on avait eu du soleil. Aujourd'hui, on répond oui quand on a eu de la pluie, des averses, des trombes d'eau, des giboulées. Avant, on nous souhaitait un bel été. Désormais, on peut se souhaiter un bel hiver. S'il vous plaît, du froid, du frimat, du crachin, du givre, du Brésil, des glaçons, et pas seulement dans le rosé. On veut du froid partout et pas seulement chez Picard. On n'en peut plus du soleil, il nous fait chier, le soleil nous emmerde, le soleil, excusez-moi. Je suis à bout un seul soir, on a eu un peu de fraîcheur quand la lune est passée devant le soleil le 12 août 2026, mais ça a duré moins de 2 heures. Et depuis, du soleil tout le temps. Marie-Pierre Planchon désespère, elle qui aime nuancer sa France, différencier ses régions, elle devient inutile, annonçant la canicule partout. On sue à Antibes, on transpire à Maubeuge, on est en eau à Saint-Paul-de-Léon. Elle révise ses dictons, Noël au balcon, Pâques sous l'édredon. On a tellement envie de fraîcheur qu'on se surprend à dire des phrases comme « Vous avez vu, Thomas Legrand n'est plus sur France Inter. À la place, on a le gars de Valeurs Actuelles. Vous trouvez qu'on y gagne au change ?» Juste pour le plaisir de jeter un froid. Jadis, on craignait que nos vieux ne passent pas l'hiver. Aujourd'hui, on s'étonne quand ils passent l'été. Le songe d'une nuit d'été ne charme plus personne. On veut le songe d'une nuit d'hiver, sous la neige, dans la brume, par temps froid. Et quand viendra l'automne, qu'on ne nous bassine pas avec l'été indien. On veut un hiver indien, avec des stalactites sur les toits et de la goutte au nez, des cache-cols et des chaussettes en laine. Tu sais, Eva, je n'ai jamais été aussi heureux que ce matin-là. Nous marchions sur une plage un peu comme celle-ci. C'était l'automne. Un automne où il faisait moche. Une saison qui n'existe que dans le fin fond du nord de l'Arctique. Là-bas, on l'appelle l'hiver indien, mais c'était tout simplement le nôtre. Avec ta doudoune à plumes à isolation thermique hors pair, tu ressemblais à un tableau de Botero. Heureusement pour les températures, cette année est une année électorale et personnellement, certains candidats me font déjà froid dans le dos.
1: Merci François Morin, merci beaucoup. J'ai déjà hâte de vous retrouver vendredi prochain.
6: L'émotion est à son maximum.
1: Oui, l'émotion est au maximum. Je voudrais juste me retourner vers Marc Voinchet parce que Marc, à 6h15, quand vous avez fait votre première revue de presse, vous aviez eu un petit coup de cœur pour un article dans Auto Plus. Est-ce que vous pouvez juste dire aux auditeurs et aux auditrices de quoi il s'agissait ?
0: Voilà, je suis démasqué. Mais non, mais ça c'est un petit... c'est un truc, un jardin secret. Oui, non, mais il y a une nouvelle de chevaux qui va sortir.
1: Ah bon ?
0: Oui, après que Renault a fait une nouvelle Twingo Renault 5, il y a une de chevaux à l'annonce du salon de l'auto là, qui démarre en octobre.
5: Et qui va ressembler à l'historique ?
0: Alors, mais c'est ça le truc, c'est qu'elle, théoriquement, elle devrait ressembler à l'historique, capot bombé, aile généreuse, silhouette moderne, phare rond. Est-ce qu'elle portera les 50 kilos de patates et toute la famille comme avant ? Ça, on n'en sait rien. Et ce dont on est à peu près sûr que ne dit pas l'article d'Auto Plus, c'est que je pense qu'il va quand même lui manquer son putain de bruit.
1: Ce petit bruit que vous aimez tant dans la deux chevaux.
0: Et deux chevaux électriques, ça va pas faire de bruit.
1: Je vous ai vu ce matin très ému en parlant de la deux chevaux, Marc Voinchet. Et pourtant, il était très tôt. Merci beaucoup. Dans quelques instants, on a rendez-vous avec Kevin Dufraîche pour le journal de 9h. Et bonjour Rebecca Monzoni.
7: Et bonjour Eva et bonjour tout le monde.
1: Totémix, ce matin, c'est une rencontre avec une écrivaine qui a reçu le prix du Livre Inter dès son premier roman. C'était au début des années 90. Elle s'appelle Nina Bouraoui.
7: Avant, j'aimerais remercier Marc Voinchet qui a permis de combler parce que je suis arrivée en retard dans ce studio. Comme ça, c'est là qu'on reconnaît les grands professionnels. Nina Bouraoui dans Totémix, donc, avec un roman qui s'intitule Championne. On y est dans la tête d'une jeune femme de 16 ans. Et donc, il ne sera pas question de bagnole, mais d'adolescence, de tennis, d'Étienne Dao et d'une boîte de nuit qui s'appelait le Katmandou. Donc, Totémix, chez Nina Bouraoui, c'est dans 6 minutes.
1: On parlera aussi de lecture dans Grand Bien Vous Fasse à 10h avec Ali Rebelli, puisque c'est le club des lectures qui font du bien. Et l'invité de Maïtena Birabin, c'est François-Xavier Demaison pour Laponie. C'est une adaptation de Mathieu Laporte et Alexandre de la Patelière au Théâtre de la Renaissance à partir du 18 septembre. À suivre, le journal de Kevin Dufraîche.
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1: Merci d'être à l'écoute de France Inter, il est 9h. Le journal de Kevin Dufraîche. Bonjour Kevin.
11: Bonjour. Le maire de Paris, Emmanuel Grégoire, et sa prédécesseur, Anne Hidalgo, visée directement par une plainte d'une quinzaine de familles qui dénoncent des violences sexuelles contre leurs enfants, scolarisés dans différentes écoles de la capitale. C'est le scandale du périscolaire. Le collectif MeToo École demande à la justice d'établir ce que savaient les élus des faits et des dysfonctionnements dans le système du périscolaire. 5 départements placés en vigilance orange canicule à partir de ce midi, dont l'Ardèche, où un incendie est en cours, une trentaine d'hectares parcourus et une trentaine de personnes évacuées. Le vent est retombé, mais les pompiers craignent la chaleur annoncée, jusqu'à 39 degrés attendus cet après-midi dans le département. Hier déjà, des records mensuels de température ont été battus pour un mois de septembre. Été et sécheresse historique, Annie Genevard dévoile en ce moment son plan d'aide aux agriculteurs dont les récoltes sont décimées. Des mesures annoncées par la ministre, attendues de pied ferme par les syndicats, tant la situation est grave dans les exploitations. C'est ce que dit Johan Barbe, il est vice-président de la FNSEA.
6: Si on a besoin d'un plan d'aide aussi massif, c'est parce qu'on a vécu un été exceptionnel et qu'on a des milliers d'agriculteurs aujourd'hui qui sont au bord de la faillite parce qu'ils n'arriveront pas à continuer l'activité. La première urgence pour le secteur, c'est ce que j'ai toujours dit, c'est que l'argent frais directement sur nos exploitations. Le problème qu'on a aujourd'hui, c'est que la sécheresse, on l'a vécue en 2026 et on a besoin de mesures d'urgence en 2026 et pas en 2027. Il promet les deux, mais on veut déjà la première parce que si on a perdu les collègues entre 26 et 27, j'ai envie de dire, il sera trop tard pour faire ce plan.
11: Le vice-président de la FNSEA, premier syndicat agricole, Johan Barbe, avec Benjamin Recouvreur ce matin sur France Info. 9 jours après la catastrophe, les secours retrouvent encore des survivants au Népal. 2 ouvriers pris au piège dans un tunnel depuis la crue monstre provoquée par la chute d'un glacier ont été secourus cette nuit. Delphine Sureau, vous êtes notre correspondante dans la région, ils sont sains et saufs.
12: La télévision népalaise diffuse des images du premier homme sorti du tunnel. L'ouvrier est couvert de boue, élitreillé dans les bras d'un sauveteur. Il bouge la tête et sourit avant d'être allongé sur une civière. Selon l'armée népalaise, ce mécanicien a été évacué par hélicoptère vers un hôpital de Katmandou. En revanche, pas d'image du deuxième ouvrier, un superviseur du chantier de la centrale hydroélectrique Trishuli 3. L'homme a d'abord été soigné sur place. Dimanche dernier, les secours ont réussi à percer un passage dans ce tunnel de béton où une centaine d'ouvriers s'étaient réfugiés pour échapper à la coulée de boue. Mais ce n'est que ce matin que des voix ont enfin répondu à leurs appels. Des ouvriers qui ont donc passé 9 jours sous terre, dans l'eau et la boue. Et il pourrait y avoir d'autres rescapés, indiquent les autorités, sur ce site ou sur d'autres chantiers de centrales et de barrages des environs. Pékin, Delphine Sureau, France Inter.
11: Et selon les derniers bilans des autorités népalaises et chinoises, la catastrophe a fait près de 1300 morts. Plus de 5500 personnes sont toujours portées disparues, dont 4 Français. Où s'arrêtera l'administration Trump dans sa politique anti-immigration clandestine? Des mini-jeux vidéo accessibles à tous viennent d'être mis en ligne sur le site internet de la Maison Blanche. Le but, Franck Madvon, expulser des immigrés.
13: Les jeux vidéo sont libres d'accès sur le site de la Maison Blanche qui en fait la promotion sur X. Sega ! Un logo MAGA rappelle celui de Sega, la célèbre marque japonaise. La présidence américaine mise sur un graphisme rétro et des jeux qui font référence à de célèbres franchises. On peut ainsi jouer à Rio Run, à la manière du Snake, des premiers téléphones portables. Le but est d'arrêter un maximum de clandestins. Une instruction sur l'écran, protéger la frontière contre la horde qui s'approche. Build the Wall vous invite à construire un mur à la dite frontière façon Tetris. On peut aussi jouer à amasser de l'argent pour les comptes en banque créés par Trump pour les enfants ou naviguer entre les obstacles d'une ville de Washington en pleine reconstruction. La Maison-Blanche défend un projet qui souligne encore davantage le contraste entre une culture du fun et de la gagne et la sombre vision socialiste des démocrates. Mais sur X, beaucoup d'internautes s'indignent d'une initiative qualifiée de méprisante ou de répugnante. Washington, Franck Madvon, France Inter.
11: À l'US Open de tennis, Quentin Alice a frôlé l'exploit face au numéro 2 mondial, mais c'est bien Alexander Zverev qui est sorti vainqueur de son duel face au Français. 52e joueur mondial au bout de la nuit à plus de 2h du matin, heure de New York. Match en 5-7 et près de 5 heures de jeu. Gaël, mon fils, lui a disputé le dernier match de sa carrière en Grand Chelem, éliminé cette nuit en 3-7 par l'Américain Lerner Tien. Et puis c'est aujourd'hui le début de la Coupe du Monde féminine de basket, compétition express hein, sur 10 jours seulement. L'équipe de France joue ce soir son match d'ouverture face à la Hongrie, c'est à 21h.
1: Merci beaucoup Kevin Dufraîche.
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3: 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Ce matin, Rebecca, tu es chez l'écrivaine Nina Bouraoui.
4: Et au départ, ce n'est pas Nina en fait, c'est Yasmina Bouraoui. Mais elle a choisi de changer bien avant de publier des romans. Une échappée avec Nina Bouraoui, c'est Totemic jusqu'à 10h.
5: À 4 ans, je dis à ma mère, Yasmina c'est trop long, trop fille, j'aime pas. Et puis j'avais un oncle que j'aimais beaucoup, qui s'appelait Mohamed, très littéraire. Et donc je dis à ma mère, je veux m'appeler Mohamed désormais. Donc ma mère a dit, non, c'est pas possible. Donc si tu veux, tu trouves plus court, si c'est trop long à prononcer. Donc, j'ai beaucoup réfléchi et j'ai dit, ok, j'ai trouvé Nina. Et c'est devenu Nina.
4: Dans une rubrique qui s'appelle « Qu'est-ce que t'écoutes ?» dans le journal Libération, à la question « Quelle est la pochette que vous auriez envie d'encadrer chez vous comme une œuvre d'art ?» Nina Bouraoui répond « Love for Sale » de Boney M, où ils sont tous enchaînés. Quand j'étais enfant, ça me fascinait. Je trouvais ça très mystérieux et très excitant. Pour le tube qu'elle a choisi ce matin, Nina Bouraoui

0: a opté pour l'extrait d'un album où on voit un beau gosse en marinière avec un perroquet sur l'épaule. Nous étions en 1984, un peu moins de 10 ans plus tard, en 91 précisément, elle reçoit le prix du Livre Inter pour La Voyeuse Interdite, son tout premier roman. En 2005, Nina Bouraoui remporte le Renaudot pour Mes mauvaises pensées, le monologue d'une femme qui s'adresse à sa psy. Et en cette rentrée, paraît Championne, le flûte-pensée d'une ado de 16 ans qui frappe la balle contre un mur. Dans les romans de Nina Bouraoui, souvent des corps en mouvement. Et parfois les chansons y sont des abris. Elle-même a écrit pour Sheila ou Céline Dion. J'ai retrouvé Nina Bouraoui chez elle. Elle m'a proposé le canapé. Elle s'est assise par terre, de l'autre côté de la table basse. Bonjour, bienvenue, c'est Totemic, le podcast sans caméra, mais avec un Pola.
1: Totemic, Rebecca Manzoni, sur France Inter.
0: En fait, je vais m'asseoir par terre à côté de vous.
2: D'accord.
0: Voilà, comme ça, on est vraiment côte à côte. Et je crois que c'est la première fois que je fais une interview assise par terre.
2: Ah, mais c'est cool.
0: Vous écrivez par terre, vous ?
2: Ouais, moi, je peux écrire en tailleur, ouais. Je n'ai pas de bureau. J'écris sur mes genoux, j'écris assise, allongée, mais surtout pas de bureau.
0: Là, on va écouter le tube que vous avez choisi.
2: Ouais.
0: Et c'est un tube d'Étienne Daho, qui s'intitule « Le grand sommeil ». Dans les échanges que je n'ai pas eus directement avec vous, mais qu'on m'a transmis, vous avez dit... Alors, vraiment, que ce soit cette chanson, hein, parce que c'est important.
2: Ouais,
0: donc, on va en écouter un extrait. Alors...

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1: En fait, Étienne Daho, ce tube, Le Grand Sommeil, il sort en 82, moi en 83. Je suis à 5 km de Saint-Malo, à Paramé, au bord d'une plage. Mes grands-parents ont deux petites maisons assez modestes, enfin ils vivent à Rennes. Il y a ces vacances tous les étés. Nous, avec ma sœur, dès qu'on est petite, on quitte Alger en août parce qu'il fait trop chaud. Et là, c'est l'adolescence. Et là, j'apprends les tourments de l'amour. J'apprends aussi à beaucoup à mentir. Parce que dans la bande, je suis la seule gay. Et je ne dis pas ma nature amoureuse. Je ne dis pas que je suis amoureuse. Alors, je ne fais que trafiquer, cacher. Et à la fois, ma bande d'amis, on se retrouve de 14 ans à 18 ans. On s'écrit. Et cette chanson, c'est quand on se quitte, en fait. Et c'est pour moi la nostalgie heureuse, la beauté de l'adolescence, la vitesse, le désir. C'est aussi la grande époque, voilà, des premières boîtes, Saint-Lunaire, Saint-Briac. Moi, je connais tout, hein. Le Rusty, le Pénélope, la Chemin.
2: Comment ça, vous connaissez tout?
1: Ah oui, mais...
2: Nina Bois, oui, clubeuse.
1: À l'époque, oui, beaucoup. Plus du tout, d'ailleurs, depuis 20 ans, je sais. Mais je suis beaucoup sortie, je dirais, de 14 à 30. En vieillissant, quand j'arrive à Paris, je fais 2 ans de droit, je ne me suis jamais en droit parce que je commence à écrire mon premier livre, La Voyeuse Interdite. Et la nuit, je sais qu'il y a un club réservé aux femmes qui s'appelle le Katmandou. Et là encore, vous savez, quand on est homosexuel, en fait, on passe notre vie à mentir. On est hyper fort dans le mensonge, mais ce n'est pas un mensonge malsain ni pervers, c'est un mensonge de protection, quand même de honte. À l'époque, en tous les cas, dans les années 80. Et là, je sors beaucoup, oui, au Katmandou, au garage. Après, il y a le pulp, après, il y a le privilège. Parce que là, je découvre la nuit des femmes. Surtout au Katmandou, parce que je suis la plus jeune. Et Lula Perrin, qui est la patronne du Katmandou, pense que je suis mineure. Parce qu'à 18 ans, j'en fais 12, 13. Et me prend sous son aile, m'appelle bébé. Et je suis le bébé de la boîte.

0: aussi, c'est l'âge le plus effrayant dans la frustration, dans ce que l'on ne peut pas dire. C'est un âge dangereux parce que c'est un âge qui va très vite, où on ne mesure pas le danger. C'est un âge où on se croit immortel. Moi, j'ai adoré mon adolescence, même si elle était compliquée, parce que j'ai parfois souffert d'homophobie, parce que j'étais outée contre mon gré, parce que je n'assumais pas celle que j'étais. Et à la fois, c'est à l'adolescence que je sais déjà que je vais écrire. Je trouve que le métier d'écrire, si c'est un métier, a quelque chose quand même d'assez adolescent. J'écris dans ma chambre.
1: Assise en tailleur.
0: Assise en tailleur, voilà. Je pourrais jouer, dessiner, faire de la pâte à modeler. Il y a quelque chose... Je suis contente de ne pas avoir trahi ni mon enfance, ni mon adolescence. Alors, c'est là où peut-être j'ai ma vérité.
1: Vous avez dit, j'ai été outée contre mon gré ?
0: Ouais, c'est vrai. Ouais, j'étais très très amoureuse de quelqu'un à Zurich, j'avais 16 ans, et en fait, cette personne est allée voir ma sœur, en disant que j'étais homosexuelle, ma sœur était... On a parlé à ma mère, ça fait à l'époque un sacré scandale, et j'ai absolument nié en fait, et j'ai été victime de ma propre homophobie, ce qui arrive assez souvent. Donc,
1: vous l'aviez intériorisée, cette homophobie,
0: oui,
1: en fait.
0: Et puis oui, complètement. Alors, moi, je n'avais pas honte de mes sentiments parce qu'il me semblait tellement... pour moi, c'était être sincère avec soi, de tomber amoureuse du sujet que l'on avait choisi. Il se trouve que ce n'était pas un sujet masculin, mais un sujet féminin. Mais la pression, c'est la pression sociale. C'est le lycée, c'est l'école, c'est la famille, c'est les profs, c'est les élèves, c'est le regard des autres qui vous font vous sentir sale. Peut-être aussi que mes personnages d'adolescents, c'est peut-être ça qu'il faut réparer. Peut-être qu'il y a aussi une volonté de réparation, parce que j'ai trouvé ça très injuste quand on est... Quand on est enfant, quand on est adolescent, on est pas malsain. Et c'est toujours ça qui revient avec l'homosexualité. Vous êtes pervers. Parce que tout de suite, c'est la sexualité. Mais avant la sexualité, dans l'homosexualité, il y a tant de choses comme dans l'hétérosexualité. Il y a la sensualité, l'attachement, l'amitié. Et je trouve ça tellement injuste d'avoir jeté une sorte d'opprobre pornographique sur la chose qui est la plus belle du monde et qui s'appelle l'amour.
1: Je veux savoir que ça existe, l'amour. Un jour le voir, le regarder dans les yeux, comme s'il était un personnage. C'est l'héroïne de Championne, le nouveau roman de Nina Bouraoui, qui parle. On ne connaît ni son prénom, ni le pays où elle vit. Elle dit que c'est un pays fou, un pays où les hommes tuent les femmes. Et elle tape dans la balle. Elle joue au tennis contre un mur en bas de chez elle. Extrait de Championne de Nina Bouraoui. Par le tennis, j'échappe à ma famille folle, à mon pays fou. J'ai des cales à l'intérieur de mes mains qui ne sont pas douces quand elles caressent. Mais ce n'est pas grave ce manque de douceur, car cette corne, toute cette corne, dit que je suis en vie et que j'ai une peau sur ma peau qui me protège de ma famille folle et de mon pays fou. Cette fille a 16 ans, elle vit dans la violence. Et elle va commettre une saloperie. Si elle prend la parole, c'est pour s'expliquer et pour épuiser sa honte aussi.
0: Cette héroïne Championne, elle est pétrie de honte parce qu'elle se sent coupable pour deux choses. Coupable d'avoir un genre un peu trouble, même si elle n'y voit pour elle aucune restriction à être heureuse. Et coupable, en effet, parce qu'elle a commis cet acte qui est juste la conséquence de son éducation et de sa présence dans ce pays qui est certes un pays imaginaire, c'est une sorte de roman dystopique aussi, Championne, mais ce pays où les hommes tuent les femmes. Et en plus, même si vous êtes l'être le plus doux du monde, si vous vivez dans un pays violent, si vous grandissez dans une famille où il peut parfois surgir de la violence, votre peau l'absorbe, cette violence. Et ce qu'elle raconte sur le sort des femmes, en 79, elle s'adresse au lecteur et elle dit « c'est ça qui se passera aussi pour vous les femmes ». Et cette honte, on a tous honte de quelque chose. Moi, c'est vrai que cette honte que j'ai, que je n'ai plus, heureusement, parce qu'il faut du temps. Et puis, ça donne de la colère, parce qu'on n'a pas honte. On n'a pas à avoir honte d'être ce que l'on est.
1: Quel rôle a joué le fait d'écrire dans la disparition de cette honte ?
0: Je crois qu'au début, très jeune, j'ai eu cette image qui est un peu pitoyable, hein, de me racheter une image. En fait, je me disais, d'accord, je

0: Je suis ainsi, mais je vais faire quelque chose d'exceptionnel. Et pour moi, la chose exceptionnelle, c'était écrire, mais j'écrivais depuis l'enfance et l'adolescence. La chose exceptionnelle, c'était d'achever un livre, d'en faire des photocopies, d'envoyer des enveloppes à des éditeurs, sans un mot, sans rien. On était en 91, moi je connaissais personne. Et puis là, Gallimard, le miracle, me répond au bout de 3 jours et j'entre dans mon chemin d'écriture.
1: Donc c'était se racheter,
0: ouais.
1: Racheter qui on est en écrivant, en fait. Comme si c'était pour compenser. Enfin, pour, pardon, ça fait un peu psychanalyse à 2 balles, mais...
0: Non, mais je trouve déjà, je porte ce nom qui est Bouraoui. Raoui en arabe, c'est raconter, c'est le conteur d'histoire. Je trouvais que la force, l'intelligence était du côté de l'écriture parce que mon père écrivait beaucoup. Il participait à beaucoup de conférences. Et je me souviens de le voir justement écrire sur des tapis avec... des cendriers pleins, bon, ça fait très longtemps que je ne fume plus, et assis en tailleur. Et je trouvais qu'il y avait dans cette image, cette posture, alors quelque chose de viril. Ça, c'était mon petit côté misogyne enfant. On peut être toujours un peu misogyne, ça peut arriver. Et puis, la force, le pouvoir, l'agencement des idées, la façon de construire un récit. Et c'est drôle parce que j'étais une enfant plutôt mutique, je ne parlais pas du tout, une adolescente très timide. Mais quand j'ai commencé vraiment à écrire et à être publiée, j'ai eu une espèce de parole libérée. Les mots ne sauvent de rien, ne soignent de rien, mais bâtissent une identité.
1: Pourquoi vous êtes passée d'Yasmina à Nina ?
0: Très simple. À 4 ans, je dis à ma mère, Yasmina, c'est trop long, trop fille, j'aime pas. Et puis, j'avais un oncle que j'aimais beaucoup, qui restait un peu à la maison, qui s'appelait Mohamed, qui lisait beaucoup, très littéraire. Et donc, je dis à ma mère, je veux m'appeler Mohamed, désormais. En plus, moi, j'étais très bouclée, blonde, petite. Et c'était, ah, la jolie petite fille, tu t'appelles comment ? Je m'appelle Mohamed. Et un jour, ma mère m'a dit, c'est pas possible. Donc, ok, si tu veux, tu trouves plus court, si c'est trop long à prononcer. J'ai beaucoup réfléchi et j'ai dit, ok, j'ai trouvé Nina. Et c'est devenu Nina. Et je l'ai... Après, Yasmina, c'était le lycée, l'administration, le passeport. Et étrangement aussi, quand j'ai commencé à sortir dans le milieu des filles, je me disais, je sais que je vais écrire, je publierai sous le nom de Nina, enfin le prénom Nina Bouraoui. Donc, comme je n'assume pas, dans la nuit, je me présentais en tant que Yasmina. Et c'est très drôle parce qu'aujourd'hui, quand je rencontre des personnes, les rares à Paris, qui m'appellent Yasmina, je dis ah, « toi, t'es plutôt jeune hein. ». Mais avoir 2 prénoms, c'est un truc aussi. Hein. Et en fait, j'adore Yasmina, je trouve ça super joli. C'est le jasmin, c'est doux. Nina, c'est quand même beaucoup l'enfance. Hein. Ce qui est bien, c'est que c'est Bouraoui. J'ai le nom de mon père. Et c'est ce que je lui ai dit d'ailleurs avant de se quitter. Ton nom, je vais tenter toujours de l'honorer de mieux en mieux et de continuer d'écrire. Je suis fière de ça.
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1: Voici Jean Jass.

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0: On ne sait pas où ça se passe. Nina Bouraoui ne précise pas le nom du pays où elle situe son nouveau roman Championne. En tout cas, il n'y a pas de la mer, parce qu'elle voulait que l'héroïne du livre parle depuis un paysage où il n'y a pas d'horizon ouvert. L'héroïne de Championne répète que dans ce pays fou, on tue les femmes. Et elle s'évade de la violence du pays et de sa famille, raquette à la main. Championne commence avec cette phrase. Je vais vous raconter comment je vais devenir championne, comment je m'entraîne. Comment je frappe contre un mur pendant des heures. Comment mes mouvements sont des obsessions. Suite de la conversation avec Nina Bouraoui dans Totemic. Pourquoi vous avez choisi le tennis, ce sport?
1: Parce que je l'ai pratiqué de façon intensive. J'ai commencé à jouer au tennis à l'âge de 6 ans. Je faisais partie de 3 clubs, je jouais beaucoup. Mais je n'ai, comme mon héroïne, je ne me suis jamais lancée dans les tournois parce que dès qu'on me regardait ou dès qu'on me jugeait, je perdais pied. J'ai fait un chantage immense à ma mère parce que je voulais quitter Alger. Je sentais que j'avais peut-être un destin qui m'attendait, mais je n'avais que 10-11 ans. Et un professeur, d'ailleurs, me l'avait conseillé de partir faire sport-études. Et ma mère n'a jamais voulu. J'en ai beaucoup voulu, d'ailleurs. Et en fait, ce qui était bizarre, c'est que le tennis s'est mélangé avec l'écriture. Parce que les vertus du tennis vous apprennent aussi les vertus de la littérature, bizarrement. Quand je ne pouvais pas jouer au tennis, j'écrivais et je retrouvais la même sensation de la rigueur, se défouler, mais quand même toujours avoir le beau geste, j'espère que j'ai le bon mot, avoir une forme d'ascétisme. J'ai fait des heures de mur. Et le mur, en fait, pour l'héroïne de Championne, c'est aussi, elle pose beaucoup de questions, et le mur, un peu, c'est pas le mur des lamentations, mais en tous les cas, c'est le mur qui renvoie des réponses. Notre plus grande ressemblance, c'est ces parties de tennis sans fin et parfois solitaires, parce que jouer contre un mur, c'est assez solitaire, mais c'est assez difficile. Parce que quand on joue contre un mur, il faut qu'on joue à hauteur de filet. Et puis la force que vous envoyez au mur, il vous la renvoie, donc vous jouez aussi contre vous-même. C'est un combat perpétuel que j'ai mené longtemps.
0: Ben oui, parce que cette fille, elle tape contre le mur, enfin elle envoie la balle contre le mur, elle joue contre elle-même. Pourquoi vous dites les vertus du tennis m'ont appris les vertus de la littérature? En dehors, enfin, vous avez parlé de rigueur, de discipline, d'ascétisme. Est-ce qu'il y a d'autres trucs? Enfin, d'autres choses.
1: Qu'est-ce qu'il pourrait y avoir? Peut-être d'être toujours impeccable. J'exagère, mais sur un coup, moi, je sais que même avec le mur, j'étais toujours impeccable, toujours bien coiffée, toujours le polo bien repassé.
0: Et quand on écrit, vous êtes comme ça?
1: Mais toujours, moi, avant d'écrire, c'est brushing, maquillage, meilleure tenue au monde, enfin au monde pour moi, hein. Parce que toujours se présenter avec élégance, c'est aussi le fantasme de se dire, moi qui n'ai pas de vrai métier, qui n'ai pas de vrai bureau, et justement de ne pas avoir jamais travaillé dans une entreprise, de ne pas avoir de collègues de travail, tout ce fantasme-là, moi je rentre et je sors, mais depuis chez moi en fait, voilà.
0: On peut pas ne pas parler de Borg.
1: Ah bah non.
0: Quand même.
1: C'est vrai.
0: Alors c'est pas une figure centrale du livre, mais quand même, son nom revient plusieurs fois. Et pour cette jeune femme qui vit dans un pays fou et dans une famille folle, et en tout cas dans un pays, c'est comme ça qu'elle les qualifie, hein, je le précise, dans ce pays où les hommes tuent les femmes, il y a Borg qui est son idole.
1: Oui, elle est amoureuse, Borg.
0: J'ai une archive. Je peux vous la faire écouter?
1: Bien sûr.
0: C'est une archive où quand il a gagné Roland Garros, évidemment, quand il a gagné contre

0: Villas. C'était en 78.
1: 78, exactement.
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3: Extrait du journal de France Inter, donc du 11 juin 1978.
4: Björn Borg a paru si fort, si concentré, si sûr de lui, qu'on est finalement presque en droit de se demander s'il n'a pas 5 ans d'avance sur les autres joueurs présents à Roland-Garros. Réponse d'un ancien vainqueur, Nicolas Pietrangeli l'italien, au micro de Jacques Vendroux.
5: Actuellement, il joue un jeu tout à fait différent de celui qu'on jouait nous. Et je crois que ce jeu, je ne sais même pas comment l'appeler, je ne sais pas si on peut appeler ça un jeu moderne ou un jeu tout à fait au contraire, même très vieux mais modernisé. Et il est sûrement le plus fort de tous. C'est-à-dire que où on essaye de changer, où on essaye de faire quelque chose, ou sinon chaque joueur prendra 6-1, 6-1, 6-1, puis c'est fini.
1: Et c'est pour cette raison qu'on le nommait l'extraterrestre. Gagner ou perdre n'était pas... pour lui, n'était pas un sujet. Enfin, même s'il perdait, il apprenait après à regagner. Et il y avait cette beauté. Il y a quelque chose du Christ. Moi, ça a été mon idole.
0: Alors, je rappelle pour les auditeurs et auditrices qui ne voient pas, qui ne le visualisent pas, Borg, c'était un grand gars, blond avec des cheveux longs, le bandeau en éponge au milieu de la frange, enfin au milieu du front, qui lui faisait comme une couronne d'épines, en fait, sauf que c'était un bandeau en éponge, avec les cheveux, effectivement, comme le Christ, et très fin.
1: Très fin, très blond, côté très féminin, finalement. Et après, oui, il arrête sa carrière assez vite. Et ça, je trouve ça assez fascinant, la puissance arrêtée en plein vol, de façon volontaire. Donc, ce qui fascine aussi l'héroïne de championne, c'est que Borg, certes, c'est un grand vainqueur, mais il a peut-être, comme le grand projet de mon héroïne, c'est non pas gagner des médailles, des coupes, mais se gagner soi, gagner son estime, et puis gagner l'amour. Parce qu'il y a quand même aussi... elle est totalement hantée par l'amour. Elle manque d'amour, mais elle rêve du grand amour, de l'amour peut-être charnel, sensuel, sexuel, qui existe au-delà de son pays, derrière les montagnes, et qu'elle nomme le monde des femmes, qui est le monde idéal. Mais le monde des femmes n'est pas forcément non plus totalement idéal, on le sait.
3: Championne, le nouveau roman de Nina Bouraoui, est le monologue d'une jeune fille de 16 ans. Et elle parle comme si elle s'adressait à un tribunal. Elle raconte la violence dans son pays, dans sa famille. Elle raconte la honte, sa lutte, ses espoirs. Elle parle dans un flot continu, comme si l'occasion de s'exprimer ne se représenterait jamais plus. Extrait de Championne de Nina Bouraoui. Mes grands chuchotements ressemblent à des cercles. Vous devez avoir la tête qui tourne, mais je dois vous livrer mes pensées. Je ne peux pas m'en empêcher, c'est un devoir. Et je ne sais pas faire autrement que de parler ainsi. C'est comme s'il fallait que je fasse le tour de chaque idée, de chaque vérité.
1: Je voulais créer de l'hypnose. Et je voulais emprisonner, non pas le faire souffrir, mais en tous les cas embarquer celui qui allait lire. Le lecteur se dira, mais c'est ça qu'il arrive aujourd'hui aux femmes, entre les hommes, entre les femmes. C'est ça qu'il arrive aujourd'hui si on est transgenre. C'est ça qu'il arrive aujourd'hui dans certains pays, dans certaines familles. La nuit n'appartient pas encore aux femmes, le voyage n'appartient pas encore aux femmes. Et donc elle, c'est le témoin de tout ça.
0: Mais dans le côté hypnose, il y a un côté aussi derviche tourneur.
1: Ouais.
0: C'est le mouvement auquel on pense. Mais pourquoi vous, comme écrivain, comme autrice, vous prenez plaisir à ça, à être dans ce flot?
1: Parce qu'il me permet d'y insérer de la musicalité, et c'est aussi une sorte de défi. C'est pas facile à faire.
0: Pourquoi vous dites que c'est pas facile? Parce que c'est... faut tenir la phrase longue? Parce que quand on met des points, forcément, ça crée un rythme. En revanche, quand la phrase est longue... C'est quoi la difficulté? C'est de tenir comme une course de fond,
1: ouais.
0: C'est de créer des événements à l'intérieur d'une même phrase, justement, sans qu'il y ait de points.
1: C'est pas facile parce que c'est un exercice d'ultra-concentration. Il faut pas se répéter. Il faut avoir 4-5 sujets qui se chevauchent, mais qu'on n'oublie pas. Et c'est pas facile parce que c'est ultra-physique, en fait. Ouais, c'est comme Le dernier point est une victoire sur soi, parce qu'on ne se perd pas, que ça peut marcher, le truc de je prends la main de mon lecteur, bah peut-être qu'en effet, il ne va pas la lâcher.
0: Par rapport au fait d'entrer dans des phrases longues et de tenir sur la durée comme de l'endurance, il y a des romans de vous que j'ai lus où j'avais vraiment une sensation de vitesse, où cette vitesse, elle était travaillée dans l'écriture. Alors que là, vous ralentissez.
1: Et j'ai beaucoup ralenti, mais on a fait des coupes avec mon éditrice, parce qu'en fait, je ne voulais pas arrêter d'écrire ce livre. Je voulais que ce soit le roman sans fin. Je ne voulais pas que ça s'arrête, parce que je me sentais tellement bien avec elle. Je vous jure, c'était une amie, à la fois qui me ressemblait, mais pas du tout, qui avait un lien avec mon enfance, mais pas du tout, et qui me racontait quelque chose et qui m'emmenait dans sa folie, parce qu'elle est un peu folle quand même. En fait, je me sentais en sécurité auprès d'un personnage qui n'est pas du tout lui-même en sécurité et qui n'est pas sécurisant, mais qui est attachant. Je me suis attachée à cette héroïne. J'ai eu envie de la sauver, de la protéger. Et j'ai eu envie aussi peut-être qu'elle me sauve ou qu'elle me protège, je ne sais pas. Et donc, en effet, j'ai repoussé. Et surtout, j'avais cette musicalité. Et pour moi, c'était une grande croisière. We're going to dance. We're going to dance.
3: Les années 90 ont commencé avec ce tube, un morceau pour raffermir les chairs, comme dit Stéphane Le Guenec. Delight, groove is in the heart.

0: Nina Bouraoui, Rebecca Manzoni.
1: Moi, je dis Nina Bouraoui.
0: Vous dites tout.
1: Ah, ok.
0: Ouais.
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0: Super.
3: Je ne vous l'ai pas encore précisé, mais vous l'avez sans doute compris en l'écoutant, Nina Bouraoui a grandi en Algérie, et c'est un pays qui revient souvent dans ses romans. À Alger, son père Rachid a été haut fonctionnaire à la Banque Centrale. Avant, il avait fait ses études en Bretagne, où il est tombé amoureux d'une Française. Un Algérien et une Française qui s'aiment en pleine guerre d'Algérie. Nina Bouraoui a grandi à Alger entre 1967 et 1981. Elle a failli se faire kidnapper là-bas, à l'âge de 4 ans. Total, un employé de la Banque Centrale venait la chercher à la sortie de l'école avant de l'enfermer dans l'appartement familial jusqu'au retour de ses parents.
1: Mais moi, je les ai adorées, mes années algériennes, hein, même si c'était un pays dans les années 70, voilà, pour les enfants, il n'y avait pas grand-chose. Hein, il n'y avait pas de distraction, il n'y avait pas grand-chose dans les magasins, il n'y avait pas... Mais le terrain de jeu, c'était la nature, tellement belle qu'elle me faisait peur. Donc voilà, je dis, c'était une enfance particulière avec, c'est vrai, beaucoup de violence, parce que c'était un pays violent qui sortait d'une guerre. La guerre s'est arrêtée en 62, moi je suis née en 67, donc c'était très récent. Une violence exercée sur cette mère blonde qui se faisait beaucoup insulter dans la rue, parce que c'était la Française, alors que ce qui était étrange, il n'y avait pas plus algérienne que ma mère. C'est-à-dire que c'est ma mère qui nous a fait, avec ma sœur, découvrir notre pays. Mon père, non, lui, ça ne l'intéressait pas. Mon père, il préférait partir à l'étranger pour son travail. Et donc, ma mère était plus algérienne que parfois certaines algériennes, mais elle a vraiment souffert de racisme. C'était très difficile. Et j'en ai beaucoup voulu à ma mère quand moi, j'étais donc en vacances en Bretagne. Elle me dit, tu ne rentres pas, et puis on ne rentre pas. J'en ai énormément voulu parce que...
0: Oui, parce que
1: j'avais 14 ans. Elle se dit, je ne peux plus, en fait. Je comprends, elle ne pouvait plus. C'était trop compliqué pour elle d'être une femme française, avec deux filles, un mari qui partait beaucoup pour son travail, hein, pour nous nourrir. Il n'y a aucun jugement. Et donc, d'un coup, elle s'est dit, je ne peux plus. Et elle prend un tout petit appartement à Paris. Et moi, je laisse tout. Mes vêtements, mes affaires, mes carnets, mes raquettes de tennis. Je laisse tout à Alger. Et je ne comprends pas. Je ne peux jamais y retourner. Je ne dis pas au revoir à mes amis. En plus, 14 ans, c'est vraiment l'âge où on commence à avoir... voilà, moi, j'étais déjà très amoureuse. J'avais des liens très forts. Et donc, je fais table rase et j'arrive à Paris à 14 ans avec un accent incroyable. Je me dis, il faut tout oublier, il faut tout gommer. Plus d'accent, de nouveaux vêtements, de nouveaux amis, une nouvelle vie.
0: Vous y êtes retournée en Algérie ou pas ?
1: Non, je dois y retourner. Je devrais y retourner, mais c'est très bizarre parce que depuis que mon père est mort, c'est un pays qui, à la fois, qui me manque, même si je me sens profondément française, profondément occidentale, mais je suis d'enfance algérienne. Et mon père me reliait à ce pays, c'était mon lien à ce pays. Le fait qu'il ait disparu, tout d'un coup, tout me semble un peu flou.
0: Pourquoi vous n'y êtes pas retournée ? Vous êtes partie en 81, ça fait un bail.
1: Ouais. Alors, je n'y suis pas retournée parce qu'au début, j'avais un peu l'interdiction d'y retourner, de mes parents. Après...
0: Est-ce qu'ils avaient peur pour vous ?
1: Je ne sais pas, peut-être. Ou peut-être, je pense que...
0: Pour que la coupure soit bien nette ?
1: Ouais, peut-être. Je pense qu'ils se sont dit, si elle y retourne, elle voudra y rester. Et peut-être. Et puis, en 90, commence la décennie noire. Et là, c'est dur parce que mon père travaille en Algérie. Il a des amis qui sont assassinés. Il est menacé. Donc là, il est hors de question. Mais mon père fait des allers-retours. Donc, c'est une période compliquée. Et puis, au fur et à mesure, s'installe une forme de fantasme. Il y a deux fantasmes. Le premier, c'est « je vais retrouver celle que j'ai laissée ». Et quel destin elle a eu comparé à celui que j'ai eu ? Et qui est le plus heureuse ? Est-ce que si mon destin n'avait pas été bousculé, est-ce que j'aurais été une autre femme que la Nina d'aujourd'hui ? Et l'autre, c'est vrai que je suis homosexuelle et que je ne sais pas si je me sentirais en totale sécurité, même si je sais que les Algériens me lisent. Et vous savez d'où ça vient? Je pense que c'est même pas réel. Je crois que c'est des restes encore de ma propre homophobie. Comme si je me sentais pas peut-être assez aimable pour retourner sur une terre que j'ai tant aimée et qui m'a beaucoup aimée. Donc j'ai encore du travail. Ma psychanalyse va être très heureuse. Mais j'y retournerai parce que ça me constitue tant, même si je sais que la ville a beaucoup changé. On a toujours notre appartement là-bas. Il faut qu'on s'en occupe.
0: J'aimerais qu'on écoute la voix que vous avez choisie.
1: Ouais.
3: Cette voix est celle d'un éditeur qui s'appelait Jean-Marc Roberts. Nina Bouraoui va vous le présenter plus précisément dans une minute. En 1996, Jean-Marc Roberts est l'invité de France Culture dans l'émission « À mots découverts » au micro de Sylvie Nicolet.
4: J'ai besoin aussi, moi c'est très très curieux, quand je rencontre l'auteur, j'ai besoin de l'aimer l'auteur. J'ai besoin de l'aimer presque autant que son manuscrit. Et très souvent, si je réalise que je ne parviens pas à m'adapter à lui, car un éditeur doit s'adapter à son auteur, c'est pas le contraire, eh bien je lâche prise. C'est quand je ne sais pas quoi faire d'intelligent, de sensible avec le manuscrit et avec l'auteur que je lâche prise.
1: En fait, j'ai choisi... Parce que j'ai envie qu'il me parle, Jean-Marc, j'ai envie de l'entendre. Jean-Marc, il me téléphonait souvent, on se voyait souvent. C'était certes l'éditeur, mais aussi l'ami, le confident. Sauf que je crois que je me suis beaucoup plus confiée à lui que lui ne s'est confié à moi. Parce que Jean-Marc, c'était un joueur, c'était un parieur. C'était un peu un menteur parfois, mais on adorait ça parce que ça se voyait tellement. C'était très drôle. Et il m'a sauvée deux fois. En fait, c'est un homme qui m'a sauvée deux fois. Alors, je le rencontre en 91. Puis j'ai un troisième roman qui est refusé chez Gallimard. Et Pascal Quignard était mon éditeur de l'époque. Et je crois que Pascal voulait se consacrer uniquement à sa littérature et à sa musique. Et il quitte Gallimard. Donc je reste sans éditeur pendant assez longtemps. Jusqu'au jour où un éditeur de chez Gallimard me donne rendez-vous dans son petit bureau. Et là, assis sur son bureau, m'explique pendant une demi-heure que tout ce que je fais, c'est pas bon. Que le prix du livre Inter, il n'est pas mérité, qu'il faut que je relise Balzac, parce que là, ça ne va pas, le phrasé, etc., et que je revienne un jour le voir. Donc je rentre, et je crois que je fais une petite dépression, sans le dire, sans la nommer, sans non plus la soigner. Et pendant un an, je dis à mon entourage que je ne veux plus écrire, c'est terminé pour moi. J'avais des petites économies, parce qu'avec La Voyeuse, j'avais eu des droits d'auteur.
0: La Voyeuse interdite, donc, votre premier roman, Prix du Livre Inter.
1: Prix du Livre Inter. Et pendant un an, je vais quatre fois par semaine à la piscine, tellement que le chlore mange ma peau, j'ai des plaques partout. Et un jour, Antoine Gallimard, qui s'inquiétait quand même un peu, et voilà, gentiment, m'appelle, me dit « j'ai trouvé l'éditeur, ça y est, c'est l'éditeur, lui il va pouvoir vous comprendre ». Et à l'époque, Jean-Marc Roberts fait une saison, comme il dit, au Mercure de France, qui est une filiale de Gallimard, et il me donne rendez-vous à la Romerie à Saint-Germain. Et donc on s'assoit, et puis je le vois... tellement charmeur. Et puis, j'ai dit, écoutez, franchement, j'ai rien contre vous et je vous respecte en tant qu'éditeur, en tant qu'auteur, mais je ne veux plus écrire. Et Jean-Marc me regarde droit dans les yeux et il dit juste un truc, il dit, mais non, vous êtes un écrivain. Et pendant un an, en fait, il me remet en selle et Jean-Marc... Et plus qu'un éditeur, c'est une présence. Et je dis, il m'a sauvée une deuxième fois parce qu'il y a quelque chose de dangereux dans notre lien, c'est que je rends des manuscrits pour Jean-Marc. Non pas pour lui plaire, et je n'écris pas de la façon qu'il aimerait, mais pour souder ce lien et pour qu'il soit fier de moi. C'est comme un père, c'est un père en édition ou un grand frère en édition. Et nous avons un lien très fort. Et puis tant... Jean-Marc tombe malade et c'est sa seconde opération. Il est très malade, il est sous traitement. On déjeune ensemble, on rigole comme avant. Et puis, on fait comme si de rien n'était. Et puis, il me dit, bon, je te dis au revoir là. Et il me dit, Nina, il faut que tu saches quelque chose. Aujourd'hui, tu peux et tu pourras écrire sans moi. Et je trouve que c'est la phrase la plus généreuse et la plus triste et la plus terrible.
0: Et mais c'est une phrase d'amour.
1: Oui, d'amour fou. Et je n'oublierai jamais. Et puis, il meurt quelques mois après. Et j'ai continué à écrire. Et d'ailleurs, je compte les livres. Hein. Je me dis, depuis Jean-Marc, combien ai-je écrit de livres ? Je crois que j'en ai écrit, je crois, au moins 7 ou 8. Et à chaque fois qu'un livre sort, je ne peux m'empêcher de me dire qu'est-ce qu'il aurait fait encore à cette rentrée. Et c'est, moi, je veux pas qu'on oublie Jean-Marc. Et il était amoureux de ses auteurs. Mais pour chacun, on était le plus beau, le meilleur. Mais il disait ça à chaque fois, la même chose. Donc, c'était drôle.
0: Il y a un dernier aspect de votre écriture que j'aimerais aborder. C'est l'écriture de chansons.
1: Ah oui, ouais, oui, bien
0: bah
1: sûr.
0: Oui, ouais. Parce que vous êtes parolière. On a commencé avec ça, avec une chanson d'Étienne Dao, qui c'est un tube, donc on peut appeler ça de la variété. Et vous, vous avez donc écrit pour Céline Dion, pour Chimène Badi,
1: ouais.
0: Sheila.
1: Oui.
0: Comment vous en êtes venue à écrire pour ces artistes ?
1: Bah, encore Jean-Marc.
3: Au début des années 2000, Nina Bouraoui est l'invitée d'une émission Guillaume Durand. Et Jean-Jacques Goldman est devant sa télé. Il bosse sur le nouvel album de Céline Dion, un album qui s'intitule « D'elle », D'ELLES. L'idée est de n'avoir que des femmes pour écrire les paroles. Parmi les autrices figurent par exemple George Sand, l'écrivaine québécoise Denise Bombardier et Nina Bouraoui, qui signe le titre « Immensité ».

0: Et en fait, Jean-Jacques connaissait très bien.
1: Ah, vous vous dites Jean-Jacques.
0: Oui, pardon, non, mais je le connais pas en plus. Si, on s'est envoyé un fax, à l'époque c'était des fax encore. Donc, tous ces liens font qu'un jour, Jean-Jacques Goldman a le numéro de téléphone de Jean-Marc Roberts, l'appelle et lui dit « Est-ce qu'elle aime Céline Dion ?» Bon, j'aimais Céline Dion, tant mieux. « Est-ce qu'elle sait écrire des chansons ?» Jean-Marc dit « Nina adore Céline Dion, et elle écrit très bien des chansons. » Je n'avais jamais écrit de chansons de ma vie, et c'est hyper dur en plus. Il raccroche, il m'appelle, il me dit... Et c'est vrai que c'était fantastique. Pendant un mois, je tourne, je cherche, c'était l'horreur. Et puis un jour, je ne sais pas, en 10 minutes, 15 minutes, j'écris Immensité.

0: Et finalement, maintenant, alors c'est toujours aussi difficile d'écrire une chanson, mais je sais quand même maintenant faire des refrains. Mais c'est pour moi, franchement, une infinie fierté. Une infinie fierté.
1: Après le Québec, direction Londres. Grâce à Arlo Parks et Sampha Senses.

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1: Nina Bouraoui, l'émission sans caméra, mais avec un peu là.
0: Rebecca Manzoni.
1: On termine avec encore un autre texte que vous avez écrit.
2: Je vous ai écrit un petit truc.
1: Pour votre carte blanche.
2: Oui, mon ordinateur d'ailleurs. Ah, il est là. Est-ce que ça va? Vous n'avez pas trop chaud? Vous voulez que j'ouvre la fenêtre ou pas?
1: Ouais, on peut ouvrir pour la carte blanche, ouais.
2: Voilà. Il va y avoir du vent. Alors, je vous regarde pas. Hein.
1: D'accord.
2: Le pays de championne est un pays imaginaire. Un enfer inventé qui est réel aujourd'hui pour certaines femmes, dans certains pays, dans certains quartiers, dans certaines familles. Le pays de mon enfance, lui, est devenu un pays de brume. Les brumes de mon père disparues. Où est-il? Me voit-il? M'entend-il? Dois-je encore fleurir sa sépulture où les morts appartiennent à bien plus grand que les lieux où ils reposent? Le pays des brumes est aussi le pays des souvenirs modifiés par le fantasme. Et quand je dis par le fantasme, je dis surtout par la peur. Peur de la nature, peur des hommes, peur des femmes qui parlent trop fort, qui m'embrassent trop fort, qui pincent mes joues et qui lancent des sorts. Peur des enfants qui se moquent de moi, peur de ce que je ressens, de ce que je comprends, de ce que je perçois, de ce que j'enregistre, comme si mon cerveau était une bande magnétique. Je ne viens plus d'un pays, je viens d'un arrière-pays. Les contours sont flous, les lumières pâles, la mer en retrait, la foule sans mouvement. Je viens d'un pays vestige dont je garde l'empreinte. Mais je ne suis plus le pied qui marche dans le sable, la main qui saisit la branche. Je ne suis plus la voix qui appelle dans la nuit. Pourtant, je redeviens parfois, souvent, l'adolescente assise sur le capot d'une voiture, sur le parking d'une plage que l'on appelait Zeralda, entourée de garçons et de filles plus âgés, qui avaient déjà connu l'amour, ses triomphes et ses chagrins. Oui, je redeviens parfois, souvent, celle qui avait senti ce jour-là l'étreinte du bonheur, le baiser de la joie, car elle avait compris que tout était possible dans la vie, ou tout du moins dans sa vie. Elle savait que les ombres du passé ne sont rien comparées aux lumières d'un avenir que l'on a choisi, parce que l'on a décidé de le bâtir, non avec du sable, mais avec des pierres, non avec des larmes, mais avec des rires, non avec des rêves, mais avec des actes, non avec des regrets, mais en promettant, main sur le cœur, de ne jamais oublier que le chemin fut périlleux, mais bordé de roses, de lauriers et de jasmin sauvage.
1: Il reste la photo à faire.
2: Ah, il y a une photo à faire.
1: Ouais, un peu là.
2: Okay.
1: Un polaroïde.

0: peut la faire.
1: On peut la faire où vous voulez, hein.
0: Là, c'est super.
1: Ok.
0: Prenez-la. On va attendre qu'elle se développe.
1: Ouais, voir si elle est bien, si on en refait une autre.
2: Apparition. Voilà. Ça a l'air d'aller.
0: Alors, celle-là, c'est Nina Bouraoui ou Yasmina Bouraoui?
2: C'est Nina. Voire Nino. Pour les intimes. C'est bien, je sens que je suis plus jeune. C'est pas mal. C'est un pola qui lisse. Un pola lissant. Et avec la lampe araignée, c'est très bien.
3: Les Polaroïdes de Totemic sont sur le site de l'émission et sur mon fil Instagram. Championne de Nina Bouraoui est publiée aux éditions Lattès. Stéphane Le Guenec réalise Totemic. C'était avec Geoffrey Roblin et Adèle Caglar ce matin. Perrine Malinche programme les invités de l'émission. Ilinka Negulesco trouve la doc et les sons. Et JB Audibert choisit les disques de la bande originale de Totemic. La semaine prochaine, le rappeur Soprano entre dans votre salon. Ensuite, je vous emmène dans l'atelier de la dessinatrice Catherine Meurice. Et puis au théâtre avec Isabelle Adjani. Et le voici, Ali Rebéi. Salut Ali, quel est le programme de Grand Bien Vous Fasse ce matin?
4: Salut Rebecca, eh bien ce matin c'est le book club de la rentrée qui se réunit, le club des lectures qui font du bien. Et toi, évidemment, on te retrouve dans Le Masque et la Plume, dimanche à 10h et à 20h.
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3: Mais le plus important, c'est qu'il est encore 10 heures. Et le flash vous est présenté par Amélie Perrier. Bonjour Amélie.
9: Bonne journée Rebecca et bonjour à tous. Plus d'un milliard d'euros pour l'agriculture, promesse ce matin de la ministre Annie Genevard. Au moment où les canicules et la sécheresse ont mis le secteur dans le rouge, ces financements doivent permettre de soutenir les trésoreries, d'éviter les faillites et de relancer la production. Pour permettre une poursuite de l'activité agricole, un fonds de réarmement agricole piloté par les préfets est créé. Et puis le plan prévoit aussi un renforcement de l'accompagnement social et psychologique des agriculteurs. On n'en finit pas avec les grosses chaleurs en ce mois de septembre. 5 départements du Sud-Est sont en vigilance orange aujourd'hui à la canicule. L'Ardèche, l'Aude, la Drôme, le Gard et l'Hérault. On attend 35 à 38 degrés par endroit. À Montpellier, quartier Antigone, quasiment tous les logements sont sans volets. Alors les habitants, encore plus qu'ailleurs, redoutent cette nouvelle canicule. C'est le reportage de Lou Bourdi.
10: On se croirait ici en Grèce antique, avec la chaleur d'abord, mais aussi avec le style architectural du quartier, des colonnes, des fontaines avec des dieux et ce grand bâtiment blanc des années 80 construit sans volet. Alain nous a ouvert sa porte.
11: Il y a les touristes qui viennent ici, qui regardent, qui trouvent ça beau, mais effectivement, c'est un peu chaud à l'intérieur, quoi.
12: Ils ne voient pas les gouttes de sueur qui perlent sur nos fronts.
11: Exactement.
10: Et oui, pas de volet car le bâtiment est labellisé architecture remarquable. Alors Alain, qui a déjà souffert tout l'été,
11: ça va être très difficile,
10: redoute cette nouvelle canicule.
11: On nous a annoncé du 29, on est à 34-35. On verra. Ah ben moi j'ai ma mère qui est pas loin et elle, oui, elle souffre. Je lui ai installé pareil un ventilateur au plafond, mais elle me dit il faudra que tu me mettes mieux l'an prochain parce qu'elle a 86 ans, donc elle me dit je sais pas si je vais tenir. Elle se pose des questions pour l'année prochaine, si elle est toujours là.
10: La vague de chaleur devrait durer au moins jusqu'à lundi. Alors Alain rêve déjà d'ailleurs.
11: On est allé se balader en Bretagne au mois d'août et honnêtement j'irais bien passer quelques temps à Plogoff, quoi. Voilà.
10: Mais à Montpellier aujourd'hui il va faire jusqu'à 35 degrés, sûrement encore plus. Chez Alain, c'est 9 degrés de plus que les normales de saison.
9: Le reportage de Lou Bourdi. Une nouvelle étape judiciaire dans le scandale du périscolaire à Paris. Une quinzaine de familles portent plainte contre la ville et son maire socialiste Emmanuel Grégoire. Plainte également contre sa prédécesseur Anne Hidalgo. Ses parents, dénonçant des violences sexuelles sur leurs enfants, se sont réunis au sein de l'association MeToo École. Ils veulent aujourd'hui que la justice examine ce que les élus savaient des dysfonctionnements dans le périscolaire parisien. Depuis le début de l'année, 132 animateurs ont été suspendus par la ville, dont 52 pour suspicion de violences sexuelles et sexistes. Plus de 200 enquêtes pénales sont en cours dans les écoles primaires et les crèches de la capitale en milieu scolaire et périscolaire. La guerre des Malouines, lointain souvenir des années 80 entre les Britanniques de Margaret Thatcher à l'époque et l'Argentine. Les Malouines sont britanniques, se retrouve obligé de réaffirmer aujourd'hui le ministre de la Défense britannique, mis au point après les déclarations de l'actuel président argentin, Javier Milei. Selon lui, il a parlé de vent favorable pour la revendication historique de l'Argentine sur ses îles. Les Malouines sont un archipel situé à 600 km de la côte patagonienne argentine. Et puis la permission aura été de courte durée pour ces deux marins de l'Abraham Lincoln, le porte-avions américain, mobilisé pendant 9 mois en mer à cause de la guerre contre l'Iran. Les 5000 membres d'équipage ont pu poser le pied à terre mercredi en Thaïlande, à Pattaya, après plus de 280 jours à bord. Mais deux marins ont été renvoyés dans le navire après une bagarre sous l'emprise de l'alcool. Pattaya est connue pour son tourisme festif et aussi son tourisme sexuel. Certains quartiers ont d'ailleurs été interdits aux Marines.
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4: Merci beaucoup, chère Amélie Perrier. On vous retrouve évidemment à 11h.

0: Bonjour à toutes et à tous, soyez les bienvenus dans Grand Bien Vous Fasse. Et ce matin, place au premier book club de la saison, le club des lectures qui font du bien à notre intelligence et à notre sensibilité. Des livres pour s'extraire de l'actualité, anxiogène à déguster avec une bonne tasse de thé ou un verre de kombucha, c'est au choix. Comme l'écrit si bien Montesquieu, une heure de lecture est le souverain remède contre les dégoûts de la vie. Avec nous ce matin, les libraires Théodore Dillerin et Sylvain Gédrézac, les journalistes Yolaine de Chano et Christina Pelédouel. Ce sont les Paul et Virginie du vendredi, Guillemette Audicino et Thibaut de Saint-Maurice. Bonjour Thibaut.
1: Bonjour Ali.
0: Chercheur en philosophie, c'est de qui Paul et Virginie?
2: Théard de Chardin.
3: Bernard de Saint-Pierre.
2: Ah donc, il faut être très assuré.
0: Quel est le menu de votre petite philosophie de la vie quotidienne en fin d'émission?
2: C'est la rentrée scolaire et c'est donc la saison des listes de fournitures. Une petite philosophie, donc des listes de fournitures.
0: Vous me réviserez, Bernardin de Saint-Pierre. Bonjour Guillemette.
4: Bonjour Ali.
0: Chef de rubrique cinéma à Télérama. Votre cinéthérapie est évidemment dédiée à l'immense cinéaste Jean-Paul Rapneau qui vient de nous quitter. Vous lui avez d'ailleurs consacré un superbe portrait à lire sur telerama.fr.
4: Bah, c'est très gentil, oui. Jean-Paul Rapneau, c'est... il va y avoir un de ses films ce soir à la télévision et il y a encore des millions de gens qui vont tomber sous le charme. Le charme éternel, ça n'a pas de prix.
0: Bienvenue dans Grand Bien Vous Fasse, la vie quotidienne mode d'emploi.
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6: Je suis bibliophile et j'adore mes livres. Je les adore à la fois pour ce qu'ils renferment, mais parfois c'est virtuel, je n'ai pas lu. Mais je me promets toujours

0: livre que je lirai un jour. Et je les admire, je les aime pour l'élément décoratif qu'ils introduisent dans une pièce. Et enfin, ça va paraître surprenant aux bibliophiles, ils me rassurent sur le plan de la culture en me disant, bon, j'ai un tas de lacunes, mais si je fais 2 mètres, j'en aurai un peu moins. Et ils constituent une espèce d'isolation par rapport au bruit de la ville. Lire, si vous êtes entouré de livres, vous vivez parmi les grands auteurs, dans la familiarité des siècles passés, et vous oubliez au moins le temps d'une lecture, notre époque.
1: Le journaliste et animateur Philippe Bouvard, décédé le 24 août dernier. Bonjour Théodore Dillerin.
2: Bonjour Ali.
1: Vous êtes libraire au comptoir des mots dans le 20e arrondissement de Paris. Bonjour Sylvain Gendrézac.
3: Bonjour Ali.
1: Libraire au pavé du canal à Montigny-le-Bretonneux dans les Yvelines, sur la ligne C du RER, c'est ça?
3: C'est ça.
1: Quand ça fonctionne, quand c'est...
3: Ça marche tout le temps. Non, venez, venez.
1: La ligne C ne fonctionne pas tout le temps.
3: Voilà. Si.
1: Bon, bref. En tout cas, il faut venir dans votre belle librairie.
3: Oui, venez.
1: Bonjour Hélène de Chano.
4: Bonjour Ali.
1: Rédactrice en chef du Parisien Week-end. Bonjour Christine Appelé-Douel.
5: Bonjour Ali.
1: Journaliste et autrice chez Marabout de ces livres qui nous font du bien. J'en profite pour vous souhaiter un joyeux anniversaire.
5: Ça, c'est drôlement gentil.
1: Voilà, on ne donnera pas l'année.
5: Merci beaucoup. Non, je ne préfère pas. Ça me plonge dans une dépression.
6: C'est moins 1982.
5: 1944. Mais je ne l'ai fait pas.
1: J'aimerais commencer, les amis, avec votre sentiment général sur cette rentrée littéraire, alors que l'édition française connaît une grande déprime, hein, pour reprendre les mots de Média. Et que les librairies connaissent un grand blues face à la chute des ventes de livres, pour reprendre notre titre du quotidien Le Monde. Des Français qui se détournent massivement de la lecture au profit des écrans, on le sait, et des libraires indépendants qui font face à des difficultés croissantes. Votre sentiment, Théodore Dillerin?
2: Oui, effectivement, c'est pas toujours la fête dans les librairies françaises en ce moment. Les chiffres sont plutôt à la baisse. Les canicules n'ont rien arrangé. Mais moi, j'ai envie d'être optimiste. Mmh. Et on a une rentrée avec entre 400 et 500, 461, on s'est dit tout à l'heure, titres qui sortent. Mmh. Une rentrée que je trouve plus ouverte que la précédente. On n'a pas 2 mastodontes qui vont écraser les ventes. Donc, il y a plein de choses à découvrir. Moi, j'ai des coups de cœur très divers et variés sur mes tables de littérature pour m'adresser à un lectorat très, très large. Donc voilà, j'ai envie d'être positif. Puis on rappelle que les librairies indépendantes, le prix est le même que sur Internet, Amazon ou à la Fnac, mais votre achat n'a pas la même valeur.
1: Voilà. Optimiste, certes, mais le Furet du Nord et des 2 titres sont placés en redressement judiciaire. Et les librairies Gibert, certaines librairies Gibert vont fermer, dont le magasin de Barbès à Paris. De nombreux libraires indépendants qui sont donc à bout de souffle. Sylvain Gendrézac.
3: Oui, mais moi je voudrais quand même saluer l'engouement des lecteurs et des lectrices qui viennent. On a vécu un très beau mois d'août au pavé du canal à Montigny-le-Bretonneux, et beaucoup de passerelles entre les rayons, des jeunes qui viennent vraiment en nombre. Il faut être lucide de ce qui se passe, mais il faut aussi remercier les lecteurs et les lectrices qui nous font confiance et qui ont bien intégré le fait que le livre a le même prix partout.
1: Alors face à ce déclin de la lecture, ce book club a donc été créé, hein, autour du plaisir de la lecture. J'aimerais qu'on commence avec le poche que vous aimez offrir en ce moment. Et vous, Théodore Dillerin, vous aimez offrir James de l'américain Percival Everett. C'est publié chez Point. Percival Everett qui a reçu le prix Pulitzer 2025. Racontez-nous votre emballement pour James.
2: Ouais, bah alors je ne l'ai pas encore beaucoup offert parce qu'il vient juste de sortir chez Point. Mais je l'avais beaucoup offert quand il était aux éditions de l'Olivier en grand format l'année dernière. Percival Everett, déjà, c'est un auteur que je suis depuis de nombreuses années, qui est très très drôle, très engagé notamment sur les questions de racisme aux États-Unis, lui-même en tant qu'Africain-Américain. Et il nous réécrit Huckleberry Finn de Mark Twain, qu'on connaît plus pour Tom Sawyer, mais qui a aussi écrit un autre chef-d'œuvre de la littérature qui est Huckleberry Finn. Il n'y a pas besoin d'avoir lu Huckleberry Finn pour être embarqué dans cette histoire, parce qu'il fait un retournement. Alors Huckleberry Finn s'échappe et embarque avec lui son esclave, donc on est du temps de l'esclavage aux États-Unis, qui s'appelle Jim. Percival Everett, il nous fait un retournement, c'est pas Huckleberry et Jim qui s'enfuit, c'est Jim qui s'enfuit et Huckleberry qui va le suivre. Mais le retournement, il est plus intéressant que ça. Parce que pendant son odyssée, Jim va devenir James. Le titre du roman, je ne vous dis pas pourquoi ni comment, parce que sinon je vous le gâche un petit peu. Mais c'est surtout que Jim est un esclave très lettré qui,

0: C'est traduit magnifiquement par Anne-Laure Tissu. Il faut rappeler le nom des traducteurs. Et vraiment, il y a un très très bon travail de traduction parce qu'il y a un jeu sur le langage. Bref, et ça parle aussi d'Amérique d'aujourd'hui.
1: James de Percival Everett, c'est publié en poche chez Point. Christina Pelédoile, pourquoi aimez-vous En Patagonie de l'américain Bruce Chatwin? Et c'est publié au livre de poche.
2: Au livre de poche, ça fait déjà très longtemps. C'est un livre que j'adore, que je relis régulièrement et qui ne prend pas une ride. Alors, Bruce Chatwin, c'était un écrivain voyageur. Il est mort très jeune, il est mort à même pas 40 ans, anglais, qui a démarré extrêmement original. Il a démarré sa vie professionnelle en étant... il est arrivé comme ça, comme coursier dans une grande maison de vente... comment est-ce qu'on dit ? Auction. Je trouve plus le mot. Voilà. Vente aux enchères. Très chic. Il était spécialiste de l'impressionnisme et de l'art moderne. Et puis, il a fait un premier voyage. Et il lui est revenu en mémoire l'histoire fondamentale qui a démarré tout. C'est qu'il était pris d'une passion totale quand il allait chez sa grand-mère pour une peau de bête bizarroïde qui traînait dans une vitrine, un peu desséchée, avec des poils roux. Et sa grand-mère et sa mère lui ont dit que c'était un animal préhistorique. Évidemment, bon, on a quelques doutes sur la question, mais que c'était un morceau de brontosaure. Ce mot de brontosaure a suffi à tout déclencher. À côté se trouvait une carte de la Patagonie. Il était tout petit, mais tout est parti de là. Et alors après, il est parti. Alors tout au long de sa vie, jusqu'à la fin de sa vie, il a parcouru la planète dans tous les sens, à pied, en car, tout ce que vous voulez. Et ce livre est d'une drôlerie. C'est un héritier des grands écrivains britanniques comme Jérôme K. Jérôme ou des écrivains comme ça, plein d'humour, mais aussi plein de réflexions sur le sens du voyage. Qu'est-ce que ça veut dire de voyager? Qu'est-ce que ça veut dire de rencontrer l'autre et de rencontrer l'étranger? C'est une merveille.
1: En Patagonie de Bruce Chatwin, c'est publié au livre de poche. Alors Sylvain Gédrézac, je sais que vous vénérez comme guillemette Philippe Génada, qui connaît un grand succès avec son inconnu du quai de Javel,
3: oui,
1: où il emploie dans son enquête des méthodes du commissaire Maigret.
3: Il a relu
1: de Simenon.
3: Les Maigrets.
1: Et donc, deux Maigrets dans vos choix.
3: Parce qu'il y en a énormément des Maigrets, il y en a 75. Donc voilà, mes préférés, c'est pas vraiment mes préférés, mais c'est ceux qui sortent un petit peu du lot. Il y a le chien jaune. C'est l'un des premiers Maigret dans les années 30. Et là, c'est la quintessence de Simenon de Maigret. On nous plonge dans une ambiance qui nous enveloppe, généralement un petit peu glauque. L'action, c'est écrit gros, ça a l'air bête, mais c'est écrit gros dans les éditions du livre de poche. On va droit au but. Il y a une épure que l'on retrouve rarement aujourd'hui. Et on aime surtout le personnage de Maigret, qui est une espèce de vieil oncle taciturne, mais qui a un pif de ouf. Le chien jaune, c'est Concarneau. L'action se déroule dans cette petite ville bourgeoise, confiné dans le silence. D'ailleurs, le centre-ville de Concarneau s'appelle Ville Close. C'est pas innocent. Plusieurs crimes sont commis. Maigret est en Bretagne, donc il arrive comme un fou. Et là, il assiste à une série de crimes qui continuent, qui a commencé avant son arrivée et qui continuent. Et dans tout ce marasme-là qui frappe la ville, un chien jaune arrive, un chien miteux, qui a l'air féroce, qui a l'air vraiment pas, qui est pas du tout avenant, qui est là et qui est comme ça, qui est la représentation un petit peu du mystère et de la peur qui coule sur la ville. C'est du Maigret pur sucre, et quelle joie, quel bonheur, il y en a 74 autres, donc si vous aimez celui-là, allez-y. Mon deuxième préféré, c'est Mon ami Maigret, qui est plus récent.
1: 1949.
3: Voilà. Et alors là, le Maigret s'adjoint les services d'une espèce de stagiaire qui vient de Scotland Yard. C'est un Anglais qui vient voir un petit peu la méthode Maigret, parce que tout le monde en parle. Et en fait, le commissaire Maigret n'a pas de méthode. D'ailleurs, il lui demande son acolyte, cette affaire-là, vous allez la prendre par quel bout ? Maigret dit, mais je ne sais même pas s'il y a un bout. Donc, il voit un petit peu, le stagiaire voit un petit peu comment ça fonctionne. Et la victime a connu Maigret il y a quelques années. Et donc là, Maigret est sur le grill pour l'une des rares fois. C'est absolument truculent. C'est 2 heures de lecture. Allez-y si vous ne connaissez pas.
1: Et moi, mon Maigret préféré, c'est Maigret et les braves gens. Théodore ?
0: Ouais, moi, cet été, c'est marrant, j'ai relu des Maigret aussi dans l'affaire Saint-Fiacre,
1: ouais.
0: qui est très bien, parce qu'il reçoit à Paris, au Quai des Orfèvres, une lettre disant que quelqu'un sera assassiné à la première messe de Pâques dans l'église de Saint-Fiacre. Et Saint-Fiacre, c'est un village qui lui dit quelque chose, parce que son père était intendant du château au service de, de,

0: des aristocrates qui étaient là. Et donc, il y va. Et effectivement, le crime a lieu sous ses yeux. La comtesse est assassinée pendant la messe. Il la regarde, il ne l'a pas lâché du regard. Qu'est-ce qui s'est passé? Et en même temps, ça nous replonge dans l'enfance de Maigret qui se souvient de son père, de l'intendance du château. Bref, tout Simenon est excellent, et cela particulièrement.
1: Et les gens qui ont peur éventuellement de tomber sur quelque chose d'un petit peu poussiéreux, non, allez-y, c'est intemporel. Là,
2: je l'ai souvent dit dans cette émission, moi ce qui m'a rebuté longtemps avant de lire Maigret, c'est les adaptations avec Jean Richard dans les années 80 qui ne donnaient pas vraiment envie de se plonger dans
1: l'univers de Simenon. Il y a eu Bruno Kremer après qui était un petit peu... Ouais. Et là, Denis Podalydès cette année qui était très bien.
3: Puis il y a eu entre autres Jean Gabin aussi.
1: Évidemment, évidemment.
2: Guillemette.
3: Bah moi c'est marrant, moi j'en ai relu un cet été, c'est Cécile est morte, que je trouve incroyable.
2: C'est
3: aussi
2: pas un Maigret, hein.
4: C'est un dur, ça, ouais.
3: Oui, c'est un dur, mais de Simenon, il y a vraiment quelque chose, en fait, il a une manière d'être à la fois incroyablement humain et incroyablement dur avec l'humanité. C'est très très rare dans un romancier de faire ce mélange-là, et Maigret est d'ailleurs ça, c'est-à-dire il regarde la scène comme ça en rêvant, et il rêve à ce que les gens pourraient faire et de mieux et de pire. C'est finalement à sa manière un grand philosophe, notre cher commissaire.
2: Christina.
5: Un grand psychologue. Un grand psychologue. Et puis alors, il y a deux éléments absolument fondamentaux dans les Maigret. Moi, ça me ravit. Un, c'est la pluie, la brume, le froid, la nuit qui tombe tôt. Et deux, la blanquette.
1: Ah oui.
5: Absolument essentiel, la blanquette.
2: Yolaine de Chano, il y a 30 ans, sortait Haute Fidélité du Britannique Nick Hornby. Et c'est en poche à s'offrir ou à offrir. C'est publié chez 10-18.
6: Alors, si vous avez été un jeune adulte dans les années 90, vous allez savourer ce roman de Nick Hornby. Si en plus, vous avez un petit penchant pour le rock et l'Angleterre, voire pour le rock anglais, c'est pour vous. Si vous constituiez des compiles avant même l'existence des playlists, foncez. Et si vous êtes aussi immature affectivement que Hugh Grant dans 4 mariages et un enterrement, vous devez lire Haute Fidélité en écoutant si possible Wonderwall d'Oasis. Pour être un peu dans l'ambiance. Il faut se plonger un peu dans cette ambiance 90s. Donc on suit Rob, trentenaire, disquaire, plaqué par sa petite amie qui est partie avec sa théière et ses livres sous coude. Et Rob de s'interroger pourquoi n'arrive-t-il pas à se mettre durablement en couple. Alors il va se mettre à faire l'inventaire de ses relations passées, à se nourrir de statistiques du type plus de 3 millions d'hommes dans ce pays ont couché avec 10 femmes au moins, et à se comparer. Il s'inquiète, il crée des top 5, il pose des morceaux de musique sur chacun de ses atermoiements et des gens qu'il croise. Et puis, il rejoint ses copains au pub, globalement. C'est un peu ça, sa vie. C'est plein d'ironie, d'autodérision. C'est pas tendre avec les mâles blancs romantiques de la fin du XXe siècle. Et en tout cas, on le ferme avec une certitude, c'est que ce type Rob ne comprend vraiment rien aux bonnes femmes.
2: Nick Hornby, Haute Fidélité, c'est publié chez 10-18, Guillemette.
3: J'adore, complètement. De toute façon, j'adore Nick Hornby, je trouve qu'on n'en parle pas assez. Mmh. Et alors, pour ceux qui ont le droit d'aimer le rock, mais aussi ont le droit d'aimer le foot, il faut lire Carton Jaune, qui n'est pas possible, de drôlerie également. Parce que le mâle qui aime le foot, c'est aussi marrant que le mâle qui aime le rock.
2: Allez, gardez le micro, Guillemette, c'est l'heure de votre cinéthérapie.
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8: Les films sont plus harmonieux que la vie, Alphonse. Il n'y a pas d'embouteillage dans les films, il n'y a pas de temps mort.
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3: Bon ben oui, vous l'avez dit tout à l'heure, Ali, Jean-Paul Rapneau est mort. Et c'est un peu comme si ma jeunesse était partie en courant avec lui. En 1975, quand Le Sauvage sortait sur les écrans, j'avais 6 ans. Hein, donc ce n'est pas à ce moment-là que je suis tombée amoureuse de cette trépidante comédie. C'était peut-être ce dimanche 4 février 1979, lors de sa première diffusion télé. Mais c'est difficile d'être sûr, tant j'ai vu, revu ce film depuis, à chacun de ses passages télé, et emporté à chaque fois. Je riais de la même manière quand Yves Montand, excédé, finit par balancer un ananas sur Catherine Deneuve et la Somme, où elle fait semblant d'avoir une commotion pour l'amadouer. Le convaincre de l'accepter sur cette île paradisiaque où il s'était réfugié pour être seul, tranquille, et pas du tout pour que sa vie soit littéralement révolutionnée par une sublime tornade blonde. Deneuve, cheveux blanchis par le sel, avec son débit de mitraillette et ses jambes nues, est peut-être la seule preuve tangible que Dieu existe.
4: Qu'est-ce que vous voulez de moi, ici? J'arrive, je suis fatigué, j'ai du travail, vous êtes encore là, avec vos histoires, vos types, là, toutes ces comédies.
10: Quoi, mais quel type?
4: Oh, écoutez, ça va, hein, enlevez-vous de là, j'ai pas le temps, moi. J'ai pas fait deux jours de mer pour entendre votre numéro, je suis pas un...
10: Oh, écoutez, arrêtez de parler de vous, il y a les autres aussi. On le sait que vous êtes fatigué, d'ailleurs, depuis, je vous connais, vous arrêtez pas de dormir. Alors, quand vous serez réveillé, vous me préviendrez, puis après, on décidera, hein.
4: Non, mais on décidera quoi? Mais où vous allez comme ça?
10: J'ai une affaire à vous proposer.
3: Alors, grâce à cette comédie la plus parfaite, la plus effrénée du cinéma français, j'ai longtemps cru qu'il fallait enquiquiner le plus possible un mec pour qu'il ne puisse plus se passer de moi. Bon, j'avais oublié un infime détail. Je ne suis pas Catherine Deneuve.
5: Tu n'avais pas de deal non plus.
3: Ouais, c'est vraiment ouais, c'est au millimètre. Je ne suis pas Isabelle Adjani non plus. Mais avec Tout feu, tout flamme, que j'ai vu 15 fois aussi, Rapneau m'avait fait un cadeau sans le savoir, avec cette scène où elle, en fille très sérieuse, et Yves Montand, en père menteur et remuant, fuit des mafieux. Soudain, elle s'arrête au milieu de la route, quand il lui désigne un vélo. Bah, elle sait pas en faire. Elle n'a jamais appris, comme moi. Que valent tous les gags du monde devant ce genre de détails mélancoliques de comédie? Tout le monde l'a écrit, tout le monde l'a dit, depuis que le grand Jean-Paul s'est immobilisé à jamais. Il était le cinéaste du mouvement, de la grâce en action. Et quand ce grand homme élégant et si réservé se mettait à parler de cinéma, lui aussi, il ondulait, littéralement. Il riait comme un enfant en se souvenant que lorsqu'il avait proposé le rôle du sauvage à Alain Delon, celui-ci avait froncé le nez, une comédie, hein, et avait confié plus tard au producteur « Tu me vois grimper aux arbres et faire griller mon petit poisson ?» La star ne faisait pas la tambouille à l'écran. Adolescent, au lendemain de la guerre, Rapneau était tombé raide dingue du cinéma hollywoodien et de ses stars. À l'époque, il avait même créé un club Rita Hayworth. Le jeune provincial était tellement fan qu'il était venu exprès à Paris, en apprenant qu'elle y séjournait quelques jours dans un hôtel. Il avait passé une journée à attendre devant, juste pour le plaisir de la voir s'engouffrer dans un taxi. Le mouvement. Revoir aujourd'hui ces 8 films, bah ouais, seulement 8, en un demi-siècle, car l'art absolu du mouvement réclame de la précision, donc du temps. C'est croire, grâce à lui, que la vitesse, pas l'agitation, hein, attention, la vitesse, peut faire avancer les sentiments et reculer la mort. J'imagine combien Jean-Paul va onduler en retrouvant Rita Hayworth. Là-haut, il a dorénavant l'éternité pour lui créer une comédie. Tiens, je me demande si Rita sait faire du vélo.
2: Alors moi, Guimette, mon Jean-Paul Rapneau préféré, bah, c'est La Vie de Château, avec Catherine Deneuve, Philippe Noiret et Henri Garcin. C'est une merveille absolue en noir et blanc, c'est une élégance folle.
3: Folle, et puis c'est à nouveau une femme sublime, hein, Catherine Deneuve, qui galope partout et qui tient absolument à réveiller son mari, Philippe Noiret, légèrement endormi. Elle va y arriver, hein, ça je peux vous dire, d'autant qu'il y a les Allemands et le débarquement, donc ça va bouger.
2: Rapneau, Jean-Paul Rapneau, mort à 94 ans mardi dernier. Je recommande le beau portrait que vous lui avez consacré, Guimette, sur Télérama.fr. Ce soir à 21h, France 5 diffuse Le Sauvage. Cyrano de Bergerac sera diffusé demain soir à 21h sur Sister. Et Arte diffuse dimanche à 21h Bon Voyage avec Isabelle Adjani. 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Allez, on continue notre sélection de livres qui font du bien juste après avoir écouté Jacqueline Taieb qui interprète Le cœur au bout des doigts, un titre sorti en 1968, l'année de naissance de Will Smith, Céline Dion et Sandrine Kiberlin.

0: Le cœur au bout des doigts.
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2: Dites-moi, qu'est-ce qu'il faut lire? Du Ras, du Mal, les deux?
3: Les trois.
2: Les trois? Comment les trois?
1: Grand bien vous fasse.
2: Bon, comme vous voudrez, qui vous voudrez. Dites-moi. Non, non, ne dites rien.
1: Allez, réveille.
4: Et ce matin, c'est le book club de Grand Main Vous Fasse, le club des lectures qui font du bien avec les journalistes Yolaine de Chano et Christine Appelédouel, et les libraires Théodore Dillerin et Sylvain Gédrezac. Dans votre sélection, Théodore, vous nous conseillez très fortement Le Dernier Présage de Victoria Wood Hull, le premier roman de Maxime Schwartz, et c'est publié chez Philippe Ray.
5: Absolument, un primo romancier de cette rentrée. J'aime toujours découvrir des nouvelles voix. Et là, c'est un bingo. Alors, le roman s'ouvre le matin du 9 juin 1927. Victoria Wood Hull, 88 ans, se lève. Son perroquet adoré a disparu et elle lance comme un présage que cette journée sera sa dernière. Il faut savoir que Victoria Wood Hull, ou deux, je ne sais pas exactement, elle a vraiment existé. Elle est née dans l'Ohio en 1838. Elle a été courtière à Wall Street, fille d'escroc, médium, militante féministe et première femme à se présenter aux élections présidentielles américaines en 1872. Et elle a passé ses vieux jours retirée dans un manoir britannique de la campagne anglaise entourée de ses domestiques. Il y a beaucoup d'éléments factuels dans ce roman, mais l'auteur joue aussi avec le lecteur où on cherche à savoir où se trouve la vérité et on a parfois du mal à discerner le vrai du faux. Alors après l'annonce de sa mort à venir, cet ultime présage, ses domestiques s'affairent pour que cela n'arrive pas. On va en voir principalement deux d'entre eux, Miss Florence Nixon, la gouvernante britannique par excellence, et Ménélas des Estres, journaliste traumatisé par la Première Guerre mondiale. Donc voilà, cette journée sera l'occasion de revenir sur la vie de cette femme extraordinaire. En 150 pages, c'est très tenu. Maxime Schwartz, on sent qu'il a des influences de Gabriel Garcia Marquez, mais il est trop intelligent pour pasticher Gabriel Garcia Marquez, parce que sinon ça tomberait à l'eau. Je me demande où il est allé chercher cette figure complètement oubliée de l'histoire. Et bien, figurez-vous que je poserai la question ce soir à 20h au comptoir des mots, parce qu'il m'a choisi pour faire sa soirée de lancement. Et c'est ce soir à 20h. C'est génial.
4: Le dernier présage de Victoria Wood Hull, le premier roman de Maxime Schwartz chez Philippe Ray. Christina, vous nous conseillez la lecture d'un journaliste irrespectueux. C'est signé Christine Rigal et c'est publié à la Dalbad.
6: Et oui, alors Christine Rigal est la fille, je le précise tout de suite, de Claude Julien, dont il va être question, la biographie de Claude Julien, qui était le directeur du monde diplomatique. On peut même dire que c'est lui qui a créé le monde diplomatique, parce qu'il a réussi à faire d'une petite feuille, on va dire, diplomatique, qui est arrivée en même temps que Le Monde dans les années 44. Il a réussi à en faire un journal mensuel d'influence internationale, nationale et internationale, qui justement creusait non seulement les relations internationales, mais en plus la démocratie, qui était une des grandes questions qu'il a posées. Et au fur et à mesure qu'on avance dans cette biographie, on s'aperçoit à quel point la figure de Claude Julien a été absolument essentiel. Alors, je pense qu'on n'a pas encore complètement pris la mesure de l'importance fondamentale qu'il a eue dans l'histoire de la presse française, de l'influence qu'il a, même encore aujourd'hui. Mais il y avait vraiment, d'abord, ses éditoriaux étaient absolument incroyables, mais il y a quelque chose de très important dans son attitude à lui, qui était vraiment la rigueur absolue, le contrôle des informations, les sources, toujours sourcé, l'honnêteté intellectuelle.
4: C'est la base du journalisme,
6: et direz-vous. Oui, mais sauf que, et l'engagement. Alors, quand je dis engagement, ça ne veut pas dire un engagement politique, d'ailleurs qu'il récusait complètement, mais un engagement total dans son métier. Et s'il y a un journaliste qui était absolument passionné, alors il a écrit des livres, il a fait quantité de choses, mais la passion de ce métier, c'était vraiment un modèle pour tous les jeunes journalistes, à mon avis, et même les moins jeunes, dont nous sommes. Et voilà, il faut lire ce livre qui est publié dans une toute petite maison d'édition, une petite maison d'édition régionale, vous adressez directement, qui s'appelle La Dalbad, vous l'avez dit, Ali. Et ce qui est formidable, c'est que je pense que Christine Rigal, la fille de Claude Julien, a bien suivi les traces de son père et la leçon paternelle, parce qu'à aucun moment, elle ne tombe dans la géographie de la biographie de son père. C'est vraiment remarquable.
4: Un journaliste irrespectueux de Christine Rigal, c'est donc publié à La Dalbad. Sylvain Gédrezac, qu'est-ce qui vous a plu en lisant Le ciel ici déborde d'Eva Bottega chez De Noël?
7: C'est l'un de mes textes préférés. C'est un road trip US comme on les aime à la Kerouac qui met en scène une narratrice en fuite. Elle a quitté la France pour vivre, pour survivre aux États-Unis avec Adam, Normand lui aussi. Alors des motels, des parkings, des rades poisseux, et une histoire filmée, entre guillemets, à la bougie. La photographie du livre est magnifique, c'est un peu à la Barry Lyndon Kubrick. On a vraiment l'impression d'un texte éclairé par les flammes. D'ailleurs, le feu obsède notre héroïne, toujours équipée d'un petit briquet rose qu'elle tripote sans cesse, un objet de rien du tout, mais qui peut faire des ravages colossaux. C'est le portrait d'une jeune fille en feu, d'une naufragée, qui a passé une enfance très catholique, à l'austérité disciplinaire, où les femmes n'avaient pas vraiment leur mot à dire. Elle a envie d'exploser tous ces carcans. Elle se définit, et ça étonne, comme homme. Mais la transidentité n'est pas un sujet du livre, c'est plutôt la confrontation, le face-à-face qui s'opère entre le féminin et le masculin dans le cadre de sociétés patriarcales en France, mais aux États-Unis aussi, parce qu'il faut bien le dire que de San Francisco à la Nouvelle-Orléans, qui sont des étapes du road trip, la place des femmes est encore à conquérir. La violence dans l'espace public notamment est toujours là. Des thématiques fortes, incandescentes donc, et un récit qui se consume à une rapidité folle. Eva Bottega est la chanteuse également du groupe Ménade. C'est un groupe punk, No Future. Je sais pas. En tout cas, aujourd'hui, lisez ce livre.
4: Vous avez été punk, vous, Sylvain ?
7: Oui, je le suis encore.
4: Ouais. Mais ça se voit crête, pas. Hein. Non, il n'y a plus la crête. Sylvain, le conseil de Sylvain Jadrezac, c'est Le ciel ici déborde. C'est signé Eva Bottega et c'est publié chez De Noël. Yolaine de Chano, moi j'adore ce titre, Le bruit du melon qui explose, de Marie Colombe.
0: Oui, c'est un premier roman de la rentrée littéraire, c'est Au diable Vauvert. Et ça nous change vraiment des titres, poliment, corsetés, parfois un peu snob de la rentrée littéraire. Là, ça flaire l'originalité. D'abord, le décor, on est dans un palace new-yorkais dans les années 2000, puis dans un mas provençal dans son jus. Ensuite, les personnages, il y a Mila, c'est une fille pourri gâtée, elle est sérieusement alcoolique, elle a 20 ans, elle traîne ses guêtres dans ce palace dans lequel sa mère l'a fait vivre depuis son enfance. C'est une espèce de Britney Spears jeune, en un peu plus new-yorkais, quoi. Et elle regrette que les fenêtres de l'hôtel ne s'ouvrent pas parce qu'elle aurait bien aimé se jeter par la fenêtre comme Kiki Preston, qui était une hit girl droguée des années 30. Qui s'est défenestré de ce palace. Voilà, ça situe un peu la gamine.
4: Voilà sa mère, lecture qui fait du bien.
0: Ah oui, ça. sa mère, elle est terriblement absente, très élégante, complètement dysfonctionnelle, hyper riche. C'est l'un des plus gros requins de la finance. Elle fait la pluie et le beau temps à Manhattan. Elle fume, elle boit des whisky et passe son temps à râler sur sa fille. Et puis, on a Lupita, la nounou colombienne, portée sur la bouteille elle aussi, sur les telenovelas, et qui fait quand même sont possibles pour tenir à flot tout ce petit monde. Mais voilà, on est en 2008. June, notre businesswoman capitaliste sauvage, va subir de plein fouet la crise des subprimes qu'elle a largement contribué à provoquer. Elle devient folle, se rase la tête, un peu comme Britney Spears aussi. Lupita, la nounou, qui finalement est la seule à avoir un peu les pieds sur terre dans cette affaire, pousse mère et fille à s'enfuir ensemble en Provence, et on découvrira donc ce qu'elles feront toutes les trois de leur vie là-bas. C'est une cavale burlesque, qui a beaucoup de panache, la plume est vraiment vibrillonnante, la catastrophe n'est jamais loin, la gifle non plus en passant, et c'est un livre, un roman que j'ai trouvé très réjouissant, et surtout beaucoup moins léger qu'il n'y paraît finalement.
4: Vous savez quoi, Yolaine de Chano, quand Thibaut de Saint-Maurice arrête de sa grille de mots croisés qu'il est en train de faire, ça veut dire que ça l'intéresse.
0: Donc, je vais lui offrir.
4: Je vais lui offrir Le bruit du melon qui explose, c'est signé Marie Colombe et c'est publié Au diable Vauvert. Mais quel drôle de titre, Théodore Dillerin. Mais que fait ce sang sur le public?

0: De Jennifer, c'est signé Lucie Rico chez POL et c'est carrément votre meilleure lecture de la rentrée littéraire.
1: Ouais, je crois. Mais déjà, le titre aussi, c'est le meilleur titre de roman de cette rentrée. Mais que fait ce sang sur le pull de Jennifer avec un point d'interrogation? Jennifer, c'est la narratrice du roman. Elle fait un travail qui n'est pas très drôle. Elle doit taper des rapports pour une entreprise, un plan de licenciement, quelque chose comme ça. Et elle a un problème, c'est que sur son PC, sur son ordinateur, la touche point est cassée. Donc déjà, elle doit taper un rapport qui n'a pas de point, qui donc n'a pas de fin. On sent qu'elle est très sensible, à deux doigts de l'explosion. Elle se met à pleurer, les larmes vont dans le A, le U. Il lui manque le A et le U, donc elle se met à faire un rapport. On se croirait chez Pérec, c'est complètement oulipien, ça n'a aucun sens. Et au moment où elle fait réparer son ordinateur, ça explose dans sa tête, et là elle revoit une image, et elle a une phrase qui n'est pas terminée, qui lui arrive en tête. Cette phrase, c'est « Devant autant n'emporte le vent, Vivian Leigh et Clark Gable vont s'embrasser quand quelqu'un appuie sur pause, et... » Et qu'est-ce qui se passe après? Alors elle revoit la scène, c'est l'appartement de son grand-père, elle revoit le papier peint jaune, le fauteuil, le magnétoscope, le film « Autant en emporte le vent », le chien, le grand-père, tout ça. Mais elle ne sait pas ce qui se passe après. Le grand-père est mort, le chien aussi, de toute façon il n'aurait pas pu lui dire ce qui s'est passé derrière, le chien. Et donc, elle va demander à sa famille ce qui s'est passé. « Allô, mamie, tu te souviens, quand j'étais chez papy, on regarde... » Et là, tout de suite, chape de plomb, sa famille veut étouffer. On comprend en tant que lecteur qu'il s'est passé quelque chose de grave, que c'est un souvenir traumatique, que c'est quelque chose qui est enfoui en elle. Mais comment faire pour retrouver le passé, le recréer? Comment terminer une phrase suspendue qui nous obsède? Et bien, comme dans une scène de crime, Jennifer va faire une reconstitution. Elle va louer l'appartement en face de celui de son grand-père, retrouver le même papier peint, le même fauteuil, aller dans le parc à chiens pour caresser les chiens, pour que ça sente le chien, et pouvoir revivre ce qu'elle a vécu. Il y a un fond de gravité, mais ça reste un roman qui est prenant. Je crois que c'est Télérama qui parlait de thriller linguistique. C'est drôle, c'est original, véritablement ça souffle sur cette rentrée littéraire un vent nouveau. C'est une vraie prouesse. Je vois Guillemette qui veut me l'arracher des mains, mais Guillemette, tous mes collègues doivent le lire, je suis en train de le filer à tout le monde parce que ça va être un coup de cœur général. Ouais, pour moi c'est vraiment l'un des meilleurs titres de cette rentrée. Mais que fait ce sang sur le pull de Jennifer, de l'excellente Lucie Rico chez POL? Courez chez votre libraire.
0: Christina Pelédouel, pourquoi avez-vous choisi Camarade Maman? C'est un roman signé du mathématicien Yann Prado aux éditions La Tribu.
2: Eh bien, vous avez déjà donné deux indices. D'abord parce qu'il est mathématicien, donc on se dit, tiens, bizarre, un mathématicien qui se met à écrire des romans. Et aussi à cause du titre. Parce que Camarade Maman, on se dit, tiens, ça a quelque chose à voir, sans doute, avec le Parti communiste et sans doute avec l'URSS, rien à voir avec l'Allemagne de l'Est. Bon, c'est assez proche, vous me direz. Ça se passe en 1986, et la première phrase du roman donne absolument le ton en un magnifique zeugma, cette magnifique figure de style qui permet d'accoler deux termes qui n'ont strictement rien à voir l'un avec l'autre. « J'ai perdu ma mère et ma virginité le même jour ». Alors, quand on a une première phrase comme ça, on ne peut que continuer. Le héros, Eugène Hoffmann, est donc un jeune étudiant en mathématiques à l'ENS, l'École Normale Supérieure. Un pur esprit, hein, il vit dans une bulle de mathématiques. Il vit dans une chic, façon de parler, loge de concierge avec sa mère, rue Guynemer, qui est quand même la rue la plus huppée de Paris qui donne sur le Luxembourg. Voilà que sa mère est une ancienne militante communiste, bien entendu, qui a accumulé et collectionné des affiches, des livres, etc. Et voilà que ce jeune homme, eh bien, premier coup du sort, sa mère meurt. Et la suite, eh bien, il va découvrir petit à petit qui était sa mère? Est-ce qu'elle était une simple militante communiste, comme il le pensait? Ou est-ce qu'il y avait bien d'autres choses? Surtout quand sa demi-sœur arrive pour les obsèques et qu'il s'avère que sa demi-sœur est elle originaire d'Allemagne comme lui. Donc voilà, la suite, c'est l'enquête qu'il va mener en Allemagne de l'Est, parce que ça se passe en 86, donc avant la chute du mur.
0: Camarade Maman, c'est signé Yann Prado et c'est publié aux éditions La Tribu. Sylvain, vous avez choisi Wall Fall de Daniel Cross, c'est publié chez Rivage.
3: Oui.
0: Et ça sort en poche en
3: Alors,
0: octobre.
3: Alors ça sort en poche le 14 octobre et au cinéma, ça s'appellera Englouti. Et c'est un roman absolument génial, parce que je ne m'attendais pas à lire ça, c'est époustouflant. Moi, j'ai toujours été fasciné par Pinocchio et par la baleine, qui avale quand même Gepetto et Pinocchio, qui passe du temps dans le ventre. Mais ce n'est pas une baleine, c'est un cachalot. C'est quand même une baleine avec des dents. Donc c'est absolument affreux. Eh bien, non mais voilà.
0: C'est... On se croirait dans C'est pas sorcier.
3: Eh bien, le héros de Wellfall, il vit cela. Oui, je peux pas vous en dire plus parce que sinon je vais divulgâcher. En tout cas, le point de départ, c'est que Jay, le jeune homme, le héros, cherche le corps de son père qui s'est suicidé, qui s'est jeté sur l'une des plages les plus dangereuses de Californie. On suit donc les chapitres, on découvre la démarche du héros, pourquoi va-t-il plonger comme ça pour retrouver le corps de son père. On suit aussi la relation qu'il a eue avec ce père au moment de l'adolescence. Et le jour J, le jour où il saute, eh bien voilà, c'est absolument terrible, parce qu'il y a les abysses, là, c'est absolument, c'est glauquissime. Et en plus, il y a un cachalot. Il y a un cachalot qui passe. C'est un scénario hollywoodien à souhait, mais le livre est très très bon. C'est un polar magnifique.
0: Guillemette ?
4: Non mais j'adore. Après le chaland qui passe, le cachalot qui passe. Moi, rien que pour le c'est cachalot long, qui, ça devrait être sur la couve du truc. Le cachalot qui passe, le bandeau.
0: Je vous laisse le prononcer le titre parce qu'il paraît que je suis nul en anglais. Il paraît qu'il y a des auditeurs et des auditrices qui se plaignent.
3: C'est pas
0: de
3: Wall,
0: mon anglais.
3: C'est Well.
2: Mais well bon, Fall.
3: Vous êtes excusés.
2: Well Fall
0: de Daniel Cross. C'est publié donc chez Rivage Noir. Mais il faut attendre peut-être le poche.
3: 14 octobre.
0: Et le film
3: Englouti.
0: Ah. Vous avez une poignée de secondes, mais vraiment, il reste 4 minutes pour votre dernier choix, une minute chacun. Oui, Yolaine, elle me regarde avec un drôle d'air. Yolaine, pour le livre d'Alexandre Duyck, Je ne crains rien, chez Babel.
5: Oui, alors déjà.
0: Comment je vais faire, vous vous dites là
5: hein. Non, alors pas du tout. Je veux juste donner un conseil. Ce livre est formidable, mais surtout ne lisez pas la quatrième de couve parce qu'elle dévoile trop l'histoire, l'intrigue. Il faut s'embarquer dedans, se laisser.
0: Avec toi, je ne crains rien.
5: Avec toi, je ne crains rien. Donc chez Babel Actes Sud, Alexandre Duyck, on est en Suisse, dans la montagne. Un petit couple amoureux dans les années 40. Ils sont vraiment touchants. Ils ont 4 enfants connus dans leur village, réputés même, etc. Et le père, chaque année, va dans les alpages pour surveiller les troupeaux du village, dépasse le glacier. Une année, sa femme lui dit « Je veux venir avec toi ». Ils partent tous les deux. Ils laissent leurs 4 enfants à une voisine. Voilà.
3: Avec toi.
5: Avec toi. Mais ça marche bien quand c'est court.
0: Ouais,
5: aussi.
0: Ouais.
5: Wow. C'est tiré d'un fait divers. Du coup, derrière, vous verrez quel est le vrai fait divers qu'il y a derrière cette histoire. C'est dingue.
0: Avec
5: et c'est
0: toi,
5: court.
0: Avec toi, je ne crains rien. En poche chez Babel. Et c'est signé Alexandre Duyck. Donne-moi ton cœur. Ce n'est pas une demande, Théodore Dillerin. C'est le titre de la BD
4: de Louise. Là, ça me vient.
1: Oui, donne-moi ton cœur, bébé. Titre de la BD qui est tiré de la plus grande chanson française de tous les temps. Camaro, Femme Like You.
4: Ah, bah on est
1: évidemment.
4: Ah,
1: oui. Et je vais être très rapide.
0: Donc c'est signé Louise Janet.
1: C'est signé Louise Janet aux éditions L'Employé du Mois, qui est une maison d'édition indépendante.
0: L'Employé du Mois, c'est,
1: ouais, c'est une maison d'édition BD indépendante qui fait que des trucs absolument géniaux. C'est sorti en juin et j'avais envie de faire durer encore un petit peu l'été. Donc Donne-moi ton cœur, c'est l'histoire d'une jeune femme qui s'appelle Loulou, qui va chez ses grands-parents qui ont une maison qu'elle connaît depuis qu'elle est née. Et ça va être le dernier été parce que les grands-parents vont vendre la maison. Elle va passer l'été là-bas aussi pour se remettre d'une peine de cœur d'un jeune homme, Tim Tim, qu'elle a rencontré à la fac, mais pour qui le coup de cœur n'était pas réciproque. Donc il y a la double nostalgie, à la fois de l'enfance qui est terminée, du passage à l'âge adulte, également les questionnements sur l'amour et la peur de perdre ce qu'on aime, les grands-parents, et de ne pas être aimé. Il y a énormément de tendresse, malgré les sujets qui peuvent être parfois un petit peu lourd, mais qui sont abordés avec humour. Le dessin est absolument superbe. Elle sort des Beaux-Arts de Paris. Elle est aussi artiste peintre. Allez voir son travail, c'est vraiment super. Et il y a un personnage qui intéressera Thibaut de Saint-Maurice, qui a quitté sa grille de mots croisés. C'est le voisin philosophe qui s'appelle Monsieur Dasein, emprunté à Heidegger. Donc voilà, c'est génial. Donne-moi ton cœur, Lucie Janet, à l'Employé du Mois. Une première BD à aller voir.
0: Sylvain Gédrezac,
3: oui.
0: Un poche.
3: Oui, Malville. C'était Malville d'Emmanuel Ruben. C'était l'un de mes livres préférés en 2024. Le sujet, c'est le nucléaire.
0: C'est au livre de poche.
3: Ah ouais. Et c'est au livre de poche. C'est le nucléaire, mais le livre de poche a eu la bonne idée de ne pas mettre ces tours refroidissantes, symboles du nucléaire, parce que moi, ça me fait peur. À chaque fois que je les croise, il y a quelque chose d'anxiogène. Et tout ça parce que j'ai vécu de Tchernobyl, en fait. Enfin, de
5: tu
3: loin, mais en
5: 86,
3: seul. J'avais quelques années, j'ai vu un petit peu ce qui s'est passé. C'était absolument effroyable. Et donc là, on est en 2036. La France est confinée. Puisque la France a vécu son Tchernobyl, la centrale Astrid a sauté, et le narrateur, qui est confiné comme toutes les Françaises et tous les Français, se rappelle Super Phénix, qui était la centrale juste avant Astrid, au même endroit. Et en fait, Super Phénix, ça a existé. Et le narrateur et l'auteur sont les mêmes personnes. Et il raconte ce que c'était dans les années 80, de vivre au pied d'une centrale type Tchernobyl. C'est génial, c'est très court, c'est très bien.
0: Rappelez le titre.
3: C'est Malville, au livre de poche, Emmanuel Ruben.
0: Christine, on finit avec vous.
2: Moi, j'ai eu très très chaud comme vous tous cet été. Et puis, j'ai vu de près, hélas, les incendies.
0: En forêt de Fontainebleau.
2: En forêt de Fontainebleau. Donc, moi, je me suis dit, ben là, j'ai envie de neige, j'ai envie de froid, j'ai envie d'humidité, j'ai envie d'isolement, j'ai envie de tout ça. Et ça tombe bien, un livre formidable, un livre d'aventure d'un Américain, un jeune Américain qui, par ailleurs, vit également pas loin de Yellowstone, qui s'appelle Callan Wink et qui s'appelle Les Braconniers. Tout est déjà dans le titre. Deux frères, Tad et Hazen, vivent dans une baraque complètement déglinguée, mais vraiment complètement déglinguée. Le toit fuit, rien ne va. Depuis la mort du père, ils essayent de bricoler. Ils vivent un peu de braconnage, mais ils s'en sortent pas. Et voilà qu'un jour, il y a un type un peu douteux et très glauque, qu'on appelle l'Écossais, et qui vient leur proposer un drôle de truc, c'est-à-dire d'aller dans le parc de Yellowstone récupérer des bois de wapiti qui se vendent des fortunes pour des Américains qui veulent en faire, vous voyez le genre, des luminaires. Et pas la peine non plus d'en dire plus. Vous imaginez bien que ça va pas se passer comme une lettre à la poste.
0: Rappelez le titre.
2: Les Braconniers. Callan Wink et c'est chez Albin Michel, la merveilleuse collection de notre ami Francis Geffard.
0: Allez, à suivre la petite philo de Thibaut de Saint-Maurice qui a abandonné sa grille de mots fléchés du Parisien Week-end.
6: Presque fini.
0: Une petite philo consacrée à la liste des fournitures scolaires. En attendant, on écoute Jalen Gonda, Burning Temptation.

0: Jalen Gonda interprétait Burning Temptation.
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0: Ce matin, Thibaut de Saint-Maurice, dans votre petite philo de la vie quotidienne, vous vous intéressez à ces listes de fournitures qui occupent en ce moment de nombreuses familles.
3: Mais oui, Alice, c'est le grand rituel de la rentrée scolaire, hein, les grands cahiers, les petits cahiers, les classeurs, les grands carreaux, les petits carreaux, les lutins, les crayons de couleur, les crayons HB ou 2H, les rapports.

0: et la calculatrice, bien sûr, pire qu'une liste de courses, hein, un petit cahier des charges que l'on veut absolument respecter pour montrer à ses enfants que on va leur donner toutes les chances de bien réussir cette année, jusqu'à parfois, malheureusement, perdre son calme.
1: Voilà, hein, donc le format 24 sur 32, 48 pages, petit carreau, ça n'existe pas. Ça existe en 92 pages, ça existe en 140 pages, hein, ça existe en grand carreau ou en 21 sur 29,7, mais en petit carreau, format 24 sur 32, 48 pages, ça n'existe pas.
2: Je suis désolée de te dire ça, mais c'est ce que me demande la prof de français. Regarde, là, c'est marqué, là.
1: Bien, c'est bien dommage pour toi, ma petite fille, parce que tu vas devoir te la farcir toute l'année. Et j'ai le regret de te dire que ta professeure de français est une conne.
0: Alors, contrairement à Fabienne Lepic, hein, la maman débordée de la série Fais pas ci, fais pas ça, je suis sûr que la prof de français n'est pas une conne, mais je comprends
3: c'est le
0: que...
3: C'est qui parle, là. Hein.
0: Voilà, cette fameuse dédicace aux collègues, hein, cette fameuse liste de fournitures, je comprends qu'elle puisse être stressante pour les parents, d'autant plus stressante qu'à côté de ce que les professeurs demandent, il y a bien sûr aussi ce que les enfants veulent. Hein. Vous savez, la trousse Pokémon, les stylos, les gamies, le protège-cahier Marvel, ou plus simplement la préférence pour des feuilles simples au lieu du cahier à spirale recommandé par le prof. Dès les premiers jours de rentrée, avec cette liste de fournitures, c'est déjà tout l'enjeu de l'école qui est posé, un ensemble de règles communes qui rencontrent un ensemble de désirs singuliers. Alors pourquoi la précision de la liste de fournitures est-elle si importante ? Parce qu'en équipant chacun des mêmes outils, elle conforme, elle impose une forme commune. Et si toute la classe a le même cahier, les mêmes pratiques, alors elle devient, cette classe, un espace partagé où l'on peut plus facilement travailler ensemble. Les fournitures communes, comme le règlement intérieur de l'école, du collège ou du lycée, ou comme la tenue scolaire dans certains établissements, matérialisent une égalité discrète et précieuse qui contribue à faire de la classe un espace protégé des distinctions familiales et sociales.
3: Thibault, il peut y avoir quelque chose d'un peu écrasant avec toutes ces règles communes.
0: Oui, bien sûr, et c'est exactement le problème philosophique que pose l'éducation. Le philosophe Kant, dans ses réflexions sur l'éducation, pose la question... Comment éduquer un être libre ? Comment éduquer un enfant à la liberté de l'adulte qu'il va devenir ? La réponse de Kant est nette, hein. Il faut en passer par la contrainte d'une discipline. Il faut apprendre à respecter une liste de fournitures à la lettre, comme il faut appliquer précisément les consignes données, car c'est de la contrainte que naît la discipline, et c'est la discipline qui conduit ultimement à l'autonomie de la volonté, et donc... à la liberté. Oui, mais que faire alors des désirs singuliers de son enfant ? Cette trousse Pokémon, on l'achète ou pas ? Alors vous ferez bien ce que vous pourrez, mais de son côté, la philosophe Hannah Arendt nous rappelle qu'un enfant est aussi ce qui, dans le monde, apporte de la nouveauté. Et que si l'éducation doit transmettre la forme commune du monde ancien, elle doit aussi protéger et développer en chaque enfant ce pouvoir de commencer quelque chose de nouveau, de différent, de personnel. La mission partagée des parents et de l'école, c'est de faire exister entre les lignes de la liste de fournitures, des espaces qui permettent aussi la nouveauté donc et la distinction de soi. Et puis le signe que l'éducation aura réussi, ce sera le jour où nos enfants n'auront plus besoin d'une liste parce qu'ils sauront enfin dresser la leur tout seul.
3: Guillemette.
4: Oui, et il y a aussi la suite, c'est-à-dire toutes ces fournitures magnifiques et inemployées à la fin de l'année. Et donc, je lance une annonce, j'ai des cartons pleins de tous les cahiers, de tous les formats existants, avec ou sans spirale. Et vraiment, c'est open bar, si vous voulez.
3: La petite philo de Thibault de Saint-Maurice a podcasté sur l'appli Radio France. Merci aux amis du vendredi, Thibault et Guillemette. Merci Christine Lapelle-Doyle. Merci Hélène de Chano à la Une du Parisien. Week-end cette semaine.
5: On a réuni Camille Cotin et Laure Calamy. Elles sont devenues stars après 10% et elles sont les stars de sa suite, le film qui sort le 10 septembre sur Netflix.
3: Merci Théodore Dillerin de la librairie Le Comptoir des Mots à Paris dans le 20e arrondissement. Merci Sylvain Gédrezac de la librairie Le Pavé du Canal à Montigny-le-Bretonneux. Toute la sélection du Book Club de Grand Bien Vous Fasse est à retrouver sur l'appli et le site de Radio France. Merci à toute l'équipe de Grand Bien Vous Fasse, à la programmation Nathalie Poitevin, Anna Massardier, Noé Brabant et Joseph Ascal. Merci à notre réalisateur Étienne Bertin, à la programmation musicale Valentine Chedebois. Merci à la documentation de Radio France, aux standardistes et aux techniciens qui se sont succédés tout au long de la semaine. Lundi dans Grand Bien Vous Fasse, comment créer de nouveaux neurones ? N'hésitez pas à poser toutes vos questions lundi dès 10h au 01 45 24 7000. Oui, c'est possible, Guillemette Odissino. Écoutez, lundi.
4: Mais de ouf ! Il m'en manque un paquet, moi.
3: Demain, j'aurai le plaisir de vous retrouver à 9h30 sur France 2 dans Bel et Bien avec Agathe Le Caro. Et juste après le flash, vous retrouverez Franche Culture avec Maïtena Birabin et toute sa joyeuse bande qui reçoivent François

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8: Il était la fièvre gitane. Tony Gatliff est mort à l'âge de 77 ans. On se souviendra de Gaggio Dillo en 1997. C'était Romain Duris, le Gaggio Dillo, celui qui n'était pas gitan. Tony Gatliff n'a cessé d'explorer à travers une vingtaine de films l'histoire de son peuple, sa culture, sa musique. Le réalisateur est mort à Arles. Il travaillait sur un projet de film historique, indique sa famille. Les Balkans face à leur histoire. La dépouille de Ratko Mladic a été accueillie hier avec les honneurs militaires. Une glorification publique de l'ancien chef militaire des Serbes de Bosnie qui purgeait une peine de prison à perpétuité à La Haye pour le génocide de Srebrenica en 1995 et qui choque le Conseil de l'Europe ce matin. Son commissaire aux droits de l'homme rappelle que ces hommages constituent un crime en Bosnie. En France, les syndicats agricoles pas convaincus par les annonces de la ministre Annie Genevard. Ce matin, elle a mis 1 milliard d'euros sur la table pour venir au secours de l'agriculture française asséchée par les canicules à répétition cet été. Thomas Gibert, le porte-parole de la Confédération paysanne, annonce une mobilisation dans les prochains jours pour ne pas laisser les fermes mettre la clé sous la porte. Selon lui, le gouvernement ne propose que des miettes. Quant à la FNSEA, elle réclame plus. Le milliard, c'est une première annonce. On ne s'en satisfera pas, réagit le vice-président de la FNSEA. Les Français solidaires des sinistrés de l'été. La Fondation de France a collecté 9 millions d'euros. Après un mois d'appel aux dons pour les victimes des incendies, l'organisation dit avoir engagé 25 actions sur le terrain grâce à son réseau d'associations partenaires. Une partie de l'aide est également destinée aux pompiers pour remplacer du matériel endommagé, des véhicules, des lances, des pneus et des équipements de protection. Et quand la générosité devient trop encombrante, Emmaüs en Dordogne ferme, en tout cas l'organisation suspend jusqu'à nouvel ordre les dons de vêtements dans sa communauté de Coulonnier-Chamier. 25 tonnes de textiles s'entassent dans les hangars. La communauté est confrontée à la saturation de la filière de collecte et de tri des textiles et n'est plus en capacité d'accueillir de nouveaux dons. Conséquence de la fast fashion notamment, car ce sont beaucoup de vêtements de mauvaise qualité achetés chez Temu ou Shein, difficiles à recycler et qui ne rapportent rien à la revente. Ce n'est pas encore un game over, mais une partie de perdu. Le studio de jeux vidéo Dontnod envisage de licencier 90 employés en France un an après un premier plan social et plusieurs journées de grève. L'entreprise est confrontée à un marché de plus en plus concurrentiel. Et puis l'arrivée de Dragon Ball dans des parcs d'attractions en région parisienne s'est faite en grande pompe par le président de la République lors d'une annonce par le président de la République lors d'une visite du prince héritier d'Arabie Saoudite, financeur du projet. Sauf que les détenteurs japonais des droits du personnage Dragon Ball n'ont pas encore donné leur accord pour la construction d'un parc à thème. Ils le font savoir aujourd'hui.
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4: Merci beaucoup Amélie Perry, on vous retrouve à midi.
5: On fait de la gym, nous, sur ce générique. Vous, bonjour les intériens, bonjour les intériennes. Franche Culture arrive au bout de sa deuxième semaine. Bientôt les vacances.
6: Oui, yes, enfin.
5: Daniel Morin, oui. Quelle est la grosse enquête du jour?
6: Grosse enquête, nous recevons François-Xavier de Maison pour une pièce intitulée Laponie. Oui. Et on annonce la canicule, ça ne va pas du tout. J'ai été voir...
5: Il y a
6: un problème énorme. J'ai été voir Marie-Pierre Planchon.
5: Évidemment.
6: Qui s'occupe de la météo et je lui ai dit de faire un effort pour qu'il fasse un peu plus frais.
5: J'ai l'impression qu'on va rire. Dame ouais. Société Raphaël Bayot, le monde tourne bien, ça finit bien?
7: Non, je suis chiffon. Chiffon.
6: J'ai failli dire fichu et j'allais dire
7: oui,
6: je suis d'accord.
7: J'ai des problèmes.
5: Est-ce qu'on est fichu parce qu'on est chiffon?
7: Non. Oui, un peu.
5: On verra.
7: Ça va pas.
5: Monsieur Culture Confiture, Xavier Le Herpeur.
8: Je vais jouer les Pierre Belmar aujourd'hui et résoudre deux crimes mythiques en une chronique.
5: Ouais. Oh, j'adore. Et vendredi, c'est Noémie, notre amie du jour, Noémie Pedalcino de SoFoot pour le foot, de pédale pour le vélo et de tampon pour le rugby. Bonjour Noémie.
9: Bonjour Matina, bonjour tout le monde.
5: Vous nous parlez de sport comme personne. Vendredi toujours, c'est Jay-Z, on va arrêter hein, parce qu'il répond pas, hein, franchement.
9: Non, je vais lâcher l'affaire.
6: Et je crois qu'il en a marre en plus.
5: Bon, bah alors,
6: il a envie de grandir.
5: Samuel Jensky est avec nous.
9: Et oui, et maintenant, tous les vendredis, je réponds aux questions du troisième âge.
7: À nos questions, quoi.
5: Je vous avoue, alors, il faut vraiment prenez de l'élan, mais c'est nous, le troisième âge. C'est vous, c'est nous, c'est nous tous. 11h30 midi, aujourd'hui en Franche, notre invité du jour est donc, comme nous l'a dit Daniel, au théâtre avec la pièce Laponie. Il s'appelle François-Xavier de Maison. Midi 30, la zone Franche. Là où les vraies questions se posent, aujourd'hui, les rites. Ne nous manque-t-il pas ces petits moments organisés qui saluaient des passages? On se pose la question et si on est réac, tant pis, tant mieux, vous verrez bien.
6: Ah, c'était bien avant. Hein.
5: Mais pour commencer, l'équipe de Franche.
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5: Essayez de respecter le mobilier du service public, Daniel.
6: Pardon, j'ai cassé la table.
5: Nous allons faire la conférence de rédaction de La Franche, voir ce dont tout le monde parle, mais pas nous, c'est le oui mais non. Alors, Mélenchon à la braderie de Lille, Attal à la braderie de Lille, Dupont-Aignan à la braderie de Lille, courage les amis lillois, c'est oui mais non.
7: On l'a déjà fait avec la foire de Châlons-en-Champagne.
5: En plus, on a fait Châlons-en-Champagne cette semaine, donc rien du tout. La finale de la 73e édition de Miss Monde qui se déroule au Vietnam. Daniel, j'ai dit non.
6: Okay.
5: Oui mais non.
6: Okay, non, bah d'accord.
5: Oui, mais non. Et le salon du mariage à Paris, Daniel, Xavier, vous n'en êtes pas encore là?
6: Non, mais on va jeter un œil quand même. On va aller jeter un œil.
11: Oh, mais sort du placard, Daniel. On a déjà publié les bancs.
5: Non, je vous le dis, en vrai, j'adorerais y aller.
6: Bah, c'est génial.
5: Mais vous si voulez on pas qu'on y aille ensemble
11: ou au salon du mariage?
5: Les deux. Bon, on parlera pas de tout ça. Madame Société.
7: Oui.
5: Oh, ah, et quoi, la ville, le monde, les affaires. Bon, aujourd'hui, c'est comment alors?
6: Oh là là.
7: Bah, je vous l'ai dit.
6: C'est pire en pire, Maïtena.
7: Je suis chiffon. Est-ce que vous êtes au courant?
6: Non.
5: Mais pas du tout, quoi.
7: Mais réveillez-vous, les gars. Les perfides anglais nous ont volé la tapisserie de Bayeux, sang bleu.
6: Ah oui.
7: Vulgairement transportée à Londres sous escorte policière dans un caisson anti-vibration, exposée aux yeux traîtres des infâmes bouffeurs de jelly à partir de jeudi prochain au British Museum. Lors de la mise en vente des places en juillet, tout est parti en une heure. Et ils sont là, gna gna gna, tout content de leur coup, avec leur thé dégueulasse et leur chapeau melon dans les rues de Londres.
12: C'est fantastique, c'est un bout de notre histoire.
13: Elle a été fabriquée en Angleterre. C'est super qu'elle revienne.
7: Non mais calme-toi, Ruppelt, ou quel que soit ton nom de Brexiteur félon. On va le récupérer, le grand tapis, hein, au plus tard le 1er septembre de l'année prochaine. C'est pas comme la pierre de Rosette que le British Museum n'a jamais rendue. Alors que qui c'est qui l'a extraite des sables égyptiens hein? C'est Champollion. C'est pas Champollion que je sache. Un natif de Figeac, pas de Stratford-upon-Avon. Merde!
5: Non, mais calme-toi, Raphaël. Calmez-vous. Vous avez de l'info à nous donner ou vous êtes juste payé avec nos impôts pour vous énerver toute seule, là?
7: Ah non, mais c'est vrai, quoi. Ils nous ont déjà piqué le mot déjà vu. Et Eric Cantona. Et nous, en échange, on a eu quoi? Ben, on a eu Louise Eklund.
14: Merci beaucoup.
7: De rien, Louise. C'est offert par la maison. Bon, en vrai, deux choses importantes à vous dire. Il a un peu raison, ce Rupert, malgré son physique, disons.

0: gracieuse. C'est bien outre-Manche que la tapisserie a été tissée à l'aiguille et au fil de laine sur toile de lin. On pense que ça s'est fait à Canterbury, quoique il y a une querelle de spécialistes sur le lieu exact. Une chose est sûre, ces artisans british du XIe siècle avaient le sens du storytelling. Le chef-d'œuvre, c'est une galerie à peine croyable de 70 mètres, 623 personnages, encore plus d'animaux, 994 pour être précise. Et tout ça raconte façon BD, mais du XIe siècle, l'envahissement de l'Angleterre par Guillaume le Conquérant. Croyez-moi, c'est une des plus belles choses à voir une fois dans sa vie.
1: Ce qui est fou, c'est qu'effectivement, là, maintenant, j'ai envie d'aller la voir. Mais il y avait un premièrement, il y a donc un deuxièmement.
0: Mais quelle analyse, vous êtes brillante, Maïtena.
1: Et pourtant, il est tôt.
0: Je vais donc vous servir une analyse historico-politique du prêt, hein, en mordillant mes lunettes, comme un vieux monsieur de Saint-Germain-des-Prés.
1: Ça fait peur un peu.
0: Allez, on y va. Quand j'ai vu les images d'Emmanuel Macron, qui, mercredi, a inauguré en personne l'expo de la tapisserie aux côtés du roi Charles et du nouveau PM, Andy Burnham, j'ai tout de suite pensé à ça, écouter les actualités françaises de janvier 1963.
2: Malgré la vague de froid qui sévit actuellement aux États-Unis, le sourire de la Joconde a réchauffé le cœur des Américains qui ont assisté le 8 janvier dernier, en présence du président et de Mme Jacqueline Kennedy, à la présentation du chef-d'œuvre de Léonard de Vinci à la National Gallery de Washington.
0: Bah oui, le prêt de la Joconde par De Gaulle et Malraux aux Américains en 1963. C'est exactement la même story. On prête un objet d'art d'une valeur inestimable, on met en scène le transport à haut risque, la Joconde a traversé l'Atlantique bien sur sûr. Le paquebot France, dans un caisson insubmersible. C'est aussi un succès populaire immense. 1 600 000 Américains avaient vu la Joconde en 63 parce que le tableau avait fait une grande tournée à travers tout le pays. Et le but de l'opération aussi est exactement le même. Montrer à une puissance économique bien plus grande que nous, Français, bah oui, on sait faire rayonner notre teeny tiny pays grâce à ce qu'on fait de mieux, notre culture. Traduction, histoire de montrer qui c'est Raoul, quoi. Mmh. Premier lundi, j'essaye de trouver un sujet qui ferait moins tapisserie.
3: C'est excellent, bravo.
4: Ah, tu nous accueillis.
1: On en a parlé avant que, en mode préparation de cette tapisserie, elle va partir, attention, etc. On en a parlé au moment de l'emballage, on en parle au moment de la traversée, on en parle. C'est vraiment un énorme sujet.
0: Et ce qui est formidable, c'est que le musée de Bayeux, qui l'accueille depuis toujours, va profiter du prêt pour être en travaux et refaire toute la galerie de la tapisserie.
1: Et du coup,
0: donc, quand
1: Anglais
0: elle reviendra en septembre, ce sera encore plus beau, encore plus magnifique.
1: Alors les Anglais espèrent que les travaux seront en retard et que ça restera un petit peu plus
0: loin
1: que
0: mais dans
1: septembre.
0: Le deal, il faut la rendre au 1er septembre. Ouais. Max.
1: On en reparle.
0: Ah non, ils vont la garder.
1: Ils vont le garder.
0: Les fourbes.
1: Monsieur Culture, Xavier Le Herpeur. Aujourd'hui, tel Pierre Belmar autrefois, vous revenez sur non pas un, mais deux faits divers irrésolus, mais peut-être plus pour très longtemps.
5: Bon, pendant que Samuel cherche qui est Pierre Belmar sur son téléphone portable, parce que là, on l'a déjà perdu.
3: Ah oui, le pauvre.
5: On pourra me rétorquer que les crimes de sang et les mystères judiciaires n'ont guère à voir avec la culture. Et je contredirais cet a priori, car si les meurtres mystérieux, ceux qui firent couler tant d'encre et mobilisèrent tant de petites cellules grises, font complètement partie de notre culture, car les assassins sont souvent les reflets des névroses et des dérives de nos sociétés souvent malades. Rappelez-vous, Jack the Ripper.
1: Oh là
5: Jack
1: là.
5: L'éventreur.
1: Puis-je vous suggérer, Xavier, de commencer par le début?
5: Alors, Michael Connelly, je vais vous demander d'être un peu attentif pour une fois et de ne pas commander vos pizzas en ligne pendant que je parle.
3: Allez.
5: Michael Connelly est auteur réputé de romans policiers, dont l'excellente série des Harry Bosch, en hommage au très perturbé peintre flamand. Il a assis sa réputation vraiment sur son style. Parmi ses obsessions, ce romancier américain figure, parmi les obsessions pardon, de ce romancier américain, figure en tête de liste l'affaire du Dahlia Noir, survenue en 1947. Le corps effroyablement défiguré d'Elizabeth Short fut retrouvé le 15 janvier dans un terrain vague. La jeune femme rêvait d'être actrice. Elle ne fut la vedette malgré elle que d'un meurtre atroce dont l'assassin ne fut jamais retrouvé.
1: Mais, car il y a nécessairement un mais.
5: Absolument, dans le podcast qu'il anime, Connelly affirme que l'on connaît enfin l'identité du tueur.
1: J'adore.
3: Là, je frissonne un peu.
1: Ah ouais.
0: Ce sera une Regina pour moi, Samuel.
5: il va prendre une reine, de toute façon, il va prendre une queen.
3: Oh, bravo.
5: Je reprends. Connelly, la conviction de Connelly repose sur les travaux d'un certain Alex Baber qui a enquêté sur, et c'est là que cela devient intéressant,
3: ah bon, enfin.
5: Sur le tueur du Zodiac. Ben ouais, je sais quand même.
1: Ah, le vendredi,
5: le suspense. Sur le tueur du Zodiac, un autre meurtrier en série, celui-ci, qui sévit à la fin des années 60, soit 20 ans après l'affaire du Dahlia Noir, ayant créé une

0: Alors, Marvin Margolis, était un vétéran de la Seconde Guerre mondiale, rentré au pays d'Okinawa avec un sévère syndrome post-traumatique. En effet, il fut l'un des suspects dans l'affaire Elizabeth Short, le Dahlia noir, jusqu'à ce que son épouse de l'époque, ils ne restèrent mariés que 12 jours, c'est comme Daniel Morin, lui fournisse un alibi que l'on sait aujourd'hui totalement bidon. Oui. D'après Baber et Conny, le soutien dans cette théorie, c'est la guerre du Vietnam qui, 20 ans après, aurait réveillé la folie sanglante de Margolis et déclenché la série de meurtres, officiellement 5, du tueur du Zodiac.
1: Bon, alors, on y croit ou pas? C'est lui ou c'est pas lui?
0: Bah, moi, j'ai toujours terriblement envie de me laisser convaincre par ce genre de théorie tirée par les cheveux, mais pourquoi pas? Et Conny, qui n'est pourtant pas un adepte des théories farfelues, il a d'ailleurs évoqué l'affaire du Dahlia noir dans son excellent roman À qui c'est à temps, apporte sans réserve son soutien à Alex Baber, d'autant plus que ce dernier connaît un peu le sujet des serial killers, puisque son père en était un lui-même.
1: Bah voilà.
0: Ah, bon sang, ne saurait mentir. Alors, crédible ou tirée par les cheveux, cette théorie macabre et haletante fait depuis quelques jours énormément parler d'elle, divisant les fans de true crime, le crime réel, avéré, et relançant deux investigations ténébreuses qui n'ont pas encore cessé de nous tenir en haleine. Vous pouvez me refaire la voix hyper suave ?
1: J'aime énormément les faits divers.
0: Bon, là, je vous laisse, excusez-moi.
1: Énormément. Non, alors, on est fascinés. Bon, il n'y a pas que moi. Daniel, on est hyper...
2: J'aime bien ces trucs un petit peu glauques.
1: On adore.
2: Et,
1: non,
2: si,
1: on
2: et même si ce n'est pas vrai, si c'est tiré par
0: les cheveux, comme il t'a dit. C'est ça, c'est
2: pas grave. Ah. C'est pas grave.
1: Samuel, toi aussi ?
3: Ouais. Hein, il faut que je développe.
0: Il sait pas
1: non, ça suffit vraiment. On est,
3: ce qui est fou dans cette histoire, c'est le lien entre les deux plus grands mystères criminels de l'histoire américaine, le Zodiac d'une part, le Dahlia noir de l'autre. C'est fou. En fait, c'est le même mec. Voilà. Ce serait le même mec.
0: La théorie de la guerre du Vietnam qui réveille la pulsion meurtrière. Elle est totalement incroyable et en même temps, elle est géniale.
1: Le vendredi, c'est aussi cela, France Culture, des débats d'experts. Mais tous les vendredis, Samuel Jensky, from the Gen Z, répond à nos questions sur eux, les jeunes.
2: Pression.
1: Bonjour, Samumu.
4: Bonjour, et oui, c'est mon nouveau rendez-vous du vendredi. Je réponds aux questions de Dieu pour savoir si c'était vraiment mieux avant.
2: Bah, c'est clair.
4: Aujourd'hui, question de Raphaël qui demande « C'est vrai que les jeunes, vous n'aimez plus Ken ?» Alors c'est déjà, vrai, de quoi je me mêle Non, c'est vrai, Raph, si tu veux des infos comme ça, on se cale un café après l'émission, en fait. Pas la peine de réclamer une chronique si tu veux juste avoir mon body count. Body count, tout le monde l'a peut-être pas. Body count, c'est le nombre de personnes avec qui t'as baisé. C'est un peu un annuel. Mais du cul.
1: À quoi ça sert?
4: Un annulaire. Ouais. Bon, les jeux de mots, c'était peut-être mieux avant, pour le coup, je vous l'accorde. Body count, par exemple, Blanche-Neige, 7. Patrick Bruel, 0, si on compte que les consentants. Bon. Et moi, je dirais pas, parce que je tiens à garder ma petite part de mystère et que je sais compter que jusqu'à 10, mais je crois qu'on dit 11. Non, mais je sais ce que vous cherchez. En fait, vous voulez les potins, c'est ça? Vous voulez juste les potins. Par contre, moi, si je balance des dossiers, vous en donnez aussi. Hein. C'est vrai que vous enlevez vos dentiers pour sucer sans les dents, mais genre.
1: Sans
4: les dents. Non, mais moi j'aurais trop peur d'oublier mon dentier. Non, j'aurais trop peur d'oublier mon dentier chez un plan cul. Mais surtout si c'est extra-conjugal, t'imagines, tu rentres chez toi après, ton mec il te demande où t'étais.
5: T'es sûr, peut tout expliquer.
4: Bon, ça va être galère de s'en sortir. Non, moi je veux des vraies anecdotes à main levée. Qui a déjà baisé dans la maison de la radio? Ok,
1: Daniel,
4: va falloir que je m'en sors tout seul sur cette chronique.
1: C'est ridicule.
4: Non, du coup,
2: ça compte pas, c'est une cabane de chantier à côté de la maison de la radio.
4: Ça me dégoûte. Non, je me suis renseigné, du coup, j'ai même lu un article. Ces 20 dernières années, le nombre de rapports sexuels a diminué d'environ 10%. Bon, après, il faut voir d'où sortent les chiffres. Hein. C'est une étude scientifique, donc faite par des scientifiques. C'est pas une référence en termes de sexe, excusez-moi. Ça devait être trois gars en blouse qui ont une conversation entre midi et deux. T'as baisé toi cette année? Non, moi non plus. Bon, ça ne peut pas être moi le problème, ça doit être à échelle nationale. Dans l'article, j'ai appris un truc. Les couples de moins de 35 ans qui vivent ensemble, pour la moitié, déclarent avoir déjà évité un rapport pour regarder un film ou une série. En France, on doit vraiment être éclaté en sexe. Hein. Pardon, mais vu nos séries, Plus belle la vie, on est en train de m'expliquer que c'est la concurrence directe à l'orgasme. Voilà, là, vous êtes en train de m'expliquer que quelqu'un a déjà prononcé la phrase « Je préfère savoir ce que Martine et Greg se sont dit hier soir sur la canne-bière qu'un cuny médiocre ». Non, j'y crois pas. Mais visiblement, c'est une statistique. On fait moins de bails ces 20 dernières années. Bon, moi, je me demande ces 20 dernières années ce qui a pu faire baisser notre libido, franchement. Hein, quoi. L'inflation, les pandémies, les canicules, la montée de l'extrême droite, les questions à la con de Raphaël, j'ai des doutes. Non, pardon, en termes de moments sympas, ça nous laisse juste une toute petite fenêtre de tir entre la Coupe du Monde et l'éclipse. Du coup, si je calcule bien, ça veut dire que la prochaine génération, ce sera que des béliers, des gens colériques,

0: qui est impulsif. Voilà, en fait, notre seule opportunité qu'on a de baiser, c'est pour mettre au monde les nouveaux dictateurs. Non, merci. Et en fait, je crois que maintenant, pour faire l'amour, il faut vraiment avoir envie. Et pour avoir envie, il faut que toutes les conditions soient bien réunies. Quoi, c'est compliqué. En fait, je pense qu'on baise pas moins, mais on baise mieux. Et vous, à votre époque, c'était roots, pardon, niveau sexe safe, on se protégeait avec les moyens du bord, vous enfiliez une vessie de mouton, alors que, non, de nos jours, vous savez comment c'est compliqué de trouver un mouton.
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2: On rappelle que ta grand-mère écoute.
0: Ouais. Oui, grand-mère.
2: D'accord, ok, Christiane, désolé. Non, parce qu'il y a des choses quand même qu'il faut garder pour soi.
3: J'ai adoré cette question et la réponse est très éloquente. On apprend beaucoup, beaucoup de choses. On se rend compte qu'on est complètement déconnecté de votre réel. Baiser et faire l'amour, c'est pas tout à fait pareil quand même, Samuel, on est d'accord?
0: On est d'accord là-dessus.
3: Ah oui, oui. Ah,
2: il a un peu essayé l'un prochaine. Et pas encore du tout l'autre. Donc.
0: Je t'en prie, Xavier, c'est une proposition, ça me dégoûte. Voilà, allez, on enchaîne, c'est qui après?
4: C'est qu'on l'appelle le mouton.
3: La conférence de rédaction est finie et c'était vraiment super, ça fait très envie, j'ai envie de vous le dire. Mais maintenant, place à notre invité du jour. On me dit qu'il vient d'arriver dans les couloirs de la Maison Ronde. Oui. François-Xavier Demaison, bientôt sur scène dans Laponie. En un seul mot, c'est l'endroit géographique. Une pièce qui parle du Père Noël et de la famille, donc c'est le bazar et c'est la guerre, forcément. Daniel, iriez-vous cueillir Monsieur Demaison? Je vous en remercie. Et avant qu'il n'entre dans ce studio, on vous dit à vous ce qu'on n'osera pas dire devant lui, c'est la franche libre. Je me lance. François-Xavier Demaison, autant l'acteur est, paraît-il, mais délicieux hein, sur les plateaux, autant on m'a dit qu'il n'était pas terrible en tant que directeur de théâtre au Théâtre de l'Œuvre. Tu sais, mais les hommes, dès qu'ils ont un peu de pouvoir, c'est toujours un peu le bazar quand même. Hein. Xavier ?
2: J'ai un peu honte, mais je me lance. François-Xavier Demaison, avec un tel patronyme, on imagine que vous n'êtes pas favorable au retour de l'impôt sur la fortune.
0: Oh,
3: voilà,
0: c'est beau,
3: elle est bien.
2: Deux maisons, voilà, elle est bien.
3: Sur l'IFI, le patrimoine immobilier.
2: Ouais.
3: J'explique, parce que c'était obscur.
2: Non, c'était clair. Pas obscur. Deux c'était maisons, obligatoirement l'ISF, quoi.
3: Blague, drôle, humour sur l'humour. Je t'expliquerai, Xavier. Raphaël ?
5: Alors moi, ce que j'oserais pas lui dire, c'est qu'il y a quand même beaucoup de gens qui sont devenus acteurs parce qu'ils considéraient que valait mieux être mauvais en une chose que médiocre dans plusieurs. Non, c'est pas de moi, c'est de Jean-Yann, l'idole de François-Xavier Demaison.
3: Oui.
5: On va en parler parce qu'il y a un petit livre en préparation.
3: Absolument, et qui arrive très bientôt. Daniel, êtes-vous avec François-Xavier Demaison ?
6: Absolument, j'ai cette chance d'être avec François-Xavier Demaison. Et je suis tellement content parce que figurez-vous que le grand François-Xavier Demaison,
3: oui.
6: C'était un collègue à une époque. J'étais tellement content d'être assis à côté de lui, c'était l'époque de Stéphane Bern.
3: Et oui.
6: Voilà, c'était formidable. Et là, il est juste en face de moi.
5: Du roi.
6: J'avais oublié, mais il est d'une beauté renversante. Je trouve encore très très beau, François-Xavier. Bonjour.
7: Bonjour. Vous avez vieilli un petit peu. Je sais pas,
6: c'est peut-être la vue qui baisse. C'est peut-être ça. Alors, François-Xavier, le théâtre, le cinéma. Mais je ne sais pas si tout le monde est au courant. Vous êtes ce qu'on appelle un bon vivant. Vous aimez bien les bons vins. Et j'aimerais que... On ne parle pas trop d'alcool parce que, bon, je vous le dis, j'espère qu'elle n'écoute pas trop, mais voilà, il y a deux créatures qui s'appellent Maïtena et Raphaël, et elles ont un problème d'alcool. Donc, chaque fois qu'on en parle, après, elles passent commande, ça arrive dans le studio, elles sont déchirées, elles disent n'importe quoi. Donc, si on pouvait y aller, mollo, là-dessus, ça m'arrangerait. Vous me promettez de pas le faire ?
7: Promis.
6: Promis, merci beaucoup. Alors, autre chose...
3: On ne le croit pas !
6: Non, vous verrez. Et... François-Xavier, vous êtes sympa, tout le monde vous aime et moi j'ai un petit peu peur que l'émission du coup soit un petit peu gnangnan. Mmh. Donc je vais vous demander, est-ce que vous pourriez être désagréable pendant l'émission?
3: Non.
6: Oui. Alors on s'entraîne un petit peu. François-Xavier, bonjour, bienvenue sur France Inter.
7: Oui, bonjour.
6: Oh, non. Très très doué. Hein. Vous êtes content d'être invité dans Franche Culture?
7: Dans quoi?
6: Il est très très désagréable. Je pense qu'il est prêt pour intégrer le studio. Je vous l'amène tout de suite, Maïtena.
3: Je vous dis pas merci. François-Xavier, on vous attend. Venez nous rejoindre. Et en vous attendant, histoire de se mettre bien, on écoute ce matin Fkuckers, Lonely.

0: Drôle de nom, mais titre génial. Fuckers sur Inter. Il pénètre maintenant dans le studio 611 en compagnie de Daniel Morin. Oui, il est là, ça y est, il vient d'arriver. Il a un jean noir, un t-shirt noir, une surchemise noire. Il s'assoit à côté de moi, à ma grande surprise.
1: Oui, et je ne devrais pas, je devrais être plutôt de l'autre côté.
0: Je pense.
1: Allez
0: oui.
1: Hop, je change de place.
0: Mais vous êtes extrêmement mobile, je le constate. Et voilà que François-Xavier de Maison s'est assis à la bonne place.
1: Voilà.
0: Merci, bonjour François-Xavier.
1: Bonjour, ça va bien ?
0: Mais super bien, on est ravis de vous recevoir aujourd'hui. Je repense en vous voyant à une phrase que j'ai lue de vous, vous avez dit il y a longtemps, môme, par peur et par lâcheté pour rassurer vos parents, vous avez accepté d'être raisonnable et vous avez renoncé à être comédien. C'est loin, heureusement.
1: Oui, c'est très loin, c'est très très loin.
0: Mais c'est fou quand même, non ?
1: Oui, bah oui.
0: Est-ce qu'il faut écouter ses parents ?
1: Un petit peu, mais pas trop.
0: Ouais, c'est ça, à un moment, il faut les écouter, puis après... Mais...
1: Bah, maintenant que je suis parent, je me dis qu'il ne faut pas trop les écouter, c'est les
0: ça.
1: Parents.
0: C'est ça, c'est ça. Ils en disent quoi, eux ? Ils ont dit quoi du revirement ? Parce qu'ils ont dû avoir la trouille, quand même.
1: Oui, alors, au début, oui, mais bon, aujourd'hui, ça y est, ça fait 20 ans, je pense que c'est rentré.
0: Oui, oui, bien sûr, bien sûr.
1: Au début, je pense qu'ils ont eu la trouille. Mais après, le monde est tellement mouvant, il y a tellement peu de certitudes, que finalement, c'est difficile de se raccrocher et de dire, je vais faire ça,
0: vrai.
1: Ce métier rassurant.
0: Très vrai.
1: Aujourd'hui, qu'est-ce qui est rassurant finalement ?
2: Mais ils sont au courant que vous êtes comédien.
0: Vous êtes plus dans la finance, hein, ils le savent.
1: Pas vraiment.
0: Alors, on vous reçoit pour une pièce que vous jouez au Théâtre de la Renaissance à partir du 18 septembre, ça s'appelle Laponie. On va vous proposer trois pitchs différents et vous allez choisir celui que vous préférez.
1: D'accord.
0: On fait trois fois le pitch de la pièce.
1: Allez.
0: Je fais le pitch, mais pas que. C'est une histoire de Noël. Mais pas que, entre deux sœurs, mais pas que, avec un secret de famille, mais pas que, une femme expatriée, mais pas que, une histoire avec un accent, mais pas que, et dis donc mon petit, il faudrait voir à trancher dans une pipe.
1: Oui, bah oui, exactement, mais oui. Pas que.
0: Mais pas que.
1: C'est pas mal, c'est bien pitché, c'est exactement ça.
0: Ah, génial.
2: Pas ouais. Mal, tu
0: on a un pitch cathartique.
1: Ouais, ouais, j'aime oh, beaucoup.
3: Non, mais si Maïtena a gagné, on va se
0: reprendre. Bah non,
3: mais
0: fais-le, tiens.
2: Il est fou d'or.
3: Mais on sent que, bon, bref, oh, enfin. Je suis pas comédien. Non mais enfin,
2: on a vu quoi. T'es déjà pas chroniqueur.
3: Une pièce qui nous venge de tous ces réveillons de Noël interminables pendant lesquels on ronge son frein pour éviter de oui. Balancer à sa sœur et à son beau-frère tout le mal ravalé que l'on pense d'eux. Une pièce qui veut dire que Noël c'est de la merde, juste un truc consumériste où l'on raconte n'importe quoi aux enfants. Mais je vous rassure, c'est surtout une comédie aussi perfide que généreuse en rire partagé qui dit qu'une fois. Que j'ai écrit, qui dit qu'une fois les choses dites, maintenant en plus c'était écrit, qui dit qu'une

0: Voilà, les choses enfin dites, on peut avancer. C'est bien mieux et beaucoup moins cher qu'une séance de psy à 300 euros quand même.
1: Voilà.
2: C'est bien aussi, j'adore.
1: Allez, et le dernier, une pitch pub pour enfants des années 80.
3: Tu aimes rigoler tout en éprouvant de grandes émotions ? Achète ton billet pour Laponie. Waouh ! Fou rire garanti toutes les 10 secondes. François-Xavier de Maison démarre tout doux mais part bien en vrille quand on appuie sur le bouton. Patrick Mille est livré avec l'option accent finlandais. Génial ! Puis fournit à partir du 18 septembre au Théâtre de la Renaissance.
2: Ah, j'adore !
1: Voilà, bravo. Ah, yes.
3: Avec beaucoup de savon dedans aussi. Hein.
2: Ah, j'y étais.
0: Pour une fois, elle a, voilà.
1: Elle a pillé le game, c'est Raph la préférée, non ?
2: Ouais, ouais. En plus, ça m'a, les années 80, c'est un petit peu ma jeunesse.
1: C'est ouais, c'est la nôtre, absolument.
2: Voilà, ça me rappelle un peu, voilà.
1: Et vous auriez une proposition de pitch, vous, François-Xavier ?
2: Non, là, franchement, vous avez vraiment bien...
1: On a fait bien, bon,
2: oui, voilà, c'est vraiment ça. C'est vraiment un réveillon de Noël qui part en vrille, et voilà, c'est en Laponie, donc.
1: Alors, c'est une adaptation d'Alexandre de la Patellière et Mathieu Delaporte, le duo qui a commis au théâtre Le Prénom, Monte Cristo au cinéma. Bon, c'est pas des losers, quand ils vous appellent, vous êtes content ?
2: Ah oui, très. Et puis, j'avais déjà travaillé avec eux.
1: Oui, absolument, par le bout du nez.
2: Exactement. Je m'entends très, très bien avec eux. On avait envie de se retrouver avec Patrick Mille, en plus Ophélia Kolb, Elisa Erka, qui est absolument géniale. Elles sont géniales toutes les deux. Et c'est vrai que je trouve qu'après avoir fait 11 millions d'entrées au cinéma avec Monte Cristo, revenir au théâtre avec des gens qu'ils aiment bien, ça les raconte pas mal quand même.
3: Et vous avez le même budget de 43 millions d'euros.
4: Oui, madame. Eh ouais.
0: T'as pas lu les pièces, il y a plein d'effets spéciaux dedans.
2: Des pulls de Noël très chers.
1: Eh oui, qui clignotent. Qu'est-ce qui fait que vous avez envie de vous retrouver au-delà de l'amitié ou des
2: caractères. On s'entend bien, on aime bien travailler ensemble, on a cette même démarche, je crois, d'artisan, de revenir, de remettre le travail sur l'ouvrage. C'est vraiment des orfèvres, quoi. C'est d'une précision incroyable. Moi, j'adore ça. C'est à la fois inspirant et rassurant pour un acteur.
1: Ouais. Est-ce que ça veut dire, et on le voit, hein, c'est écrit au millimètre, est-ce qu'on peut se balader dedans quand même?
2: Oui,
1: ou pas?
2: Oui, oui, ils sont très très bienveillants, très ouverts à l'impro, à la création, on a trouvé plein de choses, et non, on rit beaucoup, hein. La pièce est très très drôle.
1: Alors c'est faussement simple, avec des multiples sujets, il y a l'enfance, il y a le couple, il y a les secrets de famille, alors l'enfance avec la question de Noël, alors il existe.
2: Enfin, mais bien sûr qu'il existe.
1: Il existe.
2: Enfin,
1: on n'a pas la preuve qu'il n'existe pas.
2: Non.
0: C'est quoi ce doute ? Bien sûr qu'il existe.
1: Bien sûr qu'il existe, le Père Noël, il existe. Donc, ça, c'est quand même un énorme sujet de la pièce. C'est le point de départ.
2: C'est ça. On casse la tirelire. Ophélia Kolb et moi, on est un couple de Toulousains qui part fêter Noël en famille, qui casse la tirelire pour aller fêter, aller voir le Père Noël en Laponie chez la sœur d'Ophélia et son mari finlandais. Et la petite Aina, la fille du couple finlandais, va dire à Martin que le Père Noël n'existe pas. C'est même incroyable.
1: Alors là, je dois vous dire que Samuel Jensky est en PLS.
5: Ah ouais, moi on m'apprend un truc. Déjà, il y a un doute au-dessus de ça, quoi.
4: C'est une fiction.
2: C'est un présupposé de la pièce. Mais le Père Noël existe. Et voilà, tous ceux qui nous écoutent et qui y croient doivent continuer à y croire.
1: Absolument.
4: Il a même vu la pièce. Voilà. On l'a montré.
1: Bah, oui,
4: vous inquiétez pas, jeune homme.
1: Est-ce que nous n'avons pas tous des pires souvenirs de Noël autour de la table ? Est-ce que tout le monde n'a pas son pire souvenir de Noël ?
4: Le cadeau que tu n'avais pas souhaité, la personne de la famille que tu ne voulais pas voir, enfin voilà.
2: La gastro.
4: Ces choses-là.
1: La gastro. Tellement vrai, mais la gastro de Noël.
2: La gastro de Noël.
1: Noémie ?
6: Moi, je crois que c'est le Covid. Quand je l'ai passé toute seule et du coup avec ma famille en visio, c'était pas mal.
1: C'est dur, Samuel.
7: Moi, c'est quand je l'ai passé toute seule l'année dernière, aucun rapport, vraiment. On voulait plus se voir, voilà. Je déconne, j'ai mis une ambiance de merde, pardon.
1: Rafi,
3: moi, ce serait l'oncle un peu lourdeau au moment où je n'arrivais pas à faire d'enfant. Tu sais qu'il te dit tout le temps, mais c'est pour quand, vous, alors ?
1: C'est l'enfer.
3: Tais-toi, tu ne sais pas.
4: Bon, excuse-moi, je savais pas.
1: Il y a vraiment... Xavier, pardon.
0: Tous les Noëls, sans exception. Là, j'essaie depuis 5 minutes de chercher un truc où ça s'est bien... Non.
1: Non, mais c'est,
0: bien passé,
1: c'est
0: non.
1: Une super thématique, Noël.
0: Autant des cadeaux, non.
1: Ouais.
0: Bah non.
1: C'est une super thématique parce que c'est en même temps le récit, la promesse, des lumières, de la joie, de on se retrouve et nanani. Et on le sait tous que c'est l'enfer, la névrose de la famille, en fait.
2: Ouais. Il y a ce côté, il faut que ça se passe bien.
4: Ouais. Une injonction.
2: Oui, comme ça.
4: Il faut rire.
2: C'est volontariste.
8: Il y a votre personnage qui est bonne patte au début, puis plus ça monte, plus ça va. Ça
2: exactement,
8: va
2: exactement. Bon, puisqu'on parlait de jouets des années 80, je ne sais pas si vous vous souvenez l'âne qu'on chargeait.
8: Ah oui.
2: Qui faisait comme ça au bout d'un moment.
8: On mettait plein de trucs sur lui, puis au bout d'un moment, plaf, voilà. Il ruait, il enlevait tous les.
2: Exactement.
8: Les accessoires.
2: Bah, c'est un peu ça mon personnage. Il prend sur lui.
8: C'est génial.
6: Merci d'avoir fait le mime pour Samuel. En tout cas.
5: Non, mais je vois duquel on parle.
2: Oui. Oui.
1: Et donc votre personnage, François-Xavier,
2: le personnage, on le charge, ouais. Au bout d'un moment, il explose, il sort, voilà, il crache sa malda, comme on dit, et puis c'est assez jubilatoire pour le spectateur de voir voilà, ce personnage qui prend sur lui, qui à un moment donné va péter un câble. Ils ont tous un moment de vérité dans la pièce, de toute façon.
0: Et puis, c'est jubilatoire pour l'acteur. Oui. Vous jouez enfin quelqu'un qui n'est pas vertueux, au-delà d'un quart d'heure.
2: J'ai joué des rôles plus...
0: Je sais, c'est pour ça, mais...
2: Non, mais c'est vrai que, oui, c'est assez agréable. Moi, je l'adore, ce personnage de Nicolas, et puis il y a ce pitch de départ, et puis il y a plein d'histoires de familles qui ressurgissent. Il y a beaucoup d'émotions à la fin de la pièce aussi sur qu'est-ce qu'on fait de cette relation frère-sœur, qu'est-ce qu'on fait de ces couples qui ont duré depuis 20 ans, et comment on retrouve la magie. Là, c'est sur la magie, c'est sur le secret de famille, c'est sur la vérité, ce qu'on doit dire aux enfants ou pas. C'est elle est vraiment géniale.
1: C'est ça qui est super dans l'écriture, c'est que c'est à tiroir. On parle des enfants, on parle des parents, on parle des couples qui vont pas si bien. Enfin, tout se délite, tout se défait, tout va être questionné à un moment ou à
2: un
1: autre.
2: Exactement, exactement.
1: C'est
2: avec beaucoup avec une écriture incroyable et puis beaucoup de. C'est très très drôle. C'est vraiment comme pour le prénom, on part d'un point de départ assez anodin, assez authentique, assez quotidien.
1: Ouais.
2: Tire le fil jusqu'à une folie, jusqu'à un délire, jusqu'à pugilat familial.
1: Le passif entre les deux sœurs, enfin tout y
2: exactement.
1: Passe.
2: Exactement.
1: Est-ce que vous aurez un pull moche de Noël ?
2: Oui, j'ai un pull très très moche que je retire assez rapidement parce que sous les projecteurs, dans une salle chauffée, j'ai fait comprendre à la mise en scène qu'il serait de bon ton de m'alléger un petit peu, que je veux bien suer, mais dans une certaine mesure.
1: Ouais.
2: Et puis on a un beau chalet Lapon, un décor de Nicolas Cyr, qui est un grand décorateur. On a une belle musique de Jérôme Rebautier qui a fait la musique de Monte Cristo, justement.
1: Ouais.
2: Et vraiment, c'est un très très beau spectacle.
1: C'est quoi votre réplique préférée ?
2: Dans la pièce ?
1: Oui, parce que sinon dans la vie
4: dans
1: c'est...
4: Dans la vie aussi, peut-être.
2: Ah oui, ah oui.
5: Peut-être
2: oui.
5: Une réplique de non, Daniel Noir.
1: Puisqu'on en parle, François-Xavier.
4: Oui, allons-y.
1: Oui, dans la pièce.
2: Il y en a plein, mais il y en a une que j'adore, c'est à un moment donné, effectivement, ils nous avouent qu'ils n'ont rien prévu comme cadeau de Noël pour leur fille, juste un dessin. Ou des figues séchées. Elle dit, vous avez prévu un putain de dessin pour Noël. Je réponds, je rappelle que l'alternative proposée était les fruits secs. Ah. Voilà. Je sais pas pourquoi. J'adore cette réplique.
4: Non mais c'est ça qu'il y a de brillant quand quelque chose est bien écrit, c'est donner une impression de simplicité. C'est ce qui est plus difficile en fait.
2: Exactement. Ouais. Et puis je trouve que j'ai beaucoup d'admiration pour les gens qui font rire et puis qui savent écrire de la comédie, mais qui, quand il y a du fond, quand ça fait passer des messages. C'est intelligent.
4: Et quand ça se voit pas.
2: Exactement. C'est intelligent.
4: C'est aussi génial.
2: C'est France Inter.
0: Oui, monsieur.
2: Vous êtes drôle. Vous êtes intelligent.
1: C'est France Culture.
2: Mais c'est ça.
1: On va donner des labels. Alors nous, on a fait que lire la pièce, bien entendu,
2: bien sûr.
1: Parce que voilà, et c'est une pièce avec accent. C'est Patrick Mille qui
2: Patrick
1: fait l'accent.
2: Patrick Mille qui s'y colle, qui fait un
1: finlandais.
2: Oui, très fin.
1: Uitefuitenoit.
2: Oui, alors, je sais pas. Alors comment vous dire il a une petite pointe d'accent très fine, vérité, pas ça, c'est très fin. Il le fait mieux que moi.
1: Pas de gêne par rapport à ça, on
2: non,
1: fait des
2: non,
1: accents.
2: Ben, par contre, j'admire Patrick Mille et Elisa Erka qui ont su quand même apprendre des pavés en finlandais. La pièce est en finlandais.
1: Ah, bien sûr.
2: Ah, sous-titrée.
1: Mais bien sûr. Ouais, évidemment, on a oublié de vous le dire.
2: On a toute la communauté finlandaise de Paris.
1: Là.
2: Trois personnes. Donc,
1: trois.
2: Mais
1: pointilleuses.
2: Voilà, mais ils ont des petits moments. En finlandais, je les admire parce que c'est pas une langue facile.
4: Patrick Mille qui a été chico quand même au niveau des accents.
2: Qui a été, et puis qui a été dans le bureau des légendes, qui est dans Monte Cristo, qui joue dans Glark, super acteur.
4: Oui, oui. Pour les accents, je voulais dire.
2: Oui,
4: chico, il est
2: tout à fait.
1: À propos d'accent, et puisque vous n'en avez pas, Daniel, que se passe-t-il pour nous aujourd'hui ?
4: Alors, il se passe que Laponie, on sent le froid arriver, vous êtes d'accord avec moi, je ne sais pas comment le placer.
1: Ben oui, on a froid.
4: Et il se trouve qu'on reçoit François-Xavier de Maison aujourd'hui, vendredi, avec le retour de la canicule.
1: Ouais.
4: Donc ça n'allait pas
1: ça
4: du tout ensemble.
1: Pas.
4: Donc du coup, j'ai été voir Marie-Pierre Planchon, la colossale Marie-Pierre Planchon, qui s'occupe de la météo, qui fait la pluie et le beau temps, bien évidemment. Et je lui ai demandé si elle pouvait faire quelque chose pour qu'il fasse un peu plus frais, pour recevoir comme il se doit François-Xavier de Maison pour sa pièce Laponie.
1: Rencontre au sommet.
4: Marie-Pierre Planchon, bonjour.
9: Bonjour Daniel Morin.
4: Ça va bien depuis ce matin?
9: Oh oui, un peu la tête dans le cul, mais...
4: Ah, très bien, il faut savoir où la poser. Alors, Marie-Pierre, aujourd'hui, on reçoit François-Xavier de Maison qui vient pour une pièce qui s'appelle Laponie. On va pas se mentir, personne n'a aimé la pièce autour de cette table. Du coup, pour pas que la promo soit trop foireuse, on

0: On va tout axer sur la Laponie. Alors, je vais te demander, histoire de sauver cette promotion pour la pièce Laponie, tu vas nous faire une météo, un petit peu de Laponie, comme s'il faisait froid. C'est possible ?
1: Bon, allez, okay. Pour toi, je le fais.
0: C'est gentil. Tout de suite, la météo, Marie-Pierre Planchon.
1: Aujourd'hui, attention, il devrait faire plus frais sur l'ensemble du pays, avec des valeurs très légèrement en dessous des normales de saison.
0: Non, Marie-Pierre, ça va pas. Quand on pense Laponie, on pense froid. On pense pas légèrement plus frais. Non, on y va carrément. Bon, allez, on recommence. La météo. Marie-Pierre Planchon.
1: Aujourd'hui, une énorme goutte froide va toucher le pays. Le réchauffement prévu n'aura
0: pas... Stop ! Non, on s'en fout de ta goutte froide, Marie-Pierre. Je veux du blizzard, je veux du givre. Allez, on
2: donne-moi du givre.
0: La météo, Marie-Pierre Planchon.
1: Aujourd'hui, un froid polaire s'abat sur l'ensemble du pays. Sortez les doudounes, ou mieux, ne sortez pas de chez vous, c'est mieux. Une météo digne de la Laponie, avec des moins 40, voire des moins 50, Daniel, par endroit. Et comme on dit, attention, à moins 50 dans les rues, même les pigeons se caillent le cul.
3: C'est vrai qu'on dit ça.
0: C'est Marie-Pierre Planchon, mais un vrai dicton.
4: Ça reste une thématique quand même.
2: Maladie de Marie-Pierre Planchon.
1: Exceptionnel.
4: Bah, écoute, bravo Daniel.
0: Non, c'est Marie-Pierre, on lui doit tout. Hein.
1: Absolument.
0: Et là, on est raccord. Laponie, froid, blizzard, tout ça. On est bien cadré.
4: C'est vrai qu'on va surtout exploser en termes d'époque au moment de Noël. Je pense que vraiment, là, c'est vrai que le 3 septembre, venir vous parler de la Laponie et du réveillon de Noël, c'est peut-être un peu tôt. Mais on ne parle pas que de ça.
2: Non, et puis c'est pas très grave en fait. On n'est pas en climat tempéré dans la salle. Hein.
4: Non, et puis c'est une fiction.
2: Voilà.
4: En plus.
2: Ah, mais c'est ça.
4: Mais oui.
2: C'est pas pour de vrai.
4: Non.
2: Alors. Vendredi, c'est Noémie, l'amie de la Franche. On transpire, on met du déo. Et oui, on n'a pas peur, on parle sport. Je sais, mes lancements sport sont nuls.
0: Non,
2: j'aime pas ça, c'est tout. Voilà, c'est comme Noémie, je suis désolée.
5: Alors. Vous progressez.
6: Dès qu'il m'a vu, il a dit je veux cette fille. Des attitudes de baddies.
3: Oui, j'arrive aujourd'hui avec des attitudes de baddies. Parce qu'on va parler de badminton.
0: Oh là.
3: Qui dit rentrée scolaire dit sport de PS. Alors attention, je suis pas là pour dénigrer le badminton. Au contraire, je suis pas Daniel Morin qui pense que c'est un sport de plage.
2: Ouais.
3: Moi, faut savoir quand même. Ouais. Que j'ai grandi dans un environnement de rugbymen, donc avec des mecs qui aimaient bien le contact physique, les doubles fractures ouvertes, tibia péronée, se rouler dans la boue, et aussi des tout petits shorts, mais ça c'est un autre sujet. Et donc les badistes...
2: Ça nous intéresse le petit short, je vais pas te mentir.
5: Bon. On n'est pas nécessairement contre.
3: C'est sûr, mais... Et donc les badistes, avec leurs raquettes de 80 grammes et leur volant en plume d'oie, j'en ai pas toujours entendu que du bien. Donc aujourd'hui, j'aimerais déjà présenter des excuses au nom de la communauté de l'Ovalie aux 242 000... licencié de badminton de France, et puis peut-être redorer le blason du bad, comme on dit, auprès de Daniel Morin et des autres. En cette rentrée, ça se redore pas mal d'ailleurs côté français. Donc il y a 10 jours à peine à New Delhi, Alex Lanier, 21 ans, est devenu le premier français champion du monde en simple. Pareil pour Delphine Delru et Tom Jiquel en double mixte. Et Christo Popov vient de passer numéro 2 au classement mondial.
2: Christo Popov. Ok.
3: Qui est né en Bulgarie, si c'est ça la question.
2: Non, mais je considérais de ne pas les connaître, en fait, j'ai honte à moi.
3: Vous pouvez aussi connaître son frère qui s'appelle Thomas Junior et qui fait aussi du badminton. Bref, comme je disais, il est passé numéro 2 mondial au classement mondial où sont surtout en général représentés les pays asiatiques et le Danemark. Donc une fois que moi j'ai su tout ça, qu'est-ce que j'ai fait? Je vous ai préparé un petit quiz. À quel point vous êtes bad.
2: Qui a déjà joué au badminton?
0: Tout le monde.
2: C'est très dur.
4: Même très dur.
3: Ah ouais.
0: C'est sur la plage.
2: Très dur.
4: C'est très physique.
3: Même pas sur la plage.
7: Surtout quand il y a du vent, quoi.
5: C'est élégant, c'est beau. Moi, j'aime
2: bien. Très élégant.
4: Je suis d'accord avec vous.
3: Allez, c'est parti pour le quiz. FXD, vous pouvez jouer aussi. Vous permettez que je vous appelle FXD?
4: Avec joie.
3: Ça me fait plaisir parce que moi, on m'a donné 3 minutes max pour ma chronique, donc François-Xavier de Maison, je vais pas pouvoir le caser. Donc FXD et les autres. Première question, c'est une question maths. Physique.
4: Oui.
2: Ouais. Oula, combien ça vole?
3: Alors, presque. Sachant que Pierre a vidé sa baignoire de 20 litres.
2: Non.
3: Sachant qu'au tennis, la vitesse moyenne d'un smash pour les pros se situe entre 150 et 200 km/h, quel est le record de vitesse d'un smash de badminton?
0: 220.
3: C'est plus.
2: Samuel est en
4: 300
2: PLS.
4: 300 km/h.
3: C'est plus.
0: 7000.
2: Non.
3: C'est moins. La réponse, c'est 565 km/h.
0: Non.
2: C'est dingue.
3: aussi. Et 438 km/h pour une femme. Alors, je vais juste préciser que c'était pas en match, c'était dans des conditions particulières pour un test pour, par une marque de raquettes, donc avec un volant particulier, une raquette particulière, des situations particulières. Mais en match, quand même, ça peut aller jusqu'à 400 km/h. Ce qui est pas
7: c'est
3: mal.
7: C'est dangereux, moi je trouve ça dangereux.
2: Oui, c'est dangereux, c'est bien dangereux. Sûr.
3: Même si les joueurs vous diront toujours, enfin souvent en tout cas, que l'important c'est pas forcément la vitesse, c'est la précision. Voilà, vous pouvez l'utiliser dans n'importe quelle situation.
0: C'est ce que j'allais dire, que ça c'est une phrase de coach.
4: Tu te fais mousser comme ça.
2: Quand même, ouais.
3: Deuxième question, science de la vie et de la terre. Oui. La jupe des volants est constituée de plumes de canard ou d'oie, je l'ai mentionné tout à l'heure. Qu'est-ce qui détermine la qualité de ces plumes et donc du volant?
2: Le biseau? La découpe?
3: Presse.
7: Le grain? Si c'est un,
0: la solidité.
2: La couleur?
7: Si c'est un canard ou une canne?
3: Alors non, mais en fait, enfin bref. Donc c'est donc déjà, c'est une meilleure qualité.
2: Vas-y, Noémie, choisis. Hein, ouais, ouais,
0: oui, non.
3: Meilleure c'est... qualité si
5: 3 minutes,
3: c'est un
5: merci.
3: Oie, si c'est une oie plutôt qu'un canard. Mais surtout, la qualité dépend de là où c'est pris, sur l'aile de l'animal.
0: D'accord.
3: Parce qu'en fait, certaines
4: plumes... Ça lui fait
3: pas mal ça, je me suis pas posé la question, mais on peut.
2: C'est probable.
0: Horrible.
2: On le mange en confit. Enfin, je veux dire, on recycle, on fait tout dans le canard.
0: Ça, c'est une bonne idée, le confit.
2: Voilà.
4: C'est pas la même client généralement. Hein.
2: Non.
4: Mais... je peux vous dire que c'est pas la même cible.
2: Faux. Moi, je suis Team Maghreb. Voilà.
3: Ouais. C'est peut-être un sujet d'enquête, d'ailleurs.
2: Oui, oui,
3: on peut,
2: absolument.
3: On peut se pencher là-dessus. Mais en tout cas, pour préciser, donc suivant où c'est pris sur l'aile, les plumes sont plus ou moins courbées, plus ou moins épaisses, et donc ça définit la qualité. Troisième question, histoire géographie.
4: Ah.
3: En quelle année le badminton a-t-il débarqué au sport, aux Jeux Olympiques, pardon.
4: 1872.
2: 1946.
0: 94.
3: Non.
7: 92.
3: 92, t'as lu ma fiche.
7: Hyper bien tes fiches d'ici. Je suis désolée.
3: C'était en 92 à Barcelone.
7: Je le sais.
3: Toi, t'étais même pas né en plus.
7: Non.
3: C'est dur.
0: Il n'était même pas prévu.
3: Est-ce qu'il a été prévu?
4: Barcelone 92. Ouais. Je m'en souviens,
5: surtout.
4: J'avais 19 ans.
2: Oui, c'est ça.
4: Et la beauté du diable.
3: Et le badminton, alors?
4: Je faisais 35 kilos de moins. J'avais tous mes cheveux.
2: Oui, bah là, toujours, enfin.
4: Ah oui, mais c'est pas le mien.
7: Ça va trop bouger, hein.
5: Ils ont été pris sur une aile de canard. Au bon endroit.
3: Ah bah c'est dommage parce que des cheveux d'oie ça aurait été de meilleure qualité.
4: Mais exactement, voilà.
3: Enfin bref, voilà, le quiz est terminé. J'espère que je vous ai donné envie de suivre les Masters de Chine qui aura lieu actuellement et jusqu'à dimanche. Et même l'Open du Danemark qui aura lieu en octobre. D'ici là, soyez bad.
2: Ouais, bien sûr. On salue nos champions puisqu'on en a plein visiblement. Okay. Merci de nous les avoir présentés. Honte à nous de ne pas les connaître. On va s'y mettre tout de suite. Ça doit être en plus fascinant de regarder un match de badminton.
4: Mais moi j'aime bien regarder ça, ouais, c'est vrai.
3: Ça va très vite.
2: C'est un sport d'une élégance incroyable, vraiment incroyable.
4: 438 km/h, ça va.
2: À cette heure-ci, FXD, donc chaque jour, un disque lié à la vie de notre invité. Et là, je crois que je vais surtout faire plaisir à votre fille.

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1: Alors, c'était SCH.
2: SCH. Eh ben, ma fille adore SCH.
1: Non, mais FXD, t'es à Donf de Peurat, de toute façon.
2: Ouais, ouais, ouais, c'est ça, exactement.
3: Oh là là.
2: Non, non, mais franchement, c'est, ça me fait plaisir. C'est vraiment, le rap français aujourd'hui, une qualité incroyable.
1: Quoi. Extraordinaire, extraordinaire. Votre fille vous appelle le sang, frère, oui. Le S, ma vie.
2: Ma vie, beaucoup. Elle a grandi, donc c'est moi, frère. Maintenant, elle a un peu... Ah. Elle vient d'avoir son bac, ma fille.
1: Félicitations.
2: Avec mention.
3: Laquelle?
1: Mais bah celle, la grande, parce que celle de 4 ans. Oui, c'est...
3: Non, laquelle, la mention. Ah oui. Parce que sinon, c'est d'autant plus surprenant, quoi.
2: Oui. Un petit génie de 4 ans.
1: Ah, c'est génial.
2: Non, elle a eu mention, c'est bien. Et
1: c'est super.
2: C'est assez bien.
1: Allez.
2: Ouais. Voilà.
1: Et alors, qu'est-ce que vous lui avez offert? Un tatouage, un piercing
2: Je lui ai offert, déjà, non.
3: Il fallait trouver un cadeau assez bien, quoi. Bien,
1: ouais, mais pas exactement. Un assez bien.
2: Je l'ai félicité, chaleureusement.
1: Et alors, qu'est-ce qu'elle dit de ma vie dans la pièce, là? Elle est au courant de ce que vous faites?
2: Elle est au courant, bien sûr, elle s'intéresse. Elle va toujours voir mes pièces.
1: Ouais.
2: Et puis, elle part vivre à Lille pour faire une licence. Donc, ouais. Elle n'a pas encore vu la pièce. Donc, elle reviendra un week-end.
1: Elle reviendra, quand même.
2: Ah oui, oui, oui. Ouais. Reviendra.
1: Vous parlez un peu... Vous parlez...
3: La tristesse, vous avez la quitté le...
1: Il semblerait que ce soit les pères qui aient le faux mot d'univide, maintenant, la tendance. Avant, on promettait ça qu'aux mères, quand les enfants partent, alors que nous, on est très soulagés. Hein. Nous, on le sait, mesdames. Bon. Mais visiblement, les pères ont du mal...
2: Non, mais rien que de vous le dire, là, ça me fait quelque chose de savoir que...
4: Oui, un petit...
2: Qu'elle est à Lille, là, maintenant, qu'elle est loin, ça me...
1: Ah, oui.
2: Enfin, c'est une heure de train, c'est pas non plus...
1: Chouchou, on l'embrasse.
2: C'est Caracas, mais quand même...
4: C'est étranglement de voix, la perceptive.
2: Oui, voilà.
1: Dis donc, Chouchou, ma vie est en PLS, reviens. Vous faites les sorties d'école avec 4 ans.
3: Alors,
4: qu'est-ce qui se passe?
1: Waouh.
3: Oh là là,
1: je veux savoir si vous allez chercher votre fille à l'école.
2: La petite de 4 ans, oui.
1: Oui.
2: Oui.
3: Celle qui a son bac.
2: Je l'attends comme ça, elle arrive, elle sort, elle me regarde, elle me fait « Elle est où, maman ?»
3: Non.
2: Si.
5: Ça, c'est dur.
2: On va à la maison, on va la retrouver.
1: C'est pas possible.
2: C'est la vie.
1: C'est terrifiant.
2: Ouais.
1: De toute façon, on fait mal quand on est parent, François-Xavier. Vous posez ces questions, comment je suis, comment il faut que je sois
2: Oui, alors bon, c'est vrai qu'on reproche pas mal de choses à ses parents jusqu'au jour où soi-même on a des enfants.
1: Ça calme.
2: Et on réalise que c'est quand même un sport de compétition. Mmh. Ça va à 438 km/h comme le badminton.
1: Voilà.
2: Mais c'est passionnant, c'est merveilleux. J'ai beaucoup de chance, j'ai deux filles extraordinaires. Donc 19 ans, 4 ans, deux salles, deux ambiances.
1: Hein, oui.
2: Des problématiques un peu différentes.
1: Mais Frozen partout au milieu pour tout le monde. Hein.
2: Voilà, exactement. Tout le monde connaît la Reine des Neiges.
1: Voilà.
2: Moi, je la connais par cœur maintenant.
1: D'ailleurs, vous pouvez nous la chanter.
2: Moi, je suis même à Reine des Neiges 2 maintenant.
1: Ok.
2: C'est...
3: Ah, okay.
2: J'étais pas du tout été déçu par la suite de la Reine des Neiges.
3: Wow. Ça, c'est pas dans la pièce. Hein,
4: est-ce que vous voulez une mauvaise nouvelle?
2: Oui.
4: Le 3 arrive.
3: Ouais. Olaf a une meuf dans le 3.
2: Pardon?
3: Olaf a une meuf dans le 3.
2: Mais non.
3: Si,
2: non,
3: je te jure,
4: non,
3: ils grandissent vite.
4: Même les enfants vont pas y croire.
6: Il va fondre pour elle.
5: Il va falloir refaire un enfant, François-Xavier.
1: Alors, il n'est pas question de la Reine des Neiges dans Laponie, même s'il est question des questionnements des parents, des enfants, etc. Et la pièce parle aussi d'aller vivre ailleurs. Vous avez vécu à New York, contrairement à ce que je disais au tout début de l'émission. Est-ce que d'autres pays vous attirent ou il faudrait que le vin soit bon, François-Xavier?
2: La moitié du temps, moi, je vis à frontière espagnole. C'est vraiment un pays que j'adore.
1: Un pays catalan.
2: Oui, exactement.

0: Tuir, à côté de la frontière.
1: Ouais.
0: On est vraiment à 10 minutes de la frontière espagnole.
1: Ouais.
0: Et je sais pas, dès que je franchis cette frontière, je me sens bien. Vraiment, c'est une culture qui m'attire beaucoup. Je parle un peu espagnol.
1: Ah, comment vous... Alors, allez-y.
2: Yo hablo español contigo. Ahí te navira bien.
1: French
2: Culture es una emisión que me gusta mucho, ¿sabes?
1: Oh, vale.
3: Attention avec les voisins, ça peut
4: exciter. Rossi Palma était là il y a 5 jours.
3: Ouais, là, c'est de la concurrence.
4: On continue quand même, effectivement, alors, dans l'Ibérique.
1: On va expliquer quand même à ceux qui l'ignorent. Peut-être vous êtes devenu vigneron associé au meilleur, Dominique Laporte, qui a été meilleur sommelier de France, meilleur ouvrier de France, un MOF. Comment vous répartissez là, les devis?
0: Ah oui, c'est la bonne question. Beaucoup de transport malheureusement, voilà, parce que c'est vrai que c'est pas tout près. Bah je fais du théâtre à Paris, du cinéma, et dès que je peux, je me précipite dans ce sud que j'adore.
1: Ouais.
0: C'est vrai, on vit au milieu des animaux, on a 3 chiens, 3 chats, 2 chevaux.
1: Ouais. C'est pas la même vie. Hein.
0: C'est pas la même vie.
1: Il y a un calendrier obligatoire où vous êtes là-bas en pays catalan?
0: Pas vraiment, parce que avec le théâtre, par exemple, à Noël, je serai sur scène. Le jour de l'an, je serai sur scène.
1: Ouais.
0: Ça dépend vraiment de. Mais cet été, j'ai pu y passer quand même un bon mois. Ça a fait du bien, voilà, vraiment.
1: Et sinon, les vignerons, ils sont sympas avec les bleubites ou
0: Oui. Il faut qu'ils comprennent que votre démarche est vraiment sincère, quoi.
1: Ouais.
0: Mais oui, on a été plutôt bien accueillis, ouais.
1: Tant mieux. Raphaël, Xavier et moi, nous allons vous poser des questions qui commencent par qui, que ou quoi, mais pas que, c'est le QQQ.
0: D'accord.
1: Ok. Qu'est-ce qui vous fait pleurer, François-Xavier de Maison?
0: Le chagrin de mes enfants.
1: Ah ben ouais, bien sûr. Xavier.
4: Que dire à José Garcia qui, on le sait, est persuadé que son vin est bon, ce qui n'est pas le cas?
0: Qu'il est bon.
1: Quel conseil fiscal pouvez-vous nous donner, qui est un ancien spécialiste?
0: Un conseil fiscal?
1: Payez vos impôts.
0: Oui, je crois qu'il n'y a que ça à faire. Hein. Surtout avec la retenue à la source aujourd'hui, c'est quand même assez cadré tout ça.
1: Et puis c'est pas comme si c'était inutile de payer ses impôts.
0: Tout à fait.
4: Quelle chanson, à l'exception de Libéré délivré, pouvez-vous chanter comme ça au débeauté, sur demande, même dans une émission de radio?
0: Tout Reggiani.
1: Ah là là,
4: je vous aime.
1: Ma liberté,
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4: Wow.
1: Tout le monde aura pleuré cette
4: semaine. On sent que c'est le vécu quand même.
1: Attends, là,
0: j'ai bien choisi ma chanson.
1: Moi j'ai les larmes, merci François-Xavier. Tout le monde a pleuré cette semaine, extraordinaire. Dernière question, Raphaël.
5: Quand lire du Jean-Yann?
0: Ah, quand lire du Jean-Yann à partir du 18 septembre.
1: Ah ben oui. Alors on l'explique.
5: Vous sortez d'une compilation, un best-of des phrases de Jean-Yann. Ça s'appelle Jean-Yann, laissez-moi rire. Moi j'en ai une que j'adore sur la solitude. Vivre seul, c'est prendre plaisir à manger du céleri remoulade dans son papier d'emballage. Ça, j'adore. Pourquoi vous aimez Jean-Yann?
0: Jean-Yann, c'était... J'ai passé mon enfance à vouloir faire rire mon père, souvent sans y parvenir, et Jean-Yann le faisait beaucoup rire. Donc je me suis intéressé de très près à Jean-Yann, qui ressemblait un peu d'ailleurs physiquement à mon père. Et j'ai découvert une intelligence, une curiosité, une... Comme ça, il était acteur, il a eu un prix d'interprétation à Cannes pour un film de Piala, il était réalisateur de films de très drôle, et puis il y a toutes ces impros à la radio ou dans des livres où il a des saillies vraiment sur ses congénères qui sont démentes. Il y a des perles dans ce livre.
6: Mais là, comme avec la disparition de Philippe Bouvard, donc il y a eu beaucoup de vidéos qui sont ressorties, des anciennes vidéos des grosses têtes. Jean-Yann a été sociétaire des grosses têtes très très longtemps, et quand il était invité, mais c'était un tel régal.
0: Mais en impro, c'est une capacité d'impro folle, quoi.
6: Une intelligence. Enfin,
0: oui, oui.
1: Ça s'appelle Laissez-moi rire. Best-of choisi et présenté par François-Xavier de Maison. Ça sort au mois de septembre, le même mois où François-Xavier sera sur scène dans Laponie. Vous écoutez Franche Culture. On se retrouve juste après le flash.
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1: 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Les infos tout de suite avec Amélie Perrier.
19: La ministre voulait faire baisser la fièvre qui rend l'agriculture française fébrile après un été de canicule, d'incendies et de sécheresse. Annie Genevard débloque 1 milliard d'euros d'aide.
20: C'est une réponse forte, un effort conséquent de solidarité de la part de tous les Français dans une situation budgétaire difficile. Deux axes irriguent ce plan. Premièrement, nous devons indemniser rapidement les pertes pour éviter les faillites. Pour ce faire, je prends l'engagement d'abonder autant que de besoin l'indemnisation de solidarité nationale qui couvre une partie des pertes exceptionnelles. Nos premières estimations chiffrent cela à 520 millions d'euros pour faire face aux conséquences directes liées à la sécheresse. Afin que l'aide arrive au plus vite, nous accélérons les avances et les paiements. J'ai demandé une célérité particulière de la part de tous les services de l'État et nous avons modifié le système pour gagner en vitesse.
19: Annie Genevard, la ministre de l'Agriculture, propos recueillis par Maria Melkurdi, des annonces pas suffisantes pour les syndicats agricoles. La Confédération paysanne entend se mobiliser dans les prochains jours. La FNSEA, elle, prend ce milliard mais en réclame un de plus. Des graines de courge rappelées par Santé publique France, elles sont soupçonnées d'être liées à 81 cas de salmonellose. Ces graines de courge proviennent d'un transformateur du Lot-et-Garonne et sont distribuées principalement dans les magasins grands frais, précisent les autorités. 6 personnes ont été hospitalisées, 2 ont consulté aux urgences, toutes avec une évolution favorable. Elles sont rentrées chez elles depuis. Les salmonelloses peuvent provoquer des diarrhées, des vomissements, de la fièvre et des maux de tête, généralement dans les 6 à 72 heures suivant la consommation. Le collectif des victimes de betteraves prend acte avec consternation. Le pape a refusé d'accorder une audience à une délégation du groupe lors de sa venue à Lourdes à la fin du mois, selon le collectif, regroupant les anciens élèves de l'établissement catholique du Béarn, lieu de violences répétées contre les enfants pendant plusieurs décennies. Le maire de Paris prend acte, lui aussi, du dépôt de plainte contre lui et la ville. Une quinzaine de familles attaquent en justice Emmanuel Grégoire, sa prédécesseure Anne Hidalgo et la ville pour déterminer ce que les élus savaient du scandale du périscolaire. Ce sont tous des parents ayant déjà porté plainte contre des animateurs accusés d'avoir agressé sexuellement leurs enfants dans plusieurs écoles de la capitale. Emmanuel Grégoire dit se tenir naturellement à disposition pour apporter toute sa coopération à la justice. Et si les politiques n'avaient plus le droit de mentir, Marine Tondelier, candidate écologiste à l'élection présidentielle, souhaite que la France se dote d'une loi pour interdire le mensonge en politique sous peine d'inéligibilité. Sa proposition vise des mensonges factuels et délibéré, précise-t-elle, en ajoutant « La liberté d'expression n'a jamais été la liberté de dire n'importe quoi et de tromper sciemment. » L'élu des Hauts-de-France dit s'inspirer du Pays de Galles, où le Parlement a déjà adopté un texte visant à interdire les mensonges des candidats pendant les élections législatives. Il ne sera pas appliqué avant 2030 et prévoit même un système de révocation des élus. Et puis, Lacho Drôme, c'est ainsi que l'on dit bonne route en tzigane. C'est ainsi que la famille du cinéaste Tony Gatliffe termine son message pour annoncer la mort du réalisateur. Il avait 77 ans, travaillait encore sur un projet de film historique. La Chaudrome, c'est aussi le titre de l'un des 25 films réalisés par Tony Gatliffe, dont on retient aussi Gadjo Dilo ou Exil. Bonjour Adrien Serrière.
2: Bonjour Amélie.
19: Il portait haut sa culture gitane dans ses films. Tony Gatliffe, meilleur et unique représentant de son peuple dans le cinéma français.
2: Ah oui, et tout au long de sa filmographie, il a célébré, exalté la culture tzigane avec des films où la musique tenait souvent une place centrale, celle de Gadjo Dilo, puis de Vingo lui ont valu deux Césars. Réalisateur, acteur, mais aussi scénariste et compositeur, c'est d'un artiste complet dont veut se souvenir Régine Vial, distributrice avec les films du Losange des dernières productions de Tony Gatliffe.
21: Mais évidemment tous tellement tristes, mais je pense que ces films vont exister longtemps parce que c'est vraiment une œuvre. C'est quelqu'un qui a beaucoup parlé des Roms, hein. C'est quelqu'un qui porte cette poésie-là. Tony était un être merveilleux, un artisan. Il dessinait, il faisait de la musique, il écrivait ses scripts, il était là au montage, il était producteur. Et c'était vraiment quelqu'un de profondément indépendant.
2: Régine Vial jointe par Tristan Barrault. Tony Gatliffe se battait pour faire reconnaître le génocide des Roms pendant la Seconde Guerre mondiale. Dans un entretien à Libération il y a quelques années, il regrettait ne pas y être suffisamment parvenu. Il livrait aussi ce souvenir de ses débuts au théâtre où sa gueule dénotait « Quand j'ai fait Othello, ma partenaire s'est planquée sous le lit persuadée que j'allais l'étrangler ». Le théâtre l'avait bel et bien extirpé de la délinquance, lui qui avait grandi dans un bidonville d'Alger avant de devenir ce formidable passeur d'histoire.
19: Merci Adrien Serrière et je rajouterai les mots de Catherine Pégard, la ministre de la Culture. Tony Gatliffe avait le goût des chemins de traverse, des frontières qui s'effacent, des vies que l'on regarde trop peu.
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19: Il est midi 6, c'est France Inter et c'est Franche Culture. Et c'est à vous Maïté Navirabin.
1: Merci beaucoup Amélie Perrier, retour des infos.
6: Ah ouais, merci Amélie. Hein.
1: retour des infos à 13h.
19: Toujours.
1: Franche Culture est de retour avec l'équipe de France du jour. Xavier Le Herpeur, Raphaël Bayot, Samuel Jensky, Noémie Pennacchino, Daniel Morin, toujours en mission. Madame. Notre invité est François-Xavier Demaison. François-Xavier, on a parlé de la pièce Laponie qui commence le 18 septembre au Théâtre de la Renaissance. On évoquait avant de se quitter Laissez-moi rire, le best-of choisi et présenté par vous qui parle de Jean-Yann. Est-ce qu'il... comment ça se passerait avec l'époque, Jean-Yann?
0: Il avait cette intelligence de justement savoir s'adapter. Je pense que ça se passerait bien.
1: Ouais.
0: Voilà. Et c'est vrai que ça, il avait quand même un regard sur son époque qui a pas trop vieilli, je trouve. Je redoutais ça. Je me disais, c'est des écrits qui ont une trentaine, quarantaine, voire une cinquantaine d'années. Et oui. Je trouve que ça reste assez moderne et assez juste encore aujourd'hui.
1: Est-ce qu'on peut dire, Jean-Yann, je me lance. Hein,
6: vas-y, saute.
1: Voilà. Comme des proches nous font rire parce qu'ils sont tendres.
0: Ouais, il y a ça, il y a cette intelligence et puis il y a cette tendresse. Je suis d'accord avec vous. Il se met dans le lot, quoi. Il juge pas de manière.
1: Oui.
0: Il rit pas d'eux, il rit avec.
1: Voilà. Oui, il rit de nous tous au même moment.
0: Exactement.
1: Et ce petit côté, vous avez choisi une couve. C'est vous qui avez choisi la photo?
0: J'ai participé, à toute la conception du livre. Le Cherche Midi, c'est l'éditeur de Jean-Yann. C'était facile d'aller piocher dans tous ses écrits.
1: Parce que la photo, il nous transperce, il nous regarde avec presque... Qu'est-ce que vous voulez, les gars?
0: Il a ce regard désabusé, oui, c'est vrai. Elle est magnifique, cette photo.
1: Elle est très belle, mais elle est émouvante.
0: Ouais, c'est vrai.
1: Triste.
0: Oui, c'était le clown triste, c'était un peu son... Ouais, il y avait ce côté pince sans rire, humour à froid, quoi.
6: Ouais. Il avait ce côté aussi dans le regard, c'est vous me faites chier, mais je suis venu quand même.
1: Oui, c'est ça. Oui, c'est ça, c'était un peu...
4: Un peu comme vous, Daniel.
1: Oui.
6: Là, c'est pas faux, Raphaël, c'est pas faux, bravo.
1: Laissez-moi rire, ça sort pour ceux qui veulent découvrir Jean-Yann et ceux qui le regrettent, et tous les autres, le 24 septembre 2026. Nous allons basculer en zone franche bientôt, où on va se poser des questions sur les rituels de nos vies. Mais d'abord, stop, il est l'heure.
6: Il est l'heure.
1: La French Touch est là, avec Rebecca Balesta.
6: Oh là là ! Aïe, aïe, aïe !
5: Bonjour, bonjour tout le monde, bonjour Maïtena.
1: Bonjour Rebecca.
5: Co-créatrice de la plateforme de contenu Mesdames, qui met le spotlight sur les femmes de 45 ans et plus. Et plus même, parce que plus on va avancer dans le temps, plus les sujets vieilliront avec nous.
1: C'est vrai.
5: Et arrivera le jour où on se demandera quel regard on pose sur les femmes centenaires.
1: Oui.
5: Et qu'elles seront là, quel regard on se fait plus mater. Parce que comme le disait ma grand-mamie Liselotte en brodant son point de croix, plus on se dirige vers la mort, moins les gens veulent regarder dans le trou. Et encore moins le baiser.
1: J'ai cru.
5: Avec mon cuir chevelu en miettes. 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Et c'est cool, c'est super.

0: sur moi-même.
1: Oui, Madame Balestra, ici Forever Box, pour les fleurs. Je sais que vous aviez peur que ça fasse pétasse présomptueuse, mais on va partir sur les lys. Hein, vous inquiétez pas, c'est notre best-seller. En revanche, pour le couvercle du cercueil Eternity, on va prendre la version bombée. Hein, c'est une gamme plus onéreuse, mais avec votre nez, on doit être sûr de bien pouvoir refermer.
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0: C'est impossible.
1: Oh là là là là.
2: Ben voilà, Rebecca Malestra, je vous la présente au reste du monde. Franchement, je vous le dis, on a basculé en zone franche. Et notre invité, Pascal Lardelier, bonjour, bienvenue en Franche, Pascal.
3: Bonjour.
2: Vous étiez
4: Vous nous chantez quoi?
2: Vous étiez
3: Je ne vais pas chanter.
2: J'ai adoré vous regarder pendant que Rebecca... ça surprend, si on n'est pas prévenu, c'est évident.
3: C'était très touchant, c'était drôle et touchant.
4: Bien d'accord avec vous. Il y avait beaucoup de poésie.
2: Vous étiez ému.
4: Bien d'accord avec vous.
3: Oui, vraiment.
2: Moi aussi. Ah oui, oui. Ah, c'est beau. Ah, voilà. Vous voyez comme quoi, je me disais que vous étiez sidéré, mais en fait...
3: Il y avait des liens directs avec les rites.
2: Absolument.
3: Le sacré, les funérailles.
4: Qu'est-ce qu'il est fort.
2: Alors, je vous présente Pascal Lardelier. Vous êtes socio-anthropologue, professeur de l'Université de Bourgogne. Et vous sortez avec l'entrepreneuse et thérapeute Isaël Ouregen un livre qui s'appelle « Rites, je vous aime » aux éditions Buchet-Chastel. Oui. Quand on est tombé dessus, on s'est dit on l'invite immédiatement, tout de suite. C'est quoi un rite?
3: Alors, un rite, c'est un moment qui fait que la vie est différente parce qu'on va ralentir. Ouais. On va s'abstraire du quotidien, du flot, et puis on va faire un pas de côté et on va entrer, j'ose le dire comme ça, dans un univers immersif. Alors c'est la mode, hein, les univers immersifs, et bien le rite, c'est la fête des sens, c'est la fête de la mémoire, c'est la fête des liens, et c'est un moment de l'enterrement de vie de jeune fille, au mariage, en passant par les funéraires, un peu moins drôle, mais c'est un moment qui va esthétiser le quotidien, et qui va faire que l'un des avantages des rites, et je vais déjà répondre à la question que vous me poserez tout à l'heure, pourquoi est-ce qu'on les aime autant, et bien c'est qu'on va produire de la mémoire, et puis on va esthétiser notre quotidien. Et ça, c'est important.
2: La crémaillère, l'anniversaire, Noël, la Saint-Valentin, écouter France Culture tous les jours à 11h, tout ça, c'est du rite.
3: Oui, c'est vraiment un moment, un rendez-vous avec soi-même, un rendez-vous avec ses proches, un rendez-vous avec ceux qu'on aime ou avec ceux qu'on aime, qui fait qu'on va faire, j'y reviens, ce petit pas de côté pour sortir du quotidien, pour sortir du flux, et puis vivre un moment privilégié, bien évidemment.
2: Soi. Un moment
3: à soi, avec ses proches, oui, c'est ça le rite.
2: François
3: un moment symbolique.
2: Vous êtes un homme à rite?
5: Ah oui.
2: Alors, lesquels?
5: C'est...

0: Le rite, il remet de la verticalité dans nos vies, en fait. Vous voyez, il me remet de la verticalité, il permet de réaligner, il permet de se retremper au creuset d'une histoire. On le voit avec toutes les communautés qui ont des rites, avec des figures légendaires, des grandes dates, des moments clés dans l'année, on va se retrouver. Alors Maïtena, vous parliez de Noël. Oui. Mais c'est vrai que Noël, c'est une espèce de parenthèse enchantée, la grande transhumance.
1: C'est la promesse.
0: Oui, il y a des tensions.
2: Voilà. Venez voir la pièce, vous allez voir.
1: L'aponie.
3: Non mais au théâtre, le théâtre est bourré de rites et de rituels. Les trois coups, par exemple, le temps change, on sait que ça va commencer. Ouais. Vous, avant de monter sur scène, ou après, vin blanc, je crois ?
2: Ah non, jamais. Après, mais jamais avant. Il y a des petits rites qui rassurent. C'est très important. Il faut que ce qui est incontrôlable, donc la représentation, c'est du spectacle vivant, c'est pas ce qui va se passer, que tout le reste soit totalement contrôlé et que je sois dans un univers extrêmement familier vis-à-vis de quelque chose que je ne vais absolument pas contrôler.
4: Mmh. Est-ce que le rite, c'est comme un refuge un petit peu où on
0: Oui, alors le rite, c'est un écrin. Il va esthétiser ce qu'on y vit et le rite, c'est un cocon. Et le cocon, vous le disiez à l'instant, il va rassurer l'histoire que l'on lit aux enfants le soir.
1: Oui, bien
0: c'est
1: sûr.
0: Toujours un peu la même histoire, mais c'est un moment, un rendez-vous avec soi-même, avec l'enfant, et c'est un moment qui va rassurer. Le rite, il donne compréhension et il donne préhension sur la réalité.
1: Xavier ?
5: À propos du spirituel, dans votre livre, vous décrivez quelque chose qui m'a permis vraiment de mieux comprendre effectivement le principe même. C'est l'important, c'est moins la croyance que l'expérience.
0: Oui.
5: Ça, c'est extrêmement intéressant. C'est-à-dire qu'on n'est pas obligé de spiritualiser le rituel. Ça peut être simplement un moment expérimental de toucher, de retour au sens, comme vous le disiez.
0: Vous savez, le grand anthropologue Émile Durkheim disait que c'est elle-même que les communautés célèbrent en célébrant leur dieu. Et l'idée, le rite, c'est le lieu des liens. Mmh. C'est vraiment le lieu des liens, c'est ce lieu de mémoire. Vous avez raison, c'est même pas important d'y croire. Ça reste une hypothèse.
5: C'est vous qui l'avez écrit. Hein.
0: Oui, bien sûr. C'est le pari de Pascal. Je parle pas de moi, je parle de Blaise, en l'occurrence. Ouais. Mais c'est vrai que l'important, c'est de se rassembler, de vivre un moment ensemble. Et c'est ça le grand mérite du rite, si je puis dire.
1: Il y a une phrase de Sartre qui dit « Il faut mettre des rituels entre les hommes, sinon ils se massacrent. »
0: Et oui, et je crois que la question des incivilités, c'est une question politique.
1: Quoi, c'est un manque de rites ?
0: Disons que si on ne met pas des rites entre les hommes, c'est vrai que les affects reprennent le dessus. Et c'est vrai que les rituels nous obligent à nous obliger, si je puis dire.
1: Ouais.
0: À mettre à distance notre impatience, notre exaspération, nos réactions un petit peu trop émotionnelles. Et c'est vrai que sans aller vers une société totalement ritualiste, je suis allé au Japon, là c'est épuisant nerveusement et émotionnellement. Ouais. Parce que c'est tellement codifié. Que vous êtes en permanence dans un camp à soi, mais c'est vrai que le rite, il permet quand même de mettre les émotions à bonne distance. Mmh. Et Sartre n'avait pas tort sur ce coup-là.
1: Rebecca, tu as des rites ?
6: En ce moment, j'ai des rites avec mon œil blanc. C'est difficile de pas de parler aussi pour moi parce que je vois que d'un œil. Moi, j'ai des rites avec mes enfants en ce moment et je m'aperçois que dès qu'on sort du rituel de la journée, c'est la gabegie, c'est l'angoisse totale et c'est vraiment assez fou comme elles tiennent. Chaque chose est à sa place, chaque chose est à son heure.
1: Ça veut dire que ça fait grandir aussi les rites. On peut s'appuyer dessus pour.
0: On grandit à travers eux. Ce sont des formes symboliques. On passe dans ces formes et tout au long de la vie, elles nous accompagne et elle scande notre vie véritablement. Mmh. Alors autre aspect très important, si vous me permettez, le rite, il est hypermnésique. Il a la capacité à vraiment s'ancrer dans la mémoire individuelle, collective, émotionnelle et cognitive. Et c'est vrai que le rite permet de se faire des souvenirs, de se faire... Qu'est-ce qu'on se souvient de notre vie ? Des grands rites, souvent. Mmh. Les grands moments rituels que nous avons vécus. On était sur scène, on nous a applaudi, on nous a célébrés. Et ça, ce sont des moments qui deviennent sacrés parce qu'on nous a consacrés.
1: Bien sûr.
0: Si je puis dire.
1: Est-ce qu'on est dans une société qui a... Est-ce que 68 est l'ennemi des rites ? Est-ce qu'on a tout défait ? Et qu'est-ce que ça raconte, une société qui enlève tous les rites ?
0: C'est une société qui, quand même, excusez-moi de faire le vieux conservateur, mais qui va vers l'anarchie.
1: Si on enlève tous les rites,
0: Il y a des espaces où les rites sont mis en suspens, ça va s'appeler le carnaval pour le coup.
1: Ouais.
0: Mais c'est un temps imparti. Mm. Mais c'est vrai qu'une société sans rites, c'est une société, je pense, où la violence prédomine et où la barbarie guette véritablement.
3: L'inverse est vrai aussi, une société pleine de rites obligés, notamment envers des jeunes vers les aînés, c'est terrifiant. Même la Saint-Valentin, on est obligé de faire un cadeau avec un cœur.
1: Les rites obligés, oui, ça c'est horrible.
3: Et même dans la marche d'une société, se défaire des rites, c'est aussi évoluer.
0: Bien sûr, c'est vrai que
3: j'allais contre votre côté réac, pardon.
1: Pourtant, Dieu sait que tu l'es.
0: Bien sûr, si le rite, il est trop pétrifié, c'est vrai qu'il exerce ce que Bourdieu appelait une violence symbolique, il le dit à propos des rites. Donc c'est vrai que les rites doivent effectivement s'adapter, évoluer avec la société. Mais pour revenir à ce que vous disiez, Maïtena, c'est vrai que 68 a

0: vraiment fait le procès des institutions et a déritualisé en faisant ce procès des institutions. Et puis 20 ou 30 ans plus tard, on y revient quand même. Mmh. On y revient parce qu'il y a, il y a un bénéfice secondaire, dirait un freudien, ouais, au rite. Hein. C'est vrai que ça remet de l'ordre dans la société, ça remet de la hiérarchie. Désolé, j'espère que ce ne sont pas des gros mots. Et puis ça permet vraiment de remettre un peu chacun à sa place.
1: Du coup, le rite, c'est de droite ?
0: C'est une grande question. Le rite, il est plutôt un conservatoire des traditions. Après, quelle que soit la communauté qui s'y célèbre, hein, quelle que soit la communauté.
1: Noémie,
2: moi, j'ai en fait, j'ai une question, c'est comment vous définissez le rite ? Parce que là, on parle de Noël, on parle de la Saint-Valentin, il y a aussi les rites religieux, etc. Mais qu'est-ce qui définit un rite ? Je vous pose cette question en étant
0: quelqu'un qui est anti-routine.
2: Est-ce que la routine d'un couple, par exemple, c'est une façon de ritualiser son couple ou c'est autre chose encore ?
0: Alors, le rite, c'est un moment qu'on va s'octroyer, je le disais tout à l'heure. Il y a une intention dans le rite, il y a parfois, vous le dites à l'instant, et c'est très important, un côté répétitif. Le rite, il va scander le quotidien. Et puis, il y a un aspect symbolique aussi. On va célébrer quelque chose qui peut être le couple, la parentalité, l'amitié. Donc le rite, c'est vraiment un moment particulier. Saint-Exupéry nous dit magnifiquement, le rite, c'est ce qui fait qu'une heure est différente des autres heures, le jour différent des autres jours. Si tu viens à n'importe quelle heure, je ne saurais pas de quelle couleur m'habiller le cœur.
3: Mais vous dites dans le livre, et j'ai trouvé ça d'une grande justesse, la routine organise, le rituel donne du sens.
0: Oui.
3: Ça, c'est quand même une définition extrêmement intéressante.
0: Ben, je vous remercie. Oui, donc, il organise parce que oui, ça va scander la vie. Alors, par exemple, je fais un aparté qui me semble important pour vraiment vous montrer combien il y a des rites partout. La cosmétique. Eh bien, dans la cosmétique, on entend le préfixe cosmos. Et la cosmétique, c'était une manière de s'apprêter pour des cérémonies rituelles et se mettre en harmonie avec l'univers. Mmh. Intéressant, n'est-ce pas ?
1: Très.
0: Voilà.
4: Passionnant.
0: Et donc, le rituel donne du sens. C'est-à-dire qu'effectivement, eh bien, il va inscrire dans une histoire partagée, commune. Il va avoir un héros légendaire, un père fondateur. Donc, c'est le principe des religions, de plein de traditions, de plein de sociétés initiatiques.
1: Et pas que les religions, puisque le repas des Français est classé au patrimoine immatériel de l'UNESCO. Ça, c'est un rite d'ancrage qui nous parle forcément, François-Xavier.
5: Tout à fait.
1: Merci beaucoup, François-Xavier.
5: C'est
1: intéressant, elle est passionnante.
5: Il faut se mettre à table en tout cas.
1: Voilà.
5: Les familles où on se met à table, il paraît, sont des familles qui vont mieux que d'autres.
4: Heureuse.
5: Voilà.
4: Ouais.
5: Où tout le monde est dans sa chambre, avec son plateau. C'est un rite important, le repas. C'est un rite.
0: L'une des origines. Non, mais je vais compléter, je vais confirmer, parce que l'une des origines de la religion occidentale, c'est comme la scène, et l'une des origines de la philosophie, c'est quand même le banquet.
1: Oui, bien sûr.
0: De Platon.
1: Bah oui,
0: c'est quand même, vous voyez, donc tout se passe autour des tables, oui.
4: Et qu'est-ce que vous utilisez comme crème de nuit ?
3: Une crème de nuit.
1: Manifeste pour
6: les. Ça aurait été cool.
3: Je me suis dit, quelqu'un va la faire avant moi.
1: Manifeste non. pour les rituels qui embellissent nos vies, c'est chez Bûcher Chastel, Isalou Regen et Pascal Lardelier. Rite, je vous aime, merci beaucoup Pascal.
4: Bravo.
1: D'être passé chez Franche Culture. On revient juste après Dynamite Shakers. Ça

0: Dynamite Shakers. Le titre, j'avais envie de le dire à la française. Le titre, c'était Cinéma. Ah, sirène. Attention, c'est l'heure de... Bonjour ma chère, comment allez-vous? C'est l'heure de Bien à vous, franchement, François-Xavier de Maison.
1: Très bien.
0: Chaque jour, le courrier d'un fan encombrant. Ah. Le souci, François-Xavier, c'est que je le découvre. Elsa vient de l'amener, là. Je ne sais pas ce qui est écrit et je dois vous le lire.
1: Très bien.
0: Donc, à mes risques et périls, mais...
1: Je suis prêt.
0: Salut, c'est Jean-Phi. Il s'appelle Jean-Phi. Birabin, le bonjour, la team. Birabin, le bonjour. Vous l'avez?
1: Mais oui.
0: Je sais. Voilà.
2: Tu peux lire sans tout commenter, en fait.
0: Je sais, je suis d'humeur joviale, désolé. Mais si on peut même plus moquer de la patronne. Allez, faut bien déconner, on est avec FX de Maison, après tout. FX, dont je suis fan, et en voici la preuve, je vous refais la bio. Vers 1990, vous vous faites renverser par une Mercedes.
1: Oh là là.
0: Monsieur a des goûts de luxe. À l'intérieur, une Anglaise très sympa, près du pont de l'Alma. On l'embrasse si elle nous écoute.
2: Quelle horreur.
0: 2001. C'est horrible. 2001, je l'ai. Le 11 septembre à New York, une journée comme les autres. 2007, chroniqueur sur Inter. Ah, le métier de loser. Morin était déjà mort.
2: Je ne sais pas qui écrit, mais ça
0: 2008, Coluche, l'histoire d'un mec. Pour le rôle, vous prenez 14 kilos. Mais c'est fini le tournage FX, vous pouvez arrêter maintenant. 2011, Nico Stratos, le pélican. Faut bien payer ses impôts, hein, je ne juge pas. 2012, Comme des frères, une romance homosexuelle. Mais dans le Nord. 2015, la série disparue. Bah, je confirme. 2016, arrête ton cinéma. Oui, s'il te plaît. 2018, Tout le monde debout, de François Feldman. 2022.
1: Oh là, je l'ai.
3: Faut chercher loin.
0: 2022, homme au bord de la crise des nerfs. C'est toute cette charge mentale aussi. Il serait temps que les bonnes femmes s'y mettent. Bref, François-Xavier, un vrai CV de vainqueur. Vous devez être de droite. Et comme disait l'écrivain déconneur Philippe Besson hier à ce micro, François-Xavier de Maison, c'est qui? Bien à vous, franchement.
2: Merci Jean-Phi.
0: Vous pouvez répondre à Jean-Phi, François-Xavier.
1: Oui, mais c'est très sympa, Jean-Phi. Vraiment, c'est très chouette. Merci.
0: Il est très chouette. François-Xavier de Maison est au théâtre pour Laponie, au théâtre de la Renaissance, à partir du 18 septembre au théâtre de la Renaissance. Je l'ai dit deux fois. Et puis le livre dont
2: ça va être un carton.
0: Le papier partout. Tac, tac, tac, tac. Je vais le retrouver.
4: C'est pas moi.
0: Là. Ah. Et puis Laissez-moi rire. Best of choisi et présenté par François-Xavier de Maison sur une de ses idoles, Jean-Yann. Merci beaucoup.
1: Merci, c'était un vrai plaisir.
0: Merci infiniment. Il faut d'abord, avant qu'on se quitte, que nous traversions le mot de la fin de Daniel.
2: Et oui, ça absolument. Non, mais c'est important, parce qu'aujourd'hui, il y avait du niveau. On sait que France Inter, il y a du niveau, mais là, à ce point-là, de savoir qu'on peut switcher de langage en pleine émission avec l'invité.
5: Yo lo español contigo.
2: Ouais.
5: C'est beau. France Culture es una emisión que me gusta mucho.
0: Oh là là.
2: On n'avait rien demandé, c'est parti comme ça. Alors, dans cette émission, j'ai trouvé aujourd'hui que Maïtena avait été quand même, peut-être, un petit peu intrusive avec l'invité.
0: Vous faites les sorties d'école avec...
2: C'est la question du juge, ça, enfin, Maïtena. Alors, en parlant en question intrusive, on a franchi quand même un palier avec Samuel.
4: C'est vrai que vous enlevez vos dentiers pour sucer sans les dents, mais
0: genre, non,
4: sans les dents.
2: Eh ouais.
0: Allez, au revoir donc.
1: Merci, c'était un vrai plaisir en tout cas d'être avec vous. Et puis à bientôt, j'espère.
0: Revenez quand vous voulez.
1: Ah oui.
0: Vendredi 4 septembre, le cœur, les oreilles et les bras ouverts. On ferme. Tout de suite sur Inter, les carnets de campagne avec Dorothée Barba. Où partons aujourd'hui, Dorothée?
6: On est en Bretagne et je vous parle de finances solidaires. Les citoyens peuvent contribuer à aider les agriculteurs qui s'en sortent mal. Mettre son épargne au service de l'agriculture, c'est une très très bonne idée. Terrafine est mon invité.
0: Les uns avec les autres, c'est toujours mieux. La fin, je vous dis...
7: À lundi.
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6: France Inter, il est midi et demi. Voici les titres du 13-14. Bonjour Jérôme Cadet.
3: Bonjour Dorothée, bonjour à toutes et à tous. Vous parlez d'agriculture, Dorothée, dans quelques minutes. Eh bien nous aussi, dans le 13-14, avec l'annonce ce matin par la ministre de l'Agriculture d'un plan d'aide, 1 milliard d'euros de l'argent nouveau, a dit la ministre, pour compenser les pertes liées à la sécheresse de cet été. On verra d'où vient cet argent et comment est-ce qu'il va être versé aux agriculteurs et à quels agriculteurs. On va rentrer dans le détail. Nous serons également à Montpellier. Il y fait très chaud dans les salles de classe. On n'a pas changé grand-chose aux écoles depuis le mois de juin et les épisodes de forte chaleur se poursuivent. C'est en ce moment dans le sud et pour encore quelques jours. À partir de 13h30, notre invité, créateur du collectif Rouge Direct qui lutte contre l'homophobie dans le sport, va dresser 10 ans d'échecs pour la lutte contre l'homophobie dans le football. Rien n'a changé ou presque, c'est ce qu'écrit Julien Pontès dans un livre, La Ligue des homophobes, qui vient de paraître. Il est avec nous, 01 45 24 7000. Venez nous raconter vos expériences dans les stades ou même dans le sport amateur si vous avez pu être confronté à l'homophobie. Et puis juste avant 14h, nous écouterons MC Solar. C'est Martin Darondo, réalisateur du film De la Comédie Française, qui le demande à Céline Kallmann dans C'est une chanson.
6: Merci Jérôme.
3: À tout à l'heure.
6: À tout à l'heure, 13h.
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6: Bonjour à toutes, bonjour à tous. C'est notre dernier jour en Ille-et-Vilaine. Aujourd'hui, je vous présente une société coopérative qui vient en aide aux agriculteurs avec de l'épargne citoyenne. Et ensuite, une association de Redon qui propose des thérapies familiales à prix accessible, histoire que le plus grand nombre ait accès à ces séances qui souvent réparent les blessures entre membres d'une même famille et permettent de renouer des liens. Soyez les bienvenus.
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6: Et si votre épargne aidait à sauver une ferme ? Nous sommes nombreux à nous sentir désarmés face à la profonde crise que traverse l'agriculture française, crise qui a été aggravée cet été par la sécheresse. Eh bien, la finance agricole solidaire est une solution. Bonjour Jean-Jacques Godiche.
11: Bonjour Dorothée.
6: Bienvenue dans les carnets. Vous êtes ingénieur agronome et cofondateur de Terrafine, qui est une société coopérative de finance agricole basée à Vitré, en Ille-et-Vilaine. Terrafine existe depuis presque 10 ans. Comment ce projet est-il né au départ ?
11: Ce projet est né d'un constat. On perd un nombre très important d'exploitations agricoles dans nos territoires, notamment les modèles d'exploitation familiale et artisanale. Juste un chiffre, ces 10 dernières années, nous avons perdu 100 000 exploitations, soit 10 000 par an, soit 27 par jour. Et il en reste moins de 400 000 aujourd'hui. Quand une ferme s'arrête, c'est un village qui se vide, c'est des paysages qui s'uniformisent, c'est des savoir-faire qui ont été transmis pendant des générations et qui s'arrêtent, et c'est surtout un gouffre, je dirais, ou en tout cas un lien qui se distend entre ceux qui nous nourrissent et ceux qui mangent. Et donc ça a un impact, enfin nous on est convaincus que c'est un impact très important et qu'il est urgent de trouver des solutions pour pallier à ça.
6: Le principe de Terrafine, c'est donc de demander aux citoyens et citoyennes de consacrer une partie de leur épargne au soutien de fermes, d'exploitations agricoles autour de chez eux, ou pas forcément d'ailleurs. Comment ça marche très concrètement ?
11: Alors, le constat est que le monde agricole, comme vous l'avez dit, est en difficulté et que les causes de ces difficultés sont entre autres structurelles et notamment, on va dire, sur le plan financier, de l'endettement qui est très fort. Mm.

0: Et cet endettement, pardon, il est causé notamment par une obligation, une contrainte chez l'agriculteur d'investir, et notamment dans le foncier. Et quand l'agriculteur a investi du foncier, quelque part, il a épargné, mais son épargne, elle est bloquée sous ses pieds. Et très souvent, il a consacré toute sa capacité de financement dans cette épargne-là, dans ce foncier-là. Et pour pouvoir aujourd'hui faire face aux enjeux de demain, notamment de la transition agroécologique, pouvoir construire des modèles qui soient plus indépendants, il n'a plus les moyens d'investir dans cette transition. Et donc la proposition de Terrafine, c'est de permettre à cet agriculteur-là de partager le poids du foncier avec une communauté d'investisseurs, et donc il veut lui permettre de toucher directement de l'argent frais pour faire face à ses besoins. Voilà.
1: Donc l'agriculteur ou l'agricultrice devient locataire de Terrafine, qui devient propriétaire du terrain ?
0: Tout à fait. Alors, il devient locataire, mais avec un contrat particulier qui est mis en place par Terrafine, qui lui permet de rester maître de l'usage du foncier, et même propriétaire de cet usage-là, puisqu'il a la possibilité, grâce à un bail particulier, de pouvoir transmettre cet usage-là. Donc en fait, on va juste transformer de l'épargne bloquée de l'agriculteur en trésorerie qui lui permet de faire face à ses besoins.
1: Quelles sont les motivations de ceux et celles qui vous confient une partie de leur épargne ?
0: Principalement, je pense, c'est donner du sens à son épargne. C'est des gens qui ont conscience que notre épargne a un pouvoir. Alors quand on met l'argent à la banque,
1: on s'imagine qu'il dort souvent.
0: On s'imagine qu'il dort, qu'il reste dans un coffre-fort comme dans les BD de Lucky Luke. Mais en fait, non, l'argent qui est dans la banque sert à financer de l'économie, pas toujours vertueuse, notamment les entreprises qui sont aujourd'hui productrices d'hydrocarbures. Je pense que c'est la première motivation.
1: Donner du sens à son épargne, ça ne signifie pas donner son épargne. C'est important de le préciser.
0: Tout à fait. Hein. On n'est pas du tout dans une démarche de don. On est simplement dans une démarche de transfert. Dire voilà, je transfère juste un peu d'épargne que j'ai sur mon livret. Et l'enjeu, c'est pas uniquement de préserver une espèce en voie de disparition pour préserver un patrimoine culturel. C'est que l'enjeu, il est pour tout le monde, hein. C'est que ça nous concerne et que c'est notre propre survie quelque part qui est en jeu, et donc c'est important de regarder ça, quoi.
1: Mais donc on peut récupérer l'argent si besoin.
0: Tout à fait. Terrafine est une coopérative d'intérêt collectif qui a un agrément d'État, entreprise solidaire d'utilité sociale. Mais cet agrément en particulier d'État permet aux souscripteurs, c'est la cerise sur le gâteau,
1: de
0: bénéficier effectivement d'une réduction d'impôt de 25%. Et donc pour bénéficier de cette réduction, ce n'est pas Terrafine qui l'impose, c'est les dispositions fiscales, imposent de maintenir son investissement pendant 7 ans.
1: Est-ce qu'il y a un montant minimum d'investissement ?
0: Alors il y a un montant minimum qui était jusqu'à peu de 1000 euros, et aujourd'hui la souscription minimale, elle est de 100 euros.
1: Voilà, 100 euros le ticket d'entrée, voilà. Ça élargit le champ
0: tout à
1: des possibles.
0: Tout à fait.
1: Est-ce qu'il y a une ferme, un agriculteur en particulier dont vous avez envie de nous parler pour illustrer peut-être l'utilité de Terrafine ?
0: Alors là, je pense à Frédéric, donc qui est producteur bio dans le Marais Poitevin, et qui nous a sollicité il y a 3-4 ans, un peu désespéré parce que surendetté, on va dire, enfin très endetté, et puis il y a un aléa climatique qui lui a causé, je dirais, des préjudices aux ses récoltes, et qui se voyait, alors qu'il avait passé toute sa carrière à vraiment préparer, à engager un travail dans la production bio, et qui se voyait quasiment contraint de jeter l'éponge et de lâcher sa ferme, et sans doute au profit d'une agriculture qui ne lui correspondait pas, conventionnelle, quoi. On est intervenu, on a acheté effectivement une partie de son foncier. Ça lui a permis de rebondir. Et il y a 2 jours, au téléphone, il m'indique qu'il a trouvé un repreneur en agriculture biologique. Il était extrêmement, extrêmement heureux de ça, et donc il a la possibilité de faire le tuilage, d'accompagner ce jeune agriculteur, et de pouvoir transmettre, au-delà de transmettre, un patrimoine matériel, de pouvoir transmettre aussi tout un savoir-faire et une philosophie qui lui tenait à cœur.
1: On a déjà parlé dans cette émission de Terre de Liens, qui fait une mission similaire à la vôtre. Quelles sont les différences ?
0: Alors c'est très cousin, on va dire, c'est très Terre de Liens va intervenir peut-être plus à l'installation, et donc il va acheter des terres, va se substituer à un agriculteur qui s'installe pour lui acheter les terres et porter les terres. Nous, notre champ d'action, c'est d'assurer la pérennité d'agriculteurs qui sont déjà en place. Donc on apporte un outil de financement original, peu connu dans le monde agricole, un peu plus dans le monde peut-être artisanal, industriel, mais peu connu dans le monde agricole, qui est la cession bail, qui permet à l'agriculteur de disposer de trésorerie. La mission de Terrafine, c'est d'assurer

0: cette pérennité, permettre à l'agriculteur de durer et surtout de transmettre.
1: Et vous avez besoin, ça va sans dire, de beaucoup plus de coopérateurs et coopératrices, de beaucoup plus d'épargne solidaire.
0: Oui, parce que malheureusement, les difficultés, comme vous l'avez dit en introduction, ne diminuent pas. Et on s'attend en plus, avec l'épisode qu'on a connu cet été, d'avoir des sollicitations encore plus importantes dans les mois qui viennent. Oui, on aimerait pouvoir répondre à un maximum de demandes. On ne peut pas répondre évidemment à la totalité des besoins. Mais donc, on a fait du coup une levée de fonds là, qui est lancée à partir de maintenant pour essayer de collecter environ 2 millions d'euros pour pouvoir répondre. On va dire 2 millions d'euros, c'est entre 15 et 20, 25 dossiers. Répondre à ces agriculteurs qui en ont besoin.
1: Terrafine, société coopérative basée à Vitré, en Bretagne. Merci beaucoup Jean-Jacques Godiche.
0: Merci Dorothée.
1: Bonne journée.
0: Merci.
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1: La thérapie familiale est un outil précieux pour apprendre à se parler entre membres d'une même famille, apprendre à s'écouter aussi, et pour aller mieux peut-être. Mais le prix est souvent un frein, bien sûr. Voici une association bretonne qui se démène pour rendre accessible la thérapie. Bonjour Anne Kemar.
3: Bonjour.
1: Vous êtes thérapeute et fondatrice de cette association qui s'appelle Passeport Mieux-être. Elle existe depuis 13 ans. Elle a été créée à Redon, mais vous êtes aussi à Rennes, à Saint-Brieuc, à Larmor-Plage et à Minilly-Tréguier. Comment procédez-vous pour proposer des thérapies moins chères ?
3: On a mis en place une grille de tarifs et les personnes payent en fonction de leurs revenus, ce qui permet vraiment l'accessibilité à tous pour venir en thérapie familiale, de couple ou même individuelle. Parce qu'on pense que même en individuel, parfois, si on change quelque chose, on va changer les relations dans sa famille.
1: Donc quand quelqu'un paye le prix maximum, c'est une façon de soutenir quelqu'un d'autre ?
3: Oui, tout à fait. C'est vraiment les principes de l'économie sociale et solidaire. C'est-à-dire que les personnes qui peuvent payer plus s'engagent pour permettre à ceux qui peuvent payer moins de quand même venir et de bénéficier d'un service qui ne pourrait pas se payer, en fait.
1: Qu'est-ce que ça donne en termes de tarifs, pour qu'on ait une idée ?
3: Eh bien, le premier tarif en thérapie familiale, c'est 25 euros et le maximum 115. Mmh.
1: Voilà. Thérapie familiale, mais aussi thérapie de couple, hein, vous le disiez, et aussi thérapie individuelle. Quelle est votre approche de la thérapie chez Passeport Mieux-être ?
3: Alors nous, notre approche, c'est vraiment l'amélioration des relations dans les systèmes humains, donc la famille en général. Donc c'est vraiment cette idée de comment chacun peut parler ensemble de ses ressentis, de ses émotions, de son vécu, en fait, de son vécu personnel dans la famille et comment on va augmenter l'information dans la famille pour que chacun puisse s'ajuster et que les relations soient plus tranquilles.
1: Vous avez été longtemps assistante sociale, hein, Anne, avant de devenir thérapeute. Ça n'aurait pas eu de sens pour vous d'être thérapeute dans un autre contexte que celui-là, qui est solidaire ?
3: Bah oui, c'était un peu dans mes valeurs quand même depuis le début. Et puis je me disais que de proposer de la thérapie familiale systémique seulement à des gens qui avaient les moyens de se le payer, ce n'était pas dans mes valeurs.
1: Et ça marche 13 ans plus tard ?
3: Ah oui, ça marche, ouais. Ouais, ça marche. Et on a beaucoup de demandes, on voit que ça répond vraiment à un besoin. Bon, après, notre système, notre modèle économique n'est pas très équilibré. Parce que voilà, on est une petite association, on est vraiment parti d'une idée et puis d'un engagement. Mais du coup, on n'a pas trop pensé à comment ça allait fonctionner. Et aujourd'hui, on est un petit peu en crise.
1: Bon, c'est le moment de lancer un appel sur France Inter. Vous avez besoin de dons.
3: Oui, tout à fait. C'est-à-dire que à tout moment, ça peut s'arrêter. Alors même si on sait que ça répond à un besoin, que les partenaires autour de nous nous reconnaissent dans le travail qu'on fait, dans le paysage de la santé mentale, mais on n'a pas trop de subventions. Donc on a été reconnu d'intérêt général en 2022. Donc on reçoit quelques dons, mais pas suffisamment aujourd'hui pour être à l'équilibre et pour être vraiment dans la pérennisation de notre association.
1: On trouvera sur notre site un lien pour ceux et celles qui souhaitent vous soutenir financièrement. Est-ce que vous auriez un souvenir marquant à me raconter, Anne ? Une famille peut-être qui vous a marqué lors de son passage en thérapie chez vous ?
3: Bien, j'ai un père de famille qui est venu avec ses deux filles de 35 et 25. Elles avaient perdu leur maman quand elles étaient jeunes. Et la famille, petit à petit, s'était vraiment éloignée et ne se parlait plus beaucoup. Enfin, c'était très compliqué. Et il y a quelques années, l'aîné a fait un épisode de bouffée délirante et ça a amené la famille à se réinterroger sur leur fonctionnement. Et ils sont venus, en fait, ils se sont retrouvés tous les mois à Redon, tous les trois, pour se raconter, pour revenir sur les moments aussi difficiles, puis les moments aussi de joie et de satisfaction. Et petit à petit, vraiment, on a vu que leurs relations se sont améliorées. L'aîné, qui avait, suite à son épisode de bouffée délirante, a été un peu bloqué dans sa vie. Aujourd'hui, elle a réussi un concours, elle a retrouvé un travail. Et là, on arrive à la fin un peu de la thérapie, on les voit encore un petit peu. Et là, ils sont sur un projet de voyage ensemble.
1: Ça donne du sens à votre engagement.
3: Ouais, parce que vraiment, ce système, il était figé par la mort de la maman, puis par d'autres événements difficiles et traumatiques. Et vraiment, ils ne se parlaient plus, ils n'avaient plus de lien, en fait. Enfin, moi, je suis toujours admirative des personnes qui font la démarche aussi, parce que c'est beaucoup de courage de venir, de se parler, de se raconter, de s'engager. Parce que c'est vrai que les relations, elles peuvent vraiment faire souffrir dans les familles, il y a de l'incompréhension. Et en même temps, quand on arrive à s'ajuster, à se dire les choses, à exprimer, on voit que les relations, c'est vraiment ce qui nous rend heureux dans la vie, quoi. C'est vraiment la base de notre santé mentale.
1: Voilà, l'association s'appelle Passeport Mieux-être. Elle est à Redon et je rappelle qu'elle a besoin de soutien pour continuer à faire vivre ces thérapies solidaires. Merci beaucoup, Anne Kemar.
3: Merci beaucoup à vous.
1: Bonne journée, au revoir.
3: Merci, au revoir.
1: Un grand merci à l'équipe des Carnets de Campagne. Juliette Drone prépare cette émission avec l'aide de Lola Druet. Geoffrey Roblin était à la technique aujourd'hui.
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4: Chers amis, bonjour. Redon, 10 000 habitants, beaucoup de scolaires et d'étudiants, des visiteurs nombreux pour le patrimoine, l'abbaye, les anciennes maisons d'armateurs, les ruelles pavées du centre historique, pour le tourisme fluvial aussi, car le canal de Nantes à Brest passe ici, et puis le cyclotourisme le long du canal. On vient aussi pour les festivals, comme les musicales de Redon, et la Bogue d'Or à la fin du mois d'octobre, avec les cultures traditionnelles bretonnes, ou encore la foire Théiouze. Fête séculaire, comme on dit, qui est indissociable de l'histoire du pays de Redon et de sa tradition castanéicole, autrement dit la culture de la châtaigne. Cette foire est organisée chaque quatrième week-end d'octobre. Elle marque depuis longtemps la saison des marrons et des châtaignes, fruits emblématiques du territoire. Et pendant trois jours, le centre-ville vit au rythme de la Théiouze. C'est le nom de cette foire, donc. Au programme, marché du terroir, grande braderie commerçante, fête foraine, exposition, animation musicale et naturellement, dégustation de châtaigne grillée. La Théiouze, ce sera le week-end du 23 au 25 octobre cette année. Dernier jour pour le jeu à Redon avec Marie-Hélène Batteux et Gildas Valentin. Dans cette salle pleine comme un œuf qui s'appelle le Carré Neuf. Bonjour Marie-Hélène.
5: Bonjour Nicolas.
4: Vous habitez Meucon dans le département très voisin du Morbihan.
5: Oui.
4: C'est près de Vannes ?
5: C'est tout près de Vannes.
4: Qu'y a-t-il à voir à Meucon ?
5: Il y a des sources à Meucon et puis un aérodrome qui est parfois utilisé.
4: Entendu. Quand on viendra à Meucon, il n'y aura que ça à dire. Hein. Il y a de l'eau et des avions.
5: Oui, il y a aussi pas mal de petites balades à faire à pied. C'est sympa.
4: C'est sympa. Vous voyez, quand on cherche un peu, hein, on trouve en effet des choses à dire sur la ville de Meucon que vous habitez. Marie-Hélène, un mot sur votre engagement en tant que bénévole dans différentes actions. Lesquelles, par exemple ?
5: Eh bien, je suis depuis 12 ans bénévole à Jalmalve, qui, c'est pas très sexy comme nom, hein, jusqu'à la mort, accompagner la vie, c'est de l'accompagnement en soins palliatifs.
4: Mais c'est bien, on vous applaudit pour ça, hein, pour l'action que vous menez au sein de cette organisation. Et la détente et les loisirs, c'est quoi pour vous principalement ?
5: Eh ben, c'est le mahjong.
4: Ah, vous faites du mahjong.
5: On joue au mahjong, oui, c'est un jeu chinois qui se joue avec 144 pièces.

0: et c'est tactique et c'est stratégique et c'est intéressant.
1: Eh bien, je n'en doute pas absolument, et vous nous donnez envie de pratiquer cette activité, ce jeu, en effet, le Mahjong. Marie-Hélène, bonne chance au jeu des 1000 euros avec Gildas Valentin, votre coéquipier, parce qu'on joue toujours à deux au jeu, on est solidaires, évidemment, c'est l'esprit. Bonjour Gildas.
2: Bonjour Nicolas.
1: Vous habitez Paris et vous êtes en séjour ici, je suppose?
2: Tout à fait, chez ma maman, à Plohermel.
1: Et vous venez souvent la voir?
2: De plus en plus, depuis la naissance de mon fils Jacques, il y a un peu plus d'un an.
1: Ah, vous avez un petit garçon qui...
2: Tout à fait.
1: Qui s'appelle Jacques, ah, c'est bien, c'est un joli prénom.
2: On le fait revivre.
1: Oui, c'est vrai que c'est un prénom qui était moins donné, et puis peut-être qu'il revient. Et votre métier, Gildas?
2: Alors, je suis ingénieur de données. Ça fait partie, alors j'espère que mes employeurs n'écoutent pas, mais de ces nouveaux bullshit jobs du 21e siècle.
1: Bon, alors on va dire que vous considérez que c'est un, comment dire, comment traduire bullshit job en français sans être vulgaire? C'est un métier qui ne sert à rien en fait, c'est ça?
2: On va dire un métier nouveau qui diffère beaucoup des métiers traditionnels.
1: Ouais, c'est ça, vous en sortez bien en effet. Et les loisirs pour vous, Gildas?
2: Bah écoutez, le temps libre est un peu plus rare maintenant, mais le cinéma et la course à pied.
1: Très bien, présentation faite pour notre binôme de candidats-candidates, Marie-Hélène Le Batteux, Gildas Valentin, on joue avec vous. La première question bleue de Monique Guneau d'Orléans. Dans quel département se trouve la Chalosse?
0: En Vendée.
1: Ce n'est pas en Vendée.
2: Dans l'Ain?
1: Non.
2: Le Doubs?
1: Non plus.
2: Le Var?
1: Pas du tout.
2: La Loire-Atlantique?
1: Non.
2: La Haute-Savoie?
1: Beaucoup plus.
2: La Normandie?
1: Non.
2: Le Pas-de-Calais?
1: Un département? Non. C'est un département dans lequel se trouve la ville de Saint-Sever et spécialité élevage, bœuf et volaille, en Chalosse.
2: La Charente-Maritime?
1: Non, c'est plus au sud.
2: La Gironde? Le non. Tarn?
1: Ah, vous êtes,
2: le Lot?
1: Alors,
2: vous étiez Garonne?
1: Ah, vous n'étiez
2: pas.
1: Non, mais quand vous étiez dans Gironde, vous n'étiez pas loin. La Chalosse, c'est une région naturelle, disons, un territoire, un terroir dont la spécialité est l'élevage bovin et de volaille. Question mise de côté pour qu'elle vous soit reproposée dans la deuxième partie du jeu. Autre question bleue qui a été envoyée par Joël Degnaud de Gréasque dans les Bouches-du-Rhône. Et nous serons à la fin du mois de septembre à Allau, dans les Bouches-du-Rhône. On aura le plaisir de vous rencontrer peut-être, cher Joël. Sous quel nom est plus connu l'illustrateur et écrivain français Jean Bruller? Son œuvre la plus célèbre est « Le silence de la mer », publié clandestinement en 1942.
3: Je dirais Vercors.
0: Ouais.
2: Bon, on dirait Vercors.
1: Mais oui, son pseudonyme était Vercors. Il a pris ce nom, ce pseudonyme, en 1941, pendant la Résistance. Et par la suite, il a gardé son patronyme pour son travail d'artiste et son pseudonyme comme nom d'écrivain. Donc, Jean Bruller, dit Vercors. Il était aussi illustrateur. Question bleue, la troisième d'aujourd'hui, de la part de Nathalie Vidal, de Porte des Pierres Dorées, dans le Rhône. C'est une commune, et j'imagine que c'est une commune nouvelle, hein, Porte des Pierres Dorées. Que signifie l'abréviation, en médecine et en biologie, PMA?
0: Procréation.
2: Médicalement?
0: PMA assistée.
1: Procréation médicalement assistée, la PMA.
3: Allez, c'est toi.
0: Ouais.
1: Voilà pour les trois premières questions. Maintenant, les questions blanches. Voici celle d'Eliane Siméon de Vence, dans les Alpes-Maritimes. Et nous serons dans les Alpes-Maritimes, au Broc, également fin septembre. De quel type de fruits font partie la cerise, l'abricot, la pêche ou la prune? Comment appelle-t-on ce type de fruits avec des noyaux charnus?
0: Ouais.
3: J'en ai aucune idée.
1: Fruits charnus à noyaux, quel est leur nom?
2: Des noyidés?
1: Pas des noyidés, faut tenter.
0: Bah, je le savais. Non, je suis retournée.
3: Je l'ai jamais su, je pense. Ouais.
1: C'est un mot de six lettres au pluriel. Deux syllabes. Autre question blanche tout de suite. De Marianne Dubroca, qui est professeur de chant, c'est ce qu'elle nous précise sur son courrier électronique, car elle a envoyé sa question via les pages en ligne sur franceinter.fr. Elle habite Saint-Marcet en Haute-Garonne. Comment s'appelle cet os du corps humain qui a la particularité d'être le seul os de notre squelette à ne pas être articulé avec un autre os? Je rappelle qu'il faut trouver le nom d'un os du corps humain qui est le seul qui ne soit pas articulé avec un autre.
0: Le psoas?
1: Pas le psoas.
2: La boîte crânienne?
1: Pas la boîte crânienne, non, c'est petit.
2: Le métatarse?
1: C'est un petit os. Ouais.
2: L'ilion?
1: Alors justement, il joue un rôle important dans la fonction vocale. Je suppose que c'est pour ça que Marianne nous précisait qu'elle est professeure de chant.
0: D'accord.
1: Ouais.
2: Le larynx, même si c'est pas un
1: Alors,
2: os.
1: Alors ça fait partie du larynx.
0: La luette?
1: Pas la luette, non, c'est un os.
2: Le pen?
1: Le pen, non. Petit os en forme de fer à cheval. Quel est son nom? Il y aura dans la deuxième partie du jeu un certain nombre de questions à vous reposer. C'est ça aussi dans l'émission, on a une deuxième chance. Autre question, mais maintenant c'est la question rouge. De Geneviève Perrault à Pouillet-les-Vignes dans le département du Doubs, Franche-Comté. Quel est le seul film où Lino Ventura a tourné avec Michel Serrault?
0: Les tontons flingueurs?
1: Pas les tontons flingueurs, il n'y avait pas Michel Serrault.
2: On touchait pas au Grisby?
1: Touchez pas au Grisby non plus.
2: Le président?
1: Pas le président. C'est un film de 1981. Le seul film où on tournait ensemble Lino Ventura et Michel Serrault. Combien de questions à reposer à Marie-Hélène et à Gildas, monsieur Payret?
4: C'est inquiétant, 4.
1: Oh, dites donc, on vous prie de ne pas apporter de commentaires de cette nature. Vous déstabilisez notre binôme. Je reprends donc cette question bleue au nom de Monique Gunot à Orléans. Une seule réponse, 15 secondes. Dans quel département se trouve cette région naturelle qui s'appelle la Chalosse, qui compte notamment la ville de Saint-Sever? Spécialité, élevage de volailles et de bœuf. Ouais. Et de bœufs.
2: Les Deux-Sèvres?
1: C'est les Landes.
0: Ah. Ah.
1: Ça se trouve dans les Landes. Une particularité d'ailleurs pour la Chalosse. Les Landes, on associe évidemment les Landes beaucoup à la forêt. On en a malheureusement beaucoup parlé cette année dans l'actualité. Mais là, c'est un relief assez ondulé, particularité, donc relief assez ondulé pour la Chalosse, petite région naturelle se trouvant dans le département des Landes. Question bleue rapportant à Monique Gunot à Orléans, 15 euros. Je continue en reprenant cette question blanche qui a été envoyée par Eliane Siméon à Vence. De quel type de fruits font partie la cerise, l'abricot, la pêche ou la prune? Je rappelle qu'il s'agit d'un nom qui, au pluriel, compte 6 lettres avec 2 syllabes. Des fruits à noyaux charnus, comment les appelle-t-on?
2: Les nosiers?
1: Les nosiers, ce ne sont pas les nosiers, ce sont les drupes.
0: Mais oui.
1: Mais oui, ce sont les drupes, c'est comme ça qu'on appelle les fruits charnus à noyaux. Les drupes qui permettent à Eliane Siméon à Vence, dans les Alpes-Maritimes, de recevoir 30 euros. Autre question blanche de Marianne Dubroca, professeure de chant à Saint-Marcet en Haute-Garonne. Quel est cet os du corps humain qui a la particularité d'être le seul os de notre squelette à ne pas être articulé avec un autre os? Il fait partie du larynx, se trouve donc dans le cou, petit os, en forme de fer à cheval et qui joue un rôle important dans la fonction vocale.
0: Piriforme?
1: Ce n'est pas un os piriforme, mais c'est l'os hyoïde. C'est le nom de cet os, os hyoïde. Marianne Dubroca à Saint-Marcet gagne 30 euros. Et je vous repose, Marie-Hélène Lebatteux et Gildas Valentin, la question rouge. De la part de Geneviève Perrault à Pouillet-les-Vignes, quel est le seul film où Lino Ventura a tourné avec Michel Serrault?
0: Les Misérables?
1: Ce n'est pas dans le film Les Misérables, mais c'est dans Garde à vue.
5: Je m'en vais.
6: Asseyez-vous, maître. Vous ne partez pas.
5: Comment ça, je ne pars pas? Ah oui, mais alors là, attention. Mes bons amis, parce que vous n'avez plus tellement de possibilités. Ou c'est l'arnaque pure et simple, ou la garde à vue, ou bien vous me déférez au parquet.
6: Je ne sais pas ce que vous en pensez, mais j'aimerais assez la garde à vue.
1: Face à face, psychologique, intense, dans ce film réalisé en 1981, en tout cas sorti en 1981 et réalisé par Claude Miller. Garde à vue, excellent film, ah, vraiment, très bon film. Ventura face à Cerro. C'est une question rouge qui rapporte à Geneviève Perrault à Pouilly-les-Vignes dans le Doubs, 45 euros. On fait le point pour Marie-Hélène Lebatteux et Gildas Valentin. Vous repartez avec 30 euros et avec le recueil Un été avec Romain Gary, d'après les chroniques de Maria Pourchet, aux éditions France Inter et Équateur Parallèle. Bonne fin de semaine. On joue ensemble à la télévision. Le jeu des 1000 euros, c'est aussi sur France 3 le week-end avec ma coéquipière Karine Tessandier, donc à la télévision ce week-end et à la radio sur France Inter. À lundi, si le cœur vous envie.
7: Et les prochains enregistrements du jeu sont prévus lundi à la Réole en Gironde.
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11: Bonjour à tous et bienvenue au sommaire aujourd'hui. Les violences dans le périscolaire et une nouvelle étape judiciaire à Paris. Une quinzaine de familles portent plainte contre l'ex et l'actuelle maire, Anne Hidalgo et Emmanuel Grégoire. Elles leur reprochent leur inaction. Ils se défendent. Nous verrons cela dans un instant. 1 milliard d'euros pour les agriculteurs français confrontés à la sécheresse, annonce ce matin de la ministre de l'Agriculture. 1 milliard pour qui ? Avec quel argent ? Explication et réaction dans quelques minutes. Et revoilà la vigilance orange canicule dans 5 départements du sud du pays, dont l'Hérault. Bonjour Lou Bourdi.
12: Bonjour Jérôme, bonjour à tous.
11: Vous êtes à Montpellier où les élèves ont chaud dans les classes.
12: Oui Jérôme, on est devant les grilles d'un lycée. On a déjà des gouttes de sueur sur le front, mais vous allez le voir, les élèves et les profs le disent, on est plutôt bien lotis parce qu'à l'intérieur, c'est encore pire, vous l'entendrez.
11: A tout de suite, dans les prochaines minutes, nous verrons pourquoi le président argentin Milei fait monter la pression sur les Malouines, l'extrême droite aux portes du pouvoir dans une région allemande, nous y serons. Et puis la mort du cinéaste Tony Gatliff, défenseur de la culture gitane, l'exil traverse toute son œuvre.
13: Je trouvais que MC Solar racontait.
11: Nous écouterons Tony Gatliff dans quelques minutes. À partir de 13h30, nous parlons de l'homophobie dans le football, dans les champs, dans les tribunes, mais aussi dans les vestiaires. Cela a des conséquences très lourdes. Nous serons avec Julien Pontes qui publie La Ligue des homophobes. J'attends sur ce sujet vos questions et vos témoignages. 01 45 24 7000. 13h50, c'est la France, la Corse, la Méditerranée précisément, avec Virginie Troussier qui nous parle de la photographe Sabatina Leccia. Et puis juste avant 14h, c'est une chanson. Le metteur en scène Martin Darando demande MC Solar.
13: Je trouvais que MC Solar racontait à merveille des histoires avec des images, des métaphores, des comparaisons. Comment il racontait cette histoire d'amour, un peu ce Bonnie and Clyde des temps modernes. Et ouais, je trouvais ça beau.
11: Et ce sera avec Céline Kallmann. Voilà, vous avez le programme. Merci de passer cette heure avec nous.
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11: Les 20 plus grandes villes de France sont toutes concernées par des enquêtes pour des violences dans le périscolaire. C'est l'information que nous vous avons donnée ce matin sur France Inter. Et parmi ces villes, Paris est celle dans laquelle le débat est le plus virulent, débat sur les responsabilités politiques notamment, qui a donc franchi un cap ce matin. Bonjour Xavier Demani.
14: Bonjour Jérôme, bonjour
11: plus
14: à tous.
11: De 15 familles annoncent des dépôts de plainte contre le maire de Paris, Emmanuel Grégoire, et contre l'ancienne maire Anne Hidalgo.
14: Oui, des parents dont les enfants sont scolarisés dans les 9, 11 et 15e arrondissements. Barka Zeroualli, la porte-parole du collectif MeToo École.
15: Les écoles ne sont pas les mêmes. Les arrondissements ne sont pas les mêmes. Les faits ne sont pas les mêmes. Mais une même question revient. Comment ces situations ont-elles pu se produire, parfois perdurer ? Et où se situent les responsabilités ?
14: La plainte pointe notamment la non-assistance, la mise en danger délibérée des enfants, la non-dénonciation aussi. Elle vise donc la ville de Paris et son maire actuel, sa prédécesseure, plusieurs anciens élus et cadres de la capitale. Mais cela va bien au-delà des personnes, insiste Maître Maxime Delacarte.
16: Cette plainte, elle vise un système. La ville de Paris savait, mais la ville de Paris n'a pas agi pour assurer la sécurité de nos enfants. Et cela a permis que les agressions sexuelles, les viols et toutes les violences du périscolaire parisien puissent perdurer depuis 2015.
14: D'autres familles peuvent se joindre encore à cette plainte qui sera formellement déposée dans les jours à venir. Je précise qu'Anne Hidalgo et son ex-adjoint Patrick Bloch sont déjà visés par des plaintes de familles d'une école du 7e arrondissement. Des élus d'opposition ont aussi effectué un signalement au parquet. Au total, plus de 200 enquêtes pénales sont en cours pour des soupçons de violence ou violence sexuelle dans le scolaire et périscolaire parisien.
11: Alors, comment réagissent le maire et l'ex-maire de Paris ?
14: Alors, l'entourage d'Emmanuel Grégoire indique que ce dernier se tient à la disposition de la justice et met en avant la mobilisation de la nouvelle équipe municipale, priorité absolue via un plan d'action de 20 millions d'euros. L'avocat d'Anne Hidalgo, lui, n'a pas répondu à nos sollicitations.
11: Xavier Demagny, dans le Béarn. Quand on parle violence physique et sexuelle, c'est le dossier Notre-Dame de Bétaram qui vient à l'esprit. Cet établissement privé, longtemps dirigé par des religieux, près de 250 plaintes ont été déposées pour des violences commises à Bétaram entre 1950 et 2000. Le collectif des victimes souhaitait d'ailleurs rencontrer le pape Léon XIV lors de sa prochaine venue tout près du Béarn à Lourdes le 27 septembre prochain. Mais selon Alain Esquer, porte-parole du collectif, le pape a refusé de recevoir une délégation. Il se dit consterné.
17: Nous sommes extrêmement surpris, découragés, consternés de voir que le pape qui vient à 15 km de Bétaram nous refuse audience. Dans un système normal, c'est même le pape et ses services qui auraient dû rentrer en contact avec nous pour nous recevoir à Lourdes. Nous avions demandé une audience, il le refuse. Je pense que la curie a agi pour qu'on protège le pape. Ce que nous avions tout simplement sollicité, c'était un temps de parole extrêmement bref, quelques minutes, pour prier, recevoir une bénédiction et remettre au pape un plan d'action de 5 propositions visant à protéger, réparer et prévenir.
11: Alain Esquer au téléphone de Charlotte Piret. La conférence des évêques de France de son côté fait savoir que le pape rencontrera 7 personnes à l'occasion de sa venue en France, 7 personnes victimes de violences sexuelles au sein de l'église catholique. La France n'en a donc pas fini avec la chaleur et avec la sécheresse. Nous serons dans le département de l'Hérault dans quelques minutes, mais il est urgent de penser les plaies de l'été pour les agriculteurs. 1 milliard d'euros va donc être débloqué, de l'argent nouveau, a dit ce matin la ministre Annie Genevard, après un été catastrophique pour les éleveurs privés de fourrage, mais aussi pour beaucoup de producteurs de fruits et légumes. Bonjour Mariam El Kurdi.
18: Bonjour.
11: Spécialiste des questions agricoles à la rédaction. Mariam, les agriculteurs vont toucher des aides directes. Comment est-ce que ça va se passer ?
18: Alors, 1 milliard d'euros, c'est l'enveloppe globale d'urgence. Vous avez compris, près de la moitié de cette enveloppe, soit 520 millions d'euros, sera débloquée via l'ISN, l'indemnisation de solidarité nationale. Ce dispositif datant de 2023 est déclenché en cas de perte de récolte causée par des aléas climatiques majeurs. L'indemnité sera versée soit par l'assurance, soit par l'État si l'agriculteur n'est pas assuré. Autre moyen pour soutenir les trésoreries à sec, un dégrèvement des taxes foncières sur la propriété non bâtie. Le gouvernement annonce aussi un fonds dit de réarmement de la production à hauteur de 235 millions d'euros pour les exploitations les plus durement touchées. Les cotisations à la mutualité sociale agricole seront en partie prises en charge. Enveloppe prévue au total 20 millions d'euros. Enfin, les aides à l'achat d'engrais seront prolongées jusqu'au 31 décembre.
11: Comment seront décidés les montants alloués ? Sur quels critères, Mariam ?
18: Alors oui, tous les agriculteurs ne seront pas aidés. Objectif, éviter, je cite, les faillites dans les fermes et relancer la production. Pour bénéficier de l'indemnisation de solidarité nationale, par exemple, il faudra avoir eu des pertes à un niveau élevé, supérieur à 30% en arboriculture ou en maraîchage et à plus de 50% pour les grandes cultures comme les céréales. L'indemnisation ne remboursera qu'une partie des dégâts. En ce qui concerne le plan dit de réarmement de 235 millions d'euros, l'État va répartir l'argent entre les différentes régions les plus impactées. C'est en cours d'évaluation. Ce seront ensuite les préfets qui vont évaluer où l'argent sera redistribué en priorité, si c'est pour l'achat de fourrage ou de semis par exemple. Selon l'entourage du ministère, ce sont les éleveurs qui pourraient en bénéficier le plus largement.
11: Merci Mariam El Kurdi. Bonjour Johan Barbe.
19: Bonjour.
11: Vous présidez la Fédération nationale des producteurs de lait. Vous êtes vous-même éleveur laitier dans le département des Vosges. Vous êtes aussi vice-président du syndicat FNSEA, qui est le premier syndicat agricole. Comment vous réagissez à ce que vous avez entendu ce matin, Johan Barbe ? Est-ce que vous êtes satisfait par ce plan d'urgence ?
19: Alors satisfait, on est loin d'être satisfait. Je pense que la vraie question aujourd'hui, c'est est-ce que le gouvernement a pris conscience de ce qui se passait dans nos exploitations ? Au-delà du montant qui a été annoncé d'un peu plus d'un milliard, même si j'utiliserai pas le terme d'argent frais, parce qu'on est loin d'avoir de l'argent frais directement. La réalité, elle est tout autre, c'est qu'aujourd'hui, on n'a pas entendu un gouvernement qui était prêt à aider les agriculteurs qui allaient acheter et qui sont en train d'acheter des fourrages pour alimenter leurs animaux. On n'a pas entendu un gouvernement qui allait aider le monde agricole à pouvoir ressemer les cultures à l'automne. Donc je pense qu'on n'est encore pas à la hauteur de ce qui est devant nous.
11: Il n'y a pas d'argent dans ce plan pour acheter du fourrage, Johan Barm ?
19: Alors, il y aurait soi-disant de l'argent au travers de l'ISN, ouais, l'indemnisation de solidarité nationale. Mais la réalité, elle est tout autre. C'est qu'à ce stade, ce que l'on sait, nous, les éleveurs, c'est que c'est un satellite qui déclenche le manque de pousse de fourrage. Et à ce stade, le satellite n'a pas vu que l'herbe n'avait pas poussé en France. Donc c'est bien le seul, mais en attendant, c'est celui-là qui fait foi. C'est pour ça qu'on a vraiment besoin d'une prise de conscience rapide, que si c'est seul le satellite permet d'indemniser les éleveurs, ça ne fonctionnera pas. Et la ministre le sait. Donc c'est pour ça qu'elle en appelle au préfet. C'est au préfet de chaque département donc, de réunir une commission et rapidement pour prouver la perte de production fourragère et surtout d'indemniser au plus près les éleveurs qui en ont besoin et qui sont déjà en train d'acheter des fourrages.
11: Mais ce que vous nous dites, pardonnez-moi Johan Barr, c'est que quand vous dites aux autorités, aux responsables du ministère de l'Agriculture, là, mes prairies ont brûlé, donc j'ai pas de fourrage, on vous dit on n'a pas les images satellites, c'est ça que vous nous dites ?
19: Alors, si je rentre un peu dans la technique, mais en restant tout à fait simple...
11: Ça paraît ubuesque.
19: C'est qu'aujourd'hui... C'est ça. Mais le satellite, en fait, mesure une pousse d'herbe depuis le printemps. Donc on va dire que le printemps a été une pousse qui était normale. Et donc le satellite a estimé qu'il y avait déjà 60% de la pousse annuelle qui était réalisée au 15 mai.
11: D'accord.
19: Donc vous imaginez qu'aujourd'hui, pour trouver 40% de baisse, vu qu'il y a déjà eu 60%, ben le satellite dit oui, ça n'a pas poussé, mais il y a déjà 60%, donc on est bon. Le satellite, il oublie juste une chose, c'est que pendant tout l'été, nous avons affouragé nos animaux. Donc ça veut dire qu'on avait une pousse de l'herbe négative. Mmh. Et ça, le satellite, il ne sait pas le mesurer, ce que les éleveurs ont apporté au pâturage, parce qu'il y avait besoin d'affourager, parce que l'herbe ne poussait plus et donc il fallait nourrir. Donc ça, le satellite, il ne sait pas faire. Seuls des analystes terrain savent mesurer combien de bottes de foin on a perdu cet été et combien on aura besoin de bottes de foin cet hiver.
11: Combien ça vous a coûté, vous, Johan Barm, déjà ces dernières semaines en fourrage ?
19: Eh ben, en fourrage, par exemple, j'ai déjà acheté deux camions de paille, et c'est compliqué d'avoir de la paille, mais au lieu de la payer 70 euros l'année dernière la tonne, je la paye aujourd'hui 139 euros la tonne rendue chez moi. Donc c'est déjà une compensation énorme. Donc c'est 40 tonnes qui sont arrivées chez moi là déjà. Et derrière, je viens d'acheter aussi de l'alimentation pour compenser la perte de maïs. Et c'est 3000 euros par mois que je dois acheter en plus pour mes vaches laitières. Et ce que n'est... que le début de l'automne, quoi. On n'est même pas à l'hiver.
11: Dans ce contexte, est-ce que le prix du lait va augmenter ? Et au final, si moi je paye mon lait plus cher, peut-être vous allez-vous avoir un peu plus d'argent ?
19: C'était la deuxième partie qu'on attendait de la part du gouvernement, c'est d'obliger la réouverture des box de négociation, justement pour aller rechercher de la valeur au travers du prix. Et je pense que c'est la meilleure arme pour aller rechercher des euros rapidement aux éleveurs, c'est prendre quelques centimes au consommateur, et je pense qu'il est prêt à le concéder sur un litre de lait ou un kilo de fromage, pour pouvoir vraiment trouver l'argent nécessaire pour alimenter les animaux cet hiver. À ce stade, on n'a pas entendu la ministre évoquer potentiellement une réouverture des box de négo. Donc si seul le gouvernement veut indemniser les éleveurs, comme on l'a dit au niveau de l'élevage ruminant, c'est un peu plus de 5 milliards d'euros qu'il faudrait, que pour l'élevage ruminant. Et à ce stade, on est à 1 milliard sur l'ensemble des productions qui sont touchées et sinistrées sur un été exceptionnel.
11: Très rapidement, Johan Barm, certains syndicats parlent déjà de mobilisation. Est-ce que c'est aussi une idée pour vous ?
19: Alors, les mobilisations, c'est toujours une idée ou pas une idée. La réalité aujourd'hui, c'est que nous, on va demander à l'ensemble des présidents des FDSEA de rencontrer les préfets des départements pour s'assurer que, effectivement, ce que la ministre a dit est une réalité et qu'on va avoir des enveloppes départementales. Et seulement après, on pourra décider ou non d'action sur le terrain. Mais ce qui est sûr, c'est que le monde agricole est au bord du gouffre. Et on a des milliers d'exploitants qui sont aujourd'hui prêts à mettre la clé sur la porte, malheureusement, parce qu'ils ne seront pas dans la capacité à réinvestir et surtout à se projeter dans l'avenir de l'agriculture.
11: Merci Johan Barbe d'avoir été en direct avec nous dans ce 13-14, président de la Fédération Nationale des Producteurs de Lait. Revenons à l'épisode de forte chaleur qui est en cours dans le sud, 5 départements en vigilance orange, de l'Aude à la Drôme, et contrairement à cet été, cette fois les élèves les subissent en classe, ces chaleurs. Lou Bourdi, on vous retrouve en direct de Montpellier, ville qui est concernée par cette vigilance. Vous êtes devant le lycée Joffre. Rien n'a changé depuis le mois de juin ?
12: Oui Jérôme, c'est simple, ici ils ont déjà souffert au mois de juin pendant le bac, et bien ça recommence à la rentrée. On est devant la grille, en plein soleil, il fait déjà très chaud à cette heure-là, et pourtant les élèves qu'on a croisés sont presque soulagés de sortir déjeuner, parce qu'à l'intérieur c'est encore pire.
20: Bah oui, il fait extrêmement chaud, on n'en peut plus.
21: Ah, c'est épuisant.
12: Est-ce qu'il fait aussi chaud que maintenant là,
21: dans les classes, c'est,

0: relève régulièrement les températures dans les classes pour dénoncer la situation.
1: Là, ça a été fait hier. Ouais, la plupart des collègues dans certains bâtiments étaient à 30, à plus de 30, avec des pics à 33. C'était hier. Aujourd'hui, je pense que c'est encore un peu plus. Donc, on n'a pas de matériel pour brasser l'air. On a des fenêtres qui ne peuvent pas s'ouvrir pour aérer la nuit sans équipement supplémentaire. Ça se passera pas mieux.
0: Eh oui, ici aujourd'hui, on attend jusqu'à 35 degrés à Montpellier. C'est 8 degrés de plus que la normale de saison, pour vous donner une idée. La bonne nouvelle, Jérôme, quand même, c'est que la région a promis d'installer prochainement des ventilateurs au plafond.
2: Lou Bourdier en direct de Montpellier avec les moyens techniques de Fabien Gosset. L'évolution du climat en France qui a des conséquences donc pour les agriculteurs, on l'a entendu, mais aussi pour les industriels. L'INSEE a étudié l'argent que dépense l'industrie française pour dépolluer. Résultat, en 2024, 54% des entreprises industrielles de plus de 20 salariés ont investi pour protéger l'environnement. Et Sophie Bécherel, c'est un chiffre qui ne cesse de croître.
3: De 2021 à 2024, les dépenses pour réduire l'impact environnemental ont augmenté de 50% chez les industriels. Où sont allés ces investissements ? À la gestion de l'eau avec des bassins de traitement, à la collecte et au recyclage des déchets, à la filtration de l'air et la réduction d'émissions polluantes, et surtout aux économies d'énergie. Les entreprises cherchent à moins consommer ou à verdir leur production. Les énergies renouvelables, biomasse, solaire, géothermie, ont le vent en poupe, tout comme les technologies pour optimiser la consommation. Une forte hausse qui s'explique notamment par des incitations financières, le fonds chaleur de l'ADEME en particulier. Efficaces aussi les normes plus strictes de l'Union européenne ou de nouvelles lois. La loi anti-gaspillage, par exemple, oblige les industriels à mieux recycler, voire à incorporer davantage de matières recyclées dans leurs produits. Quant au coup de pouce de l'État, son impact n'est pas négligeable, puisqu'un établissement sur cinq a bénéficié d'aide. C'est donc un peu à marche forcée que l'industrie se verdit.
2: Sophie Bécherel.
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2: Ce sont des confettis de terre, un archipel situé au sud de l'océan Atlantique, en face de l'Argentine, deux îles principales, 3000 habitants. L'Argentine les nomme Malouines, le Royaume-Uni qui en a la souveraineté, les Falklands. Eh bien, le conflit entre ces deux pays vient d'être relancé par le président argentin, Javier Milei, qui dit, je cite, « sentir des vents favorables pour sa revendication des Malouines ». Bonjour Frédéric Saïs.
5: Bonjour Jérôme.
2: Rédaction internationale de Radio France. Les Britanniques ont réagi ce matin, on va voir ça dans un instant. D'abord, parlez-nous de ce conflit qui a près de deux siècles.
5: Oui, les Britanniques administrent l'archipel depuis 1833, une tutelle que n'a jamais acceptée l'Argentine pour ce territoire à 600 km de ses côtes. Le conflit s'est même transformé en guerre il y a un peu plus de 40 ans, en 1982, tentative d'invasion par l'Argentine, riposte militaire des Britanniques ordonnée par Margaret Thatcher.
6: This unprovoked aggression by the government of Argentina against British territory.
5: La première ministre britannique devant les députés qui dénonce une agression injustifié, bilan de l'affrontement, 907 morts, quasiment tous militaires, dont deux tiers d'Argentins, victoire du Royaume-Uni, mais l'ONU refuse de prendre parti.
2: Alors, pourquoi ce dossier s'enflamme-t-il à nouveau ?
5: Alors d'abord, à cause des déclarations de Donald Trump en début de semaine, le président américain n'exclut pas de revoir la position neutre des États-Unis sur ce conflit. Voilà qui a galvanisé le chef de l'État argentin dont il est proche, Javier Milei, a annoncé cette nuit à la télévision un projet de loi pour sanctionner notamment des entreprises, deux entreprises, une britannique et une israélienne, qui mènent actuellement un projet d'exploitation pétrolière au large des Malouines. La souveraineté argentine sur l'archipel est une cause sacrée et les vents nous sont favorables, a asséné le président argentin. Côté britannique, c'est le ministre de la Défense qui s'est chargé de répondre, tout un symbole, avec cet avertissement. Notre engagement pour les Malouines est absolu et inébranlable.
2: Merci Frédéric Saïs pour ces explications. Un land allemand, l'une des 16 régions du pays, va-t-elle être dirigée par l'extrême droite ? Ce serait une première depuis la Seconde Guerre mondiale. Il s'agit de la région de Saxe-Anhalt, dans l'ex-Allemagne de l'Est. Le vote a lieu dimanche, il n'y a qu'un seul tour. Et les sondages annoncent une victoire de l'AFD, parti pro-russe et anti-migrant. Son candidat, Ulrich Siegmund, s'est signalé ces derniers mois par ses tournées, ses campagnes en Simson, cette petite mobilette, symbole de l'ex-RDA. Reportage à Quellingbourg de notre correspondante en Allemagne, Sandrine Etoa-Handeg.
7: Tina et son compagnon, Willem, un prénom d'emprunt, observent le spectacle un peu à l'écart, car leur bébé dort dans la poussette.
8: Sag ich mal, wie in Frankreich das Baguette.
9: Disons que la Simson en Allemagne.

0: de l'Est, c'est comme votre baguette.
1: L'Ostdeutschland.
2: Cela fait 25 ans que la Simson n'est plus fabriquée en Allemagne de l'Est. Peu importe, dit-il.
1: Deutschland war lange Jahre getrennt.
0: L'Allemagne a longtemps été divisée en deux. Mais encore aujourd'hui, les gens de l'Ouest nous appellent les Ossis. Dans les esprits, nous sommes toujours séparés.
1: C'est immer noch in den Köpfen getrennt.
2: Alors, d'après sa compagne et lui,
1: die Ostdeutschen denken, dass Ulrich Siegmund der Retter ist.
0: Pour les gens d'Allemagne de l'Est, Ulrich, c'est le sauveur, parce qu'on ne se sent pas compris ni représenté par la politique fédérale de Berlin. Et c'est ça le problème. Ici, en Allemagne, si tu dis que tu votes pour l'AfD, on te dit que tu es d'extrême droite, que tu es un nazi, parce que tu ne veux pas d'étrangers. Ulrich Siegmund n'est pas d'extrême droite. Son message est clair, ceux qui viennent ici illégalement, commettent des crimes, n'ont rien à faire en Allemagne.
2: Il montre deux exemplaires du Spiegel, avec en couverture une photo d'Ulrich Siegmund et le titre « L'homme le plus dangereux d'Allemagne ». Ils les ont fait dédicacer par le candidat de l'AfD. Tina ajoute
3: « C'est vraiment un cadeau du ciel et de la bonne publicité pour lui. »
4: Reportage dans l'Est de l'Allemagne pour Inter, signé Sandrine Etoa Andeg. Est-ce une douche froide après les annonces pleines d'enthousiasme d'Emmanuel Macron et du prince héritier d'Arabie Saoudite il y a deux semaines? La création d'un parc consacré au manga Dragon Ball dans le Val d'Oise, l'Elysée parlait déjà de 6 milliards d'euros d'investissement saoudien sur plusieurs années, ainsi que la création de 22 000 emplois directs. Encore faut-il que le groupe japonais détenteur des droits de Dragon Ball soit d'accord. Or, il n'a pas été consulté. Les informations à Tokyo de notre correspondante Karine Nishimura.
5: Le ton du bref communiqué publié en japonais par Toei Animation est cinglant et inhabituel. Nous, ni aucun des autres ayants droit, n'avons accordé aucune licence pour un parc Dragon Ball en France et nous ne sommes pas même au courant de ce projet. C'est donc un démenti en règle, mais il faut cependant lire entre les lignes. D'abord, Toei reproche à la presse d'avoir publié ces informations jugées infondées. La firme ne s'en prend pas directement au président français Emmanuel Macron, ni aux princes héritiers saoudiens qui sont pourtant à l'origine de l'annonce. Ensuite, Toei et le fonds saoudien qui doit financer le projet se connaissent bien puisqu'ils sont déjà partenaires pour un autre parc Dragon Ball en Arabie Saoudite pour lequel une licence a bel et bien été accordée. Donc ils se parlent. Mais qu'il soit ou non question dans les discussions d'un parc en France, il est clair que la partie nippone n'a pas du tout apprécié une annonce prématurée faite dans son dos. Tokyo, Karine Nishimura, France Inter.
4: Là, l'investissement est confirmé et c'est une page qui se tourne pour toute une région. Le quotidien Sud-Ouest, distribué de la Charente-Maritime au nord jusqu'au Pays Basque au sud, est en passe de changer de propriétaire. La famille Lemoine, qui le détient depuis 1944, va le céder au groupe belge Rossel, qui lui possède déjà en France la Voix du Nord. Bonjour Camille Marigot.
6: Bonjour.
4: Cela fait des années à Bordeaux que l'on parle de la vente de Sud-Ouest.
6: Le groupe était approché depuis 25 ans par plusieurs acteurs du secteur, nous confie la direction, et tout s'est accéléré ces dernières années avec l'intelligence artificielle qui fait plonger le trafic sur le site et la chute des ventes du journal papier. Ce rapprochement avec Rossel, c'est donc de la lucidité, nous explique-t-on encore à Sud-Ouest. La taille du groupe était devenue trop critique, pas une surprise non plus pour les salariés. Rossel, c'est un groupe familial, ça pourrait être pire, nous répond le SNJ, unique syndicat de journalistes à Sud-Ouest, qui ajoute, on sait aussi que le climat social peut y être rude, alors qu'un plan de départ volontaire était déjà prévu à Sud-Ouest avant l'annonce de ce rachat.
4: Cela va donner, quand on regarde la carte de France plus largement, Camille Marigot, ça va nous donner une presse régionale très concentrée.
6: Plus qu'elle ne l'est déjà, selon Reporters sans frontières, 9 groupes détiennent plus d'un quotidien sur une cinquantaine au total. Et les rachats de titres se sont multipliés ces dernières années. Selon l'ONG Sud-Ouest, par exemple, c'est aussi la Charente Libre et la République des Pyrénées. Et le nouveau Rossel, plus gros, formera le numéro 3 du secteur, derrière SIPA Ouest France et Ebra, propriétaire du Progrès notamment, RSF, qui s'inquiète de cette concentration, souvent synonyme de fermeture d'agences et de suppression de postes.
4: Camille Marigot, en Lorraine à Famex, cela dure depuis 5 ans. 5 ans que le maire reçoit régulièrement des courriers anonymes de menaces l'accusant, je cite, de soutenir l'islam radical. Dernière en date hier, à l'intérieur une poudre blanche, les démineurs interviennent et lorsqu'ils tentent d'identifier la nature du produit, il déclenche une explosion, tous deux sont blessés. Le maire Michel Liebgott dit son exaspération à Nicolas Piquet.
7: Je suis un peu énervé. Il est clair que ça ne conduit pas à nous rendre sereins. Quand je dis nous, c'est moi, ma famille, mon secrétariat, le personnel de la ville. Il est évident que ce n'est pas un événement totalement anodin, puisque cette fois-ci, il s'agit quand même de produits qui peuvent être dangereux. Et ça, c'est quand même inacceptable. Donc, il y a un pas qui a été franchi. On sent quand même le côté obsessionnel de la personne qui agit ou des personnes qui agissent. Et ceci relève à la limite de la pathologie. Donc, on peut forcément, dans ces conditions-là, s'inquiéter. On ne sait pas jusqu'où cette personne est capable d'aller.
8: Vous avez des hypothèses, justement, sur l'origine de ces courriers ?
7: Moi, j'ai quelques idées, mais bon, c'est toujours compliqué. Tout ça relève, je pense, de l'enquête qui est en cours, qui, je l'espère, va s'accélérer, parce que c'est vrai que, dans un premier temps, les lettres n'étaient pas accompagnées de substances. Là, elles le sont. Donc, je pense qu'il faut véritablement que des actes d'investigation soient menés le plus rapidement et de façon très approfondie.
4: Michel Liebgott, le maire de Famec, en Moselle. Avant d'aller à Venise pour parler de cinéma, rendons hommage à un réalisateur unique en son genre, Tony Gatliffe, mort hier à l'âge de 77 ans à Arles, où il travaillait à son futur film. La beauté de ses œuvres, sa générosité, sa joie, sa poésie et son amour de la musique resteront pour toujours en nous. Voilà ce qu'écrivent ce matin son épouse, ses enfants et ses petits-enfants. Tony Gatliffe, une vingtaine de films, dont Exil, prix de la mise en scène à Cannes en 2004 avec Romain Duris et Loubna Assabal.
9: Qu'est-ce que vous faites par là ?
10: On fait une marche à pied jusqu'à Alger.
9: Une marche à pied ?
11: Chaussures rousses ? Pour moi, si. Bandares ?
12: Mabucha !
9: J'ai rêvé qu'on était arrivé en Algérie.
4: Alors pourquoi ce thème récurrent de l'exil ? Dans son œuvre, Tony Gatliffe s'en est expliqué en 2018 sur Inter au micro d'Augustin Trapenard, le départ de l'Algérie vers la France dans les années 60.
13: Moi, je suis né avec l'exil des pieds noirs. L'exil des pieds noirs a été un choc pour moi, enfant, dans le port d'Alger d'une façon incroyable, incroyable. J'étais enfant et j'avais de la compassion. Pourquoi j'avais de la compassion comme ça? C'était parce que je voyais des vieilles dames, des vieux en train de pleurer. Et je ne comprenais pas que ces gens-là, qui étaient des Français, des milliers qui étaient assis sur leur valise, pleuraient tous parce qu'ils quittaient l'Algérie.
14: Et vous vous souvenez de votre arrivée en France au début des années 60?
13: Mon arrivée en France était un chaos incroyable parce que c'était à Marseille d'abord et puis à la gare de Lyon et c'était pendant l'exil des Kabyles, des Algériens qui sont venus pour travailler dans les bâtiments. J'avais dans les 12 ans et je suis resté jusqu'à l'âge de 14 ans à Paris, mais dehors, dans la rue.
14: Comment vous expliquez que ce sentiment d'exil ne vous ait jamais quitté ?
13: Mais parce que c'est marqué au fer rouge. Moi, j'ai laissé la terre d'Algérie qui est la mienne. J'ai laissé ma famille aussi, la moitié de ma famille. Donc, j'ai laissé ma mère aussi. C'est indélébile, ça ne va pas partir.
4: La voix de Tony Gatliffe qui nous amène donc à Venise, le festival de la Mostra, avec la présentation hier soir du dernier film de Martin McDonagh, déjà deux fois récompensé ces dernières années en Italie. Il présentait hier soir Wild Horse 9, pérégrination au Chili de deux agents de la CIA, Sam Rockwell et John Malkovich. Irrésistible, nous dit Corinne Pellissier.
15: Condamné par la maladie de John Malkovich, dans la peau de Chris, vétéran de la CIA, a décidé de voir l'île de Pâques avant de mourir et d'écrire ses mémoires, révéler enfin quelques secrets sur la mort notamment de JFK. Autant dire que son patron l'a à l'œil et compte bien l'empêcher d'agir dans cette comédie noire qui se moque à la fois des services secrets américains, du complotisme et revisite la géopolitique des années 70 sur fond de coup d'état militaire au Chili, le tout sans jamais oublier de nous faire rire et de nous faire réfléchir. Martin McDonagh, déjà récompensé en 2017 et en 2022 du prix du scénario à Venise, revient avec une œuvre à la tonalité très politique.
16: J'ai toujours aimé mettre en doute l'autorité, ce qu'on nous raconte, notamment sur les actions de la CIA au cours des 50 ou 60 dernières années. On sait beaucoup de choses sur le KGB, beaucoup moins sur la CIA. On devrait sans doute s'y intéresser davantage.
15: Un film baigné aussi d'émotions avec son duo de choc, John Malkovich, Sam Rockwell, toujours en train de se chamailler, mais toujours soudé dans les coups durs. Les dialogues sont ciselés, le scénario tellement rocambolesque qu'il se permet le luxe de nous cueillir en profondeur sur la fin de vie et le droit à mourir dans la dignité.
4: Wild Horse 9 sur les écrans en France le 4 novembre, 13h29 sur Inter. À suivre dans la prochaine demi-heure, la météo de Céline Dacosta, puis notre invité Julien Pontes qui retrace 10 années de lutte contre l'homophobie dans le foot dans un livre, La Ligue des homophobes. C'est un constat noir qui doit tous nous interpeller sur nos lâchetés, nos renoncements aussi pour permettre à tous de jouer au foot et d'aller au stade sans y être insultés. 01 45 24 7000 pour vos questions et pour vos témoignages. 13h45, notre feuilleton, nous découvrons le travail d'archéologue avant travaux. Ça s'appelle l'archéologie préventive. 13h50, c'est la France et c'est une chanson. Virginie Toussier et Céline Kallmann. Bonjour à toutes les deux.
12: Bonjour Jérôme. Bonjour Jérôme.
4: Virginie, vous nous parlez de la Corse.
12: Oui, la Corse avec l'artiste Sabatina Lecha, entre broderie, lumière et Méditerranée. Une mer là-bas qu'on ne quitte jamais, une mer qu'on emporte avec soi.
4: Et puis juste avant 14h, c'est une chanson avec vous, Céline Kallmann. Vous recevez un réalisateur.
17: Oui, Martin Darando, auteur, réalisateur, et cette fois aussi metteur en scène de la pièce Le goût de la framboise au Bélier parisien. Il évoquera son admiration pour MC Solar.
4: Merci Solar. Merci à toutes les deux et à tout à l'heure.
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4: Bonjour Céline Dacosta.
12: Bonjour Jérôme, bonjour à tous.
4: Et donc de très fortes chaleurs dans le sud du pays.
12: Oui, sans surprise, hein, c'était prévu par Météo France. 30 à 37 degrés, c'est la moyenne sur la moitié sud cet après-midi, avec des pointes jusqu'à 38-39 degrés entre la région toulousaine, le Languedoc-Roussillon et la région Rhône-Alpes. 5 départements sont en vigilance orange canicule. L'Ardèche, l'Aude, la Drôme, le Gard et l'Hérault. 10 autres départements entre le sud-ouest et la région Rhône-Alpes en vigilance jaune canicule. Pour la moitié nord, on échappe un petit peu encore à ces grosses chaleurs, mais tout de même 27 à 32 degrés, un petit peu moins près de la Manche avec 21 à 24. Pourquoi ? Parce que c'est là qu'on a encore, comme hier, des nuages et de faibles averses accompagnées de bonnes rafales de vent. Partout ailleurs, c'est grand soleil.
4: Merci Céline Dacosta.
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4: Bonjour Julien Pontès.
21: Oui, bonjour.
4: Merci d'être avec nous. Vous êtes porte-parole et cofondateur du collectif Rouge Direct qui, depuis des années, 10 ans je crois,
21: 10 ans, oui,
4: dénonce l'homophobie dans le sport et vous publiez en cette rentrée La Ligue des homophobes, une histoire de foot, c'est aux éditions du Détour. C'est un livre qui dénonce les silences, les impasses, les renoncements et quelques succès dans la lutte contre l'homophobie dans le sport le plus populaire qu'est le football. Vous qui nous écoutez, je vous attends au 01 45 24 7000 pour vos questions et vos témoignages, par exemple sur la manière avec laquelle les clubs sportifs, on peut même aller au-delà du foot, accueillent et considèrent les personnes homosexuelles. Julien Pontès, comment est né ce livre qui est au fond le constat d'un échec ? Il y a eu tout de même peu de progrès ces 10 dernières années dans la lutte contre l'homophobie dans le foot.
21: Oui, c'est vrai, c'est peu de succès, je dirais même des reculs très importants, à l'image par exemple de cette seule action annuelle contre l'homophobie dans le football, hein, pour le 17 mai, la journée mondiale de lutte contre l'homophobie, qui a été purement et simplement annulée, supprimée cette année par la Ligue de football professionnel.
4: Désormais, c'est une journée de lutte contre l'ensemble des discriminations.
21: Voilà, mais sans que le sens précis de cette action soit compris par qui que ce soit. Et puis, vous voyez, il y a un indicateur qui ne trompe pas. On est à zéro coming out. Hein. Coming out, c'est quand un joueur de football annonce qu'il est homosexuel. On est à zéro joueur de football professionnel dans le championnat de France, qui est une aberration statistique. On sait bien qu'il y a des joueurs de football homosexuels. Mais l'homophobie est à un tel niveau en France...
4: Oui, vous faites ce calcul qui peut paraître surprenant, Julien Pontès, c'est-à-dire que vous prenez les chiffres des personnes homosexuelles dans la population, on connaît, on peut estimer ces chiffres-là, ces pourcentages, et vous les appliquez finalement aux effectifs des joueurs de Ligue 1 et de Ligue 2.
21: Oui, c'est ça, ça fait partie des éléments que je propose dans ce livre. Qui permet de mesurer un petit peu les joueurs professionnels dans le placard, qui sont actuellement en grande souffrance, parce que figurez-vous que ce n'est pas très simple, non seulement de cacher qui on est, mais aussi de subir l'injure homophobe, que ce soit dans les vestiaires de la part de ses coéquipiers, ou bien des chants injurieux homophobes à chaque journée du championnat de France, comme celui des supporters marseillais, je le cite, il faut tuer CPD de Parisiens, de Strasbourgeois, de Bordelais, de ce que vous vous voulez, est-ce que c'est tolérable ? L'injure homophobe, c'est un délit. L'injure homophobe, l'incitation à la haine homophobe, c'est 1 an de prison, 45 000 euros d'amende. Et en France, encore en 2026, c'est la culture de l'impunité. C'est ce que je dénonce dans ce livre. Pourquoi ? Parce que ça doit cesser. L'homophobie, elle tue. Les responsables politiques, le gouvernement doit prendre ses responsabilités. On a des propositions simples, efficaces. Tout est sur la table. Maintenant, il manque la volonté.
4: Julien Pontes, on a eu un appel il y a quelques minutes d'un homme qui se fait appeler Florian, mais qui ne voulait pas nous donner son prénom, qui nous dit ceci. J'ai eu une histoire pendant 10 ans avec un footballeur célèbre. Évidemment, il se cachait auprès de son club, mais il avait aussi une vie de famille, femme et enfant. Voilà à quoi mène l'homophobie. On finit par mener une double vie, nous dit-il. Est-ce que vous avez eu connaissance de ce type de situation en discutant, en échangeant avec des responsables, peut-être avec des joueurs, en allant à leur contact, en allant dans les clubs ?
21: Alors ça, effectivement, il y a des joueurs homosexuels en activité, les journalistes le savent, des anciens joueurs le savent, mais si vous voulez, on ne peut pas outer un joueur professionnel parce que...
4: Non mais il n'est pas question de ça, il est question de dire est-ce que ça renvoie à une réalité, cette double vie par notre auditeur, mais ce qui est aussi une souffrance de ne pas pouvoir s'afficher.
21: Mais il faut mesurer la souffrance, ce sont des éléments connus qui sont documentés dans des rapports parlementaires, des rapports ministériels, où cette double vie, elle est attestée, par exemple dans le livre de Bruno Godard, un journaliste aussi qui a travaillé sur le sujet. Des sponsors ont obligé des joueurs de football professionnels à poser avec des pseudos petits amis parce qu'il y avait des rumeurs fondées sur son homosexualité. Donc vous voyez, il y a aussi l'enjeu économique des sponsors qui ne veulent pas d'un joueur homosexuel parce que des t-shirts siglés du nom d'un joueur homosexuel, vu le niveau d'homophobie, notamment chez les jeunes en ce moment, grâce au football, entre guillemets, c'est impossible. C'est la fin d'une c'est tout simplement la fin d'une carrière pour un joueur.
4: Pour revenir à cette journée, opération Arc-en-Ciel, on se souvient que les joueurs de Ligue 1 et de Ligue 2 portaient un brassard qui affichait leur refus de l'homophobie. Il y avait tout de même à chaque journée un certain nombre de joueurs qui refusaient de porter ce brassard. La majorité des joueurs acceptaient de le faire. D'ailleurs, est-ce que ça venait pas polluer au final le message de se concentrer finalement sur ces joueurs qui refusaient de le faire ? Est-ce que c'est pas pour ça au fond que la Ligue de football professionnelle a fini par dire peut-être c'est contre-productif ?
21: Alors, finalement, ça a été une grande lâcheté de céder finalement à la pression de joueurs qui ne voulaient pas soutenir la lutte contre l'homophobie. Enfin, cette opération était nullissime, elle était extrêmement mal préparée. Vous savez, au sein des joueurs de football professionnel, on sait très bien qu'il y a beaucoup de joueurs qui sont religieux, pieux. On sait aussi qu'il y a un problème entre les religions et l'homosexualité. Donc, si vous ne préparez pas cette action bien en amont et que vous dites aux joueurs de la veille ou lendemain, vous allez porter les couleurs de la communauté LGBT, c'est un travail de cochon. C'est un travail de la LFP qui est effectivement contre-productif. Pourquoi ? Parce qu'il est mal préparé, il est bâclé.
4: Mais il y a eu des rencontres dans les clubs. Il y a des associations qui sont allées régulièrement à la rencontre des joueurs et discuter, y compris dans les centres de formation.
21: Avec
4: c'est
21: quel
4: une
21: succès ?
4: Politique qui a été menée.
21: Avec quel succès ? Avec quel bilan ? Quel est le bilan de tout ça ? Je disais zéro coming out.
4: On ne peut pas dire que rien n'a été fait.
21: Ah, mais on peut aussi dire qu'on fait du pinkwashing. Le pinkwashing, c'est faire juste de l'affichage pour dire qu'on a fait quelque chose. Et ce n'est pas seulement moi qui le dénonce dans mon livre, c'est aussi un ancien joueur de football comme Wissem Belgacem qui a témoigné devant une commission d'enquête parlementaire pour dire que ces actions complaisantes d'associations pseudo-LGBT ne sont qu'un alibi pour dire qu'on a fait quelque chose. Mais les résultats, c'est quoi ? C'est un nombre record de chants homophobes dans les stades de France. Ça, c'est objectif. C'est pour ça que j'écris ce livre. Vous me demandiez pourquoi j'écris ce livre. Parce qu'il faut quand même documenter, il faut être factuel. Il faut mesurer le volume de ce que représente l'homophobie dans le football et cette culture de l'impunité, voire le régime de sanctions qui est scandaleux. Ce régime de sanctions est tellement nul que c'est un vrai encouragement à multiplier les chants homophobes, et non seulement homophobes, mais aussi racistes, et les agressions racistes comme il y en a eu ces jours-ci
4: à Lyon,
21: dans le football.
4: Et voilà, on en a parlé sur l'antenne de France Inter. Avant de parler des chants dans les stades, un dernier mot des joueurs. Il y a aussi un certain nombre de joueurs qui sont originaires de pays dans lesquels l'homosexualité est un crime, est interdite. Je pense au Mali, je pense au Sénégal, et on en parle régulièrement sur l'antenne de France Inter. ces joueurs qui viennent de ces pays-là, ils ont grandi dans une culture avec un discours particulier. Quand ils arrivent en France, il faut qu'ils intègrent d'autres choses.
21: Ouais, ça c'est une question très intéressante, mais on le sait quand même. Vous voyez, faut pas prendre les gens pour des imbéciles. On sait très bien qu'il y a beaucoup de joueurs qui viennent d'Amérique du Sud avec une culture religieuse évangéliste, ou bien qui viennent d'Afrique avec une culture musulmane. Et on sait très bien que les religions sont très intolérantes par rapport à l'homosexualité. On le sait. Donc si vous voulez, il faut que quelques mois avant cette opération du maillot arc-en-ciel, on ait une attention, une discussion avec ces joueurs, qu'on ne les prenne pas au dépourvu du jour au lendemain. Il faut par exemple accompagner des joueurs à qui ça pose un problème pour des raisons religieuses. Il faut les accompagner, voir des adolescents, par exemple de la fondation du Refuge, des jeunes qui sont recueillis par le Refuge, ils ont 15 ans, 16 ans, fichus à la porte de chez eux parce qu'ils sont gays, lesbiennes, trans. Il faut amener ces joueurs professionnels récalcitrants à écouter les témoignages de ces jeunes personnes. Il faut qu'ils aillent écouter le témoignage de la maman du petit Lucas qui s'est suicidé à 13 ans parce qu'il était victime d'un harcèlement homophobe. Moi, je fais le pari que si on fait le travail
4: Vosges.
21: Sérieusement, dans les
4: à
21: Vosges,
4: Golbey, près d'Épinal.
21: Exactement. Si on fait le pari de ces échanges, les yeux dans les yeux avec Séverine, la maman de Lucas, qui expliquera pourquoi son fils est mort de l'homophobie, moi je fais le pari que non seulement ces joueurs récalcitrants au départ porteront le maillot le 17 mai, mais ce sont les meilleurs ambassadeurs de la lutte contre l'homophobie. Et c'est ce que je dis dans mon livre, il faut cesser la culture de l'impunité, de l'inaction et des lâchetés.
4: Alors sur les chants homophobes, vous revenez dans votre livre, Julien Pontet, sur tous les épisodes, vous listez les faits, page 147, alors année 2025, chant homophobe des supporters marseillais lors du match contre Lille, le 14 janvier, chant homophobe des supporters auxerrois lors du match contre Saint-Étienne, 24 janvier, chant homophobe des supporters niçois lors du match contre Marseille le 26 janvier, chant homophobe des supporters marseillais lors du match contre Nice le 2 février,
21: etc.
4: Bref, c'est tous les week-ends.
21: Oui, oui, c'est
4: en fait, c'est
21: oui,
4: tous les week-ends.
21: Oui.
4: Rien ne se passe. Il y a de temps en temps un match arrêté.
21: Oui, alors ça c'est quand même extrêmement rare. Alors nous, si vous voulez, on a la solution. Hein. Il suffit de nous écouter 30 secondes. On a rencontré la ministre des Sports pas plus tard que mardi dernier.
4: Parce Madame
21: que,
4: Ferrari.
21: Voilà, Madame Ferrari, qui a été très à l'écoute, hein, qui a beaucoup de bon sens. Hein. Deux choses. Il y a une proposition de loi qui a été déposée en septembre 2025 qui rappelle qu'il y a une obligation de résultat pour les clubs de football par rapport au comportement de leurs supporters. Et si on inscrit cette obligation de résultat dans le code du sport, ça va moins rigoler, parce que les sanctions seront automatiques. L'application du règlement sera automatique en cas de manquement à cette obligation de résultat, notamment sur l'effet d'homophobie ou l'effet de racisme. Donc on va, et c'est pas aberrant, de demander l'automatisation de l'application du règlement de la LFP ou de la FFF. Donc nous, on demande aux groupes parlementaires de s'emparer de cette proposition de loi, parce que on parle beaucoup d'homophobie, on s'indigne beaucoup sur les réseaux sociaux, mais ils sont là aussi pour légiférer, ces braves gens au Parlement, pour poser des choses concrètes. Cette obligation de résultat, c'est un appel que je lance aujourd'hui. Les responsables de groupes parlementaires, les responsables de partis politiques doivent être interrogés par les journalistes sur cette nécessité et la faire passer.
4: Donc ça veut dire
21: Parlement.
4: Des sanctions plus lourdes, stade fermé, tribune fermée, plutôt que des matchs arrêtés.
21: En tout cas, la fin de l'impunité, ça c'est certain. Après, la commission de discipline, elle se réunit. S'il y a un manquement à l'obligation de résultat, elle se réunit. Mais il ne s'agit pas non plus de couper les têtes. Il y a un barème du règlement de la LFP. Ça commence par des amendes, des huis clos, des retraites de points. Hein, le retrait de points, ça peut être aussi très dissuasif, ça va obliger les clubs à agir enfin. Il y a eu un retrait de points pour des faits de racisme en décembre 2025 contre le club d'Amiens, hein, et c'est très bien. Maintenant, il faut passer à des sanctions fermes contre les faits d'homophobie qui sont systémiques, et ça doit cesser.
4: Julien Pontès, vous écrivez dans la présentation du livre, je vous cite, « Dès leur plus jeune âge, les jeunes garçons qui pratiquent le foot font en même temps leur entrée à l'école de l'homophobie. On y apprend qu'il ne faut pas tirer comme une tapette, qu'on n'est pas une équipe de PD. » On en est là encore dans le foot amateur, dans le foot du mercredi et du samedi et du dimanche.
21: En fait, M. Gallet, vous venez de citer un rapport ministériel de 2013 de Patrick Caram, hein, qui est inspecteur du ministère des Sports. C'est, déjà depuis 2013, c'est sur la table, on le sait. Ce rapport a été mis directement dans un tiroir. On en est encore là. Non seulement les jeunes, les enfants entendent faut pas tirer comme un PD, on n'est pas une équipe de tapette quand ils pratiquent le football, mais ils sont des centaines de milliers, voire des millions, à entendre les chants homophobes dans les stades, qui ne sont pas sanctionnés. Mais cette absence de sanction, c'est une validation de l'injure homophobe. Il ne faut pas s'étonner à ce qu'on l'entende après dans les cours d'école et que ça donne lieu à des violences et voire à des morts, comme celle du petit Lucas ou plus récemment celle de Noam à Metz.
4: Un dernier mot, Julien Pontès, on a une question de Maurice qui nous dit pourquoi est-ce qu'on entend parler de l'homophobie dans le foot et moins dans d'autres sports. Est-ce que c'est un sujet pour le foot ou bien vous avez enquêté sur le foot que vous connaissez mieux que d'autres sports, mais au fond tous les sports sont concernés.
21: Alors le foot, il a une surface médiatique tellement importante qu'évidemment les faits d'homophobie sont plus nombreux à être constatés. Ensuite, on n'est pas sociologue ou psychologue du sport, mais nous on fait des constats. Hein. Moi je fais des constats dans ce livre sur la base de 10 ans d'expérience et d'observation. J'entendais Jean-Pascal Bernard, qui est un médecin psychiatre à l'hôpital Saint-Antoine, Jean-Pascal Blanc, pardon, qui parlait d'une masculinité hégémonique dans les stades de football. Vous voyez, on veut affirmer cet hyper-virilisme en chantant à plusieurs centaines, à plusieurs milliers des injures homophobes parce que l'homosexuel dans le football représente tout ce qu'il y a de plus fragile, de plus détestable. Comme c'est le sport le plus populaire de France, ça infuse l'homophobie dans l'ensemble de la société.
4: Mais il n'y a pas plus de coming out, on en a parlé au début de cet entretien, dans d'autres sports. Le rugby, par exemple, c'était celui qui était cité par Maurice, notre auditeur, qui nous a appelé à l'instant. Merci Julien Pontès d'avoir été avec nous.
21: Merci à vous.
4: Aujourd'hui, dans ce 13-14, la Ligue des homophobes, c'est aux éditions du Détour, 13h46. Une semaine dans leur vie, notre feuilleton qui nous emmène à la découverte des trésors qui dorment sous nos pieds, des vestiges souvent détectés quand des travaux d'aménagement sont entrepris. C'est ce qui se passe en ce moment à Vitry-sur-Seine, au sud-est de Paris, sur le chantier du Grand Paris Express. Un campement vieux de 10 000 ans a été découvert. Et une fois extraites, les pièces sont stockées à l'Institut National de Recherche Archéologique et Préventive, à La Courneuve, près de Paris, où nous attend l'archéologue Florence Moret-Auger.
0: Vous avez devant vous des colonnes de caisses qui sont stockées sur palettes. Donc sur chaque palette, il y a une ou plusieurs collections qui proviennent donc des sites archéologiques qui ont été fouillés en Île-de-France. Il y a tout un cheminement aussi à l'intérieur du dépôt avec tout d'abord les collections qui n'ont pas encore été traitées, qui n'ont pas été lavées, ni séchées, ni conditionnées. Vous avez un autre espace devant vous où se trouvent les collections qui vont partir auprès des différents spécialistes. Tout est stocké ici, dans l'attente d'une étude ou en cours d'étude. Nous allons l'ouvrir ensemble. Nous avons des ensembles de verres, donc des fragments de verres, on a des vases, on a des en verre, des fragments de vitre. Donc là, vous avez des monnaies romaines qui ont été découvertes sur le site de Jouarre-Pontchartrain. Il y a un certain nombre d'objets aussi qui sont plus touchants que d'autres, comme des biberons en terre cuite pour des bébés, ou quand on fouille des sépultures. C'est vraiment une partie qui ramène vraiment à une profonde humanité. Donc, ici, vous avez une monnaie qui représente un empereur avec une couronne radiée, donc de la fin du 3e siècle de notre ère. Une monnaie de Tétricus, l'empereur Tétricus. Avec au revers, vous voyez un navire.
1: Un gros navire romain.
0: Oui.
22: Qu'est-ce que l'on a dans ce sac en plastique ?
0: Nous avons plusieurs ensembles de céramique fragmentées, dont la céramologue en fait s'est servie pour son étude. Donc, il s'agissait de céramique mise au jour sur le site archéologique de la rue d'Ulm à Paris.
22: Vous pouvez être ému devant certaines pièces ?
0: Oui, tout à fait. On peut être ému quand on trouve une bague. À travers l'objet, savoir que quelqu'un a touché et a utilisé un objet. Là, il y a peut-être 2000 ans, comme il y a 500 ans ou 100 ans. Voilà, vous avez un site qui a été fouillé au château de Versailles, dans la cour de la Reine et la cour du Dauphin. Donc une fouille qui date de 2025. On a des différents types de contenants, comme des verres à pied.
22: Qui pourraient dater de quand ?
0: 17e, 18e siècle. Mise au jour en 2025, puisque voilà, dans le cadre des opérations archéologiques préventives, il nous a été demandé en fait, d'intervenir à l'intérieur du château.
22: Il y a encore des trouvailles au château de Versailles ?
0: Oui, tout à fait. Travailler dans le domaine de l'archéologie, c'est un peu comme si on reconstituait un puzzle.
4: Notre feuilleton signé Victor Vasseur, Vincent Godard, vous le retrouvez sur l'application Radio France, ça s'appelle Une semaine dans leur vie.
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4: C'est la France, le vendredi 13h05.

0: 50, la France des cimes et des océans avec Virginie Troussier. Aujourd'hui, Virginie, regardez la mer en Corse.
1: Un Corse ne s'exile jamais, il s'absente. Des mots connus que beaucoup de Corses portent en eux de génération en génération et que Sabatina Lecha semblait me dire samedi dernier en m'ouvrant la porte de la Galerie 12 à Paris. Je venais de longer la rue Saint-Antoine sous une pluie battante et à l'intérieur, soudain, le soleil. À côté de moi, des visiteurs se sont exclamés « On rentre de Corse » et là, nous y sommes de nouveau. Sabatina Lecha fait partie de cette diaspora qui vit loin de la Corse sans rompre le lien avec elle. Artiste pluridisciplinaire, elle photographie, filme, dessine et brode une île qui continue de traverser son regard. La broderie, elle l'a apprise enfant avec ses deux grands-mères. Après un profond chagrin d'amour, alors qu'elle est étudiante, elle éprouve le besoin de s'y remettre comme pour retrouver un sens à la vie. De minuscules points sur d'immenses tissus de 2 mètres sur 3. Elle dit aujourd'hui que la broderie l'a sauvée, la beauté sauvera le monde, ce n'est pas seulement une phrase célèbre, Sabatina Lecha nous le rappelle.
0: Et cette beauté, Sabatina Lecha la trouve au Cap Corse précisément.
1: Oui, le Cap Corse dont la lumière avait marqué Saint-Exupéry dans les dernières semaines de sa vie en juillet 1944. Basé à l'aérodrome de Borgo, il contemplait la mer et le ciel avant de s'envoler pour ce qui sera son tout dernier voyage, celui où il allait, disait-il, chasser le paysage. Comme lui, Sabatina Lecha regarde la Méditerranée. Il ne peut pas en être autrement. Seule la mer à l'horizon semble nourrir sa créativité. Elle en travaille la splendeur, la douceur, loin de son caractère tempétueux. Elle puise dans ses provisions d'images, ses souvenirs d'enfance sensibles au jeu de lumière. Elle va jusqu'à plonger une boule à facettes dans l'eau pour en diffracter les reflets. C'est comme si la mer s'était déposée sur l'iris, comme si la mer était un filtre sur le monde.
0: Comment la mer transforme-t-elle le regard ?
1: Eh bien, le regard retrouve son acuité et l'esprit son mouvement. La pensée se dissout dans l'immensité, apprend à oublier pour mieux se souvenir. Quelque chose se régénère alors, une sensation d'être enveloppé dans un état qui ne se nomme ni présence ni absence. Et c'est aussi pour cela que Sabatina Lecha brode. Le geste même, me montre-t-elle, est celui du mouvement. Partir et revenir. Le fil traverse le tissu, s'éloigne, puis revient. Séparé, mais toujours inséparable, l'attachement est inébranlable.
0: Ce retour à la Corse peut donc prendre plusieurs formes.
1: Oui, c'est tout à fait ce que montre le travail de Sabatina Lecha, qui a fait de l'île un refuge intérieur. Je m'apprêtais à conclure ainsi, mais hier, alors que j'écrivais cette chronique, un frère saltimbanque m'a transmis quelques lignes d'un écrivain uruguayen, et comme je crois que les livres ne nous arrivent jamais par hasard, je les ajoute ici. Elles sont signées Eduardo Galeano. L'identité n'est pas une pièce de musée, immobile dans sa vitrine, mais la synthèse toujours étonnante de nos contradictions quotidiennes. C'est en cette foi fugitive que je crois. Cette phrase apporte la conclusion qui me manquait. Poser son regard sur la mer, ce sera toujours préférer la fluidité à l'ancrage, une manière d'habiter le monde en poète.
0: Et cette exposition « Habiter le silence » Sabatina Lecha est visible jusqu'au 19 septembre. C'est à la Galerie 12 à Paris. Merci Virginie Troussier de C'est la France. Ah, c'est une chanson, c'est l'auteur, metteur en scène Martin Darando que l'on retrouve aujourd'hui à votre micro, Céline Kadman.
2: Martin Darando qui a récemment co-réalisé, je vais y arriver, le film à la Comédie Française et qui cette fois met en scène le goût de la framboise au Théâtre des Béliers parisiens. Pièce qui a fait un carton d'ailleurs cet été au Festival d'Avignon. Martin Darando a choisi un titre du rappeur d'MC Solar, La Belle et le Bad Boy, morceau qui fête ce mois-ci ses 25 ans.
3: J'ai découvert ce que certains qualifient de rap variette. Et cet album, Cinquième As, quand il sort en 2001, je l'achète, je l'ai vraiment en physique. Et je le trouve formidable. Il y a un morceau Solar Pleur qui est très... Zégotrip, des morceaux un peu plus engagés comme Les Colonies, comme

Et j'ai adoré ce morceau parce que cette espèce d'histoire d'amour qui se finit mal tout au long du morceau, je trouvais ça hyper beau. Je trouvais que MC Solar racontait à merveille des histoires avec des images, des métaphores, des comparaisons. Et ce que j'adore avec ces morceaux, et celui-ci aussi, évidemment, c'est en fait on comprend des choses. En tout cas, quand j'étais plus petit, je comprenais des choses au fur et à mesure de l'écoute de l'album.

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Et ouais, je trouvais ça beau comment il racontait cette histoire d'amour, un peu ce Bonnie and Clyde des temps modernes. Et voilà, et c'est un morceau qui commence bien, qui finit mal, et puis qui te laisse réfléchir à tout ça pendant une minute. Ouais. C'est une donnée qu'on découvre à cet âge-là, à 11-12 ans. On se dit, ah, on peut aussi être malheureux par amour. Enfin, c'est un truc qu'on découvre tous, je pense, à cet âge-là.

0: Il y a plusieurs morceaux d'MC Solar où je me suis dit ça dans un film, ça serait formidable. D'ailleurs, je précise que La Belle et le Bad Boy avait été dans un épisode de Sex and the City. Et je me souviens quand j'ai vu ça, je dis bah ouais, ils ont raison, c'est tellement chouette. Je sais pas si les Américains ont compris tout le sens du morceau, mais
1: sans doute pas.
0: Mais c'est chouette. Et oui, enfin, souvent sur des morceaux, je me dis ah, mais ça serait génial dans un film.

0: Céline Martin-Darando a 11 ans quand il découvre MC Solar.
1: 11 ans seulement et déjà cet attrait pour les mots, les jeux de mots. Alors je lui ai demandé s'il s'inspirait du rappeur.
2: En tout cas, ce que j'ai découvert avec MC Solar, c'est vraiment les figures de style, les métaphores. Je l'ai toujours trouvé hyper fort là-dedans et il a un truc, c'est le sens de la formule.

0: délimité.
1: Comment on raconte quelque chose en étant efficace et en marquant vraiment les esprits. Et je crois que c'est quelque chose qui, d'une autre manière, m'a amené à faire... Bah, quand vous faites du programme court, comme j'en ai fait pour, à la télévision, bah forcément, vous devez être incisif, court. C'était, nous, on faisait de l'humour, donc c'est autre chose. Mais je crois qu'on retrouve ce sens de la forme.

0: R&B.
1: Oui, quand on est auteur, chaque mot compte, oui. Il faut peser tous les mots.
2: Et surtout en humour, où à chaque fois on essaye de faire le plus court possible pour avoir le moins de mots possible et être le plus direct. Bah, c'est ce qu'arrive à faire très bien MC Solar.
1: C'est dur d'écrire pour faire rire.
2: C'est dur d'écrire tout court déjà. C'est dur de se mettre à une table et de se dire ok, je vais mettre sur le papier ce que j'ai dans le ventre, parce que ça nous rappelle parfois notre propre médiocrité d'auteur, et on se dit ouais, mais en fait j'ai une super idée, mais en fait quand je l'écris c'est nul. Mais c'est pas grave, il faut accepter qu'au début c'est nul, et puis on continue, on travaille.

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1: Et l'humour, c'est, oui, c'est très difficile, mais c'est plus simple quand on est plusieurs. Parce que l'humour naît d'une surprise, c'est-à-dire qu'on ne sait pas ce qui nous attend et on est surpris, donc ça provoque le rire. Et donc quand vous êtes deux ou trois autour d'une table d'écriture, vous faites une vanne et quand ça rigole en face, vous êtes soulagé, vous dites bon, si ça rigole, c'est peut-être une vanne à en tirer. Donc c'est beaucoup plus simple.
2: Et en fait, ça résonne avec la fin de la chanson, les sous-ensembles dans les grands ensembles, ça semble.
1: Exactement, pour gagner des sous-ensembles.
0: Les sous-ensembles dans les grands ensembles, ça semble. La Belle et le Bad Boy.
3: La Belle et le Bad Boy, MC Solar. C'était donc, Céline, le choix de Martin Darando.
2: Martin Darando, metteur en scène de la pièce Le goût de la framboise, en ce moment au Théâtre des Béliers parisiens, et qui a co-réalisé le film de la comédie française. La comédie française.
3: L'un des succès de l'été. Merci, Céline. Je vous dis à lundi, des belles et des beaux, des bad boys, des bad girls dans le générique de cette semaine de 13-14 à la rédaction en chef. Merci à Cécilia Arbona, Sonia Prince et Lionel Thompson, assisté d'Anna Lissens, Nicolas Sabat, Rachid Zourdani et Dorian Vidal, à la réalisation Arnaud Caillé et Ludovic Asselot, nos attachés de production, Elisa Mchin et Aurore Mansip. Bonjour Mathieu Vidard.
4: Bonjour Jérôme Cadet.
3: Quel est le programme? Quel est votre invité?
4: Un grand mathématicien, le médaillé Fields, Hugo Duminil Copin.
3: A tout de suite.
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3: L'Union européenne fâchée contre la Serbie, la commissaire européenne Marta Kos en charge de l'élargissement annule sa visite aujourd'hui dans le pays, très contrariée par la glorification de Ratko Mladic, l'ancien chef militaire des Serbes de Bosnie, mort en prison à La Haye, condamné à la perpétuité pour le génocide de Srebrenica. Sa dépouille a été accueillie hier à Belgrade avec les honneurs militaires. La commissaire, après avoir rappelé ses condamnations, ajoute que la glorification autour de son décès est incompatible avec les valeurs sur lesquelles l'UE s'est construite et celles-ci ne sont pas négociables, a-t-elle insisté. Le pape rencontrera bien 7 personnes victimes de violences sexuelles au sein de l'Église catholique, tentative de désamorcer la polémique de la part de la Conférence des évêques de France, à 3 semaines de l'avenue de Léon XIV en France. Le collectif des victimes de Betaram, ce matin, s'est dit consterné par le refus du pape de leur accorder une audience lors de sa visite à Lourdes. Le collectif en avait fait la demande l'an dernier, quelques minutes pour prier, recevoir une bénédiction et remettre au pape 5 propositions concrètes pour protéger, réparer et prévenir. Le symbole est particulièrement douloureux, regrette le collectif. Le pape sera à Lourdes, à quelques kilomètres seulement de Betaram, là où des générations d'enfants ont subi des violences. Pas de coupable après la dévastation du village de Bondo en Suisse. Un tribunal a acquitté ce matin les 5 personnes poursuivies pour homicide par négligence après le glissement de terrain survenu en 2017. Il a détruit et recouvert une partie du village des Alpes Suisse et entraîné la disparition de 8 randonneurs. Après une enquête, le parquet régional avait inculpé 2 employés du canton des Grisons, un garde forestier, l'élu local et un géologue pour homicide par négligence. Dans son jugement, la Cour a souligné qu'il n'existait finalement aucune preuve que des indices clairs laissaient présager une importante catastrophe naturelle dans les semaines qui ont précédé le grave éboulement. En France, le sans-plomb 95 n'a jamais été aussi cher depuis le déclenchement de la guerre en Iran fin février. Le litre se situe à 2,090 €, une hausse de 2,78% sur une semaine et de plus de 21% depuis février. Le prix du gazole reste très élevé aussi. Il y a les annonces et la réalité. L'enveloppe de 136 millions d'euros annoncée en pleine canicule fin juin pour accélérer la rénovation thermique des écoles a été amputée de 40 millions d'euros. Ce plan est financé à 60% par l'électricien EDF. Il ne servira finalement qu'à financer des audits énergétiques. Le montant soustrait, financé par les fournisseurs d'énergie via les certificats d'économie d'énergie, serait désormais dédié au plan d'électrification de la France qui prévoit 10 milliards d'euros annuels pour réduire la dépendance aux énergies fossiles. Le plan annoncé fin juin couvrait un peu plus de 10 000 écoles. Il est maintenant réduit à 2 500 écoles, selon le directeur du programme Action des collectivités territoriales pour l'efficacité énergétique. Et puis au-delà des frontières de l'Hexagone, la chaleur atteint aussi des records en Espagne, en Andalousie, 45,7 degrés relevés hier, record historique égalé pour un mois de septembre selon l'agence Météo.
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3: France Inter, il est 14h04, c'est la Terre au carré. Bonjour Mathieu Vidard.
6: Bonjour Amélie Perrier et à tout à l'heure pour les infos à 15h.
3: À tout à l'heure.

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1: Hugo Dumille-Copin, professeur de mathématiques à l'IHES et à l'Université de Genève.
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1: Les mathématiques savent se faire discrètes. Lorsqu'on évoque les disciplines qui aident à comprendre le monde, on ne pense pas immédiatement à elles. L'histoire éclaire le passé et donne profondeur au présent. L'économie propose des concepts pour penser les échanges et les dynamiques de production. La physique et la biologie dévoilent les mécanismes de la nature, tandis que les sciences politiques analysent les formes et les équilibres du pouvoir. Chacune de ces disciplines offre ainsi un regard particulier sur le réel, et leur contribution à la société paraît presque évidente. Les mathématiques occupent une position plus singulière. Elles ne décrivent pas un domaine spécifique du monde, elles les traversent tous. Cette présence diffuse constitue leur force, mais elle a aussi un effet paradoxal. Parce qu'elles sont partout, leur rôle est parfois moins immédiatement visible. Pourtant, leur empreinte est profonde. Les mathématiques structurent la connaissance scientifique, soutiennent une grande part des technologies qui façonnent le monde contemporain et fournissent les instruments précieux pour exercer l'esprit critique. Autant de dimensions qui éclairent les enjeux de société auxquels elles sont aujourd'hui étroitement liées.
3: À 36 ans seulement, Hugo Dumille-Copin enseigne aujourd'hui les mathématiques probabilistes entre Paris et Genève, une discipline exigeante
4: puissance le nombre
3: qu'il a le don de rendre accessible. Depuis ce matin, Hugo Dumille-Copin est officiellement le 13e Français à recevoir la médaille Fields. Une consécration qui confirme la place de l'école française de mathématiques au deuxième rang mondial derrière les États-Unis, mais devant la Russie.
5: Et c'était sur France 2, le 5 juillet 2022. Hugo Dumille-Copin, bonjour.
6: Bonjour.
5: Merci d'être avec nous aujourd'hui. Ravi de vous retrouver. Vous venez de nous lire, il y a quelques instants, quelques lignes de votre ouvrage De l'autre côté du tableau noir, Les mathématiques à visage humain. C'est publié en cette rentrée au Seuil avec Emmanuel Sander, qui est professeur de psychologie et des sciences de l'éducation à Genève. Et on l'entendait d'ailleurs dans ce reportage. Vous utilisez encore le tableau noir ?
6: Oh oui,
5: c'est vraiment un instrument de mathématicien.
6: S'il y a bien un stéréotype qui est valide, c'est le tableau noir, parce que c'est avant tout une surface d'échange, en fait. Ça permet d'interagir avec l'autre. On écrit souvent beaucoup moins sur le tableau noir que sur une feuille ou sur un ordinateur. Au contraire, on va favoriser les échanges humains avec les autres mathématiciens et les autres mathématiciennes.
5: Ouais, donc les seuls qui achètent encore des craies aujourd'hui, ce sont les mathématiciens quasiment.
6: S'il n'y a plus de mathématiciens, il n'y aura plus de
5: tableau noir.
6: De vendeurs de craies, oui. Ouais.
5: En 2022, donc, vous avez reçu cette médaille Fields pour vos travaux sur la théorie des probabilités, une récompense que l'on peut comparer à un prix Nobel en mathématiques. Dans votre livre, vous dites que le génie des maths, c'est un mythe. Est-ce que vous, médaillé Fields, vous n'êtes pas un génie alors ?
6: Non, je ne me considère pas comme un génie, effectivement. Quand j'étais jeune, d'ailleurs, les mathématiques étaient une discipline que j'appréciais, mais qui n'était pas forcément ce que je préférais faire. J'étais beaucoup plus fan de sport. Mon père est prof de sport, ma mère était danseuse, donc on était vraiment dans cet environnement-là. Et j'ai fini par devenir amoureux des maths parce que j'ai reconnu à un certain moment de ma scolarité, assez tard, en première, que ce plaisir de peaufiner un geste, de finalement répéter jusqu'à parvenir finalement à avoir exactement le bon mouvement, eh ben, on reconnaît la même chose finalement quand on apprend les maths. Donc ouais. J'ai retrouvé ce plaisir et ces émotions positives en faisant des mathématiques et je suis tombé amoureux de la discipline.
5: Donc vous êtes vraiment devenu un homo mathematicus en première seulement ?
6: On est tous des homo mathematicus, toutes et tous. Ouais. Après, bien sûr, est-ce qu'on a envie d'en faire un métier ? C'est une autre chose. Mais je crois fondamentalement que nous avons toutes et tous des capacités d'acquérir les mathématiques dont on aura besoin, en fait, plus tard dans sa vie du quotidien. Et il n'y a pas des gens qui sont pourvus et des gens qui sont dépourvus, dans le sens que des gens qui naîtraient avec une bosse des maths qui leur ouvriraient.
5: Donc c'est inné, vraiment, cette histoire, a priori ?
6: Non, je pense qu'il n'y a aucune bosse des mathématiques. aucune...
5: Non, mais le fait d'avoir des aptitudes dès le départ, en fait, ce que vous expliquez
6: Ah oui, c'est inné. Ouais. Alors, en fait, il y a des études très approfondies aujourd'hui qui prouvent qu'il y a des sortes de proto-mathématiques, c'est-à-dire des compétences très largement partagées, d'ailleurs aussi avec les animaux. Mmh. Et on les retrouve chez les enfants très très jeunes qui savent, par exemple, faire la distinction entre 1, 2 ou 3. Ils savent traquer, en fait, un très petit nombre d'objets. Ils savent évaluer grossièrement des quantités plus grandes. Mais, bien entendu, ils ne sont pas capables, par exemple, de faire la distinction entre 9 et 10. Ça, c'est une spécificité humaine. C'est avec l'éducation et avec l'apprentissage des concepts mathématiques qu'on a développé, finalement, collectivement, hein, que l'humanité a développé depuis des milliers et des milliers d'années. C'est quand on apprend ces choses-là à nos enfants qui deviennent finalement aptes à manipuler toutes ces choses qu'on voit tous les jours. Hein. On est dans un monde qui est extrêmement quantifié aujourd'hui.
5: Hugo Duminil-Copin, votre première vraie claque en maths, vous dites que c'est au lycée, c'est ça, à Louis-le-Grand que vous l'avez ?
6: Exactement.
5: Comment ça s'est passé ?
6: J'étais dans une classe particulière et je me suis retrouvé dans une place particulière.
5: Pourquoi ?
6: Avant-dernier. Probablement parce que j'avais pas appris à apprendre. Ouais. Je ne savais pas, en fait, apprendre les mathématiques à cet âge-là. Avant, j'avais eu peut-être effectivement quelques facilités qui avaient fait que je m'étais jamais posé ces questions-là. Et le système scolaire, en tout cas pour moi, ne m'avait pas fait me poser une question simple, qui est une question introspective. Comment j'apprends, moi, un savoir que je ne maîtrise pas ? Et donc, je me suis retrouvé face à cette question abyssale en première, et c'est ce qui traverse ce livre, c'est justement d'essayer de donner des clés sur comment on apprend au fond en tant qu'humain.
5: Mais c'est quoi la leçon principale alors, s'il fallait juste retenir une chose pour comprendre comment on passe de dernier de la classe à médaille Fields en maths alors ?
6: Je pense que l'apprentissage c'est un dépassement. Un enfant, quand il entre dans une classe ou quand il est avec ses parents, c'est pas un vase vide qu'on va remplir. Il vient avec des intuitions qu'il a déjà depuis longtemps. Par exemple, un tout petit enfant, quand il va voir la soustraction pour la première fois, il a déjà très bien compris la notion de ôter, l'intuition d'ôter. Mais la soustraction, ça peut être autre chose. Si je vous dis, vous avez 3 billes et à la fin de la récré, vous en avez 8, combien vous en avez gagné ? Ben, c'est aussi une soustraction. Mmh. Donc, mais elle ne correspond pas à l'intuition première de la soustraction comme ôter. Donc, l'histoire de l'apprentissage, et c'est en mathématiques comme dans plein d'autres disciplines hein, d'ailleurs, et c'est à tous les niveaux, c'est-à-dire le petit enfant comme moi, dans ma pratique experte des mathématiques, l'histoire de l'apprentissage, c'est un dépassement de ses intuitions premières, et pour dépasser ses intuitions premières, pour en construire des meilleures, il faut travailler, il faut les questionner, il faut ne pas avoir peur de faire des erreurs et puis d'essayer de les comprendre, etc.
5: Ouais. etc. Mais ça veut dire qu'il faut aussi avoir un environnement autour de soi qui vous met dans ces prédispositions-là quand même, hein, ce qui n'est pas toujours le cas pour
6: exactement,
5: les enfants.
6: Exactement, hein. Exactement. C'est-à-dire que la question du guidage, on aborde ça dans le livre, c'est-à-dire un enfant n'aura pas forcément l'intuition d'apprendre comme ça, surtout pour les disciplines intellectuelles. Parce que quand on regarde un tout petit enfant, moi quand je regarde ma fille, je me rends compte qu'en fait c'est assez inné. Hein, ce mode de
5: fonctionnement. Elle a quel âge hein ?
6: Elle a 5 ans maintenant, mais quand elle a appris à marcher, quand elle a... Là, elle commence à apprendre à lire. Finalement, elle a ces intuitions de tester, d'essayer de comprendre pourquoi ça ne marche pas, etc., de reproduire. Elle se donne le temps d'apprendre, etc. On a tendance un peu à perdre ce réflexe plus tard. Hein, et donc, le guidage par l'enseignant, par les parent est fondamental pour encourager l'enfant dans ce processus, ou l'adulte, hein, on a le droit d'apprendre quand on est adulte.
5: Est-ce que justement quelqu'un comme Jean-François Le Gall, qui a été un professeur de mathématiques, qui a beaucoup compté pour vous, est-ce que vous pouvez considérer qu'il vous a aussi guidé d'une certaine manière ?
6: Ah oui, bien sûr, c'est un très bon exemple. Hein. C'était un enseignant que j'ai eu quand j'étais à l'université, à l'école normale d'ailleurs, et qui a su me donner un goût, un exemple aussi. Hein, l'humain apprend par mimétisme, et c'est d'ailleurs pour ça probablement qu'on aura besoin encore d'enseignants et d'enseignantes pour un long moment. Mmh.
5: Petite parenthèse envers l'IA, c'est ça, non ?
6: C'est lui qui l'avait dit.
5: Non, mais, bon,
6: mais oui, exactement. Je crois fondamentalement qu'on apprend bien mieux de nos semblables. Et donc, dans le cas de Jean-François Le Gall, c'est quelqu'un qui à la fois a su finalement réveiller en moi des choses qui résonnaient avec sa pratique, qu'a su aussi finalement avoir sur d'autres points me faire sortir de ma zone de confort et justement dépasser certains a priori que j'avais sur ma discipline. Dans le cas présent, c'est lui qui m'a fait tomber amoureux des probabilités.
5: On va l'écouter, c'était à l'Institut des maths d'Orsay en 2019, Jean-François Le Gall.
7: J'ai aussi étudié des choses analogues pour des modèles discrets, hein, ce qu'on appelle les marches aléatoires. En fait, ça veut dire qu'on va se placer maintenant sur une grille, en fait, en dimension 2. Et donc, on va imaginer qu'on part d'un point origine ici et que la marche aléatoire, elle se déplace en sautant d'un point à l'un de ses voisins avec probabilité 1 quart, hein, puisqu'il y a 4 voisins pour chaque point. Par exemple, elle va aller ici, puis ensuite ici. Okay. Donc, c'est quelque chose aussi qui avait été très étudié par les probabilistes sur le nombre de points visités par les marches aléatoires.
5: Autant vous dire que j'ai absolument tout compris, Hugo Duville-Copin, évidemment. Promenade dans le monde brownien, donc avec votre ancien prof Jean-François Le Gall. Qu'est-ce qu'il a voulu nous raconter, là, s'il fallait vraiment résumer
6: Là, il nous explique, en fait, la modélisation mathématique d'un mouvement aléatoire où à chaque instant, en quelque sorte, on choisirait une nouvelle direction au hasard. Mmh. Et ces mouvements peuvent paraître très abstraits. Là, on entend le langage des mathématiques avec des termes qu'on ne connaît pas forcément, des mots, même parfois
5: langue,
6: une syntaxe.
5: C'est une langue.
6: Mais voilà, c'est une langue. C'est comme si moi, si j'écoute le chinois,

ce que vous faites aujourd'hui concrètement de vos travaux en maths qui vous ont valu donc cette médaille Fields. Et puis, amis auditrices et auditeurs, vous pouvez bien sûr nous envoyer vos messages et vos questions pour Hugo Duminil-Copin dès maintenant sur la page de La Terre au Carré et nos réseaux sociaux.

0: Aloua avec Kero FM à l'instant.
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2: C'est important de soutenir l'énergie là où elle se manifeste, là où on peut rappeler que les sciences mathématiques, c'est avant tout une affaire d'enthousiasme, d'émotion, de culture, d'activité qui se transmet. Et très fier de le soutenir dans ce pays qui a une tradition d'excellence et d'enthousiasme mathématique jamais démenti. J'ai reçu ma médaille Fields, c'était en 2010. Depuis, il y a encore eu plusieurs Français qui ont reçu la médaille Fields. Il y avait Hugo Dumille-Copin dans la dernière promotion de médaille Fields. Et chaque jour, on a des rappels de cette tradition au plus haut niveau, qui est avant tout une tradition d'enthousiasme. Et ici, il s'incarne.
0: La voix de Cédric Villani, c'était en 2024 au Forum des mathématiques de Porto Vecchio. Hugo Dumille-Copin, vous qui êtes également médaillé Fields, notre invité pour la sortie de ce livre de l'autre côté du tableau noir au seuil. Est-ce que justement, entre médaillé Fields, vous vous comprenez? Est-ce que lorsque vous rencontrez Villani et qu'il vous parle de physique statistique et de l'équation de Boltzmann, ça vous parle, vous qui faites des probabilités?
3: Oui, alors Cédric travaille en fait dans un domaine qui est pas si lointain du mien, donc je comprends un petit peu. Mais ce qu'il faut voir, c'est que les mathématiques, bien sûr, c'est un langage pour les sciences, mais c'est aussi une science humaine en fait, dans le sens que c'est une étude de la pratique humaine, dans le cas présent de l'abstraction, de la modélisation, etc. Donc surtout quand je rencontre d'autres médaillés Fields. On a beaucoup à se dire sur notre pratique, en fait, de cette discipline. On partage énormément de savoir, de connaissances sur comment on peut se dépasser, comment on parvient à résoudre les plus grandes questions de son temps, etc.
0: Ah oui,
3: etc.
0: Donc c'est de la méthodologie aussi, alors.
3: Moi, je transmets, de mon point de vue, plus de la méthodologie que des

0: théorèmes.
1: Et donc ça, ce sont des choses qui vous servent entre mathématiciens pour avancer sur vos propres travaux de recherche.
0: Bien entendu, on partage nos expériences et c'est ça qui est le plus riche dans la discipline.
1: Est-ce que c'est aussi la physique qui vous rapproche avec Cédric Villani finalement? Parce que vous dites que je fais des mathématiques physiques au fond.
0: Exactement, donc on est tous les deux dans des disciplines où, et d'ailleurs une grande partie des mathématiques aujourd'hui ont des liens avec d'autres disciplines, et dans notre cas c'est avec la physique. On essaye de modéliser mathématiquement, c'est d'avoir des sortes de caricatures mathématiques de phénomènes physiques qui nous entourent.
1: Quand vous rencontrer des gens qui vous demandent ce que vous faites, qu'est-ce que vous répondez? Des maths, des probabilités, de la recherche, de la science, qu'est-ce que vous donnez comme réponse en général?
0: Moi, j'aime bien dire que j'essaye de comprendre pourquoi des systèmes changent brusquement de comportement. Et ça, à l'heure actuelle, on est d'accord qu'entre la crise climatique, l'intelligence artificielle, ou de façon générale, en fait, la société dans laquelle on vit, qui va à mille à l'heure, on peut facilement s'identifier avec ce type de questions. Pourquoi un système, si on change sa température, ou si on change le nombre de personnes qui y participent, etc., pourquoi d'un coup, le comportement bascule vers un comportement complètement différent et parfois imprévisible.
1: Et pour ça, vous étudiez quoi alors concrètement? Alors, il y a la question des aimants, par exemple, qui rentrent dans ce champ de recherche.
0: Voilà, il y a deux branches sur lesquelles je travaille particulièrement. Je travaille sur des modèles qui essaient d'expliquer les phénomènes de magnétisme, qui sont en fait des phénomènes où tout plein de petites composantes, ça peut être des individus, ça peut être des atomes, ça peut être plein de choses, essaient de collaborer. Et donc, ce type de phénomène collaboratif peut s'expliquer par un modèle qu'on appelle le modèle d'Ising.
1: En quoi les atomes peuvent collaborer entre eux?
0: Parce que les aimants, par exemple, il faut vraiment imaginer ça en première approximation. Comme un aimant, c'est une multitude de tout plein de tout petits aimants. C'est les moments magnétiques dans les atomes. Et que, exactement comme les gros aimants, les petits aimants, ils ont envie de s'aligner. Donc, il y a une collaboration, entre guillemets. Mais par contre, il y a la température qui vient un petit peu chambouler tout ça. C'est un peu comme si vous aviez des élèves, ils ont tous envie de se diriger, de regarder dans la même direction, mais ils sont un peu plus turbulents. Et puis quand vous montez la température, vous êtes voilà, exactement, oui. Dans la journée, là. Et puis il y a un moment où finalement le comportement change totalement parce que la tendance à collaborer laisse le pas à l'entropie, au fait que finalement, tout le monde a envie de faire un petit peu ce qu'il veut.
1: Et sans le savoir, en tout cas pour nous, vous venez de nous décrire une expérience de Pierre Curie, c'est ça? C'est exactement sur laquelle il travaillait.
0: C'est ça. Pierre Curie a expliqué que quand on prend un aimant et qu'on le chauffe à une certaine température, cet aimant cesse d'être un aimant. Tout simplement parce que tous les petits aimants là dont je vous ai parlé cessent de vouloir être alignés. Ils commencent à être dans une direction totalement aléatoire. La moitié à peu près pointe dans une direction, l'autre moitié pointe dans l'autre direction. Et c'est comme si vous essayez de tirer à peu près à force égale dans deux directions, vous ne tirez pas du tout.
1: Et donc, Pierre Curie n'a jamais trouvé la réponse à sa question?
0: Non, Pierre Curie a décrit le phénomène. C'est-à-dire qu'il a montré, par exemple, que quelle que soit la constitution de l'aimant, si c'est du fer, si c'est autre chose, il y aura toujours cette température de Curie, mais qu'elle peut varier en fonction du matériau. La chose importante derrière, qui a fait que les physiciens, les physiciennes, les mathématiciens, tous ces gens-là ont travaillé pendant des années et travaillent encore là-dessus plus de 150 ans après.
1: Comme vous.
0: Comme moi, exactement. C'est qu'on a envie d'expliquer ce qui rend ce phénomène universel. Pourquoi différents matériaux ont le même comportement? Pourquoi on retrouve ce comportement dans des choses qui n'ont rien à voir avec le magnétisme, etc. Ouais. On essaie de comprendre les concepts sous-jacents. C'est comme si on essayait de développer des outils qu'après on partage avec d'autres scientifiques pour comprendre le monde.
1: Et à quel stade de votre recherche est-ce que vous êtes sur cette question, alors, de comprendre pourquoi la matière elle change brutalement de comportement? Est-ce que vous approchez de la réponse ou pas?
0: Non, pas personnellement. Je pense que c'est au contraire une des beautés de la chose, c'est qu'on va aller de plus en plus loin. Ça ne s'arrête jamais. On peut toujours préciser de plus. On peut penser qu'Einstein a mis le dernier mot sur la compréhension du monde physique avec la relativité générale, mais en fait, pas du tout. C'est une théorie qui va encore être amenée à évoluer, etc. Donc, c'est la beauté de cette épopée humaine depuis des milliers d'années, que de développer la science et de sans cesse la remettre en question pour la faire progresser. Et dans mon domaine, c'est tout à fait pareil.
1: Donc on est encore dans la recherche fondamentale, là, en l'occurrence?
0: Dans mon cas, je suis vraiment dans la recherche fondamentale parce que je crois fondamentalement que avoir différentes différentes intuitions, différentes visions du monde, c'est ce qui va permettre de créer des choses nouvelles. Donc les physiciens et les physiciennes ont plutôt tendance à être dirigés, et c'est bien normal, vers le descriptif. Vraiment essayer d'être le plus efficace possible pour décrire et ensuite pouvoir prédire le comportement de certains phénomènes. Dans mon cas, j'ai une vision très esthétique des problèmes sur lesquels je travaille, presque artistique, certains diront, et dans le sens que j'essaye de faire vivre les idées que je trouve belles en lien avec tel ou tel modèle. Donc vous voyez, c'est pas du tout la même motivation, mais du coup ça fait naître des choses différentes aussi qui viennent parfois nourrir l'intuition des autres.
1: Cette esthétique, on l'entend souvent d'ailleurs, hein. On parle de l'élégance par exemple, d'une équation par exemple, ça c'est vraiment des choses qui vous parlent?
0: Oui, l'élégance d'une équation, pour faire peut-être une analogie, ce serait un petit peu comme la beauté d'un poème. Un poème, ça exprime beaucoup de choses en très peu de mots. Eh bien, une équation, ça a le même pouvoir. C'est peut-être même décuplé dans le sens que parfois, l'équation peut être extrêmement courte, E égale MC2, et finalement, dire toute une immensité de choses. Et donc, on ne peut, en tant que mathématicien ou mathématicienne, qu'être ébahi par cette production, cette création humaine qui a été ce langage qui dit en si peu de symboles autant de choses.
1: Ouais. Vous parliez tout à l'heure de la performance et du geste, hein, pour évoquer aussi les mathématiques. Est-ce qu'on peut faire un lien avec le travail de danseuse de votre mère d'ailleurs? Est-ce que ça, vous pensez que ça vous a influencé aussi dans votre façon d'approcher les maths?
0: J'en suis absolument certain, que ce soit le travail de danseuse de ma mère ou le travail de mon père sur l'enseignement du sport. Je pense qu'il y a quelque chose qui est assez clair dans la pratique sportive et dans la pratique musicale aussi, c'est que l'apprentissage passe par beaucoup d'introspection. On se pose, on essaye le geste, on essaye de voir ce qu'il y a. Et cette chose-là, je l'ai finalement apprise sur par l'exercice, par le fait que je faisais plein de sports différents. Dès que je commençais à être un petit peu bon dans un sport, mon père m'en faisait changer, c'était super.
1: Ouais.
0: Donc du coup, je suis moyen à tous les sports et bon dans aucun, mais nul non plus. Et du coup, cette capacité à repartir de zéro, à finalement reprendre le geste comme vous imagineriez une danseuse en train de s'entraîner, et c'est exactement ce qu'on fait au plus haut niveau de la discipline. Et ce qui a été très intéressant avec Emmanuel Sander, c'est qu'on s'est rendu compte que c'est aussi ce qui se passe chez l'enfant. Donc il y a une espèce de continuité, l'apprentissage et les méthodes d'apprentissage ont cette universalité qu'elles s'appliquent à ma fille de 5 ans qui n'a pas encore commencé essentiellement à faire des maths, et à son père qui essaye de résoudre les problèmes les plus difficiles en maths.
1: D'où ce travail de co-auteur, hein, puisque vous avez travaillé ensemble sur ce livre, voilà. Et lui, un spécialiste des systèmes éducatifs, en fait.
0: C'est un spécialiste de l'apprentissage en mathématiques. Et donc, on s'est rendu compte que, à la fois, ma connaissance intime de la pratique au quotidien, et lui, ses compétences de psychologue du développement, en fait, se complétaient et permettaient d'avoir cette vision qui nous semble, en tout cas, est très originale et très particulière.
1: Donc lui travaille sur les sciences de l'éducation. Hein.
0: Exactement.
1: Hugo Duminil-Copin, vous dites que vous ressentez des émotions très fortes lorsque vous faites des mathématiques. De quel type d'émotion est-ce que vous parlez exactement?
0: De toutes les émotions, c'est ça qui est beau. C'est que,
1: essayez de nous faire rentrer dans votre tête de mathématicien, dans un moment où vraiment vous avez vécu quelque chose de très intense.
0: Mais imaginez que la résolution d'un problème, c'est des années. C'est des années de travail. Des années dans lesquelles on se fourvoie, on peut avoir de la frustration, on a de la curiosité, bien sûr, pour certains points, on est là, bon, alors j'aimerais comprendre un petit peu comment ça se passe, etc. On peut avoir des joies dans le partage d'autres individus, avec d'autres individus, etc. On peut avoir de la colère, ça m'est déjà arrivé d'être en colère contre moi-même ou contre le problème parce qu'il résistait trop. Et puis un jour, vous êtes en train de nager sur une plage, en été. C'était d'ailleurs la plage de mon enfance, donc c'est un cliché, c'est génial, mais bon, c'est la vérité. Et vous vous rendez compte, vous êtes un peu, bien sûr, c'est vrai que les maths, ça vient, ça part, donc ça vient aussi quand je nage, mais de façon moins intense. Et là, j'étais là, ça fait 6 mois que j'essaye de faire fonctionner cette chose sur un problème qui était un problème de percolation, c'est un problème, peu importe. Et là, d'un coup, je me suis rendu compte que j'avais la bonne méthode, mais pas le bon problème. Qu'en fait, le problème sur lequel je travaillais depuis 2 ans...
1: C'était le problème.
0: C'était ce que je voulais résoudre. C'était exactement la méthode que j'avais développée pour cet autre problème, pour le mauvais problème, était parfaite pour celle-là. Et donc, en quelques secondes, je suis passé de cet état frustration, d'incompréhension à un état de compréhension presque extra-lucide, bien sûr sur un tout petit problème, mais extra-lucide.
1: Mais c'est quoi, donc, c'est de l'euphorie dans ces cas-là?
0: Il y a de l'euphorie, il y a un bonheur intense, il y a une certaine forme d'incrédulité aussi, parce que mais comment c'est possible que j'ai raté ça pendant autant de temps? Mais c'est la vie, en fait. Tout le monde a vécu ce genre de choses-là, tout le monde voit des moments eureka qui, en fait, sont l'émergence de ce processus en construction pendant 2 ans. C'est pas venu de nulle part, mais le moment... Le basculement de l'incompréhension à la compréhension, je pense que tout le monde, quel que soit le hobby que la personne a, peut comprendre ce que je ressentais à ce moment-là, et on le ressent de façon décuplée en mathématiques.
1: Et là, qu'est-ce que vous avez fait? Vous avez quitté le bassin immédiatement pour rejoindre votre bureau?
0: C'est ça, j'ai mis 25 minutes à nager jusqu'à là, parce que je ne suis pas un bon nageur. Non, mais je suis sorti. Et ce qui est encore plus incroyable, c'est qu'en fait, comme souvent dans les moments de compréhension comme ça, ça en a déclenché une deuxième compréhension immédiatement après. En fait, c'est comme si vraiment tout s'était préparé. J'avais tendu cet arc pendant 2 ans. Et que là, toute la tension s'était relâchée d'un coup, et que non seulement il y avait une première flèche qui était partie, mais en fait, il y en avait une deuxième qui suivait juste après, et qui a permis de résoudre le problème dans son ensemble, alors que je n'en rêvais même pas quelques secondes avant.
1: Hugo Duminil-Copin, vous êtes notre invité au carré aujourd'hui, autour de ce livre « De l'autre côté du tableau noir, les maths à visage humain », c'est aux éditions du Seuil. Vous allez également discuter avec les auditrices et les auditeurs. Il y a des messages qui arrivent pour vous, des messages vocaux également avec l'application Radio France. Et puis dans un instant, je vous présenterai Paloma Maurice, qui vient nous rejoindre cette année pour une chronique qui s'appelle « Tout va bien dans ce monde » et ce sera juste après The Alice Brothers.

0: C'était en 1976 au Laurie, The Alessi Brothers.
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0: Ça s'appelle Tout va bien dans ce monde, le rendez-vous des bonnes nouvelles de la science et de l'écologie. C'est tous les jours à 14h30. Et Hugo Duminil-Copin, je vous présente Paloma Moritz qui vient d'entrer dans ce studio. Bonjour Paloma.
2: Bonjour.
0: Et donc pour cette première chronique avec vous, vous qui êtes journaliste à Blast, vous allez nous expliquer pourquoi il faut se préparer au pire pour espérer le meilleur.
2: Cher Mathieu, je dois vous avouer que quand vous m'avez proposé cette chronique, je me suis dit que c'était sûrement une provocation. Parce que demander à une journaliste spécialisée sur l'écologie de parler des bonnes nouvelles en 2026, c'est un peu une mission impossible. Alors pour cette première, je suis désolée, mais je vais suivre l'invitation de Salomé Sacquet la semaine dernière et désobéir, en parlant d'une dystopie. Mais vous allez comprendre pourquoi. Je lis et regarde beaucoup de récits du futur sombres et souvent déprimants, et bizarrement, ça me rassure.
0: Ah bon ?
2: Je crois que les dystopies nous aident à nous préparer à l'avenir en pré-scénarisant nos comportements. Elles nous ouvrent les yeux et nous mettent en condition pour éviter le pire ou bien l'affronter du mieux qu'on peut. Et le pire pourrait advenir. Le climatologue britannique Kevin Anderson l'a dit cet été, nous nous dirigeons vers un effondrement de notre civilisation. Je désobéis à fond. C'est justement ce qu'a imaginé Antoinette Richner dans son roman écoféministe Après le monde. Le pitch. En novembre 2022, un cyclone ravage la côte ouest des États-Unis. Les compagnies d'assurance sont incapables de rembourser les dégâts, elles font faillite, et dans un effet domino, c'est le système financier américain puis mondial qui s'effondre. En quelques mois, le monde tel que nous le connaissons bascule. Plus de téléphones, de sources d'énergie, l'argent ne vaut plus rien, les pénuries et les catastrophes climatiques se multiplient. Ambiance.
0: Oui.
2: L'essentiel de l'action se passe en 2030. On suit des personnages qui tentent de survivre en inventant de nouvelles façons de vivre ensemble avec peu. On se met alors à leur place. Si tout s'effondrait, si nous perdions tout ce que l'on prend pour acquis, l'électricité, l'eau potable qui coule au robinet, l'hôpital public, les supermarchés, alors quelles personnes deviendrons-nous ? La débrouillarde, celle qui fonde une communauté autonome, celle qui soigne avec des plantes ou celle qui vole, qui se bat pour de la nourriture. Ce n'est pas facile de répondre à cette question, mais ce que nous apprend ce livre, c'est que contrairement à ce que certains milliardaires en pleine construction de leur bunker peuvent croire, on ne survit pas seul. Mais grâce à la solidarité qui survient après une catastrophe. Antoinette Richner écrit « Nous partagions parce que nous savions que le lendemain, le surlendemain ou dans le mois qui suivrait, nous serions celles qu'un contre-don sauverait. » Et si nous étions beaucoup plus fragiles que nous ne le pensions ? Cet été l'a encore montré. Alors, il serait peut-être temps, dès maintenant, de renforcer nos liens que le capitalisme s'emploie à attaquer. De comprendre que non, nous ne sommes pas tous dans le même bateau. De ne pas laisser faire ceux qui divisent pour mieux dominer. Dans les dernières pages du roman, on peut lire « S'émanciper pour nous ne signifiera plus seulement accroître nos droits d'individu, mais développer nos logiques d'entraide ». C'est étrange, mais les personnes qui ont le plus de chances de vous sauver la vie pendant une inondation ou une canicule, ce sont vos voisins. C'est ce que l'éco-psychologue Joanna Macy a appelé plus largement le réseau des tempêtes. Elle l'a imaginé pour éviter que l'on se tape dessus quand les tempêtes arriveront. Un réseau de soutien informel pour rester unis face aux bouleversements extrêmes à venir. Cohabiter, coopérer. Et la bonne nouvelle, c'est que prendre soin de nos relations, des liens sociaux, des plus vulnérables, c'est améliorer nos vies et notre autonomie dès aujourd'hui, effondrement ou non. Puisque les chocs climatiques sont partout, que les inégalités explosent et que l'autoritarisme progresse. C'est d'ailleurs grâce à la création de communautés solidaires que beaucoup d'États-Unis résistent à Trump tout en imaginant l'après. Le roman Après le monde met en mots ce que l'on est de plus en plus à ressentir. Une angoisse existentielle. Cette sensation que le monde, tel qu'on le connaît, ne tiendra plus longtemps. Et pour en inventer un autre, résister commence sûrement par s'entraider. Car comme le dit mon petit frère de 6 ans, on ne sait jamais le futur.
0: Donc il faut alimenter notre réseau des tempêtes dès maintenant, c'est ça finalement
2: le, et le créer, en fait.
0: La morale de l'histoire. Hugo Duminil-Copin, est-ce que la question climatique vous intéresse, vous, en tant que mathématicien ?
3: Oui, profondément. Par mon savoir, mon domaine de recherche, les transitions de phase, vous savez, c'est un petit peu, donc ces changements brusques de comportement, ouais. C'est un petit peu l'école de la non-linéarité. C'est-à-dire que l'humain a tendance à penser que les choses vont juste croître comme ça, ce sera de plus en plus dur, mais progressivement. Alors que dans les transitions de phase, on se rend compte qu'il y a un phénomène d'accélération hautement non-linéaire et qui fait que les choses basculent à une vitesse incroyablement plus rapide que ce qu'on imagine. Et ce qui vient d'être dit résonne particulièrement pour un autre enjeu pour nous en tant que mathématiciens en ce moment, c'est ce qui se passe entre l'intelligence artificielle et les mathématiques. Et j'aime beaucoup ce réseau de voisins parce que dans mon
2: des
3: cas,
2: tempêtes.
3: des tempêtes qui est alimenté par les

0: des voisins qui est que, en fait, ce sont nos collaborateurs et collaboratrices les plus proches, ce sont nos étudiants. C'est en parlant et en se soutenant qu'on arrive à traverser la tempête.
1: Eh ben justement, c'est un message qui va traverser toutes ces années à venir, j'imagine. Paloma Moritz, merci beaucoup. On va se retrouver dans 15 jours, oui. Vous qui êtes journaliste à Blast. Et puis en attendant, vous êtes très occupée, parce que je crois que vous êtes en train de monter un film en ce moment.
2: Tout à fait, oui. Un documentaire sur la démocratie avec Cyril Dion qui sortira en mars 2027 au cinéma.
1: Voilà, donc vous êtes en plein montage en ce moment.
2: En plein montage.
1: Donc quand vous avez le temps, vous venez faire une chronique et vous repartez après. Et la semaine prochaine, ce sera Salomé Sacquet qui sera à votre place. Merci beaucoup.
2: Merci.
1: Et puis on retourne tout de suite à nos mathématiques avec Hugo Duminil-Copin.
3: C'est quelqu'un de très humain, très énergique, et c'est pas du tout le mathématicien qu'on s'imagine avec des grosses lunettes et qui prend pas de douche.
1: Voilà, Nicolas Curien, professeur à Paris-Saclay. Donc vous nous confirmez que vous prenez des douches, Hugo Duminil-Copin.
0: Merci Nicolas, j'ai des grosses lunettes, mais je prends des douches. Oui.
1: Pourquoi d'ailleurs le mathématicien est quasiment toujours caricaturé en personne hors sol, enfermé dans une bulle, dans la bulle de son génie, de son inspiration? Ça vient d'où ce cliché, comme si tous les mathématiciens de haut niveau étaient neurodivergents?
0: Je pense que ça vient d'une méconnaissance, en fait, et aussi d'un manque de communication. C'est-à-dire que peu de mathématiciens et de mathématiciennes participent au débat public, en fait. Alors qu'ils auraient d'ailleurs beaucoup à dire, à mon avis. Ils auraient beaucoup à dire. Donc, ça renforce ces stéréotypes. Et puis là, de nouveau, dans un effet d'emballement qui est typique des transitions de phase, ben, quand un certain stéréotype se met en place, il a tendance à devenir omnipotent. Et on le voit de la bosse des maths, on le voit de cette description hyper aride, formelle du monde mathématique, on le voit de l'image que les gens se font de ce qu'est le mathématicien déjà, alors qu'il y a beaucoup de mathématiciennes. Et ces stéréotypes, ils ont un impact délétère sur les enfants. Et par cet impact délétère, ils continuent à faire perdurer ce genre d'idées. Donc c'est ce qu'on essaye de démonter dans ce livre. C'est pour ça aussi qu'on a écrit ce livre, c'est pour déconstruire tous ces stéréotypes.
1: Est-ce que vous avez envie de vous engager plus, vous, dans le débat public, d'ailleurs, puisque vous en parliez? Vous l'avez déjà fait, d'ailleurs, par le passé, mais...
0: Alors, je m'engage énormément déjà pour la diffusion d'une autre image plus humaine, justement, des mathématiques. Hein. Je vais beaucoup dans les lycées, je vais beaucoup dans les collèges, je fais beaucoup d'exposés, etc. Après, la difficulté est toujours, qui plus est pour le scientifique, de ne pas sortir de sa zone de compétence et de ne pas aller enseigner à des gens des choses sur une discipline qu'on ne connaîtrait pas. Mmh. Donc, il faut toujours savoir quelle est sa place. Mais c'est vrai que, par exemple, par rapport à l'IA sur les mathématiques, par rapport à l'enseignement des mathématiques, en particulier grâce à ce livre et cette collaboration avec Emmanuel Sander, je me sens plus à l'aise à m'exprimer sur ces sujets-là et j'ai envie de m'exprimer sur ces sujets-là.
1: Ouais. Et justement, la question de l'intelligence artificielle, c'est une question que vous n'aviez pas envie d'aborder réellement ?
0: C'est pas que j'avais pas envie de l'aborder, c'est que il va y avoir une coexistence aujourd'hui. Je pense que dire qu'il n'y aura pas d'intelligence artificielle plus puissante que nous sur plein d'aspects de notre vie, c'est faux. En fait, c'est déjà le cas, moi, l'intelligence artificielle, sur certains problèmes, elle est maintenant plus forte que moi. Elle a résolu la conjecture la plus grande dans notre domaine avant-hier. Donc,
1: laquelle
0: c'était une conjecture sur le comportement de la percolation. Donc là, c'est plutôt d'essayer de comprendre la porosité des matériaux. Et il y avait une question sur ces modèles de percolation en dimension 3, donc ceux qui modélisent vraiment des matériaux tridimensionnels. Et il y avait une question toute bête qu'on ne savait pas résoudre, c'est qu'il y a des transitions de phase de différents types. Il y a celles qui sont continues et celles qui sont discontinues. La discontinue, c'est la glace. Hein, si vous faites refroidir de l'eau, c'est une expérience assez rigolote, hein, vous mettez une bouteille d'eau complètement pleine dans un congélo, et ben vous allez la faire exploser. Pourquoi ? Parce que quand elle va arriver à 0 degré, la glace prend 10 à 20% de volume en plus. Et du coup, cette discontinuité fait que ça fait casser la chose. Mais les aimants, par exemple, hein, la fameuse expérience de Curie, montre qu'ils perdent leur aimantation de façon plus gentille, plus continue. C'est-à-dire que la force de l'aimant va diminuer peu à peu, pour atteindre zéro.
1: En cas de température basse.
0: Alors là, c'est quand on augmente la température. Désolé. Ouais. Alors on augmente la température, ça fait diminuer la force. Et il y a un moment où ça arrive à zéro, mais de façon continue. C'est pas que ça chute d'un coup. Et pour la percolation, il y avait la question, est-ce que c'est continu ou discontinu? Et donc, l'intelligence artificielle a mis la dernière pierre au chemin, qui a été un très beau chemin, avec beaucoup de concepts et d'idées qui sont sortis de ça.
1: Et dans ces cas-là, vous vous dites quoi, en fait?
0: Moi, ce qui m'importe, c'est qu'on accueille le fait que les mathématiques sont, encore une fois, également une pratique humaine, et que c'est une science humaine. Et d'ailleurs, quand on regarde l'histoire, on s'en rend compte. Les grands penseurs de l'Antiquité étaient philosophes et mathématiciens. Descartes, Bernoulli, on peut même penser à Grothendieck. Là, c'est des gens qui ont toujours eu quelque chose à dire du monde parce qu'ils se sont posé des questions sur la façon de fonctionner. Et si on détruit, si on réduit les mathématiques à juste une collection de théorèmes, et qu'on décrète que, effectivement, qu'on constate que l'intelligence artificielle est plus performante que les humains à résoudre ces théorèmes, on risque finalement de ne pas laisser la place à ce processus profondément humain qui est l'élaboration des concepts de demain. Moi, quand je pense mes concepts aujourd'hui, bien sûr que je peux les partager qu'avec quelques personnes au départ. Mais peu à peu, ces concepts vont être partagés avec plus de scientifiques. Certains d'entre eux vont être partagés avec la population. J'aime bien prendre l'exemple suivant, le nombre négatif. Le nombre négatif, tout le monde sait ce qu'est un nombre négatif aujourd'hui. On n'est pas étonné d'aller au niveau moins 5 de son immeuble. Bon, ça fait peut-être beaucoup
1: moins
0: de parking,
1: 5, c'est beaucoup, mais allez, moins 1. Moins 1.
0: De ma maison, en fait. Je vous ai menti, mais j'ai
1: vous êtes Elon Musk et vous avez
0: exactement,
1: déjà un bunker.
0: Exactement, j'ai déjà mon bunker. Non, je préférerais mourir que de devoir rester dans un bunker pendant des dizaines d'années tout seul. Mais et tout ça pour dire que... on a une notion, une intuition du nombre négatif aujourd'hui dans nos sociétés. Et je vais vous citer un mathématicien célèbre, De Morgan, qui a été l'un des pères de la logique, qui vivait au 19e siècle. Et il dit, 8-3 se comprend parfaitement, il suffit d'ôter 3 de 8. Mais 3-8 est une impossibilité, parce qu'on ne peut pas retirer de 3 plus qu'il n'y a dans 3. C'est-à-dire que De Morgan, l'un des plus grands mathématiciens de son époque, a un problème fondamental avec le nombre négatif. Mais il y a eu un processus de diffusion de ce concept, d'appropriation par les humains, qui fait qu'aujourd'hui, il fait partie de la culture populaire. Et c'est la même chose pour les fractales, c'est la même chose pour les algorithmes. Et ça, ce sont des choses qui sont en mouvement et qui vont être finalement les intuitions de demain. Si on détruit cette partie-là, on va avoir un problème.
1: Oui, sauf que malheureusement, est-ce que l'IA ne va pas le faire sans qu'on lui demande notre avis ? Malheureusement, et que c'est déjà en train de se faire. Est-ce que c'est pas terrible pour vous, mathématiciens, de voir que finalement l'IA est en train de résoudre des problèmes qui ont mis parfois des dizaines d'années à être résolus, voire plus, par des mathématiciens ?
0: Dans certains cas, je pense que c'est utile si vous prenez les mathématiques comme le langage des sciences, offrir plus d'outils pour les autres scientifiques, c'est important. Mais il ne faut pas que ça vienne aux dépens de cette pratique mathématique humaine.
1: Einstein disait, vous le citez, ne vous inquiétez pas de vos difficultés en mathématiques, les miennes sont encore plus grandes. C'est une formule inspirante pour vous ?
0: C'est surtout une formule très vraie dans le sens, bien sûr, si on le prend relativement. C'est-à-dire que ce que dit Einstein, qui bien sûr n'était pas du tout mauvais en mathématiques, ou avait pas spécialement de difficultés en mathématiques, mais ce qu'il dit par là, c'est que dans sa pratique de la mathématique au quotidien, il rencontre tout autant de difficultés que l'enfant de 6 ans qui essaye de faire ses premières additions.
1: Comme et le petit frère de Paloma.
0: Voilà. Exactement.
1: C'est le bon âge.
2: Il est très fort en maths.
1: Il est fort en maths aussi.
0: Ah. Alors, vous me l'envoyez dans quelques années. Non, mais dans ma pratique de tous les jours, je passe mon temps à ne pas comprendre. Parce que justement, je suis dans ce processus d'apprentissage, je suis dans ce processus de dépassement. Et il n'y a rien de mal à ça. C'est pas vexant, c'est juste moi-même qui fais mon petit cheminement dans le monde mathématique et qui essaye d'en avoir une perception plus lucide.
1: On va voir comment nos auditrices et auditeurs vivent les mathématiques, quel est leur rapport peut-être à cette discipline. Vous nous rejoignez avec vos messages sur franceinter.fr, également pour vous entendre avec l'appli Radio France. De l'autre côté du tableau noir, c'est le livre au cœur de cette rentrée. C'est aux éditions du Seuil, Hugo Dumille, copain.

0: ça ferait ma journée.
1: Sur mon 31, c'était Bertrand Belin.
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1: Hugo Duminil Copin, vous sortez ce livre donc de l'autre côté du tableau noir avec Emmanuel Sander. C'est au seuil, les mathématiques à visage humain, et ça c'est votre combat, hein, on pourrait le dire, hein, depuis la médaille Fields. Vous avez consacré beaucoup de temps justement à rencontrer à la fois les enseignants, les élèves, le grand public, pour essayer de, comment on pourrait dire, de réhabiliter l'image des maths.
3: De montrer ce que sont réellement les maths, parce que finalement on n'en montre qu'une seule image, on a cette image du tableau noir, mais on ne voit pas ce qui se passe derrière, la face cachée est totalement occultée par le débat public et la perception des gens, donc on voulait remettre en valeur cette version, on va dire, sensible, émotionnelle, intuitive, humaine des mathématiques.
1: Et tout n'est pas perdu, puisque vous vous rappeliez, vous étiez dernier en maths quasiment, hein, au collège, avant de devenir donc médaillé Fields. Sophie nous dit, dès la sixième, les mathématiques me sont apparues comme un savoir impossible à acquérir. Cela m'a terrorisé au point d'être assez vite en échec scolaire. Je me pensais anormal. Je n'ai pas pu faire d'études à cause de cette appréhension. C'est terrible, hein, par rapport à ce que vous nous disiez tout à l'heure, parce que ça fait écho à vos propos, hein.
3: Parce que comme tout apprentissage profond, hein, les mathématiques vous offrent des concepts qui remodèlent totalement votre façon de penser. C'est d'ailleurs pour ça qu'il y a une telle différence de cognition et de capacité d'abstraction entre l'humain et beaucoup d'autres espèces animales. Donc ça change complètement notre façon de percevoir le monde. Et toute connaissance comme ça, on se doute que l'apprentissage va passer par des moments de doute, par des moments d'erreur, etc. Le problème, c'est que bien sûr, le système scolaire fait ce qu'il peut, mais par les notes, par le fait que la vitesse parfois à laquelle on doit avancer, hein, on avance à marche forcée parfois, etc. Et quand on rencontre un concept mathématique qui est plus dur pour nous, eh ben, on peut se retrouver en échec. Et la difficulté des mathématiques, c'est que puisque le stéréotype est que c'est quelque chose de monolithique, alors, on est bon, on est mauvais en maths,
1: oui,
3: point.
1: C'est très binaire.
3: Eh bien, les gens ont énormément tendance à généraliser. Moi, j'ai beaucoup d'enfants qui me disent « je suis nul en maths ». Et je dis « ah bon, qu'est-ce qui pose problème ?» Et puis, en fait, dans la discussion, je me rends compte que ben, c'est la géométrie. Mais il n'y a aucun problème au niveau de l'arithmétique, des calculs. Ou à l'inverse, c'est l'inverse. Et en fait, ce n'est pas du tout des enfants qui sont nuls en maths. Ils ont juste une difficulté quelque part, au même titre qu'en histoire. Il peut y avoir une période de l'histoire qui est plus dure à comprendre pour une personne que pour... Et il n'y a rien de problématique à ça. Donc ne pas extrapoler en pensant que c'est l'ensemble des maths qui pose problème.
1: Est-ce qu'on peut commencer, à votre avis, les maths à tout âge ou pas? Ou est-ce que quand même, avec l'enfance, on a une plasticité cérébrale qui fait que c'est quand même plus facile, hein?
3: Je pense qu'on peut ressentir des émotions positives avec les maths à tout âge. Le niveau des maths qu'on fera ne sera pas forcément le même que quelqu'un qui en a fait toute sa vie. Et c'est vrai que par contre, la plasticité joue un rôle. C'est plus facile pour un enfant d'apprendre les mathématiques, en même titre que c'est plus facile d'apprendre une langue. Et moi, ma fille, je fais, même avant, dans le préscolaire, j'étais déjà à jouer, non pas à lui faire faire des maths, mais finalement à la titiller sur ce qui vont être les intuitions de demain qu'elle va utiliser pour, par exemple, les formes. On s'amuse beaucoup à essayer de trouver des formes dans la maison. Quelle est la plus grande boule que tu peux trouver, etc. Elle peut passer des heures à essayer de finalement découvrir le luminaire au plafond et se dire oh, celle-là, c'est une boule, elle est énorme.
1: Ah, ça, on retient, c'est bon ça, pour occuper les enfants.
3: Ah, ça marche très très bien avec ma fille. Après, je n'ai aucune responsabilité si ça ne marche pas.
1: Non, mais on va le tester. André nous dit, angoissé par l'idée du partiel en statistique en première année de psychologie, alors que ma scolarité en maths avait été désastreuse, un proche m'a fait travailler de façon ludique. Un 19 à l'examen pour la première fois de ma vie scolaire, d'où le questionnement sur l'enseignement des mathématiques. Oui, ça, c'est bien, ça prend le contre-pied aussi du précédent message.
3: Je pense qu'en fait, c'est souvent dû à un blocage et on peut souvent faire beaucoup mieux. On peut débloquer ces choses-là, il n'y a rien d'inéluctable.
1: Ouais. Est-ce que vous voulez une question sur le nucléaire, Hugo Duminil Copin, comme ça,
3: on a parlé du fait de ne pas s'exprimer sur des choses qu'on ne maîtrise pas assez.
1: Ah non, vous n'avez pas de joker. Non, voilà. Il n'y a pas de joker. On écoute quand même la question.
4: Bonjour la Terre au carré, Claude de Trélazé à côté d'Angers dans le Maine-et-Loire. Une question à votre interlocuteur, là, j'ai envie de lire son livre. Que ressent un mathématicien quand ses travaux mènent à la physique, que la physique mène au nucléaire et que le nucléaire mène à des déchets mortels pour 100 000 ans que l'homme va enfouir? Merci beaucoup pour vos émissions.
1: Eh bien, elle est bien cette question.
3: Oui,
1: mais non, elle est intéressante, effectivement.
3: Oui, elle est intéressante. On peut on ressent la même chose que la personne qui a nourri la personne qui a inventé ceci, cela. C'est-à-dire que le mathématicien, les mathématiciennes fournissent des concepts, offrent des outils pour comprendre le monde, et après, ces outils sont... d'autres personnes s'en emparent et créent d'autres choses, et là...
1: Ça peut être la désolation, parfois.
3: Et ça peut parfois mener vers la désolation,
1: Ce qui a été le cas pour l'atome,
3: J'ai dit que je m'exprimais pas là-dessus.
1: Non, mais dans l'histoire, c'était vraiment...
3: Oui, sur la bombe nucléaire, ça, c'est évident que c'est catastrophique, et il aurait fallu... je pense, science sans conscience, on le dit, n'est que ruine de l'âme. Il faut faire attention à ce qu'on crée pour ne pas devenir le docteur Frankenstein, enfin, créer Frankenstein.
1: Ouais. Gilles nous dit, est-ce qu'il y a des gens qui ne pourront jamais comprendre les mathématiques ? J'ai l'impression, dit-il, de faire partie de ces gens-là.
3: Non, déjà, vous comprenez beaucoup plus, Gilles, de mathématiques que vous ne le pensez. Il y a plein de mathématiques que vous manipulez au quotidien, qui sont en fait des concepts qui ne sont pas du tout évidents.
1: Allez, on termine avec un dernier message pour vous.
0: Votre invité a presque la même voix que Guillaume Gallienne. Non, ce serait vraiment génial, une discussion entre les deux, brillante à souhait. À très bientôt.
1: Mais c'est Guillaume Gallienne, en fait, qui vient de passer une heure avec nous. C'est sa sortie de ce corps. Vous auriez envie de discuter avec lui, Guillaume Gallienne ?
3: Un immense plaisir.
1: Alors, réaliser le rendez-vous sur France Inter.
3: Ravi.
1: En attendant, on peut lire votre ouvrage, Hugo Duminil-Copin. Ça s'appelle « De l'autre côté du tableau noir » avec Emmanuel Sander. « Les maths à visage humain » et c'est aux éditions du Seuil. Et ça sort en ce moment même. Merci beaucoup.
3: Merci beaucoup.
1: D'être venu à ce micro. On peut remercier Anna Massardier qui a préparé ce dossier. Raphaël Rousseau à la technique. Lucie Sarfati pour la coordination de l'émission, et Jérôme Boulet qui réalisait cette Terre au carré. Dans un instant, Fabrice Drouel.
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1: Excellent week-end à l'écoute de France Inter, il est 15h. L'heure des infos, Amélie Perrier.
7: On est loin du compte. Réaction du syndicat agricole, la coordination rurale après les annonces de la ministre Annie Genevard. 1 milliard d'euros débloqués pour les agriculteurs après un été de canicule et de sécheresse. On est loin du compte, donc, estime le secrétaire général de la coordination rurale. Quand on met bout à bout toutes les pertes entre la sécheresse, la canicule, rien que pour la production de maïs, on est à 2 milliards d'euros, chiffre le responsable de l'ACR, la FNSEA. Elle aussi assure que ce n'est pas suffisant et qu'il manque 1 milliard d'euros.

0: La Confédération paysanne a également dit sa déception et appelle à des manifestations dans les jours à venir. Un été brûlant et environ 540 000 hectares partis en fumée dans l'Union européenne. C'est le dernier bilan du système d'observation satellite européen EFIS. Plus d'un millier d'incendies se sont déclarés depuis la mi-juin. Le total des surfaces calcinées sur cette période estivale est largement supérieur à la moyenne des 20 dernières années. Il reste toutefois en dessous du record de 2025 de l'an dernier où l'on avait dépassé les 800 000 hectares brûlés. Acheter une voiture électrique pour réduire ses émissions polluantes, d'accord, mais quelle garantie sur la durée de vie de la batterie? Les acheteurs de véhicules électriques d'occasion pourront désormais vérifier facilement le degré d'usure de la batterie. L'affichage va devenir obligatoire en vertu d'un pacte signé entre la filière automobile et le gouvernement aujourd'hui. La capacité réelle restante de la batterie conditionne le niveau réel d'autonomie d'une voiture électrique. Cloués au sol, des pilotes de ligne sont en grève. Aujourd'hui, mouvement au sein de la compagnie espagnole Volotea. Jusqu'à dimanche, les syndicats dénoncent des rémunérations trop basses, le rythme de travail et le manque de reconnaissance. La compagnie à bas coût n'a pas touché à sa grille de salaire depuis 2012. Une fronde partagée chez EasyJet, autre compagnie low cost. Un appel à la grève est lancé pour les journées des 13 et 14 septembre. Là, les syndicats dénoncent l'instabilité chronique des plannings des pilotes. L'autorité des marchés financiers visée par une cyberattaque, elle alerte sur une campagne de mail fraudulent en cours, usurpant son identité et visant des investisseurs en lien avec l'AMF, comme des sociétés cotées, des fonds d'investissement, des organismes d'épargne. L'AMF a reçu plusieurs signalements. L'institution financière n'est pas à l'origine de ces mails et demande aux destinataires concernés de ne pas donner suite. Elle a par ailleurs transmis ces éléments au procureur de la République de Paris. Et quand l'intelligence artificielle ne tient pas ses promesses, la présidente du jury de la Mostra de Venise, Maggie Gyllenhaal, a raconté aujourd'hui avoir renoncé à utiliser la génération d'images par IA pour réaliser son court-métrage sur Marilyn Monroe. Le film imagine Marilyn à l'âge de 100 ans, avec Dakota Johnson pour l'incarner. Les gens qui m'ont commandé ce projet m'ont demandé d'utiliser l'intelligence artificielle, raconte Maggie Gyllenhaal. Elle a essayé, fondamentalement, ça n'a pas marché. Au final, j'ai tout mis à la poubelle parce que ce qu'on produisait avec Dakota, jouant Marilyn Monroe, était tellement plus émouvant, humain et vivant. C'est QFD.
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5: Amélie Perrier, merci, on vous retrouve à 16h pour un prochain flash. Aujourd'hui, dans Affaires Sensibles, retour sur l'un des pires infanticides survenus en Allemagne, l'affaire Christiane K, du nom de cette jeune femme de 27 ans qui, en septembre 2020, a tué de ses propres mains ses 5 plus jeunes enfants. Au début de l'enquête, les éléments à charge contre la mère se multiplient. Il se trouve que le matin même, le père des enfants avait annoncé par message à sa compagne qu'il avait l'intention de la quitter pour une autre femme. Après leur avoir servi le petit déjeuner, Christiane K aurait drogué ses enfants pour les endormir avant de les noyer un à un dans la baignoire. Contre toute attente et malgré des preuves accablantes, le jour de l'ouverture de son procès, Christiane K plaide non coupable. Et à vrai dire, sa version n'a pas bougé d'un iota depuis son arrestation. Le jour du drame, un homme s'est introduit chez elle et l'a forcé à tuer ses enfants, affirme-t-elle. Alors faut-il croire cette femme que toutes les preuves semblent accablées? Et qui est cet homme qui semble sortir tout droit de son imagination? Comment juger une mère qui a commis l'irréparable? Notre invitée aujourd'hui, la reporter et romancière Prune Antoine. Dans le cadre de son enquête, elle a rencontré Christiane K en prison et en a tiré un livre, La mère diabolique, paru aux éditions de Noël, sur lequel est basé le récit que vous allez entendre. Notez que pour préserver l'anonymat des personnes concernées, mis à part celui de Christiane K, bien sûr, les prénoms ont été remplacés par des pseudonymes. 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
5: 3 septembre 2020, 13h30. Dans la cuisine de sa maison de Mönchengladbach, en Allemagne, Julia, 54 ans, termine de nettoyer la vaisselle de son déjeuner lorsqu'elle reçoit un message sur WhatsApp. Les mains encore mouillées, elle jette un regard sur son téléphone. C'est sa fille, sa petite Chrissy, qu'elle voit peu depuis qu'elle est installée dans la banlieue de Solingen, à 60 km de chez elle. Peut-être a-t-elle besoin d'aide avec les enfants ? Ou veut-elle simplement discuter avec sa mère ?
7: Ça ne va pas du tout. Je n'en peux plus.
8: Qu'est-ce qui se passe ? Qu'est-ce qu'il y a ? Je vais appeler la police.
7: Oui, envoie la police à la maison. Les enfants sont morts.
5: Le souffle coupé, Julia se fige et laisse tomber son portable sur le plan de travail. À 13h45, la sonnerie retentit au commissariat de Mönchengladbach. L'appel de Julia est aussitôt transféré à la centrale d'urgence de la police de Wuppertal, qui décide d'envoyer une équipe d'urgence à l'adresse indiquée. 5 minutes plus tard, les forces d'intervention d'urgence arrivent au 155 Haselstrasse. Les pompiers gravissent 4 à 4 les marches des escaliers avant d'enfoncer la porte. L'appartement baigné de lumière est plongé dans le silence. Alors prudemment, les pompiers s'engagent dans l'entrée. Ils passent devant la table de la cuisine où s'amoncellent les restes du petit déjeuner, enjambent les jouets qui traînent par terre et progressent dans le couloir en frôlant de leurs épaules des dessins d'enfants collés au mur. En entrant dans la première chambre, ils aperçoivent sous les couvertures des lits des silhouettes inanimées. En s'approchant, les pompiers découvrent alors, répartis dans les lits de la chambre, les corps sans vie de 5 très jeunes enfants emmitouflés dans des serviettes trempées. Au téléphone, l'opératrice marque une pause et confirme l'impensable. Les enfants sont morts. À 14h13, alors qu'à Solingen, une cellule d'aide psychologique est ouverte pour les agents profondément choqués par cette scène de crime particulièrement éprouvante, le téléphone sonne à nouveau au commissariat de Wuppertal. Une femme s'est jetée sous un train à la gare de Düsseldorf. 1m55, cheveux blonds mi-longs. Son nom, Christiane K. C'est la mère des enfants retrouvés morts et désormais la suspecte numéro 1. Mais parce qu'elle est gravement blessée, elle ne peut pas être interrogée dans l'immédiat. Alors qu'une information judiciaire est ouverte par le parquet de Wuppertal, les enquêteurs tentent de reconstituer la chronologie des événements advenus le matin même à partir du téléphone portable de Christiane K, retrouvé sur place. Parmi les échanges WhatsApp qu'elle a tenté d'effacer, les policiers tombent sur un message envoyé le jour du drame à 7h03 par Christiane K au père de ses 4 plus jeunes enfants.
7: Tu te fous de moi avec la photo de ta nouvelle meuf ?
9: J'ai rencontré quelqu'un et je veux un nouveau départ. Comment on se débrouille pour les enfants ?
7: Aucune idée. T'as qu'à en faire avec ta nouvelle meuf ? Tu ne reverras plus jamais les enfants.
9: Quoi ? À cause de ma nouvelle copine ? Dis-moi quand je pourrai venir voir les enfants.
7: Les enfants sont partis.
9: C'est pas sérieux. T'es malade, ma parole.
7: Je n'en peux plus. Appelle la police et dis-leur de venir à l'appartement.
9: T'es taré.
7: Ils sont déjà au ciel, là où je serai bientôt.
9: Arrête tes conneries.
7: Les enfants sont morts.
5: Dès lors, le mobile du crime semble se préciser. La suspecte n'aurait pas supporté que son ex-compagnon refasse sa vie avec une autre femme. Alors pour se venger, elle aurait décidé de noyer ses 5 enfants dans la baignoire. Mais les policiers ont du mal à y croire. Enfin, quelle mère serait capable de tuer ses enfants pour se venger de leur père ? Ce scénario a beau être digne d'un mauvais roman policier, il semble pourtant se confirmer. Et pour cause. Dans l'appartement passé au peigne fin, les policiers ne relèvent aucune trace d'effraction. Pas de traces de coups, ni de contusions sur le corps des enfants. Mais sur la table du petit déjeuner, des boîtes de Vomex et de Nurofen attirent l'attention des enquêteurs. Et rapidement, la piste de l'empoisonnement est privilégiée. Avant d'être confirmée par les résultats des autopsies, les enfants ont été drogués avant d'être étranglés ou noyés dans la baignoire, les uns après les autres, les plus petits en premier. Le seul survivant de la fratrie et le dernier à avoir vu Christiane K. ce jour-là, c'est Alex, 11 ans, qui ne tarde pas à être localisé chez sa grand-mère maternelle. À 16h, les policiers débarquent à Mönchengladbach pour recueillir son témoignage. Au matin du 3 septembre 2020, Alex quitte l'appartement familial, se rend seul au collège. Vers 11h45, alors qu'il est en cours, la directrice l'informe que sa mère a appelé le collège. Il doit la rejoindre à midi pour aller à un rendez-vous chez le dentiste. Un quart d'heure plus tard, il la retrouve dans le centre-ville de Solingen. Et c'est là, assis dans le bus, que sa mère lui annonce la nouvelle. Ses frères et ses sœurs sont morts dans un accident de voiture. Alex ne comprend pas, il ne peut pas y croire. Une fois arrivé en gare de Düsseldorf, Christiane K. lui demande alors s'il veut venir avec elle. « Pourquoi faire ?» lui répond l'adolescent. « Sautez avec moi sous le train, » répond Christiane. Alex refuse, évidemment. Alors elle le fait monter dans un wagon qui l'emmènera chez sa grand-mère. Elle redescend seule sur le quai, guette l'arrivée d'un train et se jette sur les rails. Face à la thèse d'un crime de vengeance, les révélations de l'adolescent donnent plutôt l'impression d'un suicide élargi. C'est aussi la thèse que soutient le criminologue Marc Hoffmann à la télé allemande le 5 septembre 2020.
10: Ces personnes ne voient pas leurs enfants comme des personnalités distinctes, mais plutôt comme une sorte de prolongement d'elles-mêmes. Lorsqu'elles n'ont plus aucune perspective, plus aucun espoir, et qu'elles décident d'en finir, elles ne peuvent pas envisager de laisser leurs enfants seuls. Dans ce qu'ils considèrent un monde terrible et cruel. D'une certaine manière, de leur point de vue, il s'agit d'un acte de bonté. Ils sauvent les enfants d'un monde terrible ou d'une vie terrible et les emmènent avec eux jusqu'à la mort. Et tout porte à croire que c'est le cas ici.
5: Au lendemain de ce quintuple meurtre, la ville de Solingen est en deuil. Pour le moins. Le maire se rend sur place et les habitants se rassemblent spontanément, au pied de l'immeuble, bougie à la main, les yeux rougis par les pleurs. Au deuxième étage, les petites paires de chaussures des enfants sont encore là, alignées sur le palier. Les voisins avaient l'habitude de les croiser avec leur mère dans les escaliers, comme dans tout immeuble. Alors autant dire qu'ils n'en reviennent pas.
11: Je ne sais vraiment pas à quel point elle devait être désespérée ou ce qui a bien pu se passer pour qu'une mère fasse quelque chose comme ça à ses enfants.
12: C'est tout simplement horrible. J'ai moi-même deux enfants et je suis choquée.
13: J'ai vraiment eu la chair de poule quand j'ai entendu qu'une mère pouvait faire quelque chose comme ça.
5: Mais si ses voisins décrivent Christiane K. comme une jeune femme polie et discrète, les tabloïds allemands qui s'emparent de l'affaire en dressent un tout autre portrait. Parce qu'elle est devenue mère à 16 ans et qu'elle a eu 6 enfants de 3 pères différents. La petite blonde aux yeux bleus fardés de noir est présentée comme une séductrice insatiable qui n'hésite pas à flirter en ligne avec des inconnus. Des photos en gros plan de Christiane K., adolescente, embrassant un jeune homme, sont exhumées des tréfonds d'Internet et affichées en couverture. Vulgaire, dépravé, immoral, tout y passe. Cette description malveillante de l'accusé imprègne forcément l'opinion publique à l'approche du procès.

0: Vous écoutez Affaires Sensibles sur France Inter. Aujourd'hui, l'affaire Christiane K.
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0: Mars 2022. Dans le bus qui l'a conduit à la prison de Cologne, Prune Antoine, une reporter et romancière franco-allemande, installée à Berlin depuis une dizaine d'années, relit le dossier que lui a transmis l'avocat. Enfin, elle va rencontrer Christiane K. Enfin, elle va entendre sa version des faits et peut-être comprendre son histoire. Depuis des mois, la journaliste, elle-même mère d'une petite fille de 2 ans, est totalement mobilisée par cette affaire. Et bien qu'elle soit habituée aux enquêtes compliquées, l'idée de se retrouver face à cette femme qui a, de toute évidence, tué ses 5 enfants en bas âge, de ses propres mains, tout cela la plonge dans une profonde agitation. Quelle question poser? Et puis, comment se comporter? Écouter sans juger? Oui, c'est la ligne de conduite qu'elle se fixe. De toute façon, Christiane K a déjà été condamnée 4 mois plus tôt à la perpétuité. Ça relativise l'enjeu pour la journaliste. Et c'est un peu moins de pression. Reste que le procès n'a pas permis de lever le voile sur la personnalité ou la trajectoire de l'accusée. Était-elle une mère affectueuse, comme le disent les voisins? Ou une femme dénuée d'empathie, comme le disent les psychiatres mandatés par la cour? Et puis, quel était son parcours de vie? Comment s'est passée son enfance? La journaliste s'interroge également sur la manière dont Christiane K a tenu le coup pendant le confinement. Pendant 6 longues semaines, elle a dû s'occuper seule de ses 6 enfants, 24 heures sur 24, puisque les crèches, les maternelles et tous les établissements scolaires étaient fermés. Et il est bien possible que cela ait eu un impact sur sa santé mentale. Thèse avancée notamment par le criminologue Marc Hoffmann sur un plateau de télé de la chaîne allemande Bild.
2: Lorsqu'un pays est en crise, la probabilité de tels actes augmente. Bien entendu, la pandémie de Covid-19 n'est pas forcément l'unique élément déclencheur, mais ça peut avoir été un facteur de stress supplémentaire, difficile à gérer. Imaginez-vous passer 6 mois à la maison avec 6 enfants en bas âge. Ne me dites pas que ce n'est pas une situation stressante qui peut empirer les choses.
0: Pourtant, pendant le procès, personne n'a jugé important de mentionner le confinement Covid et son rôle potentiel dans le drame. Et puis il y a ce doute qui hante la journaliste depuis qu'à l'ouverture de son procès, l'accusée a plaidé non coupable. Et elle a dit « Ce n'est pas moi qui ai tué mes enfants, mais un homme en noir qui s'est introduit dans l'appartement ce matin-là. » Mais qui est cet homme? Cet homme en noir? Existe-t-il vraiment? Après tout, il n'y a aucune preuve matérielle le concernant. Et c'est bien ce qu'assure Christian.

0: Danka a pris Antoine au parloir ce jour-là. Témoignage retranscrit dans cet extrait de son livre « La mère diabolique ».
1: Le 3 septembre 2020, quelqu'un frappe à la porte. Un homme qu'elle n'a jamais vu. La quarantaine, grand, portant des gants et un masque chirurgical bleu, la fixe. Nelly, je vais détruire ta vie, comme tu as détruit la mienne. Elle croit d'abord que c'est un homme qu'elle a rencontré en ligne, un stalker. Il l'appelle Nelly. C'est le pseudo qu'elle utilise en ligne. La scène qu'elle me décrit ensuite, pendant une vingtaine de minutes, et qui la fait trembler. Cet homme qui la bascule sur un canapé, lui attache les mains, lui bâillonne la bouche. Cet homme qui la contrôle physiquement, qui s'énerve, la menace. Cet homme qui lui dit de faire taire les enfants, qui lui donne les médicaments et la force à les noyer dans la baignoire. Cet homme qui la caresse et qui lui dit, une fois que tout est terminé, on va pouvoir s'amuser un peu maintenant.
0: Cette version qu'elle répète aux enquêteurs et aux psychiatres depuis son réveil à l'hôpital universitaire à la prison de Cologne est peu crédible. Les messages WhatsApp qu'elle a envoyés à son ex et à sa mère le 3 septembre 2020, au contraire, elle accuse. Alors d'où vient cette histoire de viol racontée dans les moindres détails et qui semble provoquer chez Christiane un tel effroi? Et encore une fois, qui est cet homme mystérieux qui aurait détruit sa vie et dont personne ne semble se soucier? Au fil des mois, des parloirs et des échanges de lettres, la jeune détenue accepte peu à peu de se livrer à la journaliste de 10 ans son aînée, qui, contrairement à tous ceux qu'elle a croisés depuis son arrivée en prison, ne la juge pas. Non, elle l'écoute. Alors, Christiane lui parle de son enfance, de sa mère, qu'elle aime beaucoup, mais qu'elle considère davantage comme une copine. Elle lui parle également de son frère, très renfermé, et de son père, condamné en 2013 pour détention d'images pédopornographiques. Prune Antoine le raconte dans son enquête.
1: Elle se souvient des étés au jardin. Son père qui l'oblige à enlever son maillot de bain quand il fait trop chaud, qui filme avec son caméscope, prend des photos qu'il punaise ensuite au mur du couloir. Elle le revoit s'enfermer dans son bureau devant l'ordinateur pendant des heures ou se balader à poil dans la maison. Elle crève de dégoût de le regarder s'exhiber comme ça. Elle est allongée dans son lit. Il se penche sur elle et une odeur âcre envahit ses narines. Âcre ou aigre, elle ne peut pas la définir. Juste que cela lui donne envie de vomir. C'est une odeur de renfermé, de vieux, et le souvenir s'interrompt.
0: Christiane a-t-elle été victime d'inceste? Son avocat lui expliquait que si elle porte plainte contre son père, cela pourrait éclairer le juge et jouer en sa faveur au procès. Mais Christiane refuse. Les faits sont prescrits. À quoi bon raconter ce qu'elle a subi à tous ces gens si c'est pour que ça se termine sur un non-lieu? Quelques jours plus tard, Christiane continue son récit, par lettre cette fois. Elle parle à Prune Antoine de sa grand-mère qu'elle adorait et chez qui elle aimait tant passer des vacances, jusqu'à l'été 2004. Parce que c'est là que tout a basculé, oui, quand elle avait 12 ans.
1: Un ami de son oncle est là depuis quelques jours. Il dort dans le petit cabanon à côté de la maison. Il la fixe avec un sourire moqueur. La main se pose et remonte lentement sur sa cuisse. Il baisse son jean sur ses genoux et les doigts cherchent sa culotte. Il lui tripote l'entrejambe et remonte sur ses seins. Il appuie de tout son poids sur elle, lui bâillonne la bouche. Il entre en elle et commence à s'agiter. Tout son corps à elle est paralysé. À l'oreille, la voix lui murmure de ne pas bouger et de ne rien dire à personne. Sinon, quand il reviendra, ce sera encore pire. De toute façon, personne ne la croira.
0: Comme le raconte Prune Antoine dans son enquête, à partir de là, Christiane plonge dans une insidieuse spirale d'autodestruction. Elle a l'impression d'être constamment suivie par un homme en noir. Le fameux homme en noir, qui semble avoir élu domicile jusqu'au tréfonds de son âme. Alors, elle commence à se scarifier, alterne boulimie et anorexie, au point d'attirer l'attention des services de l'aide sociale à l'enfance. Un psychologue, qui constate chez elle des troubles du comportement et une tendance suicidaire, juge plausible qu'elle ait été abusée sexuellement. L'une de ses institutrices signale dans son dossier que Christiane fait des dessins évoquant un possible abus sexuel. Et pourtant, rien ne se passe. Après une tentative de suicide, 3 mois d'internement en clinique psychiatrique et sur les conseils de sa thérapeute qui juge plausible la théorie d'un abus sexuel, Christiane K. se décide à pousser la porte du commissariat, comme Prune Antoine le raconte.
1: Une procédure est entamée, mais Christiane n'est plus sûre des dates. L'agression remonte à plus de 2 ans. Elle avait 12 ans. A-t-elle des indices ? Un examen gynécologique ? Des témoins ? Non. Lorsque la police l'interroge, tout devient flou. Elle n'est plus sûre de rien. L'homme qu'elle accuse nie. Aux dates qu'elle mentionne, il était en prison. Il n'y a pas de preuves. Pas de traces d'ADN. Pas de marque de violence. Selon la loi, la police et ses proches, Christiane appelle à l'aide pour une agression sexuelle qui n'existe pas. Seulement dans sa tête.
0: Son salut, Christiane K. le trouve dans la maternité. À 16 ans, elle donne naissance à son premier enfant, Alex, qui devient le centre de son univers. Et tant pis si son père prend la poudre d'escampette. Tant pis s'il faut essuyer les regards réprobateurs et les remarques désobligeantes des passants qui jugent la fille mère qu'elle est devenue. Et alors, les chiens aboient, la caravane passe. Enfin, Christiane a trouvé un sens à son existence. 3 ans plus tard, elle accouche d'un autre petit garçon, Luca, issu d'une seconde union. 7 fois encore, le père du petit se volatilise. Alors, Christiane se jure de ne plus s'engager à la va-vite. Utopie, c'est l'amour qui décide. Et il se trouve que lorsqu'elle rencontre Pascal, c'est le coup de foudre. Alors, de fait, ils se marient en 2013. Pascal adopte Alex et Luca, puis viennent Timo, Sophie, Léonie et Mélina, la Benjamine, née en 2019. Ses enfants, dira-t-elle plus tard, lui ont sauvé la vie. En prison, dans son journal, elle écrit
2: « Ma fille Sophie était unique en son genre. Tellement sérieuse et puis après drôle. Quand ses frères faisaient quelque chose qu'ils ne devaient pas faire, Sophie leur disait en levant le doigt « Non, on n'a pas le droit de faire ça !» Dans ce genre de moment, je devais toujours me contrôler pour ne pas éclater de rire. Quelques mots sur ma fille Léonie. Elle était mon petit enfant souci. Et si têtue. Quelques semaines après la naissance, le pédiatre a constaté une malformation de la hanche. S'asseoir, ramper. Oui, tout cela était toujours en retard sur les dates normales. Mais comme je voyais qu'elle avançait bien, je ne me suis jamais fait de gros soucis. Mon Dieu, elle aurait besoin de plus de temps. Et alors, où est le problème ? Mélina était un vrai rayon de soleil, mais seulement quand elle était avec sa maman. De préférence, 24 heures sur 24. Oui, je sais que je n'aurais pas dû faire ça, mais je la portais la moitié de la journée. Je ne pouvais pas faire un pas sans elle. Impossible pour moi de l'entendre pleurer. Chaque fois, cela me déchirait le cœur.
0: Entre-temps, la famille s'est installée près de Solingen, dans une banlieue sans âme, quelque part entre Düsseldorf et Cologne. C'est Christiane qui a réussi à obtenir ce logement social de 80 mètres carrés. Avec les aides qu'elle touche de l'État, et grâce à sa capacité à gérer au centime près un budget très serré, Christiane K. s'en sort, et les 6 enfants ne manquent de rien. Mais la vie n'est pas rose pour autant. Le chômage et la dépression rongent le moral de Pascal, qui se met à boire et à déserter l'appartement. Il lui vole son téléphone, sa carte de crédit, puis disparaît sans donner de nouvelles. Régulièrement, Christiane contacte l'institution chargée en Allemagne de la protection de l'enfance pour dénoncer les violences psychologiques et physiques qu'elle et ses enfants subissent de la part de Pascal. Dans le dossier familial, on peut lire « 15 juin 2018, plainte de Christiane K. pour menaces et coercition par mail. » Ou encore « 22 avril 2019, menace de suicide de Pascal lorsque sa femme annonce vouloir demander la séparation. » En décembre 2019, Christiane demande même la garde exclusive des enfants, car je la cite. Pascal est injoignable par téléphone. Il ne s'occupe plus de ses enfants depuis son départ du domicile. Il est psychiquement malade, boit trop d'alcool et a volé de fortes sommes d'argent. Si bien que ni le loyer, ni les dépenses alimentaires ne peuvent être payées. 3 mois plus tard, le couple se rabiboche et Christiane K. retire sa demande de garde parentale exclusive. Les services sociaux sont donc bien au fait des problèmes qui existent au sein du couple. Régulièrement, des visites sont organisées, mais les enfants semblent ne manquer de rien et recevoir beaucoup d'affection. En mars 2020, Christiane, comme tout le monde, se retrouve confinée pendant 6 semaines dans l'appartement avec ses 6 enfants, Covid oblige. Pascal, lui, devient possessif. Il lui interdit de parler à d'autres hommes, se met à la surveiller. Il la frappe une première fois, puis une deuxième. Une autre fois, peu avant le drame, il l'étrangle, comme elle le raconte à un psychiatre après l'arrestation de Pascal.
2: Il ne m'a pas vraiment frappée, mais j'avais quand même des marques vertes et bleues sur le corps. Lors d'une petite dispute, il est devenu complètement fou et m'a étranglée, poussée contre le mur de telle sorte que je me suis écrasée les épaules et la tête contre la cuvette des toilettes. Et là, tout était cassé et j'avais des bleus partout. Il a essayé de convaincre les enfants de dire aux policiers que c'était la faute de leur maman, parce qu'il avait des égratignures sur le cou. Parce que j'ai essayé de le repousser et que les enfants avaient eu tellement peur qu'ils s'étaient cachés dans leur chambre.
3: Et vous avez alors appelé la police ?
2: Oui. C'était toujours comme ça. Dès que je touchais le téléphone et que je disais que j'allais appeler la police, il baissait un peu le ton et puis après, ça allait à peu près.
0: À la fin du mois d'août 2020, après une énième fugue, Pascal est de retour dans l'appartement de Solingen. Christiane est la seule qu'il aime, ce qui n'a pas empêché de la frapper. Mais il est prêt à tout pour donner une chance à leur couple. Il lui parle même de faire un septième enfant. La jeune femme se laisse convaincre et accepte de le laisser revenir. Après tout, les vacances qu'elle a réservées pour toute la famille en Croatie approchent et leur feront sûrement du bien. Le 3 septembre 2020, à 6h30, Christiane ouvre les yeux et attrape machinalement son téléphone. Et quelque chose l'interpelle immédiatement. La photo de profil de Pascal sur WhatsApp a été modifiée. Désormais, il y apparaît enlaçant une autre femme devant un coucher de soleil. Christiane est sous le choc. Elle se lève, réveille les enfants, embrasse Alex qui part au collège et commence à préparer le petit déjeuner. Mais à quoi pense-t-elle ? Que se passe-t-il précisément à ce moment-là dans son esprit ? La suite, c'est une journaliste d'Euronews, dépêchée sur place, qui la raconte.
4: C'est derrière ces murs au troisième étage que les enquêteurs ont découvert les corps de cinq enfants à Solingen, dans l'ouest de l'Allemagne. Trois fillettes âgées d'un, deux et trois ans et deux garçons de 6 et 8 ans. La mère, soupçonnée d'être l'auteur de ce quintuple meurtre, a tenté de se suicider à une trentaine de kilomètres à Düsseldorf. L'aîné de la fratrie est le seul à avoir eu la vie sauve.
0: L'enquête de police conclut à une surcharge émotionnelle liée au contexte de séparation entre Christiane K. et son ex-compagnon. Mais rien n'oblige les magistrats du parquet à retenir ce mobile pour le procès prévu à l'été 2021. 18 jours après le début des audiences, le juge rend ses conclusions. D'après lui, le quintuple infanticide n'était pas motivé par une surcharge émotionnelle ni par une pulsion suicidaire, mais bien par la jalousie. Christiane K. est donc jugée sur son mobile présumé, la vengeance. Le jeudi 4 novembre 2021, le verdict tombe. Elle est condamnée à la prison à perpétuité avec 20 ans de détention incompressible. Elle a, à ce moment-là, 28 ans. Ce qui étonne Prune Antoine, comme elle explique dans son enquête, c'est qu'on ne lui reconnaît pas la moindre circonstance atténuante. L'accusé a beau être une mère célibataire en instance de séparation. Avec 6 enfants en bas âge durant une épidémie mondiale, on ne lui diagnostique pas pour autant un burn-out. Elle a beau avoir été internée en clinique psychiatrique par le passé. Son dossier a beau faire état de troubles sociaux, psychologiques et de pulsions suicidaires, elle n'est pas considérée comme dépressive. Car elle ne remplit pas les critères requis par le DSM-5, le manuel des troubles mentaux qui permet aux psychiatres de poser des diagnostics sur leurs patients. Et si les juges ne considèrent pas qu'il s'agit d'un suicide élargi mais bien d'un syndrome de Médée, c'est-à-dire un crime de vengeance, c'est parce que Christiane n'a pas réussi à mettre fin à ses jours. Et selon l'une des psychiatres mandatés par la cour, quand on veut vraiment en finir, en général, on ne se rate pas. Christiane K. ne souffrirait donc d'aucun trouble de la personnalité, ni d'aucun trouble mental. Au contraire, elle est décrite par les experts comme une femme froide, distante et peu empathique, avec de forts traits narcissiques. Et parce qu'elle a endormi ses enfants avant de les noyer, le juge choisit d'ajouter une circonstance aggravante, la perfidie, qui permet en Allemagne de requalifier un homicide en meurtre. Raison pour laquelle elle écope de la peine maximale. Janvier 2024. C'est la dernière fois que Prune Antoine se rend à la prison et incarcère Christiane K. Elle lui demande si elle sait ce qu'est la dissociation. Parce que peut-être a-t-elle agi sans s'en rendre compte. Peut-être que son acte est une conséquence des violences qu'elle a elle-même subies, plus jeune. Non, lui répond Christiane, c'est pas elle qui a tué ses enfants. L'avocat ne vous a pas parlé des traces ADN ? Quelles traces ADN ? Répond Prune Antoine. Celles d'un individu de sexe masculin. Elles ont été retrouvées sur les enfants, mais personne n'a approfondi les recherches. Alors, Christiane K. a-t-elle vraiment tué ses enfants ? Est-elle victime ou bourreau ? Si cette affaire bouleverse autant celles et ceux qui s'y intéressent, c'est parce qu'elle ne fournit pas de réponse claire et définitive. Et ça, on n'aime pas.

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1: Aujourd'hui, l'affaire Christian K. en Allemagne. On en parle avec Prune Antoine, notre invité. Bonjour.
2: Bonjour.
1: Merci d'être avec nous en duplex pour revenir sur cette affaire. Je rappelle que vous êtes journaliste et que vous avez mené une enquête sur l'affaire Christian K. Enquête publiée dans plusieurs journaux, hein, le Nouvel Obs en France, mais aussi ailleurs, en Suisse et en Allemagne. L'engouement autour de ce quintuple infanticide a été tel que vous en avez fait un livre intitulé « La mère diabolique », livre paru aux éditions de Noël. Déjà pour soulever un mystère qui est évoqué dans le récit, bien sûr, cet homme en noir, vous y croyez, vous ?
2: Non, mais c'est en tant que romancier, c'est quand même quelque chose d'assez intéressant à exploiter, cette espèce de dichotomie entre ce qui est réel et ce qui relève de la fiction. C'est vrai que c'était quelque chose de très intrigant parce que c'est une version dont Christian, en fait, n'a jamais démordu, c'est-à-dire que ce soit avec la police, avec les psychiatres, avec moi, et ce sur plusieurs années, en fait. Elle est vraiment restée sur cette idée de l'homme en noir. Alors, c'est assez connu, visiblement, que les auteurs de crimes ont tellement de mal avec la culpabilité qu'il y a un mécanisme psychique qui va se mettre en place, qui est de dire « je ne suis pas coupable, je ne l'ai pas commis ». Mais dans le cas de Christiane, je pense que c'est vraiment le résultat d'un certain nombre de choses qu'elle a pu vivre et qui ont été mis en avant dans le récit, et notamment un certain nombre d'abus sexuels dont on sait aujourd'hui qu'ils ont des effets extrêmement forts sur le psychisme, mais qui a aussi une interrogation en fait liée à la santé mentale des mères et à ce qui peut aussi se passer quand on vient d'avoir un bébé, que ce soit une dépression postpartum, une psychose postpartum, etc. Mais je pense que cet homme en noir est à la fois le résultat d'un traumatisme qu'elle a vécu, peut-être un déni de culpabilité, et puis peut-être aussi l'histoire qu'elle se raconte pour ne pas se suicider, parce que c'est aussi quelque chose qu'on oublie souvent, mais Christiane a tenté de se suicider après avoir tué les enfants, elle a essayé à nouveau en prison, et donc je pense qu'admettre que c'est elle qui l'a fait est quelque chose qui serait beaucoup trop dangereux.
1: Et elle va plus loin, elle vous parle aussi de traces ADN retrouvées, d'après elle, hein, sur les cheveux d'un des enfants. Elle vous parle aussi d'une petite boîte à souvenirs qui aurait disparu ce jour-là.
2: Oui, absolument. Alors ça, c'est vraiment à la fin de l'enquête, c'était un petit peu la pirouette où je pensais avoir terminé mon enquête et elle me dit ça, donc je suis un peu genre, mon Dieu, mais faut-il reprendre tout depuis le début ? Après, je pense encore une fois qu'il ne s'agit pas d'une erreur judiciaire. Je pense que la police allemande, la justice allemande a fait son travail, mais avec des moyens, encore une fois, qui sont peut-être pas forcément adaptés, que ce soit la psychiatrie, que ce soit la législation. Et moi, je pense que les traces ADN, il y a effectivement une histoire de fichier ADN, ça coûte extrêmement cher d'aller vérifier ses preuves, et Christiane n'avait plus d'argent, enfin bon, il y avait des questions pour réouvrir, mais de toute façon, une demande de révision avait déjà été formulée, qui avait été rejetée, donc voilà, on n'a pas jugé bon de rouvrir le dossier. Ce qui aurait pu changer la donne, ce qui pourrait encore aujourd'hui changer la donne, c'est de réussir à prouver que Christiane a été vraiment victime d'inceste en regardant dans tout le matériel pédopornographique de son père, qui ont été saisis. Et là, si on trouve des photos de Christiane, des photos d'Elmu, ça peut quand même vraiment changer quelque chose. On peut prouver ça, en tout cas.
1: Bien sûr. Alors, vous l'avez rencontrée, donc, Christiane K., en prison. Quelle était votre impression en la voyant, en la découvrant ?
2: Alors, moi, je ne suis pas du tout une spécialiste des affaires criminelles. Hein. Ce n'est pas mon hobby favori. Donc, évidemment, on est toujours dans une espèce d'angoisse de se dire, mon Dieu, je vais rencontrer quelqu'un qui a tué ses enfants, a fortiori de ses mains, comme vous l'avez dit pendant le récit. J'étais un peu comme, vous vous souvenez de Jodie Foster, quand elle va rencontrer Anthony Hopkins dans Le Silence des Agneaux.
1: Oui.
2: Donc, moi,
1: oui.
2: J'avais lu, en fait, tout sur elle. Je savais tout. J'avais des photos d'elle placardées sur mon bureau. J'étais vraiment dans cette idée d'une femme froide, manipulatrice, qui allait essayer un petit peu, voilà, de me retourner. Et donc, j'y allais en étant méfiante. En même temps, vous savez très bien qu'il faut un minimum d'empathie pour réussir à ce que les gens vous parlent. Donc, j'étais dans ce mélange. Et puis, quand on arrive en prison, c'est quand même un environnement extrêmement anxiogène. C'était au moment du Covid. Donc, on était tous masqués. On n'a pas beaucoup de temps. Donc, c'est vraiment un moment compliqué, où il faut réussir à établir un lien. Et moi, quand je l'ai vue arriver au parloir, j'ai vu une toute petite, quasiment une petite fille. Elle est toute petite, avec vraiment un visage très poupin. C'était difficile de penser qu'elle pouvait être mère, même. J'ai vraiment vu une sorte d'une petite fille.
1: Et pourtant, six enfants. elle est six fois mère.
2: Et pourtant six fois mère, donc c'est vraiment ça qui a été la première chose. Et puis j'ai été très étonnée parce qu'elle n'a pas du tout parlé pendant le procès. Ça, c'est vraiment une constante dans les affaires d'infanticide. Le crime est tellement énorme, ça remet tellement de choses en question, la société patriarcale, ce que veut dire être une mère, etc., qu'en général, les femmes se taisent. Et donc, j'avais jamais entendu sa voix, je ne savais pas si elle allait me parler. Elle a été tout de suite extrêmement honnête, soucieuse de raconter ce qu'elle avait vécu, son histoire. Elle n'a pas du tout fait de rétention d'informations, elle n'a pas essayé de jouer. Elle a été et elle a pleuré au bout d'une heure, une heure et demie, quand je lui ai demandé de me raconter ce qui s'était passé. Elle s'est mise à pleurer. Elle a eu vraiment une attitude extrêmement sensible, intelligente. Enfin, elle était à des années-lumière de moi, de l'image que je pouvais m'en faire.

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1: Prudent Antoine, Christiane K. vous confie qu'elle a grandi avec un père incestueux, qu'elle a été violée à l'âge de 12 ans, puis qu'elle a subi des violences conjugales de la part de son ex-conjoint. Bon, des faits dont on ne peut pas apparemment douter, mais est-ce qu'elle fait le lien, elle, entre ces violences et le quintuple infanticide dont elle a été reconnue coupable? Et est-ce que les psychiatres font le lien également?
2: Alors, je ne pense pas qu'elle puisse comprendre ou qu'elle puisse être consciente de à quel point, en fait, cette violence... Parce qu'en fait, cette violence, ce viol, cet inceste et ces violences domestiques n'ont pas vraiment été sanctionnées. Le viol n'a jamais été reconnu par la justice, c'est-à-dire qu'elle a été traitée pour des troubles psy, mais à aucun moment ça n'a été reconnu. Les violences domestiques, elle a appelé à de nombreuses reprises. Il y a une escalade de la violence, notamment au moment du Covid. Les services de police le savent, les services sociaux, mais rien n'est fait. Donc en fait, c'est comme si elle criait un peu dans le désert, il y a des choses qui se passent, mais on ne la croit pas. Et en réalité, je pense que les infanticides dont on pense vraiment que ce sont des crimes rares, sont beaucoup plus fréquents qu'on ne le pense. Il y a eu des statistiques en 2022, le ministère de l'Intérieur en France a constaté qu'en fait, un enfant était tué par sa mère tous les 10 jours. C'est-à-dire que c'est pas loin des féminicides, c'est un chiffre qui est énorme. C'est quelque chose, en fait, qui est un trou noir à la fois politique, à la fois juridique. Ce sont des crimes dont on ne veut pas parler parce que, encore une fois, ils remettent en question tellement de choses, la manière dont la société est organisée, comment les mères sont jugées, les attentes à leur égard, les troubles mentaux qu'on peut ressentir, etc., etc. Donc, en fait, aujourd'hui, on sait que dans beaucoup de cas d'infanticide, le profil des femmes est très similaire. Ce sont souvent des femmes qui ont vécu des abus, que ce soit des incestes, des viols, des violences domestiques. À un moment donné, cette espèce de violence subie, intériorisée, elles vont la retourner contre leurs enfants. Et ce qui est aussi très intéressant, c'est que les pères, évidemment, tuent aussi leurs enfants. Ça arrive
1: mais,
2: également.
1: Mais plus âgés, les enfants plus âgés.
2: Exactement, les enfants plus âgés, mais par exemple le complexe de Médée qui est justement utilisé là dans l'affaire Christiane K, c'est-à-dire on dit elle a tué les enfants parce que son ex-mari s'affiche avec une nouvelle compagne. En réalité, cette logique de la revanche, de la jalousie, est beaucoup plus le mobile des hommes quand ils tuent leurs enfants. Donc c'est exactement la même réflexion que pour les féminicides, c'est-à-dire qu'un homme va tuer sa femme parce qu'elle a voulu se séparer, parce qu'elle a voulu le quitter. Un homme va tuer les enfants parce que, même chose, la compagne a voulu de partir, est avec quelqu'un d'autre, etc. Alors que les mères le font beaucoup plus souvent parce qu'elles ne veulent pas les laisser seules. Donc en fait, en général, c'est des suicides élargis. Et ça, c'est quelque chose... On commence aujourd'hui seulement à comprendre les dynamiques, les logiques qui jouent, mais aussi combien les femmes qui commettent des infanticides sont très souvent victimes d'un certain nombre de violences patriarcales.
1: Et puis il y a aussi le fait que l'infanticide est un crime qui ne se raconte pas, comme si la violence des femmes était plus inacceptable que celle des hommes.
2: Absolument, et je vais rebondir là-dessus parce que, par exemple, si vous prenez Dupont de Ligonnès, qui a quand même supprimé toute sa famille avant de disparaître, c'est une conversation que tout le monde adore avoir, qui fait se délier les langues, on adore. Parler d'une femme qui tue 5 de ses 6 enfants, vous pouvez être sûr que les gens vont être absolument effrayés, ne voudront pas en entendre parler, parce que oui, ça vient révéler vraiment quelque chose, je crois, de quasiment d'existentiel à nos sociétés, c'est-à-dire le rôle de la mère. Qu'est-ce que c'est qu'une bonne mère, que doivent faire les mères, et surtout il y a toute cette affaire en fait en Allemagne aurait pu conduire à un vrai débat, notamment sur la charge mentale, les femmes célibataires qui n'ont pas de moyens, les troubles psy en fait que beaucoup de mères connaissent mais qui sont passés sous le tapis. Encore une fois, on n'a pas besoin de tuer ses enfants d'en arriver là, mais ce que je veux dire, c'est qu'il y a beaucoup de questions qui sont ouvertes par ces affaires d'infanticide, mais dont on ne veut pas parler.
1: Alors, l'infanticide semble être la transgression absolue hein, dans l'échelle du crime. Et là, c'est un quintuple infanticide, donc c'est 5 fois une transgression. Est-ce que ça ne la condamnait pas de fait? Et quels qu'auraient été les débats devant la justice? Alors, à la condamnation la plus lourde, perpétuité.
2: Oui, alors c'est très intéressant parce qu'effectivement, ça c'est quelque chose qui a été souvent mentionné, le fait qu'elle les tue, qu'il y en a 5, qu'elle les tue à la chaîne, etc. Mais la sanction pénale en Allemagne, c'est pas comme aux États-Unis, c'est-à-dire que ça va pas être le nombre qui va déterminer. Ce qui s'est passé en Allemagne, c'est qu'on a un élément très intéressant du code pénal qu'on appelle la perfidie.
1: Oui.
2: La perfidie, donc c'est un marqueur qui permet de requalifier un homicide en meurtre et donc automatiquement de donner la peine, pas capitale, mais la peine maximale. Perfidie, ça veut dire quand vous tuez quelqu'un qui n'est pas conscient. Donc, en réalité, dans le cas de Christiane, comme elle endort les enfants avec les médicaments, elle les empoisonne pour les endormir, on considère qu'il ne pouvait pas être conscient et qu'il ne pouvait donc pas se défendre. Et donc, automatiquement, on va mettre ce marqueur qui va la rendre, qui va lui donner la prison à perpétuité. Mais si vous jetez vos enfants, par exemple, dans le feu, ça, on n'aura pas le marqueur de perfidie. Donc, ça veut dire que la sanction pourra être moindre. Et ça, c'est un élément absolument fascinant dans le code pénal allemand, parce que si vous prenez justement les affaires de violence domestique, par exemple, les femmes ne vont pas tuer comme les hommes, pour une simple raison, c'est que les femmes n'ont pas la force physique des hommes. Donc, si je veux tuer mon mari, par exemple, je vais l'empoisonner, ça va être dans son sommeil, donc ça va être automatiquement perfide. Donc, automatiquement, je vais risquer la prison à perpétuité. Donc, ça, c'est quelque chose, par exemple, fondamentalement dans le code pénal qui va discriminer les femmes beaucoup plus que les hommes.
1: Alors évidemment, dans ce genre d'affaires, les analyses psychiatriques sont très importantes. Vous dénoncez notamment ce qu'on appelle le manuel DSM-5, une sorte de bible de psychiatre sur lequel ces derniers s'appuient pour diagnostiquer ou pas des troubles mentaux de la personnalité. Qu'est-ce que vous reprochez à ce manuel ?
2: Alors moi personnellement pas grand chose, mais il faut savoir qu'en fait ce manuel, par exemple, vous le savez probablement, a sorti l'hystérie a été quand même considérée comme une maladie mentale jusque les années 80. Donc en fait dans ce manuel vous pouviez être considéré comme hystérique jusque 1980, ce qui est quand même assez récent. On sait aujourd'hui que la psychiatrie en fait n'a pas forcément que tous les symptômes, les critères utilisés pour diagnostiquer les maladies mentales le sont sur des hommes. Donc c'est exactement comme dans la médecine générale, par exemple. On sait aujourd'hui que pour diagnostiquer un infarctus, les femmes ne vont pas avoir les mêmes symptômes que les hommes. Aujourd'hui, on sait que, par exemple, si vous prenez l'autisme, si vous prenez les cas d'hyperactivité, il y a beaucoup plus de petits garçons qui sont diagnostiqués parce que tout simplement les critères sont beaucoup plus adaptés. Et beaucoup de petites filles autistes ou qui ont des troubles hyperactifs ne seront pas dépistés, donc ne seront pas soignés, etc. Et ça vaut pour des maladies comme la bipolarité, la dépression, les psychoses postpartum, etc., etc. Donc moi, ce que je dis, c'est qu'aujourd'hui, la psychiatrie n'est pas adaptée, n'a pas en fait fait sa révolution, son changement de logiciel à l'égard des symptômes. Et ça a évidemment des conséquences dramatiques au pénal, et en justice, puisque voilà, les femmes vont être, par exemple, des maladies du postpartum, que ce soit des psychoses postpartum, qui est par exemple un truc très sérieux, qui conduit très souvent à l'infanticide. Si vous regardez aux États-Unis, les femmes sont condamnées à mort pour ça, pour un trouble qui relève d'une pathologie hormonale.
1: Et bien, ce sera le mot de la fin sur cette comparaison et ce parallèle. Merci infiniment, Prune Antoine. Je rappelle le titre de votre livre, La mère diabolique, chez De Noël. Merci, au revoir.
2: Merci.
1: C'était Affaires Sensibles aujourd'hui, l'affaire Christiane K. Une émission que vous pouvez réécouter en podcast, bien sûr. À la technique aujourd'hui, il y avait Philippe Duclos. À suivre sur France Inter, bien sûr, juste après le flash de 16h. Zoom Zoom Zen avec Mathieu Noël. Bonjour Mathieu. Alors, le programme.
3: Bonjour Fabrice. 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
1: On découvre ça juste après le flash de 16h.
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1: 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Le Flash, Amélie Perrier.
10: L'Ukraine dénonce une grave escalade. La Russie semble viser les plus hautes instances. Une frappe de drone russe a touché aujourd'hui le siège des services de sécurité ukrainiens, le SBU, dans le centre historique de Kiev, la capitale. Le président Zelensky précise que l'engin visait directement le bureau du chef de cette agence. Et si le RN remporte l'élection présidentielle l'an prochain, l'Ukraine pourrait perdre la France comme alliée. Le vice-président du parti d'extrême droite, Louis Alliot, recommande, lui en tout cas, de couper le robinet à Kiev à propos des arbitrages budgétaires. Louis Alliot estime, je le cite, que le système de santé, le système éducatif, l'ensemble de l'économie, tout le monde est à l'os et on trouve de l'argent pour aller encore financer des armes. Il faut savoir aussi arrêter une guerre. Fin de citation. Alors Édouard Philippe, candidat du Bloc central, a saisi l'occasion de reprocher au RN son soutien au régime de Vladimir Poutine. Marine Le Pen a contre-attaqué en rappelant à l'ancien chef du gouvernement qu'il était en fonction lorsque le président russe avait été reçu en grande pompe au château de Versailles, puis au fort de Brégançon, et qu'il avait lui-même accueilli Dmitri Medvedev, à l'époque Premier ministre, en juin 2019 au Havre. Pour la défense du service public, une intersyndicale des fonctionnaires appelle à une journée de grève et de manifestation le 29 septembre. Elle demande des mesures salariales, des moyens budgétaires et la défense des services publics. En pleine élaboration du prochain budget, Bercy a déjà exclu toute augmentation générale des salaires dans la fonction publique cette année. Le 29 septembre, ce sera la veille de la date prévue par le gouvernement pour présenter son projet de loi de finances 2027. Deux suspects arrêtés pour la cyberattaque du site des impôts. Le parquet de Paris précise aujourd'hui qu'un premier a été interpellé le 20 août, mis en examen et placé en détention provisoire. Un second a été arrêté le 26 août, puis libéré à l'issue de sa garde à vue. Un groupe de hackers se faisant appeler Zero Bytes a revendiqué à partir de juillet sur un site du Dark Web plusieurs attaques informatiques commises contre des sites de l'État, celui du fisc donc, mais aussi des millions de données de l'éducation nationale absorbées, compliquant la rentrée scolaire dans de nombreux établissements. Et puis l'entente cordiale tient-elle à deux fils rompus sur la tapisserie de Bayeux, prêtée par la France au British Museum de Londres. La ministre de la Culture française vient de révéler la rupture de ces deux fils sur la broderie millénaire, transférée avec des précautions inédites de l'autre côté de la Manche. Un constat d'état a été réalisé par des experts français et britanniques sur les 70 mètres de tapisserie racontant les exploits de Guillaume le Conquérant en Angleterre. Ce constat confirme l'absence de dégradation majeure, tout en relevant de petites ruptures légères sur deux zones. La tapisserie sera exposée au grand public à partir de la semaine prochaine à Londres, le jeudi 10. Elle reviendra en France en juillet l'année prochaine, dans son musée de Bayeux en Normandie, où elle doit faire l'objet d'une restauration plusieurs fois repoussée.
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5: Merci beaucoup Amélie Perrier, on vous retrouve à 17h pour un nouveau point sur l'actu.
6: Un Talweg.
7: Je dirais que c'est à double tranchant avec tous les outils qu'on a, tous les satellites qu'on a, toute la technologie qu'on a, on essaie d'affiner les précisions. Malgré toute cette science et toute cette technologie, on voit que la nature a toujours le dernier mot.

0: Bonjour à toutes et à tous, quelle délice de vous retrouver pour un épisode de Zoom Zoom qui, pour une fois cette semaine, ne parle pas du thème favori de Manon.
1: Les Russes.
0: On n'en pouvait plus, l'ingérence russe, le sexe de Poutine, je crois qu'on a fait le tour. Non, de quoi les gens parlent-ils à la machine à café? Eh bien, ni de la sexualité des Russes, ni de la candidature d'Olivier Faure, ils parlent météo. Et cet été, un nouveau terme a éclos dans la presse, un terme allemand, celui de « Talweg ». Or, Cyril nous le rappelle souvent, tout ce qui vient d'Allemagne, comme ce tube d'Exerdea, n'est pas forcément une bonne nouvelle. Alors, qu'est-ce qu'un Talweg? Pour le comprendre, je vous propose de vous lire tout simplement l'explication fournie sur le site Météo France. Par analogie entre les lignes de niveau, lignes joignant les points de même altitude d'une carte de randonnée, et les isobares, lignes joignant les points d'égale pression atmosphérique d'une carte météorologique, le Talweg est en météorologie un axe de basse pression. Concrètement, le mot me rassure, mais il aurait pu commencer par là. Sur un champ de pression atmosphérique, un Talweg constitue une sorte d'excroissance d'une dépression. Il est aussi parfois appelé creux barométrique.
2: Ah bah oui.
0: Alors, merci Météo France, tout ça le mérite d'être extrêmement clair. Le résumé est peut-être même un poil simpliste. Néanmoins, nous avons choisi de demander une deuxième explication à quelqu'un qui saura trouver les mots pour nous parler de ces Talweg qui sont, si j'ai bien compris, des zones d'instabilité où après ou avant de grosses chaleurs, il fait subitement très froid. On a vécu ça cet été, on n'a pas compris, on va comprendre. Et puis, en deuxième partie, vendredi oblige, on basculera en mode zoom zoom back pour se replonger avec notre invité, le romancier Philippe Giannada, dans l'œuvre de Georges Simenon et son fameux commissaire Maigret, dans la peau duquel il se glisse pour résoudre un vrai cold case dans son dernier ouvrage. Maigret qui reste le grand flic par excellence, sauf pour Quentin, qui estime qu'il n'est jamais arrivé à la cheville de Navarro, à qui, vous le savez, il voue un culte qui pourrait un jour nous valoir des poursuites pénales.
3: Navarro, j'écoute, comment blommer? On a tagué ma Citroën XM?
0: Pour l'instant, la communauté pied noir n'a pas porté plainte, mais sait-on jamais. Zoom Zoom Zen, c'est parti.
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5: C'est pas le seul point commun, je partage ma date de naissance avec Roger Hanin.
6: Oh là là.
5: Le 20 octobre.
6: La même année aussi.
0: Parmi les fun facts de Zoom Zoom Zen, c'est un des meilleurs. On a eu en 5 saisons.
5: Vous vous rappelez que je suis né le 20 octobre.
0: Vous voyez que vous voulez que je prévoie déjà mon cadeau?
5: Oui, comme toutes les autres années.
0: Comme toutes les autres années, évidemment.
7: Après le cadeau, il y en a un qui vient de se souvenir miraculeusement que c'était bientôt les 5 ans d'anniversaire de son mariage. Miraculeusement.
0: Miraculeusement, enfin tout est réservé.
1: Voilà. Heureusement que votre femme n'écoute pas.
0: Pour m'accompagner cet après-midi, mes fidèles loustiques, à commencer par celui qui adore parler de la pluie et du beau temps avec les passants, surtout quand on lui a donné un terme que les gens connaissent bien, sur lequel ils ont plein de trucs à dire. Bonjour Quentin.
5: Bonjour Mathieu, bonjour tout le monde.
0: C'est simple, vous m'avez dit, Mathieu, je ne sais pas comment le faire, j'ai 6 heures de rush. Les gens sont intarissables sur le Talweg.
5: Figurez-vous que personne, mais quand je dis personne, personne n'a vu passer notre mot du jour. Je ne sais pas où notre équipe a entendu Talweg, ni quelle chaîne météo il regarde, mais il faudra faire avec.
0: Mais c'est ça. C'est ça qui est fou, Quentin, c'est que ce matin, pour préparer l'émission, je voulais prendre, isoler quelques présentateurs météo sur BFM, sur France Info TV, qui disent le Talweg, un Talweg, machin. J'en ai trouvé aucun.
1: Mais attendez,
5: il fallait regarder les chaînes météo.
1: Mais qui a proposé ce mot, en fait?
8: C'est la rédaction, Manon, vous savez, c'est un travail collectif.
0: Très bien.
5: La rédaction, celle-ci.
0: Très bien, la rédaction.
7: Je le confesse, c'est moi qui
0: trouve. Oui, c'est vous, Cyril.
7: Je pense dans l'IB, je me dis, tiens,
5: Une fois,
7: je vous rappelle, 195 émissions à faire. Mais il faut nourrir à la bête.
0: Mais on ne parlera pas que de météo aujourd'hui, on parlera aussi politique. Comment se portent nos candidats à la présidentielle? La réponse tombera avec cet éditorialiste qui se permet la fantaisie de ne pas s'appeler Duhamel, mais Rollin. François Rollin sera là tout à l'heure. Et tout à l'heure aussi, je vous le disais, on évoquera le personnage du commissaire Maigret, interprété par Bruno Kramer. Une série qui a démarré en 1991, l'occasion pour Cyril de revenir sur le seul album qui a vraiment compté cette année-là, celui de U2, intitulé Achtung Baby. Sur son orgue Bon Tant Pis, tombé du camion dans la zone industrielle de Porto Combo, Cyril jouait One pour impressionner Sylviane Bertadou cette année-là. Bonjour Cyril.
7: Bonjour Mathieu, bonjour à toutes et bonjour à tous. Ouais,
0: aucun suspense bonjour pour votre chronique Les Vinyles de Cyril, on parlera évidemment de U2.
7: Oui, on en parlera, mais méfiez-vous, il y a pas mal de surprises dans ce qui trônait en haut des classements en décembre 1991. Mais oui, bien sûr, vous aurez le droit à du U2, mais aussi à un groupe qui a réinventé le rock cette année-là, rien de moins.
0: Enfin, elle... C'est vrai. On diffuse pas assez les forbans sur France
1: Inter. 80, c'est Nirvana.
0: Oui, on aura aussi Nirvana. Ne spoilez pas tout. Ne divulgâchez pas tout, Manon.
1: Ça va, on tease.
7: En tout cas, on prend bien notre temps.
1: Ouais, là, c'est marrant.
0: C'est bizarre ce faux rythme qui s'installe aujourd'hui. C'est bizarre.
7: C'est vendredi.
0: Enfin, elle passe nous voir en coup de vent.
1: Oh.
0: Par amitié, par pitié aussi, peut-être. Sachant qu'elle a désormais, comme elle le dit si gentiment, autre chose à foutre. Oui, désormais, madame fait de la téloche. Et ce soir, c'est sa première chronique dans Quotidien. Bonjour, Manon Mariani.
1: Bonjour, bonjour à tous. Ça sera peut-être la dernière aussi, on ne sait pas.
0: C'est arrivé à d'autres.
1: Voilà, exactement.
0: En attendant, En attendant de briller sous les projecteurs, vous nous parlerez quand même d'une badass des séries policières.
1: Oui, je vais vous parler de la première femme à tenir le premier rôle dans une série policière à grand succès. Elle est américaine et vous allez voir que malgré la volonté d'être plus inclusif, eh ben la série restait surtout très sexiste et filmée avec un petit peu trop de male gaze. Rendez-vous dans Badass à 17h45.
0: Avant d'entrer dans le vif du sujet, c'est notre nouveau rituel. Cette saison, on vous entraîne dans les coulisses de notre open space à la découverte de deux infos qui nous ont fait réagir aujourd'hui. On commence par celui que je n'ai pas encore salué. Bonjour Pierre Courade.
2: Bonjour Mathieu, bonjour à tous.
0: Pierre, vous allez nous parler d'un livre mythique.
2: Ouais, vous vous souvenez du livre des records? Qui avait un livre des records?
0: Bien sûr, le Guinness.
2: Le Guinness, évidemment. La célèbre marque de bière irlandaise dont le record de buvage de pinte a été explosé par Manon Mariani ce printemps à Marseille.
1: Alors, je ne bois pas de bière, donc non.
2: Ouais, sauf de la Guinness et sauf à quelques heures de la nuit. Le Guinness Book vient de dévoiler ses nouveaux records, des statistiques sympas comme Wendy Renard qui devient la joueuse ayant participé au plus grand nombre de matchs de Ligue des Champions, hein, mais aussi des records totalement inutiles et pourtant compilés dans le Guinness Book comme le plus grand rassemblement de Schtroumpfs, 3076. Voilà, c'est hyper intéressant. Oui, Manon, probablement. En tout cas, c'est le record. Ça s'est passé dans le Finistère. C'est en Bretagne, hein, je le précise pour Manon, le 17 mai 2025. Autre record inutile, mais qui va plaire à Cyril, la plus grande fondue de fromage au monde.
0: Oh.
2: 2000 litres, hein, quand même, préparée au rousse dans le
0: Imaginez
2: Jura.
0: Imaginez, Manon, vous baignez là-dedans. Mais vous baignez dedans, nagez dans de la fondue.
1: Vous mettez un masque. Vous me payez, j'y vais pas, je vous le dis.
2: Je vous donne quand même la recette. Hein, c'est très simple. 1244 kg de comté affiné et 600 litres de vin blanc. Ça, vous préférez ça.
1: Voilà. Je reviens.
2: À Toulouse, on arrive.

0: réalisé le record de la plus longue file de galettes des rois du monde. C'est précis hein, comme record, 150 mètres. Vous savez combien ça représente de galettes, tout ça? 150 mètres alignées.
1: 4000 galettes?
0: Non, quand même pas. Non. Vous n'allez jamais chercher votre boulanger visiblement maintenant. Non, quand même pas. 711 galettes, c'est déjà pas mal.
2: 7 millions. Allez, hop.
0: 711, j'espère qu'il y avait autant de fèves. Et enfin, un record technique, 165 jongles avec un ballon,
3: ah bon,
0: pas avec
3: facile,
0: les pieds,
3: ça.
0: Sinon ce serait trop facile. Non, c'était avec l'abdomen. Et on doit cette prouesse à la championne Mélodie Donchet.
3: Voilà. Ah oui, bien joué. Merci Pierre.
4: En vous entendant Pierre, au-delà du Guinness des records...
1: C'était quoi la news?
0: Ah, c'était ça, les nouveaux records.
1: Guinness.
0: Oui, voilà, Manon, merci de m'écouter.
4: Non, mais c'est bouquin.
3: Merci de mettre en doute les propos de votre collègue à l'antenne.
4: Non, c'est bouquin un peu obsolète, oui, un peu vieux. Il y a encore des quid.
5: Ah,
4: vous souvenez du quid?
5: J'adorais.
3: Comment c'est ça, je me souviens du quid? Toute ma culture générale. Non, mais, oui. Et tout ce que vous retrouvez aujourd'hui dans le Zoom Zoom Test vient des quid 1989, 90 et 90.
4: T'en as acheté à ton fils? Par exemple,
0: non, mais ça n'existe plus, version papier n'existe plus.
3: Voilà, c'est fini.
0: Ça a été tué,
3: fini.
0: Et même je pense que le site internet ne doit plus exister depuis depuis
4: quid.com.
0: Quid.fr.
3: Et je me tourne maintenant vers Quentin qui va faire honneur à sa réputation de fin gourmet.
5: Écoutez, hier soir, je scroll sur TikTok et je suis tombé sur cette vidéo du média Néo qui me parle d'un kebab parisien qui vient de réinventer le concept. Il propose un doner kebab au poulpe. Mais vraiment, sur la broche, à la place de la viande, vous avez sur la broche un amas de tentacules compactés, roses, violacées, qui cuisent lentement en tournant sur elle-même, et visuellement c'est assez beau.
6: On a décidé de revisiter le kebab. Le poulpe, il est magique. Alors cette broche, il y a tout un travail dessus. Cuisson verticale en mode kebab et avec une coupe carpaccio qui finit à la plancha avec de l'huile d'olive d'Espagne.
5: Et ouais, le poulpe rejoint ensuite le pain, salade tomate oignon, sauce blanche, bref, tout l'attirail du grec de fin de soirée, sauf que cette fois la broche a 8 bras. Dans les commentaires, certains disent « trop bonne idée », d'autres disent « ça me dégoûte, appelle pas ça un kebab ». Le kebab est dans le 20e arrondissement à Paris, du côté d'Avron. On est vraiment à deux pas de chez Pierre Courade, hein, dans le 20e. Alors forcément, j'ai envie de vous dire, qui veut venir essayer avec
0: d'après.
5: Moi
0: non.
3: Pierre, il est
0: non,
3: tout près. Moi, je suis trop loin, j'habite trop loin.
4: La photo, c'est moche, mais ça donne pas envie du tout.
5: C'est vrai?
1: Ah ouais.
5: Bah, c'est à la mode, hein, le poulpe, hein. C'est tendance.
3: Ah non, mais j'adore le poulpe.
5: C'est moins gras.
3: C'est pas un kebab.
5: Enfin, mais dites-vous que c'est un carpaccio de...
1: Un carpaccio?
3: Un carpaccio?
5: Un carpaccio de poulpe.
3: Au chien? Le chien de l'Esgato? Qu'est-ce que vous racontez?
4: Colonel.
3: Ça va trop loin.
4: C'est un petit coup de bigot, ça.
3: C'est vrai, pour la paix, ça fait longtemps qu'on n'a pas appelé Hélène.
5: De toute façon, on appelle que des amis, j'ai l'impression.
3: C'est un peu la tendance de cette rentrée. Un redoux spectaculaire aujourd'hui et ce week-end, après plusieurs jours de fraîcheur relative. Les températures font un peu le yo-yo. Cet été aussi, on a vécu des moments étonnants avec quasiment la même journée, hein. Chaleur intense, puis refroidissement, puis ensuite regrosse chaleur à nouveau. Un des phénomènes qui l'explique, c'est le Talweg. Et comme j'ai rien compris aux explications du site de Météo France, j'ai décidé d'inviter un vrai prévisionniste de Météo France, Adrien Varnant, bonjour.
7: Bonjour.
3: Merci d'être avec nous cet après-midi. Bienvenue dans Zoom Zoom. Alors Adrien, on est tombé sur ce mot cet été, Talweg. On l'a entendu lorsqu'il y avait des pics de chaleur soudains et restreints sur une seule et même journée. Avant de nous dire comment ça fonctionne, est-ce que c'est ça le principal effet du Talweg, cette chaleur anormalement élevée sur une journée, ou c'est qu'une petite partie du phénomène?
8: Alors effectivement, c'est qu'une partie du phénomène. Un Talweg, c'est très connu dans le monde de la météorologie, pour les prévisionnistes. Mais pour les prévisionnistes, effectivement, c'est un mot qui est apparu un petit peu dans la presse parce qu'on a essayé d'expliquer un petit peu ces périodes de chaleur.
3: C'est ça, vous faites preuve de pédagogie, mais en fait, c'est un vieux mot, c'est un phénomène qui est connu depuis très longtemps.
8: Oui, oui,
5: depuis très longtemps. Mais c'est jargonneux, c'est un truc de votre jargon.
8: Oui, bien sûr. Alors, ça nous vient de l'allemand. Hein, ouais. Ça veut dire, Tal, qui veut dire la vallée, Weg, le chemin. Donc, c'est vraiment, en fait, il faut le comprendre comme une vallée d'air froid, un peu en altitude. Et en fait, c'est ce qui va engendrer notamment des orages, puisque l'air froid et plus dense descend sous un Talweg, l'air chaud est moins dense, donc s'élève, et c'est ça qui crée les nuages d'orages. Le Talweg est plutôt lié à des orages, mais on peut le lier parfois effectivement à des épisodes de chaleur.
3: Et qu'est-ce qui se passe alors quand il y a des épisodes de chaleur? Il est responsable des épisodes de chaleur ou il se manifeste parce qu'il y a un épisode caniculaire justement?
8: En fait, un Talweg, ça va être aussi une zone de basse pression. C'est un peu une vallée au niveau du sol de basse pression. Et donc en fait, la loi de Buys-Ballot, que vous devez connaître.
3: Mais
8: hein,
3: je la connais sur le bout des doigts, mais vous allez quand même nous la résumer pour nos auditeurs et auditrices.
8: Bien, donc autour, dans l'hémisphère nord, autour d'une dépression, les vents tournent dans le sens inverse des aiguilles d'une montre. Et donc en fait, quand il est sur le proche Atlantique, parce que souvent il circule d'ouest en est et viennent de l'Atlantique, c'est Talweg, c'est un peu une excroissance des dépressions, et bien il génère un flux de sud sur le pays. Donc ça nous apporte de l'air chaud qui vient parfois directement d'Afrique du Nord.
3: D'habitude, on l'associe à l'air chaud. Mais dans le Talweg, au milieu, il y a un moment où on a froid. Enfin, froid, peut-être pas froid, mais en tout cas, ça se refroidit. C'est cette séquence froid-chaud, chaud-froid, je ne sais pas comment le dire, qui le définit.
8: En fait, c'est sous le Talweg. Enfin, le Talweg, il faut le voir un peu comme une vallée d'air froid, un petit peu en moyenne, à 5-6 km au-dessus de nos têtes. C'est comme ça qu'on le repère, en tout cas, dans nos cartes météorologiques. Et en fait, dessous, effectivement, ça va être, cet air froid va créer

0: Voilà. En fait, non, il n'y a pas vraiment de Talweg, là. C'est plutôt un dôme de chaleur qui est présent sur une grande partie du sud de l'Europe et qui pousse petit à petit. Donc, c'est vrai qu'en cette fin de semaine, on connaît de nouveau un épisode de chaleur très remarquable. On pourrait battre des records, d'ailleurs, hein, d'ici ce week-end, mais notamment dans le sud de la France. Ça va quand même beaucoup moins toucher le nord de la France.
1: Lui aussi, comme le Talweg, il souffle le chaud et le froid, mais sur les candidats à la présidentielle vers 5h moins le quart, ne manquez pas le billet politico-surréaliste de François Rollin. Zoom Zoom revient après The Loving Spoonful Summer in the City sur France Inter.

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1: La météo peut avoir un effet énorme sur notre humeur. Cyril, par exemple, n'est plus le même homme quand le printemps arrive.
2: Les premières chaleurs du printemps,
1: oui.
2: On commence à s'émouvoir sous les
1: drogues. Oui, oui.
2: Une blouse un peu étroite,
1: oui,
2: ne
1: oui.
2: demande qu'à s'ouvrir.
1: Bien sûr.
2: Les mains s'égarent,
1: oui.
2: C'est chaud.
1: C'est doux, oui, merci Cyril. Réservez vos révélations aux enquêteurs. L'occasion de vous rappeler finement qu'on va parler du commissaire Maigret tout à l'heure dans Zoom Zoom Back. Mais pour le moment, on analyse un phénomène météo dont le nom est apparu dans la presse cet été, le Talweg. Le prévisionniste à Météo France, Adrien Varnant, est avec nous pour nous expliquer ce phénomène. Un mot peut-être d'actu. D'abord, j'ai lu que 3 cyclones traversent depuis mercredi le Pacifique en même temps, alors que l'ONU anticipe un El Niño de très forte intensité pour les mois à venir. Ça, c'est quelque chose auquel vous vous attendiez, que vous avez vu venir, ou c'est un peu surprenant ?
3: Alors, je ne suis pas un grand spécialiste hein, du phénomène El Niño, mais effectivement, ça fait des mois que, justement, les experts qui regardent ça préviennent d'un El Niño majeur, extrême. Donc, effectivement, on a 3 ouragans qui sont un peu créés en même temps. Ça peut s'expliquer, parce qu'en fait, le phénomène El Niño, c'est une anomalie des eaux chaudes du Pacifique équatorial. Donc, nous, en Europe, on est un petit peu loin, donc souvent, il n'y a pas forcément trop d'effets significatifs. On dit qu'il pourrait y avoir un effet sur le courant, justement, d'ouest, qui amène ces dépressions, ces Talweg. Il faut rester prudent parce que effectivement en Europe on est quand même loin, pas aux antipodes mais pas loin, donc c'est vrai que les répercussions ne sont pas forcément immédiates et très claires, mais voilà, comme il est un peu extrême cette année, on redoute effectivement pour l'hiver des phénomènes un peu particuliers. Ça pourrait apporter notamment plus de pluie, un hiver plus doux, mais bon voilà, il faut rester, faut pas faire du sensationnalisme.
1: C'est trop tôt pour le dire vraiment.
3: Bolo lastico, comme disait ma grand-mère.
1: Bolo lastico.
3: Voilà.
4: Oh, Mathieu le dit toujours, vous inquiétez pas.
5: C'est très moderne.
1: Mais je pourrais m'approprier cette expression. Effectivement, très moderne.
3: Je suis pas sûr que ma grand-mère le disait non plus. En fait. Mais c'est un argument d'autorité.
1: Très bien. Pour revenir à notre Talweg, est-ce que ce phénomène, il peut

0: avoir lieu toute l'année ou il y a une période de l'année dans laquelle il est fréquent?
1: Des talvegs, il y en a un peu toute la saison, c'est un peu une excroissance des dépressions. Ils n'ont pas tout à fait le même effet en hiver et en été. Alors en été, on va surtout le regarder parce que ça va nous définir un peu les zones où il y a des risques d'orage notamment. Et à l'avant, justement, ces zones effectivement où on peut avoir des avections de forte chaleur.
2: Et est-ce qu'il y a des pays dans lesquels ils ont le plus de répercussions et d'autres qui en ont beaucoup moins?
1: Alors nous, moi je le regarde plutôt à nos latitudes, hein. Je suis moins un expert des autres climats sur la planète, mais il y en a partout en fait, hein, des talvegs. C'est faut vraiment le voir en fait, pas tellement comme un phénomène. C'est vrai qu'on voit souvent, on voit rarement quelqu'un dans la rue qui regarde le ciel et puis qui se dit oula, on va se taper un talveg. voilà, on se dit
0: demain,
1: plutôt
0: dès
1: peut-être dès demain. Mais c'est vrai qu'on dit plutôt on va se taper un orage, une averse, oui. Il y a la neige qui arrive. C'est plutôt un talveg, faut voir plutôt comme une configuration. De l'atmosphère qui va engendrer certains phénomènes comme les orages, les tempêtes ou des choses comme ça.
0: Et ça n'engendre pas toujours les mêmes phénomènes en fait, c'est vraiment la configuration, le talveg.
3: La forme du talveg, c'est un V comme la vallée en fait, c'est-à-dire qu'on a la montagne, la vallée et l'autre montagne en face et ça forme un V avec une zone de froid entre les deux branches du V et du chaud avant et après. Est-ce que là, j'ai à peu près résumé?
1: Ouais, c'est exactement ça. En fait, c'est vraiment la forme du V, c'est comme une vallée, comme on verrait dans un relief, en fait.
3: Mais hein, c'est pas un phénomène météorologique qui a lieu en montagne.
1: C'est juste... Non, pas du tout.
0: C'est juste, une image.
1: Voilà, c'est une représentation, c'est une analogie. Mais c'est vrai que le talveg, c'est plutôt utilisé d'ailleurs en topographie, en géographie. Ça désigne tout simplement une vallée, mais entre deux reliefs, quoi, entre deux crêtes. Mais c'est par analogie, en fait, en météorologie, on désigne comme une vallée de basse pression au niveau du sol, plutôt une vallée d'air froid, un petit peu, on pourrait dire, en altitude.
3: Vallée dans les airs, quoi.
1: Voilà.
0: Vallée dans les airs. Maintenant, on a l'image. Des matinées compliquées, il en a connu. Des heures à errer avec un mot à la con, comme il finissait par l'appeler, maudissant son rédacteur en chef de lui avoir présenté comme un truc dans l'air du temps, quelque chose dont personne n'avait jamais entendu parler. Car oui, pendant que confortablement installé derrière son bureau climatisé, Cyril parcourt le net à la recherche de sa prochaine montre Omega, en bout de chaîne, sur le terrain, c'est ce pauvre Quentin qui doit se débrouiller avec notre mot du jour. Et cette fois, je crois que c'est la fois de trop, Quentin.
3: Et sans montre, évidemment. Je suis dans le 12e arrondissement de Paris, à quelques pas du parvis de la gare de Lyon. Et juste au-dessus de moi, le magnifique beffroi de la gare de Lyon, qui semble tout droit sorti d'un décor de film, a son sommet un petit mât métallique. Forcément, je me pose la question, antenne, paratonnerre, peut-être les deux, en tout cas forcément, quand on vient parler météo et orage, ça attire l'œil. C'est là que je croise cet étudiant, gros sac de rando sur le dos, petit sac ISPAC porté devant, à sa dégaine, on comprend qu'il rentre de vacances et qu'il est surtout crevé. Je tente quand même.
4: Un Thalweg. Je ne sais pas ce que c'est.
5: Vient de l'allemand formé de Thal. La vallée,
4: oui.
5: Et vague le chemin.
4: Ok, je suis pas sûr d'interagir beaucoup avec ce mot.
3: Oui, je suis pas sûr d'interagir tout court, moi, avec les gens. Un peu plus loin, Chantal. Elle fronce les sourcils, valise à la main. Elle arrive de Grenoble et ne comprend pas vraiment ce que je fabrique ici. Alors, je lui tends mon portable pour qu'elle découvre à son tour le mot qui nous intéresse aujourd'hui.
6: Follweg ? Je sais pas ce que ça veut dire.
3: C'est toujours pas ça, c'est talveg, évidemment, ce phénomène météorologique qui, en s'approchant, peut déstabiliser une masse d'air chaud en surface et favoriser la formation...
6: Des orages violents ? Ouais, en fait, là, il y a eu beaucoup d'orages violents dans le secteur, dans l'Isère. On se dit que dans la vallée grenobloise, c'est connu pour le fait que ce soit hyper chaud, on a des très très grandes amplitudes de température. On n'en peut plus, quoi. On a tourné à 39 parce que quand à la télé ils annoncent des 35, c'est pas vrai. On a 39, on a 40 et du coup, on respire pas, quoi.
3: Je lui demande ce que disent les anciens de l'Isère sur cette météo parfois imprévisible.
6: Ils disent que c'est plus comme avant. Ils disent que c'est qu'ils ont jamais vu ça, que c'est plus comme avant, quoi. Les anciens.
3: Et vous?
6: Je dis que la nature, elle évolue, parce qu'on parle toujours du réchauffement climatique, palapalapalapalapala.
3: Et pour vous, ça n'a pas forcément de lien avec le dérèglement climatique?
6: Si, je ne dis pas que ça ne joue pas, mais je veux dire qu'il y a aussi des phénomènes qui sont naturels et qu'il y a une évolution de la géologie, etc., quoi.
3: Puis, il y a Djemal. Il vient d'Avignon, il m'a vu arrêter les gens et vient directement me demander ce que je fabrique. Polo signé du logo de son entreprise, il se prête volontiers au jeu. Est-ce qu'il a le temps?
7: Bien sûr, j'ai le train dans 1h30.
3: Vous avez le temps.
7: J'ai plus que le temps accordé à France Inter. C'est quoi le but de l'interview?
3: Je vais peut-être vous apprendre un mot.
7: Allez. Talweg, il y aurait mes filles, je pense qu'elles auraient pu me traduire.
3: Ça, je ne suis pas sûr, parce qu'on parle de la météo parfois violente de ces dernières semaines. On l'a vu par exemple avec une tornade dans l'Aude.
7: Oui, je confirme aussi, il y a une tornade. Même moi, dans mon petit village où habite ma mère à côté d'Avignon, il y a eu une mini tornade. Mais aussi, ces phénomènes s'accentuent. On le voit qu'avant, c'était des choses qui arrivaient beaucoup aux États-Unis. Mais en France, eh ben, plus ça va, plus il y en a. Donc on voit que le dérèglement climatique, eh ben, il impacte sur le quotidien et qu'au plus ça va, au plus on en voit les conséquences et on en paye les répercussions.
3: Alors est-ce qu'en 2026, c'est difficile d'anticiper la météo, qu'on se fait surprendre, voire rattraper par elle ?
7: Je dirais que c'est à double tranchant avec tous les outils qu'on a, tous les satellites qu'on a, toute la technologie qu'on a. On essaie d'affiner les précisions. Malgré toute cette science et toute cette technologie, on voit que la nature a toujours le dernier mot.
3: Et puis enfin, il y a ce monsieur qui me sourit. Parce qu'à Paris, en pleine rentrée, les visages sont parfois un peu fermés. Lui, au contraire, détend l'atmosphère. Alors forcément, je vais le voir.
8: Bonjour.
9: Quel est votre prénom, monsieur ?
8: Claude.
9: Claude, vous avez quel âge ?
8: De Montréal.
9: Claude de Montréal.
8: Oui.
9: J'entends un peu.
8: Oui, ça s'entend.
9: Qu'est-ce que vous faites dans la vie ?
8: Je suis délégué commercial, mais aussi sommelier.
3: Voilà, double vie. Dernière réaction sur notre mot du jour. Est-ce que Claude de Montréal connaît...
8: un Talweg.
9: Parfaite prononciation. J'en attendais pas moins de vous.
8: Merci, ça fait plaisir.
9: Qu'est-ce que c'est, maintenant ?
8: Aucune idée.
9: À votre avis, si on cherche Claude ?
8: Moyen de transport. Aucune idée.
9: Un meuble Ikea ?
8: Possiblement.
3: Je lui raconte ce phénomène qu'on entend de plus en plus quand on regarde la météo, enfin certaines chaînes allemandes. Est-ce que le temps a changé ?
8: Oui, j'avoue que la météo est un peu déstabilisée. Et pas seulement qu'ici, mais un peu partout.
9: Vous le subissez aussi à Montréal ?
8: Un peu,
9: ouais.
8: Oui.
9: Sous quelle forme ?
8: Je ne saurais dire. Je sais qu'au Québec, on nous avertit quand il y a des orages violents qui s'en viennent.
9: Anecdote d'orage, est-ce que ça vous fait peur, vous, par exemple ?
8: Non, pas vraiment.
9: Ah, vous aimez bien ?
8: Ben, au sec, oui, j'aime bien. J'aime bien le regarder.
9: Il y a un truc fascinant avec l'orage.
8: Ben, en effet. Ce qui m'intéresse, moi, ce que je trouve fascinant, c'est le temps entre le bruit et l'éclair.
9: Nous, en France, on compte, d'ailleurs. On dit 1, 2, 3, et c'est en fonction de... Apparemment, le nombre de secondes correspond au kilomètre, je sais pas quoi.
8: Moi, je laisse le temps passer, puis ça me donne une idée approximative, mais je n'avais pas pensé à compter. Très bonne idée.
3: Claude repart avec cette petite astuce. Compter les secondes entre l'éclair et le tonnerre. 3 secondes, environ 1 kilomètre. Alors, face au Talweg, on n'a peut-être pas toutes les réponses, ça c'est entendu. Mais au moins maintenant, Claude sait quoi faire.
0: Ça, c'est à peine entendu.
3: Mais au moins maintenant, Claude de Montréal sait quoi faire entre l'éclair et le tonnerre.
0: Mais... il manquait un effet spécial à cette chronique.
2: Mais c'est pas une légende urbaine, ce truc ?
3: Non.
2: Si on compte, ça donne des kilomètres.
0: On va peut-être demander à notre invité, mais ce que je trouve fascinant dans ce passage, c'est qu'à un moment, vous lui avez quand même expliqué le concept de compter. Et on compte, et pour lui montrer, vous lui avez 1, 2, vous lui avez montré au cas où le mec il était québécois, est-ce donc il ne savait pas compter.
3: Est-ce que ça s'est entendu que j'ai voulu gagner un peu de temps ?
0: Ah, vraiment pas du tout.
3: Ah oui,
0: non, vous me le dites, ça me surprend. Dites-nous, mon cher Adrien Bernand, est-ce que, justement, on dit sur cette petite anecdote, est-ce qu'on a raison de compter entre l'éclair et le bruit, est-ce que ça nous donne sa distance ?
1: Oui, tout à fait, on ne nous apprend pas à n'importe quoi quand on est petit.
0: Ah, d'accord.
1: C'est la vitesse du son qui est de 330 mètres à peu près seconde dans l'air. Donc, en fait, au bout de 3 secondes, c'est-à-dire que, parce que la vitesse de la lumière est quasiment instantanée, hein, même si elle a bien une vitesse, hein, finie, mais voilà, c'est-à-dire qu'au bout de 3 secondes, c'est-à-dire que l'éclair était à 1 km à peu près.
2: Ah, d'accord, c'est quand même pas 1, 2, 3, c'est pas 3 km, quoi, c'est à partir de 3 secondes.
1: 3 secondes, 1 km.
3: C'est exactement ce que j'ai dit.
0: 3 secondes
3: correspond à 1 km.
1: C'est ça, c'est juste. Oui.
3: On en parlait avec Chantal, mais est-ce que c'est un phénomène forcément lié au dérèglement climatique, le Talweg ?
1: Alors non, pas du tout. C'est vraiment quelque chose qu'on regarde depuis toujours en prévision météorologique. Est-ce que certains Talweg seront, j'ai failli me tromper sur la prononciation, moi aussi. Certains Talweg seront plus creux ou avec plus d'air froid en altitude. Ça, bon, on sait pas vraiment trop le dire. Par contre, s'il y a plus d'air chaud au niveau du sol, l'arrivée de ces Talweg pourront éventuellement générer des orages plus violents. Ça, c'est possible.
0: On parle souvent de dérèglement climatique, évidemment, dans notre émission, mais on n'a pas toujours un prévisionniste chez Météo France. Quel est l'œil de l'initié là-dessus, sur ces phénomènes ? On entendait aussi dans le micro-trottoir de Quentin, ce monsieur qui nous dit, avant, les tornades, c'était aux États-Unis. On entendait parler. Là, maintenant, il y a des tornades en France. On a vu ce qui s'est passé à Pomas. Enfin, qu'est-ce que ça veut dire ? Ça, c'est des signes évidents du dérèglement climatique ? Ou c'est plus complexe que ça pour vous ?
1: En fait, les tornades, les les orages, c'est des phénomènes très localisés, donc c'est toujours très compliqué de, de le relier au changement climatique. J'ai envie de dire, le premier paramètre, c'est l'élévation de la température. Donc on le voit dans ces vagues de chaleur et on l'observe bien. Et après, il y a, j'ose ce parallèle, un peu les effets secondaires, si vous voulez, du changement climatique qui vont découler de cette augmentation globale de la température. Et effectivement, ça va être les précipitations, les sécheresses. Et donc ça, c'est plus difficile à interpréter. Et encore plus les tornades, parce que c'est vraiment c'est rare, très localisé. Donc le relier directement au changement climatique, c'est très compliqué.
0: La goutte froide, maintenant, le talweg. On a l'impression que les météorologues s'amusent à toujours inventer des nouveaux mots, des nouvelles expressions. Est-ce pour se faire mousser, ou bien pour nous aider, nous, ici, à Zoom Zoom, ou bien est-ce aussi pour mettre des mots sur des phénomènes nouveaux liés au dérèglement climatique? On continue d'en parler après un quiz qui sera justement consacré à ces termes météorologiques, parfois abscons et nébuleux. Je vous livrerai des noms étranges, à vous de me dire à chaque fois, phénomène météo ou IST. Le Zoom Zoom Test arrive juste après David Walters. Drôle. Tchembeko sur France Inter.

0: Alors, certains phénomènes météo ayant des noms vraiment chelous, je vous propose aujourd'hui de jouer à un petit jeu. Je vous donne des noms scientifiques, à vous de me dire phénomène météorologique ou maladie sexuellement transmissible. Oh, jouons au Zoom Zoom Test.
1: C'est marrant, ça.
0: Évidemment, le plaisir de la galéjade ne devant jamais outrepasser celui du savoir avec un grand S, vous aurez droit ensuite à chaque fois à une explication, voire une autre question concernant le phénomène météo ou l'IST. Quentin, êtes-vous prêt ?
2: C'est un phallus.
0: Vous êtes prêt ? Top ! IST ou phénomène météorologique, si je vous dis délai chaud.
1: Phénomène météorologique.
2: IST. Ah, c'est délai chaud de pisse, non?
1: c'est en espagnol, ça.
0: J'ai presque envie de vous accorder un point bonus pour cette réponse qui n'est pas la bonne. Et non, le délai chaud n'est pas ce petit herpès que Manon avait contracté lors de son séjour au Mexique à l'été 2025.
1: Mais ça va pas.
0: Avec Pedro Papascal, le sosie non officiel de la star hollywoodienne, il s'agit bien d'un phénomène météo. Phénomène qui ne frappe pas le Mexique d'ailleurs, mais les États-Unis. Le délai chaud est une ligne de violents orages qui avance quasiment en ligne droite sur des centaines de kilomètres, capable de coucher des forêts entières. Un nom qui a été choisi en 1888 par le météorologue Gustavus Heinrich, qui, vous vous en doutez, n'était pas andalou. Alors, selon vous, pourquoi ce nom ?
1: Gustavus Heinrich.
0: Pourquoi ce nom ? Parce que derecho signifie « va te faire mettre » en espagnol et que Gustavus était un farceur. Parce que derecho signifie « droit » en espagnol et que justement ce phénomène est un méga orage qui avance en ligne droite.
2: Tu sais toi ça.
0: Ou ouais. Simplement parce que Gustavus a voulu rendre hommage à sa maîtresse espagnole qui s'appelait Mercedes Derecho.
2: B, je suis devant.
1: On l'a dit en même temps. Arrête.
2: Je suis devant.
0: J'ai l'impression que Quentin a eu un temps d'avance. Bravo Quentin. Une maîtresse. Mais franchement, vous pensez qu'un météorologue, ça a le temps de baiser ? Demandez à Adrien. Bah, d'ailleurs, il ne dit rien. C'est évidemment la réponse B. Le rusé Gustavus a délibérément choisi ce mot pour marquer l'opposition avec la tornade, là où la tornade tourne sur elle-même. Le derecho, lui, fonce en ligne droite. Mais attention, deuxième mot piégeux. Manon, Quentin, vous connaissez le phénomène de la goutte froide. Et celui ou celui des pénitents de neige, dont vous savez qu'ils n'ont rien à voir avec une surproduction de smegma. Mais
1: oh,
2: sous la corniche,
1: je peux vomir.
0: Mais si je vous dis flûte, ce chancre mou va gâcher ma soirée. Chancre mou, phénomène météo ou IST ?
1: IST ! C'est la chaude pisse, non ?
2: Quoi ? Ah !
0: C'est un phénomène météo, le chancre mou.
2: Oui, mais
0: ça va souvent sur les Côtes d'Armor.
2: Souvent dans la Beauce.
0: C'est une bonne réponse de Manon Mariani. IST ! Oui, n'allez pas confondre.
2: C'est imprenable là-dessus.
0: N'allez pas confondre un phénomène anticyclonique et une infection bactérienne des muqueuses génitales qui n'impacte donc pas le ciel, mais.
2: C'est un phallus.
0: Exact ! Alors, ça se soigne bien. Mais retenez quand même le message, avec le chancre mou, les antibiotiques, c'est automatique. Hein. Sinon, bref, troisième petit mot piégeux. À mi-chemin entre El Niño et Herpès, je vous présente Elvès. Et je vous pose la question, Elvès, phénomène météo ou IST ?
1: Météo. IST.
2: Météo.
1: IST.
0: Là, on n'est pas d'accord. Vous n'êtes pas d'accord.
2: On n'est pas d'accord.
0: Non,
2: on n'est
0: pas d'accord. Alors, qui me dit IST ?
1: Moi.
2: T'as chopé à Elvès ?
1: Bah non.
0: Et vous n'avez jamais chopé
2: Il y a
0: un Elvès au-dessus de la tête, phénomène météo, bonne réponse de Quentin. Et sacrément impressionnant puisqu'il consiste en l'apparition d'un immense disque lumineux rougeâtre qui apparaît en une fraction de milliseconde tout en haut de l'atmosphère, juste après un éclair particulièrement puissant. Et Elvès est un acronyme qui signifie quoi ?
1: Elvès.
0: Emissions of light and very low frequency perturbations due to electromagnetic pulse sources, extremely large voltage emission system, ou...
2: La réponse A.
0: Bravo Quentin. Elvès.
1: T'énervez pas.
0: Oui, je suis très enthousiaste pour Quentin en ce moment.
1: Super.
0: Elf en anglais, ça veut dire
2: elf. Ça commence à se voir.
0: Écoutez,
2: attention.
0: C'est un acronyme, mais ça fait elf en anglais. C'est un acronyme scientifique. Un brin capillotracté choisi précisément pour faire écho au nom féerique du phénomène, ce disque lumineux rouge. Mais attention, Manon, car notre prochain mot n'a rien de féerique. Il vous rappellerait plutôt ces longues heures d'attente dans les labos d'analyse de Guadalajara après que ce coquinou de Pedro Papascal vous a encore joué des tours. Jusqu'à ce que le verdict tombe. C'est le relampago del catatumbo. El relampago del catatumbo. Phénomène météo ou IST ?
1: IST !
2: Ah non, météo, météo.
1: Moi je dis IST surtout.
2: Bah ouais, c'est une phrase. C'est une phrase. Météo.
0: Phénomène météo. Vous l'avez échappé belle, Manon.
1: C'est pour la blague.
0: Le relampago del catatumbo, l'éclair de catatumbo, est un orage électrique quasi permanent qui illumine le ciel au-dessus du lac Maracaibo, au Venezuela, où le phénomène peut se manifester jusqu'à 250 000 par an. Une sacrée santé, cet éclair de catatumbo, presque aussi impressionnant que Quentin, à l'époque où ses colocataires l'appelaient la bûche. Manon, Quentin, si je vous dis justement « morning glory », phénomène météo ou IST ?
1: Mais c'est pas vraiment une IST. Phénomène météo.
2: Oui, alors. Oui.
0: Je vois.
2: Truc anglais, quoi.
1: Non, mais Morning Glory, c'est.
0: Je vois à quoi vous pensez, mais le Morning Glory, en fait, ça serait une IST.
1: C'est le bip du matin.
0: Oui, c'est le fait d'être en forme,
1: en
0: disons
1: forme
0: que
1: le matin.
0: Vigoureux dès le matin.
2: C'est une érection matinale.
0: C'est loin.
1: Mais bon, une érection, on me dit dans l'oreille de dire érection.
0: Tout
1: érection,
0: à fait, on vous le dit, alors vous le dites. Vous avez raison, mais c'est pas du tout une maladie d'avoir une érection maintenant. Enfin, je veux bien être déconstruit, mais ça va loin.
2: C'est plutôt une bonne nouvelle.
0: Une bonne nouvelle. Morning Glory, non, c'est un phénomène. Dit, c'est un phénomène météo. Il n'y a pas de A et de B, c'est pas le principe du quiz aujourd'hui.
2: Génial.
0: Le Morning Glory est un nuage extrêmement célèbre en Australie. Il génère un courant ascendant si régulier que des pilotes de planeurs du monde entier viennent chaque année le surfer près de la ville de Burketown. Défaite de l'ambiguïté lexicale, victoire de Quentin.
1: Non, mais arrêtez.
0: Mais oui.
2: Comment vous comptez? Comme vous comptez les galettes,
1: ça.
2: En fait.
1: Comme
2: vous
1: comptez. Vraiment, je vais commencer à compter les points.
0: Zoom sur le phénomène météorologique du Talweg cet après-midi avec le prévisionniste à Météo France, Adrien Varnant. Adrien, est-ce que ce fameux Talweg a un lien avec les longues périodes de canicule qu'on a connues cet été? Ou en tout cas, est-ce qu'il est à l'origine de la prolongation, de la répétition des périodes de chaleur? Genre plus de Talweg, plus d'épisodes caniculaires, ou pas du tout?
3: Alors, c'est pas forcément plus de Talweg, mais c'est vrai que les Talweg, comme je l'ai expliqué tout à l'heure, générant des flux de sud, effectivement, les masses d'air chaudes sont plus chaudes au niveau de l'Afrique du Sud, de l'Afrique du Sud, pardon, et du sud de l'Europe même. Et donc, effectivement, un Talweg va pouvoir générer des vagues de chaleur éventuellement plus importantes, mais c'est pas le Talweg en lui-même qui est créé par le changement climatique. Effectivement, ça peut être des cas de figure où j'ai envie de dire, parfois on dit que les canicules s'emballent dans ces cas-là. Ça a été notamment le cas au mois d'août, on a eu une répétition de Talweg où on avait cette vague de chaleur un peu en dents de scie. Et c'était vraiment plusieurs Talweg à la suite qui avaient généré...
0: Voilà. C'est pour ça que le mot a fini par arriver jusqu'au commun des mortels et il est sorti de vos cercles de météorologistes. Vous parlez d'épisodes de pompe à chaleur pour expliquer nos dernières canicules qu'on a connues en Europe. C'est quoi ce phénomène de pompe à chaleur?
3: Alors la pompe à chaleur, en fait, c'est, je l'ai dit un petit peu tout à l'heure, en fait, c'est quand il y a un flux de sud qui est justement généré par un Talweg ou une goutte froide. D'ailleurs, on peut faire un lien entre les Talweg et les gouttes froides. En fait, un Talweg qui vient s'isoler, cette vallée d'air froid vient s'isoler de l'air froid qui est plus au nord, dans l'hémisphère nord, et bien vient s'isoler au milieu d'une zone où les températures sont plus élevées, et là ça donne justement la goutte froide, parce qu'elle est isolée en fait des zones plus froides des hautes latitudes. Et donc cette goutte froide est un élément, un phénomène météo parfait pour générer des flux de sud quand elle est un peu isolée au niveau du Portugal, sur le proche Atlantique. Ça c'était vraiment un cas d'école en mai et en juin par exemple. On avait vraiment cet effet de pompe à chaleur, cette goutte froide ne bougeait pas au large du Portugal. Et d'ailleurs, on trouve que ça se répète un peu souvent ces dernières années. On ne peut pas forcément l'attribuer tout de suite au changement climatique, mais on observe que ça le fait de plus en plus souvent. Et donc c'est vraiment ça, cet effet de pompe à chaleur, ça aspire un peu l'air chaud vers l'Europe occidentale.
1: Tous les termes qu'on entend de plus en plus, donc dôme de chaleur, goutte froide, pompe à chaleur, Talweg, est-ce que ce sont des nouveaux mots? Alors vous nous avez dit que Talweg ça existe depuis longtemps pour les météorologues, mais ou des mots qu'on doit inventer pour justement éduquer, parler au grand public et leur faire comprendre la situation, ce qui est en train de se passer?
3: Alors c'est vraiment des termes qui existent depuis toujours. La météorologie, c'est un peu des grands concepts qu'on utilise depuis toujours. Mais c'est vrai que la société devient sensible à expliquer peu ces phénomènes. Et donc de temps en temps, on est amené à parler des gouttes froides.
1: Parce qu'avant il y avait juste canicule et
3: C'est ça.
1: Tempête.
3: on s'arrêtait peut-être à là, dépression, cyclone.
0: Ouais, ouais.
3: Et
0: puis
3: il a beaucoup participé à populariser ces mots-là. Mais effectivement. C'est des termes qui existent. Et puis, alors, il y a quelques années, notamment, par exemple, on a connu deux épisodes peut-être les plus majeurs au niveau des conditions d'inondation générées par des gouttes froides. Ça a été, par exemple, à Valence, il y a deux ans, il y a moins de deux ans. Et puis, en Allemagne, on s'est peut-être moins connu, mais qui avait fait plus de 200 morts en Allemagne. C'était vraiment une goutte froide à la mi-juillet 2021 qui avait fait des inondations majeures, peut-être les pires depuis l'après-guerre en Europe, et qui avait été générée justement par une goutte froide. Donc, c'est des phénomènes qu'on surveille vraiment de très près.
2: Les canicules se sont multipliées cet été. On l'a entendu dans la rue tout à l'heure, notamment cette habitante de Grenoble qui dit on meurt de chaud, on respire plus. On avait fait une émission il y a quelques mois avec l'ingénieur agronome et néanmoins chasseur d'orage Serge Zaka sur l'amnésie climatique. On oublie très vite les situations météorologiques anormales comme celle de cet été. Est-ce que vous craignez aussi qu'on oublie trop rapidement ce qui s'est passé cet été?
3: Qui suis-je pour le dire? Moi, je suis prévisionniste, météorologue. Ce qui se passe dans le cerveau des gens, c'est pas ma spécialité, mais c'est vrai que souvent on dit j'ai jamais vécu ça.
0: Oui, 30
3: ans que j'habite ici. C'est vrai que vaut mieux se référer aux données climatologiques qu'on a, nous, à Météo France, qui sont solides, certifiées, plutôt
4: qu'à... On peut les consulter, pardon, en tant que citoyen ?
3: Oui, bien sûr, c'est des données publiques. Hein, donc, effectivement, tout le monde peut être amené à les consulter, comme sert chacun, par exemple. Ouais. Hein. Donc voilà, mais après, la mémoire des gens, ça nous fait toujours défaut, parfois, sans insulter personne, évidemment. Hein. Mais il faut parfois se référer plutôt aux données certifiées.
0: Alors, les données certifiées, comme vous êtes prévisionniste à Météo France, est-ce que là, par exemple, on est même pas mi-septembre, est-ce que vous avez déjà une idée à quoi va ressembler notre hiver ? Est-ce que, quand il y a eu un été caniculaire, on a forcément un hiver très froid ou pas du tout ? On va avoir un hiver doux ?
3: Alors, pas du tout. La météorologie, ça change d'un jour à l'autre, d'une semaine à l'autre. Donc, on peut vraiment pas corréler deux saisons qui se succèdent.
0: D'accord.
3: Après... Dans un contexte de changement climatique, forcément, les hivers sont de plus en plus doux, on les a remarqués. Là, en plus, avec El Niño, comme je vous ai dit un petit peu au début, ça pourrait...
0: Mais bon, je vais adoucir pas refaire l'expression. Encore.
3: Mais voilà, donc ça pourrait adoucir l'hiver et avoir un hiver plus pluvieux. Mais voilà, ça reste pas de sensationnalisme, comme je disais.

0: Restons modestes.
1: Restons modestes. Merci Adrien Mardan. Je rappelle que vous êtes prévisionniste à Météo France. La météo, c'est le sujet préféré des Français. Le deuxième étant la politique. Et chaque vendredi vers 5h moins le quart, on se tourne justement vers l'élection présidentielle dont la course a commencé. Et comment ? Puisqu'il y a déjà 30 candidats. Pour analyser tout ça, il nous fallait un homme qui est tout vécu, quasiment depuis le général de Gaulle. Bonjour François Rollin.
2: Bonjour mes bons amis, bonjour mon bon Mathieu. Vous ne serez pas surpris, enfin disons plutôt, vous ne devriez pas être surpris, mais si vous l'étiez néanmoins, ce serait sans gravité et ça ne changerait rien à l'affaire. Vous ne serez pas surpris, sachant ce que vous savez et en déduisant ce qui convient d'en déduire, qu'il m'arrive souvent de penser à la ligne d'arrivée. Cette soirée du dimanche 2 mai 2027, où, sauf cataclysme, vers 20h et des poussières, un journaliste annoncera « Monsieur un tel » ou « Madame une telle ». Bon, en réalité, l'habitude chez nous est de donner le nom et le prénom, hein, comme dans l'exemple, le double exemple, Monsieur Emmanuel Macron. Mais s'agissant du 2 mai prochain, on ne connaît pas encore le prénom. C'est logique, hein, puisqu'on ne connaît pas le nom. Et il n'existe pas en français un mot de substitution pour un prénom qu'on ne connaît pas. Un tel et une telle remplacent un nom inconnu, en tout cas indéterminé, mais rien ne remplace le prénom qui va avec. Bon, eh bien, tant pis, je vais faire sans. Donc, un journaliste dira « Monsieur un tel est élu président de la République » ou « Madame une telle est élue présidente de la République » puisque, fort heureusement, on a fini par féminiser l'intitulé des fonctions officielles. On ne dit plus, comme dans l'Antiquité, « Madame le Premier ministre », mais « Madame la Première ministre », à une exception près. Quand il s'agit d'un homme, on ne dit pas « Monsieur la Première ministre », mais « Monsieur le Premier ministre », comme dans l'Antiquité. Oui, c'est peut-être un détail pour vous, mais c'est parce que vous jouez du piano assis. Bref, je pense à la ligne d'arrivée de la course à l'Élysée et je ne parviens pas à l'imaginer très festive. Je la vois plutôt amère, ou tristounette, ou résignée, ou tout à plat plat. Je peux me tromper, hein, mais la représentation que je m'en fais n'est pas folichonne. C'est à ce moment-là que je repense à une autre ligne d'arrivée. C'était samedi dernier, la victoire de Blandine Lirondelle à l'Ultramail du Mont-Blanc, UTMB pour les intimes.
1: L'Ultramail ou l'Ultratrail ?
2: Ultratrail.
1: Parce que l'Ultramail du Mont-Blanc...
2: Oui, Mathieu, alors là, vraiment... Ah, écoutez, j'ai 50 ans de métier.
1: C'est vrai, c'est vrai. Vous avez connu l'Algérie.
2: L'Ultratrail du Mont-Blanc, UTMB pour les intimes, 174 km de course à pied, non-stop, avec 10 000 mètres de dénivelé positif, couvert par la gagnante en un peu moins de 22 heures. Avez-vous vu, Mathieu, avez-vous vu, mes bons amis, cette arrivée, c'était tellement beau, c'était tellement pur. Des dizaines de milliers de gens sur place à Chamonix et des centaines de milliers derrière leur écran de télévision qui communiaient dans la joie et la fraternité. Une ferveur roborative pour une compétition marquée par le courage, le respect de l'adversaire, le cosmopolitisme joyeux des concurrents et une gagnante modeste, sincère, sans ambition démesurée, se drapant respectueusement mais sans ostentation perverse du drapeau français. Et puis par-dessus tout, le visage inondé de joie de Blandine découvrant la ligne d'arrivée et le sourire radieux et communicatif de toutes celles et ceux qui sont venus l'acclamer sur la musique irrésistiblement solennelle et romantique du grec Vangelis. De son vrai nom, Evangelos Odysseas Papatanyasou, si c'est pas du sur-mesure ça, pour une course gagnée par une femme héroïque portant le nom d'une sainte martyre et le nom d'un oiseau légendaire. Un oiseau tellement de chez nous, et soit dit en passant menacé d'extinction, chanté par Hugo Frey en ces termes. La terre est si belle, le monde est si grand, va mon hirondelle sur l'aile du vent. Est-ce que l'ambiance du dimanche de mai au soir va ressembler à ça? Est-ce qu'on retrouvera cette ferveur, cette fraternité, cette joie de vivre ensemble, ce moment qui ne laisse les yeux secs qu'au cœur de pierre, les valeurs portées si haut de droiture, de ténacité, de gratuité, de liberté? Est-ce que je vais, ce soir-là, kiffer ma race comme samedi dernier? J'y crois. Si, si, j'y crois. J'y crois. Puisque je vous dis que j'y crois,
1: hein? Et pourtant, on ne vous croit pas, François Rollin. Merci beaucoup. On vous retrouve la semaine prochaine dans Zoom Zoom Zen pour une autre chronique exaltée. À suivre.

ivre. Vous vous souvenez du fameux gimmick élémentaire, mon cher Watson? Eh bien, tant mieux pour vous, mais ça n'a rien à voir, puisque dans Zoom Zoom Back, on va parler aujourd'hui du commissaire Maigret, qui revit, grâce à notre invité, le romancier Philippe Giannada, qui lui fait à nouveau mener l'enquête. Zoom Zoom Back, c'est juste après Georgia Smith. I lied, you lied, sur France Inter. 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
1: Quand j'ai annoncé à notre rédacteur en chef Cyril Lacaire qu'aujourd'hui on allait se replonger dans les années Maigret, il était fou de joie. Oh oui Mathieu, quelle belle idée! Bruno n'a vraiment pas eu la carrière politique qu'il méritait. Si Jean-Marie n'avait pas eu sa peau, il aurait pu... Je l'arrêtais d'un raclement de gorge gêné. Non, notre Zoom Zoom Back ne sera pas consacré à Bruno Maigret, l'ex numéro 2 du FN, mais au commissaire Maigret. Bien sûr, nous sommes sur Radio France, France Inter. Le héros des romans de Georges Simenon, le Maigret interprété aussi par l'inoubliable Bruno Kremer à partir de 1991 à la télévision, le Maigret surtout de notre invité Philippe Jaénada qui enfile le costume du célèbre commissaire de police pour tenter de résoudre une énigme bien réelle, celle du meurtre d'une jeune femme en 1949 sur le quai de Javel à Paris. Bonjour Philippe Jaénada.
2: Bonjour Mathieu.
1: Merci d'être avec nous cet après-midi. Bienvenue dans Zoom Zoom. Alors Philippe, écrivain avec un style bien à vous entre le roman et le document, l'enquête policière et l'autofiction, on se souvient de votre récit incroyable de la Serpe en 2017 pour lequel vous aviez reçu le prix Fémina. Comment d'ailleurs vous décririez votre style, Philippe Jaénada ?
2: Ça commence bien, c'est dur.
1: Oui, il faut s'auto-analyser. Séance d'auto-analyse pour commencer.
2: Mon style, ça fait quand même longtemps que j'écris, ça fait 30 ans, donc ça s'est formé petit à petit. Il n'y a pas de calcul.
1: Oui,
2: ce style. De stratégie. J'ai écrit pendant une dizaine d'années des romans, pas vraiment autobiographiques, mais pas loin, qui parlaient de moi ou de ma vie ou d'une vie qui ressemble à la mienne. Et puis j'en ai eu marre.

0: Ma vie est devenue tout à fait plate et sans intérêt. Joyeuse pour moi, mais à part ça, pour la littérature, aussi intéressante que la compote pour l'opéra. Et donc je me suis dit, je vais raconter la vie d'autres personnes. Et petit à petit, au début, j'ai écrit un livre qui s'appelle Sulac, qui raconte la vie d'un gangster qui s'appelait Bruno Sulac. Ça parle principalement de la vie de Bruno Sulac. Et puis petit à petit, j'ai commencé à mélanger des petites anecdotes, des petits trucs ridicules qui m'arrivaient à l'histoire que je racontais, qui est souvent tragique et ancienne. Et ça permet, parce que des histoires douloureuses, les crimes, les choses comme ça, aujourd'hui, les archives, c'est extrêmement précieux, mais il ne reste que le plus sombre, le plus glauque, le plus triste. Ce qui n'est pas la vie, même les gens qui ont eu des fins tragiques ou des vies douloureuses ont eu des moments de joie, d'insouciance, de futilité. Et donc moi, en incorporant mes petites misères quotidiennes, j'essaye de redonner à l'ensemble l'aspect de quelque chose qui ressemble un peu plus à la vie, à la vraie vie.
1: On va en reparler avec L'Inconnu du Quai de Javel qui vient de paraître en cette rentrée littéraire chez Flammarion. On va en parler durant toute la prochaine heure. Il ressuscite Le Maigret de Simenon. Philippe Jaénada nous accompagne jusqu'à 18h dans un Zoom Zoom Back consacré donc à l'illustre commissaire, mais pas que, car vous le savez, Zoom Zoom Back, c'est toujours une explosion de nostalgie. Et en 1991, oui, année de création de la série TV Commissaire Maigret, contrairement à ce que nous dira Cyril, il n'y avait pas que U2, il y avait aussi Danny Briand et son Hartung Baby à lui, l'inoubliable Suzette. Quentin nous fera revivre cette époque à travers les archives. Manon, qui trouve que Bruno Kremer était surtout un mâle blanc de plus de 50 ans, nous parlera de la première femme flic dans une série. C'est pas faux. Zoom Zoom revient juste après le journal de 17h.
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1: 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Les infos avec vous, Amélie Perrier.
16: L'agriculture française toujours aussi fébrile malgré le milliard d'euros mis sur la table ce matin par la ministre Annie Genevard. Un plan pour venir en aide à un secteur dans le rouge à cause des canicules à répétition et de la sécheresse. Les rendements sont catastrophiques. Notre reporter Valentin Dumnat s'est rendu dans une ferme de l'Oise à Damérocourt où ce milliard d'euros d'aide ne convainc pas.
17: Il s'appelle Romain Crignon. Il a une ferme en polyculture élevage avec 400 brebis. Et également une activité de production de fruits rouges.
18: J'ai 80 arts de groseille. Donc c'est une production où tout est produit en même temps. On était à une semaine de la récolte. Tous les fruits qui étaient en hauteur ont brûlé. Donc on devait cueillir avec les saisonniers 9 tonnes de groseille. On est passé à 5 tonnes. Quoi.
17: Et la conséquence financière est importante. Un manque à gagner qui chiffre à 40 000 euros. La FNSEA a fait une estimation des conséquences au niveau national. 10 milliards d'euros. L'aide de la ministre est d'un milliard.
18: Si vous divisez un milliard par le nombre d'exploitations, c'est pas ça qui va changer grand-chose. Quoi. Et puis après, des mesures... Je sais pas si on les aura, donc je sais pas, enfin c'est... Bah, ils sont tous déjà un peu en campagne électorale et tout, donc bon... Bah, ce qu'il y a, c'est qu'on avait des annonces sur le GNR depuis le mois de mai, moi j'ai toujours rien reçu. Donc bon, bah, c'était qu'un centime du litre, je veux dire, mais... Là, ça fait 4 mois qu'on remplit des papiers, puis il n'y a toujours rien qui vient.
17: Pour lui, donc, ces annonces sont de circonstances et il a bien du mal à croire qu'elles puissent vraiment permettre à tous les agriculteurs de passer l'hiver, comme l'avait annoncé le Premier ministre.
16: Le reportage de Valentin Dunat. Et la France n'en a pas fini avec les canicules. Les Pyrénées-Orientales basculent en vigilance orange. 6 départements sont concernés désormais par la canicule dans le sud-est des Pyrénées, donc à la Drôme. L'embrasement et le fracas de la guerre à Kiev aujourd'hui. Un drone russe

0: a pris pour cible le siège des services de sécurité en plein centre de la capitale ukrainienne. L'Ukraine dénonce une grave escalade et y voit la volonté du Kremlin de faire échouer les efforts diplomatiques pour mettre fin à 4 ans et demi de guerre. Virginie Pironon est l'envoyée spéciale de France Inter à Kiev. Selon un premier bilan, Virginie, la frappe a fait 7 blessés.
1: Oui, il était 16h30 heure locale, 15h30 heure de Paris, quand un drone russe s'est abattu sur le siège du SBU, les services de sécurité ukrainiens, un bâtiment ultra sécurisé en plein cœur du Kiev historique, à 2 pas de la cathédrale Sainte-Sophie. Les images montrent une épaisse fumée noire au 2e étage. Selon le président Volodymyr Zelensky, l'attaque visait directement le bureau du chef par intérim des services de sécurité. Selon une source proche du dossier interrogée par l'AFP, Oleksandr Poklad n'était pas dans son bureau au moment de la frappe. Volodymyr Zelensky dit l'avoir chargé de répondre à cette attaque, je cite, « de manière appropriée, significative et si possible symétrique ». Le chef de la diplomatie appelle les partenaires de Kiev à condamner cette escalade majeure. Selon lui, Moscou porte ce coup précisément au moment de la reprise des efforts de paix, alors que Kiev espère dans les prochains jours la visite des émissaires américains Steve Witkoff et Jared Kushner.
0: Virginie Pironon, envoyée spéciale en Ukraine pour France Inter. Le bilan s'alourdit encore au Népal et au Tibet, 9 jours après la coulée de boue monstrueuse dans cette vallée de l'Himalaya. Après une actualisation des chiffres côté chinois, on en est à 1290 morts en tout, plus de 5000 disparus. La catastrophe est survenue lorsqu'une masse de blocs de glace et de rochers s'est détachée de la face nord d'un glacier se déversant en quelques minutes vers les vallées situées en contrebas. En France, le gouvernement recule face à l'opposition des collectivités locales. Il n'imposera pas la consigne pour le recyclage des bouteilles en plastique. La consigne sera volontaire et territorialisée, concède le gouvernement. Un coup d'arrêt au projet relancé au printemps par le président Macron. Une usurpation d'identité qui peut coûter cher. L'autorité des marchés financiers alerte sur une campagne de mails frauduleux en cours visant des investisseurs en lien avec l'AMF, comme des sociétés cotées, des fonds d'investissement, des organismes d'épargne. L'AMF a reçu plusieurs signalements. L'institution financière n'est pas à l'origine de ces mails et demande aux destinataires concernés de ne pas donner suite. Elle a par ailleurs transmis ces éléments au procureur de la République de Paris. Et dans le téléphone sonne, on parle, tiens, de propriété ce soir. Bonsoir Ali Badou.
2: Bonsoir Amélie.
0: Aux manettes du 18-20 tout le week-end ce soir dans le téléphone sonne. Donc on se demande si ce que nous possédons nous définit.
2: Exactement. Sommes-nous définis par ce que nous possédons? Peut-on dire je possède donc je suis? C'est une question qui concerne évidemment la propriété de tous les biens que nous avons ou pas, de l'accès au logement, aux objets, aux marchandises que nous achetons. Et que penser de la transmission de cette propriété, de l'héritage? Parce que c'est l'un des sujets clivants de ce début de campagne présidentielle. Faut-il taxer davantage ou non la transmission du patrimoine? En quelques mots, est-ce qu'il y aurait une violence qui se cache derrière la propriété et qui produirait des inégalités? Appelez-nous, chers auditeurs, au 01 45 24 7000. Nous attendons avec nos invités vos messages sur l'application Radio France également.
0: Le téléphone sonne après le journal de 19h. C'est aujourd'hui et également tout le
2: demain
0: week-end.
2: Demain et dimanche. Allez. Ça ne s'arrête plus.
0: À tout à l'heure, Ali.
2: À tout à l'heure.
0: Et prudence ce week-end si vous avez prévu d'aller vous baigner sur le littoral aquitain. Risque maximal pour les baïnes samedi et dimanche. Les baïnes, ce sont ces courants qui peuvent vous emmener au large et provoquer des noyades. La préfecture préconise de se baigner dans les zones surveillées et déconseille la baignade aux enfants.
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0: France Inter, il est 17h07, c'est Zoom Zoom Zen, la suite, et c'est toujours avec Mathieu Noël.
8: Merci Amélie Perrier, retour de l'info sur Inter à 18h.

0: Bonjour à toutes et à tous, soyez les bienvenus si vous nous rejoignez dans Zoom Zoom Back. Chaque vendredi, vous le savez, on ajuste le rétro et on fait marche arrière vers un événement marquant de l'histoire. Aujourd'hui, l'arrivée sur le petit écran d'une série culte, Maigret. Quand je pense qu'on n'a pas consacré un seul numéro à Navarro, se lamente Quentin. Quand je pense qu'on n'a pas consacré un seul numéro à Bruno Maigret, se lamente Cyril. La seule qui ne se lamente pas dans l'équipe, c'est Manon. Pas parce qu'elle aime particulièrement les aventures du commissaire Maigret, mais parce qu'elle s'en fout. Ce soir, elle fait sa première dans Quotidien. Autant vous dire qu'elle est là sans être là. Évidemment, conscience professionnelle oblige, elle a bossé sa chronique. Mais depuis hier, elle est à fond sur sa première rubrique chez Yann Barthès. Elle n'a rien laissé au hasard, elle a travaillé énormément.
1: Les abdos, les seins, oui. Les fesses,
0: oui.
1: Les cuisses.
0: Bien sûr, mais journalistiquement aussi. Bien sûr, on a hâte de voir ce que ça donne. Mon conseil, dites à la maquilleuse d'y aller mollo sur le eyeliner. L'autre jour, pour les essais, elle avait fait tomber tout le pot. C'était beaucoup trop. En tout cas.
2: On vous a pas reconnu quand vous êtes rentré.
0: Non, je me dis, tiens, une nouvelle chronique.
1: J'ai bien davantage chez moi, c'est mes yeux. Donc bon.
0: C'est vrai, mais justement, il n'y a pas besoin de faire quoi que ce soit, à mon avis. En tout cas, j'y vois un signe du destin. J'y vois un signe du destin, puisque vous allez faire vos débuts à la télé, Manon, le jour où on se replonge en 1991, l'année de votre naissance, Manon. Patrick Bruel sortait Place des Grands Hommes, Bruel, dont vous me disiez en antenne, le pauvre quand même, heureusement que Mimi Mathy a dit tout haut ce que tout le monde pensait tout bas.
1: C'est horrible, Mathieu.
0: 1991, où Zucchero chantait Senza una donna, sans une femme, sans penser que 35 ans plus tard, dans un petit studio miteux du centre de Rome, un jeune garçon serait retrouvé pendu à côté de cette lettre d'adieu bouleversante. Manon, la vie sans toi est comme une carbo sans lardon, comme des vongolais sans palourde. En plus, je t'avais menti, je comprends le français. J'ai entendu les moqueries sur ma petite cerise que tu as dessinée dans l'émission.
2: C'est un phallus.
0: Adieu Manon, signé Gino.
1: Oh non.
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1: J'espère qu'il écoute vraiment pas.
0: J'espère surtout qu'il parle pas français.
1: Oui,
0: en 1991, c'était donc les débuts à l'écran de Bruno Kremer dans l'inoubliable rôle du commissaire Maigret. Notre invité, Philippe Jaénada, se glisse justement dans les habits de Maigret pour tenter de résoudre l'affaire de l'inconnu du quai de Javel. C'est votre nouveau roman paru aux éditions Flammarion. Alors, l'inconnu du quai de Javel, c'est donc cette jeune femme retrouvée morte à Paris début septembre 1949. Il faut dire, qui était cette femme ?
4: Alors, c'était une jeune Bretonne qui, comme beaucoup de jeunes Bretonnes à l'époque, à 15 ou 16 ans, on l'a envoyée toute seule à Paris pour faire bonne. C'est-à-dire que les jeunes filles, des jeunes filles pauvres, en tout cas des villages bretons, avaient le choix entre rester épouser un matelot ou un cordonnier et puis passer leur vie avec un balai dans une main et une casserole dans l'autre, ou tenter leur chance à Paris. Mais alors, toute seule, partir à Paris toute seule à cette époque, à 16 ans...
1: C'était dangereux, j'imagine.
4: C'était à la fois dangereux, sans doute, parce qu'elles arrivaient à la gare Montparnasse et il y avait pas mal de marlous qui rôdaient autour pour les attraper et les mettre sur le trottoir. Mais ça devait être surtout très impressionnant. C'est-à-dire que même aujourd'hui, une fille ou un garçon de Limoges, qui n'a jamais quitté Limoges, qui arrive à 16 ans tout seul à Paris. Et donc voilà, beaucoup commençaient bonnes et puis finissaient quand même vers Montmartre ou Pigalle. D'autres restaient bonnes toute leur vie ou trouvaient un mari. Et puis quelques-unes, parce qu'elles avaient de la chance ou parce qu'elles avaient un talent quelconque, arrivaient à s'en sortir. Et donc Louise Canceau est arrivée bonne et elle a eu la chance pour sa deuxième place de tomber chez un peintre. Et un jour, le modèle du peintre n'est pas venu. Et le peintre a regardé sa jeune bonne mignonne et intelligente et a dit il faut enfiler cette robe bleue et vous allez la remplacer. Et elle est devenue le modèle le plus demandé de Montparnasse dans la fin des années 30 et 40.
1: Mais elle ne portait ni sac ni chaussures. Elle semble avoir été rhabillée précipitamment par son assassin quand on la retrouve. Ouais. Comment on a pu justement l'identifier, Louise Canceau?
4: Ouais, alors le livre s'appelle L'inconnu du quai de Javel. J'imagine qu'il y a des gens qui sont assez déçus parce que page 8.
0: Le suspense ne dure pas longtemps. Mais...
4: Par les empreintes, donc on a pris ces empreintes. Et par chance, on peut dire, elle avait été arrêtée deux fois par la police en 1944, c'est-à-dire 5 ans avant. Et donc grâce à ça, et si elle n'avait pas. Parce qu'elle avait une vie un peu décalée, un peu dissolue parfois et. Bon, elle faisait pas que des choses sérieuses.
1: C'est-à-dire ?
4: Oh, bah, je sais pas, elle picolait. Là, les deux fois, elle a été arrêtée parce qu'elle a tapé sur une hôtelière chez qui elle logeait, et l'autre fois parce qu'elle a insulté un flic dans la rue.
1: Ah oui, elle se laissait pas faire.
4: Non, elle se laissait pas faire, elle avait un fort caractère. Heureusement pour elle, d'ailleurs, c'est ce qui lui a permis de sortir de sa piètre condition de départ. Et ben donc voilà, au Quai des Orfèvres, il y avait des petites mains qui, parce qu'à l'époque il n'y avait pas d'informatique et il y avait des centaines et des centaines de milliers d'empreintes, quoi. Mais il y avait des techniques, des méthodes et puis plein de petites mains, et on l'a identifié comme ça.
2: Quand on plongeait dans ce meurtre de vieux de plus de 75 ans, à l'époque l'enquête est menée par l'inspecteur chef Ferrière.
4: Oui.
2: Qui était cet homme ?
4: Eh bien, cet homme était un inspecteur-chef au Quai des Orfèvres. Contrairement à Maigret, on parlera de Maigret tout à l'heure, mais donc celui qui était en charge de l'enquête, c'était le commissaire Pinault du Quai des Orfèvres, c'est-à-dire le Maigret en vrai. D'ailleurs, en 49, où Simenon rôdait autour du Quai des Orfèvres pour prendre des informations. Mais le commissaire, à l'époque, contrairement à Maigret, n'allait pas se balader dans les bars, rôder dans les rues, aller en province, etc. C'était évidemment ces inspecteurs qui faisaient le boulot. Donc c'était l'un des inspecteurs, enfin c'était l'inspecteur-chef du commissaire Pinault. Et moi, quand j'ai fait mes recherches, je me suis dit, il a vraiment bossé ce gars-là, il a bien travaillé, il s'intéresse vraiment à cette affaire, il essaye de la résoudre. Et puis en fait, à la fin, on se rend compte que non. C'est-à-dire qu'il a plus ou moins considéré qu'elle avait pas mérité sa mort, pas cherché sa mort, mais enfin pas loin, avec la vie qu'elle avait. Et au bout de 6 mois, on sent dans son rapport qu'il dit de toute façon, c'était une femme vénale, volage, dissimulatrice, etc.
5: Et donc, hop, elle méritait d'être assassinée.
4: Elle méritait pas en tout cas qu'on passe des siècles à essayer de trouver son assassin.
5: Et alors comment l'idée de Maigret vous est venue, de faire intervenir ce personnage du commissaire Maigret ?
4: Alors en fait, j'avais envie, parce que ce qui est bien quand on est écrivain, c'est qu'on peut choisir exactement ce qu'on écrit. Et j'avais envie, contrairement à mes deux derniers livres, d'écrire un livre un peu simple sur un fait divers, presque ludique, comme une enquête. Et quand je suis tombé, après en avoir feuilleté pas mal d'autres, sur ce fait divers-là, sur cette enquête-là, je me suis vite, il y a quelque chose qui m'a tout de suite plu et marqué, c'est que c'est presque caricatural, on dirait presque de la fiction, la belle jeune femme, à la vie un peu marginale, qui a des amants, etc., qui est mystérieusement retrouvée assassinée. Au début de l'enquête, il y a 4 suspects, mais vraiment son jeune amoureux, son vieil amant qu'il entretient, un avorteur clandestin, enfin il y a des suspects vraiment bien définis, et je me suis dit ça me fait penser à Maigret. Et j'étais pas du tout un grand spécialiste de Maigret, j'en lisais de temps en temps.
5: Vous l'êtes devenu visiblement.
4: Je le suis devenu.
5: Vous avez tout relu.
4: Un spécialiste, je sais pas.
1: C'est quoi le style de Maigret pour ceux qui auraient pas lu justement les histoires? J'ai compté, il y a 75 romans, 28 nouvelles qui le mettent en scène, c'est beaucoup quand même.
4: 60, moi j'ai lu les 75, enfin pas les 75, j'en ai lu 74. Je voulais m'en garder un. Ben oui, parce que
1: c'est déjà pas mal.
4: Parce que je me suis découvert vraiment un amour pour les enquêtes de Maigret et pour le personnage de Maigret. Et je me suis dit, si je les lis tous, je n'aurai plus, c'est quand même étrange de se dire, jusqu'à la fin de mes jours, je n'aurai plus un seul Maigret à lire. Donc j'en ai gardé un.
1: Ah, c'est trop bien.
4: Au hasard, ça s'appelle Maigret et les braves gens, je l'ai gardé au hasard. Et le problème maintenant, attends, c'est que si je le lis là la semaine prochaine, ça sert à rien. Donc il faut que je fasse durer le dernier Maigret. Et si je meurs juste avant, j'aurais pas lu.
1: C'est comme garder une bonne bouteille de vin, quoi. Voilà. Garde le bon Maigret.
4: Exactement.
1: Et du coup, c'est quoi le style?
4: Le style de Maigret, donc c'est un commissaire débonnaire, paisible, en apparence en tout cas, et qui mène ses enquêtes de manière psychologique. C'est-à-dire, comme je disais, il va rôder, il va humer les pièces, il va traîner dans les bistrots. Là, par exemple, elle vient de Tréguier, il serait allé voir à Tréguier pour son enfance. Dans la vraie vie, les enquêtes ne peuvent pas être résolues comme ça. Mais je me suis dit, essayons quand même de voir si ça peut marcher. Et donc, j'ai voulu relire tous les Maigret, et puis je me suis fait une sorte de fichier, de bible, de mode d'emploi Maigret, pour appliquer ces méthodes et voir si on pouvait résoudre l'enquête comme ça.
5: Une phrase de Maigret, c'est « Je connaîtrai l'assassin quand je connaîtrai bien la victime ».
4: Oui, c'est une des phrases
5: ça
4: les plus...
5: Ça résume bien.
4: Ouais. Et ça, c'est en 1930, c'est-à-dire 30 ans avant ce qu'on appelle la victimologie, qui est maintenant une part importante de la criminologie, qui est l'étude de la vie de la victime.
5: En 1991, Bruno Kremer incarne Maigret pour la première fois. Notez que dans la version italienne, Manon, l'acteur est un certain Gino.
1: Comme de
5: quoi,
1: par hasard, oui.
5: Tout se recoupe dans ce Zoom Zoom Back spécial Maigret qui continue juste après un tube de 91. Qui sème le vent récolte le tempo. MC Solar sur Inter.

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1: C'est un des événements de la rentrée littéraire. Philippe Jaénada fait appel à Maigret pour résoudre une enquête vieille de 75 ans. Ça s'appelle L'Inconnu du quai de Javel chez Flammarion. On va revenir sur l'interprétation de Maigret par Bruno Kremer dans quelques instants avec les archives de Quentin. 14 saisons, 54 épisodes, un carton d'audience évidemment. Pourtant, le rythme était assez lent. On était dans le Paris des années 50, assez poussiéreux, c'était froid. D'ailleurs, pour l'anecdote, la série n'est pas tournée à Paris, mais en République tchèque. Comment vous expliquez malgré tout un tel succès ?
2: De la série.
1: La série télé.
2: Alors moi, je suis contre les adaptations de Maigret.
1: Ah, vous avez lu tout Maigret, enfin, mais la série, vous ne l'aimez pas?
2: Non, je ne l'aime... Enfin si, c'est pas que je ne l'aime pas. Bruno Kremer était un formidable acteur, comme d'ailleurs Gabin et comme d'autres qui ont interprété Maigret. C'est simplement que ça met un visage... la merveille de la littérature, la magie de la littérature, c'est qu'on fabrique... Si 100 personnes lisent le même livre, il y a 100 visages, 100 décors différents. Et là, moi, parce que quand j'étais petit, c'était Jean Richard. Alors, c'était pas Bruno Kremer. Hein. Jean Richard, c'était... Manon me regarde perplexe, elle ne sait pas du tout de quoi Manon, je parle.
3: Je vais regarder sur Google.
4: Moi, je l'ai vu dans les archives, c'est un personnage. Hein.
2: Ouais. Et donc, moi, j'ai jamais pu lire un Maigret sans qu'on m'ait imposé un visage. Et j'ai jamais pu me faire mon Maigret. Il aurait fallu vraiment, il faudrait vraiment que je fasse un stage de 6 mois de méditation et de détachement au Tibet pour réussir à lire un Maigret sans voir apparaître la tête de Bruno Kremer, de Jean Gabin. Je n'arrive pas à m'en dissocier et c'est dommage.
1: Alors, il était belge, Simon. Pourquoi il a voulu créer ce personnage de commissaire de police français affecté au 36 Quai des Orfèvres, on sait ça ?
2: Eh bien, mystère et boule de gomme.
1: Parce qu'il était fasciné par Paris, peut-être ?
2: Oui, je crois qu'il aimait beaucoup Paris. Après, il a beaucoup voyagé, mais je crois que quand il était jeune, j'ai retrouvé dans des vieux journaux, Georges Sim, il signait, il écrivait des nouvelles dans Détective, des petits mystères policiers dans Détective. Donc, il était très jeune à Paris et fasciné par les crimes.
1: Alors, votre livre est un délice à lire. Est-ce qu'on peut néanmoins recommander aux gens de lire Les Maigrets de Simenon aujourd'hui ? Est-ce que ça se lit toujours aussi bien ou est-ce que c'est quelque part daté ?
2: Ah non, ça se lit toujours aussi bien, à une petite exception près dont je vais parler après. Mais en tout cas, non, c'est vraiment, c'est une merveille. On me demande souvent lequel vous préférez, puisque vous les avez tous lus. Aucun, il n'y a aucun chef-d'œuvre, il n'y a aucun raté. C'est un ensemble, c'est une atmosphère.
4: Vous lui rendez hommage, puisqu'il y a des larges extraits de Maigret dans L'Inconnu du quai de Javel ?
2: Ouais,
4: c'était pour... vous avez mis vos passages préférés ?
2: Non, c'est pas mes passages préférés, c'est tout ce qui pouvait m'aider à résoudre, parce que c'est enquête. Une vraie enquête,
1: une
2: vrai meurtre,
1: et
2: j'essaye très sincèrement de savoir qui a tué. Et donc, au début, c'était une blague pour moi. Je me suis dit, ça sera un ressort comique dans mon livre, le gars qui se prend pour Maigret, et puis tout rate, et il n'y arrive pas. Évidemment, on peut pas, un commissaire fictif peut pas résoudre une vraie enquête. Et finalement, il se trouve qu'à la fin, je crois, le coupable, en m'inspirant quand même assez directement des méthodes de Maigret. Et donc c'est pour ça que je cite, par exemple, la phrase que Mathieu a lue tout à l'heure, « Je connaîtrai l'assassin quand je connaîtrai bien la victime », c'est ce que dit Maigret, c'est-à-dire un type qui n'existe pas pour une affaire qui n'existe pas.
3: Oui, mais parce qu'en fait, vous dites que cette affaire, elle ressemble à un début, justement, de polar de Simenon.
2: Oui.
3: C'est ce que vous dites. Quels étaient les points communs ? On peut prendre.
2: Alors, évidemment, pas dans les 75, mais la victime est très fréquemment une

0: une jeune femme. Je pense que Simenon, Georges Simenon, et c'est là qu'il y a des bémols dans les Maigret, étaient assez misogynes. Mmh. Les femmes dans Maigret, à commencer par la sienne, Madame Maigret, il y a de l'amour entre eux, mais alors c'est presque la servante, l'esclave presque, du commissaire, et puis toutes les autres femmes, et il a, comme beaucoup de misogynes, mais pas que des misogynes, moi aussi par exemple, il a une affection, une attirance, une tendresse pour les jeunes femmes dont la vie part un peu en vrille. C'est souvent des danseuses, des modèles pour peintres, il y en a, des stripteaseuses, des femmes un peu perdues, etc. Donc il y a ça, et puis Simenon disait, la fiction doit être plus simple que la réalité. Et pour faire un bon roman policier, il faut pas plus de 4 ou 5 personnages. Moi, dans mes livres avant, il y a 71 personnages par chapitre.
1: Vous avez pris une leçon.
0: Et là, je me dis, il y a 4 suspects, une victime, ça fait 5, on rentre dans le cadre.
1: On est bien. Ouais. C'est dans les vieux pots qu'on fait les meilleures confitures, avait un jour dit ma mère à Quentin, lui, qui depuis adore se pencher sur les vieilles séries, entre autres. Aujourd'hui, Quentin, vous êtes à nouveau plongé dans les archives.
2: Peut-être qu'on peut embrasser Monique quand même.
1: Oui, ça serait bien de l'embrasser de temps à autre, mais amicalement.
2: Nous sommes le 1er décembre 1991 et le premier épisode de Maigret, nouvelle version, est diffusé sur Antenne 2. Bruno Kremer enfile pour la première fois le costume épais, les lunettes marron clair et la pipe de ce personnage mythique qui est déjà Maigret à l'époque. Déjà, alors il avait été incarné par Michel Simon, par Jean Gabin dans 3 films et par Jean Richard, qui fut le Maigret de l'ORTF à partir de 67. Écoutez les premières répliques de ce premier épisode diffusé, donc en ce début décembre 1991.
3: Entrez.
4: Ernestine Micou.
3: Oui. Vous êtes flic?
4: Inspecteur Maigret.
3: C'est pas moi. C'est ma copine qui a fait le coup.
4: Où est-elle?
3: Je sais pas. Cherchez-la, c'est votre métier.
2: 8,7 millions de téléspectateurs premier épisode. C'est dire si le personnage attire les Français. Alors forcément, Bruno Kremer est invité la veille sur le plateau du 20h d'Antenne 2.
5: Au témoin d'un doute, on m'a dit que vous n'aviez pas lu les romans de Simenon avant d'entrer dans la peau du personnage, c'est vrai ça ?
4: Je ne suis pas un grand lecteur de romans et encore moins de romans policiers. Alors, donc je l'ai découvert à la suite de cette proposition et je dois dire que je suis tombé sous le charme parce que tout de même, Simenon a un grand talent et son personnage surtout est très attachant par son mystère et sa force aussi.
2: Bon, bah, il a bien dû les lire au bout d'un moment. Que lui évoque le personnage qu'il porte à la télévision ?
4: C'est un personnage un peu abstrait, c'est un personnage qui peut, je crois qu'il peut être interprété par beaucoup d'acteurs différents. D'ailleurs, j'espère qu'après moi, il y en aura d'autres qui s'amuseront à le faire, parce que c'est un personnage très attirant, très mystérieux, et qui a un très grand pouvoir. C'est-à-dire que quand on sent qu'il est construit de telle manière à être impressionnant, à être... Quand l'acteur arrive sur le plateau, il se passe quelque chose, davantage que dans d'autres films. C'est le personnage de Maigret qui arrive, et Maigret, c'est un mythe.
2: Un mythe. Avant de le laisser partir, le journaliste Henri Sagnier, à l'époque, lui pose cette question.
5: Merci, on vous retrouve donc demain 20h45 sur Antenne 2 pour le premier Maigret version Kremer. Entre nous, vous serez devant le petit écran pour vous regarder. C'est pas du narcissisme, mais vous avez envie de voir ça.
4: Je serai devant le petit écran pour regarder le tennis.
5: Maigret sera tout de suite après.
4: J'espère que Forget et Lecomte auront fini leur ouvrage. Ils l'ont brillamment commencé.
5: Il suffit d'une victoire. Alors on croise les doigts, on est avec eux et la France entière est avec eux.
2: Oui, parce que c'est précisément le 1er décembre 91, même date que la France remporte la Coupe Davis à Lyon face aux États-Unis. Guy Forget sert sur Pete Sampras. La France attendait ça depuis 1932, 59 ans sans soulever le saladier d'argent. Alors ce soir-là, même pour les débuts de Bruno Kremer, en Maigret, difficile de rivaliser.
6: C'est fini, Michel !
7: C'est fini ! C'est fini ! C'est fini ! C'est fini ! Oh là là ! Extraordinaire !
2: Ouais, on s'en lasse pas évidemment, mais c'était le même jour. Je reviens sur ce que
1: Manon,
2: disait quand
1: visiblement
2: même.
1: Pourrait s'en lasser éventuellement. Non, elle pourrait.
8: Je découvre.
2: Dernière victoire à la Coupe Davis, on l'avait déjà dit dans une émission sur 1991. Mais je reviens sur ce que disait Kremer, sur le personnage mythique qui est Maigret. Écoutons ce qu'en disait Georges Simenon, le père de Maigret, dans cette interview de 1968.
9: Maigret n'aurait pas aimé devenir médecin comme vous.
10: Mais il a commencé ses études médicales puisque je lui ai fait faire 2 ans de médecine.
9: Il a arrêté pourquoi ?
10: Eh bien, il a arrêté pour la même raison que moi. Il a arrêté à cause de la mort de son père. Et alors, il a dû quitter et gagner sa vie.
9: En plus, vous avez tué sa mère.
10: Oui, mais ça quand il était jeune. Parce que je ne parvenais pas à situer sa mère. C'était trop compliqué.
8: Il l'a façonné, on l'entend, et forcément il y a un peu de lui dans Maigret. Son personnage résonne aussi avec sa propre histoire, et en lui supprimant sa mère, très jeune, Siménon lui a aussi laissé un rapport assez particulier avec les femmes. Écoutez ce qu'en dit Bruno Kremer, et gardez bien en tête qu'on est en 1991.
4: Son attitude avec sa femme m'irrite un peu.
11: Il est un peu,
4: il est un peu machiste. Machiste, un peu démodé, ça faut le dire. Ça tient plus très bien le coup. Les hommes sont plus comme ça avec les femmes. Même les misogynes de notre époque ne pourraient pas traiter une femme comme ça. Ils recevraient une gifle tout de suite. Parce que les femmes ont appris à donner le coup de poing maintenant.
11: Donc vous êtes très gentil avec madame la commissaire.
4: Oui.
12: Vous avez dû apprendre à fumer la pipe ?
4: Non, j'avais fumé il y a une vingtaine d'années, alors je m'y suis remis. Mais simplement sur le plateau, ce qui me permet de fumer sur le plateau. Je suis un des rares autorisés à fumer sur les plateaux.
12: Mais en ces temps de loi, Eva.
8: En 1991, Maigret était déjà un personnage d'un autre temps, paternaliste, misogyne, un peu vieillot aussi hein, par endroits. 35 ans plus tard, l'adapter tel quel deviendrait beaucoup plus compliqué. Et c'est peut-être aussi pour ça que Bruno Kremer reste le dernier grand Maigret de la télévision. En 2026, il ne suffirait plus de changer d'acteur, il faudrait peut-être aussi changer Maigret.
1: Merci Quentin. Et effectivement, faut-il...
0: Ne changez pas Maigret, non. Dis donc.
1: Attention, notre invité Philippe Jeunet n'est pas content. On ne touche pas à Maigret, ne fait pas une version Maigret 2.0 si demain il y avait une nouvelle série, par exemple. Non. Il faut qu'il reste machiste.
0: Il faut qu'il reste comme il est, il est Maigret.
8: Son rapport
0: il faut
8: avec reste sa, comme sa il femme, est. Par exemple, c'était compliqué pour Kremer de jouer.
0: Oui, mais il est comme ça, je sais que c'est compliqué. Ma femme, au début, quand j'ai commencé mes recherches et avoir l'idée d'essayer de faire Maigret, elle m'a dit, tu joues à Maigret tant que tu veux, tu te prends pour Maigret si tu veux, mais tu me fous la paix avec Madame Maigret. Ah. Parce que lui, il rentrait, il disait, demain, tu me feras une blanquette. Si je rentre et que je dis à ma femme, demain, tu me feras une tartiflette, elle me massacre. Elle a raison.
11: Évidemment.
0: Mais il faut le laisser comme il est, évidemment, si on change, c'est pas Maigret. Non, bah alors là...
8: Alors comment on fait un personnage à la télévision aujourd'hui qui incarnerait Maigret ?
0: Mais pas besoin de télévision, tu lis L'Inconnu du quai de Javel.
1: mais oui, je ne sais pas pourquoi...
11: Vous n'aimez pas les adaptations, de toute manière.
0: Non, c'est pas que j'aime pas, c'est que ça... Par exemple, je prends souvent l'exemple d'Harry Potter. Les films sont bien.
11: Oula, je connais tout.
0: Les livres sont bien. Voilà, j'en étais sûr, maintenant c'est pour ça que je vous le dis. Les livres sont bien, les enfants lisent les livres. Les films ont eu un tel succès que les enfants, souvent, ont vu les films avant. Si on est un petit Chinois obèse, ou un Islandais très pâle de 1m90 à 13 ans, quand on lit les livres, on ne peut plus s'identifier. C'est impossible d'enlever de sa tête comme... pour les Maigret, le petit Daniel Radcliffe, etc., qui est formidable, etc., mais...
11: Après, il y a des descriptions des personnages dans les livres, donc on ne s'imagine pas...
0: souvent assez flou, ou en tout cas, si on dit un petit gars à lunettes...
8: Ça laisse la place à l'imaginaire, c'est vrai.
0: Ouais.
1: Donc, la leçon est claire, Quentin et Manon, on arrête de vouloir refaire Maigret à la télé, on lit L'Inconnu du quai de Javel. Non, c'était votre projet.
11: Je pense que ce serait cancel en 4 secondes, mais oui.
1: L'Inconnu du quai de Javel, c'est chez Flammarion et c'est signé de notre invité Philippe Jaénada. À suivre dans Zoom Zoom Back, à part Cyril qui n'écoutait que Hartung Baby de U2 en 1991, qu'est-ce que les gens normaux, au sens de non-monomaniaque, écoutaient cette année-là ? On va le découvrir dans les vinyles de Cyril, juste après un titre bien d'aujourd'hui. Viens, tiens-toi, film noir sur France Inter.

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1: À ceux qui croient vraiment le narratif lacarien, à savoir que dès l'âge de 16 ans, Cyril était un mélomane averti qui n'écoutait que le meilleur du son de son époque, il convient de rétablir la vérité. En 1991, comme moi, Cyril écoutait... La mousclada des musclés, bien sûr que vous l'écoutiez.
2: En plus, vraiment pas ça.
1: C'est vrai,
2: ouais, je sûr que
1: vous
2: non.
1: Étiez trop jeune, peut-être trop vieux.
2: Non, j'étais trop vieux, évidemment. J'écoutais ce dont on va parler juste après.
1: C'est vrai?
2: Ouais.
1: Bon, alors justement, chaque vendredi nous fait découvrir les disques qu'il écoutait cette année-là. En 1991, il avait déjà 37 ans. Il avait déjà beaucoup de disques à la maison. C'est Cyril Lacarrière, les vinyles de Cyril.
3: Et le 1er décembre 1991, Bruno Kremer fume pour la première fois la pipe de Maigret sur Antenne 2. Le même jour, au sommet du top 50, c'est pas la foire à la pipe. Le tube qui trône en haut des classements est la bande originale d'un film avec Kevin Costner, une balade imparable qui va rester 8 semaines numéro 1. Je peux vous dire qu'à l'époque, ça emballait grave sur ce slow, ce morceau, le voici. Everything I do it for you, Mathieu.
1: For me?
3: Tout ce que je fais, je le fais pour toi. Bryan Adams est la star mondiale des classements cette année-là, grâce au Robin des Bois joué par Kevin Costner. Immense carton dans les salles, une production à l'américaine taillée pour le succès.
1: Vous avez emballé là-dessus, donc.
4: Ça a fait chaud.
1: L'aveu à demi-mot que vous avez fait.
3: Rien dit. I'll die for you.
1: C'était très gênant.
3: Allez, merci Brian. Et alors attention, une semaine plus tard, c'est un raz-de-marée. La déferlante d'une des plus grandes stars de la chanson française à l'époque. Aujourd'hui, disons que c'est plus la même vibe.
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3: En décembre 91, la chanson qui domine les classements, eh bien, c'est ça.
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3: Eh oui, Patrick Bruel, qui a le droit ? Et décidément, Mathieu, en 91, aura été une année faste pour les créateurs de talent. Durant 2 mois, il aura été au sommet du top 50 français. Accrochez-vous, c'est un morceau qui a très, très, très mal vieilli.

0: 10 semaines, numéro 1. Personne, aucun autre artiste en France n'a fait mieux en 1991.
1: Ah, absolument. En 1991.
0: Et tiens, puisqu'on est dans l'ambiance chanteur problématique, on va y rester.
2: Ah bah tiens, on y est si bien.
1: Ah bah super.
0: Le 11 novembre 91 sort un morceau qui va devenir légendaire. Preuve de l'attente immense qui entoure sa sortie, le clip de plus de 6 minutes, réalisé par le metteur en scène John Landis, est diffusé pour la toute première fois en simultané dans 27 pays. Il y avait 500 millions de téléspectateurs devant leur poste pour le regarder. On n'avait jamais vu ça et ce n'est plus arrivé depuis. Et le titre, c'était ça.

0: tous les hommes problématiques de l'époque.
1: C'est pas de ma faute, c'est 91, c'est effectivement un peu compliqué.
2: Musicalement, c'est mieux que la Zoubida.
3: En tout cas, c'est mieux. Mais c'est difficile de voir que la Zoubida était plus numéro 1 cette année-là, plus longtemps que Black or White.
1: Bah, c'est comme ça, en France.
2: C'est la France, ça.
1: Non, mais surtout que, non, attention, le morceau, lui, sort à ce moment-là, Black or White. La Zoubida est sortie avant.
3: Ah oui, d'accord, donc elle a engrangé déjà.
1: Absolument. Le clip avec Macaulay Culkin est resté, évidemment, dans les annales. Et je propose qu'on organise un concours de sosie de Michael Jackson. Mathieu, qu'est-ce que vous en pensez?
3: Ça serait complètement dans l'air du temps. L'automne 91, c'est aussi la sortie de deux albums déterminants pour deux groupes.
1: Le premier, et oui, il y en aura chaque semaine,

Heartoon Baby de U2. Et oui, 2 ans avant, le groupe irlandais avait annoncé qu'il voulait se réinventer après le succès mondial de Joshua Tree. Et effectivement, ils vont abattre l'arbre de Joshua. Oh.

0: Vous connaissez pas plutôt One, c'est mieux.
1: Oui, mais non, c'est pas mieux.
0: Ah bon?
1: Non, c'est différent.
2: Vertigo.
1: Notre morceau, mais c'est plus tard, c'est 2005. The Fly, c'est le premier single de cet Artung Baby enregistré à Berlin. Un album qui va effectivement changer la carrière du groupe, avec notamment une tournée démesurée qui va aussi changer l'air des concerts en stade. Et puis, dans un autre registre, disons beaucoup plus dépouillé, un groupe américain ne va pas se réinventer lui, il va réinventer tout simplement le rock.

0: Smells Like Teen Spirit, sa puissance, sa brutalité, Nirvana fait exploser nos tympans. L'album Nevermind est sorti en septembre et en décembre, il s'en écoule encore partout dans le monde. Le grunge déferle sur tous les continents, emmené par un homme aussi beau que torturé.
1: Et pour finir, Cyril, retour en France.
0: Eh oui, car quand on plonge dans le top 50, c'est pas la fête à Kurt Cobain, c'est la fête à la flûte de Pan.
1: Qu'est-ce que cette merde ?
2: Ah ouais, vraiment.
1: C'est Cloug. Excusez-moi, mais c'est quoi ça ? C'est en 91 ?
0: C'est Ocarina, ouais, et la chanson Song of Ocarina. Visiblement, vous ne vous souvenez pas de ce duo formé par Diego Modena et Jean-Philippe Audin. Et pourtant, ça a marché très fort.
1: Je leur présente mes excuses, je pensais que c'était un son...
0: Non, libre de droit. Non, leur album n'est composé que de morceaux instrumentaux à base de flûte de Pan, d'ocarina et de violoncelle, une certaine idée de l'enfer sur Terre, mais c'est pourtant à la mode à l'époque. Je vous recommande en tout cas de jeter un œil à la pochette de leur album. Les deux sont tout en blanc, un violon bariolé à leurs pieds, attablé à une table de bistrot et sur la table, deux gobelets de l'époque siglés McDonald's.
1: Ah oui, mais voilà. Il y avait quand même une DA, comme on dit aujourd'hui.
0: Oui, je vous laisse la regarder.
1: Toute une époque. Merci beaucoup Cyril, Philippe, Janada. Est-ce que quand vous écrivez un livre, et surtout celui-ci, L'inconnu du quai de Javel, qui vient de paraître chez Flammarion et qui donc ressuscite l'univers de Maigret, est-ce que vous écrivez en musique ou absolument pas ?
3: Absolument pas. J'écris, mais par contre, j'ai besoin de son quand même. Et le son que j'ai, ça fait plusieurs années, c'est complètement ridicule, mais je ne peux pas écrire sans. C'est la chaîne Equidia, la chaîne des chevaux, la chaîne des courses de chevaux.
1: Parce qu'il faut dire que vous avez un traumatisme avec le cheval.
3: Voilà.
1: On l'a découvert hors antenne tout à l'heure.
3: Je suis un grand turfiste. Je joue aux courses tous les jours depuis 50 ans, du matin au soir. J'écoute Equidia, mais j'ai une peur panique des chevaux. Vraiment, c'est une phobie. Hein. Si j'approche d'un cheval ou l'odeur d'un cheval, je me mets à trembler de grosses gouttes de
1: sueur
3: sur mon front.
1: Donc vous n'allez pas dans les hippodromes ?
3: Si, je vais sur les hippodromes, mais on ne prend pas les chevaux dans ses bras. Voilà. Parce que quand j'étais petit, quand j'avais 7 ans, 8 ans, ma maman m'a emmené au centre équestre de notre ville de banlieue, Sainte-Geneviève-des-Bois. On m'a fait monter sur un cheval complètement dingue qui m'a emmené dans la ville. Il est sorti du centre équestre, je me suis retrouvé à cheval au milieu des voitures et il s'appelait Gino. Et alors là, tout à l'heure, quand on est arrivé, que j'ai entendu Gino, je me suis dit...
1: Oui, vous êtes contracté, j'ai vu, vous n'étiez pas bien. Comme quoi, Manon a vécu l'expérience inverse avec ce Gino, ça s'est bien passé. À suivre dans Zoom Zoom, et les femmes dans tout ça, c'est la question que se pose souvent Manon. Et elle y répond en nous présentant aujourd'hui le pendant féminin de Maigret, la première flamme flic, la première femme flic, et non pas flamme flic. À l'écran, ça sera dans votre chronique Les Badasses de l'Histoire. Mais pour le moment, j'en reviens à notre sujet fil rouge, ou plutôt fil noir dans ce Zoom Zoom Back, L'inconnu du quai de Javel, c'est le nouveau livre-enquête de notre invité Philippe Géanada qui vient de paraître chez Flammarion. Récit qui fait donc appel à toute l'expérience de Maigret, aussi à ses habitudes. Tout commence avec une blanquette, comme Maigret. Vous achetez un manteau, comme Maigret, qui ne vous va pas du tout d'ailleurs. Pourquoi ? Est-ce que vous disiez tout à l'heure, j'avais l'impression de voir un peu les réflexions préalables avant d'écrire le livre. Est-ce qu'à un moment, vous avez dit ça va être juste un gag d'utiliser Maigret ou vous allez, ou dès le départ, vous saviez que jusqu'au bout, vous alliez tenir le truc ?
3: Oui, non, au départ, c'était disons, un gag ou en tout cas quelque chose pour alléger le livre et pour rendre les choses moins graves et moins lourdes. Et puis, je me suis pris au jeu et en suivant les conseils, en les adaptant un peu, en suivant les conseils de Maigret, parce que sinon, on n'écrivait pas, ça sortait pas comme ça de son esprit. Il passait beaucoup de temps au Quai des Orfèvres avec les flics, il étudiait les enquêtes, il posait beaucoup de questions aux policiers de l'époque. Donc, ce sont de fausses histoires, mais qui auraient pu tout à fait être réelles. Et voilà, il s'inspirait de ça pour fourrer tout ça dans son commissaire Maigret. Et moi, je sors du commissaire Maigret pour mettre tout ça sur la réalité. Et ça a fonctionné, j'espère.
1: Comment vous avez sélectionné ce cold case, comme on dit aujourd'hui, cet inconnu du quai de Javel? Est-ce que la période, les années 30-50, ça vous fascinait?
3: Oui, alors déjà, l'après-guerre est une période qui m'intéresse beaucoup depuis plusieurs livres. C'est une période de bascule, d'instabilité. Et les gens qui sont posés dans cette société sont évidemment instables et tangues aussi, donc ça m'intéresse. Je voulais un fait divers assez simple, comme je vous l'ai dit. Et puis, mais moi, mon but dans la vie, c'est pas de résoudre des énigmes ou de réparer des injustices. C'est d'écrire des livres. Et donc, le fait divers ne suffit pas. Il me fallait une époque, des thèmes. Il y a la grossesse, l'avortement, c'est très présent dans le truc, parce que pour les jeunes femmes à l'époque, c'était une galère pas possible.
2: Et ouais,
3: même
2: c'était interdit.
3: Souvent dramatique. Bien sûr, c'était interdit. Oui, mais je veux dire, si on se retrouvait enceinte, c'est-à-dire si à 20 ans, on n'était pas marié en ménage, eh bien, si à 23, 24 ans, on avait envie de s'amuser, elle tombait enceinte sans arrêt. Et puis alors, à partir de là, c'était fini, quoi. Il fallait trouver un avorteur clandestin, prendre le risque, je raconte un avortement, comment ça se passe l'avortement clandestin à l'époque, c'est un carnage, c'est atroce. Si on n'y arrivait pas, si on ne trouvait pas, il y avait plein de bébés retrouvés morts dans Paris à cette époque-là. Moi j'ai vu dans les registres, tous les trois jours, cadavre de bébé dans la Seine, cadavre de bébé dans une poubelle, boulevard Richard Lenoir, enfin des choses comme ça. Et si on ne pouvait pas se résoudre à cette abominable solution, une fois qu'elles avaient un bébé, leur vie était terminée, quoi. Elles sombraient dans la misère, elles n'arrivaient pas à l'élever, enfin c'était vraiment... Donc bref, il y a les peintes de Montparnasse, il y a l'avortement, il y a les petites Bretonnes, il y a des thèmes qui me permettent, j'espère, d'en faire un livre.
1: Alors, vous aimez, en tout cas, elle vous intrigue cette époque, mais contrairement à Maigret, vous ne fumez pas la pipe, mais la cigarette électronique dans la vie, et vous vous aidez de l'IA, de Claude, j'ai vu.
3: Oui, c'est évidemment au second degré, hein, c'est pour... ouais, c'est pas sérieux. Je lui demande, je pose une question à Claude ou ChatGPT, qu'est-ce qui sèche le plus vite, les cheveux ou les pavés d'une rue de Paris en 1949 parce qu'il y a une sorte de mystère au début, il y a vraiment une énigme là-dessus, parce qu'on la retrouve les cheveux mouillés après la pluie, mais sur un pavé sec. Et donc je m'amuse à ça, je vois déjà que ChatGPT et Claude ne me répondent pas la même chose, et puis surtout je me dis, c'est pas une machine qui a jamais pris une goutte d'eau sur la tête qui va m'expliquer ce qui sèche le plus vite. Donc finalement j'ai demandé à une amie de se prêter au jeu, c'est-à-dire et qu'elle s'est mouillée les cheveux, elle s'est mise au bord de la Seine, et elle a attendu de voir combien de temps ça mettait à sécher en m'envoyant toutes les 10 minutes, très humide, moyennement humide, presque sec mais humide sur la nuque, etc. pour faire l'expérience en vrai, c'est bien mieux que lire.
1: Vous êtes allé très très loin dans l'enquête. N'est pas Maigret qui veut, et j'ai eu beau enquêter, je n'ai pas réussi à savoir quelle heure il est.
2: C'est malin.
1: Une chose est sûre, c'est l'heure de retrouver la dernière chronique de Manon avant qu'elle ne s'envole vers les cimes du show business en intégrant Quotidien ce soir. Manon, vous revenez cet après-midi sur une série qui a marqué son temps, elle aussi. Alors, je ne sais pas ce que c'est, mais je veux cette musique.
4: Il est super, le thème.
1: Elle est géniale.
4: Nous sommes en 1974, lorsque ce générique apparaît pour la première fois à la télévision américaine. Il introduit une toute nouvelle série lancée sur NBC, Police Woman. Alors déjà, le nom est assez clair. Femme flic, on sait ce qu'on va voir. Cette femme flic, elle s'appelle Pepper Anderson. Elle travaille pour la LAPD, la police de Los Angeles. Elle porte une arme, elle arrête des trafiquants. Et elle est interprétée par l'actrice Angie Dickinson, qui est déjà une figure assez bien connue d'Hollywood. Elle a joué face à John Wayne dans Rio Bravo avec Frank Sinatra dans le premier Ocean's Eleven, et elle a longtemps été cantonnée au rôle de la belle blonde qui gravite autour d'hommes beaucoup plus importants qu'elle. Étonnant. Quand elle commence Police Woman, elle a 42 ans, je le souligne parce qu'à l'époque, une héroïne de série avait rarement plus de 35 ans, enfin je dis à l'époque, ça n'a pas beaucoup changé. C'est donc assez novateur, non seulement une femme porte une série d'action, mais elle le fait à un âge où Hollywood commence généralement à se désintéresser de ses actrices. Angie Dickinson remportera même un Golden Globe pour Police Woman. Car avant cette série, les rôles de flics, d'inspecteurs ou de détectives à la télévision étaient exclusivement réservés aux hommes. Il y avait déjà eu un essai 20 ans auparavant avec la série Decoy qui mettait en scène une policière new-yorkaise, mais elle n'avait duré qu'une saison avant de retomber dans l'oubli. Et puis dans les séries avec des flics hommes, on en parlait, les femmes sont souvent reléguées au second plan, voire quasiment inexistantes. Je rappelle que la blague hilarante dans Columbo, c'est qu'il parle de sa femme et qu'elle n'apparaît jamais à l'écran.
1: On s'en laisse pas. Police Woman, c'est donc une petite révolution.
4: Alors oui, même si tout est loin d'être parfait, je rappelle qu'on est en 1974, donc MeToo est encore très loin, le mot sexisme n'est quasiment jamais employé, et le terme male gaze n'a même pas été inventé. Et pourtant, il définit parfaitement un aspect assez problématique de Police Woman, car la série a été créée et est réalisée par un homme, et ça se sent. Chaque semaine, il y a une nouvelle raison de filmer longuement les jambes d'Angie Dickinson. Elle est aussi très souvent déguisée pour des missions, sauf que ces déguisements sont ceux d'une prostituée, d'une stripteaseuse, d'une hôtesse de l'air, d'une danseuse, bref, vous avez compris l'idée, il faut qu'elle soit sexy, il faut qu'elle soit dénudée. L'actrice Angie Dickinson finira d'ailleurs par se plaindre de ces scènes où le téléphone sonne toujours pile poil au moment où son personnage se déshabille ou où elle est dans son bain, ce qui l'oblige à se lever dénudée. Et puis à l'époque, le Time a sorti une critique qui étrit pas mal la série. Le magazine remarque que Pepper n'est jamais véritablement traitée comme l'égale de ses collègues masculins. Les hommes hommes assure l'essentiel du raisonnement. Son supérieur lui donne des ordres et vient régulièrement la secourir, alors que elle, en revanche, eh ben, elle est chargée de l'intuition féminine, la fameuse, et de réaliser des infiltrations sexy, j'en parlais. Le point positif, c'est l'influence que va avoir la série sur les personnages flics féminins. Car un an plus tard arrive la série Wonder Woman. En 1976, c'est Super Jamie et Charlie's Angels qui vont arriver à la télé, mais des enquêtrices toujours séduisantes, intelligentes et toujours dirigées à distance par un homme. Il faudra attendre les années 80 et la série américaine Kenny and Lacey pour voir deux policières enfin représentées comme de véritables professionnelles. Pour la première fois, le sexisme de leurs collègues est un sujet. Elles parlent des promotions qu'elles n'ont pas, elles parlent de leur salaire, de la difficulté d'avoir une vie de famille à côté. Leurs jambes et leur décolleté ne sont plus les sujets principaux. Il aura donc fallu attendre une dizaine d'années pour passer de la femme flic à une flic, tout simplement.
1: Merci beaucoup Manon, on attend votre sujet de ce soir maintenant dans le quotidien.
4: Alors, ce n'est pas du tout sur la même chose.
1: Mais pas du tout sur le même sujet. Non. On peut savoir de quoi ça va parler,
4: en exclusivité. Vous verrez.
2: On est le petit personnel.
4: On parlera de...
1: Bref.
4: Du Rassemblement National, voilà.
1: Ah oui. en bien, j'espère. Voilà. Philippe Jaidan est toujours avec nous pour son livre L'inconnu du quai de Javel. On parlait tout à l'heure de la série adaptée, le Maigret à la télévision, avec Bruno Kremer, inoubliable interprète du commissaire, déjà charismatique, mais comparé à lui, c'était un Playmobil dans un évier. Voici Guérin Fall, et non pas Guérin Fall, comme je l'ai appelé la semaine dernière. Mon cher Guérin, cet après-midi, vous allez nous expliquer pourquoi Maigret n'appartient pas au passé, mais au contraire à l'avenir.
5: Oui Mathieu, et je vais tenter de répondre à la question brûlante. L'expression « chier dans la colle » vient-elle d'un homme qui un jour a vraiment déféqué dans la cuve d'une usine de superglue? Pardon, mauvaise fiche, ça c'est une idée de chronique refusée par Mathieu Vidard. Non. Je vais vous expliquer pourquoi le commissaire Maigret va sauver le cinéma français, et si on peut vraiment tortiller du cul et... Pardon, foutez de la musique, Mathieu, je vous en supplie, vous voyez bien que c'est le bordel dans mes fiches.
1: Je vois. La chronique de Guérin, c'est juste après. Oh tiens, Cyril Lacarrière serait-il le rédacteur en chef des spots de cette émission Mysterious Ways, You Too, sur Zoom Zoom Zen.

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1: Aujourd'hui, mon cher Guérin, vous n'avez pas peur de dire que vous allez proposer encore une chronique iconoclaste, car vous avez une révélation. La culture française pourrait être sauvée par le commissaire Maigret, le personnage fétiche de Georges Simenon.
2: Merci d'ailleurs de préciser, Mathieu, de quel Maigret on parle, parce qu'au début, j'ai pensé qu'on parlait du facho nain de jardin des années 90. Celui qui trouvait que Le Pen était trop mou. Le Pen Prime, attention. Celui à si le racisme était le football, lui c'était le Real Madrid. Heureusement, j'ai écouté le début de l'émission, sinon j'allais faire comme au bac philo quand j'ai analysé un texte de Foucault en l'appelant Jean-Pierre sur toute ma copie. C'est peut-être ça le problème d'ailleurs, on n'a pas misé sur le bon Foucault. Mais on n'est pas là pour parler de mes névroses, mais bien du commissaire Maigret. Et de l'avenir du cinéma de ce foutu pays des Frères Lumière. Ça fait 50 ans qu'on se pignole sur la nouvelle vague alors que personne n'a vu Jules et Jim et qu'on en chie des ronds de chapeau à essayer de faire des blockbusters à la française qui se font rouster au box-office par des bouses de super-héros alors que la soluce, elle est là. Le commissaire Maigret, bon sang de bonsoir. Pas un anti-héros, pas un super-héros. Un mec moyen, à l'image de la France, un pays qui aujourd'hui mérite 10, 12 sur 20 max, et c'est ok. Les Américains ont le Marvel Cinematic Universe, moi je propose le Marcel Cinematic Universe, où les héros ne sauvent pas le monde, éventuellement ils soulagent un pâté de maison avant l'heure de l'apéro avec une tache de moutarde sur le veston. De toute façon, on est en France, c'est pas la peine de faire des cabrioles avec des gadgets. Kim Kardashian, quand elle se fait saucissonner dans son appartement, c'est par un gang de quinquas en vélib. Le Louvre, ils se font voler 50 millions de diamants par un youtubeur motocross en roue arrière, il laisse la moitié tomber derrière lui. Pas besoin de Superman pour le retrouver. C'est ça, Maigret. Il traîne sa pipe, sa mélancolie dans les boulevards de ceinture, il s'envoie des blanquettes, des canons de vidasse, des canons de vinasse. Un épisode sur deux, il est en vacances. C'est le symbole d'une France qui assume sa véritable ambition, celle de n'en avoir aucune. Surtout qu'il y a une place à prendre. Hollywood n'arrive plus à se renouveler là, avec ses super-héros vaguement tiraillés par leur sempiternelle petite fêlure. Maintenant, ils essayent de nous faire croire qu'ils ont un message sur l'air du temps dans les Marvel. Alors que bon, tu veux faire un film réaliste avec des justiciers américains? Bah les Avengers, ils sauvent personne. Ils envoient des Mexicains qui n'ont rien fait dans un goulag au Salvador. Là, d'accord, là j'achète. Avec Maigret, on s'emmerde pas avec la vérité. C'est un flic français, 75 romans, zéro noir tabassé en garde à vue. Je m'évade. Moi je m'évade. Alors il y en a qui vont dire, mais si tu dis que c'est un loser, ça peut pas être un super-héros. Pardon ? Pardon ? Et Batman ? Si on enlève le fait que c'est un épo-baby pété de thunes et qu'il a une Batmobile, qu'est-ce qui reste ? Un dépressif de 40 balais, amoureux d'une secrétaire au chômage qui vit avec ses chats. Ses seuls amis, c'est un trapéziste ambigu et son majordome austère. En plus de ça, il a la phobie des clowns. Pardon, mais ça ressemble plus à un dentiste ashkénaze joué par Jean-Pierre Bacri que le chevalier des ténèbres. Alors il y en a d'autres qui vont m'expliquer, mais non, mais... là, en France, c'est trop difficile de convaincre un international avec un personnage comme Maigret, c'est trop français. Encore une fois, pardon, Kylian Mbappé, il vient de déclencher une passion pour le football aux États-Unis qui comprennent enfin que ce sport ne se joue pas avec les mains. Et je peux vous le dire, ça a marché. J'étais à New York cet été, et alors qu'avant, on me disait toujours « Prends pas le métro à New York, tu vas voir un détraqué se palucher dans le wagon. Depuis la Coupe du Monde, c'est terminé. » Bon, il se paluche toujours, mais avec les pieds. Alors, je sais que c'est dégueulasse, mais structurellement, cette vanne est incroyable. Allez, on a commencé par un faf, on termine par un chibre. Je crois qu'on a fait le tour. Merci de m'avoir écouté.
1: Oh, merci beaucoup, Guérin, et merci pour cette vanne. Et ensuite, analyse de la vanne et auto-appréciation de la vanne, c'est rare.
2: Bah, c'est important, je suis à côté de quelqu'un qui a des prix littéraires.
1: Effectivement, vous êtes allé très très loin dans la ligne. On aurait aimé voir Jean-Pierre Bacri jouer un dentiste.
2: Je vous avais dit, on aurait aimé dans le métro voir quelqu'un avec ses pieds.
1: Non, bon, ça bref. J'aurais pas aimé, ça j'aurais pas aimé. Dieu sait que j'aime prendre le métro, mais ça j'aurais pas aimé. Merci Guérin, on vous retrouve la semaine prochaine dans Zoom Zoom. Merci beaucoup Philippe Jeannadat d'avoir ressuscité le personnage de Maigret. C'est très réussi, ça s'appelle L'Inconnu du Quai de Javel. Ça vient de paraître en cette rentrée littéraire chez Flammarion. Merci d'avoir été avec nous cet après-midi.
3: Avec plaisir.
1: Merci à tous les amis, Manon, Guérin, Quentin, Cyril, toutes celles et ceux qui nous aident à préparer cette émission. Claire-Sophie Collet, Julie Verne, Pierre Courade, Lola Druet et Antonin Patarin. À la réalisation aujourd'hui, c'était Ghislain Fontana. À la technique, Laurent Baudouin. Merci à Juliette L'Orphelin pour la programmation musicale de Zoom Zoom.
2: Et juste merci à Isabelle Fort-Rendu de l'INA pour les archives.
1: Bah oui, puisqu'elle a tout fait pour vous. Vous n'avez fait que restituer les trucs qu'elle vous a trouvés. Et nous, on se retrouve dès lundi en direct pour zoomer sur le concept du limitarisme. Faut-il plafonner le revenu des riches ? Cyril y est évidemment fermement opposé. Pour ma part, vous connaissez mes idéaux. Je dis pourquoi pas. Voyons ça. Voyons ça dans le détail.
2: Dans le détail.
1: Rendez-vous donc lundi 16h et d'ici là, évidemment, quand vous voulez, en podcast.
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1: Il est 18h sur France Inter. L'heure du tout nouveau 18-20 de France Inter. Bonsoir Ali Badou.
2: Bonsoir Mathieu Noël. Merci chers auditeurs de nous rejoindre. Tout de suite, le journal François Geffrier. Bonjour François.
10: Bonjour Ali, bonjour à tous.
2: À la une ce soir, le litre d'essence à 2,09€.
10: Les prix montent en ce moment. La dernière fois que c'était aussi cher, la guerre en Iran venait de commencer il y a 6 mois. Aux États-Unis, le diesel bat carrément son record historique. Et ça, c'est du carburant politique pour les démocrates à 2 mois des élections de mi-mandat. 700 000 contribuables touchés par la cyberattaque des impôts cet été. On apprend qu'il y a eu des interpellations. Un plan pour le handicap pour les années 2027 à 2032. C'est la durée du prochain quinquennat. Problème, les annonces sont portées par le seul qui est sûr de ne pas être à l'Élysée à ce moment-là, Emmanuel Macron. Et puis votre vision du monde va changer à la fin du journal, promis, puisqu'une nouvelle représentation du planisphère plus conforme à la taille de chaque pays est poussée par la France à l'ONU.
2: Et puis, sommes-nous ce que nous possédons ? La propriété occupe une place centrale dans nos vies, on le sait, dans nos sociétés, au point qu'elle nous définit. Et s'il y avait pourtant une violence de la propriété, celle qui produit bien sûr les inégalités, on en a eu un aperçu avec le débat autour de l'héritage apparu comme l'un des clivages de ce début de campagne présidentielle. Alors que raconte de nous ce besoin de propriété ? Questions, témoignages, chers auditeurs, au 01 45 24 7000 ou l'application Radio France dès 19h.
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10: Jusqu'où et pour combien de temps ? C'est la question de tout automobiliste voyant les chiffres défiler sous ses yeux à la pompe à essence quand le prix au litre grimpe de jour en jour. 2,09€ pour du sans-plomb 95 E10 en ce moment, c'est une moyenne. Vous avez peut-être plus haut encore chez vous. Tout cela malgré les vacances terminées. L'économiste Patrice Geoffron est spécialiste des matières premières.
11: Il y a deux facteurs qui se combinent. Le prix du brut qui est remonté là aux alentours de 95. Au cœur de l'été, il était descendu assez bas jusqu'à 70. Mais là, il y a une prime de risque géopolitique qui naturellement est liée aux tensions au Moyen-Orient. Et il y a un deuxième facteur qui lui est encore plus préoccupant et en particulier pour le diesel qui procède des tensions sur les raffineries au Moyen-Orient mais également en Russie. Après, on peut malheureusement tout à fait imaginer des prix qui sont encore plus élevés parce que, encore une fois, le prix du baril, lui, il y a des niveaux non pas modestes, mais qui ne sont pas les plus élevés qu'on a pu observer par le passé. Hein. Mais on peut aussi malheureusement craindre un retour d'une guerre de haute intensité. Malheureusement, tout est possible et ça nous fragilise à l'extrême, évidemment.
10: Patrice Geoffron, professeur à Paris-Dauphine, joint par Dylan Prieur. L'essence en France au plus haut depuis début mars, quand les États-Unis venaient de frapper l'Iran. Les États-Unis, où c'est le diesel en ce moment qui fait le plus chauffer les cartes bancaires, $5,85 le gallon. Si on traduit tout ça, ça fait 1,33€ le litre. Pas cher, croyez-vous? Eh bien là-bas, c'est un record absolu. Bonsoir Franck Matevon.
12: Bonsoir François, bonsoir à tous.
10: En ligne de Washington pour France Inter, on est à 2 mois des élections de mi-mandat. Le prix du diesel pourrait coûter cher aussi à Donald Trump.
12: Oui, le gouvernement américain ne parvient pas à sortir du débat sur le coût de la vie et chaque jour, de nouvelles données économiques plombent un peu plus son bilan à ce sujet. $5,85 le gallon, c'est $1,55 le litre, un peu moins donc en euros. Ça peut sembler compétitif, mais l'essence est bien moins chère aux États-Unis qu'en France. Elle est beaucoup moins taxée et nous sommes dans un grand pays producteur de pétrole. Or, les prix des hydrocarbures continuent à monter en raison de la guerre en Iran qui ne trouve pas d'issue. Les stocks sont au plus bas. L'essence ordinaire est aussi repartie à la hausse. Aux États-Unis, le diesel concerne très peu les particuliers. Il est presque uniquement consommé par le secteur des transports et par l'industrie et l'agriculture. La hausse du prix du diesel nourrit bien sûr l'inflation. On aura bientôt les chiffres d'août. En juin-juillet, elle atteignait 3,5% sur un an. C'est très loin des objectifs fixés par l'administration Trump. Aujourd'hui, le gouvernement se félicite des bons chiffres de l'emploi. L'économie du pays a créé 160 000 postes le mois dernier. Mais les électeurs américains regardent d'abord leur compte en banque avant de voter.
10: Franck Matevon, correspondant de France Inter aux États-Unis.
13: 18h05, qui a piraté le fisc cet été?
10: Et qui est reparti avec les données fiscales de 678 000 contribuables? L'affaire a révélé les failles dans la protection informatique de l'État. Deux suspects ont été interpellés ces dernières semaines, on ne l'a appris qu'aujourd'hui. Information de nos confrères de France Info, Lauriane Delanoë, vous nous détaillez le profil des deux suspects, très jeunes.
14: Le premier suspect a 18 ans. Il est soupçonné d'être l'un des auteurs de ces attaques informatiques contre les services des impôts. D'après le parquet de Paris, il ferait partie du groupe de hackers Zero Bytes. C'est le groupe qui a revendiqué cet été le vol des données et leur mise en vente en ligne sur le dark web. Ces cybercriminels affirment aussi avoir piraté d'autres services de l'État comme l'éducation nationale et des sites d'entreprise. Le suspect a été arrêté il y a 2 semaines, puis mis en examen. C'est un jeune adulte vivant en Île-de-France qui est maintenant en détention provisoire. Il était déjà connu des services de police pour 2 cyberattaques précédentes en 2023 et 2024. Il était d'ailleurs placé sous contrôle judiciaire. Le second suspect est lui mineur, âgé de moins de 16 ans. Lui a été libéré à l'issue de sa garde à vue en fin de semaine dernière. Les enquêteurs doivent exploiter, analyser son matériel informatique.
10: Merci Lauriane Delanoë. La sécheresse et la chaleur, on espérait que c'en était fini quand arrivait septembre. Mais les habitants d'une très large moitié sud pourraient se croire en juillet au vu des 35 voire 39 degrés prévus encore tout ce week-end. L'été indien, la promesse de vacances en décalé à la fraîche. Ce n'est pas pour cette année dans le Gard par exemple, en vigilance orange canicule. Bonsoir Lou Bourdi.
15: Bonsoir, bonsoir à tous.
10: En direct du Gros du Roi, cette nouvelle canicule qui inquiète le secteur du tourisme.
15: Oui, d'ailleurs, quand on parle de cette nouvelle canicule à cette commerçante sur le port, elle préfère tout simplement ne pas y croire.
16: Non, elle ne revient pas.
17: Elle ne revient pas.
16: J'espère pas.
17: Vous faites un déni?
16: Je fais un déni total.
18: Bah oui, parce que les gens, ils restent enfermés chez eux au niveau de la clim. Voilà, pour rester au frais ou sinon, ils sont à la plage.
15: Eh oui, moins de clients, parce qu'ici, il fait tout simplement trop chaud. Pierre, ce local n'en peut plus.
19: On est en train de mourir. On a subi... Regardez, normalement j'ai 38 ans, hein. Regardez là, dans l'état où ça m'a mis. C'est la 6e canicule là, qui ouais. commence. On va ouais. être obligé de s'adapter et vivre comme les Espagnols. Vivre ouais. la nuit se cacher le jour.
15: Eh bien, c'est justement ce qu'envisage la directrice de l'Office du tourisme du Gros-du-Roi, Stéphanie Hayet.
17: Peut-être commencer à réfléchir à des actions concrètes. Alors, peut-être prendre en modèle ce qui se passe en Espagne, en Andalousie, avec un décalage des heures d'ouverture. Donc, tôt le matin, peut-être jusque 14 heures, fermer des commerces entre 14 et 17, voire 18. Puis, imaginer aussi des activités qui se font peut-être d'ordinaire l'après-midi, qui devront peut-être glisser tout doucement pour se faire, pourquoi pas de nuit. Par exemple, des balades en mer, en bateau. On a des catamarans qui sortent régulièrement en mer. Là, ça pourrait être des sorties en mer pour aller observer les étoiles ou tout simplement se baigner, mais de nuit.
15: Et oui, se baigner parce que demain, il va faire ici encore jusqu'à 35 degrés.
10: Lou Bourdi avec les moyens techniques de Fabien Gosset pour ceux qui voudraient se sauver du chaud par la baignade. Attention, surtout le littoral de l'Aquitaine. Risque maximal de baïne tout ce week-end. J'ajoute qu'un important départ de feu est signalé dans l'Aude cet après-midi sur la commune d'Axat. Situation défavorable, disent les pompiers. Des ambitions pour les personnes porteuses d'un handicap. Traverser la rue en sécurité, être accompagné dans l'emploi ou simplement pouvoir payer tout seul. Emmanuel Macron présente une nouvelle feuille de route. Bonsoir Alice Cachaner.
20: Bonsoir.
10: C'est vous la spécialiste de la question du handicap à France Inter. Quelles sont les mesures principales parmi les 60 annoncées par le président ?
20: Eh bien, il a annoncé, par exemple, rendre accessibles les démarches en ligne pour les internautes malvoyants grâce à un fonds dédié. Il veut également multiplier les séances de cinéma, audio décrites et sous-titrées, recenser à horizon 2027 les logements sociaux adaptés grâce à un répertoire national. Enfin, le président de la République veut également créer une filière française des technologies d'assistance.
21: L'avenir du handicap se jouera en partie dans notre capacité à mettre l'innovation au service de l'autonomie. Technologies d'assistance, numérique, intelligence artificielle peuvent transformer l'accès à la communication, aux apprentissages, à l'emploi et aux soins.
20: Emmanuel Macron promet par ailleurs une réflexion sur le manque d'aide à domicile.
10: Et Alice, on ne peut pas s'empêcher de noter que ce plan arrive dans la dernière des 10 années d'Emmanuel Macron à l'Élysée.
20: Oui, de nouvelles stratégies pluriannuelles sur l'accessibilité ou l'autisme ont bien été évoquées. Mais comment s'en porter garant à 8 mois de la fin du quinquennat ? Impossible de prendre des engagements financiers. Plusieurs associations restent sur leur faim. Tout ça pour ça, regrette la Fédération Paralysie Cérébrale. Michael Jérémias, tennisman en fauteuil et cofondateur de l'association Comme les Autres, lance un appel aux candidats à l'élection présidentielle.
22: Dans la France de 2026, des gens meurent à petit feu. Des millions de personnes passent à côté de leur vie parce qu'handicapés. Alors je m'adresse à vous, Monsieur le Président, et à travers vous à toutes celles et tous ceux qui ont l'ambition de vous succéder. Les personnes handicapées seront-elles enfin considérées dans vos programmes pour la France ? Ne perdez plus votre temps en bilan creux, annonce générique et bienveillance de façade. Si vous deviez retenir qu'une seule mesure concrète sur le handicap, 100% de l'espace public accessible à tous, tout de suite.
20: Un chiffre pour conclure, à peine 50% des établissements recevant du public répondent aux normes handicap en France.
10: Merci Alice Cachaner.
13: Et puis football, François, et un début de championnat sous tension du côté de l'OL de l'Olympique Lyonnais.
10: Dispositif de sécurité renforcé ce soir pour son match face à Auxerre en Ligue 1. Ça commence dans 50 minutes et ce, après les incidents du dernier match. Un mineur de 17 ans et un couple roué de coups avant et après la rencontre. Des insultes racistes également. Christophe Vincent, le climat est lourd autour du club lyonnais.
23: Des fractures pour le lycéen et la jeune élue qui rapportent des injures racistes, des agressions précédées d'affrontements entre groupes pro-lyonnais mais rivaux. Pour les supporters non-violents, c'est trop.
24: C'est un peu n'importe quoi.
25: Qu'on ait une couleur de peau différente, religion différente, quand on est supporter, on est tous pareils. On est tous une famille et je trouve pas ça normal qu'entre nous, on s'agresse comme ça et qu'il y ait des insultes pareilles.
26: Ça nuit aux supporters, ça nuit au club. On est tous unis, tous lyonnais et tout ça, quoi.
27: C'est inadmissible ce qui se passe.
23: Adoré des sulfureux badgones, l'entraîneur Paolo Fonseca se garde de généraliser.
28: Je suis naturellement contre quelque type de racisme, de violence. Je sais que les nôtres supporters sont personnes de bien, qui aiment le foot. J'appelle à tout le monde, pas seulement les supporters de Lyon. Nous devons éradiquer le racisme.
23: Le club doit-il faire le ménage ?
29: Pour moi, il faudrait les bannières de stade à vue. Il faut virer les gens qui gênent, c'est tout.
25: Le ménage, non. Peut-être plus la sécurité, on va dire. Parce qu'à 1h du matin, il n'y a plus personne.
27: Le club doit prendre plus sa parole sur ce genre de situation. La sanctionner jusqu'à une interdiction de stade. Pour moi, c'est à vie.
23: Les faits se sont produits hors du périmètre du stade et du champ des 550 caméras, ce qui complique l'enquête.
10: Christophe Vincent, OL Auxerre, c'est donc à 19h. Il y aura aussi ce soir le choc PSG-Monaco à 21h05. Je vous disais que votre vision du monde allait changer. Rassurez-vous, la Terre est toujours ronde et pas plate. Mais c'est bien le problème, figurez-vous. On la représente le plus souvent à plat, ce qui tord les distances. Plus on s'approche des pôles, plus les territoires paraissent beaucoup plus grands qu'ils ne sont en réalité, au détriment de l'Afrique, par exemple. Bonsoir Eric Bégala.
0: Bonsoir François.
10: La diplomatie française soutient un texte à l'ONU pour changer les cartographies actuelles.
0: Oui, c'est une histoire de représentation, vous l'avez dit, hein, de l'image que l'on se fait des pays et de leur importance, fonction de la manière dont ils sont représentés sur une carte. Et la carte du monde, selon la projection de Mercator, inventée au XVIe siècle pour aider à la navigation et qui permet de tracer un cap en ligne droite et de le suivre, ne rend absolument pas compte de la taille réelle des continents, et partant des pays qui s'y trouvent. Sur un planisphère Mercator, le Groenland par exemple, 2 millions de kilomètres carrés, semble presque aussi grand que le continent africain, 30 millions de kilomètres carrés. C'est le résultat de la déformation des représentations spatiales, de plus en plus importante à mesure que l'on se rapproche des pôles. La Sibérie, l'Alaska ou le nord du Canada par exemple, semblent énormes, sans parler du Groenland. L'Antarctique paraît être de la même taille que tous les autres continents réunis. En fait, il n'existe pas de transcription parfaite.

0: en deux dimensions du globe terrestre, celle qui a la préférence du texte présenté à l'ONU ce vendredi, c'est la projection dite Equal Earth, qui au moins rend visuellement un peu plus compte de la taille réelle des continents et redonne toute sa place géographique à l'Afrique.
1: Éric Biegala de la rédaction internationale de Radio France. Donc rien ne vaut un bon vieux globe terrestre comme dans les salles de classe hein, pour comprendre le monde. Et puis c'est la nouvelle attraction dans les rues d'Austin au Texas, le Cybercab, le taxi sans conducteur signé Tesla. Cette voiture n'a pas de volant, pas de pédale, on se contente de s'asseoir et c'est la machine qui conduit toute seule. Mais à peine lancée, c'était hier soir, voilà que la sécurité routière américaine ouvre une enquête pour vérifier la certification par Tesla lui-même de cet engin futuriste.
2: C'était le journal de François Geffrier, 18h13 sur Inter. Tout de suite, la météo.
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2: Bonjour Céline Dacosta.
4: Bonjour Ali, bonjour à tous.
2: On a encore eu aujourd'hui de nombreux records de chaleur mensuelle.
4: Oui, comme à Lézignan-Corbière dans l'Aude, 39,4 degrés, le précédent record date de septembre 2016, 36,5. À Carcassonne, 39 degrés contre 36,4 en septembre 88. Ou encore à Toulouse, avec 38 degrés battant le record de 35,3 degrés de septembre 1966. On a également eu des valeurs remarquables, comme à Céret dans les Pyrénées-Orientales, où il a fait 40,2 degrés. Des températures qui vont encore être très chaudes demain sur le sud du pays, où le soleil va briller largement avec une moyenne de 30 à 38 degrés. On aura encore quelques pointes à 39, 40 degrés attendues sur le pourtour méditerranéen.
2: Avec 6 départements en vigilance orange canicule.
4: Oui, l'Aude, l'Hérault, le Gard, l'Ardèche, la Drôme, les Pyrénées-Orientales qui ont rejoint la vigilance à 16h tout à l'heure. Le Vaucluse va les rejoindre demain à partir de midi. En revanche, sur la moitié nord, là, les températures vont baisser de quelques degrés parce que la perturbation qui circule encore aujourd'hui sur les bords de Manche, elle va progresser dans les terres. On la retrouvera demain matin entre la région centre et le Grand Est. Donc, elle aura déjà traversé toute la moitié nord quasiment. Elle s'évacuera totalement dans l'après-midi. On aura le retour du soleil, mais son passage fera baisser le thermomètre. 25 à 29 degrés attendus de Reims à Bourges en passant par 26 à Paris. Un petit peu moins près de la Manche, comme ces derniers jours, sous les nuages, avec 20 à 24 degrés.
2: Merci Céline Dacosta. À suivre le 18-20 et la conversation.
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2: Il est 18h15.

0: minutes, bonsoir à tous, bienvenue dans ce nouveau 18-20 en direct. Heureux de vous accompagner du vendredi au dimanche au programme de cette première heure. Conversation sur ce qui fait l'actualité. Rendez-vous avec Guillaume de Monjou et Guillaume Oda dans un instant. Le témoin du 18-20, il est celui qui veille sur l'un des plus beaux jardins au monde. Alain Baraton est jardinier en chef du Grand Parc de Versailles. Il doit faire face aux conséquences de cet été caniculaire pour ses arbres et ses plantes et il viendra sonner l'alarme. Et puis les rendez-vous culture d'Anna Sigalevitch, cinéma, musique, littérature, elle viendra nous partager ses coups de cœur. Après le journal de 19h, le téléphone sonne. Amis auditeurs, prenez la parole. La question de ce soir, sommes-nous ce que nous possédons ? La propriété occupe une place centrale dans nos vies, dans nos sociétés, on le sait, au point qu'elle nous définit souvent. Et s'il y avait pourtant une injustice de fond, celle qui produit bien sûr les inégalités, on en a eu un aperçu avec le débat autour de l'héritage, apparu comme l'un des clivages de ce début de campagne présidentielle. Alors que raconte de nous ce besoin de posséder ? Peut-on dire « je possède, donc je suis » ? On en parlera avec le philosophe Frédéric Gros, auteur d'un livre passionnant « Violence de la propriété » et la directrice d'études du think tank Futurible, Cécile Désonnet, autrice de « La société des besoins ». Vos questions, vos témoignages, nous les attendons, chers auditeurs, au 01 45 24 7000 ou l'application Radio France.
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0: La baisse de l'indemnisation chômage pour les salariés qui ont signé une rupture conventionnelle, l'objectif affiché, c'est de réduire les coûts, de limiter les abus dans un contexte qui voit les chiffres du chômage continuer d'augmenter ainsi que l'absentéisme au travail. Est-ce que c'est une bonne stratégie ou est-ce qu'on ne passe pas à côté d'un problème de fond ? Plus grave peut-être, Guillaume.
1: J'aime bien votre question, Ali, parce que ce qui est vrai, c'est qu'en réfléchissant à ce sujet, on se rend compte que là, on rentre à peine de nos vacances d'été et on pense déjà aux vacances de Toussaint, de Noël, de l'année prochaine. Je pense que le goût du travail en France a disparu, en tout cas a été très érodé probablement par les 35 heures. Moi, j'oserais dire que cette façon qu'on a eue de dire on fait 35 heures payées comme 39, c'était une façon aussi de démonétiser un peu, voire en tout cas de rendre le travail moins stratégique, moins important, moins essentiel. Et je vois que seuls 8% des Français se déclarent aujourd'hui engagés dans leur travail. Vous voyez, dans le monde, c'est 20%. On a un taux très, très particulièrement bas d'engagement dans notre travail. C'est un sondage Gallup 2025, donc c'est tout récent. Et ça m'indique que la France a peut-être un problème de fond à régler.
0: Guillaume Audin.
2: Moi aussi, j'aime beaucoup votre question, Ali. Je pense que le problème de
0: merci
2: fond,
0: à tous les deux.
2: On est quand même assez sympathiques.
0: Vous reviendrez la semaine prochaine, promis.
2: Et on achète un ticket toutes les semaines. Non, mais c'est vrai que la question, elle est bonne. Je trouve qu'en fait, la vraie question de fond, et de toute façon, plus on avance vers la présidentielle, plus on va vers le droit d'inventaire, et plus, à un moment donné, il va y avoir un constat qui va s'imposer à la fois à ceux qui nous ont gouvernés, qui nous gouvernent, et à ceux qui prétendent nous diriger, c'est que la France, elle est plus capable de prendre la moindre décision en étant souveraine. Pourquoi ? Parce qu'il y a un problème de dette, et c'est ça la question de fond. La dette, elle est abyssale. 3500 milliards, ça grève toutes les possibilités de prendre une décision et de trouver en fait des marges de manœuvre. On continue encore à emprunter, mais on emprunte extra cher sur les marchés, plus cher que la Grèce. Tout ça pour dire qu'il n'y a plus de 36 solutions. Ou alors, on arrête de vivre à crédit, mais est-ce que c'est possible ? Parce qu'à ce moment-là, ça sera la banqueroute et c'est le FMI sur les Champs-Élysées. Ou alors, on taxe encore plus, mais là, vous avez bien vu, ça fera des débats impossibles et c'est massivement rejeté par les Français.
0: Donc, mais alors, il n'y a peut-être pas 36 solutions, mais il y a les 35 heures, disait Guillaume il y a un instant. Est-ce que vous partagez son diagnostic ? Les Français ont perdu le goût du travail.
2: La solution, à un moment donné, toujours en ayant en tête de protéger les plus modestes et les plus fragiles, c'est effectivement de stimuler l'activité et de stimuler la croissance, mais surtout, et ça sur les Français, on parlera peut-être de sondages qu'ils demandent, réduire la dette. 85% des Français le demandent.
0: Et réduire le chômage également, Guillaume, parce que perdre le goût du travail, c'est une chose, mais lorsque la promesse d'un retour en plein emploi n'est pas tenue et qu'il y a un taux de chômage qui ne cesse d'augmenter, c'est bizarre d'entendre que les Français auraient perdu le goût du travail. Certains veulent travailler et ne trouvent pas de boulot, tout simplement.
1: Vous n'allez pas me faire dire ce qu'Emmanuel Macron a dit, il suffit de traverser la rue et tu trouveras un travail. Non, pas du tout. 8,3% de taux de chômage et en effet une croissance nulle au deuxième trimestre, ça rend, comme le disait Guillaume, ça rend presque impossible de faire autrement que de sabrer dans les aides sociales qui n'encouragent pas à se mettre au travail. Moi, je dirais que je suis très, très curieuse de voir comment nous, Français, on a un culte, le management français est très, vous voyez, pyramidal, vertical, et peut-être que cette génération Z...
0: Vous diriez toxique ?
1: Non, pas forcément, mais très souvent, je vois que les arrêts de travail sont motivés par des questions de santé mentale. Donc, par exemple, un management toxique, souvent, c'est des arguments qui sont invoqués.
0: La santé mentale est le premier motif d'arrêt long en forte progression depuis la crise du Covid. Ouais.
1: Et particulièrement chez la Gen Z, donc on observe que les moins de 30 ans sont de plus en plus arrêtés, et plus que toutes les autres tranches d'âge. Donc ça, je pense que ça m'intéresse énormément. En tout cas, moi, si j'étais candidat à l'élection présidentielle, je me saisirai de ce sujet en priorité, en me demandant comment on peut réformer nos façons de travailler pour donner du sens à notre vie quotidienne au travail. Parce que qu'est-ce qu'il y a de plus intéressant pour un jeune que de se confronter au réel, d'aller vraiment se sentir utile, de mesurer ses limites aussi, de les dépasser. Enfin, c'est vraiment ce qu'on souhaite à tous nos jeunes.
2: Spoiler, ça va continuer. La jeunesse qualifiée qui entre aujourd'hui sur le marché du travail, elle est concurrencée, sinon supplantée par quoi ? Par l'IA. L'IA qui prend en fait tous les boulots que pouvaient réaliser les jeunes qui entrent sans expérience d'une entreprise, tout ça s'est remplacé massivement par l'IA. Donc vous disiez qu'il y a un sujet peut-être dont on doit s'emparer lors de cette réflexion et cette élection présidentielle, c'est vraiment comment est-ce qu'on gère ce que Schumpeter, le grand Schumpeter, l'économiste appelait la destruction créatrice de millions et de millions d'emplois à l'échelle planétaire. deux

0: solution. En Corée du Sud, les députés réfléchissent à un fonds de solidarité justement pour essayer d'amortir ces effets qu'induiront l'IA, notamment sur le marché du travail. Et on peut aussi écouter Elon Musk qui dit qu'on se dirige tout droit vers une société d'abondance totale et qu'à un moment donné, la notion même de richesse sera désuète puisque tout sera disponible pour tout le monde et gratuitement et qu'on ira vers une société d'oisiveté. Mais je ne le souhaite pas nécessairement parce que là, il est question après d'épanouissement.
1: En étant oisif, on ne s'épanouit pas.
2: Lire La Fontaine, c'est urgentissime de relire une fable de La Fontaine, Le laboureur et ses enfants, qui termine par le travail est un trésor. Et on est au milieu du XVIIe siècle, et c'est l'histoire de ce vieux laboureur, de ce père de famille qui dit à ses enfants, ne vendez pas ce terrain, il y a un trésor dedans. Ils vont labourer, chercher le trésor partout, et l'année suivante, le terrain sera avec une moisson extraordinaire, et ils comprendront que le trésor, en fait, c'était de travailler.
3: Bon, la morale de l'histoire, donc on va la laisser à La Fontaine, La Fontaine qui a bien connu le château de Versailles, et dont viendra nous parler Alain Baraton. Dans un instant, on vous retrouve dans quelques minutes tous les deux, le temps de faire une pause musical avec la star planétaire Bad Bunny et ce titre La Mudanza.

0: Hamza de Bad Bunny, traduction Guillaume.
1: Le mouvement.
0: Le mouvement. Et vous pouvez écouter, réécouter le formidable épisode qui lui est consacré dans la Canción, série musicale de Camille Diao qui vous a accompagné cet été en podcast sur l'appli Radio France.
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0: Deuxième sujet de la conversation, je voulais qu'on s'arrête sur la taxe sur l'ultra fast fashion. Entrée en vigueur cette semaine de pénalités financières sur les produits d'ultra fast fashion vendus par les grandes plateformes chinoises au choix Shein, Temu, AliExpress.
3: Les marques d'ultra fast fashion doivent désormais payer un malus qu'elles pourraient répercuter sur leur prix.
4: Sur un manteau par exemple, on sera de l'ordre de 12 euros sur un t-shirt. On sera aux alentours de 2 euros à peu près. Et sur un jean, on va être sur à peu près 9 euros. Ça, ce sera le montant de la pénalité.
5: Je pense que je pourrais peut-être plus commander. On verra comment ça se passe et à combien que ça augmente aussi. Si la taxe, ça prend pas trop, quoi. Parce que si ça prend trop, ce sera plus possible après. Hein.
0: Taxer l'ultra fashion, le but c'est évidemment de réduire la pollution engendrée par ce secteur en pénalisant ces gigantesques groupes qui mettent en vente un énorme volume de pièces dont la réparation, il faut le savoir, coûte plus cher que le prix du vêtement lui-même. Est-ce que ce genre de mesure peut changer nos habitudes d'achat?
6: Je ne sais pas, on vient d'entendre cette dame qui nous a dit à quel point elle était dans un dilemme parce qu'elle ne va plus pouvoir acheter en fait de vêtements pas forcément très chers parce qu'elle a un niveau de vie qui est plutôt modeste parce que son pouvoir d'achat est grévé et qu'à la fin de l'histoire, elle ne pourra plus s'habiller comme elle le souhaite. Donc le dilemme, il est absolument immense. Maintenant, taxer l'ultra fast fashion, peut-être aussi également pour protéger nos industries, nos entreprises. Mais est-ce que, en retournant la question, c'est aussi parce qu'on n'est pas capable de les fabriquer à ce prix-là pour les gens qui voudraient se les acheter et des produits français qui résisteraient? La question, elle est posée, mais je pense qu'il faut avoir en tête celle du pouvoir d'achat.
0: Et il faut avoir aussi une mesure de ce que représente ce secteur de cette mode à très grande vitesse. Une marque comme Shein expédie environ 5000 tonnes de vêtements par jour. 10 000 nouveaux modèles de fringues sont recensées chaque jour. Concrètement, ça veut dire qu'un boxeur ou un caleçon issu de l'ultra fast fashion aura une pénalité de 50 centimes dans les années qui viennent et jusqu'à 2 euros en 2030. Et bref, je pourrais multiplier les exemples, mais Guillaume de Monjou, est-ce que c'est de nature à nous faire changer de comportement?
7: Mais bien sûr, moi j'applaudis.
0: Oui, bien sûr.
7: Oui, moi je pense que c'était couper ce robinet, qui est un robinet redoutable, parce que, comme vous le disiez, on a envie de pouvoir s'acheter tout ce qu'on veut, tout le temps. À ce prix-là, évidemment, c'est pas dissuasif. Quand vous avez un t-shirt à 2 euros, ben, vous l'achetez. Enfin, vous voyez, il y a très peu de monde, très peu de personnes qui renoncent à ce petit plaisir. Mais je trouve que c'est un achat de compulsion. Vous savez, c'est un peu comme quand on va dans un fast-food, quand on prend de la mauvaise nourriture. Vous voyez, on se goinfre un peu, on va à la va-vite, et puis après, c'est une fausse récompense, en fait. C'est infernal, on prend du poids, on se sent mal. En fait, il y a quelque chose dans cet achat de compulsion qui est désordonné, profondément désordonné. Et je dirais que ça remplit un vide. Ça remplit un vide, et pour
0: ça
7: moi...
0: Ça remplit un vide, mais est-ce qu'il n'y a pas une forme d'hypocrisie? Parce que là, on parle de l'ultra fast fashion, donc c'est la mode à très grande vitesse. En revanche, si on va un peu moins vite, les enseignes de la fast fashion... Zara, H&M, Uniqlo, Primark, pour le moment, elles ne sont pas concernées et quelques-unes d'entre elles sont européennes, elles ont des magasins physiques, elles créent des emplois et donc celles-là, il n'est pas question de leur faire, de leur mettre la misère.
7: Parce que celles-là, elles expédient pas 180 colis par seconde. Imaginez-vous, on a arrêté un robinet qui était, mais sans discontinuité, c'était 6 milliards de petits colis qui rentraient dans l'Union européenne chaque année, dont 93% arrivaient de la Chine. Donc je trouve que quand même, c'est pas dans les mêmes volumes que H&M, Zara ou ces marques-là, qui sont finalement des marques qui ont pignon sur rue, qui font grandir finalement, qui créent de la croissance en France. Et donc c'est une bonne mesure à mon avis.
0: 20 000 références qui sont mises chaque année en rayon chez Zara par exemple, contre 1 700 000 sur Shein, d'après le gouvernement Guillaume Audin.
6: Bah, on voit bien qu'en fait, derrière ça, il y a une question en fait, de souveraineté industrielle, et on voit bien que le grand méchant loup, eh ben, c'est Pékin, et c'est la Chine, non seulement qui sursubventionne ces industries pour qu'elles puissent produire en quantité phénoménale et pas chère, et en plus dans des conditions de travail qui sont absolument déplorables pour celles et ceux qui fabriquent ces vêtements qu'on porte tous les jours.
0: Mais du point de vue chinois, on dit que c'est du protectionnisme.
6: On dit que c'est du protectionnisme parce qu'ils n'ont pas d'autre choix qu'à un moment donné de faire fonctionner leur économie. Et leur économie, elle fonctionne sur l'exportation. Sauf que nous, comment est-ce qu'on se défend? Peut-être que le slip français, alors je ne vais pas faire de la pub, mais j'en fais quand même, a trouvé cette idée qui consiste à un moment donné...
0: à l'antenne.
6: Pardonnez-moi, je suis désolé, mais en fait, ils ont trouvé un modèle économique qui consiste à proposer des produits moins chers aux consommateurs, de telle sorte à les vendre mieux et un peu partout. C'est peut-être ça.
7: Moi,
6: la
7: je me rappelle d'une couturière, Isabelle Marant, qui avait donné une interview il y a 10 ans. Je l'avais lue et elle m'a marquée. Quand on porte un vêtement qui a été fait par des petites mains qui souffrent, des personnes qui n'ont pas, vous voyez, de protection sociale dans les contreforts du Bangladesh,
0: c'est quand même une marque
7: Chine,
0: de luxe.
7: Finalement,
0: Isabelle
7: vous portez
0: Marant.
7: Cette souffrance oui. sur vous. Vous portez cette souffrance sur vous. Il y a quelque chose dans cette
0: Pouvoir s'offrir, Isabelle
7: oui.
0: Marant.
7: Non, mais moi, je ne parle pas de ses produits à elle, je dis ce qu'elle a dit. L'esprit dans lequel elle fabrique ses vêtements, c'est celui-là. Des produits pleins de pétrole, qui sont avec du nylon, de l'acrylique, du polyester, mais qui ne sont pas biodégradables, et qui, dans le fond, deviennent vraiment jetés à la poubelle comme une vulgaire un produit, alors qu'ils sont dangereux pour la planète. Eh bien, ils portent aussi en eux quelque chose d'une tâche, et quand on les porte, je pense qu'on est moins heureux.
0: La conversation continue sur France Inter. Alors, troisième sujet, c'est une première. L'Allemagne a accusé la Russie d'être responsable de la tentative d'attentat qui est survenue début août à l'aéroport de Leipzig. Je vous rappelle les faits, ce drone bourré d'explosifs qui avait été retrouvé à proximité d'un avion.

0: en cargo ukrainien, Guillaume Oda, oui. Et elle avait annoncé l'Allemagne des sanctions en fermant notamment sous une quinzaine de jours le dernier consulat russe dans le pays, en Allemagne. Poutine a répondu en dénonçant une nouvelle erreur grossière de la part de Berlin. Et voici ce que disait le président Emmanuel Macron en soutien à l'Allemagne.
1: C'est aussi l'occasion ici ensemble de dire notre soutien, notre solidarité à l'Allemagne, qui a attribué hier l'attaque de Leipzig il y a quelques semaines à la Russie. Et donc, il est très clair qu'une fois encore, c'est une ingérence, cette guerre hybride au fond que nous mène la Russie, qui est ainsi documentée. Je vais ici redire notre plein soutien à l'Allemagne, au travail qui est fait, évidemment, notre solidarité avec tous les collègues européens.
0: Guillaume.
2: Oui, enfin, guerre hybride, c'est même une quasi-guerre, c'est une quasi-tentative d'attentat, hein, quand même, ce qui s'est passé. C'est-à-dire qu'en fait, si ce drone, il avait explosé, il explosait, en fait, dans un pays de l'Europe, membre de l'OTAN. Donc là, on entrait... Enfin, il y avait quand même un acte de guerre.
0: Et un aéroport stratégique, voilà. Puisque l'aéroport de Leipzig, il est absolument essentiel pour le transport de marchandises en Europe.
2: Et notamment d'armement que fournit aussi la France à l'Ukraine. On avait ce débat la semaine dernière.
0: Oui, une grande partie du soutien militaire à l'Ukraine y transite.
2: Ouais, est-ce qu'on est racketté ou non, comme le disait Guillaume de Monjou, à dépenser des milliards d'euros pour notre défense. Moi, je dis simplement qu'en fait, on a juste Poutine qui, depuis 26 ans, est en guerre. Tchétchénie, Géorgie, Syrie, Crimée, et puis maintenant Ukraine à grande échelle, la Crimée faisant partie de l'Ukraine à date. Et que si, à un moment donné, il avale l'Ukraine, qu'on n'aide pas à se défendre, eh ben, il ne s'arrêtera pas. Et la preuve avec Leipzig. Donc, comment est-ce qu'on existe dans ce niveau de menace? Eh bien, peut-être pas tout seul, la France, avec ses gros muscles, mais ensemble, à minima, au sein de l'Union européenne, avec une réponse ferme. Je pense que fermer un consulat, c'est pas assez. Il faut aller plus loin.
0: Celui de Bonn, en l'occurrence.
3: Moi, ça m'intéresse ce que vous dites sur le fait qu'on a laissé Vladimir Poutine dépasser des lignes rouges, et c'est très vrai, et je crois qu'en géopolitique, il faut faire ce travail de relecture et de regarder comment en 2014, finalement, on l'a laissé annexer la Crimée, la prendre, sans vraiment résister, en essayant de le dire un peu à mi-voix, de la même façon qu'on a laissé Bachar el-Assad utiliser des armes chimiques dans la Ghouta en 2012, en disant que c'était une ligne rouge, et finalement,
2: que
3: ligne rouge...
2: Que défendait Vladimir Poutine.
3: Exactement, mais à chaque fois qu'on a laissé finalement quelqu'un de dans un délire de toute puissance faire ce qu'il voulait, et que la France n'a pas dit stop, c'est un irréversible et absolument une ligne rouge qu'on va pas laisser 10 ans plus tard, il y a toujours une guerre encore plus grave. Et donc c'est intéressant de voir que finalement la France, dans ce concert des nations un peu chaotique qui est quand même de moins en moins audible, puisque comme le disait très bien Emmanuel Macron à Davos en janvier, Donald Trump est donc assez imprévisible, et dans cette imprévisibilité, finalement l'Europe parle d'une seule voix, essaye d'être prévisible, d'être construite dans ses raisonnements. Et donc ça recrée de la rationalité. Et je pense que la France a quand même vraiment voix au chapitre dans ce concert des nations très très chaotique.
0: D'un mot, la France a voix au chapitre, l'Europe est solidaire, mais l'OTAN l'est-elle, Guillaume?
2: Le problème, c'est que dans l'OTAN, il y a les États-Unis, que l'acteur principal au sein de l'OTAN, c'est Donald Trump, qu'on le veuille ou non, et qu'il est très très dur avec ses alliés. Il est même impitoyable. Pourquoi? Parce qu'on est dépendant des États-Unis. C'est toujours plus facile d'être impitoyable avec quelqu'un qui est dépendant de vous. Il n'est pas comme ça, hein, avec Poutine. Il n'est pas comme ça avec Pékin. Il n'est pas comme ça avec les autres, ni même avec la Corée du Nord. Donc d'un mot, simplement, et ben peut-être être plus ferme, uni, et coordonner notre réponse en mettant un stop très net à Poutine, qui ira plus loin, quoi qu'il en soit.
0: Merci à tous les deux, c'était passionnant. Guillaume Oda, grand reporter, chroniqueur sur LCI. On vous retrouve évidemment le jeudi sur Inter, chez Fabienne Sintès, dans Un jour dans le monde. Et merci à vous, Guillaume de Monjou, grand reporter au Figaro. Et je rappelle cette émission d'entretien hebdomadaire intitulée Libre à vous, sur la chaîne du Figaro TV. Dans un instant, le témoin du 18-20, bien connu de vous, chers auditeurs, le maître Alain Baraton. Mais d'abord, un tube, Rehab, Amy Winehouse. 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

0: Rehab d'Amy Winehouse, c'était en 2007. Tout de suite sur France Inter, le témoin du 18-20.
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0: Et alors que notre pays s'apprête à affronter une nouvelle vague de chaleur intense, notre témoin du jour est aux premières loges pour mesurer l'impact des canicules qui se succèdent de ces épisodes de sécheresse sur notre végétation. Jardinier en chef du Grand Parc de Versailles, c'est le roi des jardiniers. Il vient sonner l'alarme face à cette situation inédite et dangereuse qui interroge l'avenir même de nos jardins et de nos parcs. Bonsoir Alain Baraton.
2: Bonsoir Ali Badou.
0: Mais quel bonheur de vous retrouver.
2: Bonheur partagé, soyez-en certains.
0: Et il est le bonheur, celui des auditeurs de France Inter qui vous retrouvent le week-end dans la matinale. Mais vous vouliez nous partager avec nous sur votre inquiétude. En 50 ans de bons et loyaux services à Versailles, jamais de tels épisodes de canicule et de sécheresse n'ont eu des conséquences aussi directes et graves sur la végétation de ce lieu historique et sublime.
2: J'ai connu de grandes périodes de sécheresse. Je suis entré à Versailles en 1976, grande année de la sécheresse. J'ai connu la canicule de 2003. Mais effectivement, cette année, l'effet de la canicule conjuguée avec celle de la sécheresse est vraiment dramatique. Je voudrais rappeler qu'il faut distinguer sécheresse de la canicule. La sécheresse, c'est le manque d'eau. Et il suffit donc, pour pallier à cet inconvénient, d'arroser en quantité. À Versailles, nous avons une chance énorme. Nous avons des fontainiers extraordinaires qui ont été capables d'installer un réseau d'eau brute, c'est de l'eau qui vient donc du Grand Canal, qui n'est pas potable, c'est un recyclage d'eau, ce qui veut dire que cette année nous avons bombardé d'eau, quantité de végétaux comme les buis des parterres. Mais le problème, voyez-vous, c'est qu'il y a aussi la canicule. Et la canicule, c'est la chaleur qui va griller le feuillage. Une plante, quand elle est en souffrance de canicule, elle bloque son alimentation en eau, ne boit plus d'eau et va griller. Et j'ai de grosses inquiétudes pour les conifères, pour les hêtres qui sont en train de disparaître du parc de Versailles, pour les bouleaux qui sont pratiquement tous morts. Je ne vous parle pas des séquoias, nous avons l'un des plus vieux séquoias de France qui a beaucoup de signes de faiblesse et de quantité d'autres arbres.
0: Et des fleurs qui fanent prématurément. Donc arroser ne suffit pas dans les conditions climatiques qu'on connaît. Vous avez une image assez forte. C'est en pleine canicule quand le soleil brûle et qu'on est sur la plage, Alain Baraton.
2: Oui, vous aurez beau boire autant d'eau que vous voulez, vous éviterez certainement de la déshydratation, mais vous n'éviterez pas le coup de soleil. Exemple concret, les arbres fruitiers. Un arbre a produit un fruit pour assurer sa descendance. La floraison du végétal fatigue la plante, mais la fructification davantage. Le végétal, pour lutter contre les effets néfastes de la chaleur, préfère se séparer de ses fruits plutôt que de mourir. Mais beaucoup plus grave encore, beaucoup plus grave.
0: Oui.
2: Les feuilles sont tombées, on l'a tous vu, en quantité anormale. Or, il s'avère qu'à l'automne, les plantes se débarrassent de leur feuillage pour, je vous le fais très simplement, se constituer des réserves. La sève n'alimentant plus les feuilles, elle est stockée par la plante et utilisée au démarrage printanier.

0: cette année, les plantes ne peuvent pas se constituer de réserves parce que justement les feuilles sont tombées prématurément. Alors au démarrage printanier, que va-t-il se produire? Et c'est là que j'ai de grosses inquiétudes, effectivement.
1: Et c'est ce que vous dites, au fond, les arbres, certains arbres, auraient sacrifié leurs feuilles véritablement, comme une personne le ferait, comme un être vivant conscient le ferait, sacrifier leurs feuilles pour économiser leur force, comme si les arbres avaient mis en place des stratégies de survie.
0: Mais ils ont mis en place des stratégies de survie, on l'ignore trop souvent. L'eau est absorbée dans le sol grâce aux feuilles. Ce sont les feuilles qui, au niveau des stomates, ce sont des petites ouvertures, agissent comme autant de mini-pompes. Et quand la plante, en automne par exemple, sait que l'hiver arrive, et que l'eau risque de manquer, eh bien la plante se place en dormance et se sépare de son feuillage. Elle se comporte exactement de la même méthode en période de canicule. Les plantes s'adaptent à leur environnement. Les cactus dans le désert,
1: oui,
0: ils ont des feuilles, ce sont les épines. Ils ont préféré se supprimer les feuilles et garder des épines.
1: Donc, ça laisse des traces, ça laisse des cicatrices profondes, ces sacrifices, Alain Baraton.
0: Bien évidemment, parce que la plante s'épuise. Je vous rappelle, vous, Ali Badou, que quand vous êtes face à un danger, vous avez toujours moyen de prendre la fuite, de crier ou de prendre un médicament. L'arbre, lui, il est fixé dans le sol, il ne bouge pas, il ne peut pas fuir. Et donc, la seule méthode qu'il peut pour survivre 1000 ans et plus, c'est ce que disait Jean de La Fontaine, vous l'avez cité il y a un instant,
1: oui,
0: quand il voit les jardiniers planter les arbres, que ceux qu'ils ont plantés vivent 1000 ans et plus. Et la plante, effectivement, l'arbre, aujourd'hui, est en grande souffrance, il ne peut pas se constituer de réserve et il y aura des conséquences, des cicatrices incontestables.
1: Vous-même et vos équipes, vous êtes mobilisés pendant tout cet été, vous êtes mobilisés dans un jardin qui a plus de 300 ans, qui a connu toutes les catastrophes naturelles. Aujourd'hui, vous appelez à quoi? Un travail collectif pour réinventer les jardins à la française de demain?
0: À une grande réflexion. J'avais la chance hier soir d'être avec l'administrateur général de Versailles, Pierre-Emmanuel Le Serre, qui a pris conscience de la situation, à savoir, il nous faut constituer des réservoirs d'eau, réfléchir sur l'entretien des pelouses demain. Faut-il continuer à tondre, avoir des gazons verts, ou faut-il au contraire laisser l'herbe jaunir et protéger le sol? Faut-il continuer à planter les mêmes espèces d'arbres? Faut-il maintenir ces espaces de plantation? Il y a quantité de questions qu'il faut se poser et je suis content de voir que...
1: Et ce sont des questions patrimoniales, ce sont des questions parce qu'on touche à un chef-d'œuvre, comme on parle d'un chef-d'œuvre architectural, le travail de Lenôtre dont vous poursuivez l'héritage.
0: De Lenôtre, mais quand nous parlons de Versailles, mais je pourrais vous parler des parcs de la Malmaison, de Rambouillet, de Fontainebleau,
1: de Marly, dont vous avez la responsabilité aussi.
0: De Marly, un parc merveilleux qui demande d'ailleurs à être davantage visité. Effectivement, et il y a tous ces jardins publics. Vous savez, aujourd'hui, on sait que la meilleure façon pour lutter contre le réchauffement climatique est de planter des arbres. On sait que dans les villes, le simple fait de planter des arbres, eh bien, ça crée ce que l'on appelle des puits de fraîcheur. Et donc, il faut planter, il faut entretenir et se dire qu'un jardin, c'est pas seulement un lieu planté d'arbres, planté de végétaux, eh bien, c'est l'histoire d'un pays.
1: Merci Alain Baraton, c'est absolument passionnant. On vous retrouve demain matin chez les amis Eva et Quentin.
0: Avec Laurent Delmas, 7h23.
1: Évidemment, tous les deux, et vous nous manquez, vous êtes ici le bienvenu, vous venez quand vous voulez.
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1: Avant de retrouver Anna Sigalevitch, le grand reportage culture aujourd'hui, quel avenir pour nos marchands de journaux face au déclin de la presse papier? C'est le sujet du grand reportage. En 15 ans, le nombre d'exemplaires de journaux ou de magazines distribués a été divisé par 3. Nous sommes passés de plus de 6 milliards d'exemplaires de presse papier distribués en 2009 qu'à 2 milliards 600 millions en 2025. Et en parallèle, il y a des enseignes de presse à travers la France qui tentent de survivre. Certaines se diversifient, elles misent sur la vente de livres. Regardez ce qui se joue, par exemple, dans la commune de Mennecy. 13 000 habitants, ça, c'est en Essonne, et c'est là que s'est rendue Margot Kefelec.
3: À l'entrée de cette maison de la presse, les exemplaires des grands quotidiens nationaux se font rares.
4: Là, vous pouvez constater que j'ai un journal Le Monde, un Figaro, j'ai deux Parisiens. Bon, j'en demande jamais des grosses quantités parce que je sais pertinemment que ça va pas se vendre. Je reste dans le raisonnable, mais au moins que j'ai un ou deux exemplaires de chaque, ça peut être bien. Sauf que là, c'est pas forcément le cas de tous les jours.
3: En face, le présentoir de cartes Pokémon est aussi peu fourni, mais pour une toute autre raison, explique le gérant Bruno Carny.
4: J'en ai plus. Ça marche du feu de Dieu. Ça marche beaucoup, beaucoup, beaucoup mieux que Le Monde. Clairement.
3: De nombreux clients défilent toute la matinée.
4: Maison de la presse métier, bonjour.
5: Il faut autre chose.
3: Pour faire des photocopies.
6: Et voilà pour vous.
3: Se promener dans les rayons de la librairie.
5: Fermez la porte.
7: Ah oui.
5: Ah si,
4: on a. On fait aussi colis. Voilà, pour faire venir les gens. J'estime aujourd'hui, sur la quantité, on doit être à peu près en moyenne à 15% de gens qui viennent chercher des colis et qui complètent par un achat.
3: Parmi eux, Mamou, qui vient habituellement déposer ses colis en famille.
7: Mes enfants aiment bien prendre des petits livres, des mangas. Et puis ma fille, elle, ça va être tout ce qui est petite papeterie. Ils aiment bien regarder, ils veulent tout acheter.
4: Messieurs, dames, bonjour.
8: Vous allez bien?
4: Les vacances? Oh, enfin, pour des retraités, ok. Hein.
3: Autre activité qui attire les clients, la Française des Jeux.
4: Vous avez gagné au moins, autant que quand vous gagnez ici, quoi.
3: Qui permet au gérant de booster ses ventes de presse magazine.
7: Alors, attention.
4: Ouais.
7: Wow. 3,60 €. On reviendra la semaine prochaine.
3: Frédéric, qui vient régulièrement jouer au loto avec son mari, se laisse souvent tenter.
9: Alors, généralement, je prends le télé... quelquefois nous deux, et voici. Parce que j'aime bien avoir des nouvelles, j'aime bien savoir un petit peu les potins. C'est occasionnellement, quand j'en ai envie, quand j'ai plus de livres à lire.
3: Le rayon séduit aussi des clients à la recherche de presse très spécifiques.
10: Tout ce qui est ferroviaire, train électrique, vous voyez, des choses comme ça, je suis un passionné de ça. Donc,
11: En ce moment, je suis très branché sur tout ce qui est trail. Et donc, c'est après, voilà, je viens, je passe, je regarde un peu tout. Et puis, si je vois quelque chose qui me tente, je le prends. Je suis ici potentiellement là, l'esprit trail.
3: Et c'est ce qui explique que le présentoir de magazine soit aussi fourni, selon Bruno, le gérant.
4: On a beaucoup de références, alors on ne vend pas forcément tout, mais plus il y en a, plus les gens regardent ce qu'il peut y avoir et ça peut permettre de déclencher d'autres vente. Sinon, si on ne mettait que des choses que l'on vend quotidiennement, les rayons seraient quasi vides.
3: Diversifier l'activité et miser sur la presse magazine, une recette qui fonctionne ici avec un chiffre d'affaires stable. Et c'est aussi le cas dans de nombreuses enseignes selon le groupe Maison de la Presse qui enregistre en moyenne 5% de hausse du chiffre d'affaires presse au premier trimestre 2026.
4: Oh, bah, le fleuriste, ça va, c'est le fleuriste en face.
3: Ici pour les habitués.
12: Moi je suis un grand timide. Hein, mais...
4: oh.
3: Cette boutique, ouverte il y a 4 ans, c'est avant tout...
10: un lieu de vie. Voilà, de temps en temps je fais un petit peu de jeu, je viens boire mon café, j'ai besoin de facturier, des choses comme ça, vous voyez. Ça ramène du monde, disons qu'il y a peut-être plus de passages qu'avant encore, donc ça, c'est très bon pour le commerce.
9: Je ne sais pas si vous avez vu, mais le centre-ville, il est mort. Donc il y a... si on n'a pas de maison de la presse, je ne sais pas comment on va faire. Il y a beaucoup de banques, il y a beaucoup d'agences immobilières, voilà quoi. On a besoin de cette maison de la presse. Même pour les scolaires, mes petites filles, ma fille vient réserver ses livres ici, il n'y a pas de souci.
3: Pour maintenir sa pérennité, la maison de la presse peut effectivement compter sur les établissements scolaires à proximité qui lui ont déjà commandé les livres au programme de l'année.
4: Et voilà, jeune homme.
8: Merci.
4: De rien.
1: Les maisons de la presse face au déclin des ventes de presse papier. Un grand reportage culture de Margot Kefelec à retrouver sur l'application Radio France. Dans un instant, les rendez-vous d'Anna Sigalevitch avec Alain Baraton qui est toujours avec nous en studio, passionné par la culture lui aussi. Toutes les formes de culture, mais d'abord celle qui a reçu l'Oscar de la meilleure chanson originale en 2025 pour Emilia Pérez, Camille. 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

0: Si tu souris aux anges, Anna, c'est ce que j'ai entendu, Anna Sigalevitch, bonjour.
1: Bonjour Ali.
0: C'était Camille, évidemment le titre est dans la playlist de France Inter et j'indique la date de sortie de son album The Sound of Milk qui est prévue pour le 19 septembre. Prête Anna Sigalevitch ?
1: Prête.
0: C'est parti. C'est le moment des rendez-vous d'Anna avec vous, Anna Sigalevitch, sous le regard passionné, amoureux d'Alain Baraton. Tous les vendredis, vous partagez avec nous vos coups de cœur culturels. Et quels sont-ils cette semaine ?
1: Eh bien, cher Ali et cher Alain, on commence avec Beyoncé qui fête ses 45 ans aujourd'hui. Vous allez comprendre pourquoi.

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1: Dans le spectaculaire clip Countdown de Beyoncé, des jeunes femmes sont assises sur des chaises. En rythme, elles jettent leur buste en avant, passent les mains dans leurs cheveux, croisent les jambes, coudes sur les genoux, poings sous le menton. C'est très beau, mais pas tout à fait inconnu non plus, puisque Beyoncé a en 2011 cité, pour ne pas dire copié, une pièce créée 30 ans plus tôt par l'immense chorégraphe Anne Teresa de Kersmaeker. Cette pièce, Rosas, Dance Rosas, se jouera au Théâtre de Chaillot du 10 au 17 septembre. Rosas, Dance Rosas, chef-d'œuvre de la danse postmoderne, dont il existe d'ailleurs une version filmée, splendide, disponible sur Internet, je vous la recommande vivement, met en scène un quatuor de danseuses dans des gestes intimes, presque anodins, sur une musique de Thierry Demey et Peter Vermersch. Ici, tout se joue dans l'énergie des corps, traversée par des forces contraires entre tension et relâchement.
2: Et s'enchaîne spirale, balancement, chute. C'est à la fois très simple et d'une sophistication extrême, Anna.
1: Oui, comme souvent chez Kersmaeker, et cette répétition des gestes, ici jusqu'à l'épuisement génère une émotion brute. Le contraste entre la rigueur imposée par la partition et l'expressivité qui se dégage des corps éprouvés et saisissant de sensualité et de sauvagerie, mélange inouï de pudeur et de totale mise à nu.
2: Et ces gestes du quotidien, vous les avez vus aussi dans l'œuvre de la photographe néerlandaise Bertine van Manen, à qui les Rencontres d'Arles consacrent une rétrospective à Mougins jusqu'au 4 octobre.
1: Oui, une belle exposition intitulée Les échos de l'ordinaire. Alors Bertine van Manen, qui est morte il y a 2 ans à presque 90 ans, c'est une photographe qui, comme Kersmaeker, nous donne à voir le quotidien sans jamais chercher ni le spectaculaire et encore moins le pathos. Elle photographie des êtres dans l'intimité d'une cuisine, d'une chambre ou d'un bout de jardin, un peu partout dans le monde, notamment dans les pays du bloc soviétique après la chute du rideau de fer. Cette empathie, cette sensibilité à fleur de peau qui transparaît dans les photos de Bertine van Manen, et surtout cette manière de faire de l'intime un territoire, m'a fait penser à Barbara, consacrée dans un spectacle porté par la comédienne Marie-Sophie Ferdan et le musicien Olivier Marguerie, qui tournera toute cette saison, première date fin septembre, à Marseille. Un spectacle qui compile interviews et archives inédites de la chanteuse,

0: d'Anne Teresa de Kersmaeker. C'est donc au Théâtre National de Chaillot à Paris. Et la rétrospective consacrée à la photographe Bertine Van Manen, c'est donc à Mougins, et Barbara par Barbara. C'est en tournée toute cette saison partout en France. Merci infiniment, Anna.
1: Merci
0: pour
1: beaucoup,
0: vos rendez-vous. Et à vendredi prochain. Salut Alain Baraton. On vous retrouve dans Le Masque et la Plume, Anna, je l'indique.
1: Ah,
0: et
1: oui.
0: Le téléphone sonne dès 19h. Sommes-nous ce que nous possédons? La propriété occupe une place centrale dans nos vies, dans nos sociétés. Et si elle nous définissait? Il y a pourtant une violence de la propriété. On en a eu un aperçu avec le débat autour de l'héritage, apparu comme l'un des clivages de ce début de campagne présidentielle. Alors que raconte de nous ce besoin de posséder? Peut-on dire « je possède, donc je suis » Vos questions, vos témoignages au 01 45 24 7000 ou l'application Radio France. Tout de suite, le journal.
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0: Merci d'écouter France Inter, il est 19h. Le journal, Nicolas Taillard, bonsoir.
9: Bonsoir. L'aide à l'Ukraine prendra-t-elle fin en cas de victoire du RN à la présidentielle? Près de 5 ans après le début de la guerre, le parti pointe les finances françaises à sec pour faire avancer l'idée d'un arrêt du soutien de la France à Kiev. On reviendra dans un instant sur la réaction de Jordan Bardella, le président du RN au Royaume-Uni aujourd'hui, à l'invitation du leader populiste Nigel Farage. Dans ce journal également, un passage par l'enclave espagnole de Ceuta, un mois après l'arrivée massive, soudaine, de milliers de migrants dans la ville. Omar Waman a pu rencontrer des habitants. 1 milliard d'euros pour venir en aide aux agriculteurs touchés par la sécheresse. Le plan du gouvernement a du mal à convaincre, vous l'entendrez. Nous reviendrons aussi sur cette plainte visant Anne Hidalgo et le nouveau maire de Paris dans le scandale du périscolaire. Et puis les talents du rap français en quête d'un record au parc de la Villette. Coup d'envoi ce soir d'une impro avec l'objectif de tenir plus de 100 heures au micro.
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9: C'est à Kiev que l'on commence ce journal, la capitale ukrainienne, pilonnée jour et nuit ces derniers jours par la Russie. Nouvelle frappe cet après-midi avec, d'après Volodymyr Zelensky, un drone qui a visé le siège des services de sécurité. Escalade dangereuse, dénonce le président ukrainien, qui recevra pour la première fois dimanche les émissaires américains du président Trump. Retrouvons Virginie Pironon à Kiev pour France Inter. C'est dans le centre historique de la capitale que le siège du SBU a été touché.
10: Oui, il était 16h30 heure locale, 15h30 heure de Paris, quand un drone russe s'est abattu sur le siège du SBU, les services de sécurité ukrainiens. Un bâtiment ultra sécurisé en plein cœur du Kiev historique, à 2 pas de la cathédrale Sainte-Sophie. Les images montrent une épaisse fumée noire au 2e étage. Selon le président Volodymyr Zelensky, l'attaque visait directement le bureau du chef par intérim des services de sécurité. Selon une source proche du dossier interrogée par l'AFP, Oleksandr Poklad n'était pas dans son bureau au moment de la frappe. Volodymyr Zelensky dit l'avoir chargé de répondre à cette attaque, je cite, « de manière appropriée, significative et si possible symétrique ». Le chef de la diplomatie appelle les partenaires de Kiev à condamner cette escalade majeure. Selon lui, Moscou porte ce coup précisément au moment de la reprise des efforts de paix, alors que Kiev espère dans les prochains jours la visite des émissaires américains Steve Witkoff et Jared Kushner.
9: Virginie Pironon à Kiev avec les moyens techniques de Gilles Gallinaro. La guerre en Ukraine qui nous amène à cette question cruciale en vue de la prochaine présidentielle en France. Le Rassemblement national va-t-il couper le robinet de l'aide à l'Ukraine en cas d'arrivée à l'Elysée? Question qui fait écho à la campagne de 2022, marquée, souvenez-vous, par le début de l'invasion russe, par les attaques politiques sur la proximité du RN avec le Kremlin. Marine Le Pen avait été rattrapée par ses déclarations sur Vladimir Poutine, contrainte de prendre ses distances avec Moscou. 4 ans et demi plus tard, la donne semble avoir changé. Hier, c'est une figure du parti, Louis Alliot, qui assurait vouloir mettre un terme à l'aide apportée à Kiev en cas de victoire en mai prochain. Est-ce que ce sera la position du parti et de Marine Le Pen? Bonsoir Victoria Koussa.
1: Bonsoir Nicolas, bonsoir à tous.
9: On vous retrouve à Londres, au Royaume-Uni, où Jordan Bardella était en visite aujourd'hui. Et vous avez pu lui poser la question.
1: En effet, puisqu'en plus d'être le patron du Rassemblement National, il est le premier de son parti à qualifier le régime de Vladimir Poutine de menace multidimensionnelle pour la France et l'Europe, ce que Marine Le Pen refuse de faire, d'où sa réponse en demi-teinte.
11: Nécessairement, la France continuera d'honorer ses engagements internationaux, les engagements qu'elle a pris, mais comme nous l'avons dit, nous ne nous interdisons rien dans le futur, à l'avenir. Et je vous rappelle que la France est ruinée sur le plan financier.
1: Il rappelle et assume le vote du RN au Parlement européen contre un nouveau prêt financier à Kiev. À l'entendre, rien de nouveau. Même si son entourage nous glisse à la sortie que la France s'est engagée avec l'Ukraine sur les 2 prochaines années, qu'il n'y aura pas de nouvelles discussions d'ici là. Et au jeu des 7 différences avec la candidate de son parti, en voici une nouvelle. Quand Marine Le Pen plaide pour mettre tout le monde autour de la table pour résoudre le conflit, dont la Russie, lui défend une réponse exclusivement occidentale, un mot pour ne pas dire européenne, et va jusqu'à prendre en exemple la coalition des volontaires d'Emmanuel Macron.
9: Et si Jordan Bardella était au Royaume-Uni aujourd'hui, Victoria, c'est parce qu'il était l'invité d'honneur de la rentrée du parti Reform UK, parti fondé par Nigel Farage, figure populiste du camp du Brexit qui caracole dans les sondages ces derniers mois. Et Victoria, les deux hommes ont scellé un accord sur l'immigration.
1: Oui, Jordan Bardella le promet aux nationalistes britanniques. Notre gouvernement fera tout ce qui est en son pouvoir pour que la France ne soit plus la porte d'entrée de l'immigration clandestine vers le Royaume-Uni. La foule se lève et Nigel Farage le prend au mot avec une petite surprise, dit-il. Un protocole d'accord que le patron du RN signe sur scène, dont un point qui crispe des élus RN, le pushback, le renvoi des bateaux de migrants vers les côtes françaises et donc vers le bassin minier, le bastion du RN. Il ne s'agit que d'une vision commune, minimise à la sortie Jordan Bardella. Rien d'engageant donc à en croire le chef du parti, qui n'est d'ailleurs pas maître des arbitrages.
9: Victoria Koussa, service politique de France Inter au Royaume-Uni avec les moyens techniques de Florent Layani. Les débats sur l'immigration clandestine en Europe qui se sont enflammés au cœur de l'été avec ces images venant de l'enclave espagnole de Ceuta. C'était fin juillet quand des milliers de migrants ont franchi pendant 2 jours les grilles qui séparent le territoire marocain de ce petit bout d'Europe posé sur la pointe nord du Maroc. Un afflux impressionnant, plus de 70 000 personnes. Et si la plupart ont rebroussé chemin, les images ont marqué les esprits. En Espagne, la gestion de la crise par le Premier ministre Pedro Sanchez est sévèrement critiquée. Des manifestations ont eu lieu cette semaine dans plusieurs villes. Et la tension reste importante sur place. Ceuta, où l'envoyé spécial de France Inter, Omar Waman, est en direct avec nous. Omar, dites-nous à quoi ressemble aujourd'hui cette petite ville, un peu plus d'un mois après ses arrivées massives.
12: Alors Nicolas, ce qui frappe quand on arrive à Ceuta, un mois après, ce sont les drapeaux espagnols qui flottent partout. C'est très très impressionnant. Hein. Sur les fenêtres, les balcons, les vitrines des commerces, les habitants de l'enclave, 80 000 environ sur 20 km carrés à peine, affichent plus que jamais leur attachement à l'Espagne. Et puis il y a également ces slogans écrits sur des pancartes que l'on peut voir dans le centre-ville, des messages comme « Ceuta n'est pas à vendre »,« Ceuta doit être défendu » ou encore « Ceuta, c'est l'Espagne ». Des messages empreints de colère dirigés contre Pedro Sanchez, accusé d'avoir capitulé face au Maroc, le Premier ministre socialiste qui a publiquement réfuté la responsabilité de Rabat dans cet afflux massif, mais un rapport de la police espagnole dit tout le contraire, ce qui a décuplé la colère des habitants qui demandent sa démission.
9: Omar, d'après les autorités espagnoles, 72 000 personnes sont entrées dans l'enclave fin juillet. Beaucoup sont reparties. Est-ce qu'on sait combien sont restées ?
12: Environ 5000 hein, selon les autorités espagnoles, parfois très jeunes, plus d'un millier de mineurs, tous espèrent pouvoir demander l'asile et tous rêvent de rejoindre la péninsule. En attendant, ils vivent dans des conditions très difficiles, très précaires, dans des centres saturés, dans des campements de fortune, dehors, sur la plage, aidés et nourris par des ONG locales, des migrants très vulnérables, surtout les femmes et les enfants, hein, Nicolas. La justice espagnole fait état de 23 procédures pour violences sexuelles, dont 5 pour viol. 9 des victimes sont des mineurs, 23 agressions sexuelles. C'est presque une par jour depuis le début de cette crise migratoire à Ceuta.
9: Omar Ouaman Ceuta, vous étiez en direct, rédaction internationale de Radio France. À l'étranger encore, ce sauvetage miraculeux au Népal, 9 jours après la coulée de boue qui a dévasté la zone frontalière avec le Tibet. 2 ouvriers ont été sortis vivants d'un tunnel. Ce matin, ils s'y étaient réfugiés quand la vague a déferlé. D'autres rescapés pourraient se trouver dans ce tunnel difficile d'accès pour les secours. Le bilan de la catastrophe dépasse désormais 1300 morts. En France, un important dispositif policier déployé ce soir à Plourin-les-Morlaix, c'est dans le Finistère. Une femme y a été tuée par balle dans la rue en début d'après-midi et le suspect armé s'est retranché dans un immeuble. Une cinquantaine de gendarmes sont sur place, dont des membres du GIGN de Nantes.
0: Le monde agricole déçu des annonces du gouvernement, Nicolas.
9: 1,2 milliard d'euros d'aide d'urgence annoncée ce matin pour faire face aux fortes chaleurs et à la sécheresse de cet été. Un montant pas à la hauteur de la détresse du monde agricole, selon les syndicats. Il déplore ce montant et rappelle que les pertes liées à la crise climatique sont estimées à près de 10 milliards d'euros. Ces aides de l'État viendront en partie de dispositifs existants comme l'indemnisation de solidarité nationale. Encore faut-il être assuré, et c'est loin d'être le cas de toutes les exploitations. Voilà pourquoi le compte n'y est pas pour Fanny Métra, elle est la porte-parole de la Confédération Paysanne.
13: La plus grande majorité des fermes n'auront droit qu'à des miettes. En fait, depuis quelques années, on a complètement remis à plat le fonctionnement anciennement du Fonds des calamités agricoles. Aujourd'hui, l'ISN, l'indemnité de solidarité nationale, n'a rien de solidaire dans le sens où on a tout misé sur le système assurantiel privé. Les indemnités qui vont être perçues sont ultra avantageuses pour les fermes qui sont assurées. Seuls 18% des fermes sont assurées face aux aléas climatiques. Pour les fermes assurées, 100% des pertes seront indemnisées. Pour les fermes non assurées, 28% des pertes seront indemnisées. Du coup, ça c'est pour montrer à quel point il y a une injustice. Encore une fois, on laisse tomber les fermes les plus en difficulté.
9: Fanny Métra, porte-parole de la Confédération Paysanne, sécheresse qui ne risque pas de s'arranger après cette nouvelle journée de très forte chaleur dans le sud. Les départements en alerte canicule ont vu le thermomètre battre de nouveaux records pour un début septembre. Il a fait 39,4 degrés à Lézignan-Corbère dans l'Aude du jamais vu, 37,9 degrés à Carcassonne, 37,2 à Toulouse et pas seulement le matin. Il a même fait 31 degrés aujourd'hui à Chamonix. L'alerte canicule qui concernait 5 départements est étendue ce soir aux Pyrénées-Orientales. Elle concernera aussi le Vaucluse à partir de demain midi. On parlait des agriculteurs, c'est justement auprès d'eux que Ségolène Royal faisait aujourd'hui son grand retour en campagne, près de 20 ans après sa défaite au second tour de la présidentielle 2007 contre Nicolas Sarkozy. Elle a décidé de se lancer dans la primaire du pôle socialiste en gardant de cette époque son credo d'un ordre juste. Ségolène Royal, persuadée de pouvoir jouer sa carte dans une compétition indécise. C'est ce qu'elle a répété cet après-midi, Claire Flochel, à la foire agricole de Châlons en Champagne.
14: Oui, Ségolène Royal ne passe pas inaperçue. Beaucoup d'ailleurs l'appellent par son prénom.
15: Bonjour Ségolène.
16: On est motivés, tu vois.
17: Ségolène, vous avez le droit.
15: On vous adore.
14: La candidate à la primaire socialiste se porte volontiers au jeu des selfies.
15: Petite photo avec moi.
17: Oui.
15: Je rentre mon ventre parce que vous êtes mince.
14: Elle trinque, s'extasie devant les chevaux de trait. Mais derrière ce bain de foule, le chantier est politique. La gauche a changé depuis sa campagne de 2007. De nouveaux visages ont émergé et la primaire s'annonce très disputée. Ségolène Royal est certaine de faire la différence.
18: Moi, je suis une femme expérimentée, qui aime les gens, qui a fait ses preuves, qui est pragmatique, qui est profondément à gauche, mais pas idéologue, et qui veut apaiser les choses.
14: Ils sont désormais 7 candidats sur la ligne de départ de cette primaire, avec Raphaël Glucksmann en position de favori. Que pense-t-elle justement de ses adversaires ?
18: Vous savez, je suis dans mon couloir, moi. C'est comme le sport, hein. On est dans son couloir, on avance. avec ses convictions, son harmonie entre ce que j'ai à dire, ce que je pense bien pour la France, et que de toute façon, la prise de parole sera utile.
14: Pas un mot sur les autres, donc. C'est

0: Ségolène Royal mise sur ce qu'elle possède déjà, son expérience, sa notoriété. Reste à savoir si elle aura les parrainages et surtout la dynamique nécessaire pour transformer ce retour en véritable candidature à la présidentielle.
1: Reportage Claire Flochel à la foire agricole de Châlons en Champagne.
2: Inter, 19h13, les suites du scandale du périscolaire parisien et ses plaintes visant Anne Hidalgo et Emmanuel Grégoire, Nicolas.
1: Plaintes déposées par une quinzaine de familles qui dénoncent des violences, des atteintes sexuelles sur leurs enfants, réunies autour de l'association MeToo École. Ces familles dont les enfants sont scolarisés dans des écoles des 9e, 11e et 15e arrondissements de la capitale, demandent à la justice d'examiner ce que ces responsables savaient des dysfonctionnements dans le périscolaire parisien et sur une supposée absence d'action pour y remédier. Maître Patrick Klugman défend Anne Hidalgo, qui est visée par ses plaintes. Il dit comprendre la colère, la détresse des parents, mais il estime que sa cliente est injustement mise en cause.
3: Qui peut penser que Anne Hidalgo aurait sciemment su protéger des pédocriminels, alors qu'elle n'avait aucune connaissance de quoi que ce soit? Elle aurait sciemment protégé un système ou des personnes qu'elle ne connaît absolument pas, qu'elle ne recrutait pas, parce que c'est pas à son niveau que ça se passe. Ça n'a aucun sens. Vous n'avez pas un témoignage, vous n'avez aucun élément qui laisserait indiquer que Madame Anne Hidalgo verrait sa responsabilité pénale engagée. Donc ces plaintes, on peut comprendre la colère des familles, mais le dépôt d'une plainte doit quand même obéir à un certain nombre de considérations juridiques qui, en l'occurrence, font cruellement défaut.
1: Maître Patrick Klugman, l'avocat d'Anne Hidalgo, joint par Xavier Demagny pour France Inter. Le collectif des victimes de Betaram, consterné par la décision du Vatican, ils ont appris aujourd'hui qu'ils n'auraient pas d'audience particulière lors de la venue du pape Léon XIV à Lourdes. Ce collectif regroupe plus de 200 anciens élèves de l'établissement. Il réclamait une rencontre de quelques minutes pour remettre au pape des propositions concrètes pour prévenir les violences faites aux enfants au sein de l'Église. L'évêque de Tarbes-Lourdes évoque aujourd'hui de possibles entrevues individuelles.
2: Dans l'actualité également, le gouvernement qui renonce à imposer la consigne des bouteilles plastiques aux collectivités.
1: Et c'est la fin d'un serpent de mer et de très longues discussions sur un sujet qui crispait les élus locaux, provoquait leur colère. Même le projet consistait à mettre en place une consigne pour les bouteilles plastiques, jusqu'ici placées, vous le savez, dans la bouteille du tri, le bac jaune, pour être recyclé. Bonsoir Sandy Dauphin.
4: Bonsoir.
1: Finalement, pas de changement. Et pour les élus, du soulagement?
4: Oui, faire payer aux consommateurs quelques centimes de plus pour une bouteille d'eau ou de soda pour qu'ils récupèrent cet argent en la rapportant au magasin. Eh bien, ce projet revient sur la table depuis 7 ans, relancé par Emmanuel Macron en mai dernier, contre l'avis des élus locaux. Pas touche au bac jaune, disent-ils, car les vieilles bouteilles fabriquées en PET ont une valeur revendue aux recycleurs. Elles rapportent des recettes aux collectivités. Après des mois de bras de fer, le gouvernement fait donc marche arrière. La consigne pour les bouteilles plastiques, ce sera seulement pour les collectivités volontaires.
1: Bon, à l'arrivée, pas de système de consigne généralisée, donc est-ce que c'est un recul écologique?
4: Eh bien, cette consigne visait justement à rattraper le retard de la France en matière de recyclage des emballages plastiques. Objectif européen, collecter 90% des bouteilles usagées en 2029. On stagne à 60% avec de gros écarts d'un territoire à l'autre. Mais pour l'association de collectivités territoriales Amorce, la consigne, c'est du greenwashing, son délégué général Nicolas Garnier.
5: Il faut quand même savoir que cette fausse consigne sur les bouteilles plastiques, c'était un projet voulu par les industriels de la bouteille pour donner une image verte à cette bouteille jetable en plastique, pour pousser plutôt les consommateurs à consommer plus de plastique jetable. La vraie bonne idée, c'est de consommer moins de plastique, d'avoir des solutions alternatives et de développer des nouvelles collectes sélectives des plastiques pour mieux les recycler.
4: Le gouvernement assure qu'accélérer le recyclage des plastiques reste une priorité. La France verse chaque année plus d'1 milliard d'euros à l'Europe pour ces plastiques non recyclés.
1: Donc c'est toujours le bac jaune. C'était Sandy Dauphin, accroché encore par le parc de la Villette à Paris, où plusieurs grands noms du rap français sont réunis ce week-end. Des stars qui se lancent dans un défi hors norme en essayant de battre un record du monde, celui du plus long marathon de rap freestyle, c'est-à-dire rapper sans s'arrêter, et ça pendant 100 heures. C'est l'objectif, en tout cas, parmi les voix qui vont s'attaquer au challenge, celle de Fianso, Oli ou encore Bustaflex. Victor Vasseur a suivi les préparatifs.
6: Les mots fusent et les rimes claquent au micro. 4 rappeurs entourent une table et se relaient, comme Youssef Swatz, pour qui le freestyle est l'essence même du rap.
7: C'est beaucoup plus spontané et surtout, je trouve qu'il y a un côté où ça, on ne peut pas tromper. Parce qu'on peut faire plein de choses en studio, on peut utiliser

0: pop se perd de plus en plus. Beaucoup ont certainement oublié cette passion initiale à cause des streams et de l'argent qu'il peut y avoir dans l'industrie du rap aujourd'hui. Et c'est pour ça que nous, on voulait faire un vrai rappel aux sources.
1: Pour valider le record du monde, les règles sont strictes. Il est interdit pour les rappeurs de laisser plus de 5 secondes de silence entre deux freestyles.
2: C'est moi le prochain boss du rap français.
3: Et l'événement a déjà débuté à la Villette, c'est aussi en direct sur les réseaux sociaux. Elles avaient échoué tout près de la médaille d'or au JO de Paris. Les basketteuses françaises partent à la conquête du monde. Les Bleus disputent leur premier match du Mondial. Ce soir, contre la Hongrie, elles entament la compétition avec l'ambition de faire tomber les favorites américaines. Et puis après un changement de pelouse imposé par les conséquences d'un été très chaud à Paris, le Paris Saint-Germain retrouve son jardin du Parc des Princes pour la première fois de la saison. PSG Monaco, c'est l'affiche de cette deuxième journée de Ligue 1 ce soir.
4: Merci Nicolas Taillard. Tout de suite, la météo.
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4: Céline, la vigilance pour la canicule évolue encore.
6: Oui, avec l'ajout tout à l'heure des Pyrénées-Orientales qui rejoignent en vigilance orange l'Aude, l'Hérault, le Gard, l'Ardèche et la Drôme. Et demain, à partir de midi, on va rajouter le Vaucluse. C'est encore sur le sud du pays qu'il fera le plus chaud, avec un soleil qui va briller largement et une moyenne de 32 à 36 degrés dans le sud-ouest, jusqu'à 39 degrés sur le pourtour méditerranéen.
4: Et en revanche, ça abaissera un peu sur le nord du pays.
6: Oui, une moyenne qui ira de 25 à 29 degrés, un petit peu moins même près des côtes de la Manche, 20 à 24 degrés. Et ça, c'est parce que la perturbation qui ondule depuis hier déjà sur les bords de Manche,
4: elle va progresser.
6: Oui, elle ondule parce que ça fait déjà deux jours qu'elle est sur les bords de Manche et elle va progresser cette nuit, traverser la moitié nord. On va la retrouver demain matin entre la région centre et le Grand Est. Elle sera peu active, donc pas beaucoup de pluie, surtout beaucoup de nuages. Mais elle va provoquer un changement de masse d'air qui fera baisser le thermomètre de quelques degrés. Les températures vont repartir à la hausse dimanche sur la moitié nord. Ça sera d'ailleurs la plus chaude de cet épisode de grosse chaleur sur le nord du pays. On se rapprochera des 30 degrés sur toute la moitié nord, même en Bretagne, 29 degrés attendus à Brest, avant une nouvelle baisse lundi. Sur le sud du pays, ça sera un petit peu plus long. La baisse significative est attendue surtout mardi.
4: Merci Céline Dacosta.
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4: La question de la propriété s'installe au cœur de la campagne présidentielle. Comment est-ce qu'on l'acquiert? Comment réduire les inégalités alors que la question de l'héritage s'impose comme l'un des clivages politiques majeurs en ce début de campagne? Que raconte de nous ce besoin de posséder? Peut-on dire « je possède, donc je suis » Question, témoignage, chers auditeurs. Si votre rapport à la propriété vous interroge, si vous avez imaginé d'autres manières d'être propriété, de créer du lien avec le vivant, ces questions sont au cœur des travaux de nos invités. Ils sont avec moi en studio, Frédéric Gros, Cécile Désonné, bonsoir. Frédéric Gros, vous êtes philosophe, professeur à Sciences Po, Paris, vous publiez « Violence de la propriété » aux éditions Albin Michel. Cécile Désonné, bienvenue, vous êtes directrice d'études de Futur Libre, un think tank qui est spécialisé dans la prospective, autrice de « La société des besoins », le sous-titre est important « Comment passer du superflu au suffisant ».
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4: Et on est en ligne avec Élise. Bonsoir Élise.
10: Bonsoir.
4: Et bienvenue sur France Inter dans le téléphone sonne.
10: Merci, merci. J'ai une question, j'ai 28 ans et je me demande comment je pourrais un jour accéder à la propriété au vu du prix des marchés aujourd'hui, beaucoup trop fort par rapport à mes revenus. C'est une vraie inquiétude que je partage avec pas mal d'amis. Merci.
4: Merci pour votre question, Élise. Elle nous plonge en plein cœur du sujet. Cécile Désonné, comment répondre justement à la fois à ce besoin, cette envie de devenir propriétaire, la sécurité que ça représente, et puis il y a les propriétaires et les autres?
6: C'est ça. Alors du coup, j'ai plein de chiffres qui

0: viennent en tête. Mais en gros, vous n'êtes pas seul à vous en inquiéter. Et on est à la fois en France, dans un pays où on veut majoritairement être propriétaire de son logement parce que ça nous rassure. On parle de valeur refuge parce qu'on sait que quand on a son logement, au moins on a ça et qu'on peut justement le transmettre à ses enfants, on en reparlera. Oui. Et en même temps, on voit qu'il y a en gros 17% des moins de 30 ans qui sont propriétaires, qu'on accède à la propriété en moyenne à 36 ans. Ça n'arrête pas de reculer et qu'il y a un gros sujet autour de ça. Et qu'en parallèle, on a, alors j'ai regardé les chiffres du coup un petit peu, on a en gros 8 logements sur 10 à Paris qui sont possédés par des multipropriétaires. Donc on a une concentration absolument phénoménale de la propriété des logements qui exclut forcément les plus précaires, les jeunes, et qui pose des vraies questions sur demain. Est-ce que c'est une question de temps? Est-ce que vous arriverez à être propriétaire d'ici 5-10 ans? Ou est-ce qu'à un moment vous allez être durablement exclu de ça? Et comment on fait société, comment on vit dans ce cas-là avec ces inégalités monstrueuses d'accès à la propriété?
1: Frédéric Gros, comment répondez-vous à Élise, vous qui avez publié donc cet ouvrage passionnant sur lequel on va revenir, Violence de la propriété, lorsque vous l'entendez comme un désir et comme une nécessité de sécurité?
2: J'entends déjà une certaine violence qui s'exerce, c'est-à-dire que cette propriété qui peut être présentée...
1: Dans les mots d'Élise.
2: Oui, bien sûr, parce que quand même, on s'aperçoit à un moment donné de son existence qu'on a beau travailler, qu'on a beau avoir des revenus corrects, mais que sans apport personnel, sans héritage et sans avoir été conforté auparavant, on peut pas, parce que les taux sont chers, parce que les prix sont délirants et que l'accession à la propriété est devenue un luxe. Mais c'est relativement, quand je dis relativement récent, c'est quand même beaucoup plus fort qu'il y a encore 10, 15, 20 ans. C'est devenu un luxe.
1: Cécile Desonnet, la propriété, ça peut être aussi synonyme de sécurité, évidemment.
0: Alors ça l'a été jusqu'à récemment, mais je pense que c'est une vraie question pour demain. Et à nouveau sur le logement, oui c'est le cas. En fait on est dans des sociétés, mais on va en reparler, où on a besoin de sécuriser plein de choses. Et à titre individuel, quand on est un individu, ça passe effectivement par de la propriété, par l'achat, et notamment l'achat du logement. Oui.
1: Et c'est vrai que les loyers également ont progressé, donc ça rend l'accès à la propriété très difficile, en particulier pour les jeunes. On va retourner au standard pour retrouver Nathalie dans quelques instants. Mais pourquoi est-ce que vous vous êtes emparé de cette question, Frédéric Gros, sous la forme de la violence? Vous rappelez dans votre livre combien la propriété, elle est réputée être le fondement solide de toute société, je vous cite, la contribution essentielle au bonheur de l'humanité, le principe ultime de tout système législatif, et c'est de la liberté concrète, être propriétaire.
2: Ah bien sûr, vous avez tout un discours propriétariste qui nous a fait poser...
1: Propriétariste
2: une... Oui, les propriétaristes, c'est ceux qui ont mis en place cette série d'équivalence, mais qui sont pas fausses, entre propriété, égale liberté, égale société, égale sécurité, ce dont on parle. Mais à partir de là, moi, ce qui m'interroge, c'est de retrouver un sens perdu de la propriété. Et le discours propriétariste, dans sa fanfaronnade, cachait bien un fondement qui est une certaine violence qui a pu s'exercer.
1: Qu'est-ce que c'est ce sens perdu de la propriété, d'après vous ?
2: Si vous voulez, pendant très longtemps, être propriétaire, ça a pu signifier participer d'une histoire. C'est-à-dire, être propriétaire, c'était moins, si vous voulez, avoir un droit absolu par rapport à une chose, qui va être la définition moderne de la propriété, que participer d'une histoire, c'est-à-dire se sentir des obligations, par exemple quand on a une maison par rapport aux fantômes qui peuvent la hanter, quand on a une terre par rapport à des dieux qui pouvaient la combler, quand on a un violon, une épée par rapport, on se sent en dette par rapport à ceux qui ont pu l'utiliser, c'est-à-dire que être propriétaire est... signifiait participer d'une histoire. L'espèce de rupture anthropologique très forte, qu'on n'a pas vue tout de suite parce que ça a été masqué par la guimauve du discours propriétariste, c'est précisément de dire que la propriété, c'est le droit absolu sur une chose.
1: Cécile Desonnet, vous dites qu'on vit aujourd'hui dans une société d'accumulation. On peut tous le constater, mais donnez-nous une indication de ce que ça peut vouloir dire.
0: Eh bien, par exemple, ça veut dire qu'on a en moyenne chez nous, selon l'ADEME, 2,5 tonnes d'objets qu'on a quand
1: dans
0: on...
1: les logements.
0: Voilà, quand on est et qu'on
1: 2 tonnes voilà. et demie voilà. en moyenne d'objets et sont accumulés dans les logements.
0: Ça représente à peu près 10 000 objets. Si vous êtes une femme, vous avez plusieurs centaines de vêtements, des dizaines de paires de chaussures. Si on vous demande combien vous avez d'objets, vous savez pas répondre, vous sous-estimez. Si je vous demande à vous combien vous avez de téléphones qui traînent dans vos tiroirs, je pense qu'il y en a au moins 2 ou 3, voilà, que vous utilisez pour stocker des photos. Donc ça veut dire ça, ça veut dire qu'on est dans une société effectivement complètement absurde, paradoxale, de l'accumulation, du stockage, du gaspillage.
1: Et on se trompe sur nous-mêmes, parce que les Français pensent posséder, si on leur pose la question, 34 ou 35 appareils électriques ou électroniques par foyer. Ils en possèdent en réalité 99, donc voilà. 100 en moyenne, dont 6 n'ont jamais été utilisés. Donc on est vraiment au cœur de cette question de la propriété, du superflu, du suffisant. Mmh. Et on va essayer, avec les auditeurs au Standard et Nathalie qui nous appelle de Strasbourg, de voir si on peut réinventer justement la propriété. Bonsoir Nathalie.
3: Oui, bonsoir.
1: Et bienvenue.
3: Merci beaucoup et c'est une. Je voulais vous féliciter pour votre émission parce que je pense qu'on en a vraiment besoin.
1: Merci, en tout cas, vous êtes la bienvenue.
3: Oui, en tout cas, moi, je voulais juste partager une expérience, quelque chose qu'on vient de mettre en place ici à l'Université de Strasbourg. C'est que la bibliothèque de l'université a mis en place quelque chose qu'on appelle maintenant l'objet-tech. Et l'objet-tech permet de prêter. Permet aux étudiants d'emprunter des objets, justement, qu'ils ont besoin qu'une ou deux fois lors de leurs études, genre perceuse, raclette. Et il n'y a pas besoin qu'ils en achètent, surtout qu'ils n'ont pas beaucoup de moyens. Et donc, l'université a mis cet objet-tech en place.
1: Objet-tech, comme on dit, une bibliothèque, Nathalie.
3: Voilà, tout à fait. Et donc, il est abondé par des dons. Si vous avez des objets dont vous n'avez pas besoin et que vous pensez que les étudiants peuvent en avoir besoin, vous pouvez le donner. Ou l'université achète aussi quelques objets qu'ils peuvent prêter aux étudiants. Ça peut aller de la vaisselle jusqu'à des raclettes, des perceuses. Et ce qu'il y a, c'est qu'en fait, nous tous, beaucoup de gens ont une perceuse, mais on l'utilise 3 fois dans l'année.
1: Oui, au maximum. Et en tout cas, l'appareil à raclette, ça c'est certain.
3: Voilà. Et la question, c'était aussi qui est posée ici, c'est que pourquoi toujours vouloir posséder?
1: Ah bah c'est une très belle question.
3: Voilà, l'usage voudrait que on a besoin de cet appareil juste à un moment donné. Et pouvoir le laisser. D'une part, c'est pas que pour les étudiants, parce que l'idée, c'est pourquoi les médiathèques municipales ne peuvent pas faire la même chose. Aussi pour tout le monde qui n'a pas beaucoup d'argent, oui. Et aussi pour ceux qui ont de l'argent, d'essayer de ne pas gaspiller les objets. Parce que les objets, non seulement vous l'utilisez pas, ils encombrent votre ménage ou votre maison, ils encombrent la planète, ils utilisent beaucoup de ressources, et finalement, nous, tous, on a eu des personnes âgées qui partent en EHPAD ou autre. Et quand on déménage, c'est une masse énorme d'objets qui finit où ? Eh bien, personne ne veut les avoir. Donc, oui. Autant qu'ils servent à quelque chose. Et donc, ça permet aussi, vos invités l'ont sûrement déjà abordé.
1: On va l'aborder, justement. Parce que c'est absolument passionnant ce que vous dites, Nathalie, et c'est vrai que de très nombreuses personnes font cette expérience, et particulièrement au moment où les anciens doivent aller dans une maison de retraite ou un EHPAD, ou peu importe, et où on découvre des masses absolument colossales d'objets. Cécile Désonné, c'est frappant parce qu'on a à la fois le besoin d'accumuler, de posséder, mais de l'autre, quand on en a les moyens... On veut se séparer rapidement d'objets, changer de téléphone, changer de vêtements. Comment est-ce qu'on comprend ce paradoxe ?
0: Ouais, alors on va pas se mentir, hein. On est tous un peu schizophrènes en tant que consommateurs, en tant qu'individu. Et il y a les deux. Il y a effectivement ce côté, en fait, on prend conscience qu'on s'est quand même un petit peu fait avoir, qu'on est dans un système justement lui aussi très schizophrène et que à un moment c'est du délire et qu'il faut qu'on se calme un petit peu et qu'on arrête d'accumuler autant. Donc oui, on redécouvre qu'un objet peut avoir une deuxième vie. On redécouvre qu'on peut donner un objet. Qu'on peut se le prêter, donc waouh, fantastique, on essaie d'aller vers ça, et effectivement ce type d'initiative est génial, parce que ça nous aide concrètement à voir ce qu'on peut faire de différent. Ensuite, malheureusement, les réflexes ont la vie dure, et surtout, on n'en a pas encore parlé, notre système économique actuel fait tout pour nous inciter à continuer à acheter. Et concrètement, l'appareil raclette, alors c'est marrant, j'avais regardé le sujet.
1: Ouais.
0: Le problème de ces initiatives, c'est que quand j'ai besoin de mon appareil à raclette, c'est le samedi à 19h. Donc, l'objetothèque, là, elle est fermée. Et donc, du coup, il faut que je vais l'acheter en catastrophe. Ou ce que je veux dire, c'est que ça reste souvent plus facile et moins cher d'acheter.

0: acheter un objet que malheureusement d'aller recourir à ce type d'initiative. Donc c'est encore des tensions permanentes entre posséder versus accéder différemment à l'objet.
1: Je possède, donc je suis unique, Frédéric Gros, c'est ce qu'on lit dans votre livre. Vous dites « ce n'est rien qu'à moi ». Donc ce n'est que moi, c'est-à-dire que posséder quelque chose, ça permet de se distinguer en tant qu'individu, je le formule bien ou pas ?
2: Ça veut dire qu'effectivement, à ce que j'appelle le régime moderne de la propriété comme propriété absolue, est attaché un certain régime de jouissance. Et dans ces jouissances-là, il y a le fait que c'est à moi, rien qu'à moi, et je jouis du fait que c'est à moi. C'est pour ça, c'est de tout cet ethos, de toute cette manière de vivre la propriété exclusive, privative, qu'il faudrait évidemment se sortir pour trouver des solutions comme celles qui ont été proposées.
1: Qui a été évoquée par Nathalie, là, par exemple, à Strasbourg.
2: C'est-à-dire qu'au fond, après tout, ça peut être aussi une occasion de rencontrer les gens, ça peut être du partage, et qu'effectivement, à côté des jouissances du propriétaire de son objet unique qui lui ressemble, il y a peut-être moyen de trouver un peu de joie de la rencontre, et que le relationnel, ça existe aussi.
1: Quand on vous lit, il y a quelque chose de frappant. On n'est pas dans l'évidence, c'est contre-intuitif. Vous dites que la vraie opposition, elle n'est pas entre la propriété privée et la propriété collective ou publique, elle est entre la propriété absolue et la propriété relative. Je vous cite, l'enjeu, c'est pas la propriété elle-même, mais c'est la possession qui se veut exclusive. C'est vraiment de pouvoir dire, ceci est à moi.
2: C'est-à-dire qu'à partir du moment où on se laisse bloquer par le doublet propriété privée, propriété commune, le débat est fini. Dès que vous commencez à critiquer, on vous ressort l'échec historique des communismes, on vous ressort Staline.
1: J'allais le faire, et d'ailleurs vous affrontez la contradiction, j'imagine que beaucoup de nos auditeurs doivent se dire « mais ils sont dingues, qu'est-ce qu'ils nous proposent de retourner au marxisme-léninisme, à l'URSS ou à la Chine de Mao ?» Qu'est-ce que vous répondez à ça?
2: À quoi je réponds, c'est que mon problème n'est pas tant de critiquer la propriété telle qu'elle, mais de retrouver ce sens perdu de la propriété qui était immédiatement relationnel. C'est-à-dire ce que j'appelle le sens moderne de la propriété, mais il faut relire le texte. C'est la manière dont on a dit à chacun, vous pouvez vous comporter par rapport à l'objet dont vous êtes propriétaire comme un despote absolu. Et ça, on vous le garantit. Cette jouissance-là, cette jouissance de l'abus absolu sur sa chose, c'est ça qui a fait le succès et qui nous conduit au désastre. Et se dire que la propriété, ça peut être autre chose.
1: Ça peut être autre chose.
2: J'espère bien.
1: Justement, dans les futurs livres, à quoi ça ressemblerait la propriété, Cécile Desonnet ?
0: Alors, je prends l'exemple des jeunes dont on a commencé à parler, et les deux, parce qu'en fait, quand on parle de propriété, pour moi, c'est très différent si on parle, par exemple, du logement ou de vêtements. D'accord ? On n'est pas du tout à la même relation à la propriété, à l'objet. Sur le logement, on a commencé à en parler. De toute façon, on est dans une société, on ne l'a pas dit, où il y a de moins en moins de Français qui sont propriétaires de leur logement. On en est là, en fait, parce que l'accès à la propriété devient tellement difficile qu'il commence à diminuer. On a des jeunes générations qui, pour la première fois depuis un siècle, vont se projeter comme n'étant pas propriétaires en fait, de leur logement. Ils vont se dire, de toute façon, j'y arriverai pas, je vais vivre différemment. Et est-ce que si c'est si dramatique, c'est la grande question. Est-ce que ça va être grave parce qu'effectivement, ils n'auront pas de patrimoine, parce qu'ils vont hériter à 50, 60 ans et qu'ils n'arriveront pas à acheter, ou est-ce qu'ils vont vivre différemment? Ils vont aussi avoir un rapport du coup, au travail qui va être différent, parce que je n'ai pas besoin de m'endetter, je n'ai pas besoin d'avoir un prêt, donc finalement, j'ai besoin potentiellement de gagner moins d'argent. C'est des choses qu'on voit déjà aux États-Unis, chez des jeunes Américains qui vivent comme ça. Donc ça, c'est le premier point sur qu'est-ce que ça va faire à notre société aussi si on est moins propriétaire. Et sur les objets, on a commencé à en parler aussi. Là aussi, je garde l'exemple des jeunes. En fait, on voit beaucoup chez les jeunes un rapport plus distancié à certains objets. Donc, je reprends l'exemple des vêtements. Pourquoi ? Parce qu'en fait, là aussi, on n'est pas dupe. On a être propriétaire d'un vêtement aujourd'hui, ça veut dire quoi ? Ça veut dire avoir un t-shirt qui coûte rien et qui vaut rien, qui va pas durer et qui, du coup, symboliquement, on a du mal à s'attacher à ce t-shirt. Et donc, concrètement, ça veut dire qu'on est prêt. En fait, on l'achète, mais c'est de la propriété provisoire. On sait qu'on va s'en séparer dans 6 mois, dans 1 an, et que voilà, c'est pas grave. Et ou qu'on va le revendre dans le meilleur des cas.
1: On peut vous rétorquer qu'il y a aussi la question des marques, et que pour coup, acheter un vêtement de marque,
0: c'est
1: s'identifier, Frédéric Gros, ça a non seulement du sens, mais ça permet de se définir comme étant quel type, tel de personne ou tel d'occuper telle place, telle position dans la société. Ça, ça commence dès les cours du collège.
2: Ça commence très tôt. Vous avez tous ces processus de reconnaissance qui, effectivement, sont des choses dont les multinationales ne cessent de sur lesquelles les multinationales ne cessent de jouer, c'est-à-dire ne cessent d'attiser les désirs qui sont faits pour être insatisfaits. C'est-à-dire le propre du capitalisme, c'est de nous inventer un désir fait pour être insatisfait. Donc il faut recommencer, il faut reproduire, et c'est là qu'on a la différence qui est dans le titre au moins de ce que du livre, qui oui, entre le besoin et le désir,
1: le superflu et le suffisant.
2: Suffisant, ouais.
1: Bonsoir Suzanne.
3: Oui, bonsoir.
1: Bien sûr, bienvenue sur France Inter.
3: Merci. Alors voilà, j'écoute attentivement, évidemment, France Inter en général et particulièrement cette émission. Alors moi, je voulais témoigner parce que voilà, j'ai 50 ans et c'est sur 5 dernières années, j'ai plein d'amis qui se retrouvent avec des parents qui sont en situation très difficile, hein, comme Alzheimer, etc. Et en fait, c'est douloureux pour eux financièrement et évidemment moralement. Et du coup, moi, j'élève seule mes deux enfants et je me suis acharnée quand j'ai eu mon statut de fonctionnaire à acheter à tout prix un bien pour que à l'avenir, en fait, mes enfants, sans remords, alors j'en ai évidemment discuté avec eux, hein, puissent en toute tranquillité vendre le bien pour voilà, ne pas avoir à porter cette charge et morale et financière. Donc il y a aussi une dimension sécuritaire parce que c'est une réalité. Les maisons de retraite, et quand vous allez dans un centre Alzheimer, c'est hors de prix.
1: Oui. C'est très souvent hors de prix, inaccessible. Merci Suzanne pour ce témoignage. Comment lui répondre justement de manière assez simple? Qui veut prendre la parole?
0: Alors, si je réponds, ça va être plutôt sur l'angle grande transmission, sur cette question, ça va ou on en parle plus tard
1: Alors non, c'est important d'en parler parce que c'est vrai que là, pour le coup, la question de la transmission, ouais, elle est sous-jacente à ce que nous disait voilà. Suzanne quand elle parce appelait que... de Gap. La oui. grande transmission, pour que tous nos auditeurs comprennent, c'est qu'entre 5 000 et 9 000 milliards d'euros vont changer de main d'ici à 2040 en France. C'est la raison pour laquelle la question de l'héritage, elle est posée en France. On sait qu'on est dans une société d'héritiers. Il y a de vrais clivages politiques qu'on va explorer avec vous deux. Mais comment est-ce que vous prenez
0: coup,
1: la question
0: en deux mots, parce que c'est un sujet effectivement absolument complexe. En gros, il y a deux problèmes. C'est qu'on a déjà une concentration très forte justement de la propriété, du patrimoine, donc chez les plus âgés, chez les générations qui ont réussi à devenir propriétaires, voire multipropriétaires, d'où cette concentration inédite de richesses. Et on ne sait pas aujourd'hui comment, à quelles conditions elle va circuler, sachant qu'aujourd'hui, déjà, on hérite à peu près à l'âge de 50 ans. Demain, ça sera peut-être 55 ans. Et en fait, il y a une espèce de blocage de cet argent qui fait que ben, c'est d'autant plus compliqué. En fait, quand on hérite à 50 ans, ben, on a déjà fait sa vie. Donc, comment on fait, comment on pourrait faire pour accélérer ça et que cette propriété ne reste pas concentrée? Et le deuxième point, dont on ne parle pas beaucoup, là, on les amène dans la prospective, c'est qu'en fait, quand on dit « oui, c'est 9 000 milliards, c'est monstrueux », en fait, on n'en sait rien parce qu'on calcule la valeur de ce patrimoine, de ces propriétés, aujourd'hui. Mais demain, en fait, cette valeur, elle va beaucoup évoluer. Il va y avoir du changement climatique, il va y avoir un phénomène qu'on appelle le retrait-gonflement des argiles qui va dégrader une partie des logements français. Il va y avoir des pertes de patrimoine parce que dans certains territoires, on le voit déjà, vous avez des maisons qui ne valent plus rien, qu'on cède pour un euro, voire demain on vous donnera de l'argent pour les acheter, enfin pour les avoir parce que ça vous coûtera plus cher de les avoir qu'en termes de patrimoine. Donc tout ce rapport à la propriété du logement, il va encore être bouleversé à l'avenir par tous ces phénomènes. Et en fait, ça va encore transformer plus notre rapport à la propriété, parce que cette valeur refuge qu'est aujourd'hui le logement, je ne sais pas si elle le sera encore demain.
1: La question du patrimoine, Frédéric Gros, elle est passionnante, parce que la question de l'héritage, elle devient un sujet, l'un des sujets de clivage politique majeur en France. Là, ce qui est assez intéressant, c'est qu'elle oppose deux conceptions différentes de la justice. C'est assez simple. À gauche, il faut taxer les très gros héritages. C'est devenu un axe fort. On l'a entendu dans la campagne de Raphaël Glucksmann. On l'a entendu également dans celle de la France insoumise qui va plus loin. Et puis, l'argument, il est simple. L'héritage, ça constitue une richesse reçue sans travail, sans mérite individuel. donc il faut le taxer. Et de l'autre côté, à droite et au RN, il faut protéger la transmission familiale. Bruno Retailleau, lui, promet de baisser les droits de succession. Édouard Philippe, il veut faciliter les donations. Je ne vais pas monopoliser la parole, mais là, pour le coup, c'est que l'État n'aurait pas à reprendre au moment de la mort ce qu'une famille a constitué, épargné et souvent qui a déjà été soumis à l'impôt pendant toute une vie. Comment est-ce qu'on résout ce paradoxe-là ?
2: On le résout pas parce que on est en plein dans des espèces de paradoxes. Je reprends vos termes qui sont absolument vertigineux. D'abord parce que l'héritage, de toute façon, mais on peut pas l'analyser autrement, c'est une formidable machine à reproduire des inégalités sociales. Je vous dis c'est vraiment bon. Après, le problème se pose qui est-ce qu'on remet les compteurs à zéro ? Enfin, qu'est-ce que ça signifie de pouvoir remettre les compteurs à zéro ? Ensuite, vous avez toute une espèce de fantasmagorie d'images très fortes qui sont « je veux laisser quelque chose à mes enfants, ça fait partie de mon droit le plus naturel ». À quoi on pourrait répondre ? Je pourrais répondre comme Durkheim, mais ça, écoutez, c'est du communisme. C'est-à-dire que c'est le moment où les libéraux redeviennent communistes, c'est au moment où il faut penser l'héritage. Parce qu'un vrai libéral, si vous pensez que ce qui fonde votre propriété, c'est votre mérite, votre travail, vos talents personnels et la manière dont vous les avez fructifiés, c'est très bien, c'est de la propriété individuelle qui, par définition, doit s'arrêter à l'individu. Donc Durkheim avait cette formule, qu'est-ce que c'est que l'héritage ? C'est quand même un résidu de communisme primitif. Donc vous voyez bien que dès qu'on pousse un peu les choses, ça devient terrible. Et avec la situation actuelle qui a été très bien énoncée, ce qui consiste à dire, oui, mais enfin, sauf que dans la tête, on a, oui, c'est bien l'héritage pour permettre à quelqu'un de se lancer dans la vie, sauf qu'on reçoit un héritage au mieux à 55, 60 ans, tout est fait, etc. Donc, si vous voulez, c'est un, j'allais dire, cette espèce de clivage que vous posez, il est très réel, parce qu'après, il faut revenir un peu au fait qu'il y a quand même un moment où ça devient plus juste un problème familial, mais un vrai problème politique.
1: Oui,
2: c'est-à-dire qu'au
1: social.
2: Moment où la dette est énorme et qu'on se dit, ah bah oui, quand même, peut-être au-dessus de 2-3 millions, on peut essayer quand même de taxer. Quand on dit que l'héritage est attaché au cœur des Français et que les Français ne supportent pas l'impôt sur les transmissions, en même temps, c'est fantasmatique parce que c'est quoi ? Moins de 100 000 euros, c'est pas du tout, vous payez pas d'impôt dessus. Et plus de 80% n'auront pas à payer d'impôts là-dessus. Donc, il y a beaucoup de fantasmes derrière.
1: Il y a un sujet passionnant aussi sur lequel vous avez travaillé l'un et l'autre, c'est notre rapport à la nature, où la propriété devient une prédation. Et vous avez des mots extrêmement forts, Frédéric Gros, pour parler de notre rapport, alors pas simplement aux ressources naturelles, à l'environnement, mais le modèle économique, le capitalisme productif, il est fondé sur une appropriation, sur du pillage de ce qui ne nous appartient pas forcément, à savoir les minerais par exemple, à savoir le sous-sol.
2: Oui, oui, oui. C'est-à-dire que effectivement, au départ, vous avez cette violence. Ce que j'essaye de dire, c'est que toute cette appropriation au sens moderne, c'est-à-dire où on est absolument propriétaire d'une chose. Il permet une espèce de perspective qui est une perspective destructrice. Je suis propriétaire de cette chose, prouve-le-moi. Mais je suis propriétaire, mais prouve-le-moi. Et quelle pente on entend ? Tiens, regarde, je suis propriétaire, la preuve, c'est que je la brise, je la piétine. C'est-à-dire qu'on construit un modèle de propriété qui fonctionne à la séparation. À partir du moment où on n'est plus dans le relationnel, ce dont je suis propriétaire, je peux en abuser. Et effectivement, le rapport qui s'est construit entre l'homme et la nature, c'est l'homme comme propriétaire.
1: Et la terre.
2: Enfin, j'invente rien. L'homme comme propriétaire de la nature, c'est-à-dire c'est un stock, on peut y aller, on puise, on prend l'extractivité, racisme sans fin.
1: Cécile Desonnet.
0: En effet, c'est un enjeu qui est fondamental, parce qu'en gros, il est au cœur de nos sociétés humaines depuis qu'on s'est sédentarisé. Parce qu'on s'est sédentarisé, donc on a commencé à décréter qu'en effet, on était propriétaire des terres, puis des animaux, puis si on élargit progressivement aussi de certains humains, avec l'esclavagisme notamment. Et bref, en tout cas, c'est quelque chose qui est fondamental, parce que comme tu viens de le redire, nos sociétés occidentales, en tout cas, se sont développées avec l'idée que le vivant était une espèce de ressource infinie à notre disposition, dont en effet on pouvait disposer sans limite. Et donc ça a été le début
1: de la fin.
0: Vous
1: revenez sur le jour du dépassement, qui est un jour symbolique.
0: Oui, alors en fait, en tout cas,
1: mais
0: ça
1: symbolise la date à partir de laquelle l'humanité a consommé l'ensemble des ressources que la planète est capable de régénérer en un an.
0: En gros, on a donc aujourd'hui un système capitaliste libéral qui s'est basé sur cette logique-là et qui, du coup, on est dans une logique d'accaparement, de privatisation permanent des ressources. Il y a le capitalisme de la finitude qui a été très bien décrit par Arnaud Aurin, qui explique que là, c'est un système qui n'a plus de limites, où en gros, on peut, n'importe quel acteur public ou privé, ou les deux ensemble, on le voit avec les États-Unis, peuvent décider du jour au lendemain que tel territoire leur appartient, que telle ressource leur appartient, et on est arrivé au bout de cette logique-là, parce que forcément, à un moment, on ne peut plus faire humanité si on est dans ce fonctionnement-là.
1: Pourquoi est-ce que ça rejoint la question d'habiter le monde, avant de retourner au standard, Frédéric Gros, parce qu'on est surpris de lire dans un livre sur la violence de la propriété, où vous revenez sur les grands théoriciens, où vous revenez sur les grandes questions telles qu'elles se posent en philosophie, mais vous arrivez assez rapidement à cette question d'habiter et de cohabiter. De cohabiter, c'est une expression que vous empruntez dans ce livre à une formidable philosophe, Vinciane Després. Comment est-ce que ça se traduit concrètement ?
2: Ça se traduit en essayant de repenser tout problème. C'est pas encore une fois, d'être contre la propriété. Parce que dès qu'on est contre la propriété, on nous ressort, enfin c'est le début du débat, on retourne à Pol Pot, etc.
1: Oui.
2: C'est de retrouver un sens de la propriété qui soit un sens relationnel. Et c'est à partir de là que je dis qu'il existe un sens de l'appropriation qui n'est pas seulement « je prends » en considérant que c'est à moi et j'en tire le maximum de profit, etc. Et l'appropriation relationnelle que je redéfinis, elle trouve dans le terme d'habiter, qui est le fait d'habiter le monde, d'habiter le rapport à soi-même, d'habiter le propre d'habiter, c'est de briser une espèce de séparation, puisque on habite en peuplant de fantômes familiers un espace ou autre chose. Une manière d'habiter le monde, c'est effectivement l'acceptation d'une réciprocité. Vous ne pouvez habiter quelque chose qu'en acceptant d'être habité par le lieu que vous habitez. Alors que le régime de la propriété forme une espèce de séparation qui, j'allais dire, annule la réciprocité. C'est à moi, j'en fais ce que je veux, il y a le sujet,
1: il y a l'objet. Je peux le piller.
2: J'ai le droit, oui, je peux le piller, je peux. Alors on va me dire, ça marche jamais comme ça. Non, ça marche jamais comme ça, mais le cœur vibrant de la propriété tel qu'il a été défini par les doctrinaires du Code Napoléon, qu'est-ce qu'ils disent ? Qu'est-ce que ça veut dire l'article 544 ? J'ai un livre, ils prennent cet exemple. J'ai un livre, c'est à moi, je peux le jeter au feu. La preuve, c'est qu'il est à moi. C'est ça.
1: Oui.
2: C'est-à-dire que l'authentification de la propriété se fait précisément par la destruction, et il faut aller vers des modalités d'appropriation plus relationnelles.
1: Cécile Desonnet.
0: Alors juste, du coup, j'ai envie, à ce moment-là de l'échange, de commencer à parler des communs, parce qu'à mi-chemin entre le capitalisme et le communisme, il y a quand même cette logique des communs qui dit quoi ? Qui dit on peut garder une forme de propriété, mais collective, je ne sais pas si tu en as parlé dans le bouquin, où en gros... très bien, j'ai pas eu le temps de le lire, mais en gros, il y a des ressources, en effet, qui sont des propriétés collectives et qui, à ce titre, doivent être gérées par la communauté des personnes qui veulent en profiter. Exemple, il y en a plein. Alors, c'est un concept qui est compliqué, mais il y a l'eau, par exemple, qui peut être gérée comme un commun, notamment à des échelles locales, parce que tout le monde a besoin d'eau, les habitants, les industriels, la collectivité, etc. Donc comment on s'assure que cette ressource soit gérée de manière à pouvoir être préservée et justement pas au bénéfice uniquement d'intérêts particuliers. Et cette approche-là, alors à nouveau, elle est compliquée, elle est très conceptuelle, elle est difficile à mettre en place, mais elle est hyper inspirante pour chercher une troisième voie qui soit satisfaisante pour le futur.
1: Exemple, Frédéric Gros.
2: Exemple, je suis d'accord pour dire que les capitalismes comme les communistes l'urbanisme du XXe siècle reposait sur une même base, sur une même vision de la propriété comme propriété absolue, sauf que d'un côté, vous aviez un État prédateur, et de l'autre côté, vous aviez des patrons prédateurs. Mais au fond, c'est la même chose. Et ce qu'il faut redécouvrir, c'est-à-dire il faut dénoncer cette base commune, et retrouver un sens de la propriété qui soit effectivement, qui inclut des réciprocités possibles.
1: Le téléphone sonne, continue au 01 45 24 7000. Bonsoir François.
4: Bonsoir.
1: Et bienvenue sur France Inter et dans cette discussion passionnante sur la propriété.
4: Eh ben merci de prendre ma question. Moi, j'étais pour réagir. On parlait beaucoup d'accumulation de biens matériels durant sa vie et je me posais la question justement de

0: où situer l'environnement en fait qu'on transmet aussi aux générations futures, qui comptent au moins autant. Vous avez cité le retrait gonflement d'argile qui pouvait rendre caduque un bien matériel, mais justement en fait, est-ce que on n'a pas aussi intérêt à agir de ce côté-là? Enfin, je sais pas, je voulais le regard de vos deux intervenants sur sur l'environnement qu'on va aussi transmettre, qui est manifestement très différent entre ceux qui ont vécu. Enfin, les écarts générationnels sont très importants.
1: Et merci infiniment pour votre question, parce qu'elle est absolument fondamentale, et on peut même dire que c'est la question du siècle au fond. C'est comment transmettre une planète habitable aux générations futures.
2: Oui.
1: Elle est vertigineuse, cette question.
2: Sans plomber l'ambiance.
1: On l'esquive, mais elle est...
2: Mais elle est fondamentale.
1: Elle est fondamentale.
2: Parce qu'en gros, alors, il y a plein de questions, mais moi, dans le bouquin, j'ai travaillé aussi sur la question des limites planétaires, un concept qui commence à être connu. Donc l'idée, c'est que des chercheurs ont théorisé le fait qu'il y aurait 9 limites planétaires à ne pas franchir pour qu'on reste justement sur une planète apte à accueillir les activités humaines et plus globalement le vivant. Parce que souvent on réduit ça aux humains, mais accessoirement, le reste du vivant a besoin aussi d'avoir une planète relativement saine. Bref, toujours est-il qu'aujourd'hui, on estime que 7 des 9 limites sont dépassées et qu'on ne sait pas si on peut revenir en arrière. Ça veut dire qu'on ne sait pas comment notre système Terre il va fonctionner à partir de là. Donc on sait qu'il y aura des phénomènes d'emballement, typiquement changement climatique. Sur la biodiversité, c'est plus compliqué parce que là, il y a un peu plus d'espoir. Mais bon, on est en train d'entrer en terre inconnue. Donc ça, c'est le premier point. Mais juste pour terminer, parce que c'est la suite du raisonnement, coup, l'idée, c'est que si on veut retrouver quelque chose de plus durable, il y a une théorie qui est hyper inspirante, qui est la théorie du donut de Kate Raworth, qui nous dit justement, il faut...
1: Le donut, c'est le beignet avec le trou au milieu.
2: Donc il faut repenser le fonctionnement de société, parce que justement la limite extérieure du donut, c'est qu'il ne faut pas dépasser ces limites planétaires-là. On n'a pas le choix. Ces limites, c'est-à-dire qu'on n'a pas le droit de les dépasser. Et au milieu, dans le petit trou du milieu, vous avez le fait qu'il faut quand même continuer à répondre à nos besoins fondamentaux. Donc ça, on n'a pas eu le temps d'en parler. Mais en plus, on est dans des sociétés qui, un, bousillent la planète, et deux, n'arrivent même pas à répondre correctement à des besoins qui sont fondamentaux. Voilà.
1: Impossible, impossible de rester les bras croisés, même si vos bras sont croisés en ce moment.
3: Ils sont croisés, je les décroise aussitôt. La seule chose qu'on puisse effectivement et qu'il faut transmettre, c'est le sens de ce que signifie habiter un monde. C'est le sens de ce que peut signifier aussi s'habiter soi-même. Parce que on parle, vous l'avez...
1: S'habiter soi-même.
3: Mais s'habiter soi-même, parce que vous parlez de la séparation du moi et le monde, mais enfin, tous les outils numériques sont quand même des outils qui nous rendent indisponibles à nous-mêmes toute la journée. C'est-à-dire, on n'arrête pas, que ce soit en scrollant des images, que ce soit... On n'arrive même plus à s'habiter soi-même, c'est-à-dire à se rendre disponible à soi. Donc, à partir de là, je crois que ce sens que vous avez repéré, qui est le sens de ce que c'est qu'habiter et ce que c'est que cette réciprocité de l'appropriation qui se... c'est ce qu'il faut en interrogeant ce que c'est que apprendre, habiter...
1: Donc, on peut imaginer une propriété vertueuse, une propriété, on va le dire, heureuse ou non violente.
3: C'est pas qu'on peut, c'est que dans l'ensemble de l'histoire de l'humanité, je peux vous dire quand même que cette définition absolutiste de la propriété, c'est un apax, mais qui va nous tuer.
1: C'est-à-dire
3: une espèce d'exception qui dure depuis 2 siècles sur des millénaires où, je le répète encore, être propriétaire a toujours signifié être en charge d'une histoire.
1: C'est absolument passionnant, en tout cas.
2: Mais sauf qu'on oublie le futur. En fait, ce que tu dis depuis tout à l'heure, c'est qu'on a l'impression que l'histoire, elle s'arrête à nous et qu'on est le dernier maillon de la chaîne. Et on oublie, c'était la question aussi, on oublie qu'on n'est pas les derniers, en fait. Et que le patrimoine, la propriété, c'est... Tu dois préserver aussi ce que tu possèdes. Tu en as hérité, les autres l'ont préservé avant toi, tu dois le faire. Et c'est ce qu'on a arrêté de faire, quoi.
1: Nous ne serons pas les derniers. Terminons sur cette belle conclusion. Merci infiniment à tous les deux. Merci. Cécile Desonnet, Les Futuribles pour penser le monde de demain. Je rappelle donc ce livre, La Société des Besoins, comment passer du superflu au suffisant. C'est aux éditions Alternatives. Frédéric Gros, Violence de la propriété, c'est publié chez Albin Michel et c'est absolument important. C'est l'un des essais importants de cette rentrée. Merci à tous les deux d'avoir participé au Téléphone Sonne. Quant à moi, chers auditeurs, je vous donne rendez-vous demain. Juste après le journal, vous retrouverez Camille Crenier et ses petits bateaux qui répondront à une autre question.
4: Bonjour,
1: écoutez.
4: Je m'appelle Elias, j'ai 5 ans. Je voudrais savoir comment on fabrique les rails et comment on met les trains sur les rails. Merci.
1: Alors, comment on met les trains sur les rails? Ça, vous le saurez juste après le journal. Et je vous donne rendez-vous demain. Vous savez que le téléphone sonne. Et le 18-20, c'est désormais aussi le samedi et le dimanche. À suivre le Flash.
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1: France Inter, 20h. Le retour de l'information, Alexandra Dubouchereau. Bonsoir Alexandra.
2: Bonsoir Ali, bonsoir à tous. Une centaine de personnes évacuées par précaution d'un hameau cet après-midi dans le sud de l'Aude en raison de la progression rapide d'un incendie à Axat. D'importants moyens sont mobilisés. Les flammes ont parcouru une centaine d'hectares de végétation depuis 16 heures. Deux pompiers ont été légèrement blessés. L'Aude, comme plusieurs départements du sud, sera classée en risque élevé de feux de forêt demain. Vigilance orange canicule également. Météo France anticipe des records de chaleur mensuels par endroit. Ces fortes chaleurs vont persister jusqu'à dimanche sur la moitié sud du pays. C'est fait, l'Assemblée générale de l'ONU vient d'adopter une résolution pour promouvoir une représentation cartographique mondiale plus fidèle à la taille réelle des continents. On en parlait ce soir sur France Inter dans le journal de 18h. Résolution portée par plusieurs pays africains et soutenue notamment par la France, Éric Viegala.
14: Oui, c'est une histoire de représentation, vous l'avez dit, hein, de l'image que l'on se fait des pays et de leur importance, fonction de la manière dont ils sont représentés sur une carte. Et la carte du monde, selon la projection de Mercator, inventée au XVIe siècle pour aider à la navigation et qui permet de tracer un cap en ligne droite et de le suivre, ne rend absolument pas compte de la taille réelle des continents, et partant des pays qui s'y trouvent. Sur un planisphère Mercator, le Groenland par exemple, 2 millions de kilomètres carrés, semble presque aussi grand que le continent africain, 30 millions de kilomètres carrés. C'est le résultat de la déformation des représentations spatiale de plus en plus importante à mesure que l'on se rapproche des pôles. La Sibérie, l'Alaska ou le nord du Canada par exemple semblent énormes, sans parler du Groenland. L'Antarctique paraît être de la même taille que tous les autres continents réunis. En fait, il n'existe pas de transcription parfaite en deux dimensions du globe terrestre. Celle qui a la préférence du texte présenté à l'ONU ce vendredi, c'est la projection dite Equal Earth, qui au moins rend visuellement un peu plus compte de la taille réelle des continents et redonne toute sa place géographique à l'Afrique.
2: Résolution présentée et donc adoptée ce soir par l'Assemblée générale de l'ONU par 164 voix contre une seule, celle des États-Unis, et 6 abstentions. Volodymyr Zelensky tend la main à la Russie le temps des négociations avec les émissaires américains. Le président ukrainien propose un arrêt des frappes lorsque Steve Witkoff et Jared Kushner seront à Moscou. Visite pour l'instant non confirmée par le Kremlin. En échange, le président ukrainien demande la réciprocité, donc l'arrêt des frappes russes dimanche lorsque ces deux responsables américains seront à Kiev. Le président Zelensky qui affirme aussi que la frappe de drone russe qui a touché aujourd'hui le siège des services de sécurité ukrainiens à Kiev visait directement le bureau du chef du SBU, Alexandre Poklad, absent lors de cette frappe. En politique en France, c'est la photo du jour. Jordan Bardella aux côtés du Britannique Nigel Farage à Birmingham, invité au congrès du parti anti-immigration Réforme UK. Le patron du Rassemblement National a promis qu'en cas de victoire en 2027, il fera

0: tout pour que la France ne soit plus la porte d'entrée de l'immigration clandestine vers le Royaume-Uni. Il a même signé un protocole d'accès sur ce point avec le leader populiste britannique. Et puis, soulagement pour les automobilistes flashés ces derniers jours. Porte de Montreuil sur le périphérique parisien. Leurs amendes vont être annulées, annonce la préfecture de police de Paris. Ce radar polémique installé fin août sur un chantier fonctionné par intermittence.
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0: 20h05 à suivre sur France Inter. Dans un instant, ce sera Tapage avec Camille Diao. Mais en attendant, voici les petits bateaux, Camille Crenier.
3: Et coucou les petites curieuses et les petits curieux. Et attention au départ.
4: Bonjour, je m'appelle Elias. J'ai 5 ans. Je voudrais savoir comment on fabrique les rails et comment on met les trains sur les rails. Merci.
3: Et merci à toi, Elias, petit passionné, j'ai l'impression, de train. Alors, deux questions. Comment on fabrique les rails et comment, c'est vrai que moi je me pose toujours la question, on met les trains sur les rails. Clive Laming, vous êtes docteur en histoire, spécialiste des chemins de fer. Votre réponse ?
5: Le problème, c'est qu'il faut qu'ils soient parfaitement droits, parfaitement rigide. Donc, on les fabrique avec des laminoirs, c'est-à-dire que les rails sont roulés et sont étirés. Et on peut donc fabriquer des rails jusqu'à 700-800 mètres de longueur.
3: Ah oui, et ça, c'est dans des usines, on prend du métal, on les roule, on les lamine, comme vous dites. Et c'est dans
5: on
3: des
5: fait
3: usines.
5: Le métal et directement, on coule le métal, donc dans des formes où le fer donc, prend la forme du moule. Ce n'est d'ailleurs plus du fer, hein, c'est de l'acier même trempé, c'est même un mélange de différents aciers, de manière à ce que le rail soit solide. C'est une fonte donc d'acier, effectivement, savamment dosée, pour résister non seulement au poids des trains, mais aussi pour résister à la chaleur du soleil. Le jour, ça se dilate, et la nuit, ça se contracte. Donc ça fait une traction de centaines de tonnes. Alors, jadis, on mettait, vous savez, au bout des rails, les rails faisaient 18 mètres, 20 mètres, on mettait un petit joint, on laissait un petit espace, ce qui faisait que les trains en roulant faisaient tadac, tadac, tadac, tadac.
3: Ah oui.
5: C'était le bruit des anciens trains, parce que les rails n'étaient pas jointifs. Parce qu'à midi, plein soleil, ils étaient jointifs, mais à minuit, le soir, il y avait un espace assez grand, parce qu'ils se dilataient puis se contractaient.
3: Et alors, deuxième question d'Elias, comment on met les trains sur les rails? Alors, racontez-nous cette petite procédure.
5: Comment est-ce qu'on met les trains sur les rails? Ben, c'est très joli, finalement, parce que les voitures de TGV, les locomotives, les wagons naissent, je dirais, à une certaine hauteur dans l'usine, on les assemble, et après, on fait rouler les roues sur les rails qui sont en dessous, et on descend le wagon.
3: Mais donc ça veut dire qu'en gros, les rails commencent dès l'usine?
5: On est sur des rails, et on meurt sur des rails. Les usines de trains, si on peut dire, les usines de matériel roulant de chemin de fer, locomotives, voitures, wagons, etc., sont toujours dans des très grandes villes, des grands centres sidérurgiques, Alsace, Lorraine, le Nord, et c'est bourré de rails partout. Donc, ils sont raccordés au réseau, heureusement.
3: Le train fabriqué directement sur les rails dans l'entrepôt, qui naît donc avec et meurt avec. Oh, c'est beau. 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
3: Et tout l'équipage des petits bateaux vous souhaite un bon week-end. On se retrouve évidemment demain, même lieu, même heure. L'équipage, c'est Juliette Gou à la réalisation, Marjorie Devoucou et Irène Menahem pour la programmation et vos questions, et Thomas Allard cette semaine à la technique. Tout de suite, on retrouve Tapage sur France Inter avec Camille Diao.
7: Bonsoir Camille, bonsoir à toutes, bonsoir à tous. Vendredi soir sur France Inter, c'est l'heure de faire du tapage. tapage. Il y a la version nocturne, celle qui dérange, qui trouble votre quiétude. Et puis, il y a l'autre tapage, la chambre d'écho, de défrichage. Votre radar musical, chaque vendredi soir sur France Inter. Jusqu'à 21h, on pousse le volume, on tend l'oreille aux artistes qui demain feront vos playlists. Sauf que l'invité que je devais recevoir ce soir est terrassé par un sale virus. On la retrouvera bientôt, en meilleure forme j'espère. En attendant, je vous propose de réécouter une émission de la saison dernière avec une artiste qui continue à monter. Finaliste du prestigieux prix Joséphine qui sera décerné fin septembre. Elle s'appelle Gilda. Moi, c'est Camille Diao. Bienvenue dans mes oreilles.
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7: Et cette semaine, en me penchant sur le cas de Gilda, mon invitée du soir, une question m'a taraudée. Pourquoi tant d'artistes ressentent-ils le besoin de devenir quelqu'un d'autre ? Ça, c'est l'exemple le plus évident. David Bowie et Ziggy Stardust. Mais il y en a mille autres. M et Mathieu Chédid, les robots des Daft Punk, Lady Gaga et Joe Calderone. Ziggy Stardust, c'est cette créature androgyne débarquée tout droit du cosmos qui permet à Bowie de repousser les limites de son art, d'y intégrer de la fiction, du théâtre, des costumes, de la performance. Et lorsqu'il décide, un beau jour de juillet 73, de tuer Ziggy sur scène...
8: Not only is it the last show of the tour, but... It's the last show that we'll ever do.
7: C'est pour mieux laisser place à d'autres personnages qui lui succéderont, Aladdin Sane, puis Halloween Jack. Alors il y a les personnages, mais il y a aussi les alias. Et là, je pense par exemple au rappeur Mac Miller. Ou devrais-je dire Larry Fisherman pour ce genre de projets instrumentaux. Mais quand Mac Miller chante l'amour sur un rythme de jazz... Il devient alors Larry Lovestein, comme un besoin de compartimenter ses aventures artistiques, de se libérer de Mac Miller, le rappeur à succès que le public croit connaître. D'ailleurs, quand son rap se fait plus sombre, presque dépressif, c'est sous le nom de Delusional Thomas. Cette face sombre de Mac Miller, elle m'en rappelle une autre. Slim Shady, le personnage qui va faire connaître Eminem et servir d'exutoire à ses pulsions les plus violentes. Insultes, misogynie, diffamation, fantasmes morbides, Slim Shady fait scandale, Eminem plaide la fiction, la caricature, avant de reconnaître en 2024, dans une mise en scène où il dialogue avec son double...
9: Calm down, Slim. We both made Eminem.
7: Nous sommes tous les deux Eminem. Et voilà peut-être le cœur du sujet. Un alter ego, c'est pas seulement un personnage, c'est littéralement un autre moi. Alors version sombre, ça donne...
10: Et oui, c'est moi Gainsbourg.
7: Et dans une version beaucoup plus lumineuse... Elle, c'est Sasha Fierce, la version scénique de Beyoncé. Une figure puissante, une guerrière qui lui a permis dans ses jeunes années de prendre confiance en elle. Jusqu'au jour où Beyoncé n'a plus eu besoin de Sasha, à force de l'incarner, elle était devenue son double. Alors peut-on vraiment distinguer les alter-ego des personnages de fiction ? Je pense que c'est impossible. Quand Prince pitche sa voix pour devenir une figure féminine du nom de Camille... c'est pas juste de la fiction, c'est un moyen pour l'artiste androgyne d'explorer encore un peu plus sa part de féminité, de brouiller les frontières du genre à une époque où c'était pas si simple à assumer. On ne sait plus très bien ce qui appartient à la réalité ou à la fiction et c'est ce que je trouve passionnant dans cette histoire d'alter ego, encore plus peut-être à l'heure des réseaux sociaux où les fans exigent des artistes la plus grande transparence, le récit permanent d'eux-mêmes. L'alter ego permet de réinjecter un petit peu de flou, de se cacher, de se réinventer et d'explorer à travers des miroirs d'autres facettes de soi. Et on va discuter de tout ça avec Gilda ou peut-être avec Camille Constantin da Silva, l'artiste et son double. Et c'est à elles deux qu'on doit cette chanson-là.
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0: Bonsoir Gilda.
1: Bonsoir.
0: Bienvenue dans ta page.
1: Merci.
0: Alors, petite précision d'emblée, histoire qu'on soit bien au clair. Est-ce que je parle à Gilda ou est-ce que je parle à Camille Constantin da Silva?
1: Oh, on est un petit peu toutes les deux là. Comme c'est samedi soir, on a un peu envie de rigoler.
0: Mais c'est la voix de Gilda que j'entends là, c'est pas tout à fait la même que la voix de Camille.
1: Oui, j'avoue.
0: Camille, c'est ton nom à la ville, mais donc sur disque et sur scène, tu es Gilda. Et c'est pas juste un pseudonyme. Gilda, elle a sa propre histoire, elle a sa personnalité. D'ailleurs, parfois, tu en parles à la troisième personne. On pourrait penser que c'est un personnage, mais je crois que t'aimes pas trop qu'on la décrive comme ça.
1: Oui, avant, j'aimais pas parce que j'avais la sensation que ça racontait une fiction. Et pour moi, c'est vraiment quelqu'un qui a son existence propre. Mais au final, j'ai réanobli un peu le terme de personnage dans ma tête. Et ça me gêne pas. Je pense que c'est un mot qui permet d'aller plus vite. Mais ça me gêne pas.
0: Alors justement, je m'interrogeais sur le rôle de ces alter-ego artistiques qui sont nombreux dans l'histoire de la musique. Alors parfois ils servent à se cacher, parfois à se libérer, parfois, c'était l'exemple d'Eminem, à expurger des pulsions un peu inavouables. À quoi elle te sert, toi, Gilda?
1: Bah,

0: c'est trop bizarre. c'est oula, pas envie. Et puis après, il y a quelque chose que je laisserai les gens dire, mais quelque chose se passe, quelque chose change, et elle n'est donc pas parfaite. Elle n'est donc pas forcément consensuelle, et elle n'est pas toujours jolie. Elle est, tu vois,
1: elle est déstabilisante d'une certaine façon, Gilda. Mmh. Est-ce que tu peux nous la présenter? Ou peut-être que Gilda préfère se présenter toute seule, nous raconter un peu son histoire.
0: En fait, chaque album, là c'est le premier, chaque album raconte des bouts de Gilda dont elle ne se souvient pas tout à fait. Et d'ailleurs, la première chanson, c'est Maing, qui veut dire petite mère, et elle dit « Petite mère, demande pour moi la permission de passer dans le monde, je sais que je suis déjà venue, mais je ne me souviens plus. » Et c'est comme si chaque chanson est une espèce d'indice qui lui permet de retrouver un peu la mémoire, potentiellement de ne pas refaire les mêmes erreurs. Et en fait, à la fin de l'album, sans trop brimer l'imagination de chacun, c'est comme si on était repassé de l'autre côté de la vie et que, en fait, il y a encore un raté. Il y a une dimension fractale de plein d'époques dans Gilda. Elle est à la fois totalement d'aujourd'hui et totalement ancienne. Et voilà.
1: Et tu dis, ça c'est le premier album. Enfin, chaque album raconte quelque chose, parce que quand Gilda s'est imposée à toi, c'est plusieurs albums, plusieurs projets à la fois aussi. Enfin, tu sais déjà quelle va être la suite.
0: En fait, quand Gilda est arrivée, elle est arrivée déjà en clown. Elle est arrivée sans parler du tout. C'était le moment où je reprenais le violon. Et c'était sa façon de s'exprimer. C'était des numéros, c'était du corps, le regard, etc. Puis au bout d'un moment, il y a une voix qui est arrivée. Puis après, le violon, blablabla. Et un jour, suite à des problèmes de santé un peu répétitifs, j'étais très triste de ne pas trouver ce qui me faisait mal. Et j'ai eu une espèce de flash où j'ai vu toute l'histoire de Gilda d'un coup arrivé. Donc j'ai frénétiquement pris du papier pour écrire. Et ce que je fais depuis ce jour-là, qui était il y a à peu près 10 ans, c'est que juste j'essaie de continuer à déplier ma pensée sur le moment. Et je me rends compte qu'elle est très très très longue, et que donc ce serait potentiellement 7 albums.
1: Voilà. Donc ce n'est que le début de l'histoire.
0: Je crois,
1: ça c'est pour Gilda. Quant à Camille, elle est née en 1994 dans une famille franco-brésilienne, famille de musiciens et de musiciennes, on va y revenir. Mais d'abord, ce que je te propose, c'est de continuer les présentations en musique. Mmh. Tu es venue avec une petite machine électronique un peu étrange qu'on appelle un looper. Et c'est avec ce looper que tu vas nous jouer un premier titre,
0: oui.
1: Perséphone.
0: Ok.
1: Que tu es prête?
0: Oui.
1: Et bien c'est parti, Gilda, en live dans le studio de France Inter.

0: Marché conclu.
1: Vous écoutez Tapage et c'était Gilda qui revisite le mythe de Perséphone en live et pour le plus grand plaisir de nos oreilles.
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1: Merci Gilda.
3: Merci Camille.
1: Alors ce titre, Perséphone, il figure sur ton premier album qui sort dans quelques jours, le 6 mars. Et je disais que c'est une sorte d'ovni dans lequel se mêlent plein de choses. La chanson française, les rythmes brésiliens, un certain mysticisme et puis donc la mythologie grecque. Est-ce que tu peux nous parler de Perséphone et de ce qu'elle signifie pour toi ?
3: Perséphone, c'est un de mes mythes préférés parce que c'est une femme qui s'ennuyait, paraît-il. L'histoire la plus ancienne raconte qu'elle s'ennuyait et qu'elle a commencé à voir des âmes passer dans son salon et qu'elle a demandé à sa mère Déméter qui étaient ces gens et que sans réponse et par ennui, elle a commencé à les suivre et elle est arrivée dans les enfers, chez Hadès, son oncle, qui est donc tombé amoureux d'elle. Elle serait tombée amoureuse aussi, mais au moment de partir, il ne voulait pas la laisser partir et c'est là que l'emprise commence. Ce que je trouve intéressant, c'est que dans ce besoin de retrouver sa liberté, elle a trouvé sa place pile au milieu des deux mondes parce qu'elle est devenue la gardienne des enfers et la passeuse des âmes qu'elle avait vues à la base et qui était en fait perdue. Ce que je trouve intéressant, c'est que je crois qu'on ne pourra pas faire que le monde devienne plus équilibré du jour au lendemain. Mais moi, j'essaie d'apprendre des grosses blessures qui ont pu me traverser pour trouver un petit bout de place. Mmh. Et les embrasser aussi. Et pas trop en vouloir à des moments où j'ai pu accepter des choses inacceptables.
1: Perséphone, c'est l'une des nombreuses figures féminines qui peuplent ton album. Et l'une d'entre elles, c'est ton arrière-grand-mère maternelle, Teresa.
3: Oui.

0: Alors, c'est du portugais, oui. Brésilien. Est-ce que tu peux nous traduire et nous parler un peu de Teresa?
1: Oui. Alors, Vela Velha, ça veut dire vieille veilleuse, vieille bougie. Et un jour, j'étais chez moi et toutes les fenêtres étaient fermées. J'avais une petite bougie et puis la bougie elle s'est mise à danser. J'ai vraiment vérifié, quoi. Il n'y avait pas de vent. J'ai coupé ma respiration et tout pour voir. Et je me suis dit, d'un coup, j'ai pensé à elle et j'ai commencé à écrire cette chanson en disant Vela Velha, guardien. Guia minha, donc ça veut dire gardienne, ma guide. Dis-moi comment vivre, je ne sais plus. Je sais que je suis déjà venue, mais je ne me souviens plus. Ce qui est un écho à la première chanson. Et Teresa, c'était quelqu'un qui, paraît-il, était. Donc je ne l'ai pas connue. Elle était infirmière en hôpital psychiatrique et elle était aussi pratiquante des rites afro-indigéno-descendants au Brésil, donc issus du vaudou. Et. À cette époque-là, il n'y avait pas du tout de notion de réinsertion sociale et il y avait plein de gens qui devaient quitter l'hôpital et qui ne se sentaient pas forcément prêts. En fait, elle a monté ce qu'on appelle un terreiro, qui correspond peut-être, je sais pas, une espèce de maison d'accueil. Et elle les a aidés dans cette maison. Voilà.
0: À l'aide donc de cette religion afro-brésilienne qu'on appelle le candomblé, oui. Et qui est fondée... un peu comme le vaudou, tu oui. le disais, sur le culte des orichas, oui. Qui sont des divinités liées aux différents éléments de la nature. Et ces orichas, on les retrouve aussi parsemés à différents moments de l'album.

0: Oba, Ia, Ewa, et il y avait Haché un petit peu plus tôt. Ça, c'est le nom de différents orichas.
1: Haché, c'est un mot pour saluer le divin. Tu vois, par exemple, toi, là, tu vas faire une émission, je te dis Haché, genre bonne chance, d'une façon sacrée. Et Oba, c'est une orisha. Oya, c'est une autre orisha. Et Oya, écoute, c'est celle qui est aussi à la croisée des mondes.
0: Ah,
1: et qui accompagne les âmes à partir. Il y a un mouvement, bon là, personne ne va me voir, mais il y a un mouvement comme ça en danse qu'on fait très spécifique, qui est comme le ciel accompagner le vent. Et Oya, c'est la jumelle de Oshumare. Et personne ne la connaît beaucoup. Enfin, peu de gens la connaissent.
0: Donc, il y a aussi une sorte de Perséphone Yoruba et Vaudou dans cette liste d'Orisha. Il se trouve que c'est une des thématiques vraiment récurrentes de l'album, ce lien entre le monde des vivants et le monde des morts. Tu parles souvent de tes ancêtres qui veillent sur toi, du poids de l'héritage, avec cette idée aussi de réincarnation. Mmh. Parce que Gilda, tu dis qu'elle se compose de 7 générations de femmes qui ont vécu avant elle.
1: Mmh.
0: Toi, il se trouve, Camille, que tu es issue d'une longue lignée de femmes artistes. On parlait donc de Teresa, ton arrière-grand-mère, qui était parolière.
1: Et exactement, c'est ce que j'allais dire. Je ne savais pas si tu avais l'info.
0: j'ai vu cette info, donc qui écrivait des paroles de chansons. Ta mère, donc sa petite fille, elle est chanteuse. Et puis du côté paternel, tu as une grand-mère qui était aussi chanteuse, qui d'ailleurs a été la voix de Blanche-Neige dans le dessin animé de Disney, pour l'anecdote. Est-ce que tu as le sentiment que Gilda, elle est faite de toutes ces femmes qui t'ont précédée?
1: Ouais, carrément. C'est pour ça que je dis que c'est pas moi, mais que c'est moi. Tout ce que tu disais sur le masque au début de l'émission, ça m'a bouleversée parce que c'est très compliqué. Il y a des moments où je me dis c'est vraiment moi et des moments où je me dis mais non, c'est elles toutes. C'est même des gens que je connais pas. Tu vois par exemple Oya et Perséphone, le lien, je l'ai capté hyper tard. Je me suis même dit pendant longtemps il n'y a aucun rapport, il y a trop de choses dans cet album, il y a trop de trucs, comment on va faire pour trouver la cohérence? Mais oui, c'est toutes ces personnes. Il y a ma tante aussi, qui était la magicienne la plus proche de nous, qui est parsemée dans l'album, et qui elle avait des dons de médiumnité assez hallucinants. Et elle détestait ça. Ça lui prenait trop d'espace. Ouais, voilà, pardon, j'ai fait un petit tour, mais...
0: Non, il y a toutes ces femmes de sa famille qui nourrissent.

0: Oui, c'est ton art. Et puis, il y a d'autres femmes qui comptent aussi pour toi.
1: Salut Gilda, c'est Yael Naïm. Je me retrouve là à la ferme de Buisson, là où j'étais vue jouer pour la première fois. Et j'ai eu une claque. J'ai ri, j'ai pleuré. J'ai vécu vraiment des émotions très fortes et très profondes. J'étais fière de t'avoir à la maison pendant une année. Je suis contente que David a pris cette décision de te dire « Viens enregistrer chez nous » et de me réveiller le matin et te voir à la maison. C'était vraiment une sensation de bonheur. J'ai voulu te souhaiter un incroyable chemin avec cet album qui va t'ouvrir le monde et qui est un chef-d'œuvre.
2: Merci.
0: Tu l'as enregistré chez Yael Naïm, cet album ?
2: Non, j'ai fini de le produire là-bas. Je l'ai enregistré au Red House. Et après, j'ai passé un an chez Yael et David à refaire des petites choses et surtout à approfondir la prod. Oui, je l'ai un peu... On peut dire que j'ai un peu enregistré là-bas. Mais c'est exceptionnel ce qu'ils nous ont offert. David, je l'ai rencontré en studio. J'étais en train de créer mon solo. Et il me dit, bon, bah écoute, si tu as besoin de quoi que ce soit, tu me dis. Moi, je me dis, bah, c'est trop sympa, mais bon, je sais pas qui c'est. Et puis, en fait, je capte que c'est grave qui c'est. Je connais tout son travail. J'avais pas juste son visage. Et je l'appelle parce que Q, qui est coproducteur de l'album avec Ingin, ma sœur, on doit bouger du studio. Et j'appelle David et je lui dis, écoute, j'ai besoin de quelqu'un qui écoute parce que ça fait 4 ans qu'on est dessus. On ne sait pas où il faut aller. C'était à l'envers, le mix, la prod, on faisait à l'envers. Et il a écouté et il m'a dit ce magnifique conseil. Il m'a dit, je pense qu'il n'y a que vous qui devez et pouvez finir cet album parce qu'il est tellement singulier que quiconque voudra essayer, ça ne va pas fonctionner. Par contre, on peut parler d'espace ensemble. Donc là, on s'est retrouvés donc chez lui, chez eux, à écouter de la musique et à parler d'espace. Et c'était comme un nouveau monde qui s'ouvrait, tu vois, sur la profondeur, de voir un mix pas du tout de façon horizontale, de s'imaginer qu'on est dans une pièce, de travailler avec du hardware, avec des vraies machines, du coup. Donc c'était hallucinant. Et puis après, bah, Yael était dans son studio en haut, nous on était en bas. Et en fait, on bougeait, on allait écouter des sons, on mangeait ensemble. On a tellement discuté, c'était fou. C'est un bout de ma famille, maintenant, vraiment.
0: Alors, il y a Yael Naïm, il y a les femmes de ta famille, et puis tu cites aussi beaucoup d'inspiration, parmi lesquelles ce groupe-là. Un mystérieux groupe anglais, sans visage, qui s'appelle Salt. C'est l'un de leurs derniers titres, « Good things will come after the pressure ».

0: Salt, Good Things Will Come After The Pressure, un morceau choisi tout spécialement pour Gilda, qui l'invitait de tapage jusqu'à 21h et qui vient d'apprendre que Salt vient de sortir un nouvel album.
1: C'est impossible à suivre, c'est des crapules.
0: J'ai lu donc dans une interview que c'est un groupe qui compte beaucoup pour toi.
1: Ah ouais.
0: Qu'est-ce qui te parle chez Salt?
1: Ouais, justement, tu vois, ils sortent un album, je suis même pas au courant, enfin je veux dire, personne n'est au courant ici. Ils ont gagné un public. Bon, déjà, purement musicalement, la production, c'est exceptionnel. On dirait qu'il n'y a rien. En fait, il y a tellement de choses. Justement, on parlait d'espace, c'est hyper bien produit. C'est simple, c'est traditionnel, mais c'est quand même contemporain. Clé au sol, c'est une déesse.
0: Qui est la chanteuse du groupe. Et en même temps, tu dévoiles presque un secret, parce que c'est aussi.
1: C'est vrai, c'est vrai.
0: Un groupe sans visage, avec cette volonté de.
1: Oh, excuse-moi.
0: D'agir comme un collectif anonyme. Non, mais un secret qu'on trouve facilement sur Internet. Mais en tout cas, c'est pas un groupe incarné. Il y a quelque chose de très mystérieux autour
1: oui.
0: de Salt.
1: Et par exemple, je sais pas si tu te souviens, mais ils ont fait un de leurs concerts il y a bientôt un an. Ils ont mis en vente les places la veille et ils ont fait une install de fou dans un endroit dans les suburbs de Londres, avec un parcours pendant des centaines de mètres sur l'entrée, les spectateurs, une install de fou. Je crois qu'ils se sont même endettés. Enfin, ils ont fait un truc pour le public, pour le show, pour le spectacle, quoi. C'est trop beau.
0: La passion de Gilda pour Salt. Alors Gilda, je reviens à ta musique, à toi. On parlait un peu plus tôt de ton héritage brésilien qui traverse tout l'album.
1: Ah bah là, il y a tout le monde, là.
0: Donc ça, c'est l'exemple le plus évident. C'est une samba. Mais il n'y a pas que du Brésil dans cet album. Il y a aussi des touches de jazz.
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0: Il y a de la chanson française.
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0: Et il y a même, on l'a entendu tout à l'heure, de la drum and bass, cette musique électronique anglaise très, très syncopée.
1: Les gens, ils vont me dire, c'est quoi ça?
0: C'est rare d'entendre autant de genres musicaux dans un même album et parfois même au sein d'une même chanson. Comment est-ce que tu travailles cette espèce de grand métissage?
1: Alors ça dépend pour chaque morceau. Utopiste, qui est celui-ci avec la drum and bass à la fin, c'est Indy qui a produit.
0: Ta sœur?
1: Voilà, c'est ma sœur. Avec Q. Et c'est plusieurs étapes. En fait, c'est beaucoup de... On tripe quand même un peu pas mal. Il y a le texte qui est arrivé un peu au milieu en même temps. Et je sais pas, on cherchait une outro, un truc pour sortir du morceau et en même temps accompagner cette espèce de dialogue absurde entre trois générations qui n'ont toujours pas la réponse à est-ce que les temps changent, est-ce que les gens changent. Et ouais, la drum and bass est venue comme ça sur d'abord un gros kiff, un gros désir.
0: On sent que, qu'il y a beaucoup de plaisir aussi, et quelque chose de très intuitif dans le fait de sauter d'un genre musical à l'autre, d'une langue à l'autre aussi, parce que ce métissage, il est aussi linguistique. Tu chantes principalement en français et en portugais, il y a aussi des touches d'anglais, et parfois les langues, elles se mélangent.

0: Ça, c'est la dernière chanson de l'album. Je pense que c'est un des moments les plus déchirants de ce disque. Et on a l'impression que t'as essayé de faire fusionner tes deux langues maternelles.
1: Ouais. Ce morceau, c'est le dernier qu'on a enregistré. Et c'est une prise. Je joue et je chante en même temps. C'est le morceau qui a été le plus douloureux à écrire aussi. Parce que, pareil, c'est d'autres femmes. Là, c'est plus... Donc, il a été composé sur le piano de mon arrière-grand-mère française. Donc, la mère de ma grand-mère... qui est aussi artiste et qui était une femme très controversée, qui était une femme très dure, qui a été, je pense, très gentille et très méchante. Et du coup, quand j'ai écrit ce morceau, je me disais vraiment que c'était pas moi qui l'écrivais. C'était vraiment elle qui venait demander pardon, qui était désolée, désolée d'avoir tellement raté. Et en fait, en chantant ça, j'ai pensé aussi à d'autres femmes du côté brésilien qui, en fait, pareil, faisaient plein d'erreurs.
0: Et c'est tout ça qui est sorti dans ce morceau qui est donc le final de l'album. Oui. Gilda, il va être l'heure de ta carte blanche et tu as choisi de reprendre une chanson d'un certain Stromae.
1: Oui.
0: C'est Gilda qui va vous reprendre Carmen, tout spécialement pour ta page.

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1: Rejoins-moi, Gilda. Je la fais courir d'un bout à l'autre du studio. Alors, je pense qu'avec cette reprise de Stromae, on a une bonne idée de ce que donne Gilda sur scène. Parce que Gilda, c'est pas juste de la musique, je pense qu'on l'a compris tout au long de l'émission. Il y a beaucoup de musique, mais il y a aussi du théâtre, il y a aussi du mime, du clown. Puisque tu as fait du clown, tu nous racontais comment Gilda avait surgi alors que tu étais en clown. Est-ce que tu peux nous décrire à quoi ça ressemble, Gilda, sur scène? Parce que c'est vraiment au centre de ta démarche artistique.
3: C'est les gens, déjà, dans la salle que je regarde. Et puis après, comment je les regarde, ils font le concert. C'est comme si on était des miroirs les uns des autres. Donc, je fais avec, sur le moment, ce que je sens. Et puis les musiques, elles arrivent, donc il y a forcément des accidents. Moi, j'aime bien les accidents. Donc on a nos repères quand même, parce que c'est technique, il y a beaucoup de travail. Mais il y a beaucoup de crapulerie. Puis j'ai plein de vêtements différents, parce que j'ai beaucoup souffert. Souffrir, ouais, c'est comme ça qu'on dit, c'est souffrir en fait, le vrai mot. Et je me suis cachée pour pas qu'on voit ma peau et pour pas qu'on me dérange. Sauf qu'au bout d'un moment, il fait chaud dans le concert, alors j'enlève les couches comme un petit oignon. Puis à la fin, y a plus de couches, il y a plus de masque, il y a plus rien, il y a moi qui reviens et il y a une nouvelle façon de se regarder avec les gens. Parce qu'on a traversé plein d'époques ensemble. Donc, c'est vrai, c'est étrange. Les gens dans la salle, ils sont un peu en sidération. Donc, je me mets dans une position un peu brûlante quand je suis sur scène. Je me mets en danger, un peu. C'est un danger relatif, mais... Ouais.
1: Avant de nous quitter, je t'ai demandé de venir avec un morceau pour nous faire danser en ce samedi soir. Un morceau pour qu'on saisisse un peu de ce qui serait le sens de la fête de Gilda. Et attention, changement d'ambiance, tu as choisi ça. Alors là, on est en 2018.
3: J'adore.
1: C'est le Canadien Ketranada qui remixe Tidra Moses' Be Your Girl sur France Inter.

0: Ketranada remix Tidra Moses, c'était le choix de Gilda pour votre samedi soir. Gilda qui a un rêve qu'elle m'a confié micro fermé pendant pendant ce morceau et qu'elle va prononcer à l'antenne, on ne sait jamais s'il se passe quelque chose.
1: Ouais.

0: Alors si l'un ou l'une d'entre vous a un contact pour Ketranada, faites-lui entendre cet appel de Gilda et on attend le featuring et on espère bien que vous reviendrez ensemble dans ta page. Merci beaucoup Gilda.
1: Merci beaucoup Camille.
0: C'était un plaisir de passer cette heure de musique avec toi. Ton album est disponible partout, il s'appelle tout simplement Gilda avec deux A. Vous avez entendu Yael Naïm tout à l'heure, c'est un chef-d'œuvre. Mais pour tout comprendre à Gilda, il faut absolument la voir sur scène. Ça tombe bien, tu seras à l'Olympia à Paris le 27 mai prochain pour conclure ta tournée qui reprend ce mois-ci et qui passera par Nantes, par Lille, Brest, Lyon, Saint-Étienne, Aix-en-Provence et plein d'autres villes. Vous retrouverez l'ensemble des dates sur Internet. Merci encore Gilda.
1: Merci à toi.
0: Et belle route à toi. Une dernière question. Est-ce que tu connais Makala ?
1: Non.
0: Makala, c'est un rappeur suisse et je suis sûre que tu vas adorer.
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0: Makala, il vient de Genève. Il vient de sortir un album excellent avec ce titre au groove absolument parfait. C'est Loketo sur France Inter.

0: Makala sur France Inter pour conclure cette heure de tapage. L'album s'appelle Yamoto. Je vous incite très fort à y jeter une oreille. Merci à toute l'équipe de Tapage, Alexis Goyer et Lila Rapoport à la préparation, Étienne Bertin à la réalisation, à la prise de son et au mixage, c'était Jérôme Ragano et Loïs Moreau, à la programmation musicale, Juliette L'Orphelin. Juste après le journal, la soirée continue en musique sur France Inter avec Mathieu Conquet et Je remets le son. Je vous souhaite de passer un bon week-end. On se retrouve vendredi prochain, même heure, même endroit, pour encore plus de Tapage.
1: Merci Camille Diao. On vous retrouve vendredi prochain à 20h pour Tapage. Très belle soirée sur France Inter.

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1: Après J.D. Vance, son vice-président, c'est au tour de Donald Trump de tenter de minimiser l'impact de la guerre en Iran à l'approche des élections de mi-mandat aux États-Unis. La guerre en Iran, c'est de la gnognotte pour les États-Unis, estime ce soir le président américain. Il était interrogé par des journalistes dans le bureau ovale. Il a aussi évoqué la guerre en Ukraine, affirmant que ses émissaires, Jared Kushner et Steve Witkoff, se rendent bien à Moscou et à Kiev avec un plan visant, dit-il, à mettre fin à la guerre en Ukraine. Volodymyr Zelensky, de son côté, a tendu la main à Moscou ce soir. Le temps des négociations avec les émissaires, le président ukrainien propose un arrêt des frappes et demande la réciprocité au Kremlin. C'est une première. L'agence Frontex, agence européenne de garde frontière et de garde côte, va déployer des navires pour secourir les migrants qui tentent la périlleuse traversée clandestine de la Manche. Une mesure temporaire qui vise à appuyer les secours français, précise la préfecture maritime de la Manche et de la mer du Nord. Elle invoque les défis posés par la crise migratoire qui sévit depuis 2018 dans cette zone. Jusqu'ici, des avions sous mandat de Frontex avaient été mobilisés, mais pour des missions de surveillance. Fin de l'opération du GIGN dans le Finistère. Le forcené a été héliporté dans un état très critique après une blessure à la tête, sans doute après une tentative de suicide, selon le procureur de Brest. Cet homme d'une cinquantaine d'années s'est retranché plusieurs heures dans un immeuble de Plourin-les-Morlaix. Il a tué une voisine et blessé le compagnon de celle-ci. Lui pensait juste faire une blague sur Internet. Il a fini en garde à vue pour apologie du terrorisme. Un collégien de 13 ans a été interpellé la nuit dernière chez lui, près de Douai dans le Nord, après avoir publié une vidéo sur TikTok avec la mention « Demain attentat ». Il sera quand même poursuivi pour menace de crime. On est loin du compte. Colère des principaux syndicats agricoles, Coordination Rurale et FNSEA en tête, après la présentation par l'exécutif d'un plan d'aide d'€1,2 milliard pour soutenir les agriculteurs touchés par la sécheresse. La FNSEA réclame le double et dit vouloir remonter au créneau d'ici son prochain rendez-vous à Matignon mardi. Déçus aussi les associations de défense des droits des personnes handicapées. Emmanuel Macron a présenté aujourd'hui une feuille de route pour renforcer l'accessibilité à l'école, à l'emploi ou encore au numérique. 65 mesures à mettre en œuvre d'ici 2030 pour notamment recenser les logements sociaux adaptés, multiplier les séances de cinéma audio décrites et sous-titrées. Mais peu d'annonces concrètes finalement, regrettent les associations. À 8 mois de la présidentielle et dans un contexte budgétaire très tendu, la marge de manœuvre du président de la République est limitée. Et puis c'est déjà la troisième journée de Ligue 1 de football. En ce moment, l'OL qui accueillait Auxerre s'est imposé 3-1 dans une heure, à 21h05, dans 2 minutes, ce sera le Paris Saint-Germain qui reçoit le leader Monaco au Parc des Princes.
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3: Merci d'écouter France Inter et très bonne soirée. Et je remets le son tout de suite avec vous, Mathieu Conquet.
4: Merci Alexandra Duboucheron. On vous retrouve à 22h pour d'autres informations. Bonsoir à tous. Premier week-end après la rentrée des classes, les parents, les enfants. Vous pouvez souffler un peu, écouter des nouveautés et bien poser.
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0: 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C'était Latin Mafia et Fred Again réunis pour une mixtape qui ne perd pas de temps. 9 months, 50 hours, la vidéo de leur création filmée sous une salle de concert au Mexique a déjà dépassé les 6 millions de vues. Alors d'un côté, Latin Mafia, ce sont trois frères, il y a deux jumeaux, Milton et Emilio de la Rosa, c'est les deux chanteurs, et puis leur frère aîné Mike qui compose et produit. Avec les trois Mexicains, un Anglais, Fred Again. Alors vous le connaissez, je vous en ai déjà parlé ici, Fred Again, il fait plein de collaborations, de concerts, de DJ sets, notamment avec Thomas Bangalter en février dernier à Londres. Et comme Latin Mafia, Fred Again aime travailler en famille et son petit frère Benji s'est invité sur cette mixtape, au total donc 5 frères. Alors décidément, ce sera Family Affair ce soir puisque je vous parlerai des Womack Sisters, trois sœurs héritières d'une généalogie exceptionnelle et pas évidente. Leur premier album de Womack Sisters, sorti il y a quelques semaines, mérite largement le détour. On parlera bien sûr de la musique gitane, mais pas seulement, dans les films de Tony Gatliff, le réalisateur dont on a appris la mort aujourd'hui, à l'âge de 77 ans. Au menu des nouveautés cette semaine, un certain Day, producteur pour Kendrick Lamar, Drake, SZA, Madonna, qui sort son premier album avec, vous devinez, quelques invités triés sur le volet. Vous écouterez aussi le nouveau Hills, Ezekiel Paillès, les Japonais de Minio Crusaders. Enfin, ne rangez pas les jardins. Ça pourrait être un titre de Philippe Catherine, mais non, c'est le nom d'un trio venu des Côtes d'Armor que vous pourrez entendre et découvrir peut-être en fin d'émission. Philippe Catherine, qui est un peu notre parrain, que je remercie de nous avoir offert royalement le titre de cette émission, et je remets le son. Il vient de sortir mercredi un nouveau morceau. C'est le premier single d'un nouvel album, Surprise, né d'une collaboration avec Nicolas Fèvre, alias NKF, producteur pour PNL ou Damso. Ouais, ouais, vous avez bien entendu, c'est étonnant et sincère comme toujours. Catherine, je te donnerai conditionnel avec un S.
1: Je te donnerai un S.

0: Daï sur France Inter, extrait de son premier album Black Boy Alternative. Allez fouiller, il est super cet album de Daï. Tout de suite, la première histoire de ce soir.
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Teardrops, si vous êtes né avant l'année 1988, vous connaissez ce classique de Womack and Womack. Hein, souvenez-vous, ils chantaient en couple, on voyait leurs enfants sur les pochettes de disques ou dans les clips. Et bien justement, ces enfants sont devenus grands et des années après, voici que trois des sœurs, filles donc de Linda Womack, la mère, et Cecil Womack, le père, aujourd'hui disparu, sortent un album, The Womack Sisters. Mais comme le raconte bien Laurent Rigoulet, qui leur consacre un grand article dans Télérama, la généalogie des sœurs Womack a de quoi vous donner des maux de tête. En effet, BJ, Zeymani et Kucha sont les héritières d'une des familles musicales les plus vastes et pas les plus simples de l'Amérique. Alors un peu comme dans les sept familles, je demande pour commencer le grand-père.

Sam Cooke, dieu vivant de la soul au début des années 60, figure du mouvement des droits civiques, c'est donc le grand-père des Womack Sisters, un aïeul admiré, adoré même selon elles, malgré le fait qu'elles n'ont évidemment jamais pu le rencontrer. Et oui, Sam Cooke, vous le savez peut-être, a été tué à l'âge de 33 ans dans des circonstances assez troubles. Dans la nuit du 11 décembre 64, alors qu'il conduisait une jeune conquête vers sa chambre dans un motel pourri de Los Angeles, il a une altercation avec la patronne du motel qui lui tire 3 balles. L'une le touche en plein cœur. Sa veuve Barbara n'attendra que 3 mois avant d'épouser l'un de ses musiciens à peine majeur, un petit jeune qui deviendra grand.

patatras. Le mariage entre Bobby Womack et Barbara se brise, alors non pas de l'autre côté de la 110e rue, comme le raconte la chanson, mais chez eux, quand elle trouve son jeune époux au lit avec sa propre fille, Linda, née de son union avec Sam Cooke. Vous suivez jusqu'ici ? Linda deviendra plus tard la mère des Womack Sisters en épousant le frère de Bobby, Cecil Womack, qui lui, de son côté, avait épousé en première noce la chanteuse star de la Motown, Mary Wells. Vous suivez toujours ? Triste histoire, comme le résumait Bobby Womack, plus personne ne s'adresse la parole. Les Womack Sisters ont grandi, elles, heureuses, en accompagnant les tournées de leurs parents. Les sept enfants sont éduqués sur scène, en studio, partout dans le monde. BJ, Zaymani et Kucha ont ainsi grandi en France, en Angleterre, elles ont vécu aux Pays-Bas, en Thaïlande et en Afrique du Sud. Leur parcours aurait pu être simple au vu du coup d'éclat de ce premier album des Womack Sisters qui est salué, comme le rappelle le Guardian, aussi bien par Timbaland, Erykah Badu ou Pharrell Williams. Mais

Et on passe des Woo Max Sisters à une autre sœur de la soul, Lorénine, qui était cette semaine en concert à Paris, à l'heure et de bonne humeur avec ses invités, dont Wyclef Jean, avec qui elle a chanté en dernier appel, Fuji.

0: Les Fugees, dans un titre produit par Salam Remy en 95 sur leur album The Score. Salam Remy qu'on retrouvera quelques années plus tard aux commandes de la moitié de Back to Black, le dernier album d'Amy Winehouse, dont je vous raconterai toute l'histoire demain soir avec toutes les pistes. Et je remets l'album chaque samedi à 21h.
1: C'est loin.

Après Ezequiel Paez qui avait un pied dans le Brésil et l'autre dans la playlist d'Inter, on continue du côté du Japon avec les Minio Crusaders qui eux ont un pied dans les musiques latines et l'autre dans les chants populaires, le Minio, sous l'impulsion du guitariste Katsumi Tanaka. Les rythmes cubains vont très bien avec le kimono, la preuve, Okai Bonuta, les Minio Crusaders.

que vous entendez maintenant, ce sont des anguilles. Hills, avec deux œufs, enfin un avant-goût d'anguilles, parce que le nouvel album de Mark Oliver Everett, alias Hills, sortira le 16 octobre, Cap in Hand, à retrouver dans la sélection de France Inter. Et tout de suite, la deuxième histoire de ce soir.

0: Les Saintes Maries de la Mer, comme si vous y étiez plongé dans la bande-son et les images du film L'Atchodrome de Tony Gatliff, sélectionné à un certain gare au Festival de Cannes en 1993. L'Atchodrome en Roumanie, ça veut dire bonne route et le chemin a été beau pour le réalisateur gitan Michel Boualem Damani, fils d'un père kabyle et d'une mère gitane, mort, on l'a appris aujourd'hui, à l'âge de 77 ans. Né à Alger en 1948 dans une famille de 12 enfants, arrivé en France en pleine guerre d'Algérie, il découvre le cinéma grâce à un instituteur et la vie de Tony Gatliff ne sera plus la même. Même si un séjour terrible en maison de correction et plus tard la découverte de Michel Simon, de Claude Régis au théâtre vont jouer aussi un rôle important. Réalisateur, acteur, scénariste, compositeur, Tony Gatliff avait aussi mis en scène, je me souviens, Django Drome avec le guitariste Biréli Lagrène pour un spectacle autour de Django Reinhardt, bien sûr. Alors la place de la musique est prépondérante dans les films de Tony Gatliff. On entend ici dans l'Atchodrome les virtuoses Chabolo et Dorado Schmidt, Ono, Winterstein aussi. Il s'était intéressé au Rebetiko dans le film Jam en 2017, tandis que Vengo parlait plutôt du flamenco de l'Andalousie jusqu'au Maroc. Vengo, d'ailleurs, César de la meilleure musique en 2001, tout comme Gadjo Dilo en 99. L'étranger fou Gadjo Dilo était un des plus beaux hommages à la musique zigane et à l'aventure des passionnés de musique. Gadjo Dilo racontait la quête d'un jeune français idéaliste joué par Romain Duris, parti avec son magnétophone en Roumanie sur les traces d'une chanteuse. Il la retrouve dans un camp de zigane sous les traits de la comédienne et chanteuse Rona Hartner qui chante « Disparaîtra ».
1: Le peuple a... Poporul, the people, the folk, gitan, țigan, gypsy, țigonor, disparătra, dispare, disappears, verschwindet, du monde, pe pământ, on earth, der erde. Alors, l'enfant, copilul, the child, the kind, nomad, nomad, nomad, nomade, renaîtra, revine, come back, come zurück, du désert, in desert, in desert, in wüste. Renvie, reborn, geboren, du souffle, soufflul, breath, der Luft, de la mer, Mari, of the sea, des mers et de la terre, Schipamundului, and earth, des wounds. Selvatic and wild und wild. Il, elle, he, er sauvera. 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

Déclic, Kazazouk, la nouvelle compilation d'Emile Omar, le DJ, producteur, animateur des soirées tropicales discothèques, se concentre sur la période 87-98. Reggae, funk, begin, zouk, compas, il y a de tout ça. Et si vous êtes à Paris mercredi 16 septembre, prochaine soirée tropicale discothèque, ce sera à la Folia, du côté de Belleville. Et maintenant, on change d'ambiance avec ce disque déniché par Djoubaka. Ne rangez pas les jardins. Ça vient de Bretagne, de Lochinvel, dans les Côtes d'Armor. C'est un trio libre, un peu rock, prog, psyché, folk, expérimental, mené par la bassiste Léa Dijoy. Ils viennent de sortir cet EP bien nommé « Ne rangez pas les jardins » sur Inter.

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1: Et la petite voix pour terminer l'émission, c'est celle des Rockers Hi-Fi, les piliers du dub électronique cool à l'anglaise, qui publiait récemment Original Lo-Fi sur le label iCassette. Allez, on écoute pour se quitter. 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

numéro Family FR et je remets le son au micro Mathieu Conquet, programmation musicale avec Djoubaka, réalisation et mise en onde Jérôme Chilius. 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Mehdi que j'ai croisé tout à l'heure en maillot de supporter avec son invité Grégoire Margoton. C'est pour les 50 ans de téléfoot, sans tacle à la régulière, c'est dans un instant. Très bonne soirée à tous. 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

0: On retrouve pour les informations Alexandra Duboucheron. Bonsoir Alexandra.
1: Bonsoir à tous. C'est d'abord cette annonce à l'instant de la chancellerie. Rachida Dati va réintégrer à sa demande la magistrature. L'ex-ministre de la Justice sera bientôt jugé pour corruption. L'exécutif recule sur les bouteilles en plastique. Il n'imposera pas finalement de généralisation des consignes pour améliorer le recyclage, mais il propose à la place une consigne volontaire et territorialisée. Ce serpent de mer relancé en mai par Emmanuel Macron avait suscité une fronde des élus locaux. La France verse chaque année plus d'un milliard d'euros à l'Europe pour ses plastiques non recyclés. Deux jeunes suspects interpellés après le retentissant piratage du fisc au début de l'été en France. Selon le parquet de Paris, l'un d'eux, âgé de 18 ans, est suspecté d'être le hacker du groupe Zerobit qui a volé les données de 678 000 contribuables. Il a été mis en examen et placé en détention provisoire. L'autre est un mineur. Il a été libéré à l'issue de sa garde à vue. L'enquête se poursuit pour identifier d'autres mises en cause. La colère des principaux syndicats agricoles après la présentation d'un plan d'aide du gouvernement d'1,2 milliard d'euros pour soutenir les agriculteurs touchés par la sécheresse. La FNSEA, mais aussi la coordination rurale, réclame le double. La FNSEA notamment dit vouloir remonter au créneau d'ici son prochain rendez-vous à Matignon, mardi. La profession estime le montant des pertes à 10 milliards d'euros. Donald Trump affirme que ses émissaires Steve Witkoff et Jared Kushner se rendent à Moscou et à Kiev avec un plan visant à mettre fin à la guerre en Ukraine. Le président américain s'est exprimé ce soir dans le bureau ovale devant les journalistes. Ses deux envoyés spéciaux sont notamment attendus dimanche dans la capitale ukrainienne. Donald Trump qui écarte par ailleurs la possibilité que Vladimir Poutine ait l'intention d'attaquer l'OTAN. Il le dit tout à l'heure malgré la découverte d'un drone chargé d'explosifs à l'aéroport de Leipzig en Allemagne début août. Et puis il annonce aussi que son homologue chinois Xi Jinping sera invité à un dîner d'État lors de sa visite le 24 septembre à la Maison Blanche. Des milliers de personnes réunies cet après-midi à Conakry en Guinée pour les funérailles des 36 personnes tuées dans l'éboulement d'une décharge d'ordures près de la capitale fin août à cause des fortes pluies. Plusieurs habitations avaient été ensevelies. Luis Enrique prolonge jusqu'en 2030 son contrat avec le Paris Saint-Germain. C'est ce qu'annonce le club ce soir. L'entraîneur est arrivé à l'été 2023. Depuis, il a remporté plusieurs titres, notamment deux Ligue des champions avec les Parisiens. Paris qui reçoit Monaco en ce moment pour le choc de la troisième journée de Ligue 1 et qui mène 1-0 à la mi-temps, 22h03 sur Inter.
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1: Merci d'écouter France Inter à la régulière, tout de suite avec vous Mehdi Maizi.
5: Bonsoir Alexandra Duboucheron, on vous retrouve dans une heure. Bonsoir à toutes et à tous et bienvenue dans la régulière, l'émission de toutes les cultures. Ce soir, je reçois une voix emblématique, une voix qui accompagne le football français depuis plus de 30 ans, qui a commenté des Coupes du Monde, des Euros, des finales, des soirées de Ligue des Champions, mais aussi des Jeux Olympiques. Et surtout, c'est un retour à la maison. Grégoire Margoton revient dans notre studio après être déjà venu nous voir et nous avoir accompagné brillamment pendant la Coupe du Monde cet été. Mais cette fois, on a un peu plus de temps pour parler de lui, de son enfance à Lyon, de sa passion pour Liverpool, de ses 24 années à Canal+, de son arrivée sur TF1, de son duo avec Bichente Lizarazu, de sa manière presque obsessionnelle de préparer ses matchs et cette nouvelle saison qui s'annonce déjà chargée entre téléfoot, le basket et une toute nouvelle ère pardon, qui commence avec les Bleus. Grégoire Margoton est avec nous à la régulière.
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6: Oui, c'est passé dans le dos, le centre, Doukas.
7: Allez.
6: Second poteau, Pavard. Ouais.
8: Non, ce n'est pas une Nacho, c'est une Pavard et ça permet aux Bleus
7: sur cette frappe somptueuse de recoller de partout. Quel match, quel match de deux.
5: Grégoire, promis, on en parlera plus après. Parce que j'imagine que t'en as marre. Il a failli quitter le studio quand il a entendu ça. Donc ça, c'est évidemment un extrait de ton commentaire mythique lors de ce match non moins mythique entre la France et l'Argentine de la Coupe du Monde 2018. Est-ce que t'en as marre?
8: Alors, j'étais en revanche très, ou pas marre, mais en revanche, j'étais très ému d'entendre le générique de la régulière. Ça me rappelle des bons souvenirs du mois de juin. Non, mais c'est vrai, du mois de juillet. J'adore cette musique, j'adore le générique. Donc, merci de me recevoir, Mehdi.
5: Bah, avec grand plaisir. Effectivement, tu nous as accompagné pendant cette Coupe du Monde. Dans quel état d'esprit tu es là avant, avec cette rentrée? On va évidemment après rentrer dans le détail. Tu as beaucoup de choses. Comment tu te sens? Est-ce que c'est, y a cette ambiance de rentrée des classes? Il y a de l'excitation? Il y a du stress? C'est quel genre d'élève là?
8: Un petit peu là cette fois-ci. Oui, en général, le mois d'août, c'est plutôt calme. Quand c'est un peu moins calme, je peux avoir mal au ventre quelques jours avant et me dire où on va. Ça aurait dû être très calme quand on a imaginé l'année au mois d'avril ou mai. Il n'y avait plus de téléfoot, il n'y avait pas de Coupe du Monde, il n'y avait plus rien. Et puis finalement.
5: Et puis il y a tout.
8: Finalement, il y a beaucoup de choses. Donc, on va faire la première dimanche. Dimanche matin, le téléfoot et le téléfoot l'after dont on parlera tout à l'heure, ça aussi c'est nouveau. Répète cet après-midi. Donc je sais pas où je vais, mais on y va avec plaisir. Oui.
5: Est-ce que c'était aussi important pour toi, tu sais, même de... Parce qu'on te connaît en tant que commentateur, et on va en parler, il y a d'autres formats comme téléfoot l'after. Même toi, tu sais, à ce moment-là aussi de ta carrière, de te renouveler. C'est un peu aussi quelque part ce que tu as fait même avec nous pendant la Coupe du Monde. C'était un autre rôle, un rôle dans lequel on n'a pas tant l'habitude que ça de te voir. Et là, j'imagine qu'il y a aussi évidemment d'autres choses. Ce sont tes émissions, ça va te prendre plus de temps. Est-ce que tu avais aussi ce besoin-là d'aller chercher d'autres choses?
8: La différence avec l'expérience que j'ai eue, le bonheur de vivre avec vous, c'est que la radio, ça m'a toujours fait rêver. Présenter une émission, ça n'a jamais été mon truc. Okay. Voilà, être celui qui dit bonsoir, bonjour, au revoir et qui passe les plats, c'est pas un rôle auquel j'ai aspiré pendant ma vie. Moi, je préfère mettre un casque et commenter ou venir parler à la radio. Ça, j'en rêvais depuis tout petit. Non, en revanche, c'est une sorte de mise en danger. Je serais tétanisé si j'avais 25 ans. À mon âge, je suis un peu moins tétanisé. C'est un exercice. Voilà, je vais peut-être pas le faire 15 ans. En revanche, je continue à commenter du sport. Ça, il faut pas me l'enlever, sinon je vais pleurer.
5: Mais ça, c'est intéressant parce que, bah, encore une fois, on aura le temps d'aller un peu plus loin dans la discussion, mais tu as dit que toi, ce qui te faisait rêver, c'était pas forcément de présenter des émissions. Et quelque chose qui m'a marqué, et je le dis sincèrement, et je le dis pas uniquement par ce côté-là, c'est on a le sentiment, effectivement, parce que quand on fait de la télévision ou même de la radio, il y a forcément de l'ego, il y a forcément aussi une envie de briller, en tout cas souvent, c'est ce qu'on raconte. Et quelque chose qu'on ne ressent pas du tout chez toi, même une forme de grande humilité. C'est assez intéressant parce qu'on n'a pas l'impression que tu fais ça, ou en tout cas que tu aimes être connu. C'est quand même le cas de beaucoup de personnalités qui sont surtout en plus là à la télé depuis longtemps. Parfois, on s'accroche.
8: Alors,
5: à ça.
8: Connu, non, ça n'a jamais été un objectif de vie. Reconnu, alors je ne sais pas ce que ça veut dire, ou respecté, je ne sais pas ce que ça veut dire. Je ne sais pas si je le suis. En revanche, ça c'est plus important pour moi, respecté pour mon travail ou pour. Reconnu, je n'ai jamais voulu l'être. J'ai surtout jamais voulu faire de télévision. Tu m'aurais posé la question à 20 ans à l'école journaliste, je voulais être en agence, je voulais faire de la radio, je ne voulais pas faire de télé. Je suis né dans une famille où il y avait la télévision, c'était 20 minutes par jour maximum, c'était interdit la plupart du temps. Donc j'ai jamais rêvé d'être sur un plateau de télé, de présenter ou de faire le 20h, etc. Et ça n'a pas changé en arrivant à la télé, encore moins. Je me souviens de discussions avec des collègues un peu plus âgés. Mais tu seras comme tout le monde, tu tomberas dans la bassine, tu auras le melon comme tout le monde. Je l'ai peut-être eu, mais bon, je crois pas.
5: C'est pas toi.
8: Je crois pas.
5: On va évidemment continuer à discuter de tout ça avec Romar Gauthon, qui est avec nous aujourd'hui jusque 23h. Tout de suite, un morceau qui remplit France Inter. Et en plus, moi j'aimais bien cet été parce qu'on avait toujours tes retours sur les morceaux qu'on jouait. T'es aussi un grand mélomane.
8: Ah oui, mais c'était de la qualité ce que tu nous mettais aussi.
5: On essayait. C'est aussi grâce à Jean-Baptiste Audibert qui fait la programmation de cette émission. Et là on va écouter le morceau Oublie-moi d'Ariane Bonvigny, morceau qui sera présent sur son album Mec Normal qui sort le 2 octobre.

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1: Le 6 poursuivi par Pozzio. Longue balle en direction de Guillou. Et finalement, la balle là-bas pour les Français. Un dribble très long de Six. Un centre excellent. Et une tête et un but. Alors à peine le temps de souffler. Voici le premier but pour l'équipe de France. C'est un but sensationnel marqué par les Français.
2: Est-ce que tu te souviens de ce but ?
3: Oh bah c'est Lacombe, non ? Exactement. La tête de Lacombe, premier match en 78, ouais.
4: Ça fait contre l'Italie.
3: Mais c'est les premiers souvenirs.
4: C'est pour ça, je crois que
3: ça a changé le commentaire de foot un peu quand même.
4: un petit peu. Et ça c'est vraiment donc c'est la Coupe du Monde, hein.
3: Oui.
4: 78, c'est ça qui te donne, je sais pas si ça donne le virus, mais en tout cas c'est vraiment tes premiers souvenirs liés au football, ce match-là, ce but-là.
3: Oui, et puis moi j'ai la chance d'avoir un frère aîné. Voilà, on est deux, j'ai toujours un frère qui a 5 ans de plus que moi, qui était fan de foot, fan de musique, et il a fait ma culture, en tout cas il a ouvert la pompe. Et ça commence effectivement tous les deux à faire un peu le mur de cette Coupe du Monde en Argentine, où les matchs sont très tard le soir, hein, et pas tous les matchs, je pense, sont retransmis à l'époque.
4: Oui.
3: Fin de soirée, je me souviens que mes parents étaient partis au restaurant, on avait fait le mur, on avait regardé, on était passé par le balcon, on s'était fait choper, bon bref, pour regarder du foot avec mon frère aîné, j'avais 9 ans, et ouais, ça m'a piqué à ce moment-là. Oui.
4: Tu sais qu'effectivement, toi tu rêvais pas forcément de faire ce que tu veux, mais est-ce que très rapidement, parce que on t'associe au football, notamment aujourd'hui avec l'équipe de France, auparavant avec tout ce que tu as fait avec Canal+, est-ce que c'est le virus du sport qui te touche à ce moment-là? Est-ce que très rapidement, c'est ça qui t'anime? Parce que, d'ailleurs, tu racontes, je crois que ton plus grand souvenir, c'est les Jeux Olympiques, puisque Coupe du Monde, j'imagine que c'était pas mal non plus. Est-ce que très rapidement, c'est le sport qui t'a obsédé?
3: Ben, y a beaucoup de choses qui m'obsèdent, et c'est pour ça que j'aurais peut-être pu faire autre chose que journaliste de sport. En revanche, je suis pas resté sur le foot, heureusement, il y a plein de sports qui m'intéressent, tous les sports m'intéressent. Et la jeunesse, à ce moment-là, c'est peu de sport, rarement, donc c'est attendu comme le Messi à chaque fois. Et c'est de la radio beaucoup, voilà, c'est le Tour l'été, c'est les multiplexes de Ligue 1 qui, je vois, disparaissent petit à petit en 2026 de toutes les grandes radios françaises. Le multiplex de Jean Cadjens, Europe 1, France Inter, Vendroux, voilà, j'avais 10 piges et j'écoutais ça religieusement, quoi.
4: Justement, tu dis qu'il y a des choses qui disparaissent effectivement de la radio, dans quelle mesure aussi, parce que j'imagine que ça impacte aussi votre métier, parce qu'aujourd'hui, on raconte, hein, j'ai pas les statistiques, mais on a les résumés des matchs le matin sur TikTok, sur YouTube, sur les réseaux sociaux. Est-ce que on a le sentiment comme ça? Alors, bon, toi, souvent, tu commandes des grands événements, donc t'es peut-être moins touché, mais d'être peut-être moins écouté qu'auparavant. Tu sais, c'est une question qu'on se pose, hein, quand on travaille dans les médias aujourd'hui. Quand tu commentes un match de l'équipe de France en 95, en fait, tu sais que c'est le seul moyen de regarder le match de l'équipe de France. Les résumés le lendemain sont pas, les images sont plus compliquées à avoir. Aujourd'hui, globalement, si je regarde pas un match de l'équipe de France en direct, ou du Real Madrid, ou du Paris Saint-Germain, je sais que je vais avoir les infos un peu après. Donc, comment ça impacte son travail, même le rapport à ce travail-là? Parce que on est peut-être moins, il y a d'autres canaux qui sont possibles aujourd'hui, qui sont disponibles.
3: Ah, il y a plein de canaux possibles. On peut avoir l'information ou le résumé d'un but, par exemple, d'un match tout de suite, pratiquement en temps réel. Et donc, de moins en moins d'événements, c'est vrai, Mehdi, où

0: on se pose quelque part, et on concentre son esprit sur le match pendant une heure et demie ou pendant deux heures. Ça, c'est de plus en plus rare. Oui, alors avec les générations, ça évolue, on consomme différemment. Le match de l'équipe de France, gros match dans une grande compétition, je pense qu'il y a encore ce rassemblement-là et la concentration générale sur le match. Mais c'est vrai que ça a disparu. On parlait tout à l'heure des années 70-80, il y avait un match tous les mois maximum. Aujourd'hui, on en a 15 par jour, toute la semaine. À l'époque, les voix, les incarnations à la télévision ou à la radio du sport étaient des stars.
1: Ouais.
0: Parce qu'on les voyait rarement, que c'était toujours les mêmes, et que c'était Thierry Roland ou un autre, mais voilà, il y en avait 4 ou 5 pour deux décennies. Aujourd'hui, il y a 45 commentateurs ou commentatrices de foot, il y a plus de stars, un peu peut-être certains plus connus que d'autres, parce que TF1, parce que France Télé, parce que... Mais voilà, ça s'est terminé. Donc il y avait un côté... On prenait le temps, on s'arrêtait, je me posais dans le camping-car l'été pour écouter 3 heures de radio religieusement. C'est vrai que j'avais pas un deuxième ou un troisième écran à ce moment-là, ou un portable. Donc j'étais concentré sur les voix, concentré sur les mots. Et on faisait travailler peut-être un peu plus notre imagination, c'est pour ça que j'aimais la radio, parce que ça décrivait plus ou moins, on est côté gauche, machin, on imaginait le stade, on imaginait le joueur, on imaginait le maillot, on imaginait l'état de la pelouse, ça c'est des grands souvenirs.
2: C'était est-ce qu'il y avait une voix qui te faisait, qui t'attrapait plus que les autres?
0: Pas forcément dans le sport, il y a des voix comme ça qui restent, Albert Simon qui faisait la météo à Europe 1, je sais pas si t'as connu ce nom-là, voilà, mais pendant... 30 ans, il a fait la météo à Europe 1. Je l'imaginais, je ne l'ai jamais vu. On ne voyait pas la tête des gens de radio, donc on fantasmait complètement. Et Albert Simon qui parlait, il fera froid sur la majeure partie du pays. Il avait une voix improbable, on aurait dit Garcimore, mais c'était une légende. Et j'adorais Albert Simon, et c'est peut-être pour ça que j'aime la météo aujourd'hui.
2: Alors, sur l'actualité, évidemment, il y a Téléfoot qui est une institution, évidemment. Tu disais tout à l'heure, un peu en introduction, c'est que Téléfoot devait s'arrêter. Donc ça aurait fait peut-être une rentrée un peu moins chargée. Finalement, Téléfoot entame sa 50e saison, ce qui est vraiment, encore une fois, exceptionnel. Est-ce que ça a été... T'as eu peur, justement, que ça s'arrête, c'était quoi ton sentiment?
0: J'ai eu peur dès le premier jour. En fait, la première fois que François Pélissier, le patron des sports, m'a demandé il y a 8 ans de présenter Téléfoot, la première pensée que j'ai eue, oh non, je vais être le dernier présentateur de Téléfoot.
2: Ah ouais?
0: Ah ouais, je voulais pas être le fossoyeur. Je me suis auto-proclamé le fossoyeur. Et j'ai un peu été le fossoyeur au mois de mars, avril. Et puis effectivement, merci à ceux qui ont œuvré dans l'ombre, parce que ça s'est vraiment fait dans l'ombre, et moi j'étais pas au courant, pour que cette émission continue, qu'elle ait 10 minutes de plus. Elle continue avec 10 minutes. Ouais. 10 minutes, c'est énorme pour Téléfoot. Pas de pub en plus, mais 10 minutes d'images, de reportages, etc. Voilà, ça s'est passé comme ça. On est passé de plus grand-chose à beaucoup. Et en 2026, dans nos vieux médias, c'est assez rare de vivre des étés comme ça. C'est plutôt les disparitions qui concernent beaucoup de gens et pas la poursuite d'un programme dont j'ai mesuré la popularité et l'importance
2: et
0: après coup, en fait,
2: ça, ouais.
0: pendant ces mois d'arrêt ou ces semaines d'arrêt. Là, j'ai pris conscience, oui. Là, on m'a arrêté dans la rue. J'étais pas une star, mais on m'a arrêté dans la rue pour Téléfoot, ouais.
2: Comment, justement, est-ce que on se pose des questions, tu sais, sur comment rendre ces émissions plus exceptionnelles, peut-être? Parce que pour capter l'attention des gens, on voit que, bon, sur une autre chaîne, l'équipe du soir a fait peau neuve aussi, peut-être pour justement s'adapter aux nouvelles manières de parler de football, etc. Est-ce qu'il y a ces sujets-là, en tout cas, qui vous questionnent sur comment est-ce qu'on reste le plus pertinent possible?
0: On essaye, évidemment, de s'adapter. Mais on essaye aussi, et je trouve ça un peu plus rare aujourd'hui comme démarche, de rester fidèle à quelque chose. Une forme d'ADN. C'est une émission grand public. C'est une émission où on parle très peu. C'est une émission où on prend les gens par la main et on leur propose des voyages, des rencontres. Effectivement, on essaie de faire le plus possible de coups avec des stars, parce que ça aussi c'est Téléfoot. Mais oui, c'est plus 3 millions de téléspectateurs comme il y a 20 ans. C'est une émission qui cartonnait, qui durait une heure et demie, c'était une autre époque.
2: Bien sûr.
0: Mais il y a toujours, et ça je m'en suis rendu compte ce printemps, il y a toujours ce besoin quand même de rendez-vous du dimanche, même si je suis en train de faire autre chose. Et voilà, on écoute Téléfoot de loin, on picore ce qu'on peut picorer dans le programme de l'émission. Ça reste quelque chose. Alors, je sais pas que j'ai appris ce mot-là cet été, mais je l'ai beaucoup entendu, de patrimonial. Alors, ça veut pas dire grand-chose. On n'est pas chez Stéphane Bern à sauver de vieux châteaux, mais c'est un.

0: qu'avait commenté avec elle sur les antennes du groupe TF1. On se rencontre, on mange ensemble, on se textote beaucoup et bon, on va se rencontrer ce soir. Je sais ce qu'elle est capable de faire, je l'ai entendu. Je sais qu'elle est... Elle est très compétente sur ce qu'elle a à dire et elle le dit bien. On le prépare comme d'habitude en essayant, moi j'ai toujours fonctionné comme ça, hein, de mettre en valeur le consultant. C'est elle qui était capitaine de l'équipe de France il y a 2 ans en JO, pas moi. C'est elle qui connaît toutes les filles, qui connaît toutes les adversaires et qui va décrypter le jeu. Moi j'ai juste besoin d'avoir tout préparé en amont pour la mettre dans les meilleures conditions. C'est comme ça que je vois mon travail de commentateur avec un grand ou une grande consultante.
1: C'est toujours ça en fait, c'est quelque chose que tu dis beaucoup, c'est... faire briller les autres. C'est un peu comme ça que tu vois ton... Les joueurs, oui. Bien sûr, mais aussi, même j'ai l'impression, bien sûr, les joueurs, mais aussi les gens qui t'accompagnent, en fait.
0: Si le commentateur est là pour briller...
1: Donc t'es un numéro 10,
0: Non, parce que le numéro 10, on le voit beaucoup.
1: Oui, moi, il brille
0: beaucoup. Moi, je suis un bon arbitre. L'arbitre dont on parle pas, pendant le match. Si on n'a pas parlé de moi, c'est que ça allait. Non, je... Après, je viens d'une école, hein. Il y a un monsieur qui s'appelle Charles Bietri, qui m'a engagé à Canal+, il y a 30 ans, et il avait raison, il fallait pas que le présentateur ou le journaliste qui commentait les matchs, la tête dépasse trop, et je pense qu'il avait raison. Les stars, c'est pas les commentateurs, c'est éventuellement les consultants, et surtout ceux qui jouent,
1: ou celles qui jouent. C'est quelque chose que tu as toujours dit, puisqu'on a un extrait d'une interview de toi où tu dis sensiblement la même chose.
2: Je me répète. C'est ça, un commentateur, celui qui énerve le moins de monde quand même. C'est un peu un plus grand dénominateur commun. Et celui qui sait mettre en valeur les autres. C'est un petit chef de gare. Je suis là pas pour me montrer et faire un show quand on est journaliste, mais pour mettre en valeur le consultant, la réalisation et le jeu quand il mérite d'être mis en valeur.
1: Un petit chef de gare.
0: Je me répète constamment.
1: Non, mais c'est cohérent. En fait, c'est ta vision du métier. Oui. Je viens de mentionner quelqu'un effectivement d'important pour Canal+, mais pas uniquement, c'est Charles Bietri. C'est vraiment... C'est ton centre de formation, Canal+, c'est là-bas que tu as appris tout ce que tu délivres aujourd'hui.
0: C'est la Masia, Canal. Ouais.
1: Surtout à ce moment-là.
0: Ah
1: en fait,
0: oui.
1: Parce que, je me répète un peu, mais aujourd'hui, le football, il est facilement accessible. Bon, même si y a les droits télé, etc., c'est compliqué, mais en tout cas, on a accès aux images assez facilement, même si on n'a pas d'abonnement via YouTube, etc. À l'époque, Canal+, c'était aussi de là où on pouvait voir une majorité du football européen, du football de très haut niveau. Moi, j'avais pas Canal+, par exemple, j'avais cette frustration-là.
0: Pas de chance.
1: Ouais, vraiment. Mais ça représentait quelque chose. Oui. Et puis aussi avec, il y avait une forme même, j'ai un fond de coolitude aussi dans ce que Canal+ a amené, dans le ton que ça a amené, dans les émissions que ça a amené. Vraiment, c'était important. Dans ces années-là.
0: La coolitude, c'était peut-être, et surtout, je pense, pour les autres émissions, type Nulle part ailleurs, type. Au sport, c'était pas la coolitude, c'était le boulot.
1: Okay.
0: Ah ouais, au sport, c'était le travail, la préparation, et c'est là-dessus qu'on était jugés. Charles Bietri disait toujours, on a des abonnés, des gens qui payent pour voir des... Donc ils ne payent pas pour vous voir, mais ils payent en revanche pour la qualité d'un commentaire, pour la qualité des informations, etc. Donc moi, j'ai grandi là-dedans. Je suis arrivé en 92, j'avais 21 ans à Canal. Ce n'était pas encore une énorme rédaction, mais il n'y avait que des gamins de 20 ans ou de 30 ans qui arrivaient de différents univers, de la radio. Thierry Gilardi arrivait de Radio France à ce moment-là, et d'autres. Et c'est vrai qu'avec la présence du menhir breton Charles Bietri au-dessus de tout ça, ça bossait, c'était sérieux, on rigolait quand même, parce qu'on était quand même dans l'ambiance générale d'une chaîne, on n'était pas, même si c'était un peu un état dans l'état, le sport, dans l'ambiance d'une chaîne. Donc oui, tomber en 92 au service des sports à Canal+, comme stagiaire, c'est la plus belle chose qui me soit arrivée dans ma vie, oui. Professionnellement.
1: Et on va écouter un duo de rap français, un duo qui fonctionne bien. C'est pas leur première collaboration, tous les deux, c'est Ness et Bouchy avec leur dernier morceau en date, donc qui s'appelle Metteki.

0: C'était Ness et Bushy, un des duos les plus prolifiques du rap français actuellement, avec le morceau « Mais t'es qui ?»
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0: Une date importante, je crois, pour toi, c'est le 8 novembre 1992, avec un match entre l'Inter et la Sampdoria que tu commentes. Et c'est ce match-là.
2: Mais mon Dieu.
0: J'ai pas retrouvé ton commentaire.
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2: Scelimov.
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0: Catania. Le 8 novembre 1980. Alors, j'ai pas retrouvé ton commentaire, en tout cas, de cette époque-là. C'est un 0-0. Hein.
2: Ah, c'est terrible.
0: J'ai regardé, du coup, c'était terrible. Un 0-0. Mais c'est aussi, c'est une époque. C'est le Calcio 1992, le championnat le plus prestigieux à ce moment-là. Est-ce que tu voyais ça aussi comme, tu as parlé de ce que ça représentait, en termes de ce que ça t'a appris. J'ai mis qu'il y avait aussi, pour un jeune journaliste, un côté un peu même privilège, même, d'être là-bas, de pouvoir commenter. C'était les plus grands joueurs de la planète, en fait, auxquels vous avez accès.
2: Ah oui, puis le privilège, il commençait au moment où on te disait, moi, c'était le premier match, vraiment. J'étais là depuis 6 mois, et Charles Bietri passe et dit, bon, ce week-end, dans l'équipe du dimanche, il faut un résumé d'Inter-Samp. Tiens, Grégoire, tu veux le faire ? J'avais fait un essai et demi en cabine.
0: C'était aussi simple, enfin, c'était aussi informel que ça.
2: Presque ça, oui. C'était presque ça. Et donc, le privilège, il commence quand on prend l'avion ou le train. Moi, il commence là. Je me dis, ah, je suis avec mon petit sac, je suis tout seul, je vais aller à San Siro, je connais pas, je parle 8 mots d'italien, comment je vais me débrouiller. C'est génial. T'arrives au stade, c'est une cathédrale de béton exceptionnelle. Il fait 2 degrés, c'est le 8 novembre, il y a du brouillard. Et puis, tu te retrouves avec ces joueurs-là. Oui, c'est le seul match dont je me souviens. La date, le score, un penalty dans le match, c'est tout, sur le poteau. Je crois que Rubén Sosa, l'Uruguayen, à l'époque. Non, pas un grand match qui avait dû être résumé. C'était pas un direct sur Canal+, qui avait dû être résumé en 6-7 minutes, pas plus. Mais c'est la première fois que j'ai commenté du foot sur Canal, oui.
0: Quand on est au stade, alors j'imagine que vous avez quand même une position un peu privilégiée, mais parfois, tu sais, pour les personnes qui ont eu la chance d'aller au stade, on voit le match différemment qu'à la télévision. Toi qui as vu beaucoup de matchs, est-ce qu'il y a des joueurs qui t'ont particulièrement impressionné sur un terrain de football de ta position ? Parce que tu dois quand même commenter le match, tu dois être concentré, mais t'es un fan de football. est-ce qu'il y a des moments où tu t'es oublié ?
2: Pendant le match, pas trop. Avant et après, oui, j'avais des préférences. Pendant le match, t'es concentré sur ton retour de vidéo, sur les ralentis, t'es concentré sur le jeu, sur le ballon.
0: Sur tes fiches
2: et aussi. Les fiches, et puis avec le temps, quand tu commences à avoir de l'expérience spatiale, je dirais ça comme ça, tes yeux quittent le ballon, ils vont à 10 mètres à gauche, 10 mètres à droite, le positionnement du gardien, etc. Donc t'arrêtes pas de regarder à droite à gauche. En revanche, oui, quand il y a un geste et quand t'es arrivé au match avec un peu d'amour spécial pour un joueur, oui, moi, il n'y avait pas Fernando Redondo à ce moment-là à l'Inter ou à la Samp, mais quand j'allais commenter...
0: C'est ton joueur préféré, c'est ce que tu nous avais raconté.
2: Quand j'allais commenter United longtemps, et je l'ai beaucoup fait au début Manchester, moi, j'y allais un peu pour Ryan Giggs. Voilà, et il m'arrivait, j'avais encore que 23 ans, de repartir avec le t-shirt de Ryan Giggs acheté à la boutique de Manchester. Voilà, j'étais encore un peu fan, ça ne m'arrive plus. Mais oui, un joueur, c'est comme quand tu vas dans un concert de musique, je pense que tu y vas pour une œuvre, et puis il y a un musicien, il y a un son qui va aussi pour ça.
0: Est-ce qu'on est obligé de perdre le côté fan avec le temps pour des raisons de professionnalisme ou même, tu sais, tu commentes l'équipe de France, donc j'imagine que parfois il y a sûrement aussi une forme de chauvinisme. Alors, l'équipe de France, je pense que ça va parce qu'on est tout le pays un peu derrière, donc t'as le droit. Mais quand tu as sûrement des préférences, etc., même pour des joueurs ou pour des clubs, est-ce qu'on doit perdre ce côté fan, voire supporter ? Est-ce que c'est pas professionnel que de l'avoir ?
2: C'est la grande question. C'est une question qu'on nous pose à nous, commentateurs, très souvent. Moi, je viens d'une école où on commentait 2 matchs entre 2 équipes françaises. Il fallait respecter les deux. On commentait 2 matchs entre Manchester United et Blackburn Rovers. Il fallait... Voilà, c'était... Et moi, j'ai jamais eu de soucis pour ça. Effectivement, je mets mon casque, je suis tout d'un coup équilibré. Voilà, c'est pas que je suis un robot, hein, mais j'ai grandi dans une famille où on n'était pas supporters, dans une famille avec des profs de langues étrangères, donc le côté chauvin, pas trop non plus. Donc, voilà, moi, je me suis jamais posé cette question-là. Je suis lyonnais, tout le monde dit « Alors, tu supportes l'Olympique ?» Ou non, je supporte pas l'Olympique lyonnais. Écoute, un commentaire de Lyon-Saint-Etienne, voilà, je criais autant pour Saint-Etienne que pour Lyon.
0: Donc, t'as toujours réussi
2: C'est beaucoup de chance, beaucoup de chance. Moi, j'ai des collègues qui ont du mal à faire taire leur petit diable intérieur. Moi, j'ai jamais eu de problème pour ça.
0: Même dans le cas où tu commentes un match de Liverpool ?
2: Oui.
0: Car on connaît ton amour. Pour ce... Tu es parti à Liverpool à 20 ans, c'est ça?
2: Oui, mais c'est de l'amour. C'est un peu de vrais supporters. C'est-à-dire que l'exemple, la saison passée, pas bonne. J'ai vu les matchs, mais ça m'intéressait pas. Et j'ai pas revu en complet les deux premiers matchs de cette saison. Voilà. J'attends qu'ils me fassent à nouveau un peu, un peu rêver. Alors j'aime toujours. Mais en fait, Liverpool, ce que j'aime à Liverpool, c'est la ville, c'est les gens. Donc le foot en fait partie. Mmh. Mais c'est beaucoup plus large que le foot, en fait.
0: Ah, et Liverpool, évidemment, porté par cette chance, ce chant mythique. J'ai envie de te faire vibrer un
2: peu. Allez, allons-y.
0: Aujourd'hui.

0: Un des coachs mythiques du Liverpool récent, c'est Jürgen Klopp. Je crois que c'est quelqu'un, par exemple, donc c'est un coach qui t'a aussi beaucoup marqué.
1: Mais on est, enfin, qui n'aime pas Jürgen Klopp ? Il faut, faut quand même être... être pervers pour pas aimer Jürgen Klopp. Non, je vais être supporter de la Mannschaft pendant les 10 prochaines années.
0: Parce qu'il supporte, maintenant il entraîne.
1: Oui, non. Bah,
0: Donc c'est ça, en fait, toi t'es aussi plus en tant que qu'amateur de sport.
1: Des humains.
0: Aux humains, voilà, c'est ça qui te fait vibrer aussi. Ouais.
1: Et puis ce que des gars, un joueur peut être magnifique techniquement si en haut il y a le QI d'une huître et aucune émotion, bah, je verrai plus sa technique.
0: Ouais.
1: C'est vraiment un tout, l'émotion en sport. C'est un geste, c'est la qualité d'une image, c'est plein de choses. Et oui, Klopp, c'est une énergie, quoi. Cette énergie-là. C'est Liverpool, voilà, c'est pour ça.
0: En parlant d'entraîneur, puisque parmi toutes les choses qui vont, on va dire, agrémenter ta rentrée, il y a aussi évidemment les Bleus. Et toi, finalement, en tout cas, ta carrière de commentateur de but, elle a beaucoup été associée à celle de Didier Deschamps.
1: Ah oui.
0: T'as accompagné cette aventure-là. J'allais dire, dans les pires et les meilleurs moments, mais il y a quand même eu beaucoup de très bons moments quand même avec Didier Deschamps, même si perdre en finale, c'est toujours douloureux, mais ça reste des épopées extraordinaires. Aujourd'hui, on a une nouvelle ère qui s'ouvre avec Zinedine Zidane, effectivement, qui est officiellement le sélectionneur des Bleus. Ça aussi, c'est un privilège d'être la personne qui va commenter. Alors, on ne sait pas comment ça va se passer, mais c'est fatalement un événement.
1: C'est un privilège à chaque fois de rencontrer des êtres humains différents, parce qu'il est vraiment différent. Zinedine Zidane, c'est pas simplement sa qualité de footballeur qui a fait son aura ou l'histoire ou l'image qu'il a aujourd'hui dans le monde entier. Oui, c'est un privilège, mais c'était un privilège à Canal+, à 23 ans, peut-être en 96, d'aller faire une interview de Zizou à Bordeaux, au Haillan. Il était tout jeune, il parlait à peine, c'était un enfer pour l'ingénieur du son. Et moi, j'étais heureux de l'avoir, il était jeune. C'était un privilège d'aller l'interviewer à Madrid pour un documentaire sur 98, etc. etc. Donc, ça sera mais c'était un privilège aussi de vivre avec Didier, ils sont très différents. Mais 14 ans, c'est long, effectivement, c'est long et... ça s'est terminé comme ça s'est terminé. Je suis très content pour Zizou que les Bleus soient pas champions du monde. Et en même temps, la France entière va lui demander d'être champion d'Europe dans 2 ans. Donc voilà, l'objectif est tout simple. Mais vous voyez, c'est du début, on ne sait pas comment il va parler, sa première conférence de presse, on va attendre la première liste, est-ce qu'il y aura des nouveaux joueurs, comment il va se comporter sur le tout
0: banc.
1: Ce que je sais et tout ce que j'entends depuis quelques semaines et quelques jours, c'est qu'il est à fond dedans et qu'il est à fond depuis très très longtemps
0: et
1: qu'il rêvait d'être là.
0: Voilà. Il a beaucoup dit ça. Il y a quelque chose avec Zinedine Zidane quand même, c'est que on n'ose pas le critiquer. On ne veut pas le critiquer. On veut le voir gagner parce que sa carrière est ponctuée comme ça de grands moments, de victoires, et qu'en plus l'histoire a oublié un peu les moments plus compliqués, ce qui est le privilège des grands champions. Est-ce que ça aussi, c'est aussi un défi ? Alors, c'est pas forcément ton rôle quand tu commentes le match, parce que tu commentes le match de manière assez neutre, mais maintenant aussi, il y a Téléfoot Lafter, etc., dans lequel on va, j'imagine, avoir plus de... En tout cas, des opinions parfois qui peuvent être un peu plus dures, un peu plus clivantes. Est-ce que c'est possible de l'être avec Zizou ?
1: Ah bah oui, c'est possible de l'être. Alors, ça sera possible de dire que son équipe joue mal. Ça, on l'a fait aussi avec Didier.
0: J'ai l'impression que Zizou, il a une forme de, de halo comme ça, où c'est dur de dire du mal de lui.
1: Ah bah, ça va être compliqué, pas de dire du mal, mais de penser du mal, tout simplement. Parce qu'il faudra qu'il fasse vraiment de très mauvaises choses pour que ça devienne un débat national. Il sera jugé comme les autres. Je crois pas qu'il y aura de période parfaite pendant les 100 premiers jours. Il va être jugé très vite parce qu'il y a 4 matchs qui vont s'enchaîner.
0: Ouais.
1: Il aura l'occasion de travailler un peu avec son groupe pendant 15 jours. On va voir, mais ça fait partie des questions. Je suis d'accord avec toi. J'ai pas la réponse. Comment les journalistes et comment la presse française, toutes les presses vont se comporter avec lui. On va voir la première conférence de presse. Il y aura d'autres questions que sur le foot.
0: Ouais.
1: Je suis sûr que en 2026, on va aller l'embêter sur. Mais votre fils, gardien de l'Algérie, comment vous le vivez, vous qui êtes sélectionneur de l'équipe de France. Il y aura des questions comme ça.
0: Il va être plus présent dans le débat même national.
1: Puis année électorale, etc. On va voir comment il va gérer ça.
0: C'est aussi c'est un vrai enjeu même pour Bichente. Alors ça, c'est pas à toi d'y répondre, parce qu'on connaît leur amitié historique, hein, depuis Bordeaux, justement, il y avait ça, ce trio Dugarry, Zidane, Lizarazu. J'imagine aussi que c'est un enjeu pour Bichente de commenter, même si c'est un professionnel, mais d'accompagner aussi, ça doit être particulier.
1: Je pense qu'il est très ému. Il a été très ému pendant 14 ans avec Didier, parce qu'il est proche de Didier, ému de la fin. Il a d'ailleurs fait un message sur les réseaux sociaux pour remercier Didier. Je pense qu'il va être très ému de commenter Zizou, oui. Mais je le comprends. De toute façon, Bichente, c'est le Boutros Ghali de 98. Il y a un souci, mettez Bichente au milieu, les gens vont se rabibocher. Ça a souvent été ça. Donc, oui, je pense, ouais, j'espère qu'il lui fera la bise.
0: Quel homme,
1: c'est Lizarazu.
0: Il y a quelque chose aussi, une question, parce que tu parlais de Canal+, c'est 24 années, hein, Canal+, si je ne dis pas de bêtises. Donc, effectivement, qui a commencé quand même avec une... C'est un endroit où on parlait de football et aussi où vous pouviez être pointu. Il y avait comme ça, moi je voyais ça comme une communauté de spécialistes qui parlaient aussi, mine de rien, bah, des gens qui payaient leur abonnement, donc des gens qui avaient vraiment envie de regarder le foot, qui connaissaient quand même le football. Quand on passe sur TF1, qui est forcément beaucoup plus... grand public, c'est de l'équipe de France, donc tout le monde regarde l'équipe de France. Les fans de football, puis aussi des gens qui regardent que l'équipe de France, ou que l'équipe de Mbappé, comme avant on regardait l'équipe de Zidane, enfin, c'est aussi ça l'équipe de France. Est-ce qu'on change, ou en tout cas est-ce qu'on adapte son ton et sa manière de parler au public, parce qu'on ne parle plus exactement à la même communauté, on parle à beaucoup plus de personnes?
1: Moi, je ne me suis jamais posé la question de ça. Ça serait intéressant de prendre deux matchs différents à 20 ans d'écart, voir si le ton, les choix de mots ont évolué. Peut-être. La différence, quand même, c'est ce qu'on évoquait tout à l'heure, c'est qu'au bout de quelques années, ça m'a pris quand même au moins 2 ans jusqu'à la Coupe du Monde 2018, le côté empathie naturelle derrière les Bleus, allez, on se lâche, ils ont mis un but, on y va, on est pour les Bleus, entre guillemets, ça, je l'ai développé naturellement à TF1, voilà. Ouais. C'est ça peut-être la différence. La différence aussi, c'est que c'est pas le même consultant avec qui je travaille. Là aussi, il faut s'adapter. Entre Dugarry sur la Ligue 1 et Bichente Lizarazu sur l'équipe de France, c'est pas pareil. Voilà, j'essaie toujours d'avoir les fondamentaux. Peut-être pas assez de se taire quand il faut. Moi, j'aime bien le silence, hein, ça. C'est dur. En radio, c'est horrible. Hein, et en télé, n'en parlons pas. Mais moi, j'aime bien le silence. On écoutait tout à l'heure You Never Walk Alone. Il m'est arrivé d'entendre des jeunes commentateurs sur Canal, il n'y a pas très longtemps, entrer des joueurs de Liverpool. You Never Walk Alone. Et là, il parle de, oui, un Liverpool qui n'a plus gagné depuis 1963. Non, tais-toi.
0: Pour toi, c'est un blasphème.
1: Ah, mais c'est terrible. Mais dans tous les stades, pas qu'à Liverpool. Il y a des moments où on doit se taire. Et voilà, ça, j'essaie de le garder, j'espère, avec TF1 par rapport à Canal+.
0: Sur toi, en tant que la voix des Bleus, toi, une des voix qui accompagne des Bleus, est-ce qu'il y a un match, on entendait forcément le France-Argentine, est-ce que c'est le match où tu as eu le plus d'émotions en tant que commentateur?
1: Il y en a plein, mais moi j'ai des émotions aussi autour du match. Je me souviens après les attentats de 2015, hein, le match à Wembley. Alors c'est Christian Jean-Pierre qui le commentait. Moi j'ai commenté un an après un match où on accueillait l'Angleterre. Et il y avait eu des attentats à Manchester, je crois. Bref, même ambiance au Stade de France. Et moi et l'Angleterre, enfin l'Angleterre et moi, pardon, c'est un truc spécial en relation. Et God Save the Queen à l'époque encore, marseillaise, mais j'étais en larmes. Voilà, je me suis tué, hein, parce que j'étais en larmes à ce moment-là, sous mon casque. Donc les émotions, elles viennent là, elles viennent effectivement. C'est pas des larmes, mais c'est de la rage, de l'énergie. Mbappé met son deuxième but, égalise en finale. Mais il y en a eu d'autres. Payet contre l'Albanie à Marseille pendant l'Euro 2016. 2016 ouais. Je prends ma bouteille de flotte, je l'explose par terre, voilà. Et comme Bichente bouge de plus en plus à côté de moi, c'est vivant,
0: c'est vivant. Le fait d'être en duo aussi, j'imagine, permet aussi de se lâcher encore plus, enfin, d'avoir quelqu'un avec qui une vraie alchimie, vous êtes sur le même ton aussi.
1: Oui, et puis on se marche pas dessus, on sait quand intervenir l'un par rapport à l'autre, on peut même se regarder de temps en temps, se donner des petites tapes, je lui dis silence, ou allez vas-y, voilà, ça se fait naturellement avec le temps, mais assez rapidement. Tu t'aperçois rapidement que certains anciens grands champions qui s'essayent au métier de commentateur ou de consultant, il y en a qui n'y arriveront jamais.
0: Oui, on sait que c'est parfois compliqué.
1: C'est compliqué, et il y en a qui y arrivent dès la première seconde.
0: Ouais. Bon, on peut écouter un extrait de votre collaboration avec Bichente.
2: Cherki ! Quel but magnifique ! Oh, la reprise de volée !
3: Il se lève le ballon, et derrière,
2: magnifique, et magnifique.
0: Tu te souviens ça du match ou pas? Est-ce que tu te rappelles de ce match?
1: France-Espagne.
0: Oh, il est incollable. Il connaît son travail. Exactement.
1: Alors, Bichette, alors on s'est lâché à partir de 2018. Je pense que le second poteau bidule a effectivement.
0: Il s'appelle Pavard. Hein.
1: Agi comme un, oui, ouais. Comme un libérateur pour nous deux en fait. Et effectivement, les gens se moquent aujourd'hui de Bichette qui n'est devenu qu'un cri hein, à chaque fois qu'il y a un but de l'équipe de France. Et waouh. Donc voilà, on arrive à mettre un cri, deux mots, un cri, et c'est ce mélange-là qui cherche un équilibre.
0: Est-ce que en tant que, tu sais, t'as quand même. Il y a deux finales de Coupe du Monde que tu as vécues. C'est aussi ce qui est un privilège, bien sûr, c'est extraordinaire. Au-delà, bien sûr, de ton talent et du fait que tu n'as pas volé ta place, il s'avère que l'équipe de France est allée en finale quand même deux fois de suite.
1: Un peu de chance.
0: Donc forcément, c'est extraordinaire. Il y a bien sûr la finale de 2018 qui est une victoire et bon, 4-2. Et puis, il y a ce match complètement dingue, enfin à partir de la 70e minute en tout cas, de France-Argentine de 2022. Est-ce que tu te... Parce que moi, c'est un match, évidemment, que j'ai regardé comme beaucoup de personnes, que j'ai pas vraiment compris. Tu sais, quand Mbappé marque le premier but, etc., j'y crois pas trop. Et puis après, quand on égalise, je me dis qu'on va forcément aller au bout. Parce que c'est sûr maintenant, quand tu renverses le scénario comme ça. Et puis finalement, non. Est-ce que toi, tu te rends compte à ce moment-là que tu es en train de commenter ce qui parfois est décrit maintenant comme la plus grande finale, en tout cas la finale de la Coupe du Monde la plus folle? Est-ce que tu t'en rends compte sur le moment?
1: À 55 ans, oui. Je me rends pas compte, par exemple, sur le moment en 2009 du 5-5 entre Lyon et Marseille, qui est un match très important de la Ligue 1 et de l'histoire de Canal+. Je me rends pas compte à 5-5 que c'est complètement fou. Je suis vraiment trop dans l'entonnoir de l'émotion et de la description du match. En revanche, quelques années après, avec le recul, oui, finale de Coupe du Monde, 2-0, 2-2. Je me souviens d'un commentaire qui n'est pas très français, mais je dis, qu'est-ce que c'est que ce sport? Voilà, c'est tout ce que j'ai trouvé philosophiquement pour résumer l'émotion du moment. Parce que oui, c'est le foot dans ces moments-là, après 70 minutes d'ennui, de rien, devient quelque chose, c'est l'Etna en éruption.
0: Ouais.
1: Et ça, je m'en rends compte et j'essaye de le retranscrire. Avec un peu de recul, parce qu'au moment M, au moment du but d'Mbappé, tu es toi, Mehdi, devant ta télé ou d'autres dans des fan zones, il n'y a personne qui m'écoute. Hein.
0: Oui,
1: en 10 secondes, personne ne m'écoute.
0: Ouais. Ça crie.
1: Ça crie, ça balance de la bière. Et ça, je le sais, et je sais que c'est important d'après coup de repositionner un peu le moment dans l'histoire. Et là, on s'en rend compte tous quand même à Doha. On s'en rend compte.
0: Ouais. Sur. Il y a évidemment d'autres, on parle beaucoup de football là, mais tu as aussi commenté des Jeux Olympiques, et je crois que tu as même une forme de passion, un peu fascination pour Usain Bolt et pour ce qui représente. Je crois que c'est les JO de Pékin qui, toi, sont ton plus grand souvenir de commentateur.
1: Bah, c'est l'athlétisme, en fait. Ouais. Je viens de me remater là, les championnats du monde, d'Europe ou du monde, je ne sais même plus à l'instant, mais bon, au mois d'août. Là, moi, je peux passer 4 heures de suite à regarder l'athlétisme, ou 5 heures, ou 6 heures, comme un match de cricket pour des Anglais. Moi, c'est l'athlé. Alors, il n'y a pas que Bolt, hein, mais... Oui, c'est le sport ultime. Le foot va m'en vouloir, mais l'athlétisme, c'est tellement au-dessus.
0: Mais comment, là, c'est aussi un autre exercice de commentateur, parce que tu commentes
1: c'est très compliqué.
0: Un 100 mètres, Usain Bolt, je ne sais plus, c'est en moins de combien maintenant, mais c'est très rapide. C'est vraiment, c'est un autre travail, en fait.
1: Le cerveau, il est à 2000% à ce moment-là. Oui, il y a une course, il y a un 100 mètres à commenter, mais il ne faut pas lâcher les yeux. Le concours de la hauteur qui continue, la barre vient de monter 1m96 pour les femmes, elles sont encore deux en course. Ah, et puis il y a les séries du marteau là, qui commencent. Il y en a partout. C'est génial. Au début, t'es complètement perdu. Tu te dis, tu n'y arriveras jamais. T'es dans tes fiches, t'as préparé, etc. Et puis après, avec le temps, s'instaure une forme de fluidité comme ça. Et cette fluidité-là, quand je l'ai un peu trouvée en athlétisme, nirvana absolu.
0: Ouais. Et pour toi, c'est vrai que c'est l'athlétisme, c'est les sports qui te semblent les plus impressionnants. C'est-à-dire, c'est un peu les sports ultimes. C'est ce qui, en tout cas, te procure le plus de...
1: C'est... Alors, j'ai pas croisé Federer au premier rang d'un grand match de de Wimbledon, par exemple, où là, la grâce est à 5 mètres de toi. Ça, j'ai pas vécu. En revanche, un meeting d'athlétisme, être dans à côté de la chambre d'appel, au stade d'échauffement, voir à quelques mètres, c'est là, on est dans l'excellence. Là, on est dans autre chose que l'humanité de base à laquelle j'appartiens. Et c'est ça aussi c'est d'abord ça qui me plaît dans le sport, de me rendre compte que je suis face à des êtres humains différents, dans l'excellence absolue. Ça me touche beaucoup.
0: Mais t'aimes les sportifs élégants quand même. Fernando Redondo, Roger Federer.
1: Ah oui, oui.
0: On voit, il y a Il y a un attrait pour ce genre de sportif quand même.
1: Ah, puis oui, mais parce que l'élégance prime surtout. Alors des fois, quand elle se mélange à l'athléticité ou l'athlétisme d'une personne, exemple Michael Jordan, il y avait tout.
0: Ouais.
1: oui, l'élégance, ça compte quand même. Non,
0: est-ce qu'à l'époque, quand Jordan, la NBA, qui était sur Canal+, à cette époque-là, tu as eu l'occasion de la commenter donc tu as aussi accompagné ça.
1: Cette émotion dont je te parlais, du Federer à 5 mètres de soie sur l'herbe de Wimbledon, j'ai connu dans un gymnase pourri à San Antonio pour un All-Star Game où il y avait Michael Jordan en 95 ou 96, je crois.
0: Donc vraiment,
1: je commentais avec George Eddy. Et là, il est en vieux survêt troué, limite. Et il est avec tous les autres All-Stars et il y a 20 personnes dans la salle.
0: Ouais.
1: Là, je ne sais plus quoi dire.
0: Là, c'est un moment aussi assez privilégié.
1: Là, tu te poses, il n'y avait pas de téléphone portable, très bien, aucune distraction, et tu regardes pendant une heure et quel pied.
0: On est témoin de l'excellence. On va écouter, on est avec Grégoire Margoton jusqu'à 23h, on va écouter un morceau de A$AP Rocky, un morceau qui est en playlist France Terre. Un morceau s'appelle Playa, il est extrait de son dernier album Don't Beat Dumb, et j'adore ce titre, tout simplement.

0: ñiko yagg joué la wax phrase mythique yi nga xamanteni ni la commentateur yi di Grégoire Margoton ak Deren Toulet. Oh la la la la, je trouve pas les mots. Pathétique. C'est magnifique, c'est presque scandaleux d'avoir autant de talent. Il a raison de tenter sa chance. Les défenseurs ne montent pas au pressing, alors il frappe. C'est plutôt bien joué.
1: Qu'est-ce que c'est que
2: ça? Je vais t'expliquer ce que
1: c'est. Magique.
2: Ça, c'est un TikTok, un TikToker donc, qui je ne sais pas, je sais plus de quel pays il est origine, mais il joue à PES en fait, et donc il reproduisait les commentaires mythiques en de français, Darren Toulet et de Grégoire Margoton.
1: Margoton,
2: parce que c'est aussi une aventure. C'est être commentateur pour des jeux vidéo, chose que t'as fait. J'imagine aussi. Bon, t'as déjà raconté ça dans plusieurs interviews, mais que ça doit être assez intense. Ces journées d'enregistrement, tu enregistres, j'imagine, énormément de commentaires où tu doubles les voix des joueurs. Est-ce que ça, c'est aussi quelque part un privilège parce que tu rentres aussi dans d'autres salons, en fait, dans ceux peut-être de personnes plus jeunes qui jouent et qui grandissent aussi avec toi.
1: Je l'ai pas fait pour ça, mais je m'en suis rendu compte
2: ouais.
1: aussi avec le temps. Je me souviens, c'est François Hollande qui croise un jour Thierry Gilardi. J'en peux plus de votre voix, mon fils joue à... Je sais pas ce qu'il faisait à l'époque, Thierry, peut-être ouais. PES ou FIFA. Il joue toute la journée, j'en peux plus de votre voix. Et c'est vrai qu'on rentre dans le salon ou dans la chambre des gens différemment. C'est un super exercice, mais c'est un métier qui est mort, comme de nombreux métiers qui vont mourir avec l'intelligence artificielle.
2: C'est la question que j'allais te poser.
1: J'en ai fait un dernier assez scandaleux, mais j'en parlerai pas trop. Cet été, j'ai enregistré 10 minutes, j'exagère à peine, et l'intelligence artificielle a fait tout le commentaire à ma place. Ce qui donne des jolies choses. Hein. Par exemple, Lautaro Martinez, que je commente Lautaro Martinez, là je dis Lautaro. C'est l'intelligence artificielle qui a décidé de dire Lautaro.
2: Ah ouais.
1: Donc j'ai pas l'air ridicule. Voilà, c'était une super expérience. Ouais. Et très compliqué, très long, il faut 10 jours, tous les. Mais ça aussi, ça fait progresser dans les autres métiers. Dès que je peux avoir une expérience à côté qui me fait progresser dans mon cœur de métier, je prends et chaque expérience me fait progresser, participer un peu à de la radio avec vous cet été m'a fait avancer ouais. sur plein de choses aussi.
2: Est-ce que, tu viens de parler d'intelligence artificielle, est-ce que c'est des choses qui peuvent impacter ton travail ou pas vraiment finalement les commentateurs vous... Loulon, vous n'êtes pas tant menacé que ça. Alors, sur les jeux vidéo, effectivement, mais sur les gens qui vont commenter, il n'y a pas d'inquiétude là-dessus.
1: Si j'avais 25 ans aujourd'hui, je te dirais, on va voir. J'ai un âge avancé qui me permet de dire que j'irai peut-être jusqu'au bout de ma vie professionnelle avec mes cordes vocales. Oui, je pense que ça impactera quoi qu'il arrive. Ça impacte déjà le travail quand je fais de la préparation maintenant. Avant, Internet n'existait pas.
2: Ouais.
1: Mais. Quand je fais mes fiches, je vais chercher les infos, je peux utiliser de
2: ouais.
1: ChatGPT et d'autres
2: pour oui, comme un outil. Ouais, ouais. Donc forcément, ça, oui, c'est déjà rentré dans le travail. Grégoire, c'est l'heure.
1: C'est l'heure de fatale.
2: La question qui tue.
1: Oh.
3: Quel est le plus grand album de
2: rap? Non, je t'embête pas avec ça. Si tu pouvais vivre au micro un match dans l'histoire que tu n'as pas eu l'occasion de commenter. Quel serait ce match?
1: J'ai pas réfléchi une seconde, mais au bout d'une demi-seconde, je suis désolé pour ceux qui ont moins de 40 ans, mais c'est France-Allemagne à Séville en 82. C'est ouais. une défaite.
2: C'est une défaite. Ah, c'est ouais. un demi-finale de Coupe du Monde. Hein. C'est ça que tu aurais aimé commenter, ce drame mais national.
1: C'est, oui, puis moi je l'ai vécu. J'étais avec mon père, prof d'allemand, en Allemagne. J'avais 12 ans,
2: ouais, okay.
1: et ce match, je le vis en Allemagne avec les commentaires allemands. Je crois que j'ai pleuré. Tu me disais, quand tu pleures, je crois qu'après le match, j'ai pleuré. Okay. Et je suis allé me défouler en jouant au ping-pong dans le jardin, pendant 3 heures après. Mais oui, je crois que j'ai pleuré. C'est un match exceptionnel.
2: Ouais. Alors, une dramaturgie.
1: Tout ouais. y est. Tout y est.
2: Et sur, c'est intéressant parce que tu sais, ma génération, par exemple, moi je suis né en 1986, on a grandi très en gamin, en tout cas, avec... on n'avait pas connu 82, 84, 86. Et donc, avec une France qui était plutôt perdante, entre guillemets, parce que c'était pas qualifié en 90,
1: pas qualifié,
2: en 94,
1: oui.
2: exactement. L'Euro 92, compliqué, malgré des qualifications brillantes. Bref, en tout cas... Et maintenant, en fait, on est une nation dominante. Est-ce que toi, t'as vu le changement? Parce que dans les années 80, on raconte beaucoup que l'équipe de France d'Hidalgo est peut-être la plus belle équipe de France qui a joué au ballon en termes d'esthétique, mais malheureusement, alors, un euro quand même, mais n'a pas gagné autant qu'elle aurait pu. Est-ce que tu as senti ce moment en France où, en fait, dans les mentalités, ça a changé, on est devenu une nation, entre guillemets, de gagnants, en tout cas une nation dominante?
1: une action qui travaillait bien et qui formait bien. On est devenu ça. Avant, on faisait des coups. De temps en temps, il y avait un coup, il y avait un champion qui sortait comme ça.
2: Copa, Platini.
1: Ino, voilà. Oui. Noah, un grand tournoi. Ça sortait de nulle part et ça gagnait. La France a mis en place depuis 30-40 ans maintenant tout un système de formation de la base jusqu'à l'excellence, à l'INSEP, etc. etc. Pour que ce soit pas de temps en temps, mais régulièrement. Alors, on n'a pas toujours la chance d'avoir des générations, mais je regardais l'autre jour, et on le voit depuis une grosse dizaine d'années maintenant, tous les sportco, il n'y a pas beaucoup d'équivalents. L'Espagne, peut-être, au niveau européen, mais il n'y a pas d'équivalent sur tous les sportco, de la position des femmes et des hommes français aujourd'hui dans le monde. Et puis maintenant, là, les sportco, les sports individuels, on en fait des stars, mais un peu différemment d'avant, je trouve. On ne traite pas Léon Marchand ou Victor Wembanyama comme des extraterrestres. On les remercie d'être là et on sait ce qu'ils vont apporter, on regarde ce qu'ils nous apportent déjà et on sait qu'ils vont entraîner d'autres générations derrière. Donc le cercle vertueux, il est en place là, côté français. Et c'est pour ça que ça fait du bien de temps en temps de perdre, de pas toujours gagner, on peut pas toujours gagner, mais je trouve ça très bien que l'équipe de France n'ait pas gagné la coupe du Monde il y a quelques semaines pour pouvoir enfin gagner l'Euro, parce que l'Euro, ça fait un paquet de temps qu'on n'a pas gagné dans...
2: 2000
1: Voilà,
2: Euro 2000.
1: C'est long.
2: Ouais,
1: ça fait long. Oui, on a beaucoup de chance. Mais moi, j'aimais bien cette enfance de temps en temps un grand champion,
2: magnifique.
1: De champion du monde des matchs amicaux. Voilà, c'était de la rareté. Le bonheur était rare. Aujourd'hui, il est bien réparti. Et il faut surtout le mesurer. Regarder ce qui se passe en Italie, Allemagne, en Angleterre, sur d'autres sports. On a beaucoup, beaucoup de chance. Et je trouve que nos champions aujourd'hui, collectifs ou individuels, sont plutôt des filles et des garçons très intéressants.
2: Oui, et puis même quand on les entend parler, vraiment, tu sens
1: leur
2: qu'il y a
1: comportement,
2: une... Exactement.
1: Tout y est.
2: Génération assez, assez folle. Grégoire, c'était un plaisir de t'avoir aujourd'hui, vraiment. On rappelle évidemment...
1: Je vais revenir, tu le sais. Hein.
2: Après, tu reviens quand tu veux. Vraiment, c'est chez toi ici, t'as les clés. Téléfoot, évidemment, 50e saison. La Coupe du Monde de basket féminine dès ce soir que tu commenteras. Et puis, bien sûr, les matchs des Bleus avec les premiers matchs du Zinedine Zidane en tant que sélectionneur à la fin du mois de septembre.
1: Ça sera en Turquie, le premier.
2: En Turquie. Merci beaucoup, vraiment, Grégoire. Un plaisir, comme d'habitude. Et merci à toutes les personnes qui ont participé à la fabrication de cette émission, préparée par Alex Alacour, Redouane Tella, réalisée par Sibylle Clamins. La programmation musicale signée Jean-Baptiste Audibert, à la technique ce soir, c'était Geoffrey Roblin. On se retrouve lundi pour une nouvelle émission. Passez un excellent week-end, tout simplement. À lundi. Après le journal, vous avez rendez-vous avec Fabrice Drouel pour Affaires Sensibles.
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2: 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Les informations avec Alexandra Dubouchereau. Bonsoir Alexandra.
5: Bonsoir à tous. Et cette question, à 8 mois de la présidentielle, l'Ukraine pourra-t-elle compter sur la France dans un an, en cas de victoire du RN par exemple? On a posé la question à Jordan Bardella. Le patron du Rassemblement National était l'invité d'honneur de la rentrée de Reform UK, le parti du populiste britannique Nigel Farage. Dans ce journal aussi, le retour de la canicule dans le sud et l'inquiétude du secteur du tourisme. On sera au Gros du Roi dans le Gard.

0: On est loin du compte, la colère des principaux syndicats agricoles après la présentation du plan d'aide de plus d'un milliard d'euros du gouvernement. Et puis l'exécutif recule sur les consignes pour les bouteilles en plastique. On vous explique pourquoi dans un instant.
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0: Faut-il espérer enfin une éclaircie 4 ans et demi après le déclenchement de l'invasion russe en Ukraine? Oui, si l'on en croit Donald Trump ce soir devant les journalistes dans le bureau ovale. Le président américain confirme le départ de ses envoyés spéciaux Steve Witkoff et Jared Kushner pour Kiev et Moscou. Et ils arrivent, dit-il, avec un plan visant à mettre fin à la guerre en Ukraine. À Kiev, Volodymyr Zelensky tend la main à Moscou. Il propose l'arrêt des frappes, le temps de cette médiation. Mais en cas d'échec, l'Ukraine pourra-t-elle encore compter sur la France l'an prochain? En cas d'arrivée à l'Élysée, le Rassemblement national coupera-t-il le robinet de l'aide? La question a été posée à Jordan Bardella, le patron du parti. Aujourd'hui, il était au Royaume-Uni, invité au congrès du parti anti-immigration Reform UK. Vous l'avez suivi, Victoria Koussa.
2: En effet, puisqu'en plus d'être le patron du Rassemblement National, il est le premier de son parti à qualifier le régime de Vladimir Poutine de menace multidimensionnelle pour la France et l'Europe, ce que Marine Le Pen refuse de faire, d'où sa réponse en demi-teinte.
3: Nécessairement, la France continuera d'honorer ses engagements internationaux, les engagements qu'elle a pris, mais comme nous l'avons dit, nous ne nous interdisons rien dans le futur, à l'avenir. Et je vous rappelle que la France est ruinée sur le plan financier.
2: Il rappelle et assume le vote du RN au Parlement européen contre un nouveau prêt financier à Kiev. À l'entendre, rien de nouveau. Même si son entourage nous glisse à la sortie que la France est engagée avec l'Ukraine sur les deux prochaines années, qu'il n'y aura pas de nouvelles discussions d'ici là. Et au jeu des 7 différences avec la candidate de son parti, en voici une nouvelle. Quand Marine Le Pen plaide pour mettre tout le monde autour de la table pour résoudre le conflit, dont la Russie, lui défend une réponse exclusivement occidentale, un mot pour ne pas dire européenne, et va jusqu'à prendre en exemple la coalition des volontaires d'Emmanuel Macron.
0: Jordan Bardella sur le terrain de l'immigration aussi outre-Manche. Il a même signé avec Nigel Farage un accord, Victoria Koussa, un accord sur l'immigration.
2: Oui, Jordan Bardella le promet aux nationalistes britanniques. Notre gouvernement fera tout ce qui est en son pouvoir pour que la France ne soit plus la porte d'entrée de l'immigration clandestine vers le Royaume-Uni. La foule se lève et Nigel Farage le prend au mot avec une petite surprise, dit-il. Un protocole d'accord que le patron du RN signe sur scène, dont un point qui crispe des élus RN, le pushback, le renvoi des bateaux de migrants vers les côtes françaises et donc vers le bassin minier, le bastion du RN. Il ne s'agit que d'une vision commune, minimise à la sortie Jordan Bardella. Rien d'engageant donc à en croire le chef du parti, qui n'est d'ailleurs pas maître des arbitrages.
0: Victoria Koussa pour France Inter au Royaume-Uni. Et puis c'est une première, l'agence Frontex, agence européenne de garde frontière et de garde côte, va déployer des navires pour secourir les migrants qui tentent cette périlleuse traversée de la Manche. Une mesure temporaire qui vise à appuyer les secours français, précise la préfecture maritime de la Manche et de la mer du Nord. Rachida Dati reprend du service au sein de la chancellerie. L'ex-garde des Sceaux, actuelle maire du 7e arrondissement de la capitale, a demandé à réintégrer la magistrature et on l'apprend ce soir, elle a obtenu un poste de premier substitut à l'administration centrale de la justice. Encore faut-il le feu vert du Conseil supérieur de la magistrature, précise le ministère de la Justice. Rachida Dati qui doit comparaître du 16 au 28 septembre prochain devant le tribunal correctionnel de Paris, notamment pour corruption et trafic d'influence passif. 150 hectares de végétation parcourus par les flammes en quelques heures dans le sud de l'Aude cet après-midi entre Puy-Laurence et Axat. Le feu reste actif ce soir, mais il progresse lentement, indique la préfecture qui précise avoir ordonné l'évacuation préventive de 32 personnes du hameau de Lavagnac et du château de Puy-Laurence. 300 pompiers sont toujours mobilisés. L'Aude qui reste sous vigilance orange canicule demain avec 6 autres départements du sud du pays. Et cette 5e vague de chaleur inquiète le secteur du tourisme lourbourdi, comme ici au Gros du Roi dans le Gard.
4: Oui, d'ailleurs, quand on parle de cette nouvelle canicule à cette commerçante sur le port, elle préfère tout simplement ne pas y croire.
5: Non, elle ne revient pas.
6: Elle ne revient pas.
5: J'espère pas.
6: Vous faites un déni.
5: Je fais un déni total. Bah oui, parce que les gens, ils restent enfermés chez eux au niveau de la clim. Voilà, pour rester au frais ou sinon, ils sont à la plage.
4: Eh oui, moins de clients parce qu'ici, il fait tout simplement trop chaud. Pierre, ce local n'en peut plus.
7: On est en train de mourir. On a subi
6: Regardez, normalement j'ai 38 ans, hein. Regardez là, dans l'état où ça m'a mis. C'est la sixième canicule là, qui commence. On va être obligé de s'adapter et vivre comme les Espagnols. Vivre la nuit et se cacher le jour.
4: Eh bien, c'est justement ce qu'envisage la directrice de l'Office du tourisme du Gros-du-Roi, Stéphanie Hayet.
7: Peut-être commencer à réfléchir à des actions concrètes. Alors, peut-être prendre en modèle ce qui se passe en Espagne, en Andalousie, avec un décalage des heures d'ouverture. Donc, tôt le matin, peut-être jusqu'à 14 heures, fermer des commerces entre 14 et 17, voire 18. Puis, imaginer aussi des activités qui se font peut-être d'ordinaire l'après-midi, qui devront peut-être glisser tout doucement pour se faire, pourquoi pas de nuit. Par exemple, des balades en mer, en bateau. On a des catamarans qui sortent régulièrement en mer. Là, ça pourrait être des sorties en mer pour aller observer les étoiles ou tout simplement se baigner, mais de nuit.
4: Et oui, se baigner parce que demain, il va faire ici encore jusqu'à 35 degrés.
0: Un reportage signé Lou Bourdier avec Fabien Gosset au Gros-du-Roi pour France Inter. La canicule et la sécheresse qui ont touché de plein fouet le secteur agricole ces derniers mois. Le gouvernement a présenté aujourd'hui un plan d'aide de plus d'un milliard d'euros pour soutenir la profession. On est loin du compte, déplorent les syndicats qui évaluent le montant total des pertes à 10 milliards d'euros et qui craignent que beaucoup d'exploitants restent sur le bord du chemin. Fanny Métra est la porte-parole de la Confédération paysanne.
8: La plus grande majorité des fermes n'auront droit qu'à des miettes. En fait, depuis quelques années, on a complètement remis à plat le fonctionnement anciennement du Fonds des calamités agricoles. Aujourd'hui, l'ISN, l'indemnité de solidarité nationale, n'a rien de solidaire, dans le sens où on a tout misé sur le système assurantiel privé. Les indemnités qui vont être perçues sont ultra avantageuses pour les fermes qui sont assurées. Seuls 18% des fermes sont assurées face aux aléas climatiques. Pour les fermes assurées, 100% des pertes seront indemnisées. Pour les fermes non assurées, 28% des pertes seront indemnisées. Du coup, ça c'est pour montrer à quel point il y a une injustice. Encore une fois, on laisse tomber les fermes les plus en difficulté.
0: Fanny Métra de la Confédération paysanne avec Mariam El Kurdi. C'est une victoire des élus locaux sur le gouvernement. Il n'y aura finalement pas de généralisation des consignes pour les bouteilles en plastique. On s'en souvient, Sandy Dauphin. C'est Emmanuel Macron qui avait ressorti cette idée des cartons il y a quelques mois pour améliorer le recyclage du plastique.
9: Oui, faire payer aux consommateurs quelques centimes de plus pour une bouteille d'eau ou de soda pour qu'ils récupèrent cet argent en la rapportant au magasin. Eh bien, ce projet revient sur la table depuis 7 ans, relancé par Emmanuel Macron en mai dernier, contre l'avis des élus locaux. Pas touche au bac jaune, disent-ils, car les vieilles bouteilles fabriquées en PET ont une valeur revendue aux recycleurs. Elles rapportent des recettes aux collectivités. Après des mois de bras de fer, le gouvernement fait donc marche arrière. La consigne pour les bouteilles plastiques, ce sera seulement pour les collectivités volontaires.
0: Pas de consigne obligatoire donc. Et étonnamment, les défenseurs de l'environnement sont aussi plutôt satisfaits.
9: Eh bien, cette consigne visait justement à rattraper le retard de la France en matière de recyclage des emballages plastiques. Objectif européen, collecter 90% des bouteilles usagées en 2029. On stagne à 60% avec de gros écarts d'un territoire à l'autre. Mais pour l'association de collectivités territoriales Amorce, la consigne, c'est du greenwashing. Son délégué général Nicolas Garnier.
10: Il faut quand même savoir que cette fausse consigne sur les bouteilles plastiques, c'était un projet voulu par les industriels de la bouteille pour donner une image verte à cette bouteille jetable en plastique, pour pousser plutôt les consommateurs à consommer plus de plastique jetable. La vraie bonne idée, c'est de consommer moins de plastique, d'avoir des solutions alternatives et de développer des nouvelles collectes sélectives des plastiques pour mieux les recycler.
9: Le gouvernement assure qu'accélérer le recyclage des plastiques reste une priorité. La France verse chaque année plus d'un milliard d'euros à l'Europe pour ces plastiques non recyclés.
0: Sandy Dauphin, spécialiste environnement à France Inter. Toujours pas de succès pour le PSG cette saison. Paris s'incline 2-1 ce soir à domicile face à Monaco pour la 3e journée de Ligue 1 de football. Paris qui vient d'annoncer la prolongation jusqu'en 2030 de son entraîneur Luis Enrique. L'équipe de France féminine de basket, elle, a idéalement lancé sa Coupe du Monde ce soir par une large victoire contre la Hongrie, 99-53 à Berlin. Et puis une rupture de fil a bel et bien été constatée sur la tapisserie de Bayeux après son transfert au British Museum de Londres. Confirmation de la ministre française de la Culture aujourd'hui. Mais pas de quoi créer une rupture diplomatique. Catherine Pégard se veut rassurante. Il n'y a pas de dégradation majeure. Ce chef-d'œuvre de broderie du XIe siècle doit retourner en France en juillet prochain. Un deuxième voyage qui donnera de nouvelles sueurs froides aux experts et aux défenseurs du patrimoine en France. La météo.
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0: Céline Dacosta.
12: De nombreux records de chaleur ont été battus ce vendredi. On en aura peut-être encore demain sur le sud du pays. C'est là qu'il fera encore très chaud, 30 à 38 degrés, avec encore quelques pointes à 39-40 degrés attendus entre la région toulousaine et le pourtour méditerranéen. En revanche, sur la moitié nord, le thermomètre va baisser un petit peu parce que la perturbation qui était présente sur les bords de Manche ces derniers jours rentre un petit peu dans les terres. On la retrouvera le matin entre la région centre et le Grand Est et puis elle s'évacuera dans l'après-midi. Ce sera le retour du soleil. Quant aux températures, elles iront de 25 à 29 degrés de Reims à Bourges en passant par 26 à Paris. Un petit peu moins près de la Manche comme ces derniers jours avec une moyenne de 20 à 24 degrés.
0: Merci Céline Dacosta, 23h11 sur France Inter.
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0: Merci d'écouter France Inter et très bonne soirée. Voici Affaires Sensibles, Fabrice Drouel.
15: Aujourd'hui dans Affaires Sensibles, l'affaire Frédéric Limolle, le forcené de Saint-Just. À l'hiver 2020, en plein confinement, un drame déchire le hameau de Saint-Just dans le Puy-de-Dôme. Trois gendarmes sont tués pendant une intervention pour violence conjugale. L'assaillant, nommé Frédéric Limolle, est armé jusqu'aux dents. Après avoir mis le feu à sa maison, dans laquelle se trouve sa compagne, il attaque violemment les gendarmes avant de se suicider. Au petit matin, on s'interroge, bien sûr. Qu'est-ce qui a pu mener à un tel geste? Comment cet informaticien s'est-il transformé en tueur de gendarmes? À ceci près que dans le voisinage et dans l'entourage de Limolle, personne n'est vraiment surpris. Car l'homme était un survivaliste, avec pour seule peur l'apocalypse. Et déjà son ex-femme avait dénoncé à plusieurs reprises ses violences, mais dans l'indifférence générale. Notre invité aujourd'hui, Christian Lefebvre, journaliste au journal La Montagne, il a couvert l'affaire. Affaires Sensibles, une émission de France Inter, récit documentaire Pauline Ferrari, rédaction en chef Franck Cognard, chargé de programme Rebecca de Nantes, réalisation David Leprince.
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16: Arnaud Mavel, 21 ans, Rémi Dupuis, 37 ans et Cyril Morel, 45 ans. Voici les noms des trois gendarmes abattus par le forcené. Les faits se sont déroulés mardi en début de soirée à Saint-Just, dans le Puy-de-Dôme.
15: C'est par ces trois noms et ces trois visages que s'ouvrent les journaux télévisés du 23 décembre 2020. Sur toutes les chaînes, la nouvelle tourne en boucle. Et on découvre l'identité de ces trois gendarmes tués dans la nuit lors d'une intervention. À quelques jours de Noël, la commune d'Ambert, où se trouve la caserne de gendarmerie, est en deuil. Pour le maire de la commune, comme pour les habitants, c'est l'incompréhension. Comment, en quelques heures, le hameau de Saint-Just, relativement isolé, est-il devenu le théâtre d'un fait divers sanglant ?
17: Vous êtes en relation avec le 17 Police Secours.
18: Police Secours, bonsoir.
17: Oui, bonsoir, monsieur.
15: Le 22 décembre, à 20h52, les forces de l'ordre sont alertées pour des faits de violence conjugale. Frédéric Limolle vient de s'en prendre une nouvelle fois à sa compagne, Sandrine. « Je vais tous vous tuer », hurle-t-il à travers de la maison. Grâce à une amie, Sandrine réussit à prévenir les secours. Ce n'est pas la première fois qu'elle subit les coups de la part de son compagnon, qui est dans une rage folle. Alors, elle se réfugie sur le toit, en s'échappant par une fenêtre, après de longues heures de violence verbale, comme physique. À 21h30, lorsque les gendarmes arrivent au hameau pour arrêter la tentative de féminicide, Frédéric Limolle met le feu à la maison. En embuscade, derrière une fenêtre, il tire sur les gendarmes. Mais pas avec n'importe quelle arme, non. Une carabine AR-15, équipée d'une lunette à vision nocturne et d'un silencieux. Frédéric Daubigny-Sérodi, adjudant-chef, se souvient.
19: Il fait nuit, on voit rien du tout, il n'y a pas d'éclairage public.
18: Il pleut, il y a du brouillard. Enfin, c'est un temps qui, ce soir-là, catastrophique, quoi. Et quand on arrive, on se fait tirer dessus. On entend les détonations, on voit les détonations, on entend claquer à nos pieds, on sent que, on sent qu'ils ne nous jettent pas des cailloux.
15: Armé d'un Glock, équipé d'un gilet pare-balles et de quatre couteaux à la ceinture, Frédéric Limol tire avec précision sur les gendarmes qui luttent dans la nuit noire pour se repérer. Deux premiers hommes sont pris pour cible alors qu'ils veulent porter secours à Sandrine. Le brigadier Mavel, 21 ans, s'écroule, touché mortellement. Le lieutenant Morel, 45 ans, et l'adjudant Dupuis, 37 ans, sont également visés. Ils meurent des suites de leurs blessures. Frédéric Limol veut faire un carnage, n'épargne aucun gendarme et ne leur laisse aucune chance. Le procureur de Clermont-Ferrand, Éric Maillot, détaille la scène au micro des journalistes.
19: C'est une véritable scène de guerre à laquelle nous avons tous été confrontés ce matin. Des centaines et des centaines de douilles, la maison incendiée, un individu surarmé. On a donc affaire à quelqu'un qui était extrêmement déterminé à faire un carnage, quelles que soient les personnes qui se trouvent face à lui.
15: À 22h18, Frédéric Limol prend la fuite au volant de son 4x4. Près de 300 gendarmes sont alors mobilisés pour retrouver l'auteur, dont le groupe d'intervention de la gendarmerie nationale, le GIGN. Cette chasse à l'homme se poursuit toute la nuit et le forcené est retrouvé à 1,5 km de son domicile. Il a perdu le contrôle de son véhicule, il s'est écrasé contre un arbre. Frédéric Limol gît à côté de sa voiture, arme de poing à la main, il s'est tiré une balle dans la tête. Pourtant, jusque dans la mort, il a voulu faire encore plus de victimes, comme l'expliqueront des membres du GIGN au micro de BFM TV.
20: Les enquêteurs nous apprendront après coup que le véhicule était piégé. Le système était inopérant en raison de la sortie de route, mais le véhicule était piégé. Et un fusil était placé de manière à ce qu'une ouverture porte à main droite du véhicule déclenche un coup de feu au niveau du ventre de la personne qui aurait ouvert le véhicule à ce moment-là.
15: Au petit matin, les gendarmes découvrent à l'intérieur du véhicule accidenté des cartons pleins à ras-bord. À l'intérieur, un an de rations alimentaires, de boîtes de conserve, de nourriture lyophilisée, comme s'il se préparait pour une longue cavale ou pour la fin du monde. Chez lui, les enquêteurs retrouvent plusieurs pistolets Glock, deux carabines, des milliers de munitions, des gilets pare-balles, des masques à gaz, des talkie-walkies, un véritable arsenal. Pour les proches des gendarmes, c'est le choc. L'émotion est vive dans le Puy-de-Dôme, un département rural, presque sans histoire. Si les risques encourus par les forces de l'ordre lors des interventions sont connus, aucune des familles ne s'attend à une telle violence qui, de surcroît, semble préméditée. Laura, la meilleure amie du plus jeune gendarme tué, Arnaud Mavel, explique et exprime sa douleur au micro de nos confrères d'RMC.
21: Ça m'a brisé le cœur, c'est comme si je perdais un frère. Mais vraiment, avec Arnaud, on était très très proches. Il y a quelques jours de ça, il me disait que je lui manquais et qu'il fallait qu'on se voie.
22: Pour elle, Arnaud Mavel incarnait d'abord et surtout une manière d'être.
21: C'était quelqu'un qui voyait toujours la vie du bon côté, quelqu'un de vraiment heureux. C'était vraiment un sourire. Moi, il m'apportait vraiment beaucoup de chaleur dans ma vie.
22: C'est cet état d'esprit qui le pousse à devenir brigadier, reçu et promu il y a 2 semaines.
21: Il a réussi son concours il y a peu, 150 sur 1600, enfin, c'est énorme, c'est quelqu'un qui en voulait et qui voulait réussir dans la vie.
22: Donner sa vie pour protéger les autres, un acte de bravoure à l'image des valeurs qu'il aimait défendre, d'après Laura.
21: Je me dis que oui, effectivement, il a fait tout ce qu'il a pu pour sauver cette femme et c'est vraiment héroïque de sa part et c'est Arnaud en fait, il était comme ça, toujours à aider les autres. Je suis tellement fière de lui et je lui ai jamais assez dit que j'étais fière de lui et que je l'aimais, mais d'un autre côté, il a fait son devoir.
15: Un sens de devoir qui aboutit à l'une des nuits les plus meurtrières de l'année 2020 pour les gendarmes, en plein second confinement. Le jour même, le ministre de l'Intérieur, Gérald Darmanin, se rend dans le Puy-de-Dôme pour rendre hommage aux victimes. Frédéric Limol devient alors, aux yeux des médias du pays, le tueur de gendarmes. Au fil des heures, son profil se précise. 48 ans, informaticien, il voulait se reconvertir dans le domaine forestier. Diplômé d'une grande école d'ingénieurs, fils de militaire, il a lui-même suivi une formation et obtenu le statut d'élève officier de réserve dans l'armée de terre. Après avoir vécu un temps à Dubaï, il est arrivé en 2018 dans la commune de Saint-Just avec sa nouvelle compagne, Sandrine. Ils ont emménagé dans une belle bâtisse en pierre caché entre les collines verdoyantes. Mais surtout, Frédéric Limolle est un tireur confirmé. En 2013, il s'inscrit dans un club à Salon de Provence, dans les Bouches-du-Rhône. Selon le patron, interrogé par complément d'enquête, en 2021, Limolle n'a jamais présenté de comportement suspect.
1: Vous avez bien connu, vous aussi, Frédéric Limolle ?
2: Tout à fait. Ouais. La dernière fois que je l'ai vu,

0: obtient en 2017 l'autorisation d'acquérir des armes de catégorie B, autrement dit, 3 pistolets Glock et 2 fusils d'assaut AR-15. Il renouvelle sa licence au club de tir en 2020. Pourtant, à la suite du drame, les voisins de Frédéric Limol décrivent un tout autre personnage. Catholique très pratiquant, voire extrémiste, il est paranoïaque, agressif et violent. Mais surtout, il a une obsession qu'il ne cachait pas. Il était persuadé que la fin du monde était proche, comme le détaillent ses voisins au micro de RMC et de TF1.
1: Il disait qu'il arrivait la fin du monde, parce que là, il était très méfiant, il avait tout barricadé ici. Vous voyez, sur cet arbre, il avait fait des cabanes pour viser les gens.
2: Ses opinions, ouais, c'était la fin du monde, et puis voilà, il se préparait à la guerre, quoi.
3: Fabien et Lorraine ont surtout été marqués par une soirée passée au début de l'année.
4: Là, on a découvert qu'il avait une arme sur lui, quoi. Ce jour-là, il avait aussi un peu bu, je pense, et il a tiré 2 coups de feu, quoi. Et c'est là qu'on a compris qu'il fallait peut-être faire attention, quoi.
0: Sandrine, la compagne de Limol depuis 2017, raconte toutes les violences qu'il lui a fait subir. En décembre 2018, il l'attrape par les cheveux et la projette sur le sol en la menaçant avec un couteau. En février 2019, il lui donne un coup de tête. Sur les photos qu'elle a prises d'elle-même, le sang coule de son crâne. Une autre fois, il lui tord le poignet si fort qu'elle doit se rendre à l'hôpital où elle prétend être tombée. Quelques mois plus tard, Limol appuie le canon d'un revolver sur le front de Sandrine si fort qu'elle en garde la trace pendant plusieurs jours. Et tout cela sans compter le harcèlement psychologique et les violences, les tirs dans le jardin, les violences envers le chien ou les portes cassées. Terrorisée et sous emprise, Sandrine ne parvient pas à partir. Limol la persuade que ces violences sont de sa faute, la rabaisse, l'humilie. Isolée, loin de ses proches restés en région parisienne, Sandrine tente tout de même de garder des preuves de violence. Comme dans cet enregistrement, réalisé quelques heures avant la tuerie, que le journal Le Monde a pu retranscrire.
5: Fais ton signe de croix. Fais ta petite prière de merde. Fais le Jésus-Marie-Joseph. Vas-y. Tu comprends pas que ça sert à rien. Il est pas là pour toi. Tu sais pourquoi il est pas là? Parce que t'es qu'une pute. Je dis la vérité aux gens avant de leur couper la tête. Tu veux savoir la vérité? Tu as confiance en Jésus?
6: Oui.
5: Tu m'as fait perdre 3 ans de ma vie, petite connasse. Je te jure sur la tête de ma fille que je vous regarderai crever. Avant ça, je vais tout enlever. Ta maison, tes biens. Et quand tu auras tout perdu, peut-être tu réfléchiras. Dieu t'a envoyé un mec qui comprend tout, avec des milliards d'années d'avance. T'es une vieille. T'es de moins en moins bandante. Tu n'as rien pour t'en sortir. Tu me dégoûtes. Tu l'expliqueras à un autre ange de l'Apocalypse.
0: Quand Limol prononce ces mots, il est 19h30, en ce soir du 22 décembre 2020, et Limol casse tout sur son passage. Comme souvent, il part de l'Apocalypse qui arrive. À une différence près, cette fois, il est prêt à passer à l'acte.

0: Vous écoutez Affaires Sensibles sur France Inter. Aujourd'hui, Frédéric Limolle, le tueur de gendarme.
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2: Aujourd'hui, on va voir comment garantir sa survie dans un monde qui vacille entre la Troisième Guerre mondiale, des nouvelles pandémies, pas mal de tensions sociales qui pourraient se transformer en des guerres civiles. Les dangers sont vraiment multiples et voire imminents dans certains cas.
1: Fabrice Drouel.
0: Pour retracer le parcours de radicalisation de Frédéric Limolle, il faut s'attarder sur sa vision du monde, profondément hostile et violente. L'homme se nourrit de thèses survivalistes, conspirationnistes, intégristes, comme l'explique le procureur de Clermont-Ferrand, Éric Maillot, auprès des journalistes de l'émission Complément d'enquête.
3: Oui, il attendait d'une certaine façon la fin du monde, le grand soir, la chute des États, la chute du gouvernement. Il était, de ce point de vue-là, extrêmement perturbé.
0: Perturbé aussi par les dizaines d'heures qu'il passe sur YouTube à regarder des vidéos complotistes, sur le coronavirus par exemple, ou sur l'élection soi-disant volée de Donald Trump. Ses proches rapportent des propos alarmants, affirmant que Limolle considère la police et la gendarmerie comme des milices aux ordres d'un pouvoir corrompu. Il cite sans arrêt les francs-maçons, qui seraient responsables de tous les maux, et multiplie les phrases homophobes ou sexistes. Selon ceux, et surtout celles, qui le connaissent depuis longtemps, sa haine est ancienne. Comme cet ami de longue date qu'il a connu dans les années 90 et qui témoigne anonymement sur BFM TV.
4: Le Fred de 2020, il était déjà là en 95, c'est-à-dire qu'il était déjà fâché contre le système, il appelait ça les connards en costard, il s'appliquait beaucoup à essayer de se camoufler dans le monde de l'entreprise, dans le monde du travail, il méprisait énormément les débiles comme il disait, qui allaient au travail sans réfléchir, etc. Et lui réfléchissait beaucoup. Il avait la passion des armes, déjà. Il était fan de machettes, donc il avait toujours des couteaux, des machettes, des choses comme ça. Il faisait des combustions spontanées de colère, mais qui ne s'exprimaient pas contre des personnes en particulier.
0: Ce penchant pour les armes et la violence, c'est surtout son ex-femme qu'il a connue. Elle s'appelle Catherine. Elle se marie avec Limolle en 2012 et voit son mari changer de visage. La lune de miel ne dure que quelques jours et se transforme vite en lune de fiel. Il tente de l'étrangler alors qu'elle est enceinte. Et la jeune femme prend la fuite. Elle veut porter plainte, mais la gendarmerie et la police lui donnent comme toute réponse « Quand le bébé sera là, le monsieur se calmera. » Alors qu'elle accouche, Limolle montre au contraire des signes de plus en plus grands de paranoïa. Par exemple, à la naissance de leur fille, il lui offre une radio militaire pour pouvoir communiquer en cas d'effondrement. Se méfiant du reste du monde, il se convertit aux thèses collapsologistes. Autrement dit, il est persuadé que la civilisation va s'écrouler. Collapsing, en anglais.
5: Au moment du mariage, je bascule en fait dans une espèce de dystopie. Tout est stricte ségrégation homme-femme. Tout est œuvre du démon. Tout est n'importe quoi en fait. On nous ment surtout. Il n'y a que lui qui comprend et qui voit le derrière des choses. Tout n'est que mensonge, en fait. Il a voulu pêcher quelqu'un qui allait complètement à l'encontre de sa vision du monde pour pouvoir me mater, en fait.
0: En 2015, Catherine arrive à obtenir le divorce. Le rapport du jugement fait état de la détention d'armes à feu de son mari, de ses menaces de mort, de ses intimidations. Il refuse de scolariser, de donner des médicaments et de vacciner son enfant. Il ne paye pas non plus la pension alimentaire. Mais il ne cesse de réclamer de voir sa fille. Catherine porte plainte contre lui plusieurs fois, notamment en 2017 pour menaces de mort et violence. Dans sa déposition, elle raconte les coups de poing contre les murs, la destruction des meubles, les violences contre leur enfant qui l'aurait suspendu par les pieds au-dessus du vide. Dès lors, la vie de Catherine devient un véritable enfer, comme elle le raconte aux médias sociaux Combini en 2023.
5: J'ai passé 7 ans de ma vie à regarder dans mon rétro.

0: c'est-à-dire que j'ai trouvé mon chat mort sur le seuil de ma porte. Mon seuil de porte arrosé d'essence avec une boîte d'allumettes à côté. Après, j'ai posé d'autres plaintes. Il ne s'est jamais rien passé jusqu'à ce que je porte plainte à mon nouveau domicile.
1: Même s'il a été déchu de son autorité parentale, le juge aux affaires familiales autorise Limol à voir sa fille au domicile de sa mère. En 2018 et en 2019, elle porte à nouveau plainte contre lui et parle, dans son audition, des menaces de mort et des armes. Dans un mail, il lui écrit en effet « Je vais te buter, toi et ta fille ». La gendarmerie se décide à enquêter, pensant avoir affaire à un divorce compliqué ou un simple conflit autour de la garde de l'enfant. Limol va être entendu par les forces de l'ordre à l'été 2020 et tout nier. Les menaces, les coups, les insultes. Il explique aimer sa fille plus que tout et porte plainte contre son ex-épouse pour non-représentation d'enfant. Et les arguments de Catherine semblent alors se noyer dans le néant face au récit de son ex-mari.
2: Elle porte plainte d'abord en 2017 pour menaces de mort réitérées. Après évaluation, les gendarmes écrivent.
3: Aucune mesure particulière de protection ne nécessite d'être mise en œuvre.
2: L'année suivante, nouvelle plainte dans la même gendarmerie.
4: Quand il vient, il me menace à chaque fois. Il me dit à un moment donné, il va falloir payer. Je vais te crever. En 3 secondes, tu es morte.
2: Mais rien ne bouge. La plainte, comme celle d'avant, est classée sans suite.
1: Malgré 2 plaintes pour violence et menaces de mort, les autorisations de détention d'armes de catégorie B pour Limol sont renouvelées par la préfecture du Puy-de-Dôme en octobre 2020. Aucune vérification n'est faite. Épuisée, Catherine a pourtant donné l'alerte auprès de l'aide sociale à l'enfance et même auprès de la secrétaire d'État chargée de l'égalité entre les femmes et les hommes, Marlène Schiappa, via un message Facebook envoyé en mai 2020. Un message resté sans réponse et dont ni la préfecture, ni le bureau des courriers de Matignon n'ont pu retrouver la trace. Éric Maillot, le procureur de Clermont-Ferrand, lui, conteste le fait que la justice ou les forces de l'ordre aient mal fait leur travail. Monsieur Limol, dit-il, a été entendu au moins 1 reprise et a nié les violences dont l'accusait son ex-épouse. Au vu du dossier, il apparaît également que ces violences n'ont jamais été commises en présence d'un témoin. Nous n'avons pas non plus retrouvé de certificat médical pouvant attester de ces violences, explique-t-il au journal La Croix.
5: Lieutenant-colonel Cyril Morel, au nom du président de la République, nous vous faisons chevalier de la Légion d'honneur.
6: 3 gendarmes tombés en mission, animés par le service de la France. 3 vies sacrifiées pour en sauver une autre. Et malgré notre peine, il faut le dire, il n'y a pas plus noble sacrifice que celui-là. Parce que chaque matin, en partant au travail, les gendarmes ne savent pas s'ils vont retrouver leur famille, leurs enfants, leurs amis. En croisant la folie malfaisante lors d'une intervention, alors qu'ils étaient là pour apaiser les maux et pour porter secours à ceux qui appellent à l'aide.
1: Sous le ciel gris d'Amber, les drapeaux sont en berne. Le 28 décembre 2020, la ministre des Armées, Florence Parly, et le ministre de l'Intérieur, Gérald Darmanin, rendent hommage aux 3 gendarmes tués par Frédéric Limol. Sur la petite place du village, les 3 cercueils aux couleurs du drapeau tricolore flottent au milieu des militaires et des gendarmes masqués, Covid oblige. Je suis en colère, car ce drame aurait pu être évité, dénonce Sylvie Pierre Brossolette, membre de la Fondation des Femmes. Pour les familles des victimes, comme pour Catherine, la colère est bien présente. Comment une telle tuerie a-t-elle pu avoir lieu? Et après toutes ces plaintes, toutes ces alertes pour le goût des armes de Limol, ses idées extrémistes, sa haine des femmes. Le procureur de Clermont-Ferrand reconnaît que l'enquête sur l'autorisation de détention d'armes n'a peut-être pas été assez poussée. Il y en a une telle masse qu'on clique sur 3 fichiers et basta, déclare-t-il. La réalité, c'est que malgré tous ces signes avant-coureurs, Frédéric Limol n'a jamais été surveillé ou suivi par les services de renseignement. Mais selon son ex-femme, d'autres Limol existent et eux courent toujours.
0: Mais la question, c'est où sont ses amis des camps survivalistes?

0: Où sont ses amis du Krav Maga? Où sont ses amis du MMA? Où sont ses amis du stand de tir? Est-ce que quelqu'un est allé voir comment ces gens vivent?
1: Fin 2021, un an après la tuerie de Saint-Just, de nombreuses questions demeurent sans réponse. Faute de mise en examen, l'instruction finit par un non-lieu. Déjà en juin 2021, le magistrat avait rejeté la demande de reconstitution des faits demandée par les familles des gendarmes, constituées en partie civile. Pendant un an, les gendarmes de la section de recherche ont cherché à savoir si Sandrine, la compagne de Limol, avait joué un rôle dans la tuerie. Placée en garde à vue pendant 36 heures, elle est ressortie libre. Elle déclare ne pas avoir eu connaissance des projets de son ex-conjoint et a été la première à subir des violences. Les enquêteurs ont également cherché à savoir si Limol n'avait pas été manipulé ou inspiré par d'autres personnes. Une piste qui ne donnera rien, le tueur ayant brûlé son matériel informatique avant de s'enfuir. En 2022, les familles des victimes portent plainte contre X pour homicide involontaire. Et là, ils en veulent à l'institution militaire. Le centre d'opération et de renseignement de la gendarmerie n'aurait pas transmis suffisamment d'informations sur le caractère violent de l'intervention mettant en danger les gendarmes. La veuve de Cyril Morel, Séverine, a la sensation que son mari et ses collègues ont été envoyés à la morgue, selon ses mots. Pour les gendarmes d'Ambert, il est effectivement difficile d'oublier. Frédéric Daubigny-Sérodi, adjudant-chef par exemple, estime qu'il faut désormais apprendre à se reconstruire sans ses trois camarades, mais aussi à appréhender cette forme de violence qui augmente.
2: L'après est difficile, ouais. Elle a été difficile pour tous les gars du psy. Parce qu'on est 12, on est une famille. Quand vous perdez quelqu'un de la famille, ça devient compliqué. On a de plus en plus de forcenés, de plus en plus de violences intrafamiliales. Les gens sont plus armés, j'ai envie de dire, à la campagne qu'en ville.
1: Selon les services de renseignement français, 9 projets d'attentats d'extrême droite ont été déjoués depuis 2017. Dans le rapport d'Europol de 2022 sur le terrorisme en Europe, la France est l'un des pays qui a connu la plus forte augmentation d'interpellations en lien avec le terrorisme d'extrême droite entre 2020 et 2022. Une extrême droite qui comporte diverses nuances, des groupes identitaires aux royalistes jusqu'aux mouvements complotistes ou néo-nazis. Mais au-delà des dangers de l'ultra-droite, le drame de Saint-Just est surtout un appel criant des difficultés que vivent les femmes victimes de violences conjugales. En 2020, alors que la lutte contre les violences faites aux femmes est labellisée comme grande cause nationale du quinquennat Macron, rien ne semble bouger. Même si elles déposent plainte, même si elles alertent sur les violences qu'elles subissent, leur cri semble rester lettre morte. Au moment de l'intervention des gendarmes dans l'affaire Limol, il est déjà trop tard, comme l'explique la présidente de la Fondation des femmes, Anne-Cécile Maillefer, au micro d'RMC.
3: Ces hommes, lorsqu'ils deviennent violents, peuvent partir dans des excès hallucinants d'une haine. Rien ne les arrêtera tant qu'ils n'auront pas tué. Et ils vont tuer leurs femmes, ils peuvent tuer leurs enfants, ils peuvent tuer les personnes qui vont protéger leurs femmes et leurs enfants. Les dames, c'est comme si elles avaient un tueur à gages qui les suivait partout. Elles sont terrorisées, elles ont peur. C'est pour ça qu'on demande des instruments de protection comme des téléphones graves danger ou des bracelets anti-rapprochement. Parce qu'en fait, lorsqu'on arrive à cette extrémité où monsieur est en délire total, sort les armes et peut tuer sa femme, on est déjà trop tard en réalité, c'est déjà trop loin.
1: Presque 5 ans après le drame, dans le hameau de Saint-Just, le paysage reste le même. Les ruines de la maison calcinée se dressent noircies en haut de la colline. Un peu plus loin, à la caserne Lambert, le souvenir du lieutenant-colonel Cyril Morel, du major Rémi Dupuis et du gendarme Arnaud Mavel reste vivace. Sur la plaque qui se dresse sur leur tombe figure cette inscription « Mort pour le service de la nation ».
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1: Aujourd'hui, l'affaire Frédéric Limol. Notre invité Christian Lefebvre, bonjour.
5: Oui, bonjour Fabrice.
1: Vous êtes journaliste au journal La Montagne et vous intervenez dans les studios d'ici Pays d'Auvergne que nous remercions pour leur accueil. Alors, Christian Lefebvre, tout d'abord, vous souvenez-vous comment vous avez appris ce drame, dans quelles circonstances ?
5: Oui, tout à fait. Puisque ce 23 décembre 2020, donc je suis d'Astrane fait divers,

0: Et donc j'apprends très tôt le matin, vers 7h, que 3 gendarmes ont été tués par ce qui ressemble à un forcené. Dans la nuit, à Saint-Just, donc c'est une petite commune de 150 habitants, on est à quelques kilomètres d'Ambert. Donc on s'y rend aussitôt avec mon collègue photographe Richard Brunel, sachant que c'est quasiment à une centaine de kilomètres de Clermont-Ferrand. Mmh. Et donc on met quasiment 1h30 pour arriver sur place.
1: Et quand vous arrivez, que se passe-t-il? Que vous voyez-vous à ce moment-là?
0: Alors déjà, on est bloqué dans le bourg de Saint-Just, puisque les faits ne se sont pas déroulés dans le bourg de Saint-Just, mais dans un petit hameau qui s'appelle Le Crosse.
1: Vous dites Saint-Just, vous dites Saint-Just?
0: Oui, on dit Saint-Just ici.
1: Ah, moi j'ai dit Saint-Just. Ça m'a rappelé un grand personnage historique, mais c'est Saint-Just, voilà.
0: Voilà, on va dire Saint-Just.
1: Non, mais il faut respecter les noms de localités.
0: Donc ouais, donc on arrive, bon évidemment, tout le monde est bloqué donc au niveau de la commune. On a très peu d'éléments. On sait que 3 gendarmes sont décédés dans des circonstances qui sont très floues. Au moment où on accède, on ne sait pas où se trouve le tireur. Il est dans la nature. On sait qu'il est potentiellement très dangereux, et c'est qu'une fois arrivé sur place, qu'on apprend que son corps a été découvert vers 8h30, pas très loin du hameau où s'est déroulé le drame, à côté de sa voiture.
1: Et les lieux où se déroulent les drames ont une importance. Parlez-moi de Saint-Just.
0: Alors, c'est une toute petite commune rurale. On est au cœur du parc Livradois-Forez, donc on n'est pas loin de la Loire. Donc, c'est vraiment un secteur très rural, on connaît très bien, on apprécie le travail des gendarmes. Hein, c'est vraiment un service de proximité, on pourrait dire. Mmh. Donc, évidemment, quand on arrive, bon, malgré le peu d'informations, bon, le drame commence à être connu, on commence à en parler, donc c'est une immense déflagration dans la commune, dans les environs. C'est une incompréhension totale par rapport à ce qui s'est passé, une espèce de sidération. Et puis surtout une émotion absolue, parce qu'on sait déjà que 3 gendarmes sont morts.
1: Et aujourd'hui encore, dans le Puy-de-Dôme, et surtout dans le village de Saint-Just, ou le hameau, on en parle encore aujourd'hui, en 2025, ça a laissé des traces? Vous êtes allé revoir un peu les gens?
0: Alors oui, ça a laissé des traces. Bon, les années sont passées, comme vous le disiez, ça fait presque 5 ans maintenant, mais le souvenir de ces 3 gendarmes, bon, que tout le monde connaissait, hein, c'est un petit pays, comme on dit, auprès de la population, auprès des collègues, même si beaucoup sont partis, il y a eu beaucoup de mutations, mais effectivement, le souvenir du drame reste vraiment très très vivace.
1: D'autant que le procureur, au moment des faits, procureur de Clermont, avait parlé d'une véritable scène de guerre, hein, ce sont ces mots. Comment fait-on pour couvrir ce genre d'affaires? Alors, pour le coup, parce qu'on dit souvent affaire hors norme, c'est pas toujours le cas, là, elle est vraiment hors norme.
0: Alors, c'est une affaire hors norme, bon, effectivement, on le comprend très vite en arrivant sur place, et on se dit, avec mon collègue photographe, qu'on ne peut pas rester dans le bourg de Saint-Just où il se passe rien, en fait. Et donc, nous, notre objectif, c'est d'accéder au plus près de ce qu'était effectivement une scène de crime, voire une scène de guerre à ciel ouvert. Donc, on décide, en fait, avec mon collègue, de contourner les barrages de gendarmerie. Il y a plus de 400 gendarmes qui sont mobilisés. On emprunte les chemins forestiers avec notre voiture, on marche à travers champs, et on tombe sur le hameau du Crosse, où à l'instant même où 2 hélicoptères de l'armée de terre sont en train d'atterrir pour récupérer les colonnes d'assaut du GIGN. La maison brûle encore, les véhicules des gendarmes sont encore sur place. C'est un moment extrêmement émouvant. Et donc, à ce moment-là, on essaie évidemment de faire le maximum d'images, puisqu'on est tout seul à ce moment-là, de recueillir le maximum d'informations. C'est très compliqué, parce que, évidemment, la déflagration est telle, la communication est très compliquée. Mais effectivement, on essaye malgré tout de comprendre le déroulé des faits, en sachant que c'est un fait divers, un drame d'ampleur nationale qui est en train de se dérouler sous nos yeux.
1: Oui. Alors, effectivement, pour un journaliste ou une journaliste, pas toujours facile de parler aux gendarmes qui ont pour objectif d'abord de sécuriser la scène de crime, on peut les comprendre. Là, il s'agit de victimes, gendarmes. Comment vous êtes-vous adressé aux gendarmes?
0: Alors, en fait, la communication a été extrêmement restreinte. Déjà, bon, la communication ne s'est pas faite dans la nuit, on peut le comprendre. En fait, moi, ma première communication, le matin même, en partant de Clermont-Ferrand, c'est avec le procureur de la République, Éric Maillot. Je l'appelle au téléphone, sur son téléphone portable, au moment où lui aussi s'apprête à quitter Clermont pour aller sur place. Il me donne les premiers éléments. Il n'en sait pas bien plus que nous à ce moment-là, mais il me confirme les tout premiers éléments, et après la première communication officielle se fera donc en fin de journée, ce 23 décembre, au palais de justice de Clermont-Ferrand, par Éric Maillot, par les officiers de gendarmerie du groupement du Puy-de-Dôme, avec énormément d'émotion. Je me souviens qu'Éric Maillot avait les larmes aux yeux. À ce moment-là, l'émotion est vraiment palpable, et la première communication officielle arrive à ce moment-là, donc le 23 décembre, en fin de journée.
1: Mais quand vous le voyez et que vous lui parlez hors communication officielle, vous dites qu'il m'a donné quelques éléments. Quels étaient-ils ?
0: Alors, il sait qu'effectivement, des gendarmes ont été abattus dans la nuit par un forcené. On ne sait pas du tout encore le contexte. Est-ce qu'il s'agit d'un forcené, d'un homme retranché chez lui ? Comme ça arrive assez régulièrement chez nous et dans d'autres régions, à ce moment-là, il n'est pas du tout question d'une forme d'embuscade, etc. On n'a pas du tout le détail. J'aurai aussi d'autres détails par le pilote de l'hélicoptère Dragon 63 de la sécurité civile, qui s'est aussi rendu sur place. Il m'aura lu aussi d'autres détails peu de temps après sur les circonstances du drame. Et là, ça se précise un petit peu où on apprend qu'à ce moment-là, les gendarmes sont vraiment tombés dans une embuscade. On leur a tiré dessus dans des parties vitales extrêmement ciblées.
1: Et alors, une fois qu'on sait qu'il s'agit de ce Limol, quelle image il a auprès des habitants de Saint-Just que vous avez dû interroger ? Qu'est-ce qu'on en dit ?
0: Alors, on le connaît pas forcément. Bon, on sait qu'effectivement, il a un profil un peu bizarre. On sait qu'il a rehaussé les murs de sa propriété, qu'il a installé des caméras de surveillance autour. On sait qu'il a des gros chiens. Mais c'est pas forcément quelqu'un qu'on connaît plus que ça. Bon, on sait qu'il voulait se reconvertir. On le croise dans la commune. Là, encore une fois, c'est un petit pays. On croise sa compagne. Mais bon, il a un profil un peu bizarre. Mais loin, effectivement, de ce qu'on va apprendre après.
1: Et Saint-Just, combien d'habitants environ ?
0: Alors, il y a 150 habitants à Saint-Just.
1: Ah oui, c'est vraiment tout petit.
0: Ouais, c'est une toute petite commune, on est au-dessus d'Ambert, hein, donc c'est vraiment une toute petite commune. Et dans le hameau du Cross, où s'est déroulé le drame, bon, il y a juste quelques maisons, dont leur grande maison en pierre. C'est vraiment tout petit. Hein.
1: Alors, on arrive au profil inquiétant de Limol, survivaliste, complotiste. Comment ce profil a-t-il été abordé par les forces de l'ordre ? Parce que c'est pas forcément commun.
0: Au départ, il n'a pas été abordé tout simplement parce qu'il n'était pas connu sous cet angle-là. Donc c'est quelqu'un d'une extrême dangerosité, mais c'est quelqu'un aussi qui est passé complètement sous les radars jusqu'au moment du drame. Et c'est après le drame que son profil absolument effrayant commence à apparaître et commence à être découvert. Donc on découvre ce qu'on a appelé un loup solitaire, qui semble mu par une forme de colère, vous l'avez dit, avec des déviants survivalistes, complotistes, anti-système, aussi surarmés, surentraînés. Il avait dit vouloir, je cite, être un killer de keufs, c'était son expression. Il entretenait une véritable haine des forces de l'ordre, hein, qui considérait, comme là aussi, entre guillemets, comme le bras armé du pouvoir. Mais cette radicalisation n'a pas du tout été détectée, il est passé complètement sous les radars. Il se radicalise seul sur Internet. Les plaintes déposées par son ex-femme ou ses signalements sont restées lettre morte, vous l'avez dit aussi. Et c'est qu'après le drame qu'effectivement ce profil commence vraiment à apparaître.
1: Et pourquoi sont-elles restées lettre morte ? Parce que c'est un vrai problème.
0: Alors effectivement, il y a eu plusieurs procédures, vous l'avez dit, déposées par son ex-femme. Le procureur de la République, Éric Maillot, à l'époque, avait dit que le lien n'avait pas été fait entre ces différentes plaintes, parce qu'elles avaient été traitées par des services d'enquête différents, qui dépendaient de juridictions différentes.
1: Donc sa femme Sandrine a elle-même été suspectée au moment des faits d'être complice de Limol, alors même qu'elle était victime de ces violences. Pourquoi ce soupçon de la part des enquêteurs ?
0: Alors effectivement, on avait évoqué à l'époque l'éventualité, la possibilité qu'elle ait pu être complice du guet-apens. Donc on s'était posé la question, est-ce que cette femme avait joué un rôle dans la tuerie ? Est-ce que son appel au secours était sincère en sachant qu'elle avait aidé Frédéric Limol à acquérir des armes ? Donc effectivement, tout ça avait vraiment posé question. Jusqu'à, comme vous l'aviez dit, son placement en garde à vue en juin 2021. Bon, elle était ressortie libre. Hein. Son avocat avait dit ne pas bien voir quelles infractions pénales on pourrait lui reprocher, ayant elle-même été victime de violences graves de la part de Frédéric Limol jusqu'à la nuit et des événements. Et effectivement, elle aussi, elle était une victime de Frédéric Limol, mais voilà, s'est posé la question d'une éventuelle complicité qui a au final été écartée.
1: Alors maintenant, il y a le rôle, le témoignage de l'ex-femme. Catherine, il a été important, son rôle a été important, voire déterminant dans l'enquête ou pas ?
0: Tout à fait, puisque elle avait déposé plusieurs plaintes, hein, plusieurs plaintes, plusieurs procédures avaient été déposées, très circonstanciées, très précises, mais ces alertes en fait avaient rien donné. Pourtant, c'était extrêmement clair hein, ce qu'elle disait. Hein. Elle avait notamment, donc son ex-femme avait dit « je me dis que ça pue, qu'avec le fait qu'il ait des armes, les gendarmes vont comprendre que ça pue », mais les gendarmes m'avaient dit qu'il n'y avait rien d'illégal. Donc en fait, elle était déjà très inquiète, mais en fait, ça n'avait rien donné.
1: Alors, on le disait dans le récit, les familles des victimes, pour le coup, les familles des gendarmes ont porté plainte en 2022 contre X pour homicide involontaire, estimant que les gendarmes n'ont pas été suffisamment préparés à l'attaque. Où en est-on de cette affaire dans l'affaire ?
0: Alors, en fait, il y a donc cette plainte a été déposée donc contre X en 2022, donc auprès du procureur de la République de Clermont. Après, les parties civiles, donc les proches des gendarmes tués, avaient été invités à s'en désister, mais s'apercevant qu'en fait les choses n'avançaient pas, nouvelle plainte a été déposée en 2023, cette fois auprès du doyen des juges d'instruction de Clermont-Ferrand, ce que m'a confirmé il y a quelques jours maître Gilles-Jean Portejoie, donc l'avocat de la famille Morel. Et donc l'instruction est toujours en cours, parce qu'effectivement ils veulent connaître la vérité, comme les familles, sur le déroulé des faits et surtout établir s'il y a eu des défaillances au niveau du fonctionnement de la gendarmerie, de la chaîne de commandement, sur le déroulé des faits le jour du drame.
1: Et qu'est-ce qu'on sait ? Qu'est-ce qu'on subodore au moins ?
0: Alors, ce qu'on subodore, c'est surtout ce que les parties civiles subodorent. En fait, elles pointent, selon elles, des informations essentielles qui n'auraient pas été transmises ou mal transmises aux militaires engagés sur le terrain, donc le soir du drame, avec, selon eux, un déploiement de moyens tardif ou insuffisant, la dangerosité du forcené et les moyens à mettre en œuvre étaient toujours, selon eux, sous-estimés. Et pourtant, ils rappellent notamment dans la plainte qui a été déposée, dans les plaintes, que dès 20h48, donc ce 22 décembre, est le premier appel reçu par le centre opérationnel de la gendarmerie. Cet appel, il émane de proches de la compagne, de Frédéric Limol, qu'elle a contacté par télégramme. Et les informations sont déjà extrêmement alarmantes. Les gendarmes ne sont pas encore morts. Effectivement, ces proches, donc, ils évoquent la dangerosité de Limol, la présence d'une multitude d'armes. Ils insistent sur le fait que les gendarmes qui vont être amenés à intervenir doivent faire, je cite, très attention. Et la compagne qui s'est réfugiée sur le toit donne elle aussi par téléphone des éléments précis sur la dangerosité de Frédéric Limol, les armes dont il dispose, et elle précisera même qu'il est entraîné pour tuer.
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1: Christian Lefebvre, le 28 décembre 2020, sous le ciel d'Ambert. On imagine l'ambiance. La ministre des Armées, Florence Parly, le ministre de l'Intérieur, Gérald Darmanin, sont venus rendre hommage aux trois gendarmes tués par Limol. Sur la petite place du village, il y avait les trois cercueils, aux couleurs du drapeau tricolore qui flottaient au milieu des militaires et des gendarmes masqués. Covid oblige. Comment, que dire de cette scène à laquelle vous avez assisté, j'imagine?
0: Alors, j'étais pas présent à ce moment-là, c'est un collègue qui était présent, mais on l'a évidemment suivi. C'est une émotion intense. C'est une émotion intense, les faits se sont déroulés quelques jours avant, et il y a toujours un effet de sidération, il y a beaucoup de gens qui ont l'impression que ça s'est pas passé en fait, que c'est pas vrai, que c'est pas réel, et même encore aujourd'hui, je pense ce fait divers qui est totalement inédit, trois gendarmes abattus comme ça à intervention en métropole, c'est vraiment inédit, et même encore maintenant, il y a toujours cette espèce de un peu d'incrédulité quand même. On sait que ça s'est passé, mais c'est tellement énorme qu'il y a toujours on se dit toujours un petit peu, c'est pas vrai, quoi.
1: Ouais. Alors, on a fait la liste des manquements éventuels de la justice, de la police. Je dis éventuels parce qu'on n'est pas là pour juger et accuser, mais le procureur de Clermont a reconnu que l'enquête, alors c'est un autre point, sur l'autorisation de détention d'armes n'a peut-être pas été assez poussée. Que savons-nous de cet aspect de l'affaire ?
0: Alors, ce qu'on sait sur la façon dont Frédéric Limol effectivement a pu acquérir ces différentes armes, c'est qu'en fait il était, vous l'aviez dit, il s'était inscrit en 2013 à un club de tir sportif de Salon de Provence dans les Bouches-du-Rhône. Il avait obtenu en 2017 de son club l'autorisation nécessaire pour constituer un dossier pour acquérir des armes de catégorie B. Il y avait des Glock, des pistolets Glock, deux fusils automatiques semi-automatiques AR-15, ce qu'il a fait en toute légalité. Et d'autres armes ont pu être acquises par l'intermédiaire de sa dernière compagne, qu'il avait convaincue de se lancer dans le tir sportif.
1: D'accord.
0: Donc au final, les gendarmes avaient découvert chez eux une trentaine d'armes longues, comme on dit, en fait. C'est beaucoup de fusils semi-automatiques, notamment celui utilisé le soir du drame, et d'armes de poing. Donc en fait, tout ça s'est fait dans une forme de légalité. C'est là aussi passé relativement sous les radars, donc il a pu se constituer un arsenal, entre guillemets, en toute légalité. En fait, rien de ce qu'il a acheté ne s'est fait sur le darknet, par par exemple. À chaque fois, il a entrepris des démarches normales, et à chaque fois, il a pu les écrire de cette façon, ou via sa compagne de l'époque au moment du drame.
1: Mais c'est pas un détail, hein, quand on connaît comment ça s'est terminé, tout ça.
0: Évidemment, c'est pas anodin.
1: Il y a un côté États-Unis là-dedans.
0: Tout à fait.
1: Oui. Dernière chose, que sont devenues Catherine et Sandrine? Vous le savez?
0: Non, nous, on n'a pas eu de nouvelles. Effectivement, on a suivi l'affaire. Après, l'affaire est partie un petit peu dans des arcanes procédurales. Mais effectivement, on n'a plus de nouvelles, effectivement, ni de son ex-femme, ni de son ex-compagne.
1: En tout cas, merci infiniment, Christian Lefebvre, pour toutes ces précisions. Vous avez puisé dans vos souvenirs, relativement récents, mais j'imagine que ça vous a évidemment marqué. Merci.
0: Oui.
1: Au revoir.
0: Merci, Fabrice.
1: C'était Affaires Sensibles aujourd'hui, l'affaire Frédéric Limolle, une émission que vous pouvez réécouter en podcast, bien sûr. À la technique aujourd'hui, il y avait Tila Yaravou.

0: c'était Davina McCall. Un extrait de Moisturizer, le dernier album de Wet Leg.
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2: L'Afrique plus grande, les États-Unis et le Groenland plus petit. L'Assemblée générale de l'ONU a adopté ce vendredi soir une résolution pour promouvoir une représentation cartographique mondiale plus fidèle à la taille réelle des continents. Texte porté par le Togo et l'Union africaine, coparrainé par la France. Il a été adopté par 164 voix contre une seule, celle des États-Unis, et 6 abstentions. L'armée israélienne intensifie ses frappes au Liban malgré une trêve avec le Hezbollah. Au moins 3 personnes sont mortes et 23 ont été blessées ce vendredi soir dans le sud et l'est du pays, selon un bilan provisoire donné par le ministère libanais de la Santé. Après Jedi Vance, son vice-président, c'est au tour de Donald Trump de tenter de minimiser l'impact de la guerre en Iran pour les États-Unis. C'est de la gnognotte, affirme ce soir le président américain devant des journalistes dans le bureau ovale. Le coût de la vie est au cœur des débats aux États-Unis à l'approche des élections de mi-mandat. Les prix de l'énergie ont bondi depuis le déclenchement de la guerre en Iran, le diesel notamment qui a atteint un niveau record ce vendredi. Et puis sur l'Ukraine, Donald Trump affirme que ses émissaires Steve Witkoff et Jared Kushner sont partis pour Moscou et Kiev avec un plan, dit-il, visant à mettre fin à la guerre en Ukraine. En France, l'incendie de l'Aude est toujours actif ce soir, mais il progresse lentement, indique la préfecture. 150 hectares de végétation ont été parcourus par les flammes en quelques heures dans le sud du département, entre Puy-Laurence et Axat. D'importants moyens aériens et au sol sont mobilisés. 32 personnes ont été évacuées par précaution. On l'a appris ce soir, Rachida Dati a demandé sa réintégration dans la magistrature en cas d'avis favorable du Conseil supérieur de la magistrature. Elle rejoindra la chancellerie. L'ex-ministre de la Culture et ex-candidate à la mairie de Paris doit aussi être jugée dans quelques jours dans l'affaire Renault-Nissan pour corruption et trafic d'influence. Elle est soupçonnée d'avoir perçu 900 000 euros d'une filiale du constructeur automobile pour avoir fait illégalement du lobbying au Parlement européen, ce qu'elle conteste. Deux jeunes suspects interpellés après le retentissant piratage du fisc au début de l'été. Selon le parquet de Paris, l'un d'eux, âgé de 18 ans, est suspecté d'être le hacker de ce groupe baptisé Zero Bits et qui a volé les données de 678 000 contribuables. Il a été mis en examen et placé en détention provisoire. L'autre est mineur. Il a été libéré à l'issue de sa garde à vue. L'enquête se poursuit pour identifier les autres mises en cause. Plus que 2 tricolores en lice à l'US Open de tennis après l'élimination d'Arthur Hinderknecht au 3e tour ce vendredi. Le Breton battu par le numéro 7 mondial, le Russe Daniil Medvedev. Carlos Alcaraz, lui, se hisse en 8e de finale. Et l'événement de cette nuit, c'est l'entrée en lice de Vénus et de Serena Williams en double. Ce ne sera pas avant 1h du matin. En Ligue 1 de football, le PSG battu chez lui par le leader Monaco 2-1. L'OL est deuxième après sa victoire 3-1 face à Auxerre. Et puis c'est la reprise ce samedi du top 14 de rugby. 6 matchs au programme et déjà un premier choc. Le finaliste de la saison dernière, Montpellier, reçoit Pau. Quel temps ce samedi ?
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2: Vigilance orange, canicule pour 7 départements du Sud, Céline Dacosta.
4: Il va encore faire très chaud demain sur la moitié sud du pays avec une moyenne qui ira de 30 à 38 degrés avec encore quelques pointes entre 39 et 40 degrés attendus entre la région toulousaine et le pourtour méditerranéen avec un ciel qui va rester largement ensoleillé. Pour la partie nord, là les températures vont baisser de quelques degrés, 25 à 29 attendus entre Reims et Bourges, 26 degrés à Paris, un petit peu moins près de la Manche où là, comme ces derniers jours, la moyenne ira de 20 à 24 degrés. Et ça, c'est parce que la perturbation qui est située sur les bords de Manche depuis ces derniers jours, eh bien, elle avancera un petit peu dans les terres. Et après son passage, les températures vont baisser de quelques degrés parce que la masse d'air va devenir un peu plus fraîche.
2: 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C'est Zoom Zoom Zen, Mathieu Noël.
5: Ah bah oui, mais ça c'est typiquement un des services que nous rendent les eaux d'humide. C'est que même dans Paris, hein, mais en fait un endroit, un lieu où il y a des plans d'eau, un cours d'eau, il peut faire de 2 à 5 degrés de moins que ailleurs.

0: Bonjour à toutes et à tous, c'est à la fois joyeux et inquiet, un peu comme j'essaie avant un petit carnet de Pierre Courade, que je vous accueille dans ce 775e numéro de Zoom Zoom Zen, l'émission qui chaque après-midi se propose de décrypter notre époque à travers ses mots, ses expressions. Émission qui s'est toujours illustrée par sa bonne tenue, son élégance, d'aucuns diraient même sa classe. Jamais en 775 émissions n'avons-nous cédé ne serait-ce qu'une fois aux sirènes du potage, du jeu de mots facile, voire, ce qui serait encore pire sachant que tout ça est financé par vos impôts, du vulgaire. C'est pourquoi je tiens à vous le dire, j'ai été extrêmement étonné. Quand ce matin, notre rédacteur en chef, Cyril Lacarrière, véritable boussole morale de cette émission, Cyril qui de mémoire, à part ce petit texto dans lequel il me disait, je cite, qu'il avait à peu près aussi hâte de revenir bosser que de se couper une burne, Cyril qui de mémoire donc en 4 saisons n'avait jamais eu un mot déplacé ou une blague lourde, m'accueillit par ces mots profondément choquants en 2026, après MeToo, après Depardieu, des mots qui en tout cas, je vous le dis, m'ont choqué. Je cite, hé hé, t'as vu aujourd'hui, t'aimes ces zones humides, tu vas pouvoir tartiner sur un nom, on va bien se marrer.
1: Il va de soi,
0: même si vous l'avez deviné, que je me suis immédiatement désolidarisé.
1: C'est vrai ?
0: Désolidarisé de ces propos lourdingues. Sachez, Manon, qu'en préparant cette émission extrêmement importante, puisqu'on va évoquer le recul dramatique pour la faune et la flore des mangroves, des lagunes et autres marais, qu'on a regroupés sous l'appellation zone humide, jamais à aucun moment cette expression

0: m'a fait penser à vous.
1: Oui, bah j'espère.
0: Qu'est-ce qui s'est passé dans la tête de Cyril? Je ne le sais pas et je le condamne.
1: On ne peut pas savoir.
0: Est-ce votre chronique d'hier dans laquelle vous nous avez livré le top 5 de vos centres d'intérêt du moment?
1: Coup d'un soir, le womanizer, la vaseline sexe et grosse bagnole.
0: Qui aurait fait vriller l'esprit de Cyril? En tout cas, ça n'excuse rien. Zoom Zoom Zen, c'est parti.
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0: Alors, avant de plonger, peut-être la première, dans les zones humides et comprendre pourquoi leur recul est une catastrophe, je vous présente la fine équipe, à commencer par celle qui demain soir s'apprête à faire exploser les audiences de Quotidien, avec un premier sujet assez osé, hein, vous me l'avez livré tout à l'heure, fait-il vraiment plus chaud sous les toits en période de canicule? C'est couillu de se présenter à l'antenne comme ça, et face à Yann Barthès y aller comme ça. C'est vraiment très fort. Bonjour Manon Mariani.
1: Bonjour, vous me connaissez Mathieu.
0: Oui,
1: toujours imposé son style,
0: oui, je vois,
1: dès le début.
0: Ce que vous avez fait dans cette émission, chaque après-midi, vous décryptez pour nous ce qui agite les réseaux sociaux dans votre veille sanitaire.
1: Et un détour du côté de l'application de dating Bumble que vous savez, j'utilise pas mal depuis quelques mois. Son originalité est que ce sont les femmes qui doivent faire le premier pas quand elles matchent avec un homme. Mais retournement de situation, Bumble a abandonné cette fonctionnalité. Je vous raconte pourquoi dans ma veille sanitaire à 17h45.
3: Les deux peuvent le faire maintenant ?
1: Les deux peuvent le faire, les mecs et les meufs.
0: Ouais. Que va-t-il rester à Bumble ? Tout à l'heure, vous rentrerez chez vous et vu le caractère fascinant de votre journée, 9h, révision de l'Apollo. 10h, réunion inter-service pour s'accorder sur l'achat ou pas d'une nouvelle machine à café pour l'Open Space. Le point culminant étant la formation règles de sécurité à 15h. Il est clair que vous n'aurez une nouvelle fois rien à dire à votre conjoint ce soir en rentrant à la maison. Heureusement, il y a le Lacar News. Les trois infos qu'il ne fallait pas manquer. Bonjour Cyril.
4: Bonjour Mathieu, bonjour à toutes et bonjour à tous.
0: Au menu.
4: Eh bien, je vous parle de la disparition d'une des plus grandes figures du féminisme américain, d'une guitare qui a la foi et qui est mise aux enchères, et d'une pièce de 2 euros frappée en l'honneur du plus grand groupe de rock du monde. Et un coup de fil aujourd'hui à un homme qui connaît bien Actarus.
0: On va donc parler de Goldorak et dans les infos à ne pas manquer du jour.
4: Non, c'est le coup de fil, mon vieux.
0: Oui,
3: on s'y perd.
4: Il y a trois infos qu'il ne faut pas manquer, que tu racontes le soir quand tu rejoins Madame
0: le
4: Noël.
0: Coup de fil. Mais on peut parler du coup de fil.
4: Et le coup de bigot.
0: J'aurais le droit de parler à ma femme de votre coup de fil au chanteur du générique de Goldorak, quand même. Dites-moi, c'est bien.
4: Je me sens très libre.
0: Oui, je me sentirais très libre. Pour lui, il n'y a qu'un candidat qui peut et qui doit l'emporter en 2027, c'est Bruno Retailleau. Mais comme il a une carte de presse à défendre, il s'astreint à nous livrer chaque jour un carnet de campagne qui parle aussi des autres candidats. Bonjour Pierre Courade.
5: Bonjour Mathieu, bonjour à tous.
0: Dans votre petit carnet aujourd'hui.
5: Dominique de Villepin qui se rapproche de la gauche, jusque-là rien d'étonnant, sauf s'il s'agit pour lui d'une tactique pour vaincre la malédiction des premiers ministres qui se présentent à la présidentielle.
0: Enfin lui, c'est notre sujet du jour qui l'a intéressé, les zones humides. Il est allé en parler avec vous, Quentin Louis, bonjour.
6: Bonjour Mathieu, bonjour tout le monde.
0: Alors Quentin, les gens ont-ils conscience de l'importance des zones humides? Je crois qu'un certain Gino vous a répondu, si, molto importante.
6: J'aurais pu aller en Italie, c'est vrai. Alors, je me suis rendu dans une zone humide à 6h du matin, à 15 km de Paris,
1: arrêtez.
6: À Neuilly-sur-Marne. Il y a le parc départemental de la Haute-Île, une belle zone humide que vous entendrez dans ce micro-trottoir complètement à la rue.
1: On la sent presque.
4: Si tu vas entendre, c'est des gens qui sont là-bas, Manon.
6: Oui.
0: On va vous expliquer. Je crois que vous n'êtes pas prête pour Quotidien,
1: c'est
0: Manon.
1: Fou quand même.
0: On va vous expliquer ce qu'est une zone humide et pourquoi l'activité humaine est en train de les dévaster et les conséquences, surtout que ça peut avoir pour nous, pas seulement pour les végétaux et les animaux. Mais on commence avec notre traditionnel tour de table. C'est un peu les dessous de notre conférence de rédac, puisque vous y découvrez les sujets qu'on aurait pu traiter.
6: Oui.
0: Quentin, je vous connais, votre cœur sera à Monza ce week-end,
6: pour
0: forcément.
6: Pour la Formule 1, oui, évidemment. Est-ce que vous êtes déjà cassé le poignet ou blessé le poignet autour de la table?
5: Non.
0: Je touche du.
6: Du contreplaqué. Apparemment, ça fait pas du bien. Isaac Hadjar, le pilote de Formule 1 de l'écurie Red Bull et coéquipier du quadruple champion du monde Max Verstappen, s'est blessé au poignet à l'entraînement en faisant de la boxe.
0: Bon.
6: Résultat, le Français de 21 ans va manquer son deuxième Grand Prix consécutif ce week-end à Monza. Et il y a peut-être quelque chose à dire sur notre sport moderne, un agenda qui s'accélère parce qu'il faut toujours plus de courses, de matchs, de tournois, de shows finalement. Carlos Alcaraz est revenu à l'US Open le week-end dernier après plusieurs mois d'arrêt sur blessure, et au poignet d'ailleurs, et annonce déjà qu'il prendra désormais des pauses d'un ou deux mois parce que le calendrier est devenu, selon lui, impossible. Alors je vous pose la question, est-ce qu'à force de vouloir remplir l'agenda coûte que coûte médiatique du sport, on finit pas par tirer un peu trop sur les corps même des jeunes sportifs?
5: Cyril?
4: Oui, Pierre.
5: Moi, je dis que
4: j'ai plus que 25 ans. Oh, je ne suis pas sportif, mais en l'occurrence, mais quand t'as raison, parce que alors il a plus de 25 ans, mais sur, on l'a vu avec Dembélé l'année dernière, avec un calendrier qui s'est allongé jusqu'au milieu de l'été à cause de cette fameuse Coupe du Monde des clubs organisée par la FIFA de Infantino. Et résultat, Dembélé a passé une saison entachée par les blessures.
0: Mais moi, je pense aux spectateurs à nous. Moi, je suis un pro Infantino. Vous me connaissez. Moi, je pense qu'il faudrait jouer la Coupe du Monde tous les deux ans, du spectacle permanent. Et tant pis s'il y a des blessés. Manon. C'est une série qui a retenu votre attention ce matin.
1: Je suis en joie. Hier, HBO a enfin publié une bande-annonce de la série Harry Potter digne de ce nom. Alors je dis digne de ce nom, c'est difficile à dire, car le premier teaser que la chaîne avait sorti il y a 6 mois, il était hyper décevant. Tout était très noir, très sombre, alors qu'on parle quand même du premier Harry Potter, donc Harry Potter à l'école des sorciers. C'est quand même censé être pour les enfants, oui. C'est joyeux, on découvre les personnages, l'univers. Et les fans s'étaient surtout plaints de la colorimétrie du teaser qui, pareil, était très dark. On avait l'impression de voir un film glauque de David Fincher. Mais HBO a entendu les fans, cette nouvelle bande-annonce est pleine de couleurs, elle est pleine de joie, elle est pleine de nostalgie. On découvre tous les nouveaux visages qui vont accompagner cette série. Les jeunes acteurs de 11 ans, ils sont tout petits, le professeur Rogue, le professeur Quirrell, Dumbledore évidemment, McGonagall. On voit même un petit extrait de Quidditch. Alors, je suis toujours mitigée car continuer à regarder Harry Potter, c'est donner des sous à son autrice transphobe, mais j'avoue que je vais avoir du mal à ne pas jeter quand même un petit coup d'œil à la série qui arrive cet hiver du coup.
6: Mais ça veut dire qu'ils ont augmenté la luminosité des images?
1: Oui, ah bah, ils ont c'est vraiment fou, changé. Il y a un avant-après, c'est assez incroyable.
6: Ils ont anticipé le bad buzz quoi.
1: Ah non,
0: ils ont corrigé
6: avant que ça sorte.
1: Ils ont répondu aux fans, ouais, ils avaient dit qu'ils allaient changer et là effectivement, je sais pas si vous l'avez vu autour de la table, Pierre.
5: Non, moi j'ai une question sur la musique. Vous avez illustré le début de votre chronique avec la musique de John Williams des films. Est-ce qu'on va retrouver la même musique dans la série?
1: Est-ce qu'ils ont les droits? À la toute fin de la bande-annonce, on entend le thème très rapidement. Donc je me suis aussi posé la question.
5: Quelques frissons donc.
1: Oui.
0: On a les droits. Ce sont de véritables réservoirs de biodiversité dont on va parler à présent. Ils abritent la moitié des espèces d'oiseaux, l'ensemble des amphibiens. Ce sont aussi de vrais filtres naturels pour l'eau. On va zoomer sur les zones humides, écosystèmes en danger, victimes essentiellement de l'activité humaine. Pourquoi faut-il sauver ces zones humides? C'est la question qu'on va poser à notre invitée Sarah Pécasse. Bonjour Sarah.
3: Bonjour.
0: Merci d'être avec nous dans Zoom Zoom. Vous êtes directrice de la mobilisation des acteurs du territoire à la Fondation pour la Nature et l'Homme. Alors, j'ai décrit ça un peu trop sommairement. C'est quoi la définition exacte de la zone humide?
3: Alors, en vrai, il y a beaucoup de définitions, donc je vais en choisir une. Ah oui. Parce qu'il y a une définition dans la loi française, une définition internationale pour les protéger, et une définition, je dirais, commune. Assez communément, la zone humide, c'est où il y a de l'eau, qui peut être de l'eau douce, de l'eau salée, ce qu'on appelle de l'eau saumâtre, alors entre deux, on va dire, à la fois un peu douce, un peu salée. Et puis, elle est là soit tout le temps dans l'année, soit en partie dans l'année. Et ce qui caractérise les zones humides, les scientifiques, les biologistes aiment bien faire ça, c'est les espèces qui sont présentes. Ouais. Et donc, il y a les amphibiens dont vous parliez à l'instant, 100% des amphibiens. Donc les amphibiens, c'est les grenouilles, les crapauds.
0: Pourquoi, on va y aller au fur et à mesure, pourquoi les amphibiens, par exemple, ils sont importants?
3: Les amphibiens, ils sont importants parce qu'ils participent de la biodiversité, de la chaîne alimentaire de la biodiversité. On parlait dans le journal, me semble-t-il, d'insectes qu'on n'a pas trop envie de voir près de nous. Les amphibiens, ils mangent les insectes.
0: Ah, ils bouffent les insectes.
3: Donc c'est intéressant. On en a besoin.
6: Plusieurs sortes de zones humides, vous le disiez, la définition est large. Prairies, marais, tourbières aussi.
3: Oui, très important.
6: Ils vont boire du whisky, ils connaissent. Hein, le whisky tourbé, ça vient de là. Ben non, mais c'est vrai. Les lagunes, les suaires. Mais 90% de ces zones ont disparu entre le 18e et le 20e. Compte tenu de la période, c'est pas uniquement à cause du dérèglement climatique.
3: Non, c'est à cause essentiellement sur cette période-là de la construction. En fait, on a asséché ces terres pour en faire soit des lieux où on habite, soit des lieux où on cultive.
1: Mais personne ne les protège ?
3: Pendant très longtemps, on les a pas protégées. Elles étaient même plutôt mal aimées. Comme on l'a dit, il y a des animaux qu'on n'aime pas forcément beaucoup dedans. Mmh. On a beaucoup parlé, par exemple, de la forêt landaise, girondine, cet été. C'était des zones humides, c'était des marécages. On a tout un imaginaire du marécage, même dans les films contemporains.
1: Il sent aussi, non?
3: Il peut sentir. Quand il y a une odeur, quand ça va pas bien, quand ça sent, quand ça fait beaucoup de bruit, c'est souvent ce qu'on dit, c'est que l'écosystème va déjà pas très bien. Normalement, un écosystème régulé, mais il n'est pas trop...
0: Ah, ça sent pas mauvais. Bon, bah, la vase, ah, la vase, ça sent pas très bon quand même. La vase.
3: Ça sent pas très bon. Les tourbières, c'est des zones où les végétaux ont pourri à cause de l'eau, si on est très cash dans la façon de le dire. Et donc oui, il peut y avoir des odeurs, il peut y avoir des animaux qu'on n'a pas envie de voir. Mais ils sont importants et c'est un éclipse pour nous aussi.
0: On va en parler à suivre dans Zoom Zoom. Ne pas sombrer dans la vulgarité quand le thème du jour est zones humides, c'est un défi que je n'ai pas su relever, mais peut-être Camille Tissot, elle, y parviendra. On la retrouvera vers 5h moins le quart. Pour le moment, c'est France Gall dans Zoom Zoom. Viens, je t'emmène sur France Inter.

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1: Zoom sur les zones humides aujourd'hui dans Zoom Zoom Zen. On est avec la directrice de la mobilisation des acteurs du territoire à la Fondation pour la Nature et l'Homme, Sarah Péka. Sarah, je le disais en préambule, 50% des espèces d'oiseaux, 100% des amphibiens vivent dans ces zones humides. Quand on caricature les groupes écolos qui interrompent la construction d'une route pour protéger une grenouille, en fait c'est justement parce que ces travaux vont détruire une zone humide.
2: Oui. Vont détruire des zones humides, vont pouvoir aussi détruire les moyens pour ces animaux d'aller d'une zone humide à l'autre. Une route, aujourd'hui, les routes sont ce qui cause la plus de morts d'amphibiens en France. Et donc, c'est important pour ces animaux de pouvoir vivre, manger, se reproduire, si on veut que le système fonctionne, et nous rendre les services qu'ils nous rendent depuis la nuit des temps.
1: Imaginons qu'il y ait parmi les auditeurs et les auditrices d'Inter des gens cyniques, pas du tout écolos. Je ne veux pas le croire, mais peut-être que ça existe. Il faut dire aussi que préserver ces zones humides, ça nous sert à nous, les êtres humains.
2: Ça nous sert à nous, les êtres humains. Des chiffres disent qu'il y a des millions et des millions de personnes qui dépendent économiquement des zones humides. Les zones humides, c'est aussi par exemple les rizières dans un système qu'on connaît. C'est aussi des poissons. Donc on vit aussi de la pêche. On mange ces zones humides. On mange ces zones humides, si je peux le dire
1: oui,
2: ainsi.
1: On peut le dire, mais dites-le. Voilà, n'ayez pas peur.
2: Un peu
1: ici,
2: quand même.
1: Tout est possible.
3: Qui les protège aujourd'hui, ces zones humides?
2: Aujourd'hui, en termes de qui protège ces zones humides, c'est l'État qui est chargé de protéger les zones humides. Et il y a une convention internationale qui s'appelle la convention de Ramsar, du nom de la ville où elle a été signée en Iran, et qui recense les zones humides les plus intéressantes dans le monde et les protège de ce qu'on appelle une protection forte.
1: Et on en a en France des zones humides.
2: On en a en France plusieurs de protection forte, à la fois en France assez près de chez nous, dans les Hauts-de-France, il y en a.
3: Et les groupes écolos aussi.
2: La Camargue, par exemple.
3: Okay. Les groupes écolos aussi essaient de les protéger.
2: Les groupes écolos aussi essaient de les protéger, des associations qui entretiennent ces zones humides, qui font en sorte qu'elles vivent bien, qui présentent aussi ces zones humides. On a, nous, une plateforme où on présente toutes les actions qui existent pour défendre les zones humides. Et c'est le mois de février qui est le mois fort sur les zones humides. Donc, en février, n'hésitez pas à découvrir les zones humides proches de chez vous.
4: Qui agissent aussi parfois comme des éponges. Hein, c'est des retenues d'eau quoi, dans les inondations qu'on pourrait avoir. C'est des remparts même pour éviter d'inonder une ville.
2: C'est des remparts très importants pour éviter d'inonder une ville, c'est des remparts aussi contre les vagues submersives, c'est la côte.

0: Ça veut dire que même plus loin, elle protège. Et s'il n'y a plus de zone humide, ben l'eau glisse. Quand il pleut fort, on a des inondations.
1: Mais ce qu'on sait aujourd'hui de ces zones humides, ce que vous savez, vous, ce que les scientifiques savent, est-ce que c'est quelque chose qu'on sait depuis très longtemps, quand on a bétonné, quand on a construit à gogo, est-ce qu'on avait déjà les données ou est-ce que c'est une erreur qu'on a commis sciemment?
0: Je pense qu'on avait moins de données. Après, le phénomène de destruction des zones humides n'a pas tendance à ralentir actuellement.
1: Alors qu'on sait.
2: Ouais, c'est vrai. Cet été, pourtant, les sénateurs ont décidé de réduire le nombre de zones humides en France dans le cadre du projet de la loi d'urgence agricole. Quels sont leurs arguments? Parce que là, quand même, il n'en reste pas beaucoup.
0: Leurs arguments, je pense, c'est la liberté de produire et le fait qu'il faut produire plus en France, en agriculture. Je ne suis pas d'accord avec ces arguments. On défend à la Fondation pour la Nature et l'Homme une agroécologie qui est beaucoup plus respectueuse de l'environnement, et pas seulement dans un aspect écolo dont vous me parliez tout à l'heure, mais juste parce qu'à un moment donné, produire de l'agriculture quand on n'a plus de sol, quand l'eau est polluée, ce n'est pas possible, en fait. Et donc, c'est servir aussi l'agriculture de demain et déjà d'aujourd'hui.
1: Lui, c'est un spécialiste des zones humides, d'abord parce qu'il est normand.
2: C'est vrai.
1: Et ensuite parce que l'amour des oiseaux l'a poussé à couvrir pendant de longs mois la disparition inquiétante d'un goéland nommé Arek.
3: Oh,
1: décision éditoriale qui devait aboutir à la suppression pure et simple de sa rubrique La France à sa France à lui. Résultat, il a plus de temps.
3: C'est vrai. Non, mais du coup. C'est pas ça, mais ça me fait rire.
2: Développer ça m'intéresse.
3: Parce que du coup, on n'a pas pris de nouvelles de Arek depuis qu'il n'y a plus la PQR.
2: Mais de toute façon, voilà. Il est mort cet oiseau.
1: Oh, mais si.
3: Quentin, vous
1: moi, je me raccroche à un infime espoir.
2: Arrêtez, ça fait un an qu'il a disparu.
1: Il reviendra peut-être en studio directement.
3: Avec un œil.
1: Pour nous saluer. En tout cas, vous avez plus de temps pour votre micro-trottoir. Micro-trottoir qui ressemble plus aujourd'hui à un vrai reportage, cette fois sur le terrain.
2: Il est 6h43, porte de Vincennes. Paris commence à peine à se réveiller. Quelques voitures filent un peu vers le périphérique. Les premiers travailleurs traversent la place et moi, j'attends Nicolas Davy. Je le suis depuis quelques temps sur Instagram. Il a près de 20 000 abonnés. Et surtout, ce que je suis, c'est ses rencontres avec ceux qui vivent tout près de nous sans qu'on les remarque. Il a notamment photographié des renards au Père Lachaise, au milieu des tombes et des immeubles. On s'est parlé autour du sujet qu'on traite aujourd'hui, zone humide. Il m'a simplement dit « je t'emmène un matin ». Tiens, justement au loin, il me fait signe depuis sa voiture. Je monte.
4: Salut.
5: Ça va?
4: Et toi?
5: Ouais, ça va.
4: Enchanté.
2: Nicolas, il est grand, il a des chaussures de rando aux pieds, les cheveux un peu en bataille, et cette tête de mec sympa qui a l'air de pouvoir nous parler pendant des heures d'un sujet qui le passionne.
5: Bah en fait, moi je fais de la photo animalière principalement à Paris, en banlieue, en tout cas en ville, et du coup, quand l'activité humaine débute vraiment, à partir de 6-7 heures, et ben il y a trop en fait de dérangements, trop de monde dans les rues, ainsi de suite, et du coup on voit moins de choses.
2: Il se gare sur un parking et on s'équipe.
5: Bah écoute, attends, je te montre en deux secondes. Hop.
2: Ah ouais.
5: Ouais. Donc ça va du gros téléobjectif, un 400 mm, jusqu'à des objectifs macro pour faire des photos de très près. J'ai des jumelles, j'ai un petit filet de camouflage, là on va pas s'en servir, mais on sait jamais.
2: Tu te caches dessous?
5: Alors parfois oui.
4: T'as combien de kilos là sur le dos?
5: Je dirais une douzaine là, je pense. Donc c'est fatigant.
2: Ben oui, nous sommes à Neuilly-sur-Marne. C'est en Seine-Saint-Denis, à une quinzaine de kilomètres à l'est de Paris. Posé sur les bords de la Marne, on sent cette transition entre la banlieue dense et les paysages plus ouverts de l'est parisien. Mais où on est là précisément?
5: Alors ici, on est au parc de la Haute Île, dans l'est parisien. C'est un parc qui fait, je crois, une soixantaine d'hectares. Bah, qui représente bien en fait c'est toutes ces zones humides qu'on peut avoir autour de Paris. C'est un endroit qui est assez riche en biodiversité, hein, le parc de la Haute-Île. Je crois qu'il y a 100-110 espèces d'oiseaux qui ont été vues. Il y en a une soixantaine qui nichent sur place. Il y a toute une cohorte aussi d'insectes, d'amphibiens, voilà, tout ce qui va être lié aux zones humides justement.
2: En m'enfonçant dans le parc, je sens que l'air a changé, il fait plus frais, il y a même de la rosée en fait sur les rambardes.
5: Ah bah oui, mais ça c'est typiquement un des services que nous rendent les zones humides, c'est que même dans Paris, hein, mais en fait un endroit, un lieu où il y a des plans d'eau, un cours d'eau, il peut faire de 2 à 5 degrés de moins qu'ailleurs. Et donc c'est vraiment, ça se ressent là, on a d'ailleurs aussi l'air est un peu humide, un petit peu piquant.
2: On se pose sur une plateforme en bois, Nicolas sort son appareil photo et constate.
5: Bah là on voit devant nous, c'est à moitié asséché en fait, tu vois que le niveau de l'eau était beaucoup plus haut, je pense avant cet été très compliqué. Et donc du coup ça a un impact très fort sur toutes les espèces locales. Tu vois là on a perdu...
2: C'est assez triste en fait.
5: Bah ouais.
4: Dans une zone humide qui est plus trop humide, quoi.
5: Bah, elle est moins humide que ce qu'elle devrait être normalement. Après, bon, il y a quand même encore pas mal d'eau. C'est ça qui est bien, c'est que des endroits comme ici vont jamais être totalement à sec. Alors que malheureusement, des petits étangs, des petites mares, il y en a qui se sont totalement asséchés pendant l'été. Et là, t'es sûr à 100% que, bah, par exemple, tous les amphibiens qui vivaient

0: Et là, sont morts, quoi. Là, c'est pas le cas, heureusement.
1: Un peu plus loin, au bord de l'eau, il y a cette drôle de cabane en bois. En réalité, c'est un observatoire, hein, un simple mur percé de petites ouvertures pour regarder la nature sans la déranger. Derrière l'une d'elles, il y a un retraité qui a installé un trépied et son appareil photo numérique. Comment il s'appelle ?
2: Jean-Philippe.
3: On fait un sujet sur les zones humides.
2: Oui.
3: Là, on en a une sous les yeux. Vous venez souvent ? Est-ce que...
2: Assez régulièrement, parce que c'est un endroit assez préservé, avec beaucoup d'observatoires. Et on a la chance d'observer assez régulièrement des oiseaux intéressants, notamment des martins pêcheurs. Et donc, on se met en place, vous connaissez le principe.
1: Je connais pas trop, parce que c'est la première fois que je vais observer des oiseaux, mais je lui demande quand même l'importance des zones humides.
2: Ah ben c'est indispensable. Et ici, vous avez un parfait exemple de la préservation de la nature.
4: Et moi, je crois... un martin pêcheur là-bas qui vient pêcher.
1: Martin pêcheur en direct.
2: On est ici pour ça. Ah, ça y est, il a plongé. Hop. Il est reparti un peu plus loin. C'est magnifique, le martin pêcheur.
1: C'est vrai que c'est beau, cette flèche bleue qui transperce le ciel. Cet été, il a fait tellement chaud que peu de choses étaient à observer finalement. Avant de terminer l'observation, je demande à Nicolas, mon guide, pourquoi les zones humides sont un sujet politique ?
0: C'est un sujet politique parce qu'en fait, aujourd'hui, avec tout ce qu'on est en train de vivre en termes de changement climatique, d'érosion de la biodiversité, ces zones, elles ont un rôle central. Elles ont un rôle en termes de préservation de la biodiversité qui est énorme, parce qu'il y a énormément d'espèces qui ne peuvent pas survivre sans ces zones. Donc si ces zones sont détruites, eh ben, on va encore accélérer l'érosion de la biodiversité actuelle. Et donc à partir du moment où ces zones, qui aujourd'hui représentent 3 à 5% du territoire, il faut se rendre compte qu'il n'y en a plus en France quasiment. En fait, on ne devrait même pas être dans une optique où on pourrait se poser la question de est-ce qu'il faut les préserver ou pas. Ça devrait être des sanctuaires et personne n'y touche jamais. Et voilà.
1: Et c'est vrai qu'il y a quelque chose de presque rigolo dans ce nom, zone humide, qui a fait sourire Cyril. Un truc un peu potache, pas franchement taillé, pour raconter l'urgence. Et pourtant, derrière ces deux mots se cachent des réserves d'eau, des refuges pour la biodiversité, on l'a entendu, des îlots de fraîcheur, des protections contre les crues. Finalement, sanctuariser les dernières zones humides, ce n'est peut-être pas sauver un bout de nature, c'est garder un bout d'avenir habitable.
5: Merci Quentin pour ce reportage sur le terrain. Sarah Pécasse, c'est un truc qui est quand même assez évident aujourd'hui avec le réchauffement climatique, avec les étés qu'on vit de plus en plus chauds. Dès qu'on passe d'un endroit qui est bétonné en ville, ou même ailleurs, dès que c'est bétonné, on meurt de chaud. Et dès qu'on arrive dans un endroit où il y a un plan d'eau à côté, quelques arbres, on perd, je ne sais pas, peut-être, je ne suis pas scientifique, mais 5 degrés, je dirais, peut-être même plus. En tout cas, on se rend compte de l'intérêt de ces zones humides. On ne le percevait peut-être pas avant.
6: Sans doute, on s'en rend mieux compte, notamment sur l'enjeu du réchauffement climatique. Vous parliez des scientifiques, il y a beaucoup de scientifiques aussi qui nous ont alertés cet été sur le fait que finalement, savoir ne suffit peut-être pas et qu'il faut aujourd'hui passer à l'action, mobiliser les uns et les autres, politiquement comme vous le disiez, mais aussi chacun, nous en tant que citoyens, faire attention à notre consommation d'eau, à ce qu'on met quand on jardine, à ne pas utiliser de tourbe par exemple pour les tourbières.
5: Alors pourquoi par exemple ?
6: Parce que les tourbières, donc, qui est une des zones humides les plus menacées aujourd'hui, c'est utilisé comme engrais via de la tourbe. Il y a beaucoup d'éléments qui sont pris. Alors, je vous rassure, c'est pas le whisky qui détruit les tourbes du monde. On n'est pas sur cet enjeu-là, mais on est sur un enjeu de préservation. Les tourbières, c'est 3% de la surface terrestre, c'est 30% du carbone stocké. Donc, non seulement c'est intéressant pour le réchauffement climatique, contre le réchauffement climatique, contre les effets, mais c'est aussi pour prévenir d'une accélération du réchauffement climatique.
7: Oui, mais justement, on parle de réchauffement climatique, les incendies, les canicules, comment ça impacte les zones humides ?
6: Les sécheresses, comme on le dit, vous le disiez sur le terrain, il y a moins d'eau dans les zones humides, et puis les incendies, y compris des zones humides, brûlent. Il y a des zones humides qui ont brûlé. En Belgique, il y a des tourbières directement qui ont brûlé. Donc ça impacte physiquement, par effet. Et puis le réchauffement fait que...
7: Et c'est irrécupérable derrière.
6: C'est irrécupérable. Une tourbière, c'est des milliers, voire des millions d'années pour faire. Donc oui, il y a sont irrécupérables, certes. Mais par contre, sur le réchauffement climatique, on sait que chaque tonne évitée est une tonne gagnée et un peu moins de chaleur. Donc c'est pas parce que c'est irrécupérable qu'il faut baisser les bras, loin de là.
1: Est-ce qu'il y a une éducation à faire sur l'observation du vivant ? Là, ils m'ont emmené un matin à la fraîche comme ça, mais
6: on
1: devrait le faire plus, peut-être ?
6: Très clairement, on devrait en faire plus. On proposera très bientôt à la Fondation, on est en train de développer une formation pour les enseignants, pour qu'ils puissent faire classe dehors. Ah, c'est-à-dire
1: Les classes n'y vont jamais ?
6: les classes y vont un petit peu, mais pas tant que ça. Et on sait aujourd'hui, pareil, on sait très bien l'effet bénéfique sur la santé humaine. Mais ne serait-ce que d'être dans la nature. On peut rigoler des bains de forêt, etc. Mais il y a des preuves scientifiques que ça fait du bien, seulement au moral, mais physiquement. Faire du sport dans la nature, c'est meilleur physiquement que faire du sport au-dessus du périph'. Je pense que je n'ai pas à convaincre les gens de ces questions-là. Voilà, donc c'est important. De l'éducation tout au long de la vie, et avec, en s'appuyant sur les enseignants et sur les gens qui sont aux côtés des enfants.
5: Les zones humides pour sauvegarder des espèces, mais aussi plus prosaïquement pour nous sauvegarder, nous, notamment face aux incendies, on l'a dit, on continue d'en parler juste après un quiz qui sera consacré aujourd'hui aux zones humides les plus incroyables du globe. Et non, Cyril, en régie, toujours aucune question sur Manon Mariani. Le Zoom Zoom Test arrive juste après James Blake, Days Go By sur France Inter.
2: C'est magnifique, le Martin Pêcheur.

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1: Et si ce que Quentin a longtemps appelé l'imposture Mariani était en train de s'effondrer en, cette rentrée 2026? Et si Manon n'était pas si fortiche que ça, question culture générale, et que peut-être, je dis bien peut-être, ses résultats dans le quiz avaient longtemps été faussés par l'aide qu'elle recevait de la part de la régie, qui j'utilise toujours le conditionnel, lui aurait parfois soufflé quelques réponses.
2: Vrai. Franchement, c'est faux.
1: Quentin, arrêtez d'applaudir, je ne fais que poser des questions, je n'affirme rien. Pour voir si Manon est nulle ou pas, jouons au Zoom Zoom Test.
2: Enfin, là, c'est sur les zones humides, donc bon. Il y a moyen que je sois pas très forte.
1: Un coup enfin, dédié aujourd'hui.
3: Je vois pas pourquoi j'aurais une expertise en plus.
1: Bah si, vous êtes allé voir l'homme.
3: Oui, d'accord.
1: Un
2: quiz
1: dédié aujourd'hui à l'élément aquatique dans ce qu'il a de plus intrigant. Et on commence là où la vie de célibataire de Cyril s'est terminée, en Tanzanie. C'est là, en effet, je le rappelle, que notre rédacteur en chef a effectué en 2022 son voyage de noces.
2: C'est vrai.
1: Il avait fait dresser une tente au beau milieu de la savane et une enceinte JBL diffusait...
2: Oh non.
1: Le plus beau jour de ma vie, se souvient encore ému, ce nostalgique de la France-Afrique. Bref, vous avez la scène.
2: Oh, je visualise là, c'est...
1: Nous sommes, comme lui, au pied du volcan Oldoinyo Lengai, devant un lac qui a une sale réputation sur Internet. Et pour cause, le lac Natron affiche un pH d'environ 10,5. C'est à peu près celui de l'ammoniac. Et des eaux qui peuvent grimper à 60 degrés. En 2013, les photos du reporter Nick Brandt montrant des oiseaux et des chauves-souris apparemment changés en statues de pierre ont fait le tour du monde. Que dit la réalité scientifique? Qui est la seule qui nous intéresse ici dans le Zoom Zoom Test et pas les vannes graveleuses sur Pierre Courade? Non, la réalité scientifique, je vis pour elle, comme disait Gino. Mais arrêtez de me faire digresser, vous gagnez du temps. D'après vous donc, que se passe-t-il? Que se passe-t-il dans ce mystérieux lac?
3: Il était en forme, en
2: ouais, vraiment,
1: que se passe-t-il dans ce lac? Les animaux se pétrifient bel et bien instantanément au contact de l'eau, façon méduse. Les animaux meurent d'abord, puis leurs corps sont lentement momifiés par le carbonate de sodium du lac. Ou rien, c'est une vaste arnaque, ce sont des sculptures fabriquées localement et vendues aux touristes. Pierre Courade en a rapporté 12, tout fier d'avoir eu un prix de gros.
2: Mais, je l'ai dit avant, alors là c'est moi.
3: Alors je
1: Manon,
3: dis A.
1: Manon a la bonne réponse. C'est la réponse, c'est aucune pétrification express. C'est le natron, ce même carbonate de sodium que les Égyptiens utilisaient pour momifier leurs pharaons et qu'on a utilisé pour momifier Girou, qui conserve les corps en les asséchant. Le lac est tellement corrosif qu'il effaçait, selon le photographe, l'encre imprimée sur ses boîtes de pellicule en quelques secondes. Mais attention, on part maintenant en Californie. Pour une croisière sur le lac Mono, un lac trois fois plus salé que l'océan. Dans son récit de voyage, moins connu que Adios les Bibaros, l'écrivain Mark Twain évoque les mouches cheloues qu'il a découvertes autour de ce lac. Les mouches cheloues, oui, les mouches bzzz. D'après vous, qu'avaient-elles de si remarquable, ces mouches? Ce sont des mouches amphibies qui nagent sous l'eau, enfermées dans une bulle d'air qui leur sert de scaphandre.
2: Quoi?
1: Elles pondent leurs œufs exclusivement dans les narines des oiseaux migrateurs.
2: Oh là, mais non, mais
1: où elles sont capables de voler à reculons pendant plus d'un kilomètre, comme Cyril dans la 106 de son beau-père quand il pensait remettre des kilomètres.
2: Ah,
3: je suis devant, je crois.
2: Non, c'est moi.
1: Qui est devant? Région me dit.
3: Je crois que c'est
1: Quentin.
2: Non, mais non, mais c'est
1: Quentin qui est devant.
2: Mais Pierre, il vous a payé, Quentin.
1: Et vous, nature, des mouches amphibies, magie de l'évolution ou ineffable créativité de Dieu, il faut désormais, paraît-il, qu'on s'adresse à tous les publics. Oui, il a fallu attendre 2017 et une étude scientifique pour comprendre la mouche alcaline est couverte de poils cireux ultra-hydrophobes qui emprisonnent une couche d'air autour d'elle. Cette bulle fait à la fois combinaison étanche et poumon externe, ce qui lui permet de rester jusqu'à un quart d'heure sous l'eau. Mais attention, changement de température, direction l'Antarctique. Vous connaissez le think tank Terra Nova? Ben non, vous êtes de droite.
3: On bon. Connaît que lui.
1: Découvrez l'expédition Terra Nova, menée par le géologue australien Griffith Taylor en 1911. Expédition au cours de laquelle Taylor va découvrir un iceberg qui saigne. Bloody Falls, notera-t-il dans son journal. Des chutes de sang. Alors pourquoi? Un canular des Inuits, réalisé avec du sang de phoque pour se moquer des scientifiques, ce qui est d'autant plus fou qu'on est au pôle sud. Une saumure chargée en fer qui était prisonnière sous le glacier et qui rouille instantanément au contact de l'air. Ou tout simplement, Manon était en vacances et comme dirait Courade, c'était la fin du mois.
2: Mais
1: oh là là, vous allez très vite.
2: Ah là, c'est moi, arrêtez.
3: Je crois qu'on est un peu kiff-kiff, bourrico.
1: C'est vrai que la A et la C était complètement conne. Bonne réponse de tous les deux. Et non, ce n'était pas un canulaire des Inuits qui, de toute façon, vivent en Arctique, pas en Antarctique. Non, cette cascade rouge est due à une saumure riche en fer qui fait que l'eau du glacier rouille immédiatement au contact de l'air. Ça devient tout rouge, comme Cyril au contact d'un Dijon. Enfin, on termine ce quiz.
2: Pas que, d'ailleurs.
1: Là où on l'a commencé. En Afrique, plus précisément au Cameroun. Plus précisément au Cameroun, où un lac peut se prévaloir de titre de zone humide la plus dangereuse au monde. En effet, le 21 août 1986, le lac Nyos, parfaitement calme d'apparence, provoque en quelques minutes une catastrophe qui va sidérer les scientifiques du monde entier. Que s'est-il passé ce jour-là? Le lac a pris feu à cause d'une remontée de méthane, 1746 morts. Une faille s'est créée au fond du lac, laissant ressortir des dinosaures très énervés, 1746 morts, ou le lac a relâché un énorme nuage de CO2 qui a asphyxié tout le village alentour, 1746 morts.
2: C'est...
1: Manon a été à la fois plus rapide et plus forte dans son expression, dans son cri. Voilà. C'est la bonne réponse, c'est la C. Un nuage. Mais non, c'est la bonne réponse, c'est la bonne réponse, évidemment.
2: Merci, Gislain.
1: Oui, mais c'était marqué en gras les dinosaures, il a mis les dinosaures. Hein. Un nuage de gaz qui tue 1746 individus, pire bilan depuis le Paris-Poitiers du 3 février dernier.
2: Oh.
1: C'est ce qu'on appelle une éruption limnique. Le CO2 d'origine volcanique s'accumulait depuis des années dans les eaux profondes. Cette nuit-là, comme pour Cyril avec le malheureux kebab, tout est remonté d'un coup. Comme nos souvenirs de cette tragique déloque. Victoire de...
2: Non. On est à égalité,
1: victoire,
2: arrêtez, arrêtez cette arnaque.
3: Ils disent contre lui, donc...
1: Évidemment, c'est Quentin qui a remporté ce cul. Il faut sauver les zones humides, c'est le message que souhaite faire passer notre invitée, la directrice de la mobilisation des acteurs du territoire à la Fondation pour la Nature et l'Homme, Sarah Pécasse. Sarah, si on avait eu plus de zones humides, est-ce qu'on aurait pu éviter les incendies qu'on a eus cet été en France, par exemple, très concrètement?
4: Je ne sais pas si on aurait pu les éviter, en tout cas sans doute, on aurait pu peut-être avoir moins d'ampleur sur le nombre d'hectares brûlés et on aurait pu aussi savoir sur l'après plus aisément comment faire pour faire en sorte que ces incendies, dans la durée, n'aient pas un impact trop fort sur la biodiversité. C'est des réserves de biodiversité, donc c'est des réserves aussi pour recoloniser des milieux après une catastrophe, comme
1: j'ai une question très naïve, peut-être un peu bébête. Est-ce que, il y a beaucoup de Français qui nous écoutent qui ont la chance d'avoir un jardin, parfois assez grand, est-ce qu'on peut soi-même, à sa petite échelle, créer une zone humide qui devienne un petit écosystème pour apporter une contribution à ça, ou à cette échelle-là, c'est un peu ridicule?
4: On peut créer une zone humide pour déjà observer, avoir la chance dans son jardin,
1: même
4: d'avoir des batraciens,
1: même pédagogique,
4: pour avoir aussi un peu plus frais dans son jardin. Et on a même un tuto, si vous voulez, sur notre site à la Fondation pour la Nature et l'Homme, pour créer une marche chez vous.
3: En plus,
4: on a un do-it-yourself, allez-y, téléchargez.
2: Comment on fait alors?
4: Vous allez sur notre site, donc www.fondation.fr.
2: Non, pour créer une zone humide.
1: Bah, elle veut déjà le tuto, elle veut le tuto en direct.
4: Le tuto sera plus simple
1: bêcher.
4: Que moi. Mais en gros, on creuse. On creuse.
3: Mathieu a déjà
4: l'eau remonte.
3: Un bassin.
2: Oui, un bassin d'eau salée. En plus.
3: Peut-être que ça pourrait servir de zone humide.
4: Alors, non. Pour que ça soit une vraie zone humide, il faudrait quand même que ça soit lié au sol. À mon avis, votre usine, il y a un peu de béton.
1: Oui, voire même du marbre.
4: Excusez-moi.
1: Vous me faites dire tout et n'importe quoi dans cette émission. Vous mettez quand même ça en garde sur les réintroductions hasardeuses. Les castors, par exemple, peuvent causer plus de dégâts qui pourraient apporter de bénéfices. De quels animaux on a besoin? Qu'est-ce qu'il faut réintroduire dans la nature?
4: Alors, en fait, qu'est-ce qu'il faut réintroduire? C'est quand l'espèce est vraiment très, très affaiblie, trop affaiblie pour se réintroduire toute seule. Mais en fait, concrètement, le plus important, c'est recréer un milieu qui fonctionne et les espèces vont revenir. Elles vont revenir d'elles-mêmes. C'est un système qui s'équilibre tout seul. Donc, ce qu'il faut d'abord, c'est faire en sorte qu'ils aient de quoi se nourrir, de quoi se reproduire. Donc, ce qu'on appelle des frayères pour les poissons, des végétaux. Et après, la nature est bien faite. Ce n'est pas qu'une légende.
2: Où est-ce qu'on a besoin de plus de zones humides en France?
1: Est-ce qu'il y a une région qui est particulièrement en manque de zones humides?
4: Je pense que c'est un peu partout, en fait. Ouais. Et c'est vrai que les zones humides, c'est surtout sur les milieux côtiers, sur les estuaires, par exemple, à la fin des rivières, qui doivent être des zones protégées, préservées.
1: Et qui doivent le rester, oui. 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Va-t-elle choisir de ne pas prendre de risques ou bien au contraire va-t-elle se mouiller pour sa deuxième chronique? Bonjour Camille Tissot.
5: Bonjour à tous. Alors la zone humide, pas du tout glissant en tout cas.
1: Ah non, pas du tout.
5: Voilà, pas du tout connoté non plus, donc ça c'est chouette.
1: Non.
5: On est d'accord qu'on a pensé tous à la même chose, mais non, je ne saisirai pas la perche, voilà, à deux fois de me la prendre. Alors, allez, elle va encore nous parler de sa chatte. Et non Cyril, parce que le sujet c'est zone humide, pas desséchée. Alors, non mais parce que je suis pudique en fait, et c'est vrai que quand je suis pudique, j'ai un petit moyen, c'est que je passe en espagnol. Et tout de suite, je me sens beaucoup plus libre. C'est vrai que quand j'ai mes mains à parler comme ça, je me sens tout de suite un peu plus libre, et c'est vrai que ça passe mieux ma petite jaune humide, vous savez, les chômes humides, à ne pas confondre avec les hommes humides, hein. Ce n'est pas une chronique sous Patrick Bruel. Bueno.
2: Oh, wow.
1: Bueno.
5: Qui a le droit? Pas toi Patrick, non. Bueno. C'est beau le français parce que les petites expressions que vous utilisez pour dire vagin, le vagin, quoi. C'est vrai que moi, depuis mes accouchements, le paysage a beaucoup changé. Claro que c'est plus du tout la même zone, en fait. C'est devenu une lieu-dit. Et c'est vrai que ma petite zone humide, elle est tellement grande qu'on peut y enregistrer un épisode de Rendez-vous Interinconu. Voilà, avec Federico Lopez, et que je l'adore, il est de chez moi, lui, en fait. Et l'invité, il arriverait en pirogue, il dirait « Oh, Dieu mio, que c'est grand ici !» J'espère que ce sera plutôt Gareth Graham que Michel Houellebecq, l'invité. Pour ceux qui ont la ref, de... hein, tu l'as également. Une petite confession. La dernière fois, après mon accouchement, j'ai mis la main, vous savez, pour voir un peu l'étendue des dégâts, vous savez, à bas ou en bas. Joder, j'ai perdu l'alliance et la bague de fiançailles. Même les bracelets du concert de Taylor Swift que j'essaie, que Ressé m'avait fait, ils ont disparu. Mon mari, il a essayé de les retrouver, il a perdu ses boutons de manchette. Oula, pardon, excusez-moi, je reprends la main sur la chronique, on est quand même sur France Inter. La meuf s'emballe en hispanique. Bonjour Sarah Picat. Sarah Picat, Tiamo. Bon, pardon. Excusez-moi, je raccroche comme je peux, excusez-moi. Ne me regardez pas dans les yeux, je suis folle, Sarah. Elle est schizophrène, non, non, polyglotte. Alors Sarah Picat, vous êtes directrice de la mobilisation des acteurs du territoire à la Fondation pour la Nature et l'Homme. Dis donc, faut pas être asthmatique. Anciennement Fondation Nicolas Hulot. Ah bah c'est sûr, Nicolas Hulot, il les aimait peut-être un peu trop, les onimides. Je me permets de filer un peu la métaphore, voilà. Elle a fait hippocagne ou quoi? Ouais. Pardonnez-moi, non, j'avoue que sur cette vanne sur Nicolas Hulot, à l'écrit, je ne suis pas hyper sûre, voilà. Et à l'oral, c'est marrant encore moins. C'est marrant. Comme quoi, cette obstination que j'ai finalement à faire des choses regrettables. Voilà, un peu comme les hommes qui ont asséché les onimides, en fait. Waouh, il y a un fil conducteur de malade dans cette chronique. Elle n'aurait pas fait hippocagne? Si, j'ai déjà dit. Alors j'aurais bien voulu vous parler de la zone humide comme écosystème. Mais moi, la zone humide, ça m'a tout de suite fait penser à mes larmes, en fait. Voilà, à ma semaine de rentrée avec mes enfants en mode dépressive. Parce que pour une fois que j'étais humide, c'était mes yeux. La tuile. J'ai abandonné mes enfants à l'école. Alors au départ, j'étais comme toutes les mamans. Je faisais vachement la maline devant l'école. J'étais là, c'est la rentrée pour tout le monde. Pour les parents, c'est les vacances qui commencent. J'avais envie de me buter. Et puis, j'ai été saisie par une petite émotion. Je dirais, ils adorent l'école, ils ont plein de copains. Et ça me fait tellement de peine de les voir partir, en fait. Malheureusement, on n'a pas compris, Camille, c'est dommage. Et puis, tu n'es pas très jolie quand tu pleures. N'hésite pas à te respecter. Non, mais c'est pas que ça me fait de la peine. C'est juste qu'ils sont petits. Je sais pas s'ils ont des copains dans leur classe. Va falloir partir, madame. Vous faites peur aux enfants. Oui, pardon. Mais moi, avec mes enfants, on adore aller dans les zones humides. Déjà, c'est très gênant cette phrase, mais bon, je continue, c'est pas grave. On adore aller à l'étang de Thau, au marais salin, à Aigues Mortes, petite rechute. Oula, la rivière, les petits cours d'eau, on adore ramasser des petites pierres rigolotes. Mais quelle vie tu as! N'hésite pas à baiser. Et donc, la dernière fois, avec mes enfants, on a trouvé plein de petits jolis cailloux et tout ça. J'ai dit à mon fils, oh zut, j'ai pas pris de seau où je vais ranger tous ces cailloux. Il me répond, ben t'as qu'à les mettre sous tes seins qui pendouillent. En fait, tu soulèves ta petite peau et tu les mets juste en dessous. Bien au sec. Pour mes enfants, je suis donc devenue une sacoche. Voilà. Mais je les aime tellement, en fait, Mathieu, que c'est vrai que...
1: Oui, mais on va vous laisser, Camille, je crois.
5: Bien sûr, à la semaine prochaine.
1: C'est mieux comme ça. Merci beaucoup, Camille Tissot. On vous retrouve la semaine prochaine dans Zoom Zoom Zen. Merci, Sarah Pécasse, de nous avoir expliqué l'importance des zones humides. Je rappelle que vous êtes, attention, je me lance, je suis pas asthmatique, mais la directrice de la mobilisation des acteurs du territoire à la Fondation pour la Nature et l'Homme.
2: Oh, bravo. Bravo.
1: Merci à moi. Merci pour ce bravo qui était spontané, que j'ai pas du tout quémandé.
6: Bravo.
1: Clairement, qui peut en douter, il y aura un avant et un après cette émission pour les candidats à la présidentielle qui vont bien être obligés de se positionner maintenant sur la question des zones humides. Et justement, pour parler politique, on accueille celui qui suit pour nous la campagne, c'est Pierre Courade. Mon cher Pierre, vous êtes prêt?
7: Oui.
1: Dans votre carnet de campagne aujourd'hui, ce qui pourrait apparaître un peu comme l'alliance de la carpe et du lapin.
7: Ouais, comme disent les jeunes. Hier soir, Libération et BFM ont organisé un débat entre François Ruffin, candidat à la présidentielle, ex-allié de LFI, et Dominique de Villepin, candidat qui réfléchit encore, ancien Premier ministre de Jacques Chirac. Ça s'annonçait électrique, mais rien ne s'est passé comme prévu. Les deux hommes ont préféré mettre en avant leur convergence plutôt que leur différence. À la sortie, François Ruffin, lui-même, n'en revenait pas.
8: C'était, je dirais, un premier rendez-vous Tinder. On était là pour se renifler et on voit qu'on a des choses à partager.
7: Et Dominique de Villepin, lui, est plus explicite.
9: On voit bien que face au train fou de l'histoire qui crée les circonstances pour une arrivée de Marine Le Pen au pouvoir en 2027, il est important qu'il y ait une capacité d'un certain nombre de responsables politiques à faire autrement, à sortir même de leurs intérêts particuliers.
7: Une stratégie qui rappelle en fait le discours fondateur du parti créé par Dominique de Villepin en 2011, République solidaire, dans lequel déjà il appelait les
10: gaullistes, libéraux, centristes, socialistes,
9: Communiste.
7: À le rejoindre.
1: Ça fait du monde.
7: Jusqu'au communiste pour le rejoindre. Un rassemblement donc très large qui éclaire le sens de sa discussion hier avec François Ruffin.
1: Et d'autant que Dominique Bilbin est très apprécié, on le sait, à gauche.
7: Oui, l'ancien Premier ministre ratisse large, hein, comme on vient de l'entendre, avec ses prises de position sur le Proche-Orient. Il a même réussi à devenir l'homme de droite préféré des électeurs de gauche. Ils ont probablement oublié les épisodes du CPE et des émeutes en banlieue lorsque Dominique de Villepin était à Matignon. Un bilan qui pourrait ressurgir, éternir son éventuelle candidature à l'Élysée. En fait, c'est jamais simple pour les anciens premiers ministres de devenir président de la République. Dominique de Villepin n'avait même pas réussi à obtenir ses parrainages pour se présenter en 2012. En fait, seulement deux anciens premiers ministres ont réussi à passer de la rue de Varennes à la rue du Faubourg-Saint-Honoré. Chirac, mais seulement à la troisième tentative. Pompidou, mais dans un contexte de dramaturgie politique sans précédent avec la démission du général de Gaulle. Toutes les autres tentatives d'anciens locataires de Matignon ont été vouées à l'échec avec des exemples spectaculaires.
6: Je vous demande de vous arrêter.
7: Édouard Balladur, premier ministre sortant, grandissime favori à la présidentielle de 95, sèchement battu au premier tour, tout comme 7 ans plus tard.
10: Le résultat du premier tour de l'élection présidentielle qui vient de tomber est comme un coup de tonnerre.
7: Lionel Jospin ne passera pas non plus de Matignon à l'Élysée, tout comme l'impétueux Chaban qui a déclaré

0: déclarer sa candidature le jour des obsèques de Georges Pompidou.
1: Choisissez le rassemblement fraternel autour d'une certaine idée de la France.
0: Les électeurs n'ont pas apprécié cette précipitation. Raymond Barre et Michel Rocard ont aussi échoué, grisés par des sondages de popularité flatteurs qui ne se sont pas convertis en bulletins de vote. François Fillon s'est pris les pieds dans le Pénélope Gate. Manuel Valls n'a pas réussi l'épreuve de la primaire. Reste le point d'interrogation, Bernard Cazeneuve. Ira pas. Actuellement, Gabriel Attal et Édouard Philippe s'affrontent dans un duel fratricide qui peut aussi leur être fatal.
2: Merci beaucoup Pierre. Le suspense est en tout cas à son comble. Ne bougez pas, notre deuxième sujet du jour est susceptible de vous intéresser puisqu'il s'agit d'un film d'animation sur l'univers gay. Et comme vous aimez beaucoup l'animation, bref. On va recevoir le co-scénariste de Jim Quinn, la surprise ciné de cet été. Bientôt 400 000 entrées. Zoom Zoom revient juste après Théodora. Be My Valentine sur France Inter.

0: C'est une des plus belles surprises ciné de l'été, le succès inattendu d'un film d'animation à petit budget, un film très gai, vous allez voir, ça s'appelle Jim Queen, c'est réalisé par Nicolas Attané et Marco Nguyen, et pour parler de cette réussite, on reçoit jusqu'à 18h le co-scénariste Simon Balto et l'un des comédiens qui a prêté sa voix au film, Jérémy Gillet. Simon, Jérémy, bienvenue déjà dans Zoom Zoom, merci d'être là.
1: Bien. Bonjour.
2: Merci de nous recevoir.
0: Près de 400 000 entrées pour un budget de 5 millions d'euros, c'est ce qui est peu pour un long métrage d'animation, il faut le savoir, sachant qu'en plus vous avez dû faire appel à du financement participatif. C'était pour vous aussi complètement inattendu ce score ?
1: Complètement. Moi, j'avais prédit le jour de la sortie, j'avais dit que ça finirait à 55 000 entrées.
3: Ah oui.
0: Vous étiez très loin du compte, Simon, vous étiez un peu plus optimiste.
4: Ben, je me rappelle très bien, on était en train de boire des verres à la soirée chiffre, le premier jour de sortie d'un film, on fait une soirée chiffre avec les distributeurs et on faisait des pronostics et Jérémy s'était complètement planté comme d'habitude.
0: Mais est-ce que ça a marché tout de suite ou il y a eu un effet bouche à oreille, c'est monté au fil de l'été?
1: Je pense qu'on a bénéficié de l'attente qu'a provoqué le Festival de Cannes. Parce qu'il y a eu un vrai buzz autour du film à ce moment-là, ce qui était complètement inattendu, même pour moi, même la sélection au Festival de Cannes, enfin pour un film comme ça, qui traite d'un sujet qui n'a jamais été abordé avant, j'imagine très régulièrement Thierry Frémaux dans son bureau, le président du Festival de Cannes, en train de regarder Jim Queen et de dire « Allez, ça part, on y va, sélection officielle ».
4: Il y a une stratégie aussi de nos distributeurs qui était très maligne, c'était de d'abord le diffuser dans très peu de salles de cinéma pour créer un intérêt et le tester. Et
0: intriguer.
4: Voir exactement, et ensuite de le diffuser plus largement.
5: C'est risqué parce qu'il fallait que le bouche à oreille s'enclenche, quoi.
4: Mm-hmm. Complètement.
5: Et c'est ce qui s'est passé.
1: Complètement. C'est qu'il croyait au film dès le début. C'est vrai que c'est la première fois que j'avais assisté à ça.
3: Mais c'est passé par quoi ? C'est passé par les réseaux, ce bouche à oreille, les réseaux sociaux ?
1: Oui, beaucoup, parce que c'est vrai qu'on n'a pas bénéficié d'une campagne de promo massive, notamment sur les colonnes Maurice.
3: Même les affiches, oui, c'est ça, il n'y en a pas eu énormément.
4: Moi, j'ai fait beaucoup de tracts dans la rue.
3: Oui.
4: Non, pas du tout.
3: Mais ça aurait pu, à tout le
5: original.
4: J'ai pensé la prochaine fois, oui.
0: L'histoire d'un gay victime d'une maladie qui le rend hétéro. Invraisemblable, mais drôlissime, dira Pierre Courade. On continue de parler du succès surprise de l'été, Jim Queen, avec ceux qui sont derrière ce succès. Simon Balto, Jérémy Gillet, vous restez avec nous jusqu'à 18h. On va prendre l'actu de ce 3 septembre et on va secouer tout ça très fort. Au programme notamment, et si on s'isolait du monde pour lire ? Zoom sur le succès des retraites de lecture. Cyril, dont ça devient décidément la spécialité, nous parlera d'une vente aux enchères d'objets ayant appartenu à son idole, George Michael.
5: On aura quelqu'un au téléphone ?
0: Oui. On aura quelqu'un au téléphone.
3: Après, une ligne fixe ?
0: Je ne sais pas si ça sera en PCV ou pas, je ne sais pas si ça fonctionnera.
5: Affiches.
0: Mais ça sera le Lacar News. Et enfin, Manon nous parlera, je crois, d'une petite révolution sur une appli de rencontre. Le fait qu'elle n'y ait pas, non. Autre chose encore, vous allez voir.
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0: Dans un instant, la suite de Zoom Zoom Zen, on décrypte les tendances qui agitent la société.
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1: Il est 1h, les informations, Léa Giraudeau. Deux émissaires américains en route pour la Russie, puis l'Ukraine. Donald Trump affirme qu'ils arrivent avec un plan pour mettre fin à la guerre. Le président ukrainien Volodymyr Zelensky tend la main à Moscou et propose l'arrêt des frappes le temps de cette médiation. C'est une première. L'agence Frontex, l'agence européenne de garde frontières et de garde côtes, va déployer des navires pour secourir les migrants dans la Manche. Une mesure temporaire pour appuyer les secours français, précise de la préfecture maritime de la Manche. Jusqu'ici, seuls des avions sous mandat de Frontex avaient été mobilisés et seulement pour des missions de surveillance. D'importants moyens aériens engagés dans l'Aude pour faire face à un incendie qui a déjà ravagé 150 hectares. 7 Canadair, 2 avions Dash et 1 hélicoptère sont engagés pour tenter de contenir le feu. Au sol, 300 pompiers sont mobilisés. 2 ont été légèrement blessés. Le feu reste actif mais progresse désormais lentement, annonce la préfecture. L'Aude et 5 autres départements maintenus en vigilance orange canicule. Pour ce week-end, Météo France prévoit jusqu'à 40 degrés dans le sud-ouest. Des températures inédites pour un mois de septembre ont déjà été relevées ce vendredi. Bientôt jugée pour corruption, Rachida Dati pourrait réintégrer la magistrature. L'ancienne garde des Sceaux a obtenu un poste comme premier substitut à l'administration centrale de la justice au sein du ministère. Mais encore faut-il le feu vert du Conseil supérieur de la magistrature. Rachida Dati doit comparaître à partir du 16 septembre devant le tribunal correctionnel de Paris pour corruption et trafic d'influence avec Carlos Ghosn. Deux jeunes suspects interpellés après le retentissant piratage du fisc au début de l'été. L'un d'eux, âgé de seulement 18 ans, est suspecté d'être le hacker du groupe Zerobit qui a volé les données de 678 000 contribuables. Il a été mis en examen et placé en détention provisoire. L'autre, un mineur, a été libéré à l'issue de sa garde à vue. Une enquête pour assassinat et tentative d'assassinat ouverte par le parquet de Brest après la mort d'une femme en pleine rue près de Morlaix dans le Finistère. Vendredi après-midi, un homme a ouvert le feu sur la victime et son compagnon, désormais hors de danger. Le suspect s'est ensuite retranché chez lui. Il a été retrouvé blessé par balle et se trouve cette nuit dans un état critique. En football, une nouvelle pelouse mais pas de nouveaux points au compteur pour le PSG. Défaite 2-1 des Parisiens face à Monaco qui reprend la première place de la Ligue 1. Lyon est deuxième après sa victoire 3-1 face à Auxerre. Premier match et première victoire pour les basketteuses françaises en Coupe du Monde. À Berlin, les vice-championnes olympiques l'emportent 99-53 face à la Hongrie. Dès ce samedi, elles tenteront d'enchaîner face à la Corée du Sud. Et puis enfin, l'US Open de tennis. Le tenant du titre, Carlos Alcaraz, peine à convaincre, mais se qualifie tout de même en huitième de finale. Qualification aisée pour Arina Sabalenka, championne en titre chez les dames.
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0: Bonjour à toutes et à tous, soyez les bienvenus si vous nous rejoignez dans Zoom Zoom, 2 heures chaque après-midi pour décrypter notre époque sans oublier d'en rire, même si on peut le dire, Jim Quinn, le film de nos invités qui raconte l'histoire d'un influenceur gay qui attrape l'hétérose, maladie qui le fait devenir hétérosexuel, n'a pas plu à tout le monde, notamment à Philippe Devilliers.
1: Avec les drag queens qui festoient, moi ça m'a pas fait rire.
0: Cette critique dissidente. Jim Quinn, c'est le succès de l'été dans la catégorie film d'animation, succès public et critique. La preuve, on va commencer exceptionnellement par un mini-quiz.
2: Ah.
0: D'après vous, Manon, Quentin et même Simon et Jérémy, quel journal...
3: Même Cyril.
2: Cyril est là.
0: On s'en fout. Je joue pas. Cyril, évidemment, vous pouvez jouer. Quel journal a dit de Jim Quinn, cette comédie satirique à l'esthétique de manga est pour le moins inattendue, ose, provoque et surtout s'avère très drôle par sa liberté totale. Est-ce Libération, Le Monde ou le journal du dimanche?
3: Libé.
2: Bah, je suppose que si vous posez la question, c'est qu'il y a un petit piège.
1: Ouais, c'est génial, moi, du coup.
2: Et sachant que j'ai la réponse devant moi, c'est le journal du dimanche.
3: Vous trichez même dans les mini-quiz.
0: Je l'admets. Bonne réponse, le JDD, Bamazette. Les lignes bougent, que se passe-t-il dans la presse d'extrême droite après Valeurs Actuelles, qui doit, je le rappelle, se transformer dans les mois qui viennent, sous l'impulsion d'un collègue à nous, en une nouvelle version de l'humain. Voilà que même le JDD aime Jim Quinn. Alors après, on peut s'interroger, ils ont peut-être vu ça au premier degré. Pour eux, l'hétérose dont souffre le héros n'est pas une maladie mais une délivrance. En tout cas, tout semble désormais possible et on souhaite bonne chance à nos invités pour leur prochaine interview ce soir dans 100% Mabrouk sur BFM TV. Yes. Zoom Zoom Zen, c'est parti.
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0: C'est donc l'une des surprises de l'été en salle. Bientôt 400 000 entrées pour Jim Quinn, film d'animation signé Nicolas Attané et Marco Nguyen. On est toujours avec le co-scénariste Simon Balto et le comédien Jérémy Gillet qui prête sa voix à l'un des personnages principaux, Lucien. Il faut quand même le dire, Jim Quinn, de quoi ça parle ? Qui se lance ?
5: Ça parle d'un influenceur gay qui contracte une maladie qui s'appelle l'hétérose et qui fait donc ce que je vous laisse imaginer, c'est-à-dire qu'il commence à... à mettre des claquettes de chaussettes, à parler de barbecue, voilà, à trouver la Ligue des Champions super. Et donc, du coup, il va partir à l'aventure à l'aide de son fidèle compagnon Lucien, son dernier follower, qui est joué et doublé par Bibi, pour trouver un remède à l'hétérose. Voilà.
0: Alors, comment l'idée est née de ce Jim Quinn ?
6: L'idée, elle est venue parce que Marco Nguyen et moi, on avait envie de parler de la réalité de nos vies, on avait envie d'en parler sans filtre et on avait envie d'en rire et de se moquer beaucoup de nous. On s'est rencontrés en soirée, du coup, comme quoi c'est quand même pas mal parfois de boire des tequilas jusqu'à 4h du matin.
0: Ça peut déboucher sur des belles
6: choses. Productif. Et du coup, voilà, on avait envie de cette légèreté de ton et de, enfin, de pas faire du drame avec cette thématique parce qu'il y en a pas mal du drame en ce moment et on voulait rire.
0: Alors justement, pour donner une idée du ton, voici un extrait de la bande-annonce.
7: Concert de Lady Gaga annulé et scène de panique dans le Marais.
8: Ils arrivent tous les jours, de plus en plus nombreux. Des intérêts pour le culte du corps. L'apparition de fashion faux pas. Tu as contracté une nouvelle maladie qui s'appelle l'hétérose.
9: Quoi ?
8: Tu vas devenir hétérosexuel.

0: Je suis ta prostate, Lucien.
1: Je suis ta prostate, Lucien, hein, que cette réplique, il y a beaucoup de répliques appelées à devenir cultes peut-être dans ce film. La prostate, un des personnages importants du film, on ne dira pas pourquoi, c'est Philippe Catherine qui oui. prête sa voix, si j'ai bien reconnu. Jim Quinn, c'est avant tout une satire de la communauté gay ou de la société en général à travers l'homosexualité, c'est quoi ?
2: Un peu des deux, c'est une satire de la communauté gay, mais il faut savoir que les premières personnes dont on s'est moqué, c'est nous-mêmes, et on s'est beaucoup moqué de nous-mêmes, pardon, et puis de la société, parce que c'est une société très hétéronormée, et donc du coup on voulait se moquer de ça, et de montrer cette hétéronormativité. Voilà.
3: Oui, c'est ça, ça se moque pas de l'hétérosexualité, ça se moque de l'hétéronormativité, donc cette injonction à vouloir se marier, avoir des enfants, avoir une barrière au fond du jardin et un chien, c'est qui est très lié à l'hétéronormativité, et c'est ça qu'on voulait envoyer balader.
4: Il faut parler du personnage principal, Jim Parfait, qui est l'archétype un peu du beau gosse superficiel, influenceur, qui passe ses journées dans les salles de sport. Jim Quinn, bon, c'est évidemment un jeu de mots avec Jim Quinn. C'est comme ça qu'on appelle les accros au sport. C'est Alex Ramirez aussi qui le double. Pourquoi avoir voulu vous moquer, Simon, de ce genre de profil ?
2: Ben, on voulait s'en moquer gentiment, mais encore une fois, c'était se moquer un peu de nos contradictions. C'est-à-dire que je suis moi-même obsédé par mon corps et je vais à la salle de sport quasiment tous les jours. Je suis obsédé aussi par le jeunisme. C'est des choses en fait où on voyait en soirée nos contradictions. Encore une fois, on voulait mettre en valeur la culture gay et montrer toute cette diversité. Et on s'est dit que c'était un biais. L'humour, c'est toujours une bonne façon de donner des petits points de vue, sans donner de leçons surtout. On ne voulait pas donner de leçons, on voulait se marrer.
5: Pourquoi avoir voulu en faire un film d'animation et pas un film ? Et c'est peut-être une question pour vous deux. Qu'est-ce que l'animation permet qu'un film ne permet pas forcément ?
3: Parce que je n'ai pas donné mes droits à l'image, du coup j'ai dû trouver une autre solution. Voilà. En tout cas, j'étais trop cher et Alex, n'en parlons pas, c'était des milliards, oh là là. Non, en vrai, je pense que, Simon va y répondre aussi, mais je pense que l'animation permet des choses que la prise de vue réelle ne permet pas. Et moi, c'est ce qui m'a aussi attiré dans le rôle et dans le film. C'est, je rêve de faire de l'animation depuis que je suis tout petit. Vraiment, c'était mon rêve d'en faire. Et Simon, pourquoi un film d'animation, Simon?
2: Mais la question s'est pas vraiment posée comme ça. C'est-à-dire que Marco Nguyen était déjà travaillé dans l'animation. Et quand on s'est rencontrés, il avait déjà fait un petit clip pour promouvoir ses soirées gays. Et en fait, l'univers était déjà là. Et quand on a fait notre association, on était déjà dans l'animation dès le début. Et c'est vrai que du coup, on a une liberté de ton. Il y a des sujets qu'on peut aborder de façon beaucoup plus simple et de façon moins directe, ça passe mieux.
1: La communauté gay, comme on dit, si tant est qu'elle existe en tant que communauté, est aussi un peu critiquée, toujours avec beaucoup d'humour. Lucien, il est amoureux de Jim Parfait, qu'il ignore totalement parce qu'il ne fait pas partie du même stéréotype. Est-ce que le monde gay, finalement, est cloisonné, lui aussi ? C'est pas tout le monde il est beau, tout le monde il est gentil.
3: Moi, c'est ce que j'ai compris du film, oui, je crois. Et c'est la critique que le film fait de la communauté gay.
2: C'est pas vraiment une critique, évidemment, qu'il est beaucoup moins cloisonné que la façon dont on le montre dans le film. C'est vrai qu'il existe un peu des chapelles qui sont souvent un peu liées à la quantité de poils qu'on a sur le corps, à son âge et à son style vestimentaire. Donc évidemment, c'est un clin d'œil. Mais c'est vrai qu'on le découvre dans le film. Il y a plutôt les Twinks, il y a les Jim Quinn, il y a les Lasers. Et du coup, c'est vrai qu'il y a plusieurs comme ça, petites familles.
4: Mais justement, Jérémy, vous doublez Lucien. Qu'est-ce qui représente Lucien, d'ailleurs ? Est-ce qu'on peut parler aussi de sa personnalité, parce qu'il est très intéressant dans le film.
3: Ouais, c'est quelqu'un de très naïf, hein, qui est encore pétri de rêves, et c'est en ça que peut-être Jim le méprise aussi au début du film, et plus largement la communauté parisienne qui peut parfois être taclée pour son élitisme et son snobisme. Et donc c'est cette naïveté-là que moi je trouve très belle chez le personnage, c'est ça aussi qui m'a attiré.
4: Et qui vient aussi d'un milieu avec une mère qui vote, on va dire...
3: Qui est très intolérante, oui, qui est une ministre dans le film qui s'appelle Christine Bayer, toute ressemblance avec personnage ayant existé serait purement fortuite. Et oui, bien sûr, il subit aussi cette injonction de sa mère, quoi.
1: Jim Quinn, c'est toujours en salle. À suivre dans Zoom Zoom, ne passez à côté d'aucune vente aux enchères grâce à Cyril. Le Lacar News, les trois infos qu'il ne fallait pas manquer, arrivent juste après The Weeknd, Can't Feel My Face sur France Inter.

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1: Encore mieux que Pédale Douce, s'était exclamé Cyril Lacarrière en sortant de la projection. On revient cet après-midi sur le succès du film d'animation Jim Quinn, cet après-midi dans Zoom Zoom avec l'un des co-scénaristes Simon Balto et le comédien Jérémy Gillet qui prête sa voix à Lucien, c'est un des personnages principaux du film. Succès donc, on l'a dit, près de 400 000 entrées en France et désormais une carrière internationale puisque Jim Quinn sera bientôt, on vient de l'apprendre aujourd'hui, dans les salles américaines. Est-ce que vous savez déjà qui va faire les voix ?
2: Absolument, c'est Jordan Forstman qui est connu pour notamment Club Kid, qui a été à Cannes aussi. Je ne sais pas d'ailleurs s'il a été approché à Cannes en même temps que nous.
3: Non, j'étais voir son film et on ne se connaissait pas encore.
2: Ah ben voilà, donc ça date d'après. Et Matteo Lane qui va jouer le rôle de Lucien, l'humoriste. On a aussi Bob the Drag Queen qui a gagné une des saisons de RuPaul's Drag Race aux États-Unis, qui va prêter sa voix à Glamidia, donc le personnage de la drag queen dans le film. Et après, je ne les ai plus. Voilà.
1: Enfin, c'est déjà bien.
4: Il a révisé.
5: Et pourtant, au début, ce fut assez difficile de trouver des financements. Il y a encore une crainte de financer des films clairement gays.
3: Oui. Il y a encore. On a passé 8 ans à chercher à financer ce film. On s'est pris des tonnes de portes fermées.
1: Qu'est-ce qu'on vous dit, pardon, parce que quand on voit, même quand on voit les daubes qui sortent, on se demande là, vu la qualité de l'écriture et tout ça, le pitch, qu'est-ce qui bloquait ? Comment vous fermez la porte en fait ?
3: Le mot qui fait saigner les oreilles d'un scénariste et également de producteur, c'est segmentant. Alors segmentant, génial. Ça veut dire qu'en gros, ça n'intéressera personne. C'est trop dans un segment. Et c'était clairement trop gay. Alors après, si je vais être un peu honnête, arriver dans une scène de télévision en présentant de 1, un film d'animation, de 2, un film gay, et de 3, qui parle de l'hétérose et d'une maladie qui rend les gays hétéros, ça faisait un peu beaucoup pour nous. On a un petit peu cherché quand même les ennuis.
5: Mais quand même, aucune chaîne française n'a mis de l'argent dans le projet. Ouais. Il me semble que seule la RTBF a été moins frileuse.
2: Et la Belgique, encore une fois. Les Belges sont super, on ne le dira jamais assez. Mais
3: Jérémy est belge.
2: Voilà, c'est pour ça que je le dis.
1: Ah oui, c'est pour ça que vous le dites avec

0: Oui, absolument. Oui, effectivement.
1: Non, mais surtout, tu as une anecdote, Simon, qui est qu'ils avaient été voir à un moment une grande chaîne pour avoir des financements et on leur a répondu, donc la tête pensante de ce financement a répondu « Moi, j'ai un boucher dont le voisin a une cousine dont le fils est gay et c'est pas ça sa
2: vie. » Quelle chaîne ?
1: Oh, on dira écoutez, je sais pas si j'ai le droit.
3: Je crois que ça finit par anal.
4: Pour rester dans le plaisir.
2: C'est pas mal.
0: Comprenne qui pourra. Voilà. Vraiment, vraiment.
2: Vous bah avez dû faire appel, du coup, à, on l'a dit, à du financement participatif. La société de production de Jim Quinn, Bobby Pills, a lancé une demande de contribution sur Ulule. 120 000 euros récoltés, c'est énorme. Sans les dons, du coup, de tous ces anonymes, vous auriez pas du tout pu faire le film. On peut le dire.
3: Oui, et en plus de cet argent, ce qui a été hallucinant à cette époque, c'est de voir qu'on a, on a reçu énormément aussi de soutien, mais c'était même un soutien psychologique, parce qu'après 8 ans, on est rincé et on finit par croire qu'on n'intéressera personne. Oui. Et je me rappelle, du coup, c'était Rosa Bonheur en train de faire de lancer la campagne de financement, et au-delà de l'argent sonnant et trébuchant qu'on a, c'était surtout les gens qui venaient de dire, on a besoin de voir ce film, merci, etc. Et ça, c'était hyper important, psychologiquement parlant.
0: Vous me disiez en antenne, je ne sais pas si je trahis un secret, mais qu'à la base, c'était plutôt destiné à être une série, c'est bon, je peux le dire.
3: Oui, oui, bien sûr.
0: C'est, c'est dire que vous fourmillez d'idées. Pour, donc, tout ce qu'on voit là, c'est pas tout ce qu'on aurait pu voir. Il y a des choses qui ont été peut-être coupées au montage ou pas faites, pas...
3: Exactement,
0: de moyens, peut-être.
3: Exactement, il y a 20 minutes qui ont été coupées au scénario, parce qu'on n'avait même pas le temps de faire un montage, enfin d'argent pour faire un montage, et on avait tellement d'autres sujets et d'autres couleurs du drapeau LGBTQIA+, aussi.
0: Oui, parce qu'une des critiques, les rares critiques sur le film, c'est de dire que ça représente que les hommes homosexuels, et que bon, LGBTQIA+, c'est plus large que ça. L'idée de base était d'intégrer aussi d'autres... de représenter aussi d'autres communautés.
3: C'est une critique qui est assez juste, mais après, on l'a aussi assumé en appelant le film Jim Quinn, et il y a un personnage d'ailleurs qui le dit, et on ne voulait pas non plus faire une sorte de pinkwashing, et on représentait aussi un milieu qui est plutôt fermé sur lui-même, mais moi j'adorerais personnellement raconter des histoires queer au sens plus large du terme. Ça fait 15 ans que j'essaye de le faire, donc j'espère continuer à le faire.
2: Vous trouvez qu'il y en a plus quand même dans le cinéma, je pense notamment au cinéma français, où ça manque quand même encore de comédie, où on reste quand même assez sur du drame, je pense, à Été 85 de François Ozon et d'autres qui sont sortis aussi après.
1: Mais on est quand même, j'ai l'impression, quand je vois l'homosexualité représentée au cinéma, qu'elle est pas systématiquement, mais souvent représentée sous l'angle doloriste. Et c'est assez rare d'avoir un film qui célèbre des sexualités qui sont pas l'hétérosexualité et qui les célèbre, qui sont dans un ton joyeux de comédie assez, assez rigolo et léger.
5: Notamment
1: ça, c'est
5: par
1: ça
5: l'humour.
1: Qui est rare,
5: les personnages sont des personnages qu'on pourrait avoir aussi dans la vie, qu'on peut croiser en soirée et qui nous font rire.
3: Oui, c'est vrai que le ton, enfin l'humour est assez peu représenté dans ce type de cinéma. Bon, faut quand même souligner, cette année à Cannes, il y avait une très très grande sélection pour la Queer Palme, donc je sens que ça évolue petit à petit, mais ça reste encore difficile de porter ces histoires, c'est sûr.
0: Vous écoutez France Inter, il est 17h24. Et c'est le moment de l'émission que j'adore. Je dirais même que c'est ma parenthèse enchantée. Le moment où je peux m'éloigner du micro, me mettre à l'aise, manger un cookie. Vous savez, je ne suis pas là pour m'épancher, mais 2 heures d'antenne quotidienne, c'est lourd. Alors cette saison, j'ai trouvé la solution. Filer 1 quart d'heure d'émission à Cyril. Ça lui fait des droits d'auteur pour rembourser son penthouse. Moi, ça me fait des vacances. Et Manon peut s'adonner à sa passion du dessin érotique. Ah. C'est vraiment win-win-win.
5: Moi, je suis condamné à l'écouter, du coup.
0: Vous êtes son spectateur, vous êtes là et vous l'écoutez. Je vous dis à tout à l'heure, voici le Lacar News qui va commencer avec l'icône du jour.
6: On a appris sa disparition ce midi. C'est peut-être un nom que vous ne connaissiez pas. Pourtant, s'il ne fallait retenir qu'un seul nom du féminisme américain contemporain, c'est sûrement le sien, Gloria Steinem. C'est dans les années 60 qu'elle se fait connaître, grâce notamment à une enquête dans un club new-yorkais, je vous la raconte. Elle se fait embaucher comme Playboy Bunny pour dénoncer l'exploitation et le sexisme subis par les serveuses. Dans la foulée, elle crée le magazine Mrs. avec Dorothy Pittman Hughes, le premier journal indépendant entièrement dirigé par des femmes, journal qui donne une voix au combat pour le droit à l'avortement et à l'égalité salariale aux États-Unis. Pendant des décennies, Gloria Steinem sera le visage incontournable de la deuxième vague féministe aux États-Unis. Oratrice hors pair, elle est évidemment, devenue la cible privilégiée des conservateurs. C'était une vraie badass, comme les aime Manon Mariani. En 2013, Barack Obama lui a remis la plus haute distinction civile américaine, la Presidential Medal of Freedom. Gloria Steinem avait 92 ans.
0: La guitare du jour, Cyril.
6: Est-ce que vous vous rappelez de ce petit riff de guitare ? C'est le riff de guitare qui ouvre le morceau Face de George Michael. Face, c'est le deuxième single de George Michael en solo, époque post-Wham, votre époque préférée, Mathieu.
0: Non, c'est pas mon époque préférée.
6: Le premier, c'était I Want Your Sex.

0: C'est toi ?
1: C'est Bibi.
0: Mais non.
1: Et ce qui est le plus drôle, c'est que c'était à Sciences Po. Et en fait, moi, je l'ai fait au premier degré. Enfin, j'adorais George Michael et je cherchais dans les textes. Et les mecs, dans le cours, ils ont vraiment cru que c'était une blague, en fait. Donc, ils riaient à ce que je racontais, alors que moi, j'étais hyper à fond sur mon histoire de George Michael, l'histoire de sa vie. J'étais ridicule. Voilà, les honneurs du jour, Cyril.
2: Le 25 septembre prochain est une date anniversaire. Le 25 septembre 1976, quatre jeunes garçons irlandais répétaient pour la première fois dans la cuisine de celui qui avait mis, une petite annonce.
1: On peut passer un jour sans en
3: parler.
2: Le 25 septembre 1976, je reprends donc. Quatre jeunes garçons irlandais répétaient pour la première fois dans la cuisine de celui... Je recommence à zéro. Répétaient dans la cuisine de celui qui avait mis une petite annonce dans le hall de son collège. Sous ma voix, vous entendez Out of Control, qui sera leur tout premier single sorti 4 ans plus tard. 3 ans plus tard, pardon. Oui, le 25 septembre, ce sera les 50 ans des premiers pas de U2. Et à la différence de vous, bande d'incultes, la Banque Centrale Irlandaise vient d'annoncer qu'elle allait frapper des pièces de 2 euros à l'effigie du groupe. Le 25 septembre devrait aussi être une date importante pour les fans comme moi, puisque la rumeur court que c'est ce jour-là que sortira le nouveau single du groupe, single qui devrait s'appeler Silencio. Comptez sur moi pour vous en parler en long, en large, en travers, tous les jours et tout ça.
4: Je comprends pas, moi j'ai écouté un EP de U2 cet été.
0: Mais oui.
2: Non, cet été, oui.
0: Mais ils sortent des trucs tout le temps.
2: Ils étaient sortis... Bon, bah non.
4: C'était quoi l'EP ?
2: Il y a eu 2 EP sortis au mois de mars, au mois
0: Comment
2: de février et au mois de mars.
4: Okay.
1: Voilà. Plus d'infos, en tout cas sur votre blog, on peut le citer.
2: Oui, absolument, u2desire.com.
1: Voilà, parce que je me suis un autre métier en dehors de France Inter.
2: Non, c'est pas un métier,
1: fan
2: je t'assure.
1: Numéro 1.
2: C'est pro bono, là, pour le coup.
1: Pro bono, c'est ce qu'il veut dire.
0: C'est pro bono, les
1: belles. Simon Balto, Jérémy Gillet, on a parlé de la guitare de George Michael. Est-ce que vous êtes fétichiste, collectionneur, comme ça, d'objets ayant appartenu à des stars ? Non, j'ai vu qu'au mot fétichiste, vous avez brillé, Simon. Non, je vous parlais d'objets, évidemment.
2: Quand même.
1: Oui, attention.
2: Collectionneur donc.
4: Collectionneur d'objets. Alors quand j'étais petit, je collectionnais les pierres précieuses, mais alors de
5: maladie. En toute simplicité.
4: Non.
2: Surtout les rouilles et les diamants.
4: Alors vraiment. Et notamment quand je baladais sur les plages belges de mon enfance, je ramassais probablement des fausses pierres précieuses, des trucs à 4 balles que
5: probablement.
4: Oui, je regarde avec des yeux de pitié, Simon.
5: Non, mais j'espère que tu les as gardées alors ta collection de pierres précieuses.
4: Je crois que je les ai gardées, oui. Oui, il me semble que je les ai gardées. Mais sinon, non, je suis pas extrêmement matérialiste. Et toi ?
5: Non, pas du tout. Non,
1: pas du tout. Fin de l'histoire. Maintenant, Cyril, on va passer votre fameux coup de bigot, est très moderne dans cette émission. Place à un super-héros.
6: Prince de l'espace, viens vivre.
2: Goldorak, on a déjà consacré une émission de Goldorak. Alors, on n'est pas en ligne.
0: C'est actuel en tout cas.
2: On n'est pas en ligne avec Actarus, mais avec celui qui chante les génériques du dessin animé, mais en 1975. Bonjour Enrique.
7: Bonjour.
2: Merci d'être passé dans Zoom Zoom Zen. Enrique, si on avait envie de vous parler aujourd'hui, c'est que vous êtes l'invité du Japan Otaku Festival. Ça se passe à Bordeaux. Ça veut dire que plus de 50 ans après sa naissance, Goldorak fascine encore.
7: Ah, c'est complètement dingo. C'est vraiment, enfin, moi, je vis un rêve parce qu'effectivement, comme vous l'avez souligné, j'ai enregistré ça en 1978 et vous n'étiez pas né, peut-être, d'ailleurs.
2: Ah, si, oui. Oui, mais c'est pas grave. Les autres, continuons, Enrique.
7: Peut-être pas tous. Hein. Et bon, effectivement, pratiquement 50 ans après, ça me rattrape et c'est vraiment formidable. Ouais. Il y a depuis déjà 2-3 ans, je fais pas mal de conventions, de soirées, de concerts dédiés aux animés et à Goldorak en particulier, puisque Goldorak est un peu le papy des mangas.
2: Oui, mais c'est ça. Pourquoi ce personnage et votre chanson, du coup, ont été si marquants ?
7: Ben, moi, je pense que ça a été pratiquement le premier, le système manga. Vous savez, cette imagerie qui a débarqué du Japon dans les années 70, et ça a été un peu une révolution, parce qu'à cette époque-là, nous n'avions, moi d'ailleurs le premier, que des canards, des nounours, des chats, des animaux, en fait, et pas vraiment ce robot a été un peu... a semé un peu la pagaille et est venu révolutionner le monde de l'animé, et grâce au créateur Go Nagai, on a réussi à carrément entrer dans toutes les maisons et à conquérir les cœurs des ados à l'époque, enfin même des jeunes enfants.
2: Et quand vous allez dans ce genre de festival, Enrique, est-ce qu'on vous demande de chanter la chanson du générique de Goldorak ?
7: Ah, comme on dit à l'heure actuelle, je suis bluffé parce que aller faire les salons, les conventions, les dédicaces et les conférences au hasard de toutes ces villes de France et de Navarre, parce qu'on fait aussi bien le Luxembourg que la Belgique, la Suisse, enfin bref, jusqu'au Canada, Goldorak est une star et le public que j'ai en face de moi, en fait... Comme ça a traversé toutes les générations, 3-4 générations, actuellement, ils ont aussi bien 10 ans parce qu'ils réécoutent Goldorak que

0: 60 ans et plus, parce que à l'époque, ils avaient 8, 9 ans, 10 ans, 12 ans. C'est franchement, c'est bluffant, c'est extraordinaire.
1: Enrique, oui. Une dernière, peut-être une faveur à vous demander avant de vous laisser.
2: Ah bah oui.
1: Un petit a cappella, peut-être, du générique iconique de Goldorak.
0: Mais avec grand plaisir.
1: Allons-y alors.
0: Allez, accours vers nous, prince de l'espace, viens vite, viens nous aider, viens défendre notre terre, elle est en danger. Vous voyez, c'est tout.
3: Oh là là, on était transportés dans l'espace.
2: Les poils.
1: Merci Enrique d'avoir passé une tête dans Zoom Zoom. Je rappelle, on vient d'entendre que vous êtes l'inoubliable interprète des génériques du dessin animé préféré de nombreux quinquas comme moi, Goldorak. Ouais, ouais. Et vous êtes ce week-end au Japan Otaku Festival. À Bordeaux.
4: Merci beaucoup.
0: Parfait.
4: Merci Enrique.
0: Merci à vous
4: d'être avec nous. Merci beaucoup et on a compris que vous serez surtout aux 55 ans de Cyril. Vous lui avez fait un petit 20%. Cette musique va en tout cas donner de l'énergie à Hamziane qui, j'en suis sûr, comme nous, Cyril, a grandi avec Goldorak. Il serait poli de ne pas dire non. Bonjour Hamziane.
5: C'est un grand nom. Bonjour, moi aujourd'hui je vais vous parler du boom des retraites de lecture. Voilà.
4: Décidément Cyril, ces jeunes wokistes ne savent plus quoi inventer. Espérons moins qu'ils lisent Goldorak. La chronique d'Hamziane, c'est juste après Meryl, spécial sur France Inter.

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1: Alors c'est un fait qui m'avait échappé. Figurez-vous que les retraites de lecture sont à la mode. Alors concrètement, il s'agit de se mettre au vert pour pouvoir lire au calme. Lui, il ne connaît pas le calme car tous les jours, il est là pour chroniquer quasi bénévolement. Voici Amziane.
2: Ouais, très bénévolement. Et oui, c'est le nouveau moyen de faire de la digital détox. Je crois qu'à Paris, ça se prononce de la digital détox. Hein. Les retraites de lecture sont à la mode et honnêtement, je comprends pas pourquoi. Je trouve ça super bizarre de faire une activité solitaire en groupe. Il y a un côté giga partout, mais tout le monde se branle dans son coin. Enfin, c'est bizarre. Tout seul chez toi, c'était sympa, hein, mais tu préfères le faire entouré. Pour moi, c'est la même logique que le gars qui sort sa teub dans le métro. Exactement la même. Hein. Lire avec des gens, moi, je pourrais pas, personnellement. Hein, ça me saoule d'être avec des gens qui ont lu le même bouquin que moi. Il y a toujours une connasse pour dire « Quoi ?» T'avais pas compris que c'était une métaphore de la peste noire en Europe ? Même avec l'anaphore page 35 ? C'était pourtant évident, en fait. Hein. Ben non, en fait, je l'avais pas vu. Hein, parce qu'il m'arrive de baiser, Corinne. En fait. T'as l'air frustré. T'as perdu ta Pléiade. Tu peux plus te la mettre dans la chatte. Donc, le concept de ces retraites, c'est des meufs CSP+, qui payent 1000 balles la semaine pour lire des livres entre elles en silence. En fait, elles ont juste gentrifié le concept de couvent. C'est la même chose, sauf qu'elles adressent leurs prières à Augustin Trapenard. 1000 balles pour lire en silence, elles ont juste pas de conversation en fait. Hein. En tout cas, c'est des séjours où elles sont que entre meufs. Que entre meufs. Pas de meufs, que des meufs dans une maison. Il y a une piscine et que des meufs, voilà. Voilà, ça c'était juste pour mettre la gaule à Mathieu. Oh. J'ai lu des meufs qui disaient « C'était génial, je suis tellement reposée, c'est fou comme j'adore lire. » Alors non, t'adores pas lire ma grande, tu détestes juste les hommes, c'est très différent. La lecture, c'est juste un prétexte pour fuir ton tocard de mec. Hein. Je suis sûr qu'en vrai, elles envoient des grosses tequilas toute la semaine, puis elles rentrent « Ah ouais, on a lu, hein. Oh là là, on a lu, on a tellement lu, j'ai lu, bien sûr que j'ai lu. Hein. » Personne n'est dupe, hein. La seule chose que t'as lu, c'est la notice du Doliprane pour passer ta gueule de bois, hein. Pas à moi. 24 meufs silencieuses dans une maison pendant une semaine. Vous imaginez la même chose avec des mecs ? 24 mecs silencieux dans une maison à la campagne pendant une semaine. C'est tellement louche. Le lendemain, je lis Réunion du Ku Klux Klan à Bezac. Je suis en mode, ah bah voilà, je me disais bien qu'ils jouaient pas au Mario Kart. Hein. Je te l'avais dit ou je te l'avais pas dit ? Tu vois 24 meufs ensemble, tu te dis trop cool, vacances entre girls. Tu vois 24 mecs ensemble, tu penses au procès Mazan. Après, c'est vrai, après les mecs, ils sont pas exclus. Ils peuvent venir. Mais je pense que c'est mieux sans. Tout de suite, il y aurait de la compétition malsaine, je pense. Ils se battraient pour savoir qui a le plus gros bouquin. Les meufs se sentiraient obligées de les rassurer. Mais non, t'inquiète, c'est pas la taille du livre qui compte. Hein. On s'en fout, Quentin. Ils inventeraient des nouvelles injonctions. Une meuf qui lit plus de 3 livres par jour, bah, c'est une salope. Mais quel cauchemar. Bon, en fait, je vous dis que je comprenais pas mais pourquoi ça existait. Mais maintenant, je comprends à 100%, en fait. Elle paye pas pour lire, elle paye pour être tranquille. C'est ça, la vérité. Hein. C'est à la mode, ces retraites. Et en vrai, je trouve ça logique. Avant, la retraite, on la prenait à 60 ans. Mais depuis qu'on sait qu'il n'y en aura pas, bah, c'est important d'en prendre une petite de temps en temps. Et je ne parle pas de la bite. Voilà.
1: C'est important de le préciser, effectivement.
3: Mais c'est important aussi. Mais
1: vous êtes toujours sur France Inter.
4: Conclusion.
1: C'est important de terminer par ce mot. Effectivement. À suivre, Zoom Zoom. Une révolution, les amis, sur l'appli de rencontre Bumble. Ce ne sont plus aux filles de faire le premier pas. Qu'est-ce que ça dit de l'évolution des demandes autour des applis de rencontre ? Manon, qui est un peu juge et partie dans cette affaire, hein, vraiment, nous dira.
3: Je vous parlerai de mon expérience.
1: Oui, avec Gino. Pour le moment, j'en reviens à notre sujet fil rouge cet après-midi, le succès surprise de Jim Quinn au cinéma. On est toujours avec le co-scénariste de ce film d'animation, Simon Balto, et le comédien Jérémy Gillet, qui interprète le personnage de Lucien. Il faut parler de cette maladie qui hante le film, l'hétérose. De quoi s'agit-il, Jérémy ? Qu'est-ce que vous avez voulu raconter à travers tout ça, Simon ?
5: On critique de l'hétéronormativité plus que de l'hétérosexualité, parce que je me souviens lors d'une soirée particulièrement alcoolisée avec Simon Balto ici présent, j'ai dit mais en fait c'est pas l'hétérosexualité qu'on critique, c'est l'hétéronormativité. Et il m'a regardé avec des yeux grands comme des merlans frits, il m'a dit c'est du génie.
1: Et c'est là que c'est parti. Est-ce que c'est la vraie histoire ça, Simon ?
6: Non, c'est pas. mais pardon. Mais c'est mais c'est parti. En fait, c'est un mélange. Ce concept, c'est un mélange. Déjà, il fallait avoir un high concept pour tenir un film ou une série. C'est toujours mieux. Et c'est venu aussi du fait que quand on grandissait, quand quand j'étais plus jeune, j'ai toujours un peu cru que j'avais cette maladie d'être gay. En fait, c'était un peu ce que la société me renvoyait. Il y avait aussi cette métaphore par rapport à l'épidémie du VIH-Sida. Ouais, oui. Et puis, une très bonne façon aussi de mettre en valeur quelque chose dans un scénario, c'est de l'enlever. Et donc, du coup, on s'est dit, mais qu'est-ce qui se passerait si demain, on nous enlevait le bonheur d'être gay ? Et je dis bien le bonheur, parce que c'est aussi une joie.
1: Le fléau qui est dénoncé aussi dans Jim Quinn, c'est avant tout l'homophobie incarnée par la mère de Lucien, qui est une ministre de la Santé très conservatrice, on va dire. Est-ce que vous avez une crainte par rapport à la prochaine élection présidentielle ?
5: Oh bah oui. Enfin bon.
1: Jérémy, vous rentrez en Belgique ?
5: Bah comment ne pas, oui. Et puis alors moi je suis vraiment, j'ai pas la nationalité française, donc je perds potentiellement l'intermittence, je perds l'éligibilité aux APL. Oui, c'est très concret, ça me touche vraiment parmi beaucoup d'autres gens, mais ça me touche aussi.
1: Simon ?
6: Très inquiet en France et partout dans le monde. Vous en parliez très bien hier avec votre invité qui justement parlait de à quel point en ce moment il y a un relent d'homophobie et de la communauté LGBTQIA+ devient une cible un peu partout. Donc oui, évidemment, je suis très inquiet. Oui.
3: Et pourtant, il y a plusieurs enquêtes qui disent que les homosexuels sont de plus en plus à voter pour l'extrême droite, bizarrement. Comment on l'explique, Jérémy ?
5: Je sais pas, autoflagellation judéo-chrétienne, j'en sais rien. Enfin, il doit y avoir une raison comme ça. Franchement, c'est un mystère pour moi. Les personnes homosexuelles d'extrême droite, je ne les comprends pas. J'aimerais même m'asseoir en face de quelqu'un comme ça un jour et qu'il m'explique et que j'essaie de le mettre face à ses contradictions. Parce que comment tu peux vouloir qu'un parti qui te déteste et qui ne veut pas que tu existes gagne ? Je trouve ça fou.
6: Je pense qu'ils lisent pas les programmes. Regardez les programmes, juste regardez ce qui a été fait ces dernières années en termes d'évolution sociale, pardon, et surtout en termes d'évolution des droits des personnes queer. Et c'est vrai que ça ne colle pas. Je ne me l'explique pas non plus.
2: Et les actes homophobes sont toujours malheureusement d'actualité. Ce week-end, c'est le président de l'association gay de la police nationale qui a été roué de coups dans le Marais, le quartier gay de Paris. Est-ce que vous avez l'impression qu'on en fait assez dans la lutte contre l'homophobie ? Est-ce qu'on montre cette homophobie présente dans la société ?
5: J'ai l'impression qu'on la montre, en tout cas on en parle, et c'est plutôt bien que les médias s'en emparent, qu'on la relaye, qu'on laisse pas ça tue, et qu'on essaie de le mettre au devant de la scène pour justement la combattre, l'homophobie.
6: Je suis content que vous en parliez justement de ce qui s'est passé ce week-end.
2: On a vu les images.
6: Oui, mais je suis content parce qu'effectivement, la dernière fois et la première fois que je suis venu à France Inter, il y avait eu un meurtre qui avait eu de Noam, qui n'avait d'ailleurs pas été qualifié en crime homophobe, à grande surprise des associations d'ailleurs qui avaient bien entendu les insultes homophobes. Donc il faut effectivement en parler parce que c'est pas terminé en fait. Quand on a commencé à écrire ce film il y a 8 ans, on avait l'impression que c'était un peu un âge d'or.
1: Oui. Et au fil de l'écriture.
6: En fait, ce film est devenu beaucoup plus politique que ce qu'il n'était à la base parce qu'effectivement, ça ne va pas dans le bon sens.
3: Il sort peut-être justement au bon moment, d'une certaine façon.
6: Je l'espère qu'il va permettre d'avoir un rôle et effectivement, ne serait-ce qu'il existe, c'est déjà un miracle. Et effectivement, moi j'aurais adoré le voir quand j'avais 17 ans ce film. Vraiment, il m'aurait fait beaucoup de bien.
1: C'est un film qui fait du bien, effectivement. Au début du film, on retrouve des références à ce qu'était l'épidémie du VIH dans les années 80. C'était important pour vous, Simon, de rappeler comment elle est née, cette communauté gay, ce qui s'est passé, en fait.
6: C'était très important, d'autant plus que moi, j'ai été complètement traumatisé par cette épidémie. Je suis la génération d'après, c'est-à-dire que je n'ai pas perdu d'amis qui avaient le VIH-Sida. Mais par contre, mes parents ont très bien fait leur travail de prévention et la société, donc ce qui fait que je me suis toujours extrêmement protégé. Mais par contre, inconsciemment, quand j'étais ado, j'étais convaincu que j'allais mourir parce que, vu que j'étais homosexuel, j'aurais forcément le sida. Et donc, c'était important pour moi d'en parler, et pour Marco Nguyen aussi, et puis aussi de montrer ce qui pouvait se passer à l'intérieur de la communauté à l'époque, qui n'était pas non plus toujours facile.
1: On parlait du backlash tout à l'heure. Pour être plus positif par rapport à ce que vous venez de dire, on peut dire que la nouvelle génération, les homosexuels aujourd'hui, ne vivent pas avec ces idées-là. Ils sont quand même plus...
6: Non, bien sûr, ça c'est extrêmement quand même un grand évolué, changement. Notamment par rapport à un traitement qui est formidable, que peu personnes connaissent, qui s'appelle la PrEP.
1: La PrEP, on a fait une émission dessus.
6: Super, super bien, et qui change tout, bien sûr.
1: Manon.
3: Jim Quinn se déroule dans des lieux connus de la communauté gay, surtout à Paris. Pourquoi c'est important, encore aujourd'hui, en 2026, d'avoir des lieux identifiés pour la communauté LGBTQIA+ ?
5: Pour faire famille, je pense, d'une certaine manière. Je pense que toutes les communautés qui ont été opprimées ou qui le sont encore cherchent à vouloir traîner avec des gens qui leur ressemblent pour se sentir moins seuls.
3: C'est des safe places, d'une certaine manière.
6: C'est des safe places, mais moi je rêve aussi d'endroits où justement tout le monde puisse se mélanger. Ce serait encore mieux.
1: Ça,
6: encore mieux. Besoin
1: ça n'existe pas ça.
6: Si, ça commence à exister un peu, mais c'est encore très très très discret. Et je pense que si jamais on crée ces endroits plus gays ou queer, c'est parce qu'effectivement, quand on va parfois dans des endroits hétéros, par exemple, pour moi, c'est impossible de draguer. Je peux pas aller voir un mec dans un bar hétéro parce que je risque de me prendre un pain. Et du coup, c'est vrai qu'on va dans des endroits où on sait qu'on peut draguer et puis être bien accueilli.
4: Vous savez si Jim Queen a bien marché aussi en dehors de Paris, en dehors des villes ? Est-ce que vous avez des chiffres là-dessus ?
6: Alors, j'ai pas les chiffres, mais en tout cas, je sais que j'ai eu la chance de l'emmener dans ma ville d'origine, Charleville-Mézières, et d'ailleurs, j'ai emmené Jérémy qui m'a accompagné, qui a été très gentil. Et c'est là où ça m'a fait le plus plaisir, c'est que justement, dans des endroits qui n'étaient pas forcément très, très gays et queer, il a été extrêmement bien accueilli. Je l'ai emmené à Bayonne aussi, qui est une de mes villes de cœur. J'embrasse les Bayonnais. Et du coup, non, il a été très bien accueilli, ça faisait très, très plaisir.
1: Après, on emporte tout le monde avec l'humour, Jérémy.
5: En tout cas, je sais qu'on a commencé avec 90 copies, donc copies pour les gens qui nous écoutent, c'est le nombre de cinémas qui démarre, enfin qui offre le.
1: Et là, vous êtes à combien ?
5: Programmation. On a eu un pic à plus de 300. Parce que moi, j'ai jamais connu dans ma vie, dans chacun des films que j'ai fait. Enfin, je veux dire, j'ai jamais connu une telle augmentation. Et là, forcément, on arrive en fin d'exploitation, donc ça redescend encore un peu. Mais je crois qu'il y a encore 70 salles qui le diffusent en France. Donc allez-y au cinéma si vous ne l'avez pas encore vu.
1: Allez-y. Jim Queen, c'est encore en salle. 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Il est 17h46. L'heure de la veille sanitaire, Manon, aujourd'hui, vous revenez sur une décision inattendue.
3: Mais oui, l'autre jour, je faisais un tour sur mon application de dating Bumble, celle qui a un petit logo jaune. Oui, ce que j'aime bien avec elle et qui fait sa grande différence depuis des années, c'est que c'est aux femmes de faire le premier pas. C'est donc à nous, et seulement à nous, qui pouvons envoyer le premier message une fois que l'on a matché avec un homme. Mais ça, c'était avant, car la semaine dernière, j'ai été étonnée de commencer à recevoir des premiers messages venant d'hommes. Je pensais que c'était un bug qu'ils avaient payé pour, mais pas du tout. Bumble le précise sur l'application. Désormais, chacun peut écrire en premier, le chat s'ouvre dès que l'autre personne répond. Après 12 ans d'existence, Bumble a donc rétro-pédalé et devient une application de dating parmi tant d'autres en abandonnant ce qui faisait sa différence majeure.
1: Et comment il l'explique ?
3: La créatrice de l'application, Whitney Wolford, a dit à Bloomberg que c'était pour répondre à une demande de ses utilisatrices. Bumble les a interrogées à ce sujet et plus de 2/3 d'entre elles ont déclaré qu'elles préféreraient ne pas avoir à initier chaque interaction. Les jeunes femmes en particulier estiment que devoir systématiquement faire le premier pas leur ajoute une pression supplémentaire. Elles précisent qu'elles en ont marre des hommes qui ne s'investissent pas assez dans leur vie amoureuse et le dating de manière générale. Ce qui est intéressant avec ce rétro pédalage, c'est qu'il montre un vrai changement dans le monde du dating. Quand Bumble a été créé, donc on était en 2014. À l'époque, les applications de rencontres n'étaient pas aussi nombreuses qu'aujourd'hui. Tinder avait à peine 2 ans, Hinge n'existait pas. On commençait à peine à mettre un pas dans ce nouveau monde. Et Bumble arrivait donc avec une promesse féministe, avec une promesse progressiste, celle de donner le pouvoir aux femmes. Whitney Wolford voulait changer les règles de séduction traditionnelles et vieillottes où la femme attend toujours après l'homme, on connaît. C'est lui qui doit faire le premier pas, comme si c'était un acte de galanterie, en fait, absolue. Et ça a fonctionné, puisqu'en 12 ans, Bumble a réussi à attirer 50 millions d'utilisateurs mensuels, selon les chiffres de Bloomberg. Mais nous sommes maintenant en 2026, et le monde des applis de dating a bien changé. Il y a notamment une vraie saturation, car il y en a maintenant beaucoup trop. Et puis surtout, la dating fatigue s'est installée, si bien qu'un nouveau phénomène prend de plus en plus d'ampleur depuis quelques temps. Plus personne ne se parle sur les applis.
1: C'est-à-dire, ils font quoi, alors ?
3: Une journaliste de The Atlantic dit qu'on est arrivé à un nouveau stade dans le dating, l'apathie amoureuse. Elle explique que l'expérience type d'une application de rencontre aujourd'hui ressemble à ça. On ouvre son appli entre deux activités, on répond éventuellement un ou deux messages, puis on oublie complètement de revenir dessus jusqu'à la semaine d'après. Du coup, on a oublié tous nos matchs. Il n'y a plus de réel dialogue, de conversation profonde. C'est une suite de swipes sans saveur. Pour y être moi-même, je veux dire que c'est la réalité. Déjà que parler, c'est compliqué. Alors pour avoir un date, faut vraiment s'accrocher. Alors, est-on arrivé à une scission entre les hommes et les femmes tellement prononcée qu'on n'arrive plus à se séduire ? Entre la montée du masculinisme, les mouvements de femmes qui ne veulent plus de relations amoureuses, les violences sexuelles qui ne baissent pas, les stars accusées de viol, des fossés semblent se creuser, même si le dialogue n'est évidemment pas rompu, du moins je l'espère. Reste à savoir qui fera le premier pas.
1: Ça ne sera pas moi, je suis beaucoup trop timide. Et surtout mariée, j'avais presque oublié. Merci beaucoup.
3: C'est bien de le
1: merci
3: oublié,
1: beaucoup,
3: oui.
1: Manon. Et pour conclure cette émission, on reçoit un humoriste qui, je crois, a lui aussi adoré le film dont on parle cet après-midi. Bonjour Rodrigue.
7: Bonjour, oui, aujourd'hui on va parler de Jim Queen, un film d'animation pour adultes, et j'ai appris beaucoup de choses et j'ai hâte de vous les partager.
1: On a hâte de vous entendre, la chronique de Rodrigue, c'est juste après le nouveau morceau de cette bande d'Irlandais malfamés qui ont régalé les auditeurs d'Inter hier soir avec leur concert privé. Voici Fontaines D.C., Marianne sur France Inter.

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1: Il est en tournée dans toute la France. Les salles se remplissent à vue d'œil. Prenez vos places pour écouter cette parole absolument nécessaire. Une parole à la fois libre, puissante, sans concession et toujours drôle. Une parole qui vous hante encore longtemps après. Évidemment, je n'ai jamais vu sur scène par cruel manque d'envie. Mais je sens un certain potentiel chez lui, c'est Rodrigue.
2: Merci. Alors, pour ces quelques mots. La semaine dernière, on me demandait des blagues sur la pédophilie. Cette semaine, sur les gays. Chaque semaine, je me dis, mais comment je vais m'en sortir quoi. C'est plus une chronique, c'est un escape game. J'ai compris, vous voulez me faire, je choisis le sujet de ma prochaine chronique, ça sera les violences conjugales. Voilà. Quitte à manger de la merde, je vais me la préparer moi-même. Donc, Simon, Jérémy, pardon, vous êtes là pour Jim Queen. Alors, c'est un film d'animation pour adultes qui se déroule dans la communauté gay, où il y a un virus, l'hétérose, qui transforme les gays en hétérosexuels. Et donc, il y a un risque de disparition du plaisir prostatique. Et franchement, ben, c'est un scénario catastrophe qui m'a détendu, moi, personnellement. Non, mais... peut-être parce que je connais pas ce plaisir prostatique aussi, j'ai jamais fait.
3: Menteur.
2: Excepté, non, je te jure, excepté une fois au chalet, c'est vrai, au chalet, mais sinon, non. J'ai des amis qui m'en parlent et j'ai peur que ça me fasse comme les séries, quoi. Tu sais, qu'on me recommande, que je mate des années plus tard, en me disant, oh, putain, j'étais trop con, c'est trop bon. Et j'ai peur que ça
3: mais
2: me fasse ça.
3: Mais c'est sûr
2: ça,
3: que ça va être.
2: J'ai cette crainte, tu sais, de devoir rattraper des saisons de retard d'un coup en une semaine, de binge-watcher ma prostate. Et puis après, de devenir accro, de m'isoler petit à petit, de perdre famille, amis, emploi, logement, de finir à la rue en train de me toucher entre deux bagnoles, en regardant les passants. Ah, quoi, j'étais comme toi avant Jim Queen. Qu'est-ce que j'ai peur de ça. Mais franchement, j'ai aimé et j'ai appris plein de trucs. Pour moi, c'était une porte sur un univers. Il y a eu un côté Narnia. Franchement, je vais être honnête avec ce film. Déjà... le mot kiffeur. Moi, je pensais que le kiffeur, c'est un mec qui est dans le kiff. Et j'ai appris que c'est aussi un mec qui aime les pieds, les baskets, ou un peu sniffer de chaussettes. Mm-hmm. Mais je passe ma vie à dire que je suis un kiffeur. Il y a eu combien de quiproquos où le mec était « Ah ouais ? Nike, Adidas, qu'est-ce qui te fait bander, toi ?» Mais faut prévenir, les mecs. Et moi, je savais pas. Et tout. Le Louvre. Moi, je pensais que les gens, ils y allaient pour le musée. Naïvement. Pas tous. Il y en a qui vont pour le jardin, le labyrinthe. Et le but, c'est pas de trouver la sortie. C'est de trouver des entrées. Voilà. Faites le chemin tout seul. Je comprends mieux l'expression faciale de la Joconde. Voilà. Je pense qu'elle a vu des trucs qu'elle aurait pas dû voir. D'où le rictus, sur le côté, comme ça. Ah, ouais. J'ai appris, donc, c'est un spot de cruising. Voilà. On m'a fait une petite fiche, je vous avoue.
3: Depuis un siècle.
2: Ouais, je savais pas, on m'a fait une petite fiche de lecture pour m'expliquer un petit peu les mots, pardon, je vais le définir moi-même. C'est un endroit où des gens qui s'enculent en plein air.

0: En fait, c'est un peu ça. Ça, je connaissais pas. Backroom, je connaissais. Pareil, jamais vu, jamais fait. Je suis un peu curieux. J'aimerais savoir comment ça se passe. Et j'en parlais la semaine dernière, premier degré en plus, à Brian, un gars de la jaquette. Et tu sais, je lui disais, ouais, j'aimerais bien voir. Il m'a parlé comme Gandalf. Il m'a regardé, il m'a dit, fuyez, pauvre fou. Et je l'ai jamais revu. Il est parti comme ça. Et franchement, bravo. Moi, j'ai kiffé. J'ai vu les critiques aussi. Franchement, ils ont kiffé. Bonne note à le ciné. Même valeur actuelle. Je sais pas, vous avez vu 5 étoiles, franchement. Bravo. Catégorie film d'horreur, mais quand même, on prend. Il faut prendre quand même, faut pas se plaindre. Et puis il y a beaucoup d'humour, surtout, c'est ça que j'ai aimé. On voit que vous vous êtes fait plaisir, hors prostate évidemment. Non, mais ça charrie dans le film. Ça charrie les hétéros, les gays. Moi, je me suis senti visé avec les soirées FIFA. Et voilà, ça m'a un peu vexé, surtout venant de gens qui comprennent pas la règle du hors-jeu. Ça, c'est vrai. Mais c'est ça que j'aime, tu vois, c'est de se clasher. Et j'ai l'impression qu'on partage ce goût de la pique, tu vois. Et charrier, c'est pas forcément une attaque, ça peut être fait avec amour, donc bravo, et l'humour vaincra.
1: Merci beaucoup Rodrigue, qui a appris beaucoup de choses visiblement dans ce film Jim Quinn. Oui. Rodrigue, on vous retrouve la semaine prochaine dans Zoom Zoom, sans faute. Merci Simon Balto et Jérémy Gilles d'être venus nous parler de Jim Quinn, le film qui est toujours, on l'a dit, toujours en salle à Paris, mais aussi ailleurs en France. Il faut vraiment aller le voir. Il y aura évidemment une suite, puisque
2: on
1: maintenant
2: espère.
1: Vous avez le budget qu'il faut, tout le monde vous suit.
2: On espère. Alors Jim Gwynn.
1: On y travaille. Merci à tous les amis à la réalisation. C'était Ghislain Fontana, la technique Corentin Rouchy. Demain, c'est vendredi et 22 v'là les flics, comme disent les jeunes. Demain, Zoom Zoom Back sera consacré au fameux commissaire Maigret que notre invité, l'écrivain Philippe Jaénada, puisque, oui, on dit Philippe Jaénada, je l'ai appris aujourd'hui, ressuscite dans un roman très attendu de la rentrée littéraire. Finalement, on ne sait plus comment on dit, on ne sait plus
3: ça
1: comment l'appeler.
3: Ça valait le coup de répéter.
4: Filou passe.
1: C'est la fin de cette émission de Zoom Zoom Zen, et heureusement, parce qu'on est un peu fatigué, surtout moi. Et il y en a en pagaille à écouter. Tiens, par exemple, si vous avez aimé notre première partie sur les zones humides en danger, je vous recommande d'écouter notre émission consacrée aux villes qui se préparent à vivre sous 50 degrés. Comme ça, vous finirez la semaine en mode full optimisme. C'est à retrouver sur l'application Radio France. Alors, pourquoi se priver? Bon week-end, les amis.
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1: Il est 2h, les informations, Léa Giraudeau. Une nuit de lutte contre les flammes dans l'eau, de 300 pompiers sont mobilisés pour faire face à un incendie qui a déjà parcouru 150 hectares dans le sud du département. D'importants moyens aériens sont également engagés, 7 Canadair et 2 avions Dash ainsi qu'un hélicoptère. Le feu s'est déclaré vendredi après-midi à Lourance, dans le sud du département. Le feu reste actif mais progresse désormais lentement, annonce la préfecture. Un hameau et un château ont dû être évacués. Des feux de forêt alimentés par de fortes chaleurs, plusieurs records ont été battus ce vendredi pour un mois de septembre. 39,4 degrés relevés dans l'Aude, presque 37 à Perpignan, 35 en Savoie et dans la Drôme. Pour ce week-end, Météo France prévoit jusqu'à 40 degrés dans le sud-ouest. Et 6 départements sont en vigilance orange canicule. Rachida Dati veut réintégrer la magistrature. L'ex-ministre de la Justice s'est proposé pour un poste au ministère. On l'apprend alors que Rachida Dati va être jugée pour corruption à partir de la semaine prochaine dans l'affaire Renault-Nissan. Le forcené soupçonné d'avoir tué une femme en pleine rue dans le Finistère est dans un état critique, annonce ce vendredi du procureur de la République de Brest qui a ouvert une enquête pour assassinat et tentative d'assassinat. L'homme de 64 ans a tiré dans l'après-midi sur 2 personnes, une femme mortellement touchée et son compagnon légèrement blessé. Selon les informations d'ici Brézizel, un différend de voisinage serait à l'origine du drame. L'Afrique plus grande, les États-Unis et le Groenland plus petits. L'Assemblée générale de l'ONU a adopté ce vendredi une résolution pour corriger la carte du monde. Le texte porté par le Togo et soutenu par la France vise à privilégier les cartes qui reflètent la taille réelle des continents et des pays. Seuls les États-Unis ont voté contre. Les États-Unis qui ont coulé un troisième bateau de narcotrafiquants présumés au large de l'Équateur en moins d'une semaine. Depuis un an, l'administration Trump mène une campagne de frappe aérienne dans le Pacifique et la mer des Caraïbes contre des chaloupes présumées appartenir à des trafiquants de drogue, faisant plus de 200 morts. Habitants et défenseurs des droits humains s'inquiètent de ces opérations. En football, Monaco enchaîne. Les Monégasques se sont imposés 2-1 sur la pelouse du PSG et prennent la